0: Bonsoir, ici Rebecca Kwan. À 36 jours des élections provinciales au Québec, les partis politiques tentent de gagner le cœur des électeurs. Plusieurs étaient dans la région de Québec aujourd'hui, dont le Parti québécois, qui a fait une annonce sur la protection de la langue française. De son côté, le Parti conservateur du Québec a promis d'abolir la taxe de vente du Québec sur les biens usagés. Le Parti libéral, lui, a annoncé que les loyers en résidence privée pour aînés seraient plafonnés. Pour sa part, Québec solidaire a dévoilé son plan en matière d'habitation. La Coalition Avenir Québec a quant à elle promis des investissements afin de bonifier les services aux femmes victimes de violences conjugales. Plus tôt dans la journée, la CAQ a également présenté son cadre financier. La professeure titulaire en études politiques de l'Université d'Ottawa, Geneviève Tellier, a commenté le plan économique du gouvernement sortant sur nos ondes.
1: Il y a pas longtemps, la vérificatrice générale elle nous a dit oui, le cadre financier jusqu'à présent du gouvernement sortant se tient, là, l'état des finances publiques au Québec. Le seul inconnu, c'est comment les ministères vont réussir à réduire les dépenses comme on leur avait dit de le faire lors du dernier budget. Madame Fréchette a dit on touchera pas au programme. À un moment donné, on peut pas vraiment continuer à faire des coupures. Si on n'a pas de ressources, ben, il va falloir à un moment donné couper les dépenses, les programmes, je veux dire. Donc, c'est ce genre... C'est ce genre d'interrogation-là qu'on peut avoir, que ce n'est pas encore bien expliqué.
0: Le chef conservateur Éric Duhaime s'est empressé de qualifier Christine Fréchette de dépensière. La co-porte-parole de Québec solidaire, Ruba Gazal, a affirmé que le cadre financier de la chef caquiste est totalement irresponsable. Par ailleurs, en cette campagne électorale au Québec, les partis politiques placent les enjeux liés à l'augmentation du coût de la vie au cœur de leurs priorités. Les conditions climatiques, les guerres et la pandémie ont fait exploser les prix des produits de consommation. Et devant cette hausse, tous les Québécois ne sont pas égaux, comme l'explique Charles-Antoine Boulanger.
2: Jimmy fait le plein de collations pour ses enfants à l'approche de la rentrée scolaire.
3: Je trouve que ça vaut la peine. Tu sais, tu vois, des barres 30 sont un prix très abordable.
2: On le retrouve au milieu des allées d'une bannière d'épicerie à rabais. Cette autre cliente avoue avoir changé ses habitudes pour combattre l'inflation.
4: J'ai même plus le goût de manger de la viande à cause de ça, parce que c'est trop cher.
2: Selon le rapport annuel sur les prix alimentaires, une famille consacrera en moyenne plus de 17 000 $ pour se nourrir cette année. Une hausse de plus de 50 % par rapport à 2017. Le bœuf haché, par exemple, est passé de 9 à 16 $ le kilo.
5: J'ai beaucoup d'inquiétudes, par exemple, pour les personnes les plus affectées.
2: Le professeur d'économie à l'Université Laval, Patrick Gonzalez.
5: Pour les autres, ben oui, on voit les prix augmenter. Le steak coûte pas mal plus cher, mais ça ne nous empêche pas de nous en acheter.
2: En moyenne, la situation financière des Québécois s'est améliorée depuis 2017, selon Geoffroy Boucher, économiste à l'Observatoire québécois des inégalités. N'empêche, beaucoup de personnes se sont appauvries.
6: Il y a une part quand même importante de la population qui n'a pas vu ses revenus croître au même rythme que ses dépenses.
2: Le transport et le logement figurent aussi parmi les postes de dépenses qui ont connu les hausses les plus importantes. En cette campagne électorale, des voix s'élèvent pour demander aux partis une augmentation du salaire minimum ou encore des programmes d'aide de dernier recours, afin que tous les Québécois puissent garder la tête hors de l'eau. Ici Charles-Antoine Boulanger, Radio-Canada, Longueuil.
0: Une quinzaine de personnes manquent à l'appel après une crue soudaine survenue hier dans le parc du Grand Canyon en Arizona. La montée des eaux a détruit plusieurs infrastructures dans le secteur du Phantom Ranch, un hôtel situé dans le bas du canyon, près du fleuve Colorado. La crue soudaine a d'ailleurs emporté de nombreuses passerelles pour piétons, si bien que plusieurs visiteurs se sont retrouvés coincés d'un côté ou de l'autre du cours d'eau. Des équipes ont été mobilisées afin d'évacuer les personnes prises au piège et pour localiser d'éventuels randonneurs portés disparus. En terminant, c'est un décollage réussi pour Roman, le nouveau télescope spatial de la NASA. Il s'est envolé ce matin de Cap Canaveral, en Floride, à bord d'une fusée de SpaceX, pour explorer des phénomènes de l'univers encore largement inconnus. Alexandre Lepoutre a préparé ce qui suit.
7: 3, 2, 1, ignition.
8: Décollage réussi pour le télescope Roman.
7: And lift off.
8: Sa mission, cartographier le cosmos et répondre à plusieurs grands mystères de l'univers. C'est un télescope massif, à la fine pointe de la technologie, qui sera positionné à 1,5 million de kilomètres de la Terre, soit 4 fois plus loin que la Lune.
9: C'est un télescope spatial qui va pouvoir prendre beaucoup, beaucoup de données.
8: Marie-Michèle Limoges, directrice scientifique du Cosmodôme de Laval.
9: Le télescope spatial Roman va permettre d'étudier la matière sombre et les exoplanètes.
8: Roman sera à la même distance que le télescope James Webb lancé en 2021, mais il sera beaucoup plus puissant que ses prédécesseurs. 100
10: to 1,000. 1,000 times more powerful than any coronagraph flown in space.
9: La caméra est plus grande, on va pouvoir avoir des images au champ de vue 100 fois plus grand. On va donc être capable d'amasser des données là 1000 fois plus rapidement que Hubble.
8: Le Québec jouera un rôle de premier plan. Roman est équipé de caméras et d'instruments d'optique fabriqués par des entreprises de la province, dont celle de Frédéric Pelletier, ABB Québec.
11: Nous, on fait des instruments optiques depuis 50 ans qui vont dans l'espace, alors on sait comment s'assurer que ça va marcher en haut.
8: Le télescope a été baptisé en l'honneur de Nancy Grace Roman, qui fut la première femme à occuper le poste d'astronome en chef de la NASA. Ici Alexandre Lepoutre, Radio-Canada, à Montréal.
0: C'est ce qui conclut les informations. 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Merci d'être à l'écoute et bonne soirée à notre antenne.
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Jacques Doucet, la voix du baseball, nous a quittés le 28 août dernier. Il avait 86 ans. Né à Montréal le 8 mars 1940, Jacques Doucet amorce sa carrière de journaliste sportif en 1959. 10 ans plus tard, il couvre la première saison des Expos pour le journal La Presse et commente ses premiers matchs à la radio. Descripteur à temps plein dès 1972, il demeure derrière le micro jusqu'au départ de Nos Amours en 2004. Il a aussi été à la description des matchs des Capitales de Québec et des Blue Jays de Toronto à TVA Sports. Pour plusieurs, dont moi, les voix de Doucet et celles de son éternel complice, Roger Brulotte, ont rythmé nos après-midi d'été. Et peu importe où on allait, on pouvait toujours entendre, au loin, à la radio, ce timbre rassurant et chaud, là, comme une belle journée de juillet. Et combien de fois nous sommes-nous endormis avec Jacques Doucet lorsque nos expos jouaient sur la côte ouest, tard le soir? Je m'appelle François Lemay et l'émission que nous allons vous présenter est basée sur une entrevue qui était destinée à un projet de documentaire sur l'histoire du baseball que l'on préparait, mon collègue et ami, le réalisateur Alexandre Bernard et moi. Cette rencontre date de 2018. Alors, au cours de la prochaine heure, vous entendrez Jacques Doucet parler de son enfance, de son amour du jeu de baseball, des aléas de son métier. Il racontera aussi quelques anecdotes qui sauront plaire aux amatrices et aux amateurs de balles. Alors, comme tout bon match de baseball qui commence, play ball.

0: Mon nom est Jacques Doucet, j'ai été la voix des expos pendant 33 ans au réseau radiophonique des expos et depuis 6 ans, je suis un peu la voix des Blue Jays de Toronto à TVA Sports.
1: Le plus vieux souvenir que vous avez qui est relié au baseball, parce que le baseball c'est une transmission père-fils généralement, puis contrairement à ce qu'on pourrait penser, le baseball ne commence pas avec les expos à Montréal, il y a eu autre chose avant, la Ligue provinciale puis les Royaux, mais pour vous, là, avant que ça soit un travail, c'est quoi votre plus vieux souvenir relié au baseball?
0: Mais moi, franchement, j'ai commencé à m'intéresser au baseball à cause de mon père. Mon père, qui était un éducateur à Granby, et son seul défaut que je lui connais, c'est que c'était un partisan des Yankees. Comme tout bon adolescent qui se respecte, je pouvais pas prendre pour la même équipe que mon père. Je pouvais pas être un Yankee fan. Alors, évidemment, puisque j'avais grandi un peu à Montréal et ensuite à Granby, ben, je connaissais les Royaux. J'avais connu Duke Snider, j'avais connu certains des joueurs qui avaient fait l'histoire des Royaux. Et mon père arrondissait ses fins de mois comme chroniqueur dans un journal à Granby ou encore comme commentateur à CHF. Et à l'occasion, il pouvait avoir des billets pour aller voir les Royaux. Alors, on descendait une fois ou deux de Granby au stade de Laurier, puis on allait voir les Royaux affronter une équipe de la Ligue internationale. Puis c'est à ce moment-là que mon père m'a inculqué les rudiments du baseball. Et par la suite, à compter de 1952-53, ben, on n'était pas plus riche que les autres, mais on avait réussi à acheter un téléviseur et on avait en français la télévision de ici à Radio-Canada des matchs de la Ligue mondiale avec René Lecavalier. Et évidemment, le samedi, on regardait souvent à WPTZ, NBC, le match hebdomadaire du baseball majeur. Et évidemment, on écoutait ça en anglais, puis c'est là que j'ai appris beaucoup des termes anglophones du baseball qu'on utilisait sur les terrains de jeu. Nous, on ne parlait pas de l'arrêt court, on jouait au short, puis l'autre, il allait jouer à la vache, puis lui, il pitchait de la curve, puis de la in.
2: Now the 2-2 pitch on its way. Hermanski takes inside, almost went for a sweeping curve that broke in on him, and it's a full count on Hermanski.
0: On n'avait pas beaucoup de termes français, même si un gars comme René Lecavalier, puis Jerry Trudel et compagnie avaient fait un travail incroyable pour franciser le baseball.
3: Son premier lancer va croiser le centre du marbre. Strike. Il faut vraiment que Thompson soit plus nerveux que lui pour laisser passer un pareil lancer. Voilà le deuxième. Le lancer historique, celui-là. Un lancer de diversion, selon lui. Une mauvaise balle, quoi. Sorte de piège pour le frappeur. Haute et à l'intérieur, qui est attrapé d'aplomb par Thompson et qui va se loger dans les estrades du champ gauche. Un circuit. La partie est terminée. Les Giants sont champions. Branca n'a pas osé regarder la balle, s'est fermé les yeux un instant, puis a compris que c'était fini.
0: Pendant la grève de la presse, en 64, j'étais rédacteur des nouvelles sportives à Radio-Canada, surtout les week-ends. Puis j'avais des bonnes discussions avec des gars comme René Lecavalier, Raymond Lebrun, Richard Garneau, puis même Ronald Coré était jeune réalisateur à ce moment-là. Puis des fois, on prenait des prises de bec, qu'on disait, bon, son Canadien a consolidé son emprise sur la première place ou en première place. Puis moi, je disais, si tu dis sur, parce que tu as une emprise sur quelque chose, pas en quelque chose. Puis là, ça allait s'en voir au-dessus de l'autre parce que, évidemment, les expressions dans le monde du sport qui étaient peut-être un petit peu erronées, mais les gens les utilisaient puis tout le monde comprenait pareil. Mais moi, j'essayais surtout parce que René Lecavalier a été un de mes modèles incroyables, puis j'ai eu le privilège une fois d'agir comme analyste avec aux côtés de René Lecavalier parce qu'en 69, Radio-Canada, radio diffusait à la grandeur du pays le match du samedi. Tout d'un coup, ils apprennent que, je sais pas qui devait agir comme analyste, je sais pas si c'était Lionel Duval ou quelqu'un d'autre, mais il y avait une laryngite puis il pouvait pas. Puis là, Jean-Paul Lamy, il lève les bras puis il dit, qu'est-ce qu'on va faire? Puis René, avec son calme légendaire, il dit, on s'énerve pas, M. Doucet est ici. René avait dit, Jacques, accepteras-tu de faire une partie avec moi? Le pape est-tu catholique? Alors, ce moment-là, Et un autre moment qui m'a marqué beaucoup, c'est que j'ai eu le privilège de faire une manche ou deux avec Vin Scully.
1: Ah, ben oui.
0: À la télévision de Los Angeles. Un match au Stade Olympique et à un certain moment, le réalisateur de la télévision des Dodgers était venu dans notre studio. J'ai dit, are you sure? Il dit, yeah. Il dit, faites la description en français. Puis il dit, après, on fera une rétrospective. La balle est frappée en direction du joueur de la récour, le relais au premier pour le retrait. Là, après, il disait, ben, you notice the ball was hit too short, really to first, the guy is out. C'est comme ça. Mais pendant une manche complète ou deux, j'avais fait ça aux côtés de Vin Scully. C'était extraordinaire.
4: It's time for Dodger Baseball.
0: C'est avec mon père que j'ai grandi à aimer le baseball. Une anecdote en passant, je crois que c'est en 1965, alors que les Dodgers avaient affronté les Yankees en Série mondiale, 65 ou 63, ma mémoire fait défaut des fois. Et Sandy Koufax avait réussi 15 retraits sur des prises. Et j'étais tellement fou de joie que j'ai pris le téléphone. J'habitais Belleuil dans le temps et j'ai appelé mon père, qui était en classe à l'école d'art et métier de Granby. Je l'avais dérangé, puis quand papa est arrivé au téléphone, il dit, « Hello, c'est qui ça? » Je dis, « Pas, c'est Jacques. Mon Koufax a striké 15 de tes Yankees. » Puis je l'avais raccroché. Je l'accrochais à la ligne. Il m'avait rappelé, évidemment, sur l'heure du souper, il m'a dit, « Hey, t'as pas d'affaire à me déranger en classe pour ça. » Oh non, je dis, « Il fallait que je le fasse.
5: » Then he fires another flaming fastball. Bright swings and misses for strikeout number 15. Besides his own record, he carried Rose.
1: À Granby, c'était la Ligue provinciale,
0: oui.
1: Qui était beaucoup plus forte que ce qu'on pense. Il y avait des anciens joueurs, des majeurs qui venaient jouer au Québec. Là, c'est pas, comme je disais, ça arrive pas avec les Expos puis même les Royaux. Il y a une tradition qui est déjà là au Québec des années 40.
0: La Ligue provinciale, à Granby, nous autres, du moins, de ce que je me souviens, moi, c'était les Red Sox de Granby. Il y a des gars comme Roger Bédard, qui est l'ancien joueur de hockey, qui est l'ancien coach du Canadien Junior, qui a joué là-bas. Mais la Ligue provinciale, c'est une ligue très forte. À Drummondville, parce que je fais partie d'un groupe américain qui s'appelle Sabre, la Society of American Baseball Research, et certains de mes collègues de Sabre ont fait des recherches énormes sur certaines éditions de l'équipe de Drummondville, où il y avait, surtout après la suspension de plusieurs joueurs qui avaient été au Mexique, qui s'étaient retrouvés dans la Ligue provinciale, et aussi au Québec, ça se voulait une terre très hospitalière pour les joueurs de couleur. On était très rébarbatif dans le baseball majeur pour accueillir les Jackie Robinson de ce monde-là. Dans la Ligue provinciale, on ne voyait pas de différence. Il y a énormément de joueurs de couleur qui sont venus jouer, que ce soit des Cubains, des Portoricains, des Dominicains, qui avaient immigré au Canada, principalement au Québec, pour poursuivre et espérer qu'un jour, eh bien, l'étroitesse d'esprit des Américains s'élargisse un peu et qu'on finisse par ouvrir les portes toutes grandes.
1: Est-ce que au Québec, vous pensez qu'on est conscient de ce qui est en train de se passer quand Robinson joue pour les Royaux à Montréal?
0: Ben, j'imagine que les amateurs de baseball de la génération qui m'a précédé, oui, on croyait que c'était un très grand pas. En ce qui concerne le baseball majeur, le fait d'accueillir un gars comme Jackie Robinson. Mais en ce qui me concerne, moi, à l'âge de 6-7 ans, je n'avais aucune idée de l'impact que l'arrivée de Jackie Robinson. J'ignorais. Je savais même pas que Jackie Robinson avait été un athlète qui avait eu plusieurs cordes à son arc. Et qui, après, lorsque j'ai eu le plaisir de jaser avec Jackie et surtout avec sa veuve, après son décès, moi, je regardais Jackie Robinson avec des yeux très grands parce que ça prenait une force de caractère incroyable pour accepter sans, approcher, disons qu'il ravalait beaucoup, là, mais sans réagir toutes les insultes que coéquipiers même, adversaires, les amateurs, les menaces qu'on avait, puis même au départ, les premières années, Jackie, dans la Ligue internationale, il couchait pas au même hôtel que les autres. Lorsqu'on regarde le film 42, là, on voit vraiment, c'était inhumain, tout ce qu'on lui faisait subir. C'est quand on voit le gérant des Phillies de Philadelphie l'invectiver devant tout le monde. Puis il n'y a personne qui réagissait. Mais ça a pris un gars comme Pee Wee Reese dans le vestiaire des Dodgers pour se lever un certain moment et dire, écoutez, boys, là, Jackie Robinson est là pour nous aider à gagner un championnat. Alors, voulez-vous, on va tous travailler ensemble. Et c'est à ce moment-là qu'on a commencé à l'accepter. Mais il y avait des gérants. Tu sais, qu'ils ne voyaient pas ça d'un bon oeil. Ils détestaient les Noirs.
1: Ça ne pouvait pas arriver ailleurs qu'au Québec, qu'ils puissent au moins connaître une saison tampon entre la Ligue des Noirs et les Ligues majeures. Ici, ils étaient relativement bien traités. Quand ils ont gagné le championnat, les Royaux de Montréal, il a été porté en triomphe.
6: When I first went up to Montreal, I naturally wondered what kind of reception I was going to receive. And I can only say that the people in Montreal were so nice to my wife and myself at the time that we have nothing but the warmest of a spot in our hearts for Montreal and all the people up there. We love it, really.
1: C'était Jackie Robinson qui parlait de l'accueil très chaleureux des Montréalais lorsqu'il a joué ici en 1946. Sur ICI Première, vous écoutez Jacques Doucet, la voix du baseball, avec François Lemay et Alexandre Bernard.
7: Jacques Doucet, le petit garçon, jouait à quelle position, juste?
0: Oh, moi, j'avais pas vraiment de position préférée. On jouait... il y avait pas de ligue vraiment organisée. C'était la ligue des terrains de jeu où, si on ne faisait pas partout, souvent, on partait simplement deux, trois copains, puis on s'en allait dans la cour d'école, au collège. Et puis, il y avait toujours quatre, cinq autres qui venaient nous retrouver, puis là, on se divisait en deux. Et puis, on jouait une partie juste pour s'amuser. Mais... j'adorais jouer au champ extérieur parce que j'avais un bon bras et j'étais assez rapide, quelques livres en moins, évidemment. Mais j'adorais patrouiller le champ extérieur, surtout le champ centre. Et puis, mais j'ai joué souvent au troisième but également, au deuxième. Mon père était receveur, puis j'avais dit non, les outils de l'ignorance, c'est pas pour moi ça. Je l'avais vu tellement se faire mal par des balles qui avaient ricoché contre le bâton, ces choses-là. Et puis, non, j'ai dit non. Lancer à l'occasion, mais je possédais pas un assortiment de lancer qui m'aurait permis d'aller plus loin.
1: Le petit gars, Jacques Doucet, qui regarde le baseball avec son père, le hockey, c'est vite. C'est Maurice Richard, c'est à l'époque, c'est Jean Béliveau plus tard, c'est nous autres, c'est l'hiver, c'est le fret. Le baseball, c'est un petit peu plus loin de nous, même si moi je pense que c'est les plus proches qu'on pense, mais qu'est-ce qui fait triper, qu'est-ce qui captive le petit gars qui voit ce sport-là qui prend une éternité à se déployer?
0: Ben moi ce que disons, j'ai peut-être été privilégié parce qu'à un certain moment, j'avais peut-être 12-13 ans, je m'occupais des terrains de jeu pendant l'été. Et je me souviens pas si c'est en 53 ou 54, j'avais 13 ou 14 ans, mais on avait eu le quartier général des terrains de jeu à Granby avait été localisé sous les estrades du stade Laval, qui était le stade de baseball. Et évidemment, lorsqu'on s'occupe des terrains de jeu, on a souvent des moments de loisirs. Et les joueurs des Red Sox allaient pratiquer les après-midi, là. Alors, c'était l'occasion pour nous, des fois, d'aller s'asseoir sur le banc, soit du club visiteur ou des Red Sox, puis de regarder ce qui se passait et de jaser avec certains joueurs. T'sais, j'ai connu un gars comme Joe Montero, qui était un voltigeur de droite. Tous les dimanches, dans la Ligue provinciale, il y avait un programme double. Et dans la Ligue provinciale, à ce moment-là, si je me souviens bien, c'était des matchs de 7 manches qu'on avait pour le programme double. Alors, mon père m'amenait au stade Laval le dimanche après-midi, puis on regardait deux parties de baseball ensemble. Et le samedi, ben souvent j'avais regardé un match avec mon père, que ce soit les Yankees contre les Red Sox ou quelque chose du genre. Alors, c'est au fil des années que j'ai développé ce goût pour le baseball. Je vous avoue bien que, étant limité comme talent de joueur de baseball, j'avais plus de facilité à jouer au hockey. Alors, évidemment, je jouais dans les ligues d'hiver, les ligues de collège à Granby lorsqu'on grandissait, mais on n'avait pas de ligue organisée de baseball comme telle. Alors, c'était évident que mon amour premier était le hockey, mais le baseball n'était pas tellement loin. Et c'est une fois que j'ai fait mes premiers pas dans le journalisme que j'ai découvert aussi après un goût pour le football. Le football et le baseball... Moi, j'établis toujours un petit peu une analogie entre les deux sports parce que après chaque jeu, il y a un arrêt.
8: On est prêt? La balle est frappée, bon jeu de la part de Tatis, il se relève. Le long relais attend Wilkerson pour le retrait. Il a dû voler un coup sûr.
9: Oh oui, un bon jeu de Tatis. On peut dire que son attaque est ordinaire cette saison, mais sa défensive s'est grandement améliorée. Et c'est pas comment, surtout une balle frappée sur cette surface au stade. Il a bien réagi et son relais était précis.
0: Alors, on a le temps de décortiquer ce qui s'est passé, si vous avez un bon analyste et un autre qui s'y connaît, avec deux balles, une prise, ou on est deuxième essai et quatre, mais on va tenter une passe, ou au baseball, on peut tenter le coup et frappe, ces choses-là. Alors, évidemment, c'est là que j'ai commencé un peu à connaître les stratégies, mais jamais autant comme quand je suis arrivé à la couverture des expos en 69. C'est évident que je connaissais pas grand-chose après avoir jasé avec Gene Mock.
10: Directement du Shea Stadium à New York, le premier match de l'histoire des expos de Montréal. Bon après-midi, mesdames, mesdemoiselles, messieurs.
1: Puis le baseball, pour Jacques Doucet, c'est un duel de lanceurs ou un festival offensif?
0: Moi, je pense que je suis encore dans le groupe des puristes. Le match de 1-0, surtout dans la Ligue nationale. Je suis pas encore, même si ça fait 6 ans que je fais du baseball de la Ligue américaine avec les Blue Jays, je suis pas encore totalement vendu aux frappeurs de choix. C'est évident que c'est plus agréable de voir un frappeur s'élancer au 9e rang du rôle offensif que de voir un lanceur qui va regarder passer 3 balles en plein cœur du marbre et qui ne s'élancera pas. Mais j'avais pour mon dire, et j'ai pas complètement délaissé cette notion-là, que si une équipe de baseball possède un lanceur qui est un très bon frappeur et qu'il affronte une équipe dont le lanceur n'est pas bon frappeur, pourquoi le priver de cet avantage-là? Alors, mais c'est évident que, à mon corps défendant, j'ai l'impression que dans quelques années, on aura, dans tout le baseball majeur, le frappeur de choix, ce qui permet, pourquoi la Ligue américaine l'avait adopté en premier lieu, de garder des vedettes vieillissantes qui font le délice des amateurs parce qu'on frappe la balle. Mais tu sais, des gars comme Big Papi avec les Red Sox de Boston, il n'aurait peut-être pas joué aussi longtemps dans la Ligue nationale parce qu'il était assez limité sur le plan défensif, même en jouant au premier but. Il y en a plusieurs qui pensent que jouer au premier but, là, tu peux mettre ton pire joueur là. Faut être assez agile et il faut savoir quoi faire avec la balle et faut être capable de récupérer des balles qui touchent juste devant lorsque les relais sont à court. Mais lorsqu'on essaie simplement de frapper, mais je pense que Big Papi avait sa place là.
1: Je l'ai vu voler un but, moi, Big Papi, à Fenway Park, là, 2 étés. J'étais avec ma blonde, puis ma blonde connaît un peu le baseball, mais pas tant que ça, puis elle voit partir à la course, puis elle dit, je pense que je viens de voir quelque chose que je verrai pas souvent dans ma vie. Je dis, non, Big Papi qui vole un but, non.
0: Ça, c'est aussi rare qu'un trip de John Bateman.
7: Êtes-vous un fanat de statistiques? Parce que le baseball, c'est vraiment ça aussi.
0: Dans le cas des statistiques, je sais que c'est important, mais moi, j'utilisais pas la statistique pour remplir des minutes en nombre. Il est évident que lorsque le lanceur s'en va au monticule, vous allez dire, il y a tant de victoires, tant de défaites, sa moyenne de points mérités, son dossier contre l'équipe qui l'affronte. Et lorsqu'un frappeur arrive au bâton, moyenne au bâton, coup de circuit, points produits, c'est un voleur de but comme Tim Raines ou Rick Anderson, on parle aussi des buts volés. Mais moi, j'essaie toujours de mettre une statistique en fonction de ce qui se déroulait sur le terrain. Je vous donne 2 exemples. Lorsque j'étais à la description des matchs des expos, disons que je tenais compte des buts volés. Mais des buts volés qui avaient rapporté des points. Alors, si Tim Raines volait 70 buts dans une saison et que ça avait rapporté 40 ou 45 points, c'est un facteur très important. Alors, c'était une statistique. Je pouvais améliorer la statistique sèche de dire il y a 70 buts volés. Au chapitre des releveurs, je tenais une page dans un livre, il n'y a pas d'ordinateur dans ce temps-là, on faisait tout ça à la main, là. Chacun des releveurs des expos contre chacun des clubs, disons contre les Phillies de Philadelphie. Mais s'il y avait une situation où Dale Murray affrontait je sais pas, moi, disons Mike Schmidt, là, je me trompe peut-être d'époque, mais de toute façon, juste pour vous donner un exemple, là. Ben, je pouvais dire, après 8 ou 9 matchs, Murray a affronté Mike Schmidt 8 fois, depuis le début de la saison, Schmidt a deux circuits, mais il y a 6 retraits sur des prises. Alors ça, à ce moment-là, quand Dale Murray arrivait au monticule pour affronter un gars comme Mike Schmidt, c'était le genre de statistique que je pouvais glisser dans au moment où son entrée dans le match. Puis je pense que ça mettait en évidence le succès ou les insuccès que tel lanceur choisi par le gérant pour affronter tel frappeur. Mais simplement, moi, donner des statistiques, là, de dérouler des statistiques, je veux dire, on a des livres pleins, là, juste pour remplir du temps en ondes, non, c'était pas mon style.
1: Vous les utilisiez comme un gérant, ces statistiques-là, ça vous a pas tenté à un moment donné? Bon, on peut pas nécessairement être bon joueur au baseball, mais un bon joueur fait pas un bon gérant. Donc, de gérer une équipe de baseball, de le faire dans les mineurs, par exemple, pour le plaisir.
0: Oh non, non, non, j'étais très heureux dans mon rôle de commentateur. Et j'ai eu le privilège, tout au long de ma carrière, de travailler d'abord avec un gars comme Jean-Pierre Roy, qui avait joué. Un gars comme Claude Raymond, qui avait joué. Après, j'ai travaillé avec Roger Brulotte. Il y en a plusieurs, tu sais, qui lèvent un peu le nez sur Roger Brulotte. On dit, ouais, mais qu'est-ce qu'il a fait dans le baseball, lui? Ben, il avait franchi toutes les étapes à l'intérieur de l'organisation des Expos à partir du dépistage, du recrutement, de l'évaluation des joueurs et tout. Et quand je travaille avec Roger, il me surprend tout le temps parce qu'il y a un esprit d'observation incroyable. Puis moi, je pense que je vois tout sur le terrain de baseball. D'un coup, il va dire, ah, feinte irrégulière. Puis moi, je m'en suis même pas aperçu, là. Il l'a vu, ça. Ou il va dire à notre réalisateur, écoute, après le lancer, là, reviens, recommence, regarde l'arbitre, il touche au receveur et le receveur aime pas ça. Il voit tout.
11: Oh, la balle est retournée loin à gauche. On la regarde aller. Elle est partie.
1: Que oui, Roger Brulotte voyait tout sur le terrain, mais il le voyait intensément. La rumeur raconte même que lorsque l'on a démonté l'anneau technique du Stade olympique lors des récentes rénovations, on a pu entendre l'écho de son « bonsoir, elle est partie ». Sur ICI Première, vous écoutez Jacques Doucet, la voix du baseball, avec François Lemay et Alexandre Bernard, et retrouvons Jacques Doucet qui nous parle de son bon ami, Roger Brulotte, ainsi que de Mel Didier, qui fut directeur du développement des joueurs chez les Expos entre 1969 et 1975.
0: Ses premières saisons avec les Expos, c'est lui, avec Mel Didier, Dieu ait pitié de son âme, qui organisait le camp des filiales. Et Roger en parle sans fausse modestie. Quand Gary Carter est arrivé, on passait une heure avec Gary après chaque entraînement pour qu'il apprenne à comment bien se placer et diriger un frappeur. Alors, c'est toutes des notions que Joe Blow, simple mortel, Jacques Doucet, simple mortel, qui n'a jamais joué à balle, qui n'a jamais dirigé d'exercice ou quoi que ce soit, ça m'échappe, ça. C'est pour ça qu'avec un gars comme Roger, puis après, ben j'ai eu Mark Griffin qui avait joué avec les Dodgers. Alors, j'ai eu, et puis j'avais eu aussi Pierre Arsenault à un certain moment. Alors, j'ai eu des lanceurs, j'ai eu des receveurs, j'ai eu des voltigeurs. Puis j'ai vu des gars qui ont dirigé des exercices dans toute l'organisation des Expos. Puis c'est lui qui allait dépister. Puis, tu sais, il analyse, il va décortiquer l'élan d'un frappeur. Pourquoi? Parce que Mel Didier lui a enseigné ce qu'il fallait regarder dans l'élan d'un frappeur. Puis moi, j'adorais jaser avec un gars comme Mel Didier lorsqu'il était le directeur de nos filiales. Parce que je lui posais des questions, puis il me répondait franchement. Et je me souviens, à un certain moment, je me dis, comment ça se fait? Puis là, aujourd'hui, on regarde plus ça, là. Parce qu'on bouscule les jeunes. Les jeunes arrivent dans le baseball recrue. S'ils sont bons, ils montent dans le A fort. Après, ils montent dans le 2A, puis après, c'est dans le baseball majeur. Mais auparavant, tu sais, je disais, ça prend combien de temps un lanceur, du moment qu'il est repêché, se rendre au baseball majeur? Ben, il disait, il faut qu'il lance au moins 1000 manches. Aujourd'hui, là, des fois, ils ont 400 manches de lancer, puis ils sont là. Puis après, je posais la même question pour un frappeur, ben, il disait, écoute, ça lui prend 2000 présence au bâton. C'est 4 ans à 500 présences, ça. À moins que tu aies un talent exceptionnel. C'est pas tous des Vladimir Guerrero, là. Mais c'est normalement un joueur normal, là, mais c'est au contact d'un gars comme Mel Didier que j'apprenais un paquet de choses qu'autrement, moi, je n'aurais jamais su.
12: Voilà une bonne balle cassante qui touche la cible, c'est une et une. Il n'y a rien de truqué avec Orozco.
1: Le baseball professionnel, le vrai, des ligues majeures arrive 69 à Montréal. Est-ce que ça exacerbe quelque chose qui est déjà là au Québec, à Montréal? On aime déjà le baseball et ça fait mousser ça, ou au contraire, on crée une passion chez les gens qui savent pas encore qu'ils vont aimer ce sport-là à Montréal?
0: Bien, je pense qu'on renouvelle une passion. Parce que, oui, les Royaux étaient partis leur dernière saison à Montréal dans l'international, ça a été 1960. Mais de 61 à 68, inclusivement, on avait quand même les matchs du samedi à Radio-Canada et les séries mondiales. L'amateur de baseball qui était confortable en anglais pouvait aller soit à CBS ou à NBC ou ABC pour voir d'autres matchs de baseball. Et disons qu'on avait continué la fièvre du baseball, mais au ralenti. Parce qu'on savait bien qu'en 69, les Expos, c'était pas une équipe de première classe, là.
1: Même si on gagnait leur premier match.
0: Oui. Mais de pareille misère.
1: Oui.
0: C'était la première occasion qu'on avait

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3: Moi, je trouve ça fait vraiment pitié. C'est pas toujours qu'on a des Cal Ripken qui prennent le temps, après un match hors concours, de passer pendant une heure. Moi, je l'ai vu à West Palm Beach faire ça. Il prenait même pas l'autobus avec son équipe. Il venait en auto de Miami. Et puis, il passait une heure à signer des autographes alors que tout le monde était parti. Pour l'amateur, c'est tellement important que de pouvoir avoir un contact personnel. On peut pas l'avoir tous les jours. Il y en a trop qui lèvent le nez là-dessus, qui ne voient pas l'importance que ça peut avoir. Parce que si un jeune de 12 ou 13 ans se fait snobber par un joueur de baseball majeur, ben, ça laisse un mauvais goût dans la bouche, puis ça peut, c'est une impression. Tu sais, on dit toujours qu'une première impression dure longtemps. Ça, c'est dur de la changer. Mais dans l'ensemble, pour le public québécois, c'était la première occasion qu'on avait de voir avec nos yeux des joueurs de baseball majeurs se produire devant nous autres, au lieu que devant le petit écran.
4: Justement, en parlant de petit écran et de médias, on a demandé à Jacques Doucet à quel point on avait reconnu son apport à la francisation du baseball.
3: Lorsqu'on parle de moi, on me dit que j'ai été l'inventeur des termes français du baseball. Attendez une minute, là, des gars comme René Lecavalier, Jerry Trudel et compagnie. Il y a des gens qui avaient fait du baseball avant nous en français.
4: Oui, mais vous les avez mis ensemble, puis vous les avez surtout utilisé, popularisé. Les mots ont beau exister si personne ne les utilise.
3: Mais c'est parce que on était sans baseball, ou presque, à part des parties de fin de saison et peut-être d'un match à l'occasion le samedi à Radio-Canada. Il n'y avait pas de baseball en français entre 1961 et 1969. Alors, ça se perd, ça.
4: Ouais.
3: Et je me souviens, moi, en 68, l'année qui a précédé l'arrivée des expos officiels, la Brasserie O'Keeffe, qui était notre commanditaire majeur, avait réuni des commentateurs et des journalistes un peu partout à travers la province. Et on avait fait un genre de symposium. On s'était réunis, puis on disait, bon, ben, l'Arico, le shortstop, c'est l'Arico. Troisième but, c'est third base, c'est troisième but. Voltigeur de gauche, c'est left fielder. Puis le catcher, c'est le receveur. Puis le premier but, c'est...
5: C'est le premier but, pas la première base.
4: Non.
3: Non. Et... j'avais eu un petit peu, malgré toutes mes bonnes relations avec les gens de Radio-Canada, on a voulu m'imposer, la gang de Radio-Canada, l'Inter pour joueur d'Arico. Puis moi, j'ai toujours refusé. Je me disais, pourquoi tu veux pas, genre? Je disais, écoute, l'Inter sur un terrain de baseball, en ce qui me concerne, c'est le voltigeur de centre. Lui, il est entre le champ gauche et le champ droit. Le gars qui joue à l'Arico, là, tu peux aussi bien l'appeler le joueur de deuxième but. Parce que le deuxième but appartient au deuxième but puis à l'arrêt court. Puis tu vas me dire, c'est une traduction littérale, shortstop, arrêt court. Mais tout le monde au Québec sait c'est quoi l'arrêt court. Alors moi, je m'en tiens. Si tu commences à utiliser inter, il y en a qui vont tirer l'oreille, ils vont dire, de qui il parle, là? Évidemment, si tu avais emboîté le pas, aujourd'hui, tout le monde parlerait de l'Inter, peut-être. Mais je suis têtu. J'ai gardé mon arrêt court, je le garde encore.

0: Sur Ici Première, vous écoutez Jacques Doucet, la voix du baseball, avec François Lemay et Alexandre Bernard. On a demandé à Jacques Doucet comment il faisait pour demeurer à jour avec les changements de règlement et suivre les innovations technologiques.
1: Moi, j'essayais toujours au début de chaque saison de repasser mon livre des règlements, et je l'avais toujours, et je l'ai encore. Quand je travaille avec Roger à TVA Sports, j'ai toujours mon livre de règlements qui est là. Aujourd'hui, disons qu'on élimine énormément de controverses avec les reprises. C'est pour ça que les premières années que je travaillais avec Claude Raymond, on avait inventé un petit peu la reprise de télévision, mais à la radio.

0: Ça, Claude, écoute, les buts sont remplis, la balle est frappée dans l'allée, moi je la décris. Mais une fois que je dis qu'il y a deux points qui ont marqué ou qu'il y a les trois points marqués, puis là, je dis, toi, faut que t'arrives, tu dises, bon, la balle a été frappée à tel endroit. C'est tel voltigeur qui a récupéré la balle. Est-ce qu'il a atteint l'intercepteur? Est-ce qu'il a bien relayé à l'avant-champ? Est-ce qu'on avait un jeu au marbre puis on ne l'a pas fait? Est-ce que le coureur a trébuché ou quelque chose du genre? C'est toi qui dois donner cette reprise-là. Et puis, je pense que les gens l'appréciaient.
1: Le plus beau stade que vous ayez visité, dans lequel vous avez travaillé, ça serait lequel?
0: Encore là, peut-être parce que j'avais un faible pour les Dodgers, mais le stade des Dodgers, pour moi, c'était un endroit de rêve parce que on ne jouait que au baseball. La plupart des autres stades là, qui ont été construits par la suite, là, que ce soit le Shea Stadium, c'était des stades multifonctionnels. On jouait au football, on jouait au baseball, on jouait au soccer. C'était la même chose à Philadelphie, ça a été la même chose à Cincinnati, les nouveaux stades. À Boston, au Fenway Park, puis on a fait des améliorations.
1: On a grandi par en dedans, mais...
0: Ben oui, puis ça a été la même chose au Ridley Field. Il y a eu tellement de démêlés politiques là, lorsqu'on a voulu d'abord charger les gens qui étaient sur les toits de l'autre côté de la rue. Là. Et puis après, on voulait installer, on dit « Ah, vous voulez pas payer des redevances? On va construire un gros tableau indicateur. » Mais, je veux dire, grosso modo, le Ridley Field est toujours ce que le Ridley Field y était il y a 50 ans. Puis le... Grosso modo, au Fenway Park, c'est la même chose. Mais au stade des Dodgers, tu rentrais là, ça sentait le baseball. Moi, je me souviens, on arrivait là, je sais pas moi, vers les 4h, 4h30 l'après-midi pour un match à 7h, 7h30. Et puis, on rentrait au niveau de la mezzanine. Puis c'était du ciment, mais qui avait été recouvert comme une couche de plastique, là, ou je sais pas quoi. T'aurais pu t'asseoir à terre puis manger. Puis tu voyais le gazon qui était toujours frais coupé. Puis là, on descendait sur le terrain. Puis là, j'allais voir Manny Mota. Ou bien quand Eric Gagné était là, j'allais voir Eric Gagné. Ou bien si le soldat était là, t'allais sur le terrain. Puis ça sentait le baseball. Alors que c'est vrai que ça a pris beaucoup de temps avant que je puisse mettre les pieds au vieux Yankee Stadium. Mais je savais que le vieux Yankee Stadium, c'était... c'était quelque chose de mythique, mais c'était sale, c'était vieux, puis il n'y avait pas d'équipement. Moi, le premier match que j'ai diffusé du champ gauche, au Yankee Stadium. Puis j'ai été obligé de crier comme un putois pour que, deux jours après, on nous a déménagé derrière la mare. Tu sais, de quelle façon? Puis, chez les Dodgers, à un certain moment, ça avait été la même chose. On était assis, nous, dans un endroit où il y avait des caméras de télé. Les caméramans, ces choses-là, les gars qui étaient là, eux autres, nous autres, on parlait en français, eux autres, tu sais, ça jasait, puis ça riait, puis ça faisait tout. Puis à un certain moment, je m'étais plaint. J'ai été voir la direction des Dodgers, j'avais dit, hey, ça n'a pas de sens. Tu sais, on essaie de travailler, puis on va avoir... Fait que là, ils nous avaient déplacés dans une loge. Mais on n'avait pas les décisions du marqueur officiel. Ou n'importe quoi. Puis là, je m'étais choqué une bonne fois. J'avais été le voir, puis j'avais dit, écoutez, là. Quand est-ce que vous revenez à Montréal, là? Ben, il avait dit, Vince Collet, puis ses acolytes, on va les mettre au champ centre. Ils vont voir que c'est quoi. Nous autres, on travaille dans le baseball majeur. On a la permission du baseball majeur pour être ici. Traitez-nous comme des diffuseurs du baseball majeur. Puis finalement, ils nous avaient trouvé quelque chose. Mais c'était parce que, puis ça, je veux pas jeter le blâme sur Jean-Pierre Roy puis Jean-Paul Sarrault, mais Jean-Paul arrivait du Montréal matin, puis c'était un à côté pour lui, il faisait pas ça pour gagner sa vie. Puis Jean-Pierre arrivait, je pense, de Las Vegas au moment où... Alors, les Anglais, eux, ils conversaient dans la langue des Américains, et puis on aurait dit que Jean-Paul et Jean-Pierre voulaient pas faire de vagues. Alors, on donnait le meilleur studio aux Anglais, puis les Français se contentaient du reste. Puis moi, quand je suis arrivé à la description des matchs, ça faisait peut-être... Bon, je sais pas, ça faisait 2 mois que j'étais là, puis j'ai failli remettre ma démission. On était à Houston, puis Radio-Canada venait faire un match, puis j'avais dit... Puis le vice-président du broadcast, Jim Fairchild était avec nous sur le voyage. Puis j'avais dit à Jim, je dis, écoute-moi bien, là. Nous autres, on déménage pas pour la télévision. Les Anglais peuvent déménager, mais nous autres, on déménage pas. Inquiète-toi pas, Jacques. OK, parfait. Je sais pas pourquoi, mais mon technicien, Paul Hébert, à l'occasion, était resté plus tard au stade. Puis tant qu'il revenait à l'hôtel, il vient frapper à ma chambre, puis il dit, Jacques, il dit, ils sont après déménager notre stock. Je suis parti, je suis allé cogner à la porte de Jim Fashels, puis il était peut-être 1h du matin. Puis, Jim, il dit, qu'est-ce qu'il y a? Je dis, Jim, ils sont en train de déménager notre stock, là. Comprends-tu, là? Je dis, si on n'est pas dans le même studio demain, tu te trouveras un autre broadcaster. Tu compris, là? Il dit, Jacques, écoute, je suis tanné. On n'avait pas déménagé. Mais, tu sais, il fallait que je sois convaincu parce que, tu sais, il aurait pu dire, ah, c'est ça, mais c'est ça que ton grand va en trouver un autre, c'est tout, hein?
2: Une question de respect aussi, de bien faire son travail.
0: Ben oui. Ben oui, mais c'est ça, c'est parce que ça a été la même chose pendant des années lorsqu'on faisait les séries de championnat et les séries mondiales. On avait toujours...
2: La dernière place.
0: La dernière place. Puis à un certain moment, j'avais été voir, c'était TBS Toronto qui était titulaire des droits. Puis je me suis dit, mettez votre pied à terre, parce qu'on paye des droits pour ça, qui nous donne un endroit. Tu sais, j'ai fait la série entre les Braves d'Atlanta et les Twins du Minnesota, la fameuse série là où Jack Morris avait lancé tout un match lors du 7e match. Là. Ils nous avaient placés derrière le champ droit. Puis 20 minutes avant qu'on entre en onde, ils viennent chercher mon moniteur de télé. J'ai dit, c'est quoi? Ah non, il dit ça, c'est pour les Japonais. J'ai dit, puis nous autres, il dit, nous en reste plus. J'ai dit, pardon. J'ai appelé le bureau du commissaire, puis j'ai appelé, c'était Richard Morancy qui était notre patron chez les Expos. Puis j'ai dit, Richard, écoute-moi bien, là. Si on n'a pas un moniteur, je vais ouvrir l'émission en direct du Métrodome, blablabla, Jacques Doucette, puis je travaille avec Pierre Arsenault, je pense, dans ce temps-là. Mais je lui ai dit, une fois l'émission d'avant-match finie, je ferme mon micro. Je lui ai dit, dans le moment, je ne vois pas le voltigeur de droite.
2: Ben oui.
0: Comprends-tu? Là? Si la balle est frappée vers moi, j'ai rien pour me dire elle est captée ou elle l'est pas. Je lui ai dit, moi, je travaille pas. On fera pas le match, je te le dis. Ils ont fait ouvrir un magasin de l'autre bord de la rue, puis ils sont allés chercher un moniteur, puis ils nous l'ont installé. Mais tu sais, parce qu'on parle pas la même langue, mais moi, dire une chose, les Espagnols, ils n'étaient pas traités de même.
2: Ouais, c'est bien raison, vous avez raison.
1: Il faut refuser d'être colonisé, même au baseball. Un match parfait au baseball, c'est-à-dire un lanceur qui retire les 27 frappeurs qu'il affronte sans qu'aucun n'atteigne les buts, c'est un exploit rare. Le baseball majeur existe depuis 151 ans, donc il s'est joué environ 244 000 parties. Et on en recense 24 en tout seulement qui sont parfaites. Je vous l'ai dit que c'était rare, hein? Le plus grand match ou le plus beau match, puis c'est pas nécessairement un match qui s'est terminé dans un éclat, mais le plus beau match de baseball que vous avez eu la chance de décrire, ça serait lequel?
0: Ben, on dit que la perfection n'est pas de ce monde, mais moi, j'ai eu le privilège, vous allez peut-être me corriger, mais moi, j'en ai décrit 3 matchs parfaits. Celui de Dennis Martinez contre les Dodgers, celui de David Cohn contre les Expos, et peu de temps avant le match parfait de Dennis Martinez, c'est celui de Pedro Martinez contre les Padres de San Diego. Il avait retiré dans l'ordre les 27 premiers frappeurs des Padres. Et en 10e manche, il avait donné un double à Bip Roberts, je crois. Et les Expos avaient gagné le match. Mais dans toutes ces traditions, le baseball majeur dit le match parfait, 12 manches, il dure 12 manches. C'est pas de ma, mais pour moi, un match parfait, c'est 27 retraits. Et j'avais été chanceux parce que pour le match de David Cohn, c'était à la reprise des hostilités après le match des Étoiles. Puis moi, j'avais pris une semaine de vacances pendant le match des Étoiles pour aller à la pêche avec mon fils. Et j'ai rejoint les Expos le vendredi à New York et j'ai repris le micro après la pause du match des Étoiles le samedi. Ça a été le match parfait de David Cohn. Alors, j'ai été béni des yeux.

0: J'aime pas revenir tellement sur le dernier match de l'histoire des Expos parce que j'ai toujours les larmes aux yeux. Parce que les gens me font toujours réentendre mon dernier message. Et c'était quelque chose vraiment de traumatisant.
1: En terminant, je vous souhaite d'accepter sereinement la situation que nous venons de vivre, car nous ne pouvons rien y changer. De réagir avec courage et conviction. Si jamais une lueur d'espoir renaît pour un retour du baseball majeur à Montréal, et surtout de pouvoir analyser avec sagacité la situation de chaque jour. Somme toute, je vous remercie d'avoir été là. Et si jamais le hasard fait que nous nous croisions sur la rue, au centre d'achat ou encore sur le bord d'un lac lors d'une excursion de pêche, il me fera plaisir de vous serrer la main, car vous aurez été un fier amateur de baseball et un partisan des Expos. Merci.
0: Mais le dernier match à Montréal, je ne pouvais pas, ça me faisait de quoi. Mais jamais autant que le dernier match de l'histoire, pour la simple raison qu'après le dernier match à Montréal, je savais qu'il y en avait trois autres à New York. Alors, je pouvais pas m'apitoyer sur mon sort ou quoi que ce soit. Il fallait que je dise à Jacques, tous tes manches, puis on s'en va à New York, puis on va diffuser ça comme des vrais pros avec Matt Griffin. Mais le dernier match avait été très difficile. Surtout à partir de la septième manche, parce que là, on savait que c'était les trois dernières. Puis, d'ailleurs, j'avais dit à Marc, quand j'ai repris le micro pour la description du match en septième, j'avais dit, lorsqu'on va arriver à la toute fin, je vais livrer mon message, mais tiens-toi prêt à boucler la boucle, parce que moi, j'ai dit, je sais pas si je vais être capable d'abord de me rendre au bout de mon message. Et puis ça avait pris tout mon petit change, comme on dit, pour m'y rendre. C'est Marc qui avait eu les derniers mots du réseau de l'histoire des Expos. C'est une expérience que je voudrais pas revivre. Ou 10 jours avant le dernier match, on avait eu une réunion avec Claude Delorme, puis on parlait déjà des événements spéciaux de 2005. Et puis, lorsque la nouvelle est tombée, là, pour le dernier match à Montréal, on a été pris un petit peu. D'ailleurs, Tony Tavares, qui était le président par intérim des Expos, c'est lui qui représentait le baseball majeur, était furieux parce qu'on ne l'avait pas averti. Il y a des gens au stade olympique qui, en regardant CNN ou je sais pas quoi, moi, CBS, avaient appris que les Expos, c'était leur dernier match et qu'on déménageait à Washington après la saison 2004. Et Tony Tavares m'avait dit, j'avais eu des discussions 48 heures avant avec le baseball majeur, puis jamais ils m'ont laissé. Je pense qu'il y avait eu une fuite dans les journaux de Washington, et je sais pas si c'est le Washington Post ou qui avait fait sa manchette. Puis c'est pour ça que ça avait éclaté au grand jour ce jour-là. Ça nous avait pris un petit peu de coup. On s'y attendait d'année en année, mais c'est parce que en 2001, après que les Expos eurent été vendus au baseball majeur, moi, mon ami Dave Sampson m'avait remercié et m'avait redonné mon ticket jaune, comme vous dites, là, pour la première fois de ma vie. Je suis allé à l'assurance chômage. Et puis, j'ai eu un chèque d'assurance chômage. J'ai failli le garder, mais comme je savais pas ce qui m'a pendu au bout du nez, je l'ai encaissé. Et peut-être 2 semaines après, Claude Delorme m'avait appelé, puis il m'avait dit, les Expos vont revivre encore l'année prochaine. Il dit, j'ai un contrat pour toi si ça te tente. Même si mon ami Sampson avait mis une belle petite clause dans le contrat comme quoi je renonçais à toute prime de séparation. Comme quelqu'un disait, on pardonne peut-être, mais on n'oublie pas.
2: Alors, je voulais simplement vous parler avant de quitter de cette grande déception pour les partisans des Expos qui ont connu la défaite aux mains des Dodgers de Los Angeles au Stade Olympique. Et Claude Desbiens nous parle des péripéties de cette journée. C'est prêt à l'instant, on y va. Claude Desbiens.
3: Pourtant, le match avait bien commencé pour les quelques 36 000 spectateurs.
4: Un dernier nom? Rick Mundy, qui nous a privés d'une présence en série mondiale en 81.
3: Mais à la 9e manche, lorsque Rick Mundy vint frapper son coup de circuit qui donnait l'avance 2-1 aux Dodgers, Ce fut évidemment la déception dans la foule. Malgré cette douche d'eau froide, on gardait espoir de voir les Dawson, Carter, Parrish renverser la vapeur à la dernière minute. À la dernière présence des Expos au bâton, la foule se leva d'un bond et jusqu'à la fin resta debout. On assista alors à une fin de match excitante, mais rien n'y fit pour les Expos.
0: J'ai beaucoup de sympathie pour Rick Monday parce que, une fois sa carrière terminée, évidemment, tout le monde se rappelle son coup de circuit contre Steve Rogers. Mais moi, je suis devenu un bon copain de Rick Monday parce qu'il est devenu commentateur ici. Lorsqu'il venait à Montréal pour un match des Dodgers, plus souvent qu'autrement, je prenais le souper avec lui. Et, tu sais, il dit genre, ça n'a pas de bon sens. Il dit, les gens me reconnaissent dans le métro, ils veulent me garocher des roches. Il dit, écoute, c'est pas de ma faute. Puis il dit, je vais être bien honnête avec toi. Il dit, quand j'ai frappé la balle, c'était pas un mauvais lancer, là. Puis il dit, quand j'ai vu Dawson commencer à reculer, il souhaitait, il dit, est-ce que la balle peut frapper le haut de la clôture pour réussir au moins un double? Mais il disait, simplement, j'ai vu Dawson s'appuyer contre la rampe, puis c'était un circuit. Il dit, j'en revenais pas. Pour les gens de Montréal, ça vous a fait très mal. Parce que même, moi, je travaillais avec Claude Raymond dans ce temps-là, puis nos bagages étaient là, on s'en allait à New York pour affronter les Yankees. C'était le dernier match de la série du championnat de la Ligue nationale. Mais au lieu de ça, on l'a regardé à la télé.
5: Balle frappée avec Paul dans l'allée à droite, on la regarde aller.

0: Même après autant d'années, quand on est face à ce jeu-là, puis qu'on le décrit, puis même encore aujourd'hui, est-ce qu'on reste fondamentalement un petit gars qui s'amuse à décrire un jeu?
1: Ben, c'est ça qu'est le baseball, c'est un jeu. J'avais une fois demandé à Gary Carter, comment ça fait qu'il t'appelle le kid? Ben, Joe, il m'appelle le kid parce que le baseball, c'est un jeu, puis un jeune s'amuse à jouer au baseball, puis il dit, moi, je m'amuse sur un terrain de baseball. Comment je fais 2 millions par année? Je m'amuse. Vous voyez les gars qui sont en série mondiale, un gars comme Kershaw ou n'importe quoi, qui fait 20 millions par année, qui trippe, qui crie comme un déchaîné, parce qu'il vient de voir un coéquipier réussir un coup de circuit, qui va sauter pour accueillir un héros, un gars qui vient de marquer le point décisif au mal. C'est pas l'argent qui compte, là. C'est de mettre son ardeur au jeu comme si on avait 12, 13, 14, 15 ans.

0: C'était Jacques Doucet, la voix du baseball. Merci à Nicolas Doucet-Minousse aux archives. Je m'appelle François Lemay. L'émission est une réalisation d'Alexandre Bernard. Merci Jacques. Votre place est au temple de la renommée du baseball et vous y serez un jour.
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6: Bonsoir, ici Rebecca Kwan. Le cadre financier dévoilé par la Coalition Avenir Québec provoque de vives critiques des autres partis. Au quatrième jour de la campagne électorale au Québec, la chef caquiste Christine Fréchette a présenté un plan qui prévoit des promesses de près de 10 milliards de dollars en 5 ans, tout en maintenant le retour à l'équilibre budgétaire pour 2029-2030. Le chef conservateur Éric Duhaime a qualifié son adversaire d'interventionniste en estimant qu'il ne se démarquait pas vraiment de ses prédécesseurs, tandis que Québec solidaire craint un retour à l'austérité. Le chef libéral Charles Milliard a pour sa part commenté sur le retour à l'équilibre.
7: Je pense que c'est important et j'espère que tous les partis vont le faire parce que c'est enchâssé dans la loi aussi sur l'équilibre budgétaire. Mais je pense qu'on doit être ambitieux sur les nouveaux revenus qu'on va générer. Attention au contrôle de dépenses, mais je remarque que M. Girard a annoncé environ 300 millions de resserrements. Ça m'apparaît largement insuffisant. Il y a de la marge entre ce que M. Girard propose et l'espèce de film fiction que M. Duhaime propose de l'autre côté.
6: Le PQ, lui, veut vérifier que toutes les promesses de la CAQ depuis le début de l'été ont été comptabilisées. Du côté des autres partis, le Parti conservateur du Québec s'engage à défendre l'industrie forestière contre les droits de douane du président Donald Trump s'il est porté au pouvoir en octobre. Pour sa part, la co-porte-parole solidaire Ruba Gazal promet d'ajouter 50 000 logements sociaux lors d'un premier mandat et d'imposer un plafond à la hausse des loyers. Le chef péquiste Paul Saint-Pierre Plamondon a fait une annonce sur la protection de la langue française et le Parti libéral du Québec a annoncé que les loyers en résidence privée pour aînés seraient plafonnés. Les électeurs de 3 circonscriptions fédérales au pays iront aux urnes demain dans le cadre d'élections partielles. Un des scrutins se tient dans Chicoutimi-le-Fjord pour trouver un successeur au député conservateur Richard Martel. Les deux autres font suite au départ d'élus libéraux en Ontario et en Colombie-Britannique. Julie Landry revient sur les enjeux qui ont retenu l'attention dans North Vancouver-Capilano.
8: Les résidents de North Vancouver ont des préoccupations bien précises, avec en tête de liste les problèmes de circulation.
9: Well, transportation on the North Shore is a big issue.
10: The traffic on the North Shore and
9: U.S. trade, the economy, congestion, housing.
8: Mais aussi l'économie et la guerre tarifaire avec les États-Unis. Il en a justement été question pendant les débats entre les candidats. Brendan Kaley, le candidat pour le Parti libéral et ancien chef de cabinet adjoint du premier ministre Carney, a fait valoir sa présence lors de négociations avec le président des États-Unis. Tandis que le conservateur Stephen Curran a mis en avant l'importance d'une bonne entente pour le Canada avec Washington. Le candidat du NPD Stephen Tweedale a plutôt souligné l'importance de financer la construction de coopératives d'habitation. Et Shelley Luce du Parti vert a vivement critiqué le soutien du gouvernement Carney pour un oléoduc qui relierait l'Alberta à la Colombie-Britannique. De son côté, le candidat du Parti populaire du Canada, Ihsan Arjman, mise sur la réduction de la taille de l'État.
11: This is not shaping up to be a nail-biter.
8: Selon le politologue Stuart Prest, la lutte ne s'annonce pas trop serrée puisque la circonscription est libérale depuis 2015. Ici Julie Landry, Radio-Canada, Vancouver.
6: L'armée américaine a mené de nouvelles frappes en Iran, les premières de cette ampleur depuis un mois. Le commandement militaire américain affirme avoir visé deux lanceurs de roquettes sur l'île de Larak, dans le golfe Persique. L'attaque a fait des morts et des blessés, selon les gardiens de la révolution islamique, qui ont promis des représailles. Les gardiens iraniens affirment par ailleurs avoir attaqué des cibles militaires américaines en Jordanie. Les hostilités entre les deux pays avaient considérablement baissé en intensité ces dernières semaines, malgré des échanges de tirs sporadiques. Les États-Unis affirment par ailleurs avoir terminé le déminage des voies de navigation du détroit d'Ormuz, toujours bloqué par Téhéran. En terminant, l'entreprise américaine Google a renommé le lac Ontario « Lac d'Amérique » sur l'application Google Maps aux États-Unis, après que le président américain Donald Trump a signé un décret pour changer le nom de l'étendue d'eau. Tout comme l'appellation du golfe du Mexique, cette désignation varie selon l'endroit où l'on effectue la recherche. Les explications de Philippe de Montigny.
12: We're going to call it Lake America.
13: La décision s'est frayée un chemin jusqu'aux cartes de Google Maps. Le géant américain précise que ses utilisateurs aux États-Unis verront désormais Lac d'Amérique sur l'application. Ceux au Canada continueront de voir Lac Ontario. Et dans le reste du monde, les utilisateurs verront les deux noms. L'entreprise explique que le système d'information sur les noms géographiques des États-Unis, GNIS, a officiellement remplacé le nom du plan d'eau et qu'elle met à jour son application Google Maps pour refléter ces changements d'appellation.
14: No one's gonna call it Lake of America.
13: En entrevue avec la chaîne américaine ABC, le premier ministre ontarien Doug Ford affirme que le nom du lac Ontario existe depuis des centaines d'années et que personne ne l'appellera Lac d'Amérique. Le décret présidentiel suscite bien des réactions dans le secteur riverain de Toronto. Certains qualifient la situation de ridicule.
15: Ridiculous. I don't think we have to take it too seriously.
16: Trump, c'est vraiment un enfant. Il agit comme un enfant. Il veut que tout soit à lui. Et si c'est pas à lui, que vous n'allez pas dans son sens, ben il le prend quand même. Donc là, ça devient inquiétant.
13: Alors que les négociations entre le Canada et les États-Unis restent au point mort, Doug Ford insiste pour dire que se mettre à dos son principal partenaire commercial est désastreux pour l'économie américaine. Ici Philippe de Montigny, Radio-Canada, Toronto.
6: C'est ce qui conclut les informations. Merci d'être à l'écoute et bonne soirée à notre antenne.

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1: Le 12 septembre 2001, le monde entier prend conscience de ce qui s'est réellement passé la veille.
2: Vous le savez, une vague d'attentats sans précédent, sans comparaison, a frappé les États-Unis. 4 avions de ligne détournés et lancés par les terroristes sur les bâtiments du World Trade Center à New York et du Pentagone à Washington.
1: Les kamikazes islamistes n'ont pas ciblé Lady Liberty. Abasourdie par ses attentats contre les tours jumelles, la vieille dame est toujours debout.
3: L'amitié franco-américaine est de fer, aussi solide que la statue de la liberté elle-même.
4: God bless America and vive la France.
1: Souvenez-vous, en 1986, Ronald Reagan profite des célébrations du centenaire de la statue de la liberté pour asseoir sa supériorité dans la guerre froide. Le colosse de Bartholdi devient alors l'emblème mondial du camp de la liberté contre le camp de l'égalité incarné par l'URSS.
5: We're bound together, we dare to hope.
6: Nous sommes unis car nous osons espérer. Espérer que nos enfants trouveront toujours ici la terre de la liberté, dans un pays libre.
5: In a land that is free.
1: Après la chute du mur de Berlin, en novembre 1989, les États-Unis triomphent et semblent promis à un avenir prospère et hégémonique. Au point que certains observateurs affirment que c'est la fin de l'histoire. Or, 15 ans plus tard, le pays est frappé par une attaque terroriste sans précédent. Des attentats islamistes qui vont fracturer la société américaine en profondeur, jusqu'à la récente réélection de Donald Trump. Et par conséquent, l'union sur laquelle est fondée cette vieille république depuis ses origines s'en trouve menacée. Et sans union, plus d'États-Unis. Alors, quel rôle crucial a joué la statue de la liberté après les attentats du 11 septembre 2001 ? Quelle est la place de Lady Liberty au sein de la contre-révolution trumpiste en cours aux États-Unis ? Et enfin, que reste-t-il aujourd'hui du rêve américain, incarné pendant des décennies par la statue colossale de Bartholdi ? C'est ce que vous allez découvrir dans ce dernier épisode.
7: Lady Liberté, votre histoire est plus simple et plus humaine que tous les discours. Une histoire de rêve, de fric et de politique.
1: Je m'appelle Philippe Collin et vous écoutez l'épopée de Lady Liberty. 10e épisode, à l'ombre de la vieille dame.
8: Ici New York.
9: United States of America. America.
7: La voilà donc, cette dame liberté, tant chérie par les migrants qui la découvraient ici sur Ellis Island lorsqu'ils arrivaient sur le Nouveau Monde, sur cette terre promise.
10: La statue mesure, des pieds à la torse, 41,30 m. La main de la statue de la liberté mesure 4,80 m.
11: Quant à la torche, elle développe une intensité lumineuse de près de 13 000 watts, soit environ 2500 fois l'éclat de la pleine lune.
12: Happy birthday, United States! Happy birthday, Miss Liberty!
2: Direction New York, à présent, la capitale économique des États-Unis se réveille. Cadavres, décombres, poussière, paysages de guerre dans le sud de Manhattan. On ignore toujours le bilan humain après la destruction des deux tours du World Trade Center, mais tous les officiels s'accordent à dire qu'il sera effroyable.
1: Le récit débute 24 ans plus tard, le samedi 5 septembre 2025, dans le sud de Manhattan. En milieu d'après-midi, nous retrouvons sur place un des historiens qui nous a accompagnés lors de ce séjour à New York.
13: Romain Huret, historien des États-Unis, et je me trouve dans un lieu extrêmement émouvant puisqu'il s'agit de Ground Zero, le monument d'hommage aux victimes du 11 septembre 2001.
1: Le 21e siècle américain commence donc par une attaque terroriste sidérante. Au moyen de 4 avions détournés, 19 membres d'Al-Qaïda assassinent près de 3000 personnes et en blessent plus de 25 000. Alors, première question, comment vont les États-Unis à la veille des attentats du 11 septembre 2001 ?
13: Les États-Unis vont très bien et on a un pays qui est un peu aveuglé par son impressionnante victoire dans la guerre froide. Ils sont venus à bout de l'ennemi soviétique, le taux de croissance qui est très impressionnant, l'économie qui est très florissante. On voit les premiers signes très encourageants de la nouvelle économie numérique dans les années 90. Et la Silicon Valley est peu à peu en train d'imposer aux États-Unis, au monde, une transformation économique sans précédent depuis la révolution taylorienne et le fordisme. Quelque chose est en train de changer dans les modes d'organisation, les modes de production. Et le numérique, Internet, vont complètement transformer le monde entier. Et les États-Unis sont précurseurs et ont préparé le terrain à cette révolution numérique qui va considérablement enrichir le pays. Et donc à ce moment-là, les années 90, personne ne voit les signes annonciateurs des tentatives d'attentats, des alertes lancées par la CIA qui montrent qu'un nouvel ennemi est en train de naître et de se reconstruire en Afghanistan. Et donc le 11 septembre 2001 est une surprise colossale pour l'ensemble du pays, à la fois parce que c'est la première fois depuis Pearl Harbor, depuis le 7 décembre 1941, que le pays est attaqué sur son territoire, et là sur un territoire très proche, avec New York et Washington DC, qui sont visés par les terroristes. Donc une triste et sombre journée pour les États-Unis.
1: À New York, les kamikazes islamistes ont ciblé le World Trade Center. Mais ils auraient très bien pu choisir la Statue de la Liberté, symbole majeur des États-Unis. Le pays tout entier est traumatisé.
14: It's 8:52 here in New York. I'm Brian Dumble. We understand that there has been a plane crash on the southern tip of Manhattan. You're looking at the World Trade Center. We understand that a plane has crashed into the World Trade Center. We don't know anything more than that.
15: Did you see what happened? What happened?
16: Well, I was in the PATH train and there was a huge explosion sound. Everyone came out. A large section of the building is blown out.
17: We can see the fire there. This is just a horrific scene, if you can imagine what is going on there right now.
18: Oh my God.
19: That looks like a second plane. You can see the plane come in just from the right-hand side of the screen.
20: This is as close as we can get to the base of the World Trade Center. You can see the firemen assembled here, the police officers, FBI agents, and you can see the two towers. A huge explosion now, raining debris on all of us. We better get out of the way!
21: L'impact a été vraiment affreux sur tout le pays et tout le monde s'est retrouvé chez lui, absolument sous le choc, à regarder la télé.
1: Laurence Nardon, politiste.
21: Sachant que pour que le traumatisme ne soit pas trop épouvantable, les images qui étaient tournées en direct le matin, enfin je parle du matin pour les États-Unis, et où l'on voyait les victimes des tours se jeter dans le vide parce qu'en fait la tour était en feu et que c'était ça où brûlait vif, toutes ces images de gens en train de tomber, comme on a parlé de virgules dans les airs, c'était une image terrible, ces images-là n'ont plus été diffusées à partir de midi. On ne les a pas vus, mais enfin, George Bush est rentré immédiatement pour faire une déclaration solennelle. Il y a eu un effet de stupéfaction et d'horreur dans toute la population qui a quand même bien duré plusieurs semaines.
1: France 2, 14 septembre 2001.
22: Soudain, George Bush se ressaisit. À la manière d'un leader syndical, il gravite un monticule de débris et s'empare d'un mégaphone.
23: Je veux que vous sachiez tous qu'aujourd'hui l'Amérique prie à genoux pour ceux qui ont perdu la vie ici. Pour les sauveteurs qui travaillent ici et pour les familles qui pleurent leur mort.
22: On ne vous entend pas, crie la foule.
23: Moi, je vous entends.
24: And the people who knocked the
23: Et les gens qui ont détruit ces immeubles vont bientôt nous entendre.
13: George Bush, fils, hein, qui va venir à New York et prendre la parole sur les gravats du 11 septembre. À un moment charnière pour lui, George Bush est un président qui a été mal élu. Il a fallu l'intervention de la Cour suprême pour en faire le président des États-Unis. Donc il avait un sentiment d'illégitimité qui était important. Lorsqu'il vient à New York, lorsqu'il décide de prendre la parole avec un haut-parleur, hein, qu'il trouve lors des recherches de survivants, hein, par les sauveteurs, il annonce avec beaucoup de courage et beaucoup de dignité que les États-Unis ne vont pas se laisser faire et qu'ils vont mener une guerre pour préserver la liberté chèrement acquise dans le pays, hein, et qu'ils veulent que les pays occidentaux les rejoignent dans cette guerre qu'ils qualifient de guerre contre la terreur. Et par terreur, il entend les ennemis de la liberté, celles et ceux qui ne veulent pas que cette liberté soit portée au frontispice des républiques. Et donc, si le pays souffre, hein, durablement, si New York entre dans une période très compliquée collectivement, les États-Unis, comme souvent, hein, sont capables aussi d'une énergie assez époustouflante et de démontrer toute leur volonté de combattre pour la liberté et de faire triompher cette liberté partout dans le monde.
6: Les États-Unis ont été pris pour cible parce qu'ils sont le phare le plus brillant de la liberté et des opportunités dans le monde. Et personne n'empêchera cette lumière de briller.
1: George Bush, 11 septembre 2001.
6: Aucun d'entre nous n'oubliera jamais cette journée. Pourtant, nous allons déjà de l'avant pour défendre la liberté et tout ce qui est bon et juste dans notre monde.
1: En septembre 2001, la statue de la liberté a donc échappé aux attentats. Lady Liberty est toujours debout et au fil des semaines, elle est perçue par les New-Yorkais comme une survivante.
0: La statue de la liberté, après le 11 septembre 2001, devient un symbole de la résilience du peuple américain. Mais dans le contexte de l'administration Bush et de son invasion de l'Irak un petit peu plus tard, en 2003, elle va quand même devenir un symbole national. Je ne dis pas nationaliste, mais un symbole d'une certaine fierté nationale, un petit peu chauvine des États-Unis face aux attaques du monde extérieur, en l'occurrence du terrorisme international. Et cette image d'une statue de la liberté comme symbole d'une Amérique attaquée et qui doit se défendre un petit peu virilement, ce qui était vraiment le message que voulait envoyer l'administration Bush, cette image est mobilisée à fond par Bush et son administration. On le voit dans les nombreuses photographies du site des Tours Jumelles où on voit au premier plan la statue de la liberté, toujours forte et imperturbable.
1: C'est alors que ce symbole national, qui a survécu sur son piédestal, est à nouveau mis au service d'un idéal universel.
13: La liberté doit éclairer le monde, hein, contre une nouvelle menace. Ce n'est plus la menace communiste qui est dénoncée Reagan en demandant à la liberté d'entrer dans les forces du bien, hein, contre les forces obscurantistes du communisme. Cette fois-ci, c'est l'islam radical qui est visé, hein, et la liberté est désormais le bras armé du pays, hein, pour imposer la République, les valeurs républicaines face à cet ennemi souterrain, invisible, imprévisible, qu'est le régime taliban et Al-Qaïda après le 11 septembre 2001.
3: Mardi 11 septembre 2001, dimanche 7 octobre 2001, 26 jours séparent ces deux dates, 26 jours pendant lesquels les États-Unis ont préparé leur riposte. Il était un peu plus de 18h30 hier soir, heure française, lorsque les bombardiers et les missiles de croisière des forces américaines et britanniques sont entrés en action. Kaboul, Kandahar, Jalalabad et Mazar-e-Sharif sont les principales villes afghanes cibles de la riposte américaine. Hier soir, dans une allocution télévisée, le président Chirac a affirmé que la France participerait à l'action militaire.
1: Dès le 20 septembre 2001, devant le Congrès américain, George Bush a engagé la guerre contre le terrorisme en Afghanistan. Et il a exhorté les autres pays du monde civilisé à se joindre à l'Amérique dans une opération qu'il a baptisée « Liberté immuable ».
4: This is not, however, just America's fight.
5: Ce combat n'est pas seulement celui de l'Amérique.
4: And what is at stake is not just America's freedom.
5: Et l'enjeu n'est pas seulement la liberté de l'Amérique.
4: This is the world's fight.
5: C'est le combat du monde
4: This
5: entier.
4: This is civilization's fight.
5: De la civilisation.
4: This is the fight of all who believe
5: de tous ceux
4: in
5: qui croient au progrès,
4: tolerance and freedom.
5: Au pluralisme, à la tolérance et à la liberté.
13: À ce moment-là, il y a très peu de gens qui contestent l'idée que les États-Unis sont le pays du bien et que la statue de la liberté incarne cette ouverture vers les autres qui a été lâchement attaquée le 11 septembre 2001. Donc il n'y a pas d'ambiguïté aux États-Unis, les voix dissidentes sont très faibles. Cette fois-ci, tout le monde aux États-Unis est persuadé que la guerre est juste. Donc la statue joue pleinement son rôle de symbole du camp du bien.
1: Si l'intervention américaine en Afghanistan fait l'unanimité parmi les alliés historiques des États-Unis, la situation est beaucoup plus complexe 18 mois plus tard, lorsqu'il s'agit d'envahir l'Irak. Une opération militaire justifiée aux yeux de George W. Bush par une collusion entre Saddam Hussein et le groupe Al-Qaïda et par la prétendue présence d'armes de destruction massive sur le sol irakien.
21: L'invasion de l'Irak de 2003 par l'administration Bush est beaucoup plus discutable. On le sait, nous, en France, puisque à l'époque, notre président Jacques Chirac et notre ministre des Affaires étrangères, Villepin, s'étaient exprimés vraiment contre ce projet d'invasion de l'Irak. Villepin l'avait fait de manière extrêmement ferme à l'ONU. Bon, ils n'ont pas été écoutés par les Américains, mais l'histoire nous a quand même donné raison par la suite, parce que l'invasion de l'Irak de 2003 par les Américains a déstabilisé le Moyen-Orient, a contribué à l'émergence d'un groupe terroriste qui est ISIS, Daesh, comme on dit en français. Et donc, le Moyen-Orient, aujourd'hui, n'est peut-être toujours pas remis au premier chef des attentats du 11 septembre 2001, mais aussi de la réaction, peut-être pas très bien avisée, de l'administration Bush dans son invasion de l'Irak en 2003.
8: Dans ce temple des Nations Unies, nous sommes les gardiens d'un idéal. Nous sommes les gardiens d'une conscience.
1: Dominique de Villepin, 14 février 2003.
8: La lourde responsabilité et l'immense honneur qui sont les nôtres doivent nous conduire à donner la priorité au désarmement dans la paix. Et c'est un vieux pays, la France d'un vieux continent comme le mien, l'Europe, qui vous le dit aujourd'hui, qui a connu les guerres, l'occupation, la barbarie. Un pays qui n'oublie pas et qui sait tout ce qu'il doit aux combattants de la liberté venus d'Amérique et d'ailleurs. Et qui pourtant n'a cessé de se tenir debout face à l'histoire et devant les hommes. Fidèle à ses valeurs, il veut agir résolument. Avec tous les membres de la communauté internationale, il croit en notre capacité à construire ensemble un monde meilleur. Je vous remercie, Monsieur le Président.
1: France Inter, 20 mars 2003.
18: La guerre a donc commencé en Irak. Les premières sirènes ont retenti à Bagdad à 5h35 heure locale. Il était 3h35 à Paris. Une attaque limitée d'abord sur la capitale. Quelques minutes après les premières explosions, George Bush s'est exprimé à la télévision, annonçant donc officiellement le début des opérations militaires visant, a-t-il précisé, à désarmer l'Irak et promettant aux Américains et au reste du monde que les forces de la coalition feraient tout leur possible pour épargner les civils.
1: Avant que le monde ne découvre que cette invasion de l'Irak est fondée sur un mensonge d'État, elle semble légitime au vu de la menace que représente le terrorisme pour la liberté.
24: Laisser Saddam Hussein en possession d'armes de destruction massive n'est pas une option.
1: Colin Powell, secrétaire d'État, 5 février 2003.
24: Pas dans le monde de l'après 11 septembre.
1: Au départ, cette opération belliqueuse contre l'Irak est donc approuvée par l'opinion publique américaine au nom des valeurs qu'incarne la statue de la liberté.
13: La situation est plus compliquée à l'extérieur. où on voit très vite dans la statue l'ensemble des contradictions de la politique étrangère aux États-Unis, la manière dont les États-Unis ont très largement manipulé le monde entier, ont trop souvent dans leur histoire joué avec le feu, joué avec des dictatures, joué avec des régimes très peu fréquentables, les ont financés. Hein. Oussama Ben Laden a été financé par l'argent de la CIA. Et donc ce double jeu permanent, ces attaques aux valeurs démocratiques et à celles de la statue de la liberté se sont retournées contre le pays à force d'avoir joué double jeu. Il y a un moment où les masques tombent.
1: Cette guerre d'Irak en 2003 a eu de graves conséquences géopolitiques dont nous payons tous encore aujourd'hui le prix. Une intervention militaire dans laquelle se sont ensablés les États-Unis, avec pour eux une autre conséquence bien spécifique.
13: L'autre effet que personne n'a vu venir à ce moment-là, c'est l'impact du 11 septembre, non seulement sur la militarisation du pays, puisque les crédits militaires et le nombre de citoyens engagés dans l'armée vont exploser en quelques mois pour financer la guerre contre la terreur du président Bush, mais également la militarisation va avoir des conséquences sur la violence à l'intérieur du pays. Et ça, peu de gens l'avaient vu venir. Peu de gens avaient compris que ces engagements massifs dans des opérations militaires à l'étranger allaient avoir des conséquences sur l'état de la démocratie à l'intérieur. La courroie de transmission entre les guerres extérieures et la situation intérieure, ce sont les anciens combattants. Aujourd'hui, on estime à presque 20 millions le nombre d'anciens combattants aux États-Unis, de gens qui ont servi soit dans la guerre du Vietnam pour les plus âgés, sinon dans la première guerre du Golfe, après l'invasion du Koweït en 1990, ou dans la deuxième guerre du Golfe, Irak-Afghanistan, après le 11 septembre. Donc on a une population qui a connu la guerre, qui a connu la violence de la guerre, qui souffre pour beaucoup de stress post-traumatique, qui a eu beaucoup de mal à se réinsérer dans la population civile. Et toutes les formes de violence que le pays connaît depuis le 11 septembre 2001, les formes de violence internes, et cela va du terrorisme qu'on dit intérieur, d'actes de terrorisme qui sont perpétrés par des citoyens états-uniens, aux violences avec des armes à feu dans les lycées ou lors de rassemblements publics. Tous ces instants de violence ont un point commun à chaque fois. Ce sont les anciens combattants qui commettent ces actes et qui sont comme toujours en guerre, comme s'ils n'avaient pas réussi à se réinsérer calmement et pacifiquement dans la société en reprenant un emploi, en reprenant une vie professionnelle et familiale. Donc cet événement-là a complètement déstructuré la société états-unienne et pour longtemps. Et la nouvelle élection de Donald Trump s'inscrit dans cette démocratie qui se cherche et qui essaie toujours de panser les plaies de l'attaque terroriste du 11 septembre 2001.
7: And the 47th President of the United States of America, Donald J. Trump.
1: Dans cette démocratie américaine qui se cherche depuis 2001, les électeurs états-uniens ont donc reconduit Trump à la Maison-Blanche en novembre 2024.
9: Et la victoire est sans appel, la Maison-Blanche donc, le Sénat et peut-être aussi la Chambre des représentants. Trump fait donc un retour quasi inédit avec ce collège électoral, mais aussi en emportant le vote des Américains, le vote populaire.
10: Il va faire baisser l'inflation, il va se battre pour nous, pour le pays, il va nous sauver.
1: Quel rapport entretiennent les électeurs trumpistes avec la statue de la liberté ?
13: L'Amérique de Trump adore la statue de la liberté. C'est un symbole simple, efficace, qui ne parle pas. La statue est muette, elle ne dit rien. Elle a très peu bougé, donc c'est aussi un symbole de permanence qu'ils aiment bien.
1: L'historien Romain Huret.
13: Ils défendent d'arrache-pied la liberté aux États-Unis, la liberté qui est réduite à elle-même. Et beaucoup pensent que Trump est un sauveur et qu'il va redonner vie à l'expérience des origines, à ce qui a été fait par les pères fondateurs. Et beaucoup de citoyens dans le pays sont persuadés que la République était un geste un peu fou. Elle est devenue, aujourd'hui, tout cela est très banalisé dans le discours politique, mais l'historien que je suis sait que les républiques ont mis beaucoup de temps à s'instaurer, à se mettre en place, et que ce principe de liberté et d'égalité ont eu beaucoup d'ennemis dans l'histoire du monde. Et donc beaucoup de conservateurs qui adorent la fin du XVIIIe siècle, qui adorent cette période des origines, sont très heureux que finalement Trump renoue avec les pères fondateurs. Et la statue, de cette manière, participe de ce goût des origines.
2: Make America great again.
1: Donald Trump incarne en effet un vif désir de renouer avec les origines fantasmées de la République américaine. Une sorte de contre-révolution, ou disons une révolution conservatrice. Un mouvement amorcé il y a longtemps.
21: Le début de la révolution conservatrice, c'est à la fin des années 60, début des années 70.
1: La politiste Laurence Nardon.
21: Un réarmement intellectuel de la droite dure aux États-Unis en réaction à ce qu'ils perçoivent comme des excès de la révolution de la libération des mœurs des années 60. Tout ceci va se traduire dans un premier temps par l'élection de Ronald Reagan.
11: Only one man has the proven experience we need. Ronald Reagan for president. Let's make America great again.
21: Et puis plus près de nous, le déclencheur de la contre-révolution plus véritablement trumpienne, c'est la crise de 2007-2008 qui a vraiment créé une colère dans le pays contre les élites et qui a conduit, je crois, directement à la première élection de Trump en 2016, élection et réélection en 2024.
1: France 24, novembre 2007.
12: Vous ne pouvez pas vous empêcher d'être en colère, surtout parce que mon mari a travaillé très dur pour entretenir cette maison. Et dire que quand il est mort, on devait encore plus d'argent que quand on a fait notre premier emprunt. Eh bien, ça lui a brisé le cœur. Et ça m'a brisé le mien aussi.
1: Alors, quelle est l'essence de cette contre-révolution que porte Donald Trump ?
13: La contre-révolution, elle a été pensée aux États-Unis comme un moyen non pas de rétablir un régime non démocratique, mais de revenir à la pureté de la démocratie telle qu'elle est fondée à la fin du XVIIIe siècle. Et donc, quand ils parlent de contre-révolution, ils ne veulent pas revenir à un régime monarchique comme on l'a entendu dans l'histoire de France ou dans d'autres pays, où on veut revenir à autre chose que la République. Ils veulent revenir à la République dans une pureté qui est très largement imaginaire, hein, puisque c'est la République de la fin du XVIIIe siècle, n'était pas cette terre de liberté. Elle ne l'était pas pour les femmes, pour les Amérindiens, pour les Afro-Américains. Donc on est bien loin de cette vision idéale de la République. En tout cas, lorsqu'ils parlent de contre-révolution, ils ont en tête en 1950, comme aujourd'hui, l'idée d'un retour en arrière au fondement et à ce qui a fait l'exception du pays. Ils ont véritablement l'impression que Roosevelt a trahi ce pacte des origines et donc il faut effacer ce que Roosevelt a mis en place. Trump, de manière très révélatrice, veut effacer le XXe siècle. Tout ce qui a été fait entre 1933 et le début du XXIe siècle est pour lui une erreur. Donc il y a une envie d'effacer Roosevelt, d'effacer le XXe siècle. Plus de régulation, plus d'État fédéral, plus d'interventionnisme de l'État. Donc c'est une expérience assez inédite, hein, où on remet en quelque sorte les compteurs à zéro et on raccroche la République à ce qu'elle était 130 ans plus tôt.
14: My fellow citizens,
15: mes chers concitoyens,
14: the golden age of America begins right now.
15: L'âge d'or de l'Amérique commence aujourd'hui.
1: Donald Trump, janvier 2025.
14: From this moment on,
15: à partir de cet instant, le déclin de l'Amérique est terminé.
1: Le 47e président des États-Unis entretient une nostalgie pour la fin du 19e siècle. Une époque dite « dorée », durant laquelle on a inauguré Lady Liberty, le 28 octobre 1886. Et pourtant, dès cette époque, il y a 140 ans donc, des économistes comme Henry George alertaient déjà sur le fait que la liberté seule ne suffit pas et que l'ambition doit être plus grande.

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2: Tout au long du 20e siècle, certains présidents américains ont tenté d'équilibrer la balance entre la liberté et l'égalité. Une hérésie pour la contre-révolution trumpienne.
3: Pour Trump et les conservateurs, le XXe siècle n'a pas seulement été une erreur d'un point de vue économique, d'un point de vue politique. Le XXe siècle a aussi été une erreur morale et religieuse. Et les conservateurs sont persuadés qu'il y a eu trop d'avancées pour les minorités sexuelles, pour des populations non mariées. Et ils souhaitent revenir en arrière sur toutes ces avancées très importantes qui démarrent dans les années 60 et qui vont permettre à chacun et à chacune de vivre sa sexualité, son émancipation comme il le souhaite. Pour Trump, c'est une erreur fondamentale et c'est une trahison des idéaux des pères fondateurs. Trump dit souvent que jamais la Cour suprême n'aurait dû valider la sécurité sociale ou le mariage homosexuel, puisque les pères fondateurs n'avaient jamais pensé au mariage homosexuel ou à la sécurité sociale.
2: Extrait du documentaire High School Radical, 2025.
4: Bon, Christy, on s'est connus il y a 10 ans. Comment tu dirais que ta vie a changé en 10 ans?
5: On avait une plus grande maison, de 370 mètres carrés. Celle-ci ne fait que 270 mètres carrés. Ma fille s'est mariée, elle a 4 enfants. Mike a changé de boulot. Son ancienne boîte basée en Arizona était trop de gauche. Ils n'avaient pas les mêmes opinions. Tout ce truc-là, le wokisme. Bon, je vais parler en tant que chrétienne. J'ai l'impression que Satan a essayé de faire en sorte que les chrétiens acceptent des choses qui vont contre la Bible. Que ce soit l'orientation sexuelle, ses délires de pronoms.
4: La question transgenre.
5: Voilà, tout ça. J'essaie d'être politiquement correcte. C'est dur pour moi, c'est pas mon genre. Notre pays est un pays chrétien depuis l'origine.
6: Dès aujourd'hui, ce sera la politique officielle du gouvernement des États-Unis qu'il n'existe que deux genres, masculin et féminin.
2: Et dans cette guerre culturelle du 21e siècle, la statue de la liberté est aussi un enjeu pour le camp trumpiste.
7: Les républicains de l'establishment autour de Trump et les républicains de la base électorale de Trump voient aujourd'hui dans la statue de la liberté un symbole de la résilience ou de la nécessité de défendre des États-Unis qui sont attaqués de toutes parts à leurs yeux, aussi bien à l'intérieur qu'à l'étranger, par le wokisme, par l'immigration hors de contrôle et par des pratiques commerciales scandaleuses venues de Chine, par exemple.
2: Pour Donald Trump et ses électeurs MAGA, Lady Liberty doit préserver l'Amérique contre tous les éléments extérieurs susceptibles de la détruire. Et dans un renversement total du symbole, la mère des exilés est devenue le rempart contre une immigration qui menace l'intégrité du pays.
7: Trump a complètement fermé les frontières, renvoie des gens, c'est ce qu'on appelle la deportation dans le vocabulaire américain, ce qui correspond à ce que quelqu'un chez nous, comme Zemmour, appelle la remigration. Là, tout ce qu'on voit depuis le retour de Trump au pouvoir en janvier 2025, c'est des renvois d'illégaux chez eux, sans autre forme de procès, même si en l'occurrence il y a des recours juridiques, mais enfin, ils passent outre dans bien des cas.
2: France Inter, juin 2025.
8: Devant le bâtiment fédéral où sont détenues les personnes arrêtées ces derniers jours, le bras de fer est engagé. Face à la garde nationale déployée par Donald Trump, des dizaines de manifestants révoltés par les raids de la police de l'immigration.
9: Le gouvernement vient arrêter ces familles qui essaient de contribuer à la société et de fuir les cartels. Et ce n'est pas acceptable qu'on leur fasse subir des conditions encore pires dans nos centres de détention.
10: Ils veulent qu'on réagisse avec agressivité pour justifier la présence de la garde nationale et faire monter la tension. Ce n'est pas nécessaire. On veut la paix.
8: Pour l'instant, c'est surtout le visage d'une Amérique fracturée qui vient de ressurgir brutalement, avec deux camps bien déterminés à ne pas laisser l'autre imposer.

0: imposer sa loi.
1: En septembre 2025, nous avons passé 3 jours à New York, dans cette Amérique qui vit au rythme de cette contre-révolution. Alors, même si New York est une ville à part, qu'est-ce qu'on peut dire des sentiments qui nous ont traversés durant ce bref voyage américain ?
2: Ce qui est très frappant quand on vient aux États-Unis aujourd'hui et quand on lit tout ce qu'on peut lire sur Donald Trump, sur les restrictions aux libertés, le risque d'une dictature, lui-même jouant avec le risque d'une dictature, la possibilité d'un troisième mandat, bref, alimentant ses inquiétudes sur le basculement de la République vers une dictature, on est surpris finalement par le caractère très ordinaire des choses. C'est quelque chose que les historiens disent beaucoup sur les périodes totalitaires ou les temps de guerre. Finalement, les gens continuent à vivre et on est dans une ville qui ne ressemble à ce qu'elle était auparavant. On a vu davantage d'hélicoptères de l'armée autour de nous à certains moments. Mais globalement, il n'y a rien d'anormal ou rien de changé dans le New York sous Donald Trump. Donc c'est assez frappant. Mais l'historien que je suis a beaucoup pensé à ce qu'il a lu sur des périodes totalitaires ou des périodes de guerre. Finalement, les gens, je ne sais pas s'ils sont attentistes, comme disent les historiens, ou s'ils attendent autre chose, ou s'ils attendent de réagir lorsqu'il faudra le faire. Mais on a vu assez peu de manifestations ou d'hostilité à Donald Trump, mais plutôt une ville qui continue à fonctionner comme d'habitude. Donc une situation un peu étonnante au regard de ce qu'on aurait pu attendre.
1: Sous des apparences de normalité et de continuité démocratique, certains signes peuvent alerter sur une possible dérive.
3: And I just want to say thank you for making it happen. Thank you.
1: Comme le bras tendu d'Elon Musk en plein meeting le 20 janvier 2025.
3: My heart goes out to you.
1: Alors ici, en Europe, on entend régulièrement que le régime de Donald Trump serait fasciste et donc ennemi de la liberté. Au fond, qu'est-ce qu'on peut en dire ?
4: Le problème, c'est que ceux qui utilisent ce raisonnement pensent que la stigmatisation en termes de « c'est un fasciste » aura un effet répulsif, dissuasif, inquiétant. « Oh mon Dieu, je ne savais pas !» C'est pas du tout ce qui se passe. Et non seulement ça n'est pas ce qui se passe, mais ça fait très longtemps que ça n'a plus d'effet.
1: L'historien Henri Rousseau.
4: Donc, vouloir dire de Trump ou d'autres dirigeants politiques en Europe, notamment, qui seraient des dirigeants d'extrême droite, voire le Rassemblement National, ce sont des fascistes, en pensant que cette labellisation, cette catégorisation va effrayer, intimider, dissuader des gens de voter pour eux, mais c'est une erreur magistrale, j'ai envie de dire qu'on fait depuis maintenant plusieurs décennies. Ça ne marche pas. Alors ça ne marche pas pour plusieurs raisons. La pire, c'est ce qui se passe à mon avis aux États-Unis, c'est que ça n'effraie plus, non seulement ça ne les effraie plus, mais ceux qui votent notamment pour Trump ou qui acceptent ce qui se passe, c'est qu'ils l'appellent de leur vœu. Alors après, on peut discuter de savoir si c'est ou non du fascisme. Et là, j'avoue que je suis dans l'interrogation. Il y a des éléments fascistes, à mon avis, à l'heure actuelle, dans la politique de Trump, et il y a des éléments qui ne le sont pas, où il manque des éléments. Voilà, mais j'ai dit l'essentiel. Et une fois qu'on a dit ça, la véritable question, est-ce que ce qui se passe à l'heure actuelle aux États-Unis est un danger pour la démocratie, pour ceux qui croient à l'humanisme, aux droits de l'homme, etc. C'est un danger mortel. Et ce qui se passe aux États-Unis peut arriver, et déjà en partie quelque part là en Europe, et peut arriver en France.
5: Vous maintenez que le président Trump est un fasciste ?
6: Alors j'ai parlé de...
7: C'est ok, vous pouvez juste dire oui. C'est plus facile que d'expliquer. Je m'en fiche.
1: Nous nous approchons de la fin de cette série documentaire consacrée à la folle épopée de la Statue de la Liberté. Que peut-on dire pour conclure ? D'abord, rappelez que depuis son inauguration en 1886, la Statue de la Liberté a fait preuve d'une grande plasticité. Au fil des décennies, elle a souvent changé de rôle et de fonction, chacun y projetant sa vision du monde, au point qu'elle fut tantôt démocrate, tantôt républicaine. Une caractéristique qui s'avère plus vraie que jamais en 2026.
0: Aujourd'hui, en 2026, les multiples symboles qu'incarne la Statue de la Liberté sont mobilisables par les uns et les autres. On va voir les militants de la gauche du Parti démocrate mobiliser cette statue comme un symbole de l'immigration au moment où Trump renvoie les illégaux chez eux.
1: Zohran Mamdani, élu maire démocrate de New York, le 5 novembre 2025.
8: So Donald Trump.
9: Alors Donald Trump.
8: Since I know you're watching,
9: puisque je sais que vous regardez.
8: I have four words for you.
9: J'ai trois mots à vous dire.
8: Turn the volume up.
9: Montez le volume.
8: New York, will remain
9: New York restera une ville d'immigrés. Une ville construite par des immigrés. Qui tourne grâce à des immigrés.
8: And as of tonight,
9: et à partir de ce soir. Dirigé par un immigré. Alors, écoutez-moi bien, quand je dis ceci, pour s'en prendre à l'un de nous, il faudra tous nous affronter.
1: Par ailleurs, de leur côté, les électeurs de Trump souhaitent eux aussi, à leur manière, se placer sous la protection de Lady Liberty.
0: Et on va très certainement voir les Trumpistes eux-mêmes mobiliser cette statue dans un tout autre genre, comme le symbole de la puissance américaine. Une petite précision sur cette puissance américaine incarnée par la statue et mobilisée par les Trumpistes. Il faut voir que beaucoup des électeurs de Donald Trump sont avant tout des gens qui se sentent des perdants du rêve américain, des gens qui ont été trahis par les élites, qu'elles soient démocrates ou républicaines dans l'ancien parti républicain avant Donald Trump. Et donc, pour eux, une statue qui vient les défendre et presque les venger, j'ai envie de dire, c'est quelque chose qui leur parle énormément. Je ne suis pas sûre que ce soit l'intention des créateurs de la statue, hein, ça c'est évident. Mais je pense qu'elle va pouvoir être instrumentalisée comme ça par la base électorale de Donald Trump en 2026.
1: Il faut aussi avoir à l'esprit que de nombreux électeurs de Trump se sentent floués dans une société qui semble moins rassurante, très inégalitaire, et qu'ils voient en Trump une sorte de justicier.
10: En 2016, j'ai déclaré « Je suis votre voix ». Aujourd'hui, j'ajoute « Je suis votre guerrier, je suis votre justice. Et pour ceux qui ont été lésés et trahis, je suis votre vengeance. Je suis votre vengeance. »
1: Extrait du documentaire « High School Radical » 2025.
11: Je suis parti d'ici après avoir passé une année géniale avec vous. Et 5 jours après mon retour en France, je vois Trump descendre de sa Trump Tower et annoncer sa candidature à l'élection présidentielle. Et en France, on s'est dit, on va bien se marrer. Et puis j'ai vu vos posts enthousiastes sur Facebook. Et là, je me suis demandé comment vous, avec qui j'avais tellement partagé et qui étiez mes amis, vous pouviez le soutenir.
12: La première fois qu'il s'est présenté, je n'ai pas trouvé que son langage, son comportement était digne d'un président. Mais cet homme d'affaires qui sait gérer un business et qui veut faire la même chose pour notre pays, c'est pour ça que j'ai voté.
13: Si tu nous demandes si on vit mieux qu'il y a 10 ans, non.
12: Absolument pas.
13: C'est une vraie frustration.
12: Les fins de mois sont difficiles. Tout coûte plus cher. Mais notre président actuel, Joe Biden et Mme Harris, ne sont pas d'accord. Ils disent qu'il n'y a pas d'inflation et qu'on se trompe.
13: Vous êtes blanc, donc privilégié. T'as vu combien je gagne ?
12: Quel privilège ? J'en vois aucun.
13: Et quand on soutient Trump, on se fait insulter. C'est pour ça que j'ai quitté Facebook. Un jour, je parlais d'un truc sur Facebook et une dame m'a dit « Je parie que vous êtes du Sud profond, ignare et raciste. » Je ne viens pas du Sud, mais du Midwest. Je suis allé à la fac et raciste. Je me suis occupé d'enfants noirs, musulmans. Et là, elle me sort « Vous les avez sûrement violés. » Voilà le problème. Là, par exemple, on discute, mais ça ne marche plus comme ça. C'est plus « t'es le diable ». Non, c'est toi.
1: Élu pour remédier à la crise économique et sociale américaine, Donald Trump a aussi ouvert la voie à une ère de forte polarisation où les deux bords peinent de plus en plus à se parler et à se comprendre. Un chemin possible vers l'apaisement consisterait peut-être à revenir aux origines de la statue, ce monument colossal dédié à la République américaine.
14: Ce symbole que nous inaugurons aujourd'hui n'est pas une allégorie chimérique. Témoignage d'union fraternelle entre les deux plus grandes républiques de la Terre.
1: Discours de Paul Lefebvre, représentant de la République française, 28 octobre 1886.
14: Il est salué à la fois par 100 millions d'hommes libres, se tendant la main à travers l'océan Atlantique. Spectacle admirable et bien digne de fixer l'attention du penseur. Car c'est le triomphe de la raison, de la justice. C'est, dans un avenir rapproché, l'extinction des rivalités sanglantes, la réunion des divers peuples en une seule famille par le droit, la science, l'art, la sympathie pour les faibles. Oui, telles sont les vérités que proclame notre statut de la liberté et les lumières bienfaisantes que son flambeau va faire rayonner sur le monde entier.
1: Rappelons en effet que depuis ses origines, Lady Liberty est la fille de la philosophie des Lumières et qu'elle porte en elle des valeurs universelles. À la fin du 19e siècle, Auguste Bartholdi et Édouard de Laboulaye ont souhaité, à travers leur statue colossale, exprimer une vision sereine de la liberté, fondée sur la raison, le savoir et la dignité humaine. Icône de la République, au sens des valeurs de la Révolution de 1789, la statue fut d'abord un rêve français, avant de devenir ensuite une incarnation du rêve américain.
15: La statue de la liberté, c'était le rêve américain, c'était la liberté dans le sens, la possibilité de s'accomplir comme individu contre toutes les contraintes collectives, anciennes, traditionnelles. Mais en fait, ce rêve, il s'est fendillé depuis longtemps.
1: L'historien Renaud Meltz.
15: Il ne faut pas oublier que dès les années 70-80, avec l'échec de la guerre du Vietnam, les grandes crises économiques, le choc pétrolier, etc., on a déjà une crise de confiance de la société américaine. Et il y a d'ailleurs cette obsession depuis très longtemps, à l'intérieur même du monde américain, d'être un empire qui va mal finir comme l'Empire romain. Et cette logique de cycle historique et de décadence est quand même anciennement ancrée. La nouveauté, c'est que l'adversaire est d'une certaine façon... on n'est plus dans un monde... dans un duopole, enfin on n'est plus dans une logique de deux blocs, c'est plus compliqué que ça aujourd'hui, il n'y a pas l'URSS qui opprime la liberté, et on a surtout ce sentiment que le sol se dérobe sous nos pieds avec la planète, et la réponse ne sera pas seulement individuelle ou américaine à travers des espèces d'ingénierie ou de technologie pour répondre à la crise du climat, c'est bien une réponse politique et donc collective, commune, qu'il va falloir formuler à l'échelle de la planète.
1: À l'image de la statue, ce rêve américain est totalement plastique. Il est protéiforme.
0: Finalement, ce qu'il faut vraiment bien garder à l'esprit, c'est qu'il y a autant de rêves américains que de courants politiques ou idéologiques aux États-Unis, et peut-être autant de rêves américains que d'étrangers qui regardent de l'extérieur ce pays. Nous avons, nous Français, notre idée du rêve américain. Et de notre point de vue à nous, qui sommes dans une démocratie libérale, eh bien, le rêve américain est abîmé par ce que fait l'administration Trump depuis janvier 2025.
1: Et pourtant, il faut avoir en tête que les supporters de Trump l'ont élu avec l'espoir qu'il sauve leur conception du rêve américain.
16: Nous serons courageux, nous vivrons fièrement, nous rêverons avec audace et rien ne nous arrêtera. Car nous sommes Américains, l'avenir nous appartient et notre âge d'or ne fait que commencer.
2: Beaucoup de ses électeurs sont persuadés qu'il va relancer le rêve américain en relançant les possibilités de réussir sans aucune entrave. Et c'est sans doute ça le plus grand débat qu'il y a aujourd'hui dans la société états-unienne. Est-ce que l'État fédéral, est-ce que le président des États-Unis doit limiter votre capacité d'action et votre capacité d'action économique dans le domaine de l'environnement, dans le domaine financier, dans le domaine industriel ? Trump a annoncé qu'il ne voulait plus d'entraves. Et donc, il est en train de casser un par un tous les projets où l'État intervenait pour limiter la liberté d'action. Donc, il y a fort à parier que dans 3-4 ans, vous pourrez faire à peu près ce que vous voulez aux États-Unis. le code du travail va être réduit à sa portion congrue, les clauses qui permettent d'exploiter tel ou tel gisement ou d'exploiter telle ou telle ressource vont disparaître. Et donc la liberté économique sera totale aux États-Unis, sans aucune entrave. Et pour beaucoup, c'est précisément cela le rêve américain. Vous faites ce que vous voulez et vous pouvez réussir en fonction de votre talent hein, et de votre capacité à innover et à créer des entreprises.
1: Enfin, parmi ces multiples facettes, la statue de la liberté incarne la promesse d'une société apaisée où la liberté doit s'articuler avec l'égalité et le bien commun. Un idéal républicain que le vieux monde devrait peut-être réinventer.
0: Pour conclure, je me demande s'il ne faudrait pas s'intéresser aussi aux rêves des Européens. Est-ce qu'on a des rêves en commun, nous, Européens, assis sur toutes nos valeurs communes, toute notre histoire commune si ancienne ? Et aujourd'hui, on est face à des enjeux vraiment gravissimes dans tous les sens. Il faut vraiment rêver ensemble en Europe.
1: Et peut-être que ce rêve européen pourrait s'inspirer d'un leader américain hors norme, celui qui a inventé une nouvelle société, le président Franklin Delano Roosevelt. Nous allons lui laisser les mots de la fin, des mots qui semblent aujourd'hui épuisés, vidés de leur sens et pour tout dire, pas très à la mode. Mais il appartient à chacun et à chacune d'entre nous de leur redonner sens et vigueur. Ça viendra. Voici Franklin Roosevelt, en janvier 1941, la noblesse de l'âme humaine.
10: Les choses essentielles que notre peuple attend de ses systèmes politiques et économiques sont simples. Ce sont l'égalité des chances pour les jeunes et pour les autres, des emplois pour ceux qui peuvent travailler, la sécurité pour ceux qui en ont besoin, la fin des privilèges d'une minorité, la protection des libertés civiles pour tous, la jouissance des fruits du progrès scientifique dans un cadre de vie en constante amélioration. Ce sont les choses simples et fondamentales qu'il ne faut jamais perdre de vue dans le tumulte et l'incroyable complexité de notre monde moderne. La force intérieure et durable de nos systèmes économiques et politiques dépend de leur capacité à répondre à ces attentes.
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0: Bonsoir, ici Rebecca Kwan. La chef de la coalition Avenir Québec, Christine Fréchette, veut faire de la lutte contre la violence faite aux femmes une priorité de son gouvernement si elle est élue le 5 octobre. Lors d'un arrêt à Longueuil pour prendre part à une assemblée politique, elle a promis des investissements de 53 millions de dollars sur 4 ans afin de bonifier les services aux femmes victimes de violences conjugales. Elle propose notamment de créer 8 nouvelles maisons d'hébergement, en plus d'ajouter une ressource additionnelle dans les 164 maisons d'aide et d'hébergement déjà présentes au Québec. Elle en a fait un enjeu clé de sa campagne.
1: On dirait que depuis la pandémie, là, il y a quelque chose qui s'est accéléré. Et ça, moi, ça me trouble. J'ai de la difficulté à croire qu'au Québec, on a eu 14 féminicides cette année seulement. Alors, c'est un enjeu qu'on doit affronter sans réserve. Comme société, comme formation politique, moi, c'est l'engagement que je prends.
0: Les regroupements de défense des droits des femmes dénoncent régulièrement un manque de financement. De son côté, le Parti conservateur du Québec s'engage à défendre l'industrie forestière contre les droits de douane du président Donald Trump. De passage dans Chaudière-Appalaches, en marge du Festival forestier du Bûcheux, Éric Duhaime a rappelé son engagement d'abolir la taxe sur le carbone afin de donner un répit aux entreprises forestières et à leurs travailleurs. Il veut aussi harmoniser la réglementation entre les municipalités et les forêts privées et publiques. Il était accompagné de l'ex-ministre de la CAQ, Maïté Blanchette-Vézina, à qui François Legault avait retiré le dossier controversé de la réforme du régime forestier. Voici Éric Duhaime.
2: La forêt, c'est un poumon économique de nos régions. Il y a plus de 150 municipalités à travers le Québec où plus de 10 % des emplois sont liés à l'industrie forestière. Donc, quand Donald Trump décide de mettre des tarifs sur l'industrie du bois d'œuvre, ça fait mal, ça fait très mal, particulièrement ici dans nos régions. On peut pas faire comme la CAQ, on peut pas les abandonner, c'est un secteur névralgique.
0: Éric Duhaime veut que les régions profitent davantage des retombées de l'exploitation des forêts. Par ailleurs, au moment où l'enjeu du logement retient l'attention dans la campagne électorale au Québec, la ville d'Halifax affiche le plus bas taux d'inoccupation parmi les métropoles canadiennes. En quelques années, la capitale de la Nouvelle-Écosse a connu une transformation en profondeur avec une vague démographique qui a provoqué un boom immobilier et une flambée des loyers. Alexis Gacon s'y est rendu.
3: 2 heures de trajet chaque matin et soir en traversier pour étudier à l'université Dalhousie, faute de logement abordable. Esther, 24 ans, n'a trouvé aucune autre solution que de rester habiter chez ses parents. Elle part à 7 heures du matin pour commencer les cours à 9. Ses deux frères et sœurs, tous dans la mi-vingtaine, habitent encore aussi avec leurs parents. Comme elle, des milliers d'habitants d'Halifax ne trouvent aucun logement abordable en ville. En 10 ans, sa population a bondi de 25%, dopée par une forte immigration et l'arrivée massive de Canadiens venus d'autres provinces. Résultat, une saturation totale et des loyers qui s'envolent.
4: C'est une grosse tristesse dans mon cœur.
3: Agatha, enseignante ici, a décidé de lever les voiles. Face à une dernière hausse du loyer de son appartement de 2 chambres, qui lui coûte désormais 2 600 $ par mois, elle quitte sa ville favorite pour aller s'installer en Alberta.
4: C'est absolument impossible. Si tu fais le calcul, c'est mon salaire en entier pour payer le loyer, la nourriture, et l'essence.
3: La ville tente de corriger le tir en mettant fin au zonage qui réservait certains terrains aux maisons unifamiliales et permet désormais d'y construire jusqu'à 8 logements dans la plupart du centre-ville. Visuellement, c'est frappant. En se promenant ici, au milieu des petites maisons, on voit des immeubles de 5-7 étages tout neufs. Halifax, c'est une ville en mutation, mais pour l'instant, elle a du mal à grandir sans étouffer ses habitants. Ici Alexis Gacon, Radio-Canada, Halifax.
0: En terminant, la rentrée scolaire en Ontario s'accompagne de changements importants au régime d'aide financière de la province. En février, le gouvernement Ford a annoncé une réforme majeure du système dans le but de prioriser l'aide sous forme de prêts plutôt que sous forme de bourses. De nombreux étudiants dénoncent ces nouvelles mesures. Léo Molinier fait le point.
5: Les lumières sont vraiment
6: là. Naya vient tout juste d'arriver à Toronto. Originaire d'Ottawa, elle s'installe dans sa chambre de l'Université métropolitaine de Toronto. Cette année, elle va étudier la mode. Comme plusieurs Ontariens, elle a le droit à une bourse pour financer ses études.
5: 750 pour chaque année. Donc, c'est un total de, comme je pense, 3 000. C'est pas tellement gros, mais ça va quand même aider.
6: Auparavant, les étudiants admissibles au régime d'aide financière de la province pouvaient recevoir environ 85% de leur aide financière en bourse, contre 15% pour des prêts. À partir de cet automne, les bourses se limitent à 25% de l'aide, contre 75% en prêt étudiant. Un changement difficile à avaler pour plusieurs, comme l'explique Alizée Leblanc, étudiante elle aussi à l'Université métropolitaine de Toronto.
7: Un gros choc pour beaucoup de gens l'année passée. Je sais que j'ai parlé à beaucoup de monde dans mes cours qui ont été affectés par ça.
6: Si le personnel universitaire se dit impuissant face à cette situation, il comprend son impact sur de nombreux étudiants. Christian Tremblay est le directeur adjoint pour les résidences à l'Université York.
8: C'est certain que ça nous affecte parce qu'on entend ces inquiétudes des étudiants.
6: Plusieurs milliers d'étudiants se sont malgré tout installés à Toronto et sont désormais prêts à vivre leur premier cours à l'université.
5: I'm just lucky I can be here.
6: Mais pour plusieurs, comme Naya, l'occasion d'étudier à Toronto en vaut quand même la chandelle. Ici Léo Molinier, Radio-Canada Toronto.
0: C'est ce qui conclut les informations.

y a aussi aujourd'hui des jeunes générations qui ne connaissent pas le vin, qui ne sont pas encore venus au vin, pour qui le vin est un produit éloigné, un produit de daron, un produit snob, pour lequel il faudrait avoir fait tout un parcours d'éducation avant de pouvoir dire s'il est bon ou pas. En fait, on s'en fiche de tout ça. Est-ce que c'est bon, est-ce que c'est pas bon, est-ce que j'aime pas. Je crois que c'est ça le critère le plus important.

0: La consommation de vin diminue partout. Les habitudes et les goûts changent. Et il y a une question de génération aussi. Les ventes n'ont jamais été aussi basses, en fait. Alors, il y a des vignerons qui doivent s'adapter de toutes sortes de façons, en produisant des vins sans alcool, par exemple. Mais c'est tout un bouleversement pour une boisson consommée depuis l'Antiquité. Bonsoir chez vous, j'espère que vous allez bien. Ici Ariane Cipriani. Bienvenue à Une plage pour la francophonie, émission durant laquelle on fait le tour des RFP, les radios francophones publiques. Alors chaque semaine, je pige des reportages en France, en Belgique, en Suisse, des fois ici aussi. Alors c'est une fenêtre sur des sujets d'actualité outre-mer dans lesquels on peut absolument se reconnaître. La dépendance au téléphone intelligent, par exemple. Est-ce que le téléphone nuit à votre vie de couple, à votre vie familiale? Bien, vous entendrez un témoignage de couple très sincère un peu plus tard. Et puis le vin aussi, hein, c'est un sujet assez universel. Vous avez peut-être un verre à la main en ce moment. Bon, je le souhaite pas si vous nous écoutez en rediffusion le matin, mais quand même, le dimanche soir, c'est une belle conclusion pour la fin de semaine. Et même si on n'en consomme pas, il y a tellement d'aspects intéressants de l'histoire du vin. Saviez-vous que jusque dans les années 50, on servait même du vin aux enfants dans les cantines scolaires en France, dilué avec de l'eau, mais tu sais, quand même, les temps ont changé. Alors, on prend la route des vins aujourd'hui et ce sera comme un état des lieux, ce premier reportage. Il y a des modes dans la consommation de vin. À un moment, c'était les vins bio, ensuite les vins effervescents. Et malgré la qualité incontestable des vins produit en France, le déclin des ventes est historique en ce moment. On est carrément dans la déconsommation. Alors les vignerons, ils n'ont pas le choix de s'adapter pour survivre. L'équipe de l'émission Intersection de France Inter a rencontré notamment Laurent David, qui est un vigneron du château d'Edmus, c'est près de Saint-Émilion, et lui, il aborde ce changement de fond avec ouverture. Mais si vous êtes un puriste du vin, ben, les oreilles vont peut-être vous friser un peu.
1: On va passer par là. Donc les vignes que vous avez là, en fait, c'est la deuxième parcelle que l'on a rachetée. Celle d'origine se trouve à 4 km. Et ici, c'est un sol totalement différent, qui est plus limoneux. Et donc ça fait un autre vin. C'est pas notre grand cru qu'on fait ici, c'est d'autres types de vins où en fait on expérimente beaucoup de vins beaucoup plus frais, beaucoup plus légers. Aujourd'hui, les gens font plus vieillir le vin. Qui peut se permettre d'avoir une cave avec 200 bouteilles et les acheter maintenant et les boire dans 15 ans? Quand vous êtes un urbain, un jeune urbain, ben vous avez un appartement, chaque mètre carré compte et les bouteilles, éventuellement, vous allez stocker dans une petite armoire spécialisée, ça c'est l'idéal, ou sous votre lit. Donc la plupart des gens, en fait, consomment les bouteilles qu'ils viennent d'acheter dans 98% des cas, dans les deux heures. Et donc, on peut pas faire vieillir le vin. Maintenant, comme on le faisait avant avec des collectionneurs. Donc, il faut s'adapter. Donc, c'est à nous de faire vieillir le vin avant, de préparer le vin pour qu'il soit buvable quasiment directement. C'est pour ça que nous, on ne sort nos vins qu'après 6 ans d'élevage.
2: Les chiffres n'ont jamais été aussi mauvais concernant la consommation du vin. Les prévisions sont plutôt à la baisse dans les 10 années à venir. Comment vous réagissez face à cela ?
1: Nous avons une crise économique en France, en Europe, et les chiffres le montrent. Le vin n'est pas un bien de première nécessité. Donc forcément, c'est un parmi les biens de consommation qui sont les premiers impactés, et ça c'est normal. Mais il y a des choses plus structurelles. C'est-à-dire qu'il y a aussi aujourd'hui des jeunes générations qui ne connaissent pas le vin, qui ne sont pas encore venus au vin, pour qui le vin est un produit éloigné, un produit de daron, un produit snob, pour lequel il faudrait avoir fait tout un parcours d'éducation avant de pouvoir dire s'il est bon ou pas. En fait, on s'en fiche de tout ça. Est-ce que c'est bon, est-ce que c'est pas bon, est-ce que j'aime, est-ce que j'aime pas? Je crois que c'est ça le critère le plus important, au-delà de se dire s'il a un goût de cerise écrasée sous les aisselles. En fait, on s'en fiche totalement. Ce qui est important, c'est avoir un plaisir à l'ouvrir, c'est avoir un plaisir à trinquer avec modération. Et ça, c'est le point aussi important qu'il faut pas oublier, c'est qu'aujourd'hui, on a une conscience très aiguë de son corps, des choses qui nous font du bien, des choses qui peuvent nous faire du mal. Et donc, il y a un changement de la consommation qui se fait, un changement des moments de consommation, des lieux de consommation. Et si on veut parler à notre jeunesse, si on veut l'amener à ce produit-là, c'est à nous aussi de le rendre plus simple, plus abordable, de le décomplexifier, de sortir du snobisme de ce discours et de pouvoir se rapprocher des choses les plus importantes. J'aime pas. Point barre.
2: Et pour faire un vin que les jeunes aiment, Laurent David cherche la bonne formule. Nous allons assister à une séance d'assemblage. Normalement, ça se passe à huis clos pour préserver les secrets du château. Il est assisté dans cette étape par Romain Bocchio, œnologue, qui travaille avec lui depuis 10 ans. Ensemble, ils ont déjà signé plus de 15 cuvées.
1: Vous voyez dans Ratatouille cette scène où le petit rat, il goûte quelque chose et il y a un feu d'artifice à gauche. Et puis il goûte un autre chose, il a un feu d'artifice à droite. Puis à un moment donné, il les mélange et ça fait un plus gros feu d'artifice. Mais l'art de l'assemblage, c'est ça, c'est prendre deux choses qui ne sont pas forcément liées, vous les mettez ensemble et ça fait quelque chose de plus grand. Et ça, c'est très compliqué. Donc on a trois bouteilles avec trois vins, enfin, c'est le même vin, même raisin, mais avec des choses qui sont totalement différentes et que l'on va chercher à assembler maintenant, mélanger à travers les verres doseurs que l'on a, les éprouvettes, pour voir est-ce qu'on met 20% de ci, 20% de ça, ou 25, 30.
3: Donc là, j'ai ajouté 5% de notre cuve de Saint-Émilion Grand Cru dans Célébration 2025. On a une couleur qui est très légère.
1: Ça, c'est ton 95,5.
3: Oui, et on va en faire un autre tout de suite.
2: C'est presque un travail de chimiste, là, non?
3: Ah, dites pas ça. Hein. Pas de gros mots à table. Hein.
1: On est précis, forcément. Donc, on a une éprouvette graduée qu'on trouve dans le laboratoire de chimie. Ça s'arrête là. Ça, c'est 10, ça, c'est 5. On rend compte, enfin, l'écart de couleur qu'on a déjà à 5% près.
3: Ouais, je trouve ça plus sérieux, comme nez. Un joli fruit, une petite queue de cerise.
1: On n'a rien perdu du fruit, tu vois, à monter à 10. Faut qu'on passe à 15.
2: Faut qu'on passe à 15 de quoi, là? Du grand cru, c'est ça?
1: Du grand cru, dans le clairet.
3: C'est bon, c'est sapide. Tu vois ce petit caractère épicé?
1: Alors oui, tout d'un coup, on se retrouve à deux ingrédients, on passe à 3.
3: Oui. Ça, c'est pas mal.
1: Tu vois, la bulle, elle est blanche, déjà.
2: C'est un rouge grenadine, c'est ça?
1: Ben voilà, c'est un clairet. Vous l'avez. On a toute l'explosion du fruit. Et il y a quelque chose en plus, tu vois. Effectivement, qui le sort du côté bonbon pur. Voilà, c'est bon. Non, c'est hyper équilibré.
2: Est-ce que c'est un peu ça, le vin de demain ou l'un des vins de demain?
3: Oui, absolument. Il doit avoir une puissance de nez. Il doit capter par son expression aromatique une dynamique, une fraîcheur acide. Il doit fournir un plaisir de dégustation, de texture immédiat.
1: Tu bois frais, tu vois, tu carrément sur une tarte aux fraises. Ça doit être juste une explosion incroyable. Mais même, tu vois, même sur une pizza, l'acidité de la tomate, tu vois.
3: Tout à fait.
1: Ça marche très très bien, quoi.
2: Est-ce que ça peut se boire à l'apéro?
3: Évidemment.
1: Tu laisses dans le bac à légumes 20 minutes, et il descend à 10 degrés, 12 degrés, et c'est parfait, quoi.
2: Est-ce que ça peut plaire aux jeunes? Aux jeunes qui consomment quand même pas beaucoup de vin, il faut le dire.
3: Fou, ils boivent plus rien.
2: Non, mais les jeunes d'aujourd'hui, c'est les consommateurs de demain.
3: Alors, je sais bien, je plaisante, parce qu'évidemment, on cherche aujourd'hui à reconquérir le public jeune, évidemment.
1: Ça va leur plaire, parce que pour moi, on est dans les codes de ces bonbons, et je ne vais pas citer de marque, mais les fraises, bip, tagada, cet univers aromatique qui est déjà quelque chose qu'ils connaissent. Et il n'y a pas, ce que souvent les jeunes reprochent au vin, c'est ce côté austère, des tanins qui te sèchent la bouche, et qui font que il y a de l'amertume qui ressort. Là, il y en a zéro.
3: Si tu bois un verre, il y a une notion de lourdeur peut-être dans ces vins.
1: C'est trop puissant. Ça t'arrête aromatiquement. C'est un uppercut, c'est sûr, c'est fort. Alors que là, au contraire, avec une chips derrière un peu salée, c'est juste magnifique, quoi.
2: Et vous êtes en train de réfléchir aussi aux moyens d'assembler ce type de vin dans des cocktails aussi, c'est ça?
1: Moi, je mettrais 2/3 de ce vin-là, 20% d'un tonique, peut-être un tout petit peu sucré, vous voyez, qui rajouterait un peu de sucrosité, un peu de charme, comme ça, de la glace pilée. Et c'est une boisson, vous avez fait baisser le niveau d'alcool considérablement, à peine comme une bière, quoi. On est sur du 6-8 degrés, et c'est désaltérant, c'est rafraîchissant, et c'est ce que veulent boire les gens.
2: Ça fait partie des pistes de demain.
1: Absolument. Et on y travaille avec le plus grand sérieux.
2: Les vins de demain, on l'a compris, ce sont des boissons adaptées au goût des plus jeunes. Mais pour survivre, encore faut-il vendre et rendre le vin plus attractif. Laurent Cassis est vigneron depuis une trentaine d'années. Il est le propriétaire du château Chilac à Morizès, c'est un domaine de 55 hectares. Et son ambition, c'est de changer l'image du Bordelais.
4: Laurent Cassis, je suis vigneron, j'ai 55 ans. J'aime beaucoup la notion de terroir, puisque effectivement les vins, aujourd'hui on peut faire des vins n'importe où. Mais les terroirs, ils sont liés à un endroit, un lieu, un savoir-faire, à des valeurs. Et c'est aussi ce qu'on essaye de transmettre à nos enfants. Les consommateurs, en fait, qui dégustent nos vins, c'est aussi ce qu'ils apprécient, puisque on a des vins qui sont donc en agriculture biologique, des vins qui vous feront pas mal à la tête, pas mal au ventre, hein, des vins qui sont très gouléants, des vins plaisir, comme on dit, des vins fruités. Et puis le vin, il faut que ça reste accessible, donc on a quand même des tarifs qui sont assez intéressants, puisqu'on a des vins entre 8 et 20 euros, selon les travaux, quand on a plus de travail manuel, ben ça coûte un peu plus cher, ce qu'on peut comprendre.
2: Vous faites partie d'un collectif, le collectif des Bordeaux Pirates, c'est ça ?
4: Exactement. Et du coup, ce collectif, en fait, si vous voulez, c'est une émanation de vignerons qui en avaient marre d'être tout le temps stigmatisés justement sur ce créneau. Parce que à Bordeaux, la région est vaste, effectivement, mais on parle toujours de 2% des Bordeaux. La déconsommation, de quelle déconsommation on parle ? De qui ? Alors effectivement, si on parle des Bordeaux tanniques, oui, il y a de la grosse déconsommation et on le voit bien. Sauf que nous, en faisant des vins plus faciles, plus abordables, on a un vrai argument. Sauf que personne nous entend, personne le connaît. On nous stigmatise en nous disant « Ah, Bordeaux, c'est trop cher ». Mais de qui on parle ? Et c'est ça le problème.
2: Est-ce que vous diriez que votre métier a changé ? Vous n'êtes plus simplement vigneron, vous êtes aussi commerçant, vous faites du marketing, votre métier, il a évolué, non ?
4: Complètement, il a évolué alors de force ou de plein gré, on va marier les deux. Notre problématique, c'est que les journées font que 24 heures, parce qu'à notre petite échelle, on a peu de moyens, et du coup, il faut quand même arriver à se faire connaître avec peu de moyens. Et ça, c'est compliqué.
2: Vous vendez, mais pas suffisamment.
4: Exactement.
2: Mais vous êtes présent dans les rayons des Biocob, du Monoprix, c'est positif ça.
4: Ah mais c'est très positif, sauf qu'effectivement, quand on est présent, on vend, mais quand on n'est pas présent, c'est plus compliqué. Tout à l'heure, je vous disais, à Bordeaux, malheureusement, on a beau faire tous les vins et les meilleurs vins du monde, à partir du moment où on est catalogué sur un vin boisé et tannique, moi, je m'appelle pas Rihanna ou je sais pas qui pour faire du buzz. Si vous voulez, y a personne qui va m'écouter ou pas grand monde. Alors, je salue ceux qui écoutent, par contre. Mais ce que je veux dire, c'est que j'ai aucun pouvoir d'expliquer ce que je fais.
2: Les chiffres de la consommation de vin sont en baisse depuis quelques années. Moins 7% en 2025 par rapport à 2023. Les habitudes changent, une tendance illustrée par le phénomène du dry January ou du no-low, c'est-à-dire le pas alcoolisé ou le très peu alcoolisé, comme les bières sans alcool ou les mocktails. Alors, les professionnels essayent de s'adapter. Le vin sans alcool, ça ne date pas d'hier, c'est une invention des années 80. Et cela représente aujourd'hui 1% du marché mondial. C'est peu, mais c'est un secteur dynamique et en croissance. On a rendez-vous avec la pionnière du vin sans alcool dans la région bordelaise. Elle s'appelle Coralie de Boire. Elle est la 8e génération de vignerons du nom. Et pour elle, ce virage à 360 degrés a été une bouée de sauvetage pour assurer la survie du domaine familial.
5: On démarrait les vendanges et puis j'avais besoin de changer de voiture. Et le monsieur qui m'a ramené ma voiture était d'une confession différente, mais ça ne m'a pas du tout alertée quand il m'a demandé s'il pouvait rentrer dans les chais. Je lui ai dit « Venez, on va déguster ». Il me dit « Vous savez, je suis de confession différente, je ne peux pas ». Je lui ai dit « Si, en fait, vous pouvez parce que c'est les vendanges. Donc je vais vous faire déguster mes cépages, le Merlot, le Cabernet Franc, le Cabernet Sauvignon, mais en jus ». Il était tellement content de l'expérience qu'il a vécue qu'il est revenu 15 jours ou 3 semaines plus tard en nous disant « Coralie, est-ce que vous croyez que vous pourriez me faire du vin désalcoolisé ?» Je vous expliquerai après pour qui c'est. On s'est regardé avec Stéphane, mon bras droit, et on s'est dit « En fait, on est à la veille du Covid, donc on va avoir le temps de regarder ce qu'on peut faire. » Je lui ai dit « Je m'engage pas aujourd'hui parce que mon nom sera sur l'étiquette, mais je vous promets d'essayer de regarder ce qu'on peut faire. »
2: Alors, c'était pour qui ces vins désalcoolisés à l'origine ?
5: C'était pour le PSG. Donc, les Qataris du PSG souhaitaient avoir des vins désalcoolisés pour pouvoir offrir un moment de convivialité autour d'autre chose que de l'eau ou des sodas, puisque leur confession ne les autorise pas à consommer d'alcool. Donc, au départ, c'est 35 000 bouteilles. On a livré ces 35 000 bouteilles. De là, on a eu d'autres demandes. Et l'année dernière, si on cumule le blanc et le rouge, on arrive à 70 000 bouteilles de vin désalcoolisé vendues. Quand on passe la barre du dry January, on arrive à 85 000.
2: C'est énorme.
5: Énorme.
2: Ça faisait pas bizarre au début, vous qui êtes vigneronne depuis 8 générations, de vous dire faire un vin sans alcool, en plus dans la région de Bordeaux?
5: Ouais, je crois que ça faisait pas bizarre qu'à moi. On s'est même demandé si mon grand-père se retournait pas dans sa tombe en entendant que sa petite fille allait faire du vin désalcoolisé. Moi, je me souviens quand mon père et mon grand-père se sont retrouvés à faire la transition de l'un à l'autre. Mon grand-père, il revenait de la guerre, il produisait, il fallait produire en masse, parce que produire en masse allait apporter de la trésorerie. Et là, mon père commence à lui dire, bah, en fait, on va faire moins de vin cette année, mais on va faire meilleur. Donc on commence à lancer ce qu'on appelle la vendange verte. On enlève à peu près un tiers de ce que le pied de vigne pourrait produire et faire quelque chose de plus mûr. Non, mon grand-père a pris ça pour un acte de vandalisme. Il a appelé les gendarmes, on s'est retrouvés avec les gendarmes à la maison. Et donc les choses ont dû s'éclaircir entre mon grand-père et mon père.
2: Vous avez fait changer d'avis votre père, ça s'est passé difficilement avec lui ?
5: Non, je pense qu'on s'est dit les choses et on a arrêté de se parler pendant un certain temps.
2: Quand même ?
5: Voilà. Il n'était pas du tout d'accord avec ce concept-là. Il disait que c'était faire offense à toutes ces personnes qui se sont battues pour que la viticulture ait une place aujourd'hui. Et moi, je lui ai expliqué que je continuais à faire du vin traditionnel et que c'était un phénomène d'addition de commandes et non pas de substitution de commandes. Et que je prenais de part de marché pour personne parce que mon client qui va acheter du vin désalcoolisé n'est pas le même que celui qui va acheter du vin traditionnel. Ou bien les gens vont acheter les deux pour cumuler leur consommation entre la semaine et le week-end. Nous, les choses se sont éclaircies entre mon père et moi quand il a vu que ça générait vraiment un facteur d'économie pour la propriété. Mais il s'est dit qu'on avait le bon sens dans la tête, dans la famille. Bon, toujours est-il que ça a été un moment un peu compliqué familial, mais qu'au bout d'un an, bah, les choses se sont un peu tassées, qu'on s'est rendu compte que c'était vraiment dans l'air du temps, et que pour avancer, il fallait faire les deux. Et mon père, aujourd'hui, non, il est très heureux de savoir que sa fille s'en sort. Par contre, c'est pas un consommateur de vin désalcoolisé. Préserver un patrimoine, c'est une priorité aujourd'hui. Et nous avons été éduqués autour d'une jolie bouteille, d'un joli poulet le dimanche. Ça fait partie de la tradition, mais cette tradition, elle est totalement en train de changer. L'Europe s'américanise, le goût change, les habitudes de consommation ne sont plus du tout les mêmes. On est vraiment dans une crise de déconsommation et on ne pouvait pas continuer à survivre. Et je parle bien de survivre. Sans le vin désalcoolisé, on ne tiendrait pas économiquement aujourd'hui. Le sans-alcool, aujourd'hui, bah, c'est important. Ça fait partie d'une nouvelle ère de consommation. Donc, si on n'y répond pas, bah, on perd tout.
6: Quelle belle incursion, ce reportage de Mariam El-Kurdi et Martin Troadec. Partout, les consommateurs sont davantage conscients des risques pour la santé aussi. Avec le vin, on est dans la déconsommation. Mais avec le téléphone, ah là, c'est le contraire et il y a une question de santé aussi. Le prochain segment provoquera peut-être des discussions animées dans votre foyer. Ça porte sur le fameux problème de temps d'écran. On s'en inquiète pour les adolescents et pour les enfants, mais les adultes aussi, on passe trop de temps devant les écrans. Est-ce que votre couple souffre parce que votre conjoint ou conjointe est toujours sur son téléphone? Est-ce que vous êtes inquiet de son réflexe de le consulter plusieurs fois par heure? Est-ce qu'il y a des gens dans votre entourage qui amènent même leur téléphone aux toilettes? Le couple Katia et Stefano a accepté de parler à Émilie Gasque de la radio-télévision suisse. Et chacun décrit la façon dont le téléphone s'est immiscé dans leur couple et combien cette dépendance a miné leur vie intime, leur vie sociale, familiale aussi parce qu'ils ont un enfant. Et combien on ne mesure pas sur le coup tout ce qui se perd autour.
7: Moi, je me souviens que sans les téléphones et sans l'informatique, tout allait bien. Donc, je vais être dure, mais l'ère de l'informatique a vraiment brisé notre couple, en gros. C'est vraiment ça. Avant, on était là l'un pour l'autre. On vivait l'un pour l'autre. On n'avait pas d'ordinateur à la maison. On avait chacun notre téléphone, mais c'était les anciens appareils. Donc, il n'y avait pas toutes ces applications d'SMS et autres. Donc, c'est vrai qu'on était beaucoup moins accro. Et quand on rentrait à la maison, on posait notre téléphone et on ne le touchait plus. Et petit à petit, ben voilà, arrivent les nouveaux appareils, arrivent les nouvelles applications, l'ordinateur à la maison, et on passe moins de temps ensemble. D'autres personnes vont vous dire, ok, mais c'est normal parce que le couple, ça faisait 2-3 ans et qu'on a besoin d'autre chose. Mais moi, j'y crois pas. Moi, je suis persuadée que si on n'avait pas de téléphone, si on n'avait pas d'ordinateur, on serait beaucoup plus à l'écoute l'un de l'autre.
8: Mais vous l'avez vu comment? Quelle forme ça a pris?
7: L'ordinateur. Il s'est caché derrière l'ordinateur. Il s'ennuyait, il trouvait pas forcément sa place. Quand notre enfant est arrivé, il s'est caché derrière l'ordinateur en faisant des blogs, en faisant des sites internet, enfin des trucs qu'il aimait faire, mais dont il me parlait jamais avant. Il se sentait de devoir rester à la maison pour être proche de nous. Donc je pense qu'il sentait qu'il faisait quand même son travail d'homme à la maison parce qu'il était là pour nous. Mais comme il s'ennuyait, et ben au lieu de parler et qu'on fasse des choses ensemble, ben il s'est caché derrière l'ordinateur et moi de mon côté, ben je me cachais derrière la télé et puis on vivait plus rien les deux.
8: Ça ne vous intéressait pas ce qu'il faisait sur l'ordinateur?
7: Ben moi l'informatique ça n'a jamais été vraiment mon truc, donc il m'expliquait, j'écoutais. Ouais, moi je suis plus un peu à la vieille mode, moi j'ai mon journal intime, l'ordi c'est pas mon truc, les tableaux Excel à 1000 formules c'est pas mon truc, mais c'est son truc à lui. Donc on a fait avec, parce qu'on fait des concessions dans un couple, c'est pas que je lui interdis de faire ce genre de choses. Maintenant ben voilà, quand il me montre, voilà j'ai fait un site internet et tout, ok, je regarde, chouette. Ben, je veux dire, ça me parle pas plus que ça, qu'il passe tout ce temps pour pas pour rien, parce que ça lui faisait plaisir et puis c'était une sorte de hobby. Mais voilà quoi, il est devant l'ordinateur. Quand il est devant l'ordinateur, j'avais pas le droit de parler, mais il était concentré. Et puis de toute manière, j'avais pas son attention. Son corps était là parce qu'il était dans l'appartement, mais il était pas là.
9: J'ai la phobie de rester sans mon téléphone portable, ou en tout cas de pas être connecté. Déjà au réveil, en général, j'ouvre l'œil droit, je prends mon téléphone et j'ouvre l'œil gauche. Je regarde vite où en sont mes followers, où en sont mes amis Facebook, quelles sont les news, qu'est-ce qui se passe sur Instagram. Enfin voilà, c'est déjà au lever, c'est ça. Ensuite, en prenant mon petit déjeuner. Voilà, je jette de nouveau un œil, voir s'il y a eu des premières réactions. Hein. Les gens sur Facebook se réveillent tôt et je me dis que je suis pas le seul à agir comme ça parce qu'il y a beaucoup de mes amis qui sont sur ce fuseau horaire qui communiquent beaucoup à la même heure. Au job, c'est vrai, voilà, dès que j'ai un petit peu de temps libre, je regarde si j'ai reçu un message WhatsApp. On peut pas se sentir absent. Donc, absent de ses contacts Facebook, absent des followers Twitter. Et, on se sent intégré à un mouvement, à quelque chose, à une famille. Et c'est important d'être reconnu à travers ce groupe. Être reconnu, c'est une nourriture. Et c'est une nourriture qui est bonne, qui est douce. Donc on peut devenir complètement boulimique. Ouais, je me rends compte que la famille de ma vie réelle a beaucoup souffert de la présence de ma famille virtuelle.
7: Il revenait toujours avec le nouveau téléphone, telle marque à ci, telle marque à ça. Voilà, c'était son trip, il adorait ça. Le problème, c'est que ça empiétait sur notre vie à nous. Et ça m'énervait, ouais.
8: Mais pourquoi ça se manifestait comment?
7: Parce que concrètement, le téléphone, il est tout le temps là. Il est tout le temps entre lui et moi. Il avait tout le temps son téléphone dans la main. Et moi, je lui disais tout le temps, mais arrête, arrête. Et au bout d'un moment, qu'est-ce que je fais? Je prends aussi mon téléphone. Et puis pour finir, on est comme deux cons sur le canapé devant la télé, alors que personne regarde la télé. Et puis on a les deux notre téléphone dans la main. Mais ça, c'est tout le monde. Maintenant, vous allez au restaurant, vous voyez des couples, ils sont les deux à table, ils ont chacun leur téléphone et ils sont en train de bidouiller des trucs dessus. Et vous vous dites, mais en fin de compte, pourquoi tu viens manger au restaurant? Au début, en fin de compte, quand on rentrait, on se parlait de notre journée, on était vraiment là l'un pour l'autre. Et ensuite, vous avez le téléphone, lui et moi. Et je supportais pas que cette tierce personne, entre guillemets, elle rentre dans notre couple. J'étais presque jalouse qu'il y ait plus d'attention des fois pour un objet que pour moi.
8: Et c'était pas le fait qu'il reçoive des messages ou qu'il en envoie, c'était pas ça? C'était que finalement, il y a cette activité.
7: Oui, c'était vraiment ça. C'est pas que je me disais, il écrit une autre fille ou... Non, pas du tout. C'est vraiment le fait qu'il porte son attention sur quelque chose d'autre et pas sur moi. Parce que, derrière un écran, il y a le monde entier. Donc, il s'est pris de passion pour plein de choses, alors qu'on aurait pu faire des choses ensemble. Et ça, on n'a pas su évoluer en même temps que l'ère de la télécommunication. Mais c'est dommage, parce qu'on était quand même un couple qui parlait énormément. Quand quelque chose n'allait pas, on le disait. Mais je me rends compte que les choses essentielles qui le touchent vraiment, il le garde quand même pour lui et il n'en parle pas. Donc l'ordinateur, c'est super simple quoi, de se planquer derrière.
9: Sur le moment, moi... Pour ma part, je me suis peut-être pas forcément rendu compte que je perdais des choses. Avec du recul, oui, je me rends compte que j'ai perdu des choses.
8: Comme quoi ?
9: Ma vie familiale, ma vie sociale aussi. Je sortais moins avec les amis. Puis après, quand je sortais avec des amis, je me rendais compte qu'ils avaient aussi chopé le même virus que moi. C'est qu'on se voyait autour d'une table, dans un bar. Chacun regardait son smartphone. À la limite, on s'envoyait même un message quand on était en face l'un de l'autre. Voilà, donc je me sentais pas seul. Ça justifiait un petit peu ma façon d'agir avec mon smartphone, de voir mes amis qui faisaient presque la même chose.
8: Pourquoi est-ce qu'on ne lâche pas le téléphone ?
9: C'est une extension. Une extension physique déjà, parce que c'est toujours dans la main. Et puis cérébrale aussi, parce qu'en fin de compte, le téléphone, c'est des choses que moi, je ne sais pas. Ou en tout cas, que j'ai pas retenu. Mon planning pour demain, mon téléphone, il le sait. Moi, maintenant, à l'instant présent, je ne sais pas. Si je dois m'organiser un déplacement en train, j'ai les horaires pour le train. Si je veux savoir quelle est la météo là où je vais me déplacer, j'ai la météo. Si je veux savoir... on peut tout savoir. Hein. Si on prend certains guides touristiques pour partir en vacances, moi, je prends mon smartphone. Quand je posais le téléphone et que je passais du temps avec ma famille, j'avais l'impression de leur faire un cadeau en or, en disant « je vais vous accorder un petit peu de mon temps », mais sans oublier qu'il y a un millier de personnes qui attendent mon petit like, mon petit commentaire. Ou... J'avais l'impression de leur faire un cadeau énorme en disant « ok, je vais vous accorder 10 minutes ». Et oui, c'est vrai, en vacances aussi, je regardais mes emails professionnels, donc du coup, ça pouvait... influencer mon humeur sur le reste de la journée alors qu'on était en vacances, en famille et... voilà donc il y a ce sentiment de se dire voilà, si je suis pas connecté il se passe quelque chose et c'est inconcevable que je ne sois pas au courant de ce qui se passe. C'était une vraie maladie, vraiment.
8: Ça a commencé à vous rendre triste au quotidien?
7: Ouais, c'est drôle parce que maintenant qu'on en parle, je me rappelle que souvent je lui disais « mais pose ton téléphone, arrête avec ton téléphone, pose ton téléphone ». Et ça, j'ai dû lui dire des centaines de fois. Et de temps en temps, il le posait, mais toujours avec ce petit air agacé de « ah, mais merde, allez, je le fais parce que j'évite des histoires ». Donc oui, il le posait, mais moi, ça m'énervait, ça me rendait encore plus triste. En fait, au lieu de lui dire « pose ton téléphone », j'aurais dû lui dire « porte-moi plus d'attention ». C'est comme si ça nous avait éloignés et puis que maintenant on se manquait mais qu'on n'arrivait plus à se retrouver parce que ça a pris une telle place que voilà, le téléphone sonne, vous vous retournez, vous prenez l'appareil, même si vous êtes en train de parler avec quelqu'un. Vous parlez avec quelqu'un, votre téléphone sonne, vous allez couper la conversation et vous allez regarder votre appareil. Donc, en fin de compte, voilà, il a la première place. Et moi, je veux la première place.
9: Donc, d'une certaine manière, c'était pour fuir un petit peu la routine quotidienne, la grisaille plutôt de la routine quotidienne. Mais c'est tellement grisant d'être dans ce monde-là où tout est beau, tout est joli et on a ce qu'on veut, on cherche, on est amis avec

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2: On arrive à entendre les demandes de l'entourage?
3: Oui, on les entend, mais on n'écoute pas forcément. Pour moi, pose ton téléphone, ça voulait dire arrête d'être heureux. Et donc, c'était source de disputes. Pour moi, c'était extrêmement important d'être en contact avec mes amis, de pouvoir leur transmettre les informations à travers les groupes de discussion sur Facebook ou de répondre à un tweet. Donc, la famille, mes amis, ma vie sociale devait attendre que j'ai pu apporter tout ce temps à ma vie virtuelle et apporter les réponses qu'on attendait de moi. C'était capital, mes tâches domestiques étaient faites. Donc, en fin de compte, j'avais toutes les raisons d'être là. C'était légitime. Ma place derrière l'écran d'ordinateur, derrière le smartphone, était légitime. Donc, je me sentais pas en train d'empiéter sur les libertés ou sur le temps de ma femme.
2: Vous aviez la conscience tranquille?
3: Ah, complètement. Complètement. Oui, parce qu'en fin de compte... Si malgré tout elle me demandait de vider le lave-vaisselle, alors je levais la tête, alors c'est clair que je levais un peu les yeux au ciel en disant vraiment qu'on me dérange, qu'on suit bien, je vidais le lave-vaisselle et j'y retournais. Alors que probablement le fait de me dire va vider le lave-vaisselle, ça voulait peut-être dire tiens, et une interaction avec moi. Mais pour moi pas, ça, c'était pas ça. Donc pour moi, quand on me demandait d'éteindre l'ordinateur ou de poser le téléphone, ça, c'était clair pour moi. C'était, ne sois pas heureux. N'aie pas de reconnaissance. Ouais. Donc je prenais ça comme une sanction. Qui allait à l'encontre de ce qui me faisait plaisir, de ce qui m'apportait de la joie dans ma journée, ou en tout cas dans l'instant présent. Et j'avais beaucoup de difficultés à comprendre ça. Maintenant, j'ai beaucoup de difficultés à comprendre comment j'ai pu ne pas comprendre ça.
2: Parce que ça vous semble comment maintenant?
3: C'est triste à dire. D'avoir éteint mon ordinateur, d'avoir lâché mon smartphone, ça m'a fait découvrir mon fils. Ça n'a pas de prix, quoi.
4: Vacarme.
3: Ouais, c'est un bonheur. C'est un bonheur auquel je suis peut-être passé à côté quelques années. Maintenant, il n'y a pas... Pas de problème pour choisir mon fils et un smartphone, quoi.
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5: C'est quand même fort quand on a l'impression que dans un mariage, il y a un tiers et que ce tiers, c'est le téléphone. C'est un refuge qui est tellement malsain, surtout si on existe de moins en moins dans la vie réelle. Alors, heureusement, Stefano a su s'en extirper. Pose ce téléphone, c'était le titre de ce reportage de la série Vacarme de RTS. En conclusion, aujourd'hui, un topo sur le voyage. Je dois vous dire que je suis assez mitigée, moi, sur cette idée répandue de devoir voyager quand on a des vacances. Je vous en souhaite des vacances, bien sûr, mais parfois, on se met de la pression, on met beaucoup de temps à les organiser, on dépense beaucoup de sous et on ne revient pas si reposé ni satisfait que ça. Mais il y a toute une industrie touristique qui nous incite à partir, à acheter des billets d'avion. Il y a plein de publicités attrayantes et il y a les réseaux sociaux aussi qui contribuent beaucoup à ça parce qu'ils ajoutent une pression, mais un stress aussi, hein? Le fameux FOMO, la peur de rater quelque chose. On sous-estime peut-être la proximité. Le prochain reportage fait l'éloge du voyage de proximité et même de la flânerie, un peu comme dans les rêveries d'un promeneur solitaire de Jean-Jacques Rousseau. Alors vous êtes peut-être un micro-voyageur qui s'ignore. Et le point de départ, ce n'est pas un lieu, c'est un livre. Micro-voyage, le paradis à deux pas de Rémi Houdguiry, qui est un sociologue français et qui cultive l'émerveillement des alentours. Mais pour ça, il faut se mettre disponible mentalement, il faut changer son regard qui s'est parfois éteint dans un milieu qui nous est familier. Et c'est vraiment pas comme faire le touriste dans sa propre ville

0: parce que les monuments historiques ne sont pas au programme. Lui, il prône plutôt d'aller voir une ruelle où vous n'avez jamais marché, de traverser un parc que vous n'avez jamais visité, faire simplement un pas de côté.
1: Il existe d'innombrables façons de voyager. Le micro-voyage en est une. Je le pratique chaque semaine depuis de longues années, le plus souvent le week-end. Au fil du temps, il est devenu la pierre angulaire de mon existence, le centre vital sans lequel ma vie perdrait une grande partie de sa saveur et peut-être aussi de son sens. Comment le définir? C'est tout l'objet de ce livre. Si je devais commencer par une formule, j'avancerais volontiers que le micro-voyage est au voyage ce que le haïku est à la poésie. Une forme brève, condensée, essentielle d'un art majeur. Je suis conscient qu'une formule ne suffira pas. Car plus je pratique le micro-voyage, plus sa richesse ne cesse de me surprendre et de m'émerveiller.
2: Rémi Houdguéry, bonjour.
3: Bonjour.
2: Alors là, on vient tout juste d'entendre un extrait de votre livre, « Micro-voyage, le paradis à deux pas », le tout début, en fait, de son introduction. Et j'aimerais revenir d'abord sur le tout dernier mot qu'on a entendu, « émerveillé ». Parce que je me dis que c'est en fait ça que vous cherchez en tant que micro-voyageur, l'émerveillement.
3: Oui, je pense, l'émerveillement, c'est-à-dire se rendre compte que ce qui nous entoure nous parle, résonne en nous, vibre en nous. Et dans nos vies, en général, très programmées, très cadrées, on passe d'une occupation à une autre, souvent sans temps d'interruption. On rate plein de choses en réalité, on ne prend pas le temps. Alors l'émerveillement, c'est une forme de disponibilité par rapport à ce qui nous entoure. C'est regarder, alors c'est le regard, mais c'est aussi c'est l'ensemble des sens. C'est écouter, parfois il faut, pour regarder, fermer les yeux, aussi paradoxal que ça puisse paraître. C'est éveiller notre sensibilité, qui est en général, la plupart du temps, endormie. Et donc pour moi, l'émerveillement, c'est ça, c'est sortir de la torpeur, sortir du programme, hein, et le mot programme convient assez bien, je trouve, à notre époque, pour se déprogrammer et pour enfin vivre quelque chose d'intense, qui nous donne de la joie.
2: Et sortir de chez soi aussi, parce que dans ce micro-voyage, cette idée de partir à deux pas de chez soi, finalement, vous trouvez qu'on s'émerveille plus comme ça?
3: Non, je pense que en revanche, on ne prend pas le temps de s'émerveiller des choses qui sont autour de nous et on pense, ou on nous a mis dans la tête, l'idée que pour s'émerveiller, il fallait aller loin de chez soi, voire très loin de chez soi.
2: Oui, c'est ce que vous appelez les cocheurs de cases dans votre livre.
3: Oui.
2: Ceux qui partent en Thaïlande, qui font même la Thaïlande et qui cochent toutes les cases comme ça.
3: Oui, là, pour moi, les cocheurs de cases, c'est ceux qui ne voyagent pas vraiment, c'est-à-dire ils voyagent sur le papier, c'est-à-dire oui, ils ont pris un avion, ils ont passé les douanes, ils ont fait les circuits qu'il fallait faire, etc. Mais à la fin, la question que je me pose souvent en les écoutant, c'est ont-ils vraiment vécu quelque chose qui les a émerveillés? Sans doute oui, parfois, mais souvent je m'aperçois que c'est surtout un voyage qu'on coche sur une case.
2: Et alors dans votre livre, vous rebattez un peu les cartes du grand voyage justement hyper organisé à l'autre bout du monde, mais vous racontez surtout des plaisirs très simples, inattendus, à portée de tous finalement, puisque le micro-voyage, il faut le dire, est court. Vous avez parlé d'un haïku léger aussi, parce qu'il faut juste une gourde, un sac à dos. Il n'y a aucune formalité et on peut faire ça sur un coup de tête.
3: Exactement. C'est la magie du micro-voyage en réalité. C'est pour ça probablement qu'il me séduit tellement. C'est que vous n'avez pas besoin de passeport, vous n'avez pas besoin de vous encombrer, vous n'avez pas besoin de réfléchir, vous n'avez pas besoin de payer à l'avance pour payer moins cher, comme c'est le cas aujourd'hui pour de nombreux voyages. C'est vraiment quelque chose qui est très simple à mettre en œuvre. Et ce qui est magique en fait, c'est que c'est une façon d'ouvrir les yeux. Parce que quand vous micro-voyagez, c'est-à-dire quand vous voyagez pas très loin de chez vous, dans votre quartier, ou dans le quartier d'à côté, ou dans la périphérie, ou un peu plus loin, vous vous rendez compte très souvent que il y a énormément de choses qui sont là, que vous ne voyez pas d'habitude, parce que d'habitude, vous rendez à votre travail, enfin à vos occupations, et sans véritablement regarder. Donc pour moi, le micro-voyage, c'est une façon d'apprendre à voir ce qui est autour de nous. Souvent, dans nos vies très ordinaires, on a des trajets très cadrés, en fait. Par exemple, si vous prenez une ville comme Paris, faites l'exercice, demandez aux gens s'ils sont allés dans tel ou tel arrondissement, vous apercevrez qu'ils ont pu vivre des années et des années dans la même ville, et ils ne connaissent que deux arrondissements sur 20.
2: Alors, dans votre livre, on retrouve donc ces souvenirs, ces expériences aussi personnelles de micro-voyage à Paris, mais pas que. Mais il y a aussi tout un tas de références littéraires qui ont façonné votre regard, l'ont conforté aussi peut-être. Parmi elles, on retrouve un Parisien, un poète arpenteur de Paris, Léon-Paul Fargue, qui en 1939 publie son fameux Piéton de Paris.
3: Léon-Paul Fargue, il a, dans son livre, il parlait d'osmose en fait. Il disait qu'au fond, le plus important quand on marche dans une ville, c'est de se rendre sensible à cette ville, c'est-à-dire d'oublier la part rationnelle de notre cerveau et de se laisser aller, de s'abandonner pour la sentir vraiment. Il est extrêmement sensible et il disait même ce qu'il appelait l'osmose, c'était d'arriver à n'avoir plus besoin de regarder pour voir, tellement on était en communion avec la ville. Et il me semble que le micro-voyage, c'est ça, c'est une quête de communion, c'est-à-dire aller à la rencontre du monde et à un moment donné, trouver dans ce monde des choses qui font sens pour nous, un peu comme si elles nous appelaient. Et dans ces moments-là, et c'est pour ça que pour moi c'est devenu quelque chose d'absolument essentiel dans ma vie, c'est que j'ai le sentiment qu'à ce moment-là, ma vie a un sens, ma vie est reliée à quelque chose, vous voyez, c'est une forme de... Et donc ça devient un rituel dans ma vie, puisque je le fais vraiment chaque semaine, absolument indispensable. Le micro-voyage pour moi, il commence souvent très tôt le matin. J'essaye de synchroniser mon voyage et la naissance du jour. Et je conseille à chacun de le faire au moins une fois dans sa vie parce que vous avez le sentiment de commencer, enfin, de naître avec le monde. Vous voyez, parce que au départ c'est le silence, au départ c'est l'obscurité, et puis peu à peu c'est la lumière, et peu à peu c'est les oiseaux, le murmure des premiers travailleurs, etc., etc., les gens qui se réveillent.
2: Ça doit être joli quand Paris s'éveille.
3: C'est d'autant plus joli qu'il n'y a personne, donc vous êtes disponible à tout, c'est-à-dire qu'en règle générale, dans une ville, il y a énormément de gens à midi, donc vous êtes surtout préoccupé de ne pas marcher sur votre voisin. Là, la ville est à vous, et elle ressemble un peu à des coulisses d'un théâtre, un peu comme s'il y allait avoir une pièce dans quelques heures, et vous avez le privilège de pouvoir arpenter la pièce, enfin la scène plus exactement, où va se dérouler la pièce, et vous voyez progressivement les choses se mettre en place jusqu'à l'orchestre final. Et tout ça est absolument magique.
4: Et parmi ces voyageurs de l'âme, qui mérite plus justement d'être rangé que Jean-Jacques Rousseau? Le livre qui, par excellence, répond à cette préoccupation, ce sont les rêveries d'un promeneur solitaire. Lorsqu'il les écrivit, il était à Paris. Ces feuilles, écrit-il, ne seront proprement qu'un informe journal de mes rêveries. Il y sera beaucoup question de moi, parce qu'un solitaire qui réfléchit s'occupe nécessairement beaucoup de lui-même. Du reste, toutes les idées étrangères qui me passent par la tête en me promenant y trouveront également leur place. Je dirai ce que j'ai pensé, tout comme il m'est venu, mais il en résultera toujours une nouvelle connaissance de mon naturel et de mon humeur, par celle des sentiments et des pensées, dont mon esprit fait sa pâture journalière dans l'étrange état où je suis.
2: Rémy Houdguéry, ses rêveries du promeneur solitaire, rédigé à la fin du XVIIIe siècle par Jean-Jacques Rousseau, et évoqué ici dans cette archivinat de 1966 par Antoine Adam, ces rêveries donc font partie, on peut le dire, de vos humanités de marcheurs et de micro-voyageurs.
3: Oui, d'autant que j'ai découvert le livre, je devais avoir 16 ou 17 ans, donc assez tôt. Déjà le titre est merveilleux, Les rêveries du promeneur solitaire. Et ensuite, évidemment, c'est pour moi un peu le maître du micro-voyage, Jean-Jacques Rousseau, puisque voilà, pour lui, la promenade était le moment où enfin il pouvait être lui-même. Il m'explique, il se laissait aller ses idées, alors que dans le monde, il se sentait toujours un petit peu décalé face aux hommes, aux mondains, comme il disait. Et surtout, dans ce livre, Les rêveries du promeneur solitaire, il parle de ce fameux sentiment de l'existence, qui pour moi est central. Et je pense que probablement dans le micro-voyage, c'est ça qu'on cherche à faire, à exister. Alors ça paraît comme ça un peu bizarre de dire exister, oui on existe, non mais je veux dire vraiment exister, c'est-à-dire avoir le sentiment de vivre des choses, d'être disponible au monde qui nous entoure, à y être attentif, à lui il faisait de l'herborisation, il adorait les plantes, donc dans ses promenades, il était émerveillé par chaque fleur, et dès qu'il découvrait une nouvelle espèce, il était fou. Moi, c'est un peu la même chose, et les micro-voyageurs en général, c'est la même chose, c'est-à-dire qu'on s'émerveille de détails qui font le sel de la vie, comme disait Françoise Héritier, c'est-à-dire finalement, c'est pour ça qu'on vit. Et c'est peut-être pour ça, alors on ne sait pas pourquoi on est sur Terre, mais au moins, on se dit, dans ces moments-là, je suis heureux de vivre.
2: Heureux de vivre, et puis aussi heureux de vivre aussi des expériences seules, parce qu'il y a cette notion quand même de solitude qui était importante chez Rousseau et qu'il est aussi chez vous, puisque il y avait cette idée aussi de fuir la masse, on dirait le tourisme de masse aujourd'hui.
3: Alors c'est vrai, aujourd'hui on parle de surtourisme, et c'est une réalité, enfin je veux dire, il y a énormément de villes aujourd'hui qui souffrent du surtourisme, en France, puisque la France est le premier pays au monde hein, pour la fréquentation touristique, mais dans l'ensemble de l'Europe et un peu partout ailleurs, il y a trop de, on voyage trop loin, et on se marche tous les uns sur les autres, et c'est vrai que moi quand je vois ça, je n'ai qu'une seule envie, effectivement, c'est d'échapper à ce flux où chacun va dans les mêmes lieux au même moment, faisant la queue sous un soleil parfois insupportable. Après, le micro-voyage n'est pas nécessairement solitaire. Vous pouvez le faire à deux, par exemple, à condition d'être bien accordé, évidemment. Mais même, j'ai pu aussi le constater, on peut le faire avec un enfant. Parce que, on l'a dit tout à l'heure, il y a un esprit d'enfance. Puisque finalement, pourquoi en micro-voyage ? C'est aussi pour retrouver une forme de spontanéité, une forme de naïveté presque, j'ai envie de dire, face au monde, comme l'enfant là naturellement. Donc l'enfant, quand vous l'emmenez dans tel lieu, dans tel autre lieu, etc., peu lui importe si c'est dans les guides, peu lui importe si ça a été recommandé par un tel ou un tel. Tout va l'émerveiller. Et donc, avec un enfant, c'est tout à fait recommandé. Dans le livre, je parle de Virginia Woolf également, qui a écrit un texte magnifique sur la promenade dans Londres.
2: Au hasard des rues.
3: Au hasard des rues, exactement. Et elle explique très bien que, avant de partir en promenade, elle incarne un personnage social, une identité sociale, un statut. Et dès qu'elle sort dans la rue, et dès qu'elle va se promener, elle se déshabille, elle oublie les rôles qu'elle a en général, pour simplement se laisser abandonner et dans l'attente du petit détail, de la petite chose qui va l'émerveiller justement. Pour moi, le micro-voyage, c'est une rencontre avec soi-même également, puisque c'est quitter le cadre, c'est sortir du temps courant, et moi, le temps courant, j'aime dire que c'est le temps où courent les êtres humains, ils s'agitent dans tous les sens, vous sortez du temps et vous vous réappropriez votre propre temps. C'est vous qui dictez le tempo, c'est vous qui dictez la direction, et au bout d'un moment, et ça arrive chaque semaine en ce qui me concerne, il y a un moment où vous êtes enfin vous-même, vous vous sentez vraiment prêt à accueillir ce qui vient.
2: Alors vous avez parlé de la banlieue, Rémy Haute-Guéry, c'est effectivement un territoire, la périphérie de Paris, mais aussi des villes que vous aimez arpenter.
3: La banlieue, c'est le lieu du bannissement, c'est-à-dire c'est le lieu du... En général, beaucoup de gens vivent en banlieue, ils se sentent punis parce que c'est comme s'ils ne pouvaient pas accéder au centre-ville et donc ils se sentent relégués dans l'ombre. Et moi, dans le livre, effectivement, je dis l'inverse. Je dis que c'est beaucoup plus intéressant d'aller à l'ombre que dans la lumière. Pourquoi ? Parce qu'à l'ombre, il y a des choses qui sont dissimulées et que personne ne voit. Et c'est vous qui, comme un explorateur, allez avoir ce privilège de les découvrir. Et prenons l'exemple de la région parisienne, parce que c'est assez frappant. Paris, c'est saturé aujourd'hui de touristes. Il y a énormément de touristes. Alors, c'est très bien pour Paris, mais ça fait que l'expérience touristique est dégradée parce que vous êtes tout le temps les uns sur les autres, tout le monde va dans les mêmes lieux qui sont les lieux exceptionnels, historiques, etc. Mais personne ne va à la périphérie, dans les banlieues, parce que y a pas de guide qui en fait l'éloge, pas vraiment, etc. Et donc, c'est une chance, en fait, qu'il n'y ait pas ça. Parce que quand il n'y a pas de guide, c'est vous qui êtes le guide. C'est vous qui allez choisir ce qui est bien, ce qui n'est pas bien, ce que vous ressentez, ce que vous ne ressentez pas. Et c'est pour ça que j'adore la banlieue, c'est qu'à chaque fois, on découvre des lieux improbables, le rural dans la ville, le terrain vague magnifique, ou tous les lieux périphériques sont intéressants, parce que à chaque fois, c'est vous qui faites l'aventure, de A à Z.
2: Sachant que Philippe Jacotet, que vous décrivez dans votre livre comme un maître, il avait ce goût des choses simples, de l'ordinaire, et puis aussi de l'aube, comme vous.
3: Oui, exactement, et il se définissait lui-même comme un ignorant. Toute sa vie. Alors moi, c'est Philippe Jacotet, c'est vraiment, je l'ai lu pour la première fois, je vais avoir 17 ans, et je l'ai lu, chaque livre qu'il a publié, j'ai me précipité pour le lire. En fait, son œuvre, c'est une longue promenade, en fait. Hein. Chaque recueil est une sorte de carnet de notes de ses promenades. Il n'a jamais cessé de se promener à la recherche d'une communion avec le monde. Il habitait dans la Drôme, il a habité toute sa vie dans la Drôme. Alors, il a fait des voyages un peu partout dans le monde, mais il a aussi beaucoup exploré le paradis autour de chez lui, en essayant de, avec une énorme modestie, essayer de comprendre l'énigme du fait de vivre sur Terre. Et ça donne à sa poésie une résonance incroyable. En plus, c'est une poésie très simple, mais en même temps très juste. On en a vu, on l'a vu avec l'extrait tout à l'heure. Et à la fin de sa vie, il doutait encore. Et cette modestie l'honore. Et cette modestie fait toute la beauté de sa poésie aussi. Et la justesse aussi de ce qu'il note, puisque il faut être justement dans le micro-voyage. Il faut être à la fois disponible, c'est-à-dire il faut s'oublier soi-même, mais en même temps être attentif. Vous voyez, c'est un exercice qui n'est pas simple. Il faut s'abandonner et en même temps rester réceptif pour accueillir la beauté du monde. Et on a l'impression que si on ne voyage pas, on n'existe pas. Et c'est ça que j'appelle la comédie ou la pression du voyage.
2: Si c'était un marqueur social, en fait.
3: Voilà, c'est une forme de statut, en effet. C'est-à-dire, voilà, si vous ne voyagez pas, vous êtes un raté, quelque part. Donc, chaque année, il faut non seulement longtemps à l'avance, il faut dire, voilà, je vais partir là et là et là. Puis, quand vous revenez, évidemment, il faut la séance, des photos, etc., que vous allez montrer aux autres pour montrer que vous avez admiré des choses incroyables. Bon, alors, bien sûr, dans ce temps-là, il y a probablement des moments que vous avez aimés, mais je pense qu'il y a aussi beaucoup de moments très, très durs, très ennuyeux, qui vous font un peu souffrir. Et finalement, aller si loin, tout ça pour ça, bah, c'est pas glorieux. Maintenant, vous avez dit tout à l'heure une chose qui est très vraie. Je pense qu'effectivement, le micro-voyage est dans le sens de l'histoire. C'est-à-dire que, de toute façon, on sait qu'à moyen, long terme, à un moment donné, on ne pourra pas aller si loin que ça. En tout cas, comme on le fait de façon aussi facile qu'aujourd'hui. Et donc, le micro-voyage s'imposera comme une évidence à tous.
0: Votre prochaine promenade sera peut-être rehaussée par ce que vous venez d'entendre. Un dépaysement dans son propre quartier, c'est assez chouette. Il y a de la beauté à laquelle on ne porte plus attention. Alors, c'est avec cette proposition accessible et gratuite qu'on se dit au revoir cette semaine. Vous pouvez réécouter ou rattraper toutes les émissions sur notre application audio. La semaine prochaine, alpinisme, mutation de l'humain et visite d'un casse-croûte de quartier. On aime ça, les casse-croûtes. Ça fait partie des bonheurs simples de l'été. Je m'appelle Ariane Cipriani. Merci au réalisateur Marc Coiteux. Merci à Daniel Haussan à la console. Je vous souhaite une très belle semaine à notre antenne. Portez-vous bien. Les anges dans nos campagnes pendant cette campagne électorale seront Louis Aucoin, Émilie Nicolas et Tasha Carradine. Et le mot qui résonne pour André Martineau sera flemme.
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7: Ici Rebecca Kwan, voici les informations. La coalition Avenir Québec est devenue le premier parti à dévoiler son cadre financier depuis le début de la campagne électorale québécoise. Les détails avec Sébastien Desrosiers.
8: Bonjour! Christine Fréchette n'a pas perdu de temps.
9: Très contente d'être ici.
8: Quelques jours après le déclenchement de la campagne électorale, elle dévoile le portrait des finances publiques du Québec tel qu'elle le prévoit au lendemain du scrutin.
10: On se garde une marge de manœuvre pour protéger le Québec contre, Donald Trump.
8: Dans son cadre financier qu'elle qualifie de responsable, la chef de la CAQ estime que ses promesses électorales coûteront près de 10 milliards de dollars sur 5 ans, mais plus de 8 milliards sont dédiés à des engagements à venir qui demeurent inconnus. Des dépenses qu'elle compte payer grâce à d'éventuelles ententes avec Ottawa. Elle va aussi piger dans les sommes réservées aux imprévus malgré la guerre commerciale. Puis, elle compte réduire les dépenses de façon marquée, ce contre quoi avait mis en garde la vérificatrice générale plus tôt ce mois-ci.
10: On n'entrera pas en période d'austérité parce qu'on ne compte pas réduire les services aux citoyens.
11: Est-ce que les promesses électorales juteuses qu'on voit tout l'été et en ce moment de la part de la CAQ sont bel et bien comptabilisés dans ce cadre-là.
8: Ses adversaires, dont Paul Saint-Pierre Plamondon et Éric Duhaime, qui ont été mis au défi par Christine Fréchette de présenter leur cadre financier rapidement, eux aussi, promettent de le faire en temps et lieu.
12: Je peux vous assurer qu'on ne fera pas de comptabilité là, fantaisiste comme celle de la CAQ.
8: Donc, le défi demeure important. La CAQ prévoit retrouver l'équilibre budgétaire d'ici 2030, mais il reste près de 6 milliards à trouver pour y arriver. Christine Fréchette doit nous dire comment elle y parviendra dans les prochaines semaines. Ici Sébastien Desrosiers, Radio-Canada, Longueuil.
7: Ailleurs dans la campagne, le Parti libéral du Québec promet de plafonner les hausses de loyers dans les résidences privées pour aînés. Pour sa part, Québec solidaire promet de s'attaquer à la crise du logement en indexant les hausses de loyers à l'inflation. Le PQ a quant à lui présenté ses engagements en matière de défense du français, tandis que le Parti conservateur a promis de défendre l'industrie forestière contre les tarifs douaniers américains. Par ailleurs, en cette campagne électorale au Québec, les partis politiques placent les enjeux liés à l'augmentation du coût de la vie au cœur de leurs priorités. Les conditions climatiques, les guerres et la pandémie ont fait exploser les prix des produits de consommation. Et devant cette hausse, tous les Québécois ne sont pas égaux, comme l'explique Charles-Antoine Boulanger.
13: Jimmy fait le plein de collations pour ses enfants à l'approche de la rentrée scolaire.
14: Je trouve que ça vaut de la peine. Tu sais, tu vois, des bars 30 sont un prix très abordable.
13: On le retrouve au milieu des allées d'une bannière d'épicerie à rabais. Cette autre cliente avoue avoir changé ses habitudes pour combattre l'inflation.
15: J'ai même plus le goût de manger de la viande à cause de ça, parce que c'est trop cher.
13: Selon le rapport annuel sur les prix alimentaires, une famille consacrera en moyenne plus de 17 000 $ pour se nourrir cette année. Une hausse de plus de 50 % par rapport à 2017. Le bœuf haché, par exemple, est passé de 9 à 16 $ le kilo.
16: J'ai beaucoup d'inquiétudes, par exemple, pour les personnes les plus affectées.
13: Le professeur d'économie à l'Université Laval, Patrick Gonzalez.
16: Pour les autres, ben oui, on voit les prix augmenter. Le steak coûte pas mal plus cher, mais ça ne nous empêche pas de nous en acheter.
13: En moyenne, la situation financière des Québécois s'est améliorée depuis 2017, selon Geoffroy Boucher, économiste à l'Observatoire québécois des inégalités. Moyens, n'empêche, beaucoup de personnes se sont appauvries.
17: Il y a une part quand même importante de la population qui n'a pas vu ses revenus croître au même rythme que ses dépenses.
13: Le transport et le logement figurent aussi parmi les postes de dépenses qui ont connu les hausses les plus importantes. En cette campagne électorale, des voix s'élèvent pour demander aux partis une augmentation du salaire minimum ou encore des programmes d'aide de dernier recours, afin que tous les Québécois puissent garder la tête hors de l'eau. Ici Charles-Antoine Boulanger, Radio-Canada, Longueuil.
7: L'armée américaine a mené de nouvelles frappes en Iran, les premières de cette ampleur depuis un mois. Le commandement militaire américain affirme avoir visé deux lanceurs de roquettes sur l'île de Larak, dans le golfe Persique. L'attaque a fait des morts et des blessés, selon les gardiens de la révolution islamique, qui ont promis des représailles. Les gardiens iraniens affirment par ailleurs avoir attaqué des cibles militaires américaines en Jordanie. Les hostilités entre les deux pays avaient considérablement baissé en intensité ces dernières semaines, malgré des échanges de tirs sporadiques. En terminant au Népal, le bilan s'élève désormais à près de 800 morts après la crue dévastatrice survenue mercredi. Plus de 3000 personnes, dont 31 Canadiens, manquent toujours à l'appel. Alexandre Lepoutre a préparé ce compte-rendu.
18: Les opérations de secours se poursuivent au Népal. Mais les conditions sont très difficiles entre les débris et la mer de boue qui a enseveli certains villages. Le ministre des Affaires étrangères affirme que son gouvernement redouble d'efforts pour retrouver des survivants, alors que des milliers de familles sont sans nouvelles de leurs proches. Les autorités ont également appelé à la plus grande prudence en raison de la montée des eaux et le risque d'un nouveau déchaînement naturel. Sur place, les équipes népalaises sont aidées par des secouristes venus de la Chine, de l'Inde et de la Corée du Sud. Le Népal évalue déjà la reconstruction à plusieurs milliards de dollars et fait appel à la solidarité internationale. Et pendant ce temps, au Vatican, le pape Léon XIV a apporté son soutien aux proches des victimes. La catastrophe aurait été causée par l'effondrement d'un glacier qui a tout emporté sur son passage. Ici Alexandre Lepoutre, Radio-Canada, à Montréal.
7: C'est ce qui conclut les informations.

0: Bonjour, mon nom est Suzy Bouchard. Bienvenue à la cour de récré. Cette semaine à l'émission, on se demande si ça vaut encore la peine de se marier. On parle donc de la réforme du droit familial avec maître Sylvie Schirm et maître Justine Lambert-Boulian. Merci d'être avec nous, mesdames. Bonjour. Mesdames, maîtres. On va voir comment on vous appelle. La chroniqueuse culturelle Claudia Hébert est ici pour nous parler du célèbre film Kramer contre Kramer. Merci d'être avec nous en après-midi. Claudia, vous existez l'après-midi. C'est rare qu'on le constate.
1: Changement d'horaire pour parler d'un film qui a bien vieilli.
0: Merci beaucoup d'être avec nous. Maître Marie-Claude Saint-Amand, pardon, est avec nous aussi pour nous éclairer sur les droits de nos animaux de compagnie. Merci d'être ici.
2: Merci.
0: Et Colin Boudria, l'humoriste, nous raconte ce qu'il a appris du droit en fondant une famille triparentale. Tu as dû apprendre beaucoup de choses, Colin.
3: Mais moins qu'on croirait, moins honnêtement.
0: Ça t'a pas donné envie de faire des études en droit?
3: Rien non, absolument
0: ça?
3: Pas, non.
0: OK, cette décision-là est prise. Mais merci d'être avec nous. Merci à tous et à toutes. Bonne émission.

0: Samedi 4 juillet, bienvenue à la Cour de récré, votre nouveau rendez-vous hebdomadaire consacré au droit. Et quand je dis nouveau, je niaise pas, c'est notre deuxième émission. On vient tout juste d'arriver sur les ondes. On sera là chaque samedi jusqu'à ce que tout le monde maîtrise bien son code civil. ou jusqu'au 15 août, dépendamment de ce qui arrive en premier. L'émission s'appelle la Cour de récré. La Cour parce qu'à chaque semaine, on va parler de droit. Donc, c'est un jeu de mots. On est allé là. Oui, merci beaucoup. Et de récré, parce qu'évidemment, on est conscient que c'est samedi et que c'est l'été. Que vous n'êtes peut-être pas disposé à entendre parler de mandamus et d'habeas corpus. Des fois, tu sais, quand il fait chaud, on est vraiment à deux mots latins de changer de poste. Alors, on promet de garder ça le plus léger et agréable possible. Je suis ravie d'animer une émission sur le droit parce que je suis avocate, j'entends
1: c'est
0: parfois. Oui, je ne pratique plus depuis des années. Par contre, alors, j'oublie mes notions de droit à une vitesse ahurissante. Ça va me permettre de réviser tout ça. Honnêtement, j'oublie beaucoup de choses. Je me rappelle juste qu'il faut faire attention aux garanties prolongées et rien dire à la police. C'est tout ce que je me souviens.
2: C'est noté, okay.
0: Ça, c'est deux affaires importantes. Le reste, là, on va avoir besoin des avocates autour de la table. Aujourd'hui, on s'attaque au droit de la famille. Un droit fascinant qui, pourtant, est parfois traité comme le parent pauvre, entre guillemets, là, du droit moins prioritaire, moins payant électoralement, moins glamour. Quoi qu'on va peut-être parler des looks et des brushings de Mélissa Desormeaux-Poulin en rupture, là, qui a quand même, qui me contredisent. J'oserais dire que dans mes études en droit, j'ai parfois eu l'impression qu'on me présentait le droit familial comme un droit moins prestigieux, pour reprendre les mots de Monique Jérôme Forget. Est-ce que ça fait écho à ce que vous à vos pratiques un peu ou
2: plus maintenant, mais c'était le cas.
0: C'était
2: définitivement le cas dans les années 80.
0: Ah oui, hein. Et on va en reparler parce que c'est étrange parce qu'en fait c'est un droit qui touche tout le monde et de façon très importante. Il est au cœur des expériences marquantes d'une vie. Tout le monde naît, grandit dans une famille. Le droit tente d'encadrer ces relations parfois complexes du mieux qu'il le peut, mais c'est pas évident. Ça donne des résultats imparfaits. Ça donne des lois qui sont difficiles à appliquer. Ça donne aussi des concepts juridiques farfelus. A priori, là, dont mon préféré, le verrou de filiation. Je ne sais pas si ça existe encore.
2: Oui,
0: 531. Elle connaît la le verrou de filiation. Moi, je trouve ça fascinant. Ça sonne comme une technique de torture médiévale, mais c'est juste une façon de rendre une paternité inattaquable.
2: Exact.
0: Ça, je l'ai regardé avant, je m'en rappelle plus.
2: Voilà.
0: C'est compliqué pour le droit de régir la famille parce qu'il faut d'abord la définir et elle peut être compliquée à définir. Tu sais, c'est quoi une famille? Si je me fie au coussin un peu quétaine chez mes parents, une famille, c'est pour toujours et c'est entouré de fleurs, mais ça semble incomplet comme définition. Alors, je me demande, pour vous, c'est quoi une famille?
2: Oh,
0: elle a la grande question, mais est-ce qu'on va parler de ce qui l'encadre juridiquement? Est-ce que c'est forcément une unité biologique? Est-ce que c'est une institution sociale? Qu'est-ce que c'est, Colin?
3: Moi, comment je le voyais, si je suis la personne qui ne mettra pas de trucs légaux dedans du tout, c'était des gens qui mettent leur bien en commun pour élever un enfant. C'est un peu comme ça que je le voyais. Nécessairement dans le même endroit, pas nécessairement avec des filiations biologiques, mais qui mettent leur bien en commun pour élever un enfant.
0: Pour élever un enfant. Puis s'il n'y a pas d'enfant, est-ce que c'est une famille? Et j'ai l'air de faire un hot seat.
3: Mais ça, je me suis posé la question, j'avais l'impression que non. Sinon, c'est un couple.
0: Okay.
3: Ça peut être un ménage, mais j'avais pas l'impression. Moi, j'avais l'impression qu'une famille impliquait un enfant, mais c'est basé sur absolument rien.
0: C'est basé sur un feeling d'humoriste non formé en droit, là. C'est ça, tu représentes
3: c'est
0: ces gens-là.
3: C'est ça mon expertise.
4: Moi, je dirais que pour moi, c'est la notion de permanence des liens.
0: Okay.
4: Peu importe qu'il soit. Tu sais, effectivement, là, je pense que quand il y a un enfant, ça vient cristalliser la chose. Là.
0: Mm-hmm.
4: Mais je pense que c'est une famille, c'est permanent, pour le meilleur et pour le pire.
0: Mm-hmm.
4: Et donc, pour toujours, on va avoir à dealer avec ces gens-là. On va bénéficier de leurs soins, de leurs services, de leur amour, de leur support, mais ils vont aussi rester dans notre sphère. Fait qu'il y a cette notion-là de permanence. Sinon, c'est tout le monde qui rentre dans minivan, là, pour aller...
0: tout ce qui rentre dans la Dodge Caravan.
4: C'est un des deux.
0: C'est de belles définitions. Claudia Hébert, avez-vous une définition de ce qu'est la famille?
5: J'ai un ami un peu cynique qui avait dit « La famille, ce sont les amis qu'on choisit pas. » Et là, ça, j'avais trouvé ça un peu dur. Mais c'est vrai que le sang ne garantit pas l'amitié. Mais la famille choisie, je pense que c'est important. Oui, ma famille dans laquelle je suis née, mais j'ai des amis qui sont comme des sœurs aujourd'hui.
0: Mm-hmm. Mais ça, c'est intéressant parce que quand on parle de la permanence des liens, on l'entend souvent ça, les amis, c'est la famille, c'est la famille choisie. Les amis, c'est comme la famille. Surtout, ma génération, j'ai l'impression qu'on est un petit peu obsédé par ça, mais il y a peut-être moins cette permanence des liens-là, des amis qui nous gossent.
3: Moi, il n'y a aucun de mes amis qui veut me céder de l'argent dans son héritage. Mais la famille, c'est les amis, mais personne n'accepte.
0: Personne n'accepte les conséquences puis les obligations alimentaires qui devraient venir avec ça, malheureusement. Donc, peut-être qu'on se leurre un peu en se disant ça parce qu'effectivement, en tout cas, du moins, comment notre droit semble voir, avec la famille viennent des obligations, viennent une permanence, des conséquences un peu plus lourdes que juste, profiter d'un barbecue tout le monde ensemble.
2: Définitivement. Puis, je pense qu'il y a un critère de soutien aussi qui est dans la notion de famille. Alors, qu'on soit unis par le sang ou par des liens par des liens amoureux ou pour toutes sortes d'autres circonstances, je pense que la question du soutien est vraiment au nœud de la définition
0: au
2: de
0: cœur
2: famille.
0: De la définition. Ouais. C'est des gens qui peuvent nous soutenir, mais qu'on doit soutenir aussi. Est-ce que la famille peut inclure aussi les animaux de compagnie? Je me demande.
5: C'est exactement ce que je m'en allais dire, en fait. C'est qu'on pense souvent aux humains, mais oui. Je pense que la famille, ça fait partie aussi. On doit l'avoir de façon très grande, mais ça doit inclure les animaux parce que c'est vraiment des membres de la famille.
0: Est-ce qu'il y a des gens qui ont des animaux de compagnie autour
2: oui,
0: de la table?
2: Oui, oui, oui.
0: Est-ce que vous les... Pas moi, mais... Justement, Barouliane, ami des animaux tout de même.
4: Non, absolument. Okay, non, c'est pour ça que je suis allergique.
0: C'est pour ça. C'est vraiment...
4: un handicap.
0: On est dans les possibilités d'agir au niveau de...
5: C'est un allergène, là, quand même.
4: Oui, je comprends. Non, moi, je comprends.
2: J'ai un Sibérien qui est anti-allergène.
4: Mais mon enjeu, c'est qu'il faut s'en occuper des animaux.
3: Mon enjeu, c'est que j'aime pas ça, finalement.
4: Non, mais c'est parce qu'il faut avoir le temps. J'aimerais savoir un animal, mais j'ai peur d'avoir manquer de temps pour m'en occuper adéquatement.
0: Mais ceux qui en ont, c'est sage dans ce cas-là. Et ceux qui en ont, est-ce que vous les considérez comme des membres à part entière de la famille? Colin Bourriat,
3: oui, mais c'est pas le même statut, disons. C'est okay. À part entière, mais pas un statut égal par rapport à mon fils, disons.
0: Oui, je pense, j'aurais tendance à être d'accord avec ça.
3: Voir,
0: je suis pas choquée par ça, là, effectivement, mais il y a peut-être un double standard au niveau des animaux. Ben, plein de définitions de la famille. Ça dépend de la perspective, légale ou non, mais on va plonger en profondeur là-dedans. Merci beaucoup d'être avec nous.
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0: À la fin du mois de juin 2025, les projecteurs du monde entier, souvenez-vous, étaient braqués sur Venise à l'occasion du deuxième mariage de Jeff Bezos avec Laura Sanchez. Tandis que la robe de la mariée défrayait les manchettes, plusieurs se posaient des questions sur la nature du contrat prénuptial d'un des hommes les plus riches au monde. Quand même intéressant. Mais pendant ce temps, le 30 juin 2025, au Québec, le régime d'union parentale pour les conjoints de fait entrait en vigueur après des années de consultation. Un an plus tard, où en sommes-nous? Nous, on en discute avec Maître Sylvie Schirm, que je vais tenter d'appeler Sylvie afin de décontracter les choses, mais ça va être dur. Et avec Maître Justine Lambert-Bouliane, avocate à l'aide juridique, et Maître Sylvie Schirm, qui est avocate en droit de la famille aussi, en pratique privée. Donc, Maître Lambert-Bouliane, que je connais bien, hein, je le dénonce, là, parce qu'on a été coloc pendant 5 ans, mais on n'a jamais fait nos impôts ensemble.
4: On n'était pas des conjoints
0: au sens de la loi sur l'impôt. À ce niveau-là, il y a une neutralité, là, demeure. Alors, un des buts de cette réforme du droit de la famille était de mieux protéger les conjoints non mariés. Alors, maintenant que la réforme est en vigueur, je vous pose la question, est-ce que ça vaut encore la peine de se marier?
2: Oh, les obligations avec le mariage sont très différentes que les conjoints de fait. Deux éléments importants, l'obligation alimentaire, le patrimoine familial. C'est-à-dire que si je suis mariée, je peux demander une pension alimentaire à mon ex-époux ou ex-épouse.
0: Okay.
2: Et donc, il y a une obligation que ça soit périodique, que ça soit par une somme globale, mais j'ai le droit de faire cette demande-là. Dans certaines circonstances, je dois quand même prouver que je ne suis pas capable de travailler ou que la relation, le mariage a fait en sorte, par exemple, j'ai resté à la maison pendant 10 ans avec les enfants, donc j'ai perdu des opportunités d'emploi.
0: Ouais.
2: Alors, il y a certaines circonstances où on peut faire ces demandes-là. Il faut quand même les justifier. Mais les aliments ne sont pas dans la loi sur l'union parentale.
4: Les aliments pour époux.
2: Exactement, pour époux, pour enfants, ça ne change rien. Ouais. Mais entre le couple, il n'y a aucune obligation alimentaire. Donc, on ne peut pas demander une pension alimentaire si on n'est pas marié. Donc, le mariage donne ce droit-là. Et le mariage donne aussi le droit au partage du patrimoine familial, qui inclut la maison, les meubles, les voitures, les fonds de pension.
0: Exact. OK. Donc ça, c'est ce qui manque encore dans l'union parentale qui est créée par cette réforme. Parce qu'on parle, c'est ça, les mots, c'est le
4: patrimoine d'union parentale qui est le corollaire, si on veut, du patrimoine familial. Donc, le patrimoine d'union parentale inclut les résidences, donc les résidences principales, la résidence principale, les résidences secondaires, les chalets, etc. Les meubles qui ornent, c'est le terme juridique qui me fait toujours rire. Alors, les frigos qui ornent les résidences et les véhicules automobiles.
0: Okay.
4: Donc, mais par contre, comme l'a bien dit Sylvie, pour moi, le grand absent, ce sont les régimes de pension,
2: oui, les
4: REER, qui peuvent être substantiels et avoir un impact très important sur la capacité d'une personne à subvenir à ses besoins dans le futur. Eux ne sont pas partagés dans le cadre du partage du patrimoine de l'union parentale, mais le seraient dans le cadre du partage du patrimoine familial quand on est marié.
0: Dont le partage est déclenché, c'est qu'on est marié.
4: Exactement, et qui est d'ordre public, dont on ne peut se soustraire. Ça, c'est quand même une nuance par rapport au patrimoine d'union parentale.
0: Au niveau de cette nuance, pouvez-vous clarifier pour nous? Est-ce que, je dis pouvez-vous toutes les deux, je ne vous vois pas.
4: De la même voix.
0: Donc, c'est le quand on se marie, on ne peut pas se soustraire au partage du patrimoine familial qui va être enclenché lors d'un divorce. Mais là, au niveau de ce nouveau régime d'union parentale, on peut s'en soustraire.
2: Oui, on peut s'en soustraire dans certaines conditions.
0: Okay.
4: On a 120 jours de la création de l'union parentale.
0: Ça doit être une conversation quand même malaisante, ça, par contre. Là, parce que oui, et là, ça, c'est un point important qu'on doit préciser. Ce régime d'union parentale-là, il est mis en branle à la naissance d'un enfant, en fait.
2: À compter du 30 juin 2025. Tout enfant né de cette date et après.
0: Donc, c'est une façon un peu de dire, du point de vue du législateur, c'est une façon de faire, si vous ne voulez pas vous marier, au moins si vous avez un enfant, il y aura cet autre régime-là qui va s'appliquer à vous. Mais qui est incomplet, selon ce que vous me dites, mais qui protège mieux qu'avant.
4: Oui, absolument. Oui. Par contre, il faut que les parents du même enfant soient des conjoints. Ça, c'est un enjeu. Moi, personnellement, dans ma pratique, c'est quelque chose qui survient très fréquemment, là, que les parents d'un même enfant ne soient pas nécessairement des conjoints. Donc, il y a la notion de cohabitation, généralement. Là, c'est des critères qui sont jurisprudentiels, qui ne sont pas établis dans la loi. Là. La notion de conjoint n'est pas définie en tant que telle, mais des parents qui auraient pas cohabiter ensemble, par exemple, d'un enfant né après le 30 juin, il n'y aurait pas d'union parentale là, qui serait créée. Également, la même chose si un des parents est marié, déjà encore marié.
0: Ouais.
2: Jugement de divorce.
4: Jugement de divorce, exactement, ou qui serait déjà dans une union parentale. Donc, il faut que l'état matrimonial des parents soit celui de célibataire là, avant d'avoir l'enfant.
0: Maintenant qu'on prend un exemple concret, parce que, bon, on se rappelle la cause Éric contre Lola, qui nous avait beaucoup éduqués sur nos droits ou absence de droits en matière. Et pour rappeler rapidement, là, Éric et Lola avaient 3 enfants ensemble, ils n'étaient pas mariés. Lola demandait, en fait, avait plaidé devant toutes les instances parce qu'elle avait droit, si je comprends bien, seulement à une pension alimentaire pour ses enfants.
4: Exact.
0: Elle avait aucun droit, aucun partage pour elle, aucune pension pour elle. Elle avait plaidé devant toutes les instances que ce régime-là était discriminatoire envers les conjoints non mariés. Mm-hmm. La Cour suprême a finalement dit en 2015, effectivement, il y a un traitement différentiel, mais ça nous regarde plus ou moins.
4: C'est le choix du législateur québécois.
0: Donc, on est un peu dans les conséquences de tout ça. Le législateur a eu à retourner, à se mettre au travail et voir comment il pouvait mieux protéger les Lola, entre guillemets. Elle aurait été, si je comprends bien, elle aurait été mieux protégée sous l'égide de ce nouveau régime d'union parentale.
2: Probablement.
0: Mais ça n'aurait pas été
2: Les résidences, le partage des résidences, oui, des voitures. Je suis sûre que les voitures n'étaient pas...
4: Il devait avoir des beaux chars.
2: C'était des beaux chars.
4: Les meubles, il devait avoir des antiquités.
2: Alors, on ne sait pas c'est qui, mais on peut présumer qu'elle aurait été plus protégée. Alors, ce n'est pas parfait. Mais... C'est vraiment pas parfait. Mais c'est beaucoup mieux que qu'est-ce qu'on avait.
0: Et
2: je dois dire que le dernier ministre de la Justice qui a travaillé tellement fort, c'est Herbert Marks. Ça fait longtemps.
0: Alors, aussi fort que Simon Jolin Barrette.
2: À mon avis, notre ministre actuel a vraiment fait un travail incroyable contre vents et marées parce que c'était un dossier qui était politique, mais qui était aussi très personnel. On intervenait chez les gens. Hein? On leur disait comment on va partager votre argent. Comment est-ce que vous allez vivre votre vie de couple? Alors, et c'est pour ça que les fonds de pension, supposément, n'étaient pas partagés. Il y avait plusieurs raisons. Mais une des raisons, c'était le fait qu'on voulait pas marier les gens par la force. C'était ça l'argument. Donc, on voulait pas appliquer le régime identique aux gens mariés. Donc, on a laissé de côté les fonds de pension. C'était une des raisons.
4: C'était, on voulait pas tout. Par contre, il y a tout le... tout ce qui est le régime matrimonial. Donc, tu sais, quand on pense aux gens qui se divorcent, puis la compagnie de monsieur vaut quelque chose, fait que là, madame, ça fait 30 ans qu'elle élève les enfants, puis monsieur, lui, il y a des... Là, je suis très hétéronormative là, dans mes exemples, là, vous me pardonnerez.
6: Mais on va
4: c'est
6: voir. Hein? On va voir ça.
4: Et là, madame a droit à une certaine portion de la valeur de la compagnie. Là, c'est un exemple très simplifié, mais là, ça, on n'a pas du tout ça dans le régime d'union parentale. Donc, et il n'y a pas le contrepartie aussi qui est les aliments. Sylvie l'a mentionné tantôt. Pour moi, c'est peut-être là où il y a une protection, peut-être, disons, qui n'est pas égale, là, ou qui est, je ne vais pas dire déficiente, là, mais qui est peut-être manquante là, jusqu'à un certain point, parce que le fait d'avoir droit à des aliments peut donner le droit à une somme globale, par exemple, pour permettre à une personne qui, lorsqu'elle se sépare, de se remeubler, de racheter une maison. T'sais, on n'a pas ça. Fait qu'il y a quand même des trous un peu là, dans cette protection-là, mais on comprend aussi qu'effectivement, c'était un gros pas par en avant de... on va dire semi-mariés, les gens. Fait que c'est sûr qu'il fallait y aller.
6: Et encore, faut-il savoir qu'il existe. On a souvent, il y a des gens qui vivent sous l'impression que parce qu'ils habitent ensemble, qu'ils font leurs impôts ensemble et qu'ils sont donc conjoints de fait, il y a une protection. Ils sont étonnés de savoir qu'ils ne peuvent pas partager la maison en cas de séparation. Est-ce que vous avez l'impression que ça persiste, que les gens ne sont pas au courant de leurs droits, qu'ils vivent dans une ignorance?
2: Les Québécois sont romantiques.
4: Qu'est-ce que vous voulez dire?
2: Ils ne veulent pas parler de rupture.
4: Oui.
2: Okay. Il ne veut pas lire ça. Il ne veut pas lire qu'est-ce qui arrive si je me sépare, à moins que vraiment la séparation est imminente. Donc, c'est ça le gros problème. Les contrats de vie commune qu'on dit aux Québécois, voulez-vous signer ça, s'il vous plaît? Parce que un contrat de vie commune, c'est une entente qui est vraiment liée à nos besoins, à notre situation, qu'on peut peaufiner comme on veut.
6: Sans se marier, on peut toujours aller chez le notaire.
2: Non, mais c'est ça. Mais on peut le faire même à la main, on peut le faire entre deux, on peut le faire avec un avocat. C'est vraiment simple. Les gens ne veulent pas le faire. Pourquoi? Parce qu'il faut s'asseoir et dire qu'est-ce qui arrive si on se sépare.
6: Et on veut pas savoir.
2: Les couples préfèrent parler de leur mort et de leur testament. Mais c'est vrai, leur testament, que de parler du fait que, OK, si on se sépare, on fait quoi? Et c'est ça le problème. Alors, quand je dis que les Québécois sont romantiques, c'est parce qu'ils ne veulent pas envisager la séparation. Donc, c'est peut-être pour ça qu'on n'est pas assez informés, même si... Éric et Lola, c'était la meilleure campagne publicitaire qui pouvait exister. L'État n'aurait pas pu payer une telle campagne publicitaire. Okay? Mais malgré ça, je pense que la réponse est un petit peu là-dedans.
4: Ouais. Il y a beaucoup de gens. Moi, dans ma pratique, je représente quand même une grande proportion de gens issus de l'immigration. Là, j'ai peut-être, je sais pas là, à vue de nez, 70% de ma clientèle qui est issue de l'immigration. Et les gens arrivent ici avec moins de zéro idée de ce qui se passe, puis de ce à quoi ils ont droit. Puis, je veux dire, j'ai vraiment des scénarios un peu drôles, là, même des gens qui ne savent pas qu'ils ont le droit de se séparer sans l'autorisation. Tu sais, c'est vraiment, on part de loin des fois. Là. De dire que les gens ont une quelconque idée de leurs droits et obligations, c'est un euphémisme. Ils le savent pas.
6: Et est-ce qu'il y a des fois, au-delà de la connaissance ou ignorance des droits, est-ce qu'il y a aussi des fois des gens qui savent, qui ont droit, mais qui ne vont pas oser aller chercher ça? Est-ce qu'il y a une espèce de, des fois, on entend limite presque une fierté de ne pas réclamer d'argent ou de ne pas après une séparation? Est-ce qu'il y a une gêne à faire ça?
2: Bien, l'important, c'est de connaître ses droits. Une fois qu'on connaît nos droits, on peut prendre des décisions. Je peux savoir, oui, j'ai le droit à la moitié de la maison en vertu du patrimoine familial, par exemple, ou en vertu de le patrimoine de l'union, mais je ne l'avais pas, pour toutes sortes de raisons. Parce que je sais que mon ex, il a eu cet argent-là d'une certaine façon, ou que peu importe. Alors, on peut faire des choix, mais il faut être informé.
4: Il y a des gens qui vont aussi, malheureusement, ne pas faire valoir leurs droits par crainte.
2: Oui, ça aussi.
4: Ça, c'est quand même quelque chose qu'on croise fréquemment, surtout en début de dossier, là, quand les gens viennent de se séparer, ils ont énormément peur, pardon, des répercussions de l'ex sur les enfants. Si je demande une pension, il va me faire, il va m'écœurer, il va demander une garde partagée, il ne veut pas vraiment, il ne veut juste pas payer de pension. T'sais, ça, c'est comme un scénario quand même assez typique. Également, la famille étendue qui va faire des pressions. Oui, effectivement, non. Il y a beaucoup de gens qui ne font pas valoir leurs droits par peur, par crainte. Préfèrent s'éviter du trouble.
6: Ça dépend du milieu, évidemment. Oui. On parle de règles qui s'appliquent, peu importe l'ampleur du patrimoine, peu importe le nombre d'antiquités qu'on a. Vous avez des pratiques différentes à cet égard. Justine, tu dis que ce sont les gens qui ne peuvent pas avoir accès à l'aide juridique, donc à tes services, mais qui n'ont pas des salaires très élevés, qui ont le plus à perdre. Donc, les gens qui sont entre les deux, pourquoi? Ben,
4: comme je dis des fois, c'est « when money is no object ». C'est un peu là que le bas blesse, je pense. C'est des gens qui ne peuvent pas se permettre un avocat... mettons, au privé, qui peut, ça peut revenir cher, là, je pense que ouais, oui. peut en attester, et ou qui n'ont pas accès à l'aide juridique, même si nos services demeurent quand même une pratique à volume, fait qu'on peut pas non plus se lancer dans des grands.
6: Mais dans le sens que vos clients vous payent pas directement, non, mais ça. Vous pouvez pas non plus mettre 300 heures par
4: jour. Notre temps et notre argent, là, si on veut. Mais donc les gens qui sont dans le milieu entre les deux, l'accès à la justice demeure, à mon avis, déficient. Là, ouais. Ça demeure complexe de se représenter seul devant les tribunaux. Ça demeure un grand défi, je pense, d'obtenir ses droits, particulièrement quand on est une personne plus vulnérable, par exemple une femme victime de violence. Je trouve qu'il y a probablement un manque à gagner à cet égard-là. Puis là, le nouveau TUF a mis en place
6: le tribunal unifié de la famille.
4: Le fameux TUF, a mis en place certaines modalités comme la médiation obligatoire. Mm-hmm. À ma connaissance, là, moi, j'ai pas eu d'informations à l'effet que ça a déjà eu lieu. Là. On se parlait de ça tantôt, moi et Sylvie. Et
6: vous avez des opinions sur le TUF?
4: On a certaines opinions sur le TUF, mais ce que je voulais dire, c'est que j'ai dénombré 3 décisions rendues sur le TUF.
6: Bon, c'est tout nouveau.
4: C'est civil, nouveau. Donc on est encore dans... l'interprétation, mais on a peu de résultats des tribunaux pour savoir.
6: Mais ce fameux TUF, donc j'imagine que le but, c'est de rendre ça plus accessible, de favoriser plus de médiation. Sylvie Chum, vous faites de la médiation. Vous êtes médiatrice?
7: Je ne suis pas médiatrice.
6: Non, mais vous faites des médiations
7: des fois.
6: J'ai pas
7: de patience pour ça. Mais vous prônez
6: la médiation.
7: Définitivement. Non, définitivement.
4: Vous faites des CRA quand même.
7: Oui, des CRA.
6: Des conférences
7: oui,
6: de moi, règlement à l'amiable. Oui.
7: Et puis ça prend toute ma patience. c'est sûr que je prends ça. D'ailleurs, souvent, les clients, ils ont déjà passé par la médiation, puis ça n'a pas fonctionné pour une raison X, ou ils ont réussi à régler une partie, mais pas tout, alors ils viennent nous consulter. Donc, je suis entièrement pour la médiation, et souvent, je vais envoyer les clients en médiation avant d'entamer quoi que ce soit.
6: L'avantage de la médiation, et c'est pas seulement juste que ça coûte moins cher ou que ça se règle plus vite, mais j'imagine que c'est plus de contrôle qu'on garde sur notre avenir.
7: Oui, dans la mesure que les deux personnes ne sont pas vulnérables.
4: C'est ça. Mm-hmm. Ça, c'est un des gros enjeux.
6: Qu'est-ce que vous voulez dire?
4: En matière de médiation, il faut que les deux personnes soient sur un certain pied d'égalité dans la discussion. Tu sais, c'est généralement un avocat là, qui va présider la médiation, qui va faire la médiation, n'est pas l'avocat de ni un ni l'autre. Il a des antennes, il peut percevoir s'il y en a un qui semble être dans une position d'infériorité ou de vulnérabilité, mais par exemple, une cliente qui serait victime de violence, de contrôle coercitif, qui veut pas attiser la colère de l'autre, va peut-être renoncer, etc. Fait que des fois, la médiation, c'est pas toujours approprié.
3: Est-ce que l'avocat ou l'avocate qui préside la médiation, puis qui a des antennes justement, peut arrêter la médiation
4: C'est leur devoir de le faire, même. Par contre, des fois, c'est très camouflé. Ça paraît pas toujours. C'est pas toujours clair. Peut-être pour l'information, les gens au Québec ont le droit à 5 heures de médiation gratuite. Les 5 premières heures sont gratuites avec les taux du gouvernement. Donc, c'est pas tous les médiateurs qui acceptent les taux du gouvernement. Mm-hmm. Mais il y a quand même ce service-là qui est très utile. Passer ces 5 heures-là, faut payer. Mm-hmm. Et puis, c'est pas tout le monde qui a les moyens non plus de se payer de la médiation. Fait que oui, c'est extrêmement utile et nécessaire de conserver la médiation. C'est cependant pas applicable à toutes les situations.
6: Pour revenir en terminant à ce régime d'union parentale, parce qu'on se rappelle que le but, c'est que moi, je révise mes notions. Je vais me faire créditer ça comme formation continue. Donc, moi, ce que j'ai compris, c'est que ce nouveau régime en vigueur depuis 1 an permet une protection accrue par rapport à ce qui était en vigueur quand il y avait Éric contre Lola, qui n'avait pas de protection si on ne se mariait pas. Là, il y a un nouveau patrimoine, un nouveau type de patrimoine qui se crée à la naissance d'un enfant si on habite avec
7: si on est des conjoints de fait.
6: Si on est des conjoints de fait.
4: A plus.
6: Mais par contre, ce régime-là, on peut s'en soustraire. Là, ça doit être un peu bizarre de faire venir son conjoint et de dire
4: surtout
6: viens.
4: Surtout quand le bébé a 4 mois, là, c'est 120 jours.
6: 120
4: là.
6: Jours.
4: Fait que, t'sais, on s'attend.
6: Tant mieux que le délai soit pas trop long à ce moment-là.
7: Mais c'est notarié aussi. Il faut aller devant un notaire. Alors, c'est pas juste chez nous que j'ai dit
4: l'union
7: parentale. Il faut aller devant un notaire pour le notaire. L'autre affaire qu'il faut souligner, c'est que cette loi prévoit la protection de la résidence familiale. Alors, si la résidence est au long de un des deux conjoints, il ne peut pas le vendre le lendemain matin ou l'hypothéquer après la séparation. Puis je pense que ça, c'est les 120 jours.
4: Oui, je me suis trompée. C'est 120, c'est 90.
7: 90, pour
4: ouais. 90, c'est la renonciation. 120, c'est la protection dont Sylvie parle.
6: On ne se rappellera pas de ça.
7: La maison est protégée. Donc, monsieur ou madame ne peut pas le vendre là, du jour au lendemain.
6: La résidence familiale est protégée.
7: Quand il est au nom d'un des deux conjoints.
6: Ce qui n'était pas seulement en cas de mariage avant. Maintenant, c'est pour les Lola. C'est vraiment un réflexe de dire, mais c'est pour les les conjoints de fait, en fait. Alors, de ce que je comprends, protection accrue, incomplète, imparfaite, mais avez-vous le sentiment quand même que chez les avocats qui pratiquent le droit de la famille, il y a quand même un petit sentiment que cette réforme, c'est un pas qu'on vers l'avant qu'on attendait déjà que le législateur s'y intéresse. C'est un peu, oui, c'est un peu
7: ça. C'était un miracle, ça, déjà.
4: Oui, je pense qu'on est tous d'accord que ça prenait quelque chose, la protection qu'on a maintenant fait écho aussi à ce qu'il y avait dans les autres provinces. Voilà. Là, on était un peu en retard à cet égard-là. Fait que je pense que tout le monde reçoit positivement cette protection-là pour les conjoints de fait. C'est clair. Maintenant, comment ça va s'opérationnaliser là, dans les faits avec un autre tribunal, puis bon, des parallèles avec le patrimoine familial, puis le divorce, puis les notions de conjoint. Sylvie, juste en terminant, disait quelque chose par rapport aux 120 jours. C'est 120 jours de la fin de l'union parentale et pas de la cohabitation. Mm-hmm. Fait que c'est 120 jours, t'as 120 jours du moment où tu cesses d'être conjoint, mm-hmm. pas du moment où tu cesses de cohabiter. Ouais. Fait que comment ça va être interprété, ça? Tu sais, je veux dire, si tu déménages pas nécessairement le lendemain où tu dis je t'aime plus. T'sais.
6: Non, des fois, tu danses sur le divan pendant un bout de temps.
4: Ben, ça va être les juges. À voir. On est pendu aux lèvres de la Cour du Québec.
6: Les juges vont devoir interpréter ça avec votre éclairage, j'imagine. Merci beaucoup, Maître Sylvie Chir et Maître Justine Lambert-Bouliane, d'avoir parlé de la réforme avec nous.
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6: C'est notre segment Culture Pop. On a voulu explorer le droit familial à travers le cinéma et la télé. Alors, on a fait appel à Claudia Hébert, chroniqueuse culturelle que vous pouvez entendre très tôt le matin en saison régulière. Bonjour, Claudia.
13: Bonjour.
6: Quand on vous a parlé du sujet qu'on souhaitait aborder, il y a tout de suite un film qui vous a sauté à l'esprit, un classique de 1979. C'est Kramer contre Kramer avec Dustin Hoffman et Meryl Streep.
5: C'est 5 Oscars, Kramer contre Kramer, mais en 1980, meilleur film, meilleur scénario, meilleur réalisateur, Oscar pour Hoffman et Streep. Et quand Dustin Hoffman a reçu le Golden Globe du meilleur acteur, il a pris un instant pour remercier le divorce. Alors, un film formidable que je trouve encore très précieux. Dustin Hoffman, qui joue un père, Ted, absorbé par sa carrière, et quand sa femme le quitte, il tombe complètement dénu. Sa femme qui sent en chute libre, qui sait pas qui elle est quand elle n'est pas une épouse ou une mère. Elle est malheureuse en femme au foyer et donc elle va partir et elle laisse derrière son fils Billy qui a 6 ans. Et Ted se retrouve tout seul avec l'enfant. Il est démuni, il sait pas bien s'occuper de lui. La conciliation travail-famille, ça fait pas partie de son quotidien. Et il va devenir un super père. Il va apprendre qu'il aime ça, être papa au quotidien. La routine va s'installer, ça va devenir très, très précieux, le lien avec son fils. Et après un an et demi d'absence, ben Johanna, la mère, elle revient. Sa vie va mieux, elle est prête à reprendre la garde de son fils et on va se retrouver en cour.
14: Ce n'était pas un échec.
15: Ah, vous appelez ça une réussite? Un mariage qui se solde par un divorce?
14: Je considère que c'est moins mon échec que le sien.
15: Félicitations, Madame Kramer. Vous réécrivez le droit de la famille, à ce que je vois. Faut être deux pour divorcer.
16: Je proteste.
5: Alors, on est à la fin des années 70, on est à une époque où les hommes sont assez peu nombreux là, à lever la main pour se battre comme ça pour la garde de leur enfant. Ouais. Alors, je trouve que le film fait encore aujourd'hui un travail important pour montrer aux pères, ben, d'une part, regarder la charge mentale des femmes, à quel point elles font beaucoup de leur côté, et de l'autre côté, regardez à côté de quoi vous passez, si vous passez pas ce temps-là avec vos enfants. Certains ont vu le film un peu comme une espèce de charge contre le féminisme, et je pense que le livre qui a inspiré le film avait un peu cet angle-là, mais Meryl Streep, en prenant le rôle, elle a voulu réécrire des parties de son dialogue pour pas être la méchante de l'histoire. Okay. Puis moi, je vois pas ça comme la méchante féministe qui abandonne son enfant pour aller travailler. Je vois vraiment une femme qui se noie dans le carcan du patriarcat, puis qui a perdu sa voix. Mm-hmm. Et une fois qu'elle va s'épanouir en dehors de la famille, ben elle est capable d'y revenir ou en tout cas de redevenir mère. Ça fait d'elle une meilleure mère. Alors, je trouve que ça vaut la peine de retourner à Kramer contre Kramer parce que ben pour tout ça, et aussi c'est un film qui compte beaucoup de petits moments de grâce, les moments d'intimité entre père et fils, de la complicité, de la tendresse, des erreurs de temps en temps, mais tellement d'amour, c'est encore un très, très beau film.
6: Oui, ça a bien vieilli. Est-ce que vous l'avez vu?
7: Ben oui.
4: Oui, absolument.
7: Tellement bon.
6: Il y a aussi une autre série télé américaine qui vous a récemment marqué par une scène de cour familiale un peu inusitée. C'est la série Margot's Got Money Troubles sur Apple TV. Margot a des problèmes d'argent.
5: Si on regarde ce qui se passait dans les années 70, regardons ce qui se passe en ce moment. Bon, j'aurais pu parler de rupture, en effet.
6: Oui,
5: Mélissa a des hormones
6: poulains. Brushing, au moins.
5: 2016 à 2019, avocate spécialisée en droit familial. Alors oui, chaque semaine dans des habits tout à fait à la mode. Elle défendait des familles. Mais oui, tout récemment, j'ai vu cette série-là qui se conclut avec une scène de cour que j'ai trouvée un peu inusitée. Alors, je soumets ça à mes avocates autour de la table. Margot, je vous résume la série, là, elle est une étudiante d'université. Elle tombe enceinte de son prof de littérature. Lui veut rien savoir de l'enfant. Alors, elle le garde de son côté de façon indépendante et se débrouille avec sa famille, son père qui est un ancien lutteur, sa mère qui est une ancienne serveuse chez Hooters. Et elle-même va se tourner vers OnlyFans pour gagner un revenu sans quitter la maison. Et là, le père revient. Il aime pas trop le nouveau métier de Margot et donc il veut la garde de l'enfant. Et quand on arrive en cour, il y a ce juge qui arpente le tribunal de long en large en chicanant un peu tout le monde, oui, assez vertement. Et puis, il va demander qu'on amène le bébé et qu'on le mette dans les bras de sa mère.
12: Hand the baby to his mother, please.

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2: Mais donc, ça se peut. C'est, non, et en plus, c'est décidé très vite. Moi, j'ai regardé la scène. Bon, on regarde si le bébé va pleurer. Puis après, là, dans les secondes, le juge prend sa décision. Ça, j'imagine que c'est rare que des gardes se décident comme ça.
3: J'ai déjà vu des juges demander de parler aux enfants. Ça peut arriver. Puis tu sais, ils installent la salle. Puis généralement, le juge descend du banc. Puis les avocats, en fait, les avocats vont s'asseoir dans le fond. Les parents vont sortir. Puis là, il va parler pour avoir son opinion, comprendre comment. Bon, ça, j'ai déjà vu ça, c'est fait de façon encadrée, c'est prévu, c'est tout ça. Puis il y a la nomination d'un avocat à l'enfant aussi qui est possible. Je pense que Sylvie a représenté plusieurs enfants dans sa carrière. Fait que ça, c'est possible.
2: Pour donner une voix à l'enfant. Pas comme ça, là. On charrie le bébé partout dans la salle de cours. Claudia, 46 ans après Kramer contre Kramer, vous observez qu'il y a beaucoup de séries en ce moment qui présentent des femmes se battant pour la garde de leur enfant.
4: Ben, je les ai peut-être juste vues en même temps, coup sur coup.
2: Moi aussi, j'ai eu la même observation. Je les ai vues les mêmes, oui.
4: Margot a des problèmes d'argent, mais aussi Maximum Pleasure Guaranteed avec la Canadienne Tatiana Maslany. Mm-hmm. Ça aussi, c'est sur Apple TV, les deux séries que je viens de nommer. Et dans les deux cas, des femmes qui se ramassent dans une position d'infériorité socio-économique devant le père de l'enfant. Et elles doivent vraiment prouver qu'elles sont de bonnes mères face à ces anciens partenaires-là. Et même si, les pères qui sont des pains là-dedans sont plus impliqués dans l'éducation des enfants, ou en tout cas, ont un peu plus le muscle développé de ce côté-là, je trouve qu'on juge les femmes plus durement. Elles doivent vraiment défendre leur sexualité, leurs erreurs, leur choix de vie. Dans le cas de Margot, être travailleuse du sexe, elle dit en quoi ça me disqualifie d'être mère, alors que lui, enseignant qui a mis en scène son étudiante, la moralité n'est pas là non plus.
2: Non plus.
4: Et dans Maximum Pleasure Guaranteed, plaisir maximum garanti, elle a eu des relations avec un camboy, donc avec un garçon en ligne. Elle a eu des relations... disons, érotique, et elle doit, encore une fois, se défendre de ça. Et dans l'extrait plutôt de Kramer contre Kramer, on entendait l'avocat attaquer le personnage féminin en disant « Vous avez échoué. Votre échec. Ouais. Admettez que vous avez échoué dans votre mariage. Pas les deux, vous, en tant que femme, vous avez échoué. » Et j'ai trouvé que récemment, j'ai beaucoup vu ça dans des scènes de cours familiales, cette question de la femme doit se défendre de ses choix, de ce qu'on considère comme des échecs ou des choix, disons... alternatifs qu'on doit défendre comme justement, ce ne sont pas des échecs, ce sont juste pas des choix qui sont traditionnels.
2: Exact. Mais il y aura encore des doubles... Comme quoi, il y aura encore des doubles standards. Pouvez-vous croire? Et ils se reflètent dans notre culture populaire.
5: Il y avait des doubles standards aussi pour les hommes qui demandaient une garde partagée. Je me souviens très bien, j'ai représenté plusieurs hommes, puis on leur demandait, est-ce que vous savez faire à manger?
2: Ah, mon Dieu!
5: non, mais c'est vrai. Est-ce que vous savez comment changer une couche? Est-ce que vous êtes capable de faire les tresses dans les... Alors, c'est des questions qui se posaient comme ça.
2: C'est un double standard parce qu'il y a des femmes qui ne savent pas faire à manger, j'en connais. Claudia Hébert, merci beaucoup de nous avoir parlé de ces films et ces séries.

0: En général, au Québec et au Canada, le droit considère les animaux comme de simples biens, au même titre qu'une voiture ou un meuble. Pourtant, pour bien des gens, un chien, un chat ou encore un kangourou roux, comme on a vu à Boucherville récemment, peuvent faire partie de la famille. Cette évolution soulève des questions assez inédites lorsque survient une séparation. Qui garde l'animal? Selon quels critères doit-on tenir compte de son bien-être? Moi, c'est un sujet qui m'interpelle particulièrement parce que j'ai eu un chien en garde partagée, une garde qui est devenue de plus en plus partagée. Et si vous voulez savoir, j'ai perdu la garde du chien René. Pas suite un signalement. Non, je l'ai encore de temps en temps. Là, c'est pas si triste. Je dirais que je suis devenue comme un père séparé des années 80. Là. Je l'ai une fin de semaine de temps en temps. Je le bourre de chips, je l'amène aux arcades. Puis c'est pas mal ça. Mais à la croisée du droit de la famille et du droit animalier, donc, les tribunaux sont de plus en plus appelés à trancher des conflits qui témoignent de ce rapport changeant aux animaux. Et pour en discuter, on accueille Maître Marie-Claude Saint-Amand, avocate chez Melançon, Marceau, Grenier-Cohen et spécialiste du droit animalier. Amie des animaux, je présume aussi, parce que souvent quand on se spécialise en droit animalier, c'est parce qu'on a un intérêt.
1: Absolument, absolument. Depuis l'enfance, j'adore les animaux et évidemment, ça fait partie de ma vie. Et, c'est certain que...
0: Vous vouliez intégrer ça
1: absolument,
0: à votre pratique.
1: Quand j'ai commencé à pratiquer il y a presque 20 ans, ce n'était pas possible, mais depuis la disposition dans le Code civil en,

0: En 2015, c'est maintenant possible. Alors, j'ai la chance de représenter la SPCA de Montréal, notamment dans plusieurs dossiers pour faire avancer le droit des animaux.
1: Et la nouvelle disposition, quelle est-elle, cette disposition de 2015, vous avez dit?
0: Oui, exactement. Oui. Donc, on a modifié le Code civil en 2015 pour ajouter une disposition qui reconnaît le fait que l'animal est un être sensible et qu'il a des impératifs biologiques. Lorsqu'on parle d'impératifs biologiques, on parle en fait, qu'il a besoin de se nourrir, de boire, de jouer, d'avoir de l'affection, mm-hmm. quelque chose qui va de soi, selon moi, mais qui n'était pas codifié dans le Code civil.
1: Et alors là, est-ce que ça change quelque chose au niveau de... Ben, lorsqu'un couple se sépare, justement, au Québec, là, qu'est-ce qui arrive juridiquement à l'animal de compagnie? Est-ce que ça a changé depuis 2015?
0: Non, c'est ça. Malheureusement, comme on l'a dit, la nouvelle disposition en 2015 a dit, oui, ce sont des êtres sensibles. Par contre, on va considérer que ce sont des biens au regard de la loi.
1: Okay.
0: Alors, on va vraiment traiter l'animal comme une chaise. Alors, les tribunaux, de façon générale, qu'est-ce qu'ils vont faire? C'est que lorsqu'il n'y a pas d'entente de garde partagée, on pourra en parler parce que c'est une possibilité d'en avoir pour les animaux.
1: Okay.
0: Ils vont regarder normalement qui a acheté l'animal et qui a contribué aux soins afin de déterminer qui est le réel propriétaire dans mm-hmm. les cas de litige. Et généralement, les tribunaux vont refuser de considérer l'intérêt de l'animal et se concentrer uniquement sur la question de déterminer justement c'est qui ce propriétaire-là.
1: Et Sylvie et Justine, est-ce que vous voyez ça des fois? Est-ce que ça s'ostine sur la garde animaux dans vos pratiques?
2: J'en ai pas eu, mais j'ai eu des ententes pour la garde partagée du chien qui suit, ou du chat qui suit les enfants. Mais
1: c'est ça, j'ai est-ce pas que c'est ça normalement? La pratique commune, c'est de l'animal suit les enfants?
3: Ça dépend bien des affaires.
1: Ouais. Okay.
3: Moi, j'ai eu des dossiers où c'était le seul point qui restait en litige, là, puis on était le matin du procès, puis on s'obstinait sur comment qu'on allait récupérer les chiens, puis les jeux des chiens, puis tout ça. Ouais,
1: avez-vous l'impression que les juges considèrent le bien-être des animaux?
3: Honnêtement, là, je pense que si on arrivait devant un juge, là, avec ce que ça coûte, là, un procès pour discuter de la garde partagée d'un animal, on se ferait revirer de bord. Moi, j'ai jamais plaidé. Là, on l'a réglé avant de partir, mais ce que je constate, c'est que l'animal va devenir un outil un peu de négociation, puis de coercition, puis non, je vais garder les chiens parce que les enfants vont vouloir venir chez nous.
1: T'sais. L'attachement à l'animal peut être instrumentalisé.
3: Exact.
1: Il y a d'autres modèles, Marc-Claude, que celui du Québec. En Suisse ou en Espagne, par exemple, c'est différent. Ça se passe différemment devant les tribunaux.
0: Oui, exactement, mais en fait, peut-être juste pour rebondir sur ce que j'ai entendu, c'est que en fait, il y en a quand même des décisions qui se rendent devant les tribunaux. Hein.
1: Oui.
0: Alors, on a quand même des cas au Québec où, effectivement, les juges sont venus dire, on peut pas rien faire, il faut que le législateur change la loi. Et effectivement, comme on parle en Suisse et même en Colombie-Britannique, depuis 2024, on a une disposition qui prévoit que l'intérêt de l'animal doit être au cœur de la décision par rapport à qui devrait avoir sa garde.
1: Mm-hmm.
0: Alors, ça existe ailleurs. Et,
1: mais les décisions dont vous parlez, c'est des cas où les juges se sont dit, je peux rien faire parce que le code me le permet pas,
0: c'est
1: mais ça n'a pas de bon sens.
0: En fait, ça dépend. C'est lorsqu'il y a une entente de garde partagée qui a déjà été conclue, les juges vont l'appliquer en disant, c'est prévu, donc il y a une entente, on va appliquer l'entente. S'il n'y a pas d'entente, on va regarder qui est le réel propriétaire.
1: Mm-hmm.
0: Alors ça va être la question qui va de dire, c'est qui l'a acheté le chien? Je déteste le mot, là, je l'aimais vraiment, mais qui a signé le contrat d'adoption, qui a acheté le chien, qui a contribué aux soins? Ça va être la première chose. Et ensuite, on va déterminer c'est qui le réel propriétaire.
4: Je peux vous poser une question?
0: Oui.
4: Est-ce que ça se fait un contrat d'adoption signé par deux personnes?
0: Absolument.
4: À l'acquisition de l'animal,
0: absolument.
4: Il y avait déjà deux propriétaires.
0: Oui, okay. Et là, ça va être la question de la copropriété. Et là, on va se poser la question parce qu'évidemment, on ne peut pas couper un chien ou un chat en deux.
1: Hein? Non.
0: Alors, on va devoir déterminer dans ces cas-là qui... En fait, ce que les juges vont dire normalement, c'est essayer de vous entendre, on n'a pas envie, puis on ne peut pas appliquer les critères de la garde partagée.
1: Les juges n'ont pas envie de donner le chien pour voir s'il pleure, là, tu sais.
4: Quelqu'un qui a des croquettes dans sa poche, puis
5: le chat ronronne, votre
0: mère. Mais par contre, il y a quand même certains juges qui sont venus dire il faut avoir une vision globale. Alors,
1: oui.
0: ça vient des autres provinces canadiennes où on a dit qu'on va devoir prendre en considération les liens d'attachement entre l'animal et certains membres de la famille par rapport aux enfants. Est-ce qu'ils s'entendent bien avec les autres animaux? On ne veut pas les exclure de leur milieu.
1: Mm-hmm.
0: Le milieu de vie, la disponibilité de la personne à s'en occuper, sa motivation à s'en occuper aussi,
1: mm-hmm.
0: et la présence ou non de mauvais traitements ou de négligence. Parce qu'on sait que souvent, il y a une corrélation à faire entre la violence conjugale et la maltraitance faite aux animaux. Alors, il y a certains juges qui ont quand même ouvert cette porte-là au Québec, mais la plupart, la majorité, majorité vont dire non, non, il nous faut vraiment une disposition pour nous permettre de faire cet exercice-là, comme il existe notamment en Colombie-Britannique.
1: Non,
0: alors, il y a vraiment un appel aux législateurs à intervenir. Et ce que je disais à mes consoeurs tout à l'heure, c'est que c'est vraiment dommage parce que la réforme aurait dû, justement, il y avait des demandes qui avaient été faites.
1: Ah oui, il y a eu des mémoires qui ont été déposées.
0: Pour qu'on ait une disposition qui prévoit des facteurs à considérer qui soient codifiés dans le Code civil. Uh-huh. Et ça, ça leur aurait vraiment permis, et je pense qu'il n'est pas trop tard, je pense que le législateur peut tout à fait adopter une telle disposition qui permettrait justement de regarder tous les critères par rapport à les circonstances de l'adoption de l'animal. Donc, ce n'est pas parce qu'une personne, elle, uniquement a adopté l'animal, mais peut-être que l'autre personne était là aussi, mais elle n'a pas signé, n'était pas là la journée même.
1: C'est elle qui le marchait 4 fois par jour.
0: Exactement. Ouais, ça, ouais. Après ça, qui s'en est occupé pendant la vie commune? Hein, l'historique aussi de violence et de risque de violence familiale, la relation, comme on a dit tantôt, avec les enfants, avec l'animal. Donc, tout ça devrait être regardé et pris en considération.
1: Mm-hmm.
0: Et c'est certain que pour le moment, le statu quo ne peut pas rester comme tel parce que, comme on a mentionné tout à l'heure, il y a vraiment des risques que ça soit un outil pour faire de la coercition mm-hmm. ou vraiment de continuer la violence même après la fin de la relation.
1: Mm-hmm.
0: Parce qu'on sait que les animaux, autant que les enfants, sont vraiment importants. Ça fait partie, c'est des membres de la famille.
1: Oui.
0: Et on ne veut pas normalement pouvoir s'en séparer. Et par exemple, à la SPCA de Montréal, il y a un programme communautaire où quand une femme qui est victime de violence conjugale veut se retrouver dans une maison, elle ne peut pas emmener mm-hmm. son animal. Alors, la SPCA va pouvoir le prendre en attendant pour s'assurer justement que la personne puisse quitter son milieu de vie toxique avec ses enfants, mais qu'elle ne laisse pas l'animal derrière.
1: Et les critères dont vous faites mention, donc regardez qui a adopté, qui s'occupe, l'attachement, c'est quand même des critères qu'on peut prendre toujours de la perspective des humains qui accompagnent cet animal. On n'est pas encore dans le bien-être de cet animal-là, de qu'est-ce qui est mieux pour l'animal. Les juges ont-ils peur d'ouvrir cette porte-là? Est-ce que ça aurait des conséquences trop graves sur le statut juridique de l'animal si on doit s'intéresser à comment éviter la séparation? Est-ce qu'on doit lui donner d'autres droits? Est-ce qu'on doit...
0: Ben, c'est certain que je pense qu'en 2015, on a reconnu aussi que c'était une préoccupation pour la Société québécoise de la condition animale.
1: Mm-hmm.
0: Et c'est sûr qu'en reconnaissant qu'il y a des impératifs biologiques, ça, c'est déjà reconnu.
1: Mm-hmm.
0: Alors, l'intérêt de l'animal est quand même reconnu par la loi sur le bien-être et la sécurité de l'animal. Évidemment, peut-être qu'il y a cette crainte-là, mais je pense qu'on ne peut pas la mettre de côté parce que c'est vraiment en adoptant cette disposition-là, 898.1 du Code civil en 2015, on a évidemment reconnu tout ça. Alors, c'est pour ça que les juges minoritaires disent, mais on peut pas l'ignorer non plus, ça.
1: Mm-hmm.
0: Alors, est-ce qu'il y a une crainte? Je ne sais pas, mais je pense qu'on ne peut pas prendre ça en considération lorsqu'on regarde le bien-être de l'animal. Mais après ça, comment on fait pour reconnaître le bien-être de l'animal?
1: Mm-hmm.
0: Sur quels critères? Alors, c'est sûr qu'on veut s'assurer que ce soit la personne qui va s'en occuper le mieux.
1: Le mieux.
0: C'est ça.
1: Et la SPCA de Montréal, donc, invite les couples à officialiser une entente de garde. Bon, c'est sûr que là, on sait qu'on n'aime pas beaucoup parler de séparation puis d'envisager ce qui se passerait, mais c'est ce que la SPCA nous dit de faire. Essayez de vous entendre. C'est des contrats qui ont une valeur légale, ça?
0: Oui, c'est ça, exactement. C'est vraiment comme les ententes de vie commune là, ouais. qu'on parle, mais en fait, c'est une entente de garde. Donc, essayez de vous entendre dès le début sur qui va avoir l'animal. Ça, c'est la meilleure chose. Et vraiment s'assurer que ça soit en ayant l'esprit, le bien-être de l'animal, tout simplement. Là.
1: Mm-hmm. Maître Saint-Amand, merci beaucoup d'avoir pris le temps de parler de ça avec nous.
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1: On termine cette émission avec notre segment « Ce que j'ai appris sur le droit ». Et là, c'est Colin Boudria, humoriste. J'allais dire plus tout ce que tu fais, mais bon, on va surtout parler de ta famille aujourd'hui. Ta famille est triparentale. Tu es père d'un garçon né il y a bientôt 2 ans,
4: oui.
1: issu de ce modèle familial. Et tu t'apprêtes à le devenir une seconde fois,
4: oui.
1: là.
4: Incessamment. Mon cellulaire est ouvert en ce moment.
1: OK. Imaginez, on vit ça. Donc, dans les prochains jours. Et donc, des notions de droit, tu as dû, peut-être pas en apprendre, mais tu as dû en rencontrer, en tout cas, du moins dans ce long parcours du combattant.
4: Ben moi, ce que j'ai remarqué, en fait, dans les 2-3 dernières années, parce qu'on le planifiait déjà avant, c'était
1: mm-hmm.
4: surtout les limites par rapport à notre modèle familial dans le droit actuel.
1: Okay.
4: Parce que justement, c'est pas reconnu légalement au Québec d'avoir 3 parents sur un acte de naissance.
1: Mm-hmm.
4: C'est reconnu dans 4 provinces canadiennes, mais pas au Québec. Donc, nous, il a fallu qu'on choisisse quels 2 parents seraient sur l'acte de naissance, quels 2 parents seraient les parents légaux officiels.
1: Ouais.
4: On a aussi, on s'était fait conseiller par un avocat, on a préparé, on a laissé une paper trail de nos plans. Fait qu'on a envoyé une lettre au directeur de l'état civil avant la naissance du bébé pour expliquer, on veut les trois être reconnus comme parents, on voudrait même que ces noms de famille-là, on savait que ça serait refusé parce que c'était pas légal à ce moment-là. Mais le but, c'est que quand la loi serait éventuellement changée et qu'on reconnaîtrait plusieurs parents, notre processus serait potentiellement facilité parce qu'on avait, nos intentions étaient claires dès le début.
1: Réflexe d'avocat, tu sais, je dirais paper trail, là.
4: C'est un des avocats qui était impliqué dans, dans le dossier. Ouais. Oui, justement, qui nous avait conseillé ça.
1: Et est-ce qu'il y a d'autres? Tu vas avoir un deuxième enfant issu du même modèle, donc c'est pas la même mère biologique. Est-ce qu'on peut aller dans les détails?
4: On peut aller dans les détails, mais on sait pas où je vais pas dire ce qu'on va faire au niveau légal.
1: C'est ça, au niveau de l'acte de naissance.
4: Enfant, okay. on n'est pas fixé, puis je sais pas si ça pourrait me revenir d'en face si je le disais publiquement ou si je prends pas de risque. Mais ce qui est frustrant aussi avec le fait, ce qui est dommage avec le fait que c'est pas légal, c'est qu'il y a très peu d'informations claires.
1: Ouais.
4: Nous, justement, pour le premier enfant, si c'était à refaire, on a fait les deux parents biologiques. Donc, moi et notre coparente, avec qui je suis pas en couple, qui a porté l'enfant, sont les parents légaux. Ma copine et sa mère aussi, mais pas légalement. C'est une des raisons pour lesquelles on a fait ça, c'est qu'on s'était fait dire que si on voulait que les deux mères soient parents légaux, il aurait fallu que moi je signe un papier comme quoi je renonçais à ma paternité. Ce qui symboliquement, on voulait pas faire ça, mais apparemment c'est pas tout à fait le cas. Ça aurait été plus dans des situations de donneur de sperme ou des trucs comme ça où il faut que le père biologique affirme qu'il va pas vouloir avoir un rôle parental. Mais on avait été un peu mal informés. Puis si c'était à refaire, on aurait les deux mères qui ont leur place légale auprès de l'enfant.
1: Mm-hmm.
4: Parce que moi, je considère que mon lien biologique a sa part, puis je veux que tout le monde ait un lien fort avec l'enfant.
1: Ben oui, je comprends. T'as appris aussi des choses sur le fonctionnement des hiérarchies légales?
4: Grâce à la CAQ, grâce à Simon Jolin-Barret, qui s'acharne un peu contre la triparentalité, parce que justement, on parlait de la réforme du droit de la famille il y a quelques années. Il avait dit à ce moment-là que c'était inconcevable au Québec, c'est seulement deux parents par famille. Dernièrement, il y a la Cour supérieure du Québec qui avait dit que c'était inconstitutionnel de pas reconnaître la pluriparentalité. À ce moment-là, la CAQ avait dit qu'elle allait en appel. Là, depuis, moi, j'ai aucune idée qu'est-ce qui se passe avec ça. En fait, je suis très curieux.
3: Il y a eu un sursis de l'application du jugement, d'un an. J'ai vérifié hier soir.
1: Donc, le jugement de la Cour supérieure qui disait il faut pouvoir...
3: En fait, c'est ça. Ça disait, le jugement de la Cour supérieure dit au Québec, puis là, je fais juste une petite nuance, la parentalité, c'est pas la même chose.
1: Okay.
3: Fait que la parenté, c'est les liens juridiques.
1: Ouais.
3: Donc, le fait d'avoir son nom sur le certificat de naissance. La parentalité, c'est plus le rôle qu'on joue. Fait que la parentalité, la triparentalité existe. Je pense qu'elle est reconnue et... C'est un fait. La parenté, elle, dans le code civil, donc les liens juridiques entre plus que deux parents et un enfant sont pas permis. Ça, c'est clair, net. Maintenant, le juge a dit, c'est pas constitutionnel, mais il a suspendu l'application de son jugement d'un an. Pendant un an, le temps que le législateur modifie la loi. Cette décision-là est en appel présentement.
2: Je ne suis pas au courant des développements, mais il est en appel, ça peut être long.
4: Oui, mais surtout que si le gouvernement change, en plus, je suis très curieux de... Est-ce que le prochain gouvernement va choisir les mêmes directions? On pourrait retirer l'appel, dire, finalement, on n'est pas contre.
3: Il pourrait se désister.
4: Oui, c'est ça.
2: Il pourrait se désister, mais habituellement, quand ils prennent une décision juridique, habituellement, de ce style, de tout dossier qui est devant la cour d'appel, ils vont souvent suivre.
4: Jusqu'au bout, OK.
3: Ça serait fort.
4: Mais justement, moi, j'ai appris les hiérarchies légales parce que justement, ça, c'était un truc qui était nommé par la Cour supérieure du Québec, qui va en appel, qui est la cour au-dessus, mais qui, éventuellement, pourrait se rendre à la cour suprême du Canada.
3: Pas mal, certainement.
4: À ce moment-là, ça devrait être légalisé parce qu'il y a déjà quatre provinces canadiennes où c'est légal. Fait que si... Ça serait très étrange. Il me semble que la Cour suprême canadienne dise c'est illégal au Québec, mais c'est légal en Saskatchewan.
3: Le code est clair. Tu sais, notre loi est claire. C'est pas permis. Maintenant, est-ce que ça fait entrave aux droits et libertés, puis dignité, etc.? Ça, le juge de la Cour supérieure a dit oui, ça fait entrave. Maintenant, le juge de la Cour d'appel ou les juges de la Cour d'appel, plus certainement, vont peut-être arriver à une autre conclusion. Ça dépend de leur interprétation de est-ce que ça brime ou pas.
1: J'imagine que le parallèle peut être fait avec Éric Comtois. Je ne veux pas te décourager, mais quand ça s'est rendu en Cour suprême, le régime québécois était très différent des régimes applicables dans les autres provinces. Il y a quand même eu une volonté de ne pas se mêler de ça.
4: Okay,
1: exact.
4: Okay, je comprends.
1: Mais j'imagine que, parce que, puis je comprends que ton point, Colin, le gouvernement qui est au pouvoir en ce moment, c'est celui qui a choisi de ne pas inclure ça dans sa réforme au nom du bien-être de l'enfant. Je présume.
4: C'est tout le temps le rationnel qui est amené. C'est penser au bien-être de l'enfant, ce qui est assez surprenant pour moi, parce que moi, dans ma situation, honnêtement, au quotidien, nous, ça complexifie pas notre vie tant que ça. Là où ça ferait une différence, que ce soit reconnu légalement, c'est justement des choses qui sont pour le bien-être de l'enfant. Parce que là, justement, si jamais il y avait un conflit entre moi puis ma copine qui a pas de droit légal, on pourrait techniquement, moi et l'autre parent légal, empêcher notre fils de voir sa mère. Mm-hmm. Et ou si elle choisissait de partir, elle aurait pas de responsabilité financière envers cet enfant-là.
2: Oui, mais moi, je suis inquiète pour ça, parce que c'est évident que qu'est-ce que je vois, c'est les couples qui se terminent, hein, c'est la rupture. Mm-hmm. Mais je pense à l'enfant qui a trois parents légaux. Mettons qu'on accepte la triparentalité. À ce moment-là, qu'est-ce qui va arriver? On va choisir comment? L'école, les sports, le hockey.
4: Mais attendez. Ouais, mais juste si vous aviez écrit un truc dans la presse il y a quelques années là-dessus.
2: Et parce que je le vois dans mes dossiers où il y en a deux qui sont pas capables de s'entendre. Alors, quand il va en avoir trois, puis on le partage, comment cet enfant-là? Puis là, je sais qu'on me sert l'argument, oui, mais ces gens-là, ils s'entendent. Mais s'ils s'entendent, ils n'ont pas besoin d'un papier. Et dans le fond, comme ton cas, si tu t'entends bien puis tout le monde est heureux, est-ce qu'un papier va changer de quoi dans le rôle qu'on joue?
4: Un papier assurerait quelque chose pour mon enfant dans un cas de conflit. C'est mon enfant qui serait défendu si c'était légalisé.
2: Mais entre trois, c'est défendu entre trois adultes, ou dans d'autres provinces, il y en a quatre. Entre trois adultes, alors on va puis qui, est-ce qu'il y en a deux qui vont former alliance contre un? Il faut y penser.
4: Oui, mais ça, c'est de la spéculation. Est-ce que aussi le fait qu'on soit trois, il n'y aurait pas une personne qui était un peu un buffer qui va empêcher les conflits et aider la résolution? Ça se peut aussi.
2: C'est pas qu'est-ce que je vois dans mon bureau. Là, je comprends que c'est pas tous les dossiers qui sont dans mon bureau. Mais il faut penser à ça. Et je pense que c'est ça qui a fait hésiter le ministre
1: à ce niveau-là. La peur qu'un enfant avec cinq parents ait à s'en occuper après. Imagine se configurer cinq iPads. c'est pas jojo pour un enfant. Merci d'avoir pris le temps de partager ton expérience avec nous. La semaine prochaine, on parlera d'accès à la justice. Je veux remercier mon équipe. En terminant, à la recherche, Louis Pelletier-Labelle, Charles-Alexandre Théoret, Oliver Vinette. À la technique, Alejandro Mayana Martinez. Adjoint à la réalisation, Pierre-Antoine. Et à la réalisation, Elsa Babaï. Merci beaucoup à tous d'avoir été avec nous. Et à la semaine prochaine.
3: Merci.
2: Merci. Merci.
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10: Ici Rebecca Kwan, voici les informations. La coalition Avenir Québec est devenue le premier parti à dévoiler son cadre financier depuis le début de la campagne électorale québécoise. Les détails avec Sébastien Desrosiers.
11: Bonjour! Christine Fréchette n'a pas perdu de temps.
12: Très contente d'être ici.
11: Quelques jours après le déclenchement de la campagne électorale, elle dévoile le portrait des finances publiques du Québec tel qu'elle le prévoit au lendemain du scrutin.
13: On se garde une marge de manœuvre pour protéger le Québec contre... Donald Trump.
11: Dans son cadre financier qu'elle qualifie de responsable, la chef de la CAQ estime que ses promesses électorales coûteront près de 10 milliards de dollars sur 5 ans, mais plus de 8 milliards sont dédiés à des engagements à venir qui demeurent inconnus, des dépenses qu'elle compte payer grâce à d'éventuelles ententes avec Ottawa. Elle va aussi piger dans les sommes réservées aux imprévus malgré la guerre commerciale, puis elle compte réduire les dépenses de façon marquée, ce contre quoi avait mis en garde la vérificatrice générale plus tôt ce mois-ci.
13: On n'entrera pas en période d'austérité parce qu'on ne compte pas réduire les services aux citoyens.
14: Est-ce que les promesses électorales juteuses qu'on voit tout l'été et en ce moment de la part de la CAQ sont bel et bien comptabilisées dans ce cadre-là?
11: Ses adversaires, dont Paul Saint-Pierre Plamondon et Éric Duhaime, qui ont été mis au défi par Christine Fréchette de présenter leur cadre financier rapidement, eux aussi, promettent de le faire en temps et lieu.
15: Je peux vous assurer qu'on ne fera pas de comptabilité là, fantaisiste comme celle de la CAQ.
11: Donc, le défi demeure important. La CAQ prévoit retrouver l'équilibre budgétaire d'ici 2030, mais il reste près de 6 milliards à trouver pour y arriver. Christine Fréchette doit nous dire comment elle y parviendra dans les prochaines semaines. Ici Sébastien Desrosiers, Radio-Canada, Longueuil.
10: Ailleurs dans la campagne, le Parti libéral du Québec promet de plafonner les hausses de loyers dans les résidences privées pour aînés. Pour sa part, Québec solidaire promet de s'attaquer à la crise du logement en indexant les hausses de loyers à l'inflation. Le PQ a quant à lui présenté ses engagements en matière de défense du français, tandis que le Parti conservateur a promis de défendre l'industrie forestière contre les tarifs douaniers américains. Par ailleurs, en cette campagne électorale au Québec, les partis politiques placent les enjeux liés à l'augmentation du coût de la vie au cœur de leurs priorités. Les conditions climatiques, les guerres et la pandémie ont fait exploser les prix des produits de consommation. Et devant cette hausse, tous les Québécois ne sont pas égaux, comme l'explique Charles-Antoine Boulanger.
12: Jimmy fait le plein de collations pour ses enfants à l'approche de la rentrée scolaire.
16: Je trouve que ça vaut de la peine. Tu sais, tu vois, des bars 30 sont un prix très abordable.
12: On le retrouve au milieu des allées d'une bannière d'épicerie à rabais. Cette autre cliente avoue avoir changé ses habitudes pour combattre l'inflation.
17: J'ai même plus le goût de manger de la viande à cause de ça, parce que c'est trop cher.
12: Selon le rapport annuel sur les prix alimentaires, une famille consacrera en moyenne plus de 17 000 $ pour se nourrir cette année. Une hausse de plus de 50 % par rapport à 2017. Le bœuf haché, par exemple, est passé de 9 à 16 $ le kilo.
18: J'ai beaucoup d'inquiétudes, par exemple, pour les personnes les plus affectées.
12: Le professeur d'économie à l'Université Laval, Patrick Gonzalez.
18: Pour les autres, ben oui, on voit les prix augmenter. Le steak coûte pas mal plus cher, mais ça ne nous empêche pas de nous en acheter.
12: En moyenne, la situation financière des Québécois s'est améliorée depuis 2017, selon Geoffroy Boucher, économiste à l'Observatoire québécois des inégalités. N'empêche, beaucoup de personnes se sont appauvries.
19: Il y a une part quand même importante de la population qui n'a pas vu ses revenus croître au même rythme que ses dépenses.
12: Le transport et le logement figurent aussi parmi les postes de dépenses qui ont connu les hausses les plus importantes. En cette campagne électorale, des voix s'élèvent pour demander aux partis une augmentation du salaire minimum ou encore des programmes d'aide de dernier recours, afin que tous les Québécois puissent garder la tête hors de l'eau. Ici Charles-Antoine Boulanger, Radio-Canada, Longueuil.
10: L'armée américaine a mené de nouvelles frappes en Iran, les premières de cette ampleur depuis un mois. Le commandement militaire américain affirme avoir visé deux lanceurs de roquettes sur l'île de Larak, dans le golfe Persique. L'attaque a fait des morts et des blessés, selon les gardiens de la révolution islamique, qui ont promis des représailles. Les gardiens iraniens affirment par ailleurs avoir attaqué des cibles militaires américaines en Jordanie. Les hostilités entre les deux pays avaient considérablement baissé en intensité ces dernières semaines, malgré des échanges de tirs sporadiques. En terminant au Népal, le bilan s'élève désormais à près de 800 morts après la crue dévastatrice survenue mercredi. Plus de 3000 personnes, dont 31 Canadiens, manquent toujours à l'appel. Alexandre Lepoutre a préparé ce compte-rendu.
20: Les opérations de secours se poursuivent au Népal. Mais les conditions sont très difficiles entre les débris et la mer de boue qui a enseveli certains villages. Le ministre des Affaires étrangères affirme que son gouvernement redouble d'efforts pour retrouver des survivants alors que des milliers de familles sont sans nouvelles de leurs proches. Les autorités ont également appelé à la plus grande prudence en raison de la montée des eaux et le risque d'un nouveau déchaînement naturel. Sur place, les équipes népalaises sont aidées par des secouristes venus de la Chine, de l'Inde et de la Corée du Sud. Le Népal évalue déjà la reconstruction à plusieurs milliards de dollars et fait appel à la solidarité internationale. Et pendant ce temps, au Vatican, le pape Léon XIV a apporté son soutien aux proches des victimes. La catastrophe aurait été causée par l'effondrement d'un glacier qui a tout emporté sur son passage. Ici Alexandre Lepoutre, Radio-Canada, à Montréal.
10: C'est ce qui conclut les informations.
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1: En direct du studio 1 de Radio-Canada à Montréal, vous explorez Le Monde est à Mood. Beaucoup d'émotions dans ce studio. Ce titre de cette émission, c'est un clin d'œil et une promesse, celle de vous présenter des personnalités qui habitent mon univers, mais aussi d'ouvrir la fenêtre vers des voies et des horizons insoupçonnés. À commencer par mes deux amis, Aurélie Girard et Leïla Hasselmann. Aurélie est journaliste à Radio-Canada. Leïla est une dilettante culturelle assumée. Je suis pas certain de ce que ça veut dire, mais je sais qu'on va parler culture ensemble. Aujourd'hui, vous allez nous parler d'un livre, celui de l'écrivaine franco-marocaine Leïla Slimani. Un livre qui s'intitule « Assaut contre la frontière ». Aurélie, Leïla, de quelle frontière est-ce qu'il s'agit?
2: De la langue, je pense, d'abord.
3: Exactement. Donc, on est sur la frontière de la langue, mais aussi, est-ce que ça peut être un pont, par exemple?
1: Ok. Bon, ben, on va en discuter tout à l'heure.
2: Absolument.
1: Ça peut être un mur aussi, y compris dans les familles, à travers certaines personnes. Ouais, on en reparlera. C'est un sujet qui va parler à beaucoup de monde, j'en suis sûr. Autour de la table, il y a également Amorella Lenga, plus connue sous le pseudo Amorella sur les réseaux sociaux, où elle cumule des centaines de milliers d'abonnés. J'en fais partie. Amorella, t'es de retour de Paris, où t'as survécu à la canicule, et tu l'as ramenée avec toi.
4: Visiblement, ouais.
1: En tout cas, t'es là pour le segment tant attendu, Le Monde est à bout. Amorella, qui est à bout aujourd'hui dans ton programme?
2: Alors cette semaine, c'est ceux qui déménagent en plein juillet, mais c'est aussi nos auditeurs qui reprennent un vol retour à la réalité à la fin de chaque chronique.
1: Bon, j'ai très hâte d'entendre tout ça. Je suis également très heureux d'accueillir quelqu'un que j'ai découvert il y a quelques semaines au Festival Cinéma du Monde de Sherbrooke. Il s'appelle Antoine Boulanger et c'est selon moi le réalisateur de la relève que vous devez absolument connaître. Antoine, on a appris il y a quelques jours que votre court-métrage La Piche Note se retrouve dans la course aux Oscars dans la catégorie étudiant. C'est un prix qui est remis par l'Académie des Oscars à des réalisateurs et des réalisatrices qui sont encore aux études. Comment vous avez réagi en apprenant la nouvelle?
5: Un soulagement et beaucoup de fierté.
1: Ouais?
5: Ouais.
1: Puis vous êtes le seul Canadien, si je ne me trompe pas?
5: Oui, exactement. Je représente le Canada dans cette course cette année.
1: Ouais. Bon, bah, vous avez tout un pays sur vos épaules. On va avoir l'occasion de reparler de ce film qui est vraiment très original. Merci d'avoir accepté l'invitation. À ceux et celles qui se joignent à nous pour une première fois cet été, vous êtes sur Air à Mood. Au nom de tout l'équipage, je vous souhaite la bienvenue à bord de ce voyage radiophonique. Fermez vos yeux, ouvrez grand vos oreilles. On va maintenant plonger dans l'œuvre d'un pianiste qui a fait de sa vie un film en noir et blanc.

0: C'est l'un des 5 artistes de musique classique les plus écoutés au monde en 2025. Il a participé à la cérémonie d'ouverture des Jeux Olympiques de Paris. Il a été le premier pianiste à se produire à l'Accor Arena de Bercy. Et dans moins d'un an, en avril 2027, il va devenir le tout premier pianiste de l'histoire à se produire au Stade de France devant 80 000 personnes. Sofiane Pamart n'en finit plus de briser les records et de repousser les limites artistiques. Il est de passage à Montréal pour un concert qu'il donnera ce soir à la Maison Symphonique. Et c'est avec un immense bonheur que je l'accueille officiellement en studio. Sofiane, merci d'être avec nous.
1: Bonsoir à tous, merci beaucoup de me recevoir. Très heureux d'être ici.
0: Alors Sofiane, on écoute présentement Piano Sonata qui se retrouve sur Movie, votre 4e album solo. C'est une pièce en collaboration avec la superstar colombienne J Balvin. Dans ce morceau, J Balvin dit la chose suivante: « A pasado el tiempo, le temps est passé ». Et c'est vrai qu'il s'en est passé du temps depuis notre première rencontre en 2022. On est 4 ans plus tard. Qu'est-ce qui a le plus changé entre le Sofiane que j'ai interviewé à l'époque et celui qui est assis en ce moment devant moi en studio?
1: Ouais, c'est une belle question et on ne me l'a pas posée, donc du coup, je suis pris de court.
0: Mais il y a eu beaucoup de changements.
1: Mais en effet, il y a eu beaucoup de changements. En fait, disons que le Sofiane de 2022, il était en pleine découverte d'une vie qui était en train de se métamorphoser. Entre 2022 et aujourd'hui, j'ai pu m'asseoir dans cette nouvelle vie et commencer à composer avec cette nouvelle vie. Donc, en déménageant à Los Angeles, en rencontrant des artistes internationaux incroyables qui ont commencé à faire partie de ma vie et de mon univers musical. Donc, on va dire que la vie que j'ai imaginée, que j'ai réussi à m'offrir, eh bien, elle était nouvelle à ce moment-là, donc j'étais en train de la découvrir. Maintenant, elle fait partie de mon quotidien et du coup, je compose avec elle et je repousse mes ambitions et mes rêves autrement, en fait, aujourd'hui.
0: Depuis, vous avez sorti 2 albums, vous le disiez, vous avez déménagé à LA. L'espace, c'est important, on va y revenir, mais ce n'est rien sans le temps. On est fait d'espace-temps et du temps, vous en avez pris après la sortie de Noche en 2023. Je me suis dit, est-ce qu'il en a eu à un moment donné, parce que vous avez fait plusieurs tournées autour du monde, vous avez voyagé dans plein d'endroits de la planète. Est-ce qu'il y a eu un moment, parce que vous étiez toujours en représentation, en création, où vous en avez eu marre du piano, où vous avez eu besoin de prendre de la distance?
1: Alors, depuis tout petit, j'ai ce rapport-là avec le piano. C'est un rapport d'amour et de haine. Donc, c'est un instrument dont je suis complètement attaché, passionné. Mais par contre, c'est l'obsession d'un instrument. Ça apporte beaucoup de bonheur et ça fait aussi du mal parce qu'en fait, il y a des moments où je me dis, mais c'est pas possible. Comment je pourrais? Il faut que je fasse d'autres choses aussi dans ma vie.
0: Il vous fait souffrir en même temps qu'il vous soulage.
1: Exactement. Ouais. Mais en même temps, c'est un peu c'est comme une arme à double tranchant, quoi. On peut pas accepter qu'un volet sans accepter l'autre. Mm-hmm. Par exemple, le piano renvoie toujours à ses limites. J'ai beau travailler énormément, à chaque fois que je mets mes doigts sur le piano, il y a toujours une partie du piano que j'ai pas explorée. C'est plus général par rapport à ça. Par contre, le temps dont j'ai eu besoin après mon 3e album, après Noche, c'est plus parce que j'ai fait 3 albums de piano solo, Planète, Letter, Noche, et à ce moment-là, je me suis dit, j'ai besoin de nouveaux ingrédients, j'ai besoin de renouveler ma recette musicale, et pour ça j'ai besoin de temps. Donc en fait c'est un temps nécessaire de composition où pendant 2 ans et demi j'ai pu apprendre à composer pour orchestre et donc commencer à rajouter l'orchestre dans mon langage, inviter d'autres voix pour pouvoir faire un album de piano solo de pianistes mais qui invite des voix, donc un peu dans l'autre sens que ce que j'avais pu faire dans le passé. Ouais. Et voilà, en fait là Movie ouvre un nouveau cycle de vie. Après la fin d'une trilogie, j'ouvre un nouveau cycle.
0: Ouais, on est parti sur une nouvelle direction. Je me souviens qu'en 2022, je vous avais posé la question, est-ce que vous n'êtes pas un rappeur, Sofiane Pamart? Et avec le recul, je me dis que je me suis complètement trompé. C'est-à-dire qu'en fait, vous êtes un réalisateur et c'est ce qu'on découvre sur cet album Movie. On est à mi-chemin entre la partition et la pellicule. Cet album, c'est une bande originale inspirée de faits réels. Et je me demande si ces faits, ce sont des faits vécus par vous ou par d'autres. Autrement dit, est-ce que c'est une fiction ou est-ce que c'est un biopic?
1: Alors, ça a commencé par un biopic et ça restera des histoires vraies, mais en fait, dans un premier temps, pour la composition, c'était inspiré vraiment de ce que j'étais en train de vivre. C'est ce qui fait la sincérité de la musique. Mais mon objectif, à la fin, quand l'album sort, c'est vraiment de moi me retirer. C'est l'avantage du piano, c'est que j'ai pas besoin de mettre ma voix, j'ai pas besoin de mettre mes mots. Et ce qui compte pour moi maintenant, c'est que les gens créer leur propre film quand ils m'écoutent. Donc ça devient un autre type de biopic. C'était mon biopic, mais maintenant j'ai envie que ça devienne le biopic des gens qui m'écoutent.
0: Ouais. Vous parliez d'un nouveau cycle qui commence. Avant, vous aviez une approche très littéraire de la musique. Un peu comme on peut lire un journal intime, vous écriviez des lettres à votre public. Mmh. Aujourd'hui, vous avez une approche très cinématographique. Vous nous offrez un film musical. Et dans cet album, ou plutôt ce film, on retrouve 20 pièces ou 20 scènes, dont la moitié est portée par un casting vraiment impressionnant. Donc Sia, Wyclef Jean, la Canadienne Nelly Furtado, Christine and the Queens, pour ne citer que, mais aussi le Nigérian Rema, qui apporte une couleur très particulière à l'ensemble. On écoute ce que ça donne.

0: C'est vraiment une de mes pièces favorites de cet album. J'adore Rema, j'adore Sofiane Pamart, le mélange, le résultat est incroyable. Dans cette chanson, Rema parle des démons qu'il combat, l'addiction, l'ego, la guerre qu'il mène pour faire taire le bruit et trouver la paix, le silence. Est-ce qu'il parle de lui ou est-ce qu'il parle de vous?
1: Il parle des deux, il parle en particulier de toute personnalité qui est très exposée et qui finit par se perdre dans son personnage. Il y a toujours ce risque-là. Et donc, c'est pour ça que ce morceau s'appelle Movie Star. C'est que, à force de jouer un rôle, de se comporter pour ce rôle, on finit par s'y perdre. Et on l'a vu même dans le cinéma avec certains grands acteurs qui ont fini par ne plus réussir à se dissocier du personnage qu'ils étaient en train de jouer. Mais en fait, c'est un peu ça, que comment rester soi-même, comment rester la personne intime que l'on est derrière notre posture d'artiste, quand justement on est très exposé.
0: Il y a le rappeur français Youssoupha qui dit « c'est parfois en se perdant qu'on finit enfin par se retrouver ». Est-ce que c'est le chemin que vous avez emprunté, vous?
1: Alors, je pense que ce chemin-là, c'est clair qu'il est, pour le coup, il est universel, ce chemin-là. On est obligé de se perdre pour pouvoir trouver les réponses.
0: Et sur le chemin, vous avez découvert une nouvelle ville, en tout cas vous y avez déménagé, et c'est pour moi un des personnages, même s'il n'est pas cité dans l'album, qui est omniprésent. LA, c'est la cité des anges, de tous les possibles, mais aussi de tous les dangers. C'est-à-dire qu'il y a des étoiles partout à LA, même sur les trottoirs. Cette ville, elle peut vous faire briller comme elle peut vous éteindre. Qu'est-ce qu'elle vous a apporté au point de vouloir y déménager, et qu'est-ce qu'elle vous prend, Los Angeles?
1: Et c'est ce que j'aime avec mes albums, c'est me mettre dans des situations qui vont réveiller en moi des choses vraiment intenses au service de la musique. Donc moi, quand j'ai une idée en tête, je suis prêt à me mettre dans des situations vraiment qui sont nécessaires pour ça. Donc si, peu importe, si jamais je dois faire un album sur le froid, je vais vraiment me mettre dans des situations glaciales. Ouais. Et si je veux faire un album sur la mer, j'irai passer des mois et des mois et des mois en mer. Et là, je voulais faire un album sur le cinéma. Le fait d'aller à Los Angeles, ça reste la ville aujourd'hui qui a le plus en elle d'histoire liée au cinéma occidental qu'on connaît très bien. Et donc j'ai été là-bas pour ça. Et en effet, bah, c'est aussi une ville qui a le revers de la médaille, des sujets comme on a abordé avec Movie Star, où en fait on peut se perdre dans cette si jamais on court après la célébrité pour juste pour la façade, pour la célébrité, enfin pour la célébrité, pour la popularité, et pas pour juste un moyen qui permet de servir une envie artistique qu'on a à l'intérieur de soi, on se perd. Et ça, la frontière, elle est très très très mince, et beaucoup de gens là-bas tombent du mauvais côté.
0: Il y a des gens qui finissent par se brûler à LA.
1: Alors, dans beaucoup d'endroits, mais c'est vrai que dans une ville où la culture de la personnalité et la façade extérieure comptent autant, c'est un endroit où il y a plus de risques de se brûler.
0: On comprend que c'est un endroit qui vous permet d'être inspiré, de créer cet album-là, Movie. Qu'est-ce que ça ne permet pas, ou c'est quoi le danger qui vous guette lorsque vous êtes à LA, lorsque vous essayez de créer quelque chose?
1: Alors déjà, pour le côté inspirationnel, on a le meilleur mélange entre une ville et la nature. On est juste à côté des canyons, on est juste à côté de l'océan, et donc il y a quand même un endroit où il y a que à cliquer. Quand je suis au piano, j'ai l'impression d'avoir une caméra et j'ai que à appuyer sur rec, et c'est bon, ce que je vois, ça rentre, c'est bon, c'est bon, on a la bonne, on a la prise. Et par contre, sur l'autre côté, c'est plus ce rapport parfois un peu superficiel aux choses qui peut me manquer, mais que je retrouve toujours dans la musique. Et Mais
0: moi, quand je vous ai vu déménager là-bas, je me suis dit, Sofiane, il a dû voir des films américains toute sa vie. Pas seulement, mais je veux dire, ça fait partie de notre culture.
1: Bien sûr,
0: je pense qu'on est de la même génération. Et puis là, en fait, il s'est intégré lui-même. Il s'est donné une place, il s'est donné un rôle dans le film. Il ne fait plus que le regarder, il le vit.
1: En fait, tu vois, ce pianiste star que je rêvais d'être ou que je suis en train de devenir, il fallait que j'ai des éléments qui m'aident. La ville dont je viens, LM, c'est pas du tout une ville qui façonne ce genre de comportement. Parce qu'en fait, j'ai un rapport à la vie qui est très simple, très populaire. Vraiment, j'hérite d'une culture très ouvrière qui est trop belle et qui fait mes valeurs. Mais par contre, dans certaines situations, elle me rendait peut-être un peu moins performant par rapport aux industries du cinéma ou à l'industrie de la musique. Et donc, il a fallu que je m'intègre et que je comprenne comment ça fonctionne tout en restant moi-même. Et c'est pour ça qu'une ville comme Los Angeles m'a beaucoup aidé à justement passer des nouvelles étapes.
0: On pourrait parler de Los Angeles très longtemps, mais il y a quelque chose qui m'intéresse beaucoup. Il y a quelques temps, je vous ai vu passer dans une entrevue avec le média français Combini. Et dans cette entrevue, j'ai été surpris d'apprendre que vous avez été nourri par deux artistes en particulier, le compositeur polonais Chopin et la diva libanaise Fairouz. On l'écoute.

0: Sofiane Pamart, on écoute Fairouz, la diva du monde arabe, et son classique indémodable, Libérout, qui rend hommage à la capitale libanaise. C'est fou, hein, parce qu'on entend sa voix, on entend l'orchestration, et puis il y a un silence. Ouais, on part quelque part. Qu'est-ce qu'elle représente, Fairouz, pour vous?
1: Voilà, comme je viens de le dire, en quelques secondes, on est impressionné, on se tait, on écoute et on se rend compte qu'on est petit, qu'on a encore beaucoup de chemin à parcourir, et c'est ce que j'aime avec cette voix. Elle nous rappelle à quel point on est d'une certaine manière grand et en même temps insignifiant en tant qu'humain, et ça c'est quelque chose que j'aime beaucoup quand je l'écoute. Maria Callas, elle a ça aussi dans sa voix, et en fait Chopin a la capacité justement à faire chanter ses mélodies comme ses grandes divas, et donc c'est pour ça que ces deux volets m'influencent beaucoup et me servent d'idéal. Je sais pas s'il est atteignable j'aimerais bien atteindre ça, mais avec les fréquences du monde d'aujourd'hui dans lequel je vis, donc c'est pour ça que je cherche autant de collaborations contemporaines, parce qu'en fait ils ont déjà raconté ce qu'on écoute là et on peut toujours autant l'apprécier. Moi, comment je vais faire pour raconter ce spleen d'être humain, mais aujourd'hui, avec les outils qu'on a aujourd'hui, et la technologie qu'on a aujourd'hui, les connexions qu'on a aujourd'hui, les styles de musique qu'on a aujourd'hui, je dois chercher l'étape d'après.
0: On raconte toujours la même histoire, mais un peu différemment, mais simplement pour vous avoir entendu jouer et interpréter Beauty en tout début d'émission, voir le silence qu'il y avait autour de la table, pour vous avoir vu en concert, je pense que vous y arrivez pas mal, Sofiane, je peux vous rassurer là-dessus. Fairouz, elle chantait sur le beau et sur le moins beau. Et dans votre album, il est aussi question de l'état du monde, en particulier sur la pièce avec Wyclef Jean, qui m'a beaucoup étonné, There Will Be A Day. Dans ce morceau, Wyclef chante qu'il viendra un jour où les armes ne seront plus la réponse. Quelle est la meilleure réponse, selon vous, que l'on peut donner à ceux et celles qui désespèrent face à la violence, face à l'état du monde actuel?
1: La musique. L'amour, c'est toujours la meilleure des parades, parce que aimer, c'est toujours désarmant, en fait. Quand on est sur le point d'haïr et qu'en fait qu'on reçoit de l'amour, on ne sait jamais ce qu'on est censé faire. Mm-hmm. Et donc c'est pour ça que ce que j'aime avec le piano, c'est qu'il y a quelque chose de très fédérateur et d'universel qui réveille ça chez un peu tout le monde. Et quand j'ai rencontré Wyclef et qu'il me dit, après quelques minutes de rencontre, on va faire une chanson de paix, je me suis dit waouh, incroyable.
0: C'est venu de lui.
1: Venu de lui, la volonté de faire une chanson de paix. J'avais pas à ce moment-là, tu vois, ce movie. J'avais un scénario en tête, mais c'est un scénario qui est évolué en fonction des rencontres que j'avais. Et donc merci d'ailleurs de citer les textes des grands artistes qui sont sur l'album, parce que justement, en fait, c'est une communication. Parfois, un thème comme Movie Star, je voulais l'aborder, je l'ai proposé à Réma. There Will Be A Day, c'est vraiment une idée de Wyclef qui a voulu faire un message de paix. Je me suis dit, mais et si j'ouvrais l'album par ce message-là, voilà.
0: J'ai fait des parallèles entre votre musique et l'aspect littéraire, puis cinématographique, mais en fait, je me dis, vous êtes un peu comme un peintre, vous préparez un cadre et vous invitez des gens à ajouter une palette de couleurs, et cet album, c'est exactement ça, en fait.
1: J'adore l'image, et je trouve que le piano est une très belle toile pour ces gens-là. Mm-hmm.
0: Mais en tout cas, merci, parce que nous, on adore visiter votre salle d'exposition, Sofiane Pamart. Je rappelle que vous serez en concert ce soir à la Maison Symphonique dans le cadre du Festival International de Jazz de Montréal. En avril 2027, vous serez au Stade de France. Très sincèrement, je ne sais pas encore à quoi ressemblera mon calendrier, mais je vais tout faire pour y être. Ça risque d'être historique. Votre album Movie, un album extraordinaire, est disponible partout. Et tout comme un bon film, pardon, on n'en sort pas totalement indemne. Et moi, plus je l'écoute, plus je découvre des nuances. Merci pour cette projection. Et je pense que vous avez du temps pour rester encore un petit peu avec nous.
1: Oui, compte sur moi.
0: Bon, ben, Sofiane, merci beaucoup d'avoir été là et merci de rester avec nous.
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0: Depuis qu'elle a remporté le prix Goncourt pour le roman Chanson douce en 2016, l'écrivaine franco-marocaine Leïla Slimani est une figure incontournable de la littérature française. Son plus récent ouvrage est un essai de 70 pages intitulé Assaut contre la frontière. Il a été publié en avril et elle y pose une question intime mais aussi très simple, du moins en apparence. Pourquoi moi, qui suis né au Maroc, je ne parle plus ma langue? C'est une question qui intéresse beaucoup Aurélie Girard et Leïla Hasselmann. Aurélie est journaliste et recherchiste à Radio-Canada, vous l'avez sûrement déjà entendu sur nos ondes. Leïla travaille en communication, c'est aussi et surtout une dilettante culturelle assumée. C'est toi qui le dis, c'est pas moi Leïla. Et c'est quelqu'un que vous avez peut-être déjà lu dans la revue de cinéma Séquence. Alors, rebonjour à vous deux.
1: Bonjour.
0: Je vais être très honnête. Vous êtes venu, je vous ai donné carte blanche, mais bon, je suis un peu contrôlant, donc je vous ai quand même soumis plein de sujets.
1: Au moins, tu l'assumes publiquement.
0: Je vous le dis, je le sais. Mais bon, je suis quand même ouvert d'esprit et assez souple.
2: Un parcours du combattant.
0: Non, mais avec Frédéric, on se disait, OK, avec quoi on peut frapper fort pour la première chronique. Et à chaque fois, on vous a proposé des sujets. Ça vous intéressait. Puis à chaque fois, vous êtes revenu en disant, non, faut qu'on parle du livre de Leïla Slimani. La question simple, pourquoi?
1: Pourquoi? Ben, je pense qu'on avait d'entrée de jeu, on a parlé beaucoup cette semaine de Naïka. On en parlait juste avant de commencer l'émission. On a parlé de Naïka, qui était au Festival de Jazz lundi.
0: Ouais, une chanteuse qui s'exprime dans différentes langues, qui est un mélange, un amalgame de plein de langues et de
1: Exactement.
0: Cultures.
1: Exactement. Saint-Levant, même chose. Bon, français, anglais, créole pour Naïka, français, anglais, arabe pour Saint-Levant, qui était au Festival de Jazz hier. Et je pense que Leïla et moi, on avait envie donc de peut-être prendre cette question-là de la langue.
0: Ouais.
1: De prendre cette question-là des identités multiples aussi qu'on retrouve dans ces deux artistes-là et de l'amener sur un autre volet, hein, parce que notre mission, c'est quand même de parler de culture. Donc, on avait peut-être envie d'amener les gens un peu ailleurs. Et c'est pour ça qu'on voulait aborder donc, ce livre qu'on a lu tout récemment toutes les deux, parce que le livre est sorti fin avril, presque début mai. Là, donc,
0: c'est un livre très, très, très court.
1: Très court, 73 pages, publié chez Gallimard, parce qu'en fait, ce livre-là, c'est une commande qui a été faite à Leïla Slimani. Donc, l'année dernière, dans le cadre du festival d'Avignon, qui se passe dans le sud de la France, qui est un festival où on retrouve des poètes, on retrouve toutes sortes de créateurs, finalement, des écrivains aussi, bien entendu, comme elle, et qui viennent présenter toutes sortes de performances artistiques. Et donc, c'est presque à pareille date aussi, l'an dernier, donc Leïla Slimani, parce que c'était le mardi 8 juillet 2025 qu'elle
0: presque
1: a prononcé...
0: Jour,
1: exactement. Donc, qu'elle a prononcé c'est à peu près une heure de prise de parole de ce livre qui aujourd'hui qui est de cette présentation finalement qui est aujourd'hui transformée en livre dans lequel donc Assaut contre la frontière dans lequel elle se pose la question pourquoi est-ce que moi je ne parle pas la langue maternelle de mes parents qui est l'arabe et on trouvait ça très intéressant de prendre cette question là d'une autre, avec une autre poignée.
0: Avec
1: si
0: une autre accroche. Il y a beaucoup de gens autour de la table. Leïla Hasselmann, tu es d'origine marocaine.
2: Tout à fait.
0: Tu parles ta langue maternelle?
2: Je ne parle pas ma langue maternelle.
0: Je vais continuer.
2: Et j'ai un parcours francophone aussi.
0: Ouais, un peu comme moi. Je vais continuer le sondage. Amorella, toi, à part le français, l'anglais, tu es d'origine camerounaise?
3: C'est ça, mais je ne parle pas non plus la langue de mes parents.
0: La langue de tes parents, c'est?
3: Bafan et Banganté. Donc, ils ne parlaient pas la même langue. Donc, à la maison, on ne parlait que français.
0: Antoine Boulanger, la langue maternelle, français?
4: Oui, avec l'anglais, évidemment.
0: Sofiane?
5: Pareil, je ne parle pas, malheureusement, berbère. Donc, c'est unanime autour de cette table. On a tous répondu de la même manière, en écho avec le livre de Leïla Slimani.
0: Ouais, et c'est pour ça que c'est un livre important. Puis j'ai l'impression des gens un peu comme Leïla, comme moi, comme Amorella, comme Sofiane. Je ne sais pas pour vous, mais moi, mes parents me parlaient toujours en arabe et je leur répondais en français. Et en plus, on a fait, en tout cas moi, j'étais en Afrique, mais j'ai fait l'école française. Et donc forcément aussi, t'as la langue, mais t'as aussi la culture dont tu t'imprègnes de cette langue que tu parles. Mais Leïla, rappelle-moi un peu Leïla Slimani, pour ceux qui la connaissent pas.
2: Alors ben oui, pour ceux et celles qui la connaissent pas, Leïla Slimani, c'est une des écrivaines les plus en vue de sa génération. Comme tu l'as dit, elle a remporté le prix Goncourt en 2016 pour Chanson douce. Elle a conclu l'année dernière... sa saga familiale en trois tomes, Le pays des autres. Elle y explore des questions d'identité, de liberté, de transmission, d'appartenance. Et puis, récidive justement avec à peu près les mêmes thématiques dans Assaut contre la frontière, mais cette fois-ci à travers la lorgnette de la langue.
0: Ok, bon, bah, qu'est-ce qu'elle en dit? Parce qu'une langue, tu l'as dit, je pense, Aurélie, tout à l'heure, une langue, ça meurtrière, la façon, des fois, elles peuvent être meurtrières, ou peut-être j'ai mal entendu ça, il y a les identités meurtrières.
2: Je pense que tu as pensé aux identités meurtrières, oui, Damien Malo.
0: Mais je pense que la langue est très liée au concept d'identité, et dans son livre, dans son essai, elle parle de langue fantôme. C'est quoi une langue fantôme pour Leïla Slimani?
2: Ben, dans son cas, c'est cette langue maternelle qui devrait être si naturelle et qui, en fait, ne vous est pas disponible.
0: OK. Voilà. Mmh.
2: Okay. Et elle évoque aussi, je pense, toute la honte qui vient avec ça. Je pense le fantôme, il y a quelque chose d'un peu, de peut-être un peu mystérieux, un peu peut-être péjoratif aussi. Et je pense qu'on sent dans ce récit où elle retrace aussi beaucoup la vie de son père, elle passe beaucoup par l'histoire de sa famille. Hein. C'est un essai, mais c'est très...
0: C'est
2: autobiographique aussi, ouais. Quelque part, là, malgré la fin, où elle nous offre un peu une perspective aussi sur comment la culture, et c'est là aussi le lien, je pense, avec Naïka et Saint-Levant, mais comment la culture, la musique, la littérature peut nous permettre de transgresser des frontières avec lesquelles on a appris à composer au cours de notre vie ou qui nous ont été inculquées pour toutes sortes de raisons. Voilà.
0: OK. Et... Pourquoi parce que je vous le disais là, je vous ai proposé plein de sujets, puis vous m'êtes revenu. Pourquoi ça vous a autant interpellé? On est au Québec quand même, on est loin du Maroc ou de la langue arabe. Pourquoi c'est pertinent ici aujourd'hui?
2: Je crois que ce qu'on a entendu autour de la table montre que c'est une expérience qui est quand même partagée par beaucoup de personnes issues de l'immigration, de la diversité, entre guillemets, ouais. Même si j'aime pas ce terme. Puis évidemment, il y a un lien évident à tisser avec le Québec à travers. On a quand même une histoire et un rapport à la langue qui peut être traversé de sentiments divers et de tensions aussi.
0: Mm-hmm. Aurélie?
2: Et j'écoutais une entrevue dernièrement que Naïka a donnée. Elle parlait en fait des Third Culture Kids, les TCK, ouais. Qui sont ces enfants qui n'ont pas grandi en fait dans la culture de leurs propres parents. Mm-hmm. Et je trouve qu'on est beaucoup... Corrigez-moi si je me trompe, hein, mais dans parce que je suis pas directement concernée par cette question-là, contrairement à plusieurs personnes autour de la table. Mais on est beaucoup aussi dans cette question-là de comment peut-être faire vivre une identité qui est plus une appartenance nationale, alors qu'autrefois c'était beaucoup associé à ça. Je trouve que la déconstruction qui se fait sur plein de niveaux, sur plein de sujets différents, en fait, nous amène beaucoup à réfléchir à cette déconstruction de l'identité et la culture est vraiment
0: très liée.
2: Exactement, ça passe beaucoup par la musique avec les exemples que j'ai donnés au début, mais Leïla Slimani est un autre exemple de ça aussi. Puis je pense que ça, c'est une tentative pour elle aussi de décloisonner, c'est le mot que je cherchais, de décloisonner.
0: Mais parler une langue, c'est une porte ouverte. Vers une certaine culture. Sofiane Pamar, je me tourne vers vous parce que vous êtes née donc en France d'une mère d'origine marocaine berbère, mais votre père était directeur d'un centre d'apprentissage du français pour les immigrants. Votre mère était professeure de lettres. Ça veut dire que votre père a passé sa vie à enseigner le français à des gens qui ne le parlaient pas. Le rapport à la langue, ça doit être forcément quelque chose d'hyper central, d'hyper important chez vous.
5: Oui, c'est aussi que ma mère a été la première à savoir lire et écrire le français, alors que ses parents ne pouvaient pas le lire et l'écrire. Et donc, en fait, c'est la première qui a ramené aussi le langage au sein de la famille. Donc, ce rapport à la langue à la maison, il est très, très important. Et finalement, moi, ce que j'ai fait à mon tour avec la musique, c'était ramener une nouvelle langue encore qui s'écrit avec sous forme de partitions de solfège. Et donc, ce rapport à la langue et à l'identité que ça nous crée, c'est vrai que c'est un sujet qui me touche beaucoup.
0: Et est-ce que votre mère est comme la mienne, désespérée en me disant je regrette de ne pas vous avoir forcé à me parler en arabe, ou comment vous le voyez
5: Ouais, en fait, elle a changé d'avis parce qu'en fait, au début, elle est, vu qu'elle-même, elle est d'une génération où la

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2: Quelque chose de... C'est drôle, il y a cette contradiction avec l'arabe que c'est à la fois honteux de le parler et de ne pas le parler. Donc quand on ne le parle pas et qu'on vient de là, on n'est pas capable de comprendre les conversations, les rituels, on n'est pas capable de se comprendre soi-même. Mais en même temps, le parler, c'est considéré honteux. Même à l'intérieur du Maroc, hein, les élites marocaines perpétuent encore cette idée de l'arabe comme la langue de l'archaïque, la langue du populaire. Et puis, évidemment, en Occident, particulièrement depuis le tournant des années 2000, c'est considéré comme c'est un objet de suspicion.
3: Mais il y a un rapport avec la colonisation, parce que dans ces pays-là, que ce soit le Maroc ou en Afrique francophone ou même au Liban, vous parlez français, c'est que vous êtes dans l'élite qui a réussi à s'éduquer. Et donc à parler la langue du colonisateur, il y a aussi un peu ça, j'imagine, dans son essai.
2: C'est la deuxième contradiction, c'est que c'est cet héritage-là, en fait, ce non-héritage, c'est aussi un choix. Mais c'est l'héritage parental, mais comme tu dis, l'héritage colonial. On est allé dans l'école du colon, c'est comme ça que Leïla Slimani l'appelle dans le livre. Mais à la fois, je veux dire... Pardon. Mais
3: non, il n'y a pas de problème. C'est un sujet qui peut amener à avoir une certaine émotion. Ok, en conclusion, qu'est-ce qu'elle dit? Comment elle s'est réconciliée avec sa propre langue ou avec sa propre langue fantôme, comme elle la nomme elle-même?
4: Mais ça passe, je pense, par la littérature. C'est comme ça qu'elle trouve sa voie de passage et c'est quelque chose qu'on entend, qu'on peut lire dans tellement, tellement d'œuvres, qu'on peut entendre la bouche de gens qui composent la musique, des gens qui vont s'exprimer, qui vont faire ressortir des choses, qui vont faire vivre des éléments d'eux-mêmes à travers une production artistique. Mais elle, c'est vraiment comme ça. Je pense qu'elle soulève et qu'elle transcende cette frontière que la langue lui a imposée et cette honte qu'elle a vécue finalement par rapport au fait de ne pas la parler.
3: Donc, pour composer avec cette langue fantôme, elle passe par la culture.
2: Par la littérature, qui devient une langue pour elle, pour dépasser cette langue fantôme, ce membre fantôme.
3: D'accord. Et pourquoi assaut contre la frontière, comprenez-vous? C'est quoi? C'est une bataille qu'elle mène? C'est une guerre qu'elle veut mener?
4: Moi, je l'entends comme une lutte. Ouais, je l'entends comme une lutte, mais très pacifique et très invitante aussi.
3: Très douce.
2: La manière dont elle présente la langue, c'est vraiment comme une frontière dans le monde, mais surtout comme une frontière qu'on trace en soi. C'est une expérience très intime, en fait. Donc cet assaut-là, il est fait vers l'extérieur, mais aussi en soi. Comment est-ce qu'on détruit cette frontière-là qui a été construite, qu'on a peut-être perpétuée soi-même, comme disait Sofiane, par esprit de préservation face au racisme, par exemple. Et donc, comment est-ce qu'on se recrée soi-même sans cette langue-là, mais à travers peut-être des détours,
4: nouvelles frontières.
3: Bien sûr, il y a tout le rapport à l'histoire. Moi, j'avais été très étonné. J'avais été au Rwanda, donc 30 ans après le génocide. Et si vous parliez avec les vieux Rwandais, les générations plus vieilles, ils parlaient en français et les plus jeunes parlaient en anglais. Parce qu'il y a eu une cassure étatique de dire... On a vécu le génocide, on pense que vous êtes quand même assez responsable. Nous, on va aller complètement ailleurs.
2: C'est un peu la même chose au Maroc, en fait. Moi, j'y suis allée, ça faisait très longtemps que j'y étais pas retournée, l'année dernière, et de constater à quel point les gens ne parlaient plus le français. Ils parlaient surtout l'espagnol et l'anglais de par le tourisme, en fait.
3: Ouais, c'est un débat fascinant. Aurélie, Leïla, merci de nous en avoir...
4: Trop déçue ?
3: Deux.
4: Ouais. De la
3: chronique. C'était parfait, je vous remercie beaucoup. Ça m'a donné envie de le lire sincèrement. Merci beaucoup. Sofiane Pamar, je sais que vous avez une entrevue à RDI, donc je vais vous laisser aller, mais je rappelle que l'album Movie est disponible partout. Merci pour votre temps et votre générosité.
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Je le disais en début d'émission, l'excellent court-métrage québécois indépendant La Piche Note se retrouve sur la liste des demi-finalistes du prix des étudiants de l'Académie des Oscars. C'est tout un accomplissement. La Piche Note, c'est un film que l'on doit à un jeune réalisateur de 27 ans, originaire de Sherbrooke, Antoine Boulanger, que j'ai

0: découvert ce printemps au Festival Cinéma du Monde où il a remporté le prix Pierre Javot du meilleur court-métrage. J'avais la chance de faire partie du jury qui lui a attribué cet honneur. À l'époque, je ne savais pas encore que j'animerais une émission estivale, mais je savais que je voulais le présenter dès que j'en aurais l'occasion. C'est donc avec un immense plaisir que je le retrouve sur nos plateaux et que je lui dis bonjour officiellement. Salut Antoine.
1: Bonjour, merci beaucoup de l'invitation.
0: Ça me fait très plaisir de t'avoir. Antoine, il paraît que tu tiens une caméra dans les mains depuis que tu as l'âge de 8 ans. T'es vraiment tombé dedans quand t'étais tout petit.
1: Ouais, tout à fait, ouais.
0: Qu'est-ce qui t'a donné envie de faire du cinéma aussi jeune?
1: Honnêtement, aucune idée. Je pense que c'est d'être exposé assez jeune qui m'a donné le goût. Mais plus j'apprends à me connaître, plus j'en apprends sur le cinéma en général. Je pense que c'est à cause de les différentes épaisseurs qu'on peut communiquer à travers une seule image. Le classique, une image vaut 1000 mots. Après, c'est quand tu te mets à comprendre un peu plus la composition, la théorie des couleurs et tout ça. Je pense que c'est parce que c'est un médium assez complexe qui m'aide le mieux à exprimer ma pensée.
0: Mais au début, quoi? T'as été fasciné par la caméra, par le monde de la caméra? Comment?
1: Non, j'ai été fasciné par l'émotion que les films me faisaient sentir, en fait. Tu sais, j'étais un enfant comme beaucoup d'autres qui a été élevé devant les classiques de Spielberg et les Star Wars et tout ça. Et puis, c'est comment est-ce que la richesse de ces films-là réussit à créer un univers imaginaire dans lequel tu peux vraiment t'intégrer, t'imprégner, puis qui reste avec toi, puis qui devient un peu des éléments d'une genre de mythologie moderne aussi, à certains égards. Fait que je pense que c'est vraiment tout ça que, en étant un enfant, ça m'a accroché, puis que j'essayais de recréer ça à mon échelle. Là.
0: Ouais. Donc, t'es tombé amoureux, on va dire, de cette émotion que transmettait le grand écran, voire le petit écran des fois. Ouais. Mais t'as fait des études dans plusieurs domaines avant d'étudier le cinéma à Concordia. Qu'est-ce qui t'a fait hésiter autant avant de te lancer à pieds joints dans ta passion?
1: La peur. La peur de pas réussir, la peur de faire le saut, tu sais, on en parle encore plus ces temps-ci dans les médias. Être un artiste, c'est difficile. Le milieu du cinéma, à la base, c'est très compétitif. Au Québec, on est dans on fait le cinéma qui est très compétitif, qui est de très grande qualité aussi. Donc, c'est vraiment, en fait, je me suis étourdi pour essayer de taire ma petite voix qui voulait que j'aille faire du cinéma, puis à m'amener, ben, j'ai juste décidé de sauter et de me lancer. Là.
0: Donc, tu avais peur, de, même si c'est ta passion, de ne pas trouver assez de travail, de ne pas être rémunéré pour vivre?
1: J'avais peur, en fait. Mais tu sais, le travail, la rémunération, c'est sûr, c'est des peurs constantes, c'est des variables constantes pour n'importe quel travailleur autonome, n'importe quel artiste, mais c'est plus, est-ce que je vais être assez... Est-ce que je vais réussir à trouver ma voix artistique? Est-ce que je vais réussir à avoir quelque chose de pertinent à raconter aux autres? T'sais? Au début, c'est beaucoup ça les questions que tu te poses.
0: Bah, pour avoir vu ton court-métrage La Pichenote, ça va, tu t'en sors pas mal. Pour ceux et celles qui ne connaissent pas l'expression, c'est quoi une pichenote?
1: C'est quoi une pichenote?
0: Comment tu la décris?
1: au sens mécanique. Bon, enfin, une pichenote, moi, je suis un grand amateur du majeur dans la pichenote. Il y en a qui le font avec l'index. Donc, c'est vraiment, tu viens chercher ton pouce avec le majeur et puis tu tends les doigts le plus possible et puis tu le détends pour pichenoter quelqu'un ou pichenoter quelque chose.
0: Donc, ça, c'est le sens propre. Au sens figuré, c'est un court-métrage que tu as réalisé. Et pour se donner une idée du ton et du contenu, on va écouter un extrait de la bande-annonce.
2: Soyez sans crainte. Je suis ici pour vous faire trépasser sans douleur, bien douceur. On dit que la vie ne tient que par un fil, et toi-même, tu te bats avec.
3: Il n'y a pas juste moi qui est supposé être capable de te voir en ce moment. C'est Huguette, mon ancienne voisine, Huguette la vallée.
2: Il faut que j'aille la poignée parce que c'est assez chouki. Puis qu'est-ce que je fais dans la vie? Je suis faite.
4: T'es la mort. Appelle ça. C'est-tu ça, le paradis? Parce que si oui, c'est dû pour un coup de peinture.
0: La pichenote, c'est l'histoire de Stéphane interprété par Hugo Giroud, une faucheuse comme on vient de l'entendre. Tout se passe bien pour lui jusqu'au jour où il tombe sur Huguette, un personnage extraordinaire incarné de façon magistrale par Carmen Sylvestre, qui souhaite mourir, mais qui n'y arrive pas malgré plusieurs tentatives. Aurélie, Leïla, vous avez vu le film, c'est assez rare de voir ce genre de production dans le cinéma québécois, non? Qu'est-ce que vous en avez pensé?
5: C'est effectivement pas quelque chose que j'ai beaucoup vu dans le cinéma. Puis Dieu sait que j'ai vu beaucoup de films québécois. Ouais. Ce qui est venu me chercher, en fait, d'abord j'ai été scotchée. Hein. Je pense qu'on est vraiment pris dans ce film-là. Puis tu parlais du cinéma comme une manière de convoquer des émotions et des univers différents. Et je trouve que c'est quelque chose que tu maîtrises très bien, en fait. Il y a cette espèce de télescopage de genre entre le drame, entre l'humour, entre le politique, quasiment, le cinéma engagé, qui est très, très bien maîtrisé et qui vous garde en haleine.
0: Aurélie?
6: Moi, je dois avouer que j'ai été
5: complètement attachée à Huguette, le quel personnage.
6: Huguette est une icône.
5: Ouais, absolument. Et puis c'est drôle, Antoine, tout à l'heure tu parlais de la peur et je trouve ça drôle que c'est ce qui ressort à la fin en quelque sorte, qu'elle avait peur de la solitude, qu'elle avait peur de elle avait pas peur de mourir, mais il y avait d'autres choses. Fait que je trouve ça intéressant que il y ait eu ce parallèle aussi en quelque part avec cette vulnérabilité là de plonger dans le cinéma qui transparaît dans ce court-métrage aussi.
1: Ouais, ben jusqu'à maintenant chacune de mes œuvres c'est vraiment une tentative d'exorciser quelque chose aussi là, évidemment c'est de m'exprimer moi en premier avant de créer l'émotion chez les autres là, mais ouais, ouais, effectivement.
7: Puis je dois le dire mais je vais pas le voler, mais il y a un punch extraordinaire que je ne m'attendais pas à voir et puis ça frappe très très fort, mais je le disais, c'est un scénario un peu hors du commun, c'est une idée extraordinaire et en même temps très très spéciale. D'où elle est venue cette idée?
1: Elle est venue d'un endroit assez sombre à la base. C'était au 2020 en fait, mes parents étaient en pleine séparation, c'est une séparation très très difficile pour mon père particulièrement qui est tombé dans les idées noires un petit peu, puis dans le fond c'était ma manière à moi, à force d'être témoin d'événements et de cette détresse-là, de créer un peu une espèce de... un élément de fuite, de tourner ça à l'humour en me disant, OK, ben imagine quelqu'un qui veut mourir, mais qui n'est pas capable, puis que la mort est là à côté, puis comme, ouais, mais qu'est-ce qu'on fait? Puis c'est parti de là, puis après, c'est la création de l'univers, la création des personnages. Mais à la base, ça vient vraiment de cette place-là. Là, qui est...
7: Et toi, ça a été quoi, cette création-là? Ça a été pour t'aider à passer au travers de cette émotion?
1: Fait, en fait, tu sais, c'est... J'ai pas vraiment une réponse, je vais dire... intellectuel à fournir, dans le sens que c'est très émotif, c'est très... T'embarques dans cet univers-là, tu le développes, tu te mets à écrire les différentes versions de scénario et tout ça, puis c'est par après que tu te rends compte de « Oh, OK, c'est ça que j'avais besoin de faire. » En fait, j'avais besoin de m'évader dans cet univers-là que j'ai construit. Mais quand tu le fais, tu le sais pas nécessairement pourquoi tu le fais. Tu fais juste te laisser guider et puis tu te lances, là.
7: Wow! Et ben, c'est l'aspect catharsis, on va dire, de la culture ou de faire...
1: Exactement.
7: Ouais, de l'art en général. Ce qui est incroyable et ce qui m'a marqué, c'est que quand tu as reçu ce prix, tu as fait un discours, tu as remercié ta mère qui a, je pense, investi du temps et de l'argent dedans. Ben... Et surtout, ce que j'ai compris, c'est que toi, tu avais vraiment investi toutes tes économies.
1: Ben, en fait, c'est ça. C'est que dans le fond, tu sais, moi, au début de ma vingtaine, je suis parti de pas grand-chose, en fait, pour essayer de me construire une vie. Et puis cet argent-là, c'était l'argent que ma mère avait récolté au fur et à mesure des années. Et puis quand elle m'a fait, dans le fond, me donner la permission d'utiliser le compte qu'elle a mis à mon nom, elle m'avait dit « Faut que ça serve à quelque chose, faut pas que tu fasses de film avec ça. » J'étais comme « Ok, maman, je vais pas faire le film avec ça. » Et puis dans le fond, c'est toutes ces économies-là, plus les miennes, pour créer dans le fond ce court-métrage-là qui sert aussi comme preuve de concept pour une série, parce que le but éventuellement serait de la développer en série. Parce que je pense que c'est le médium en ce moment qui a le plus à gagner, qui est le plus riche, en fait, à développer si on l'aborde d'une bonne manière, je trouve.
6: Ça permet de creuser des personnages beaucoup plus profondément.
1: Oui, exactement. Puis je pense qu'on est dans une belle période d'âge d'or du streaming, bon, avec les pour et les mauvais, mais que ça nous permet de faire des films de 8 heures. Il y a une manière, puis le court-métrage prouve ça un peu, que le niveau technique, on est capable de faire quelque chose de cinématographique avec peu de moyens. Donc après, ça vient un petit peu dynamiser la télévision conventionnelle ou la série conventionnelle.
7: J'ai adoré les 20 et quelques minutes. J'ai hâte de voir les 8 heures que tu prépares si tu arrives. Mais quand même, ça me marque. Au début, tu as dit, j'avais pas envie de me lancer dans le cinéma parce que j'avais peur de pas vivre ma vie. Normalement, là, on comprend que ton court-métrage, si t'avais pas investi, bon, de ton temps, mais tout ton argent, tu n'y serais pas arrivé. Et je peux pas faire autrement. Cette semaine, dans le Journal de Montréal, il y a eu un dossier, en fait, il y a quelques jours, où on disait que, ben voilà, que ça a fait couler beaucoup d'encre, qu'il y a des gens qui estiment, à tort ou à raison, que les artistes sont des privilégiés et que donc ils ne devraient pas se plaindre. Qu'est-ce que t'aimerais dire à ceux et celles qui pensent que les artistes profitent du système, en quelque sorte?
1: Ben, j'ai envie de dire, quel système, en fait, d'un certain sens? Je peux pas parler pour les autres, je peux juste parler de ma propre expérience, mais comme on me l'a dit, moi j'ai tout mis économie tant là-dedans. J'ai été des mois à manger du spaghetti puis des tartines de beurre de peanut, puis vraiment à stresser, à savoir comment j'allais être capable de payer le loyer et tout ça. Fait que les privilèges d'un artiste, j'aimerais ça qu'on m'énorme un petit peu dans mon cas. Pour moi, le privilège, c'est plus de partager, puis c'est de voir un peu la réaction des gens que je viens juste de rencontrer et tout ça. Mais voilà, fait que je peux pas parler, tu sais, j'ai pas été en mesure encore de gagner ma vie avec ça, puis j'ai pas rien perdu jusqu'à maintenant, donc Je me vois mal un petit peu commenter la situation dans la position dans laquelle je me retrouve.
0: Oui, il est là.
5: Mais j'aimerais faire un lien avec le bouquin dont on a parlé. C'est quand même, encore une fois, une contradiction. Le français, on veut le défendre avec vigueur, etc. Mais on n'est pas là pour soutenir l'écosystème qui le fait exister, ouais, au final. Ouais, ouais. Et puis, de l'autre côté, on est aussi très complaisant avec ce qui peut le détruire. Donc, je pense évidemment aux géants du numérique, à l'intelligence artificielle, pas aux personnes immigrantes, là. Mais effectivement, je pense que c'est une contradiction assez incompréhensible à mon sens quand on veut mettre de l'avant son peuple.
0: Absolument. Mais Antoine, est-ce que ça t'a étonné, parce que j'ai vu beaucoup d'artistes réagir là-dessus, de voir qu'une partie du public trouvait justement que, ben voilà, que les artistes en fait venaient de rentrer dans la société comme tout le monde suite à ce dossier-là? Est-ce que ça t'étonne de cette perception d'une partie du public vis-à-vis du travail des artistes?
1: Ben non. Je veux dire, les artistes ont toujours eu le blâme pour beaucoup de choses, ont toujours été jugés pour beaucoup de choses. Je pense qu'il y a une certaine envie de la population, peut-être, des gens qui critiquent avec ferveur et qui dénigrent, de peut-être, ils ont eux-mêmes étouffé leur propre voie artistique. Et puis, je pense que, tu sais, peut-être même moi-même, si j'avais décidé de pas me lancer là-dedans, puis que j'avais décidé d'avoir une vie réglo et classique, peut-être même que j'en serais devenu à mépriser un peu ceux qui ont le courage de faire ce que j'aurais pas eu, ce que j'aurais pas été capable de faire. Ben,
0: Antoine, moi, je te dis merci à toi et à ta maman. Comme, franchement, non, c'est bien de voir ce genre d'œuvre. Je sais qu'elle sera présentée, ce court-métrage, le 25 juillet au Festival Fantasia.
1: Le jour de ma fête, d'ailleurs. Je vais souffler mes 28e bougie à Fantasia.
0: Bon, on aura une double pensée pour toi. Et j'aimerais aussi saluer certains auditeurs qui nous ont écrit suite à votre chronique. Mathieu de Toronto qui dit « Je suis Québécois et j'ai déménagé à Toronto en juin 2024. Je viens de réaliser depuis 2 semaines que mon fils de 8 ans est maintenant plus anglophone que francophone. Il pense d'abord en anglais. » Donc peut-être que l'essai peut inspirer des choses par rapport à ça. Puis Raphaël de Montréal, qu'on salue et qui passe l'après-midi avec nous. Bah, Antoine Boulanger, encore une fois, bonne chance pour la course aux Oscars dans la catégorie étudiant. Puis j'invite tout le monde à voir La Piche Note. C'est vraiment un très, très beau court-métrage.
1: Merci beaucoup pour l'invitation. C'est un plaisir.
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0: Alors, si vous joignez à nous maintenant, il n'est pas 1h55 du matin, c'est bien 1h55 de l'après-midi. Et cette musique d'ambiance, c'est le son du moment de notre humoriste en résidence à Morella. Parce que si le monde est à mood, il est surtout à bout à Morella. Le monde est à bout, en particulier les gens qui déménagent et qui font affaire avec des compagnies, disons, douteuses.
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0: À Morella, il n'y a pas que les gens qui déménagent, qui sont à bout. Il y a aussi les gens qui reviennent à la réalité après un vol radiophonique sur Air Amoud.
11: Mesdames et messieurs, ici votre commandante. Nous amorçons notre descente vers la réalité. L'équipage vous remercie d'avoir choisi le monde est à bout. Nous vous demandons de relever votre dossier, surtout si vous vous êtes endormi pendant la chronique précédente. On espère que cela n'a pas été le cas. Nous survolons présentement les résolutions que vous aviez prises au mois de janvier. Comme vous pouvez le voir à travers l'hublot, aucune trace de vie n'a été détectée. À votre gauche, vous pouvez apercevoir votre pile de linge qui vous attend depuis dimanche. Et à droite, votre abonnement de gym, qui commence sérieusement à se demander si vous existez encore. La réalité peut occasionner quelques secousses à l'arrivée. Au nom de tout l'équipage du monde est à bout, merci d'avoir voyagé avec nous. Nous espérons que votre retour à la réalité sera le plus doux possible, même si on n'y croit pas vraiment. Bon atterrissage.
0: C'était Le Monde est à Mout avec
7: Abboud, pardon, Amorella Lenga. Oui, le jeu de mots, ça peut arriver. Amorella, tu as toujours de l'inspiration. Je te vois sur les réseaux sociaux, je suis impressionné. Là, tu viens ce matin avec ces deux textes. C'est quoi? C'est des choses que tu vois passer dans l'air du temps? C'est là, tu revenais de voyage, tu avais envie de nous parler un peu des avions, ça t'a fait rire?
12: Exactement, oui, c'est ça. Je me suis inspirée de ma propre vie personnelle pour écrire voilà, ce petit sketch. Ah,
7: non, c'est extraordinaire. Leïla, Aurélie, vous connaissiez Amorella?
13: Moi, c'est une découverte, mais il faut dire que je suis pas...
7: Très réseaux sociaux.
13: Réseaux sociaux.
7: Faut que je le dise, j'ai voulu taguer, identifier Aurélie tout à l'heure. L'application m'a interdit de le faire. C'est pour vous dire à quel point elle n'est pas sur les réseaux sociaux. Mais c'est quand même un talent d'imitatrice hors pair. Je tiens à saluer, merci beaucoup Amorella, puis je veux le dire aux auditeurs, tu vas être là chaque semaine justement pour des segments Le Monde est à bout. Je tiens à saluer Selma de Montréal qui nous dit « Pour les pays qui ont été colonisés tels que l'Algérie, la langue du colonisateur, et ici on parle du français, est un tribut de guerre. Et qui apprend la langue d'un autre peuple se préserve du mal que peut lui faire ce peuple, ne pas avoir honte de maîtriser la langue d'autrui, mais tout faire pour garder sa langue maternelle. Merci pour ce bel échange. Nous vivons toutes et tous ce grand dilemme. Merci Salma, merci à tous ceux et celles qui nous écrivent via la bulle de conversation de l'application audio. Je devrais vous le rappeler plus souvent, mais on aime vous lire, donc n'hésitez pas. Amorella, tu vas être avec nous tout l'été pour notre plus grand bonheur. Aurélie, Leïla, je rappelle que l'ouvrage de Leïla Slimani, Assaut contre la frontière, est disponible partout. Merci de nous l'avoir présenté, ça continue d'alimenter la discussion sur notre bulle de conversation. Antoine Boulanger, votre court-métrage La Piche Note sera présenté au Festival Fantasia le 25 juillet prochain. On vous souhaite la meilleure des chances pour la course aux Oscars et je penserai à vous puisque ce sera votre fête le 25 juillet prochain. Merci à Sofiane Pamar pour son immense générosité. Merci tout spécialement à cette équipe formidable qui m'accompagne, Frédéric Trudel-Martineau à la recherche, notre adjoint à réalisation Pierre-Antoine, Pierre Plante, notre technicien, et Soumaya Arbaoui, notre chef d'orchestre. On se retrouve la semaine prochaine.
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18: Ici Rebecca Kwan, voici les informations. La coalition Avenir Québec est devenue le premier parti à dévoiler son cadre financier depuis le début de la campagne électorale québécoise. Les détails avec Sébastien Desrosiers.
19: Bonjour! Christine Fréchette n'a pas perdu de temps.
20: Très contente d'être ici.
19: Quelques jours après le déclenchement de la campagne électorale, elle dévoile le portrait des finances publiques du Québec tel qu'elle le prévoit au lendemain du scrutin.
20: On se garde une marge de manœuvre pour protéger le Québec contre... Donald Trump.
19: Dans son cadre financier qu'elle qualifie de responsable, la chef de la CAQ estime que ses promesses électorales coûteront près de 10 milliards de dollars sur 5 ans, mais plus de 8 milliards sont dédiés à des engagements à venir qui demeurent inconnus, des dépenses qu'elle compte payer grâce à d'éventuelles ententes avec Ottawa. Elle va aussi piger dans les sommes réservées aux imprévus malgré la guerre commerciale, puis elle compte réduire les dépenses de façon marquée, ce contre quoi avait mis en garde la vérificatrice générale plus tôt ce mois-ci.
20: On n'entrera pas en période d'austérité parce qu'on ne compte pas réduire les services aux citoyens.
21: Est-ce que les promesses électorales juteuses qu'on voit tout l'été et en ce moment de la part de la CAQ sont bel et bien comptabilisées dans ce cadre-là?
19: Ses adversaires, dont Paul Saint-Pierre Plamondon et Éric Duhaime, qui ont été mis au défi par Christine Fréchette de présenter leur cadre financier rapidement, eux aussi, promettent de le faire en temps et lieu.
22: Je peux vous assurer qu'on ne fera pas de comptabilité là, fantaisiste comme celle de la CAQ.
19: Donc le défi demeure important. La CAQ prévoit retrouver l'équilibre budgétaire d'ici 2030, mais il reste près de 6 milliards à trouver pour y arriver. Christine Fréchette doit nous dire comment elle y parviendra dans les prochaines semaines. Ici Sébastien Desrosiers, Radio-Canada, Longueuil.
18: Ailleurs dans la campagne, le Parti libéral du Québec promet de plafonner les hausses de loyers dans les résidences privées pour aînés. Pour sa part, Québec solidaire promet de s'attaquer à la crise du logement en indexant les hausses de loyers à l'inflation. Le PQ a quant à lui présenté ses engagements en matière de défense du français, tandis que le Parti conservateur a promis de défendre l'industrie forestière contre les tarifs douaniers américains. Par ailleurs, en cette campagne électorale au Québec, les partis politiques placent les enjeux liés à l'augmentation du coût de la vie au cœur de leurs priorités. Les conditions climatiques, les guerres et la pandémie ont fait exploser les prix des produits de consommation. Et devant cette hausse, tous les Québécois ne sont pas égaux, comme l'explique Charles-Antoine Boulanger.
2: Jimmy fait le plein de collations pour ses enfants à l'approche de la rentrée scolaire.
3: Je trouve que ça vaut de la peine. Tu vois, des bars 30 sont un prix très abordable.
2: On le retrouve au milieu des allées d'une bannière d'épicerie à rabais. Cette autre cliente avoue avoir changé ses habitudes pour combattre l'inflation.
4: J'ai même plus le goût de manger de la viande à cause de ça, parce que ça, c'est trop cher.
2: Selon le rapport annuel sur les prix alimentaires, une famille consacrera en moyenne plus de 17 000 $ pour se nourrir cette année. Une hausse de plus de 50 % par rapport à 2017. Le bœuf haché, par exemple, est passé de 9 à 16 $ le kilo.
23: J'ai beaucoup d'inquiétudes, par exemple, pour les personnes les plus affectées.
2: Le professeur d'économie à l'Université Laval, Patrick Gonzalez.
23: Pour les autres, ben oui, on voit les prix augmenter. Le steak coûte pas mal plus cher, mais ça ne nous empêche pas de nous en acheter.
2: En moyenne, la situation financière des Québécois s'est améliorée depuis 2017, selon Geoffroy Boucher, économiste à l'Observatoire québécois des inégalités. Moyens, n'empêche, beaucoup de personnes se sont appauvries.
24: Il y a une part quand même importante de la population qui n'a pas vu ses revenus croître au même rythme que ses dépenses.
2: Le transport et le logement figurent aussi parmi les postes de dépenses qui ont connu les hausses les plus importantes. En cette campagne électorale, des voix s'élèvent pour demander aux partis une augmentation du salaire minimum ou encore des programmes d'aide de dernier recours, afin que tous les Québécois puissent garder la tête hors de l'eau. Ici Charles-Antoine Boulanger, Radio-Canada, Longueuil.
18: L'armée américaine a mené de nouvelles frappes en Iran, les premières de cette ampleur depuis un mois. Le commandement militaire américain affirme avoir visé deux lanceurs de roquettes sur l'île de Larak, dans le golfe Persique. L'attaque a fait des morts et des blessés, selon les gardiens de la révolution islamique, qui ont promis des représailles. Les gardiens iraniens affirment par ailleurs avoir attaqué des cibles militaires américaines en Jordanie. Les hostilités entre les deux pays avaient considérablement baissé en intensité ces dernières semaines, malgré des échanges de tirs sporadiques. En terminant au Népal, le bilan s'élève désormais à près de 800 morts après la crue dévastatrice survenue mercredi. Plus de 3000 personnes, dont 31 Canadiens, manquent toujours à l'appel. Alexandre Lepoutre a préparé ce compte-rendu.
25: Les opérations de secours se poursuivent au Népal. Mais les conditions sont très difficiles entre les débris et la mer de boue qui a enseveli certains villages. Le ministre des Affaires étrangères affirme que son gouvernement redouble d'efforts pour retrouver des survivants, alors que des milliers de familles sont sans nouvelles de leurs proches. Les autorités ont également appelé à la plus grande prudence en raison de la montée des eaux et le risque d'un nouveau déchaînement naturel. Sur place, les équipes népalaises sont aidées par des secouristes venus de la Chine, de l'Inde et de la Corée du Sud. Le Népal évalue déjà la reconstruction à plusieurs milliards de dollars et fait appel à la solidarité internationale. Et pendant ce temps, au Vatican, le pape Léon XIV a apporté son soutien aux proches des victimes. La catastrophe aurait été causée par l'effondrement d'un glacier qui a tout emporté sur son passage. Ici Alexandre Lepoutre, Radio-Canada, à Montréal.
18: C'est ce qui conclut les informations.
26: Bonsoir tout le monde. Bienvenue dans l'antre du Studio 44 à Montréal. Studio dans lequel je retrouve avec joie Carole Laure. Salut Carole.
27: Salut.
26: Dis-moi, quel mot résume le mieux ton expérience à ce micro dimanche dernier? Puis là, je présume que tu as aimé ça parce que tu es de retour devant moi.
27: Ben, j'ai tellement aimé ça que j'aimerais en faire beaucoup tellement j'ai aimé ça.
26: Ah oui?
27: Premièrement, j'ai aimé te connaître. Puis te rencontrer, ça me fait extrêmement plaisir. Et c'est rare de participer à des émissions comme ça. C'est rare d'avoir la chance de s'exprimer sur des sujets qui peuvent toucher tout le monde. Puis toi, il y a
26: de prendre le temps. Hein,
27: prendre le temps aussi. D'en parler à différents angles. Ouais. Ça m'a beaucoup plu. Donc, je suis contente aujourd'hui de commencer à parler de la danse avec toi.
26: Ben, c'est ça, justement. Ce soir, pour annoncer, mais là, tu viens un peu de le faire, le thème sur lequel on va réfléchir. J'ai choisi de nous faire entendre le début d'une chanson dont le vidéoclip a contribué quand j'étais adolescent, moi, à m'initier à ce qui va nous intéresser ce soir. On est
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26: Là, donc, c'est une chanson de toi. Ça remonte à 1989. Ça s'intitule « Danse avant de tomber ». Et là, je suis certain que les gens de mon âge revoient le clip dans, dans leur tête en ce moment. Mes sources me disent qu'encore aujourd'hui, tu danses à tous les jours. Est-ce que c'est vrai, ça?
27: C'est absolument vrai.
26: Ah ouais.
27: Oui. C'est surtout aussi que je sois bousculée, si tu veux, par la tristesse ouais. ou très, très, très joyeuse. Mais la danse, pour moi, répond à ça. Et puis, des fois, mon corps domine vraiment ma pensée. Je sais pas comment t'expliquer ça, mais ouais. j'oublie tout quand je danse. Ça change, ça me répare. Ça répare quand je suis triste. Et je fête quand c'est la joie. C'est extrêmement important, mais c'est quand même principalement la joie plus que la tristesse quand je danse.
26: Fait que je devine que t'es d'accord avec Nietzsche qui a déjà écrit, je le cite, « Je considère comme gaspiller toute journée où je n'ai pas dansé. » Tu dois être Nietzschéen.
27: Je pense comme ça, moi. Puis je pense que tout le monde devrait danser tout le temps, même s'ils sont gênés. On en parlera plus tard,
26: ben mais
27: il
26: oui,
27: y en a qui sont gênés de danser.
26: Avant de faire l'introduction, je te présente, ainsi qu'à nos auditeurs et à nos auditrices, une archive du danseur et chorégraphe espagnol José Torres, 1909-1977. C'est un extrait d'une entrevue qui remonte à 1948 quand même. Puis je pense que c'est un extrait qui va t'intéresser.
0: Monsieur Torres, nous vous connaissons un peu et je vous demanderai quelques renseignements sur votre carrière. D'abord, comment vous êtes devenu danseur?
1: Eh bien, je dansais depuis toujours. Depuis que j'étais enfant, depuis que j'ai vu la première lumière, j'avais même 9 mois, je dansais déjà dans ma petite chaise quand on me sortait dehors en Espagne à Séville.
0: C'était un bon début.
1: Et plus tard, j'ai dansé. C'était ma vocation, et même on voulait m'empêcher dès que je danse, et je me suis jeté de 3 étages. Regardez mes marques, elles sont ici, n'est-ce pas?
0: Eh oui, je vois.
1: Oui. Eh bien, ils ont compris qu'il fallait me laisser, parce que c'était pas un métier, c'était une dévotion, n'est-ce pas? Comme on aime les bons dieux, comme on aime...
26: Alors, je rappelle que c'était le danseur et chorégraphe José Torres qu'on entendait ici, puis là, la question qui s'impose, Carole, c'est toi, quand est-ce que tu as commencé à danser?
27: Mais il me semble que j'ai toujours bougé.
26: Ouais.
27: Je veux dire, ça et la musique. La musique et la danse, c'est un peu associé ensemble, n'est-ce pas? Et je sais que très jeune, je dansais, évidemment. Mes parents adoptifs n'étaient pas des danseurs, n'étaient pas des musiciens. Mais j'aimais poser mes pieds sur le pied de mon père ou de ma mère, puis c'est comme ça que j'ai appris, je bougeais. Mais indépendamment de ça, je bougeais tout le temps, je dansais tout le temps, naturellement. Naturellement, j'ai toujours bougé. Même aujourd'hui, j'ai du mal à ne pas bouger, même en te regardant, même en faisant cette émission.
26: Tu t'es pas lancé en bas de la fenêtre.
27: Non, je me suis pas lancé en bas de la fenêtre. Non.
26: Carole, le dramaturge français Jérôme Touzalin a déjà dit que la danse, c'est de l'architecture en mouvement. Je trouve ça très beau.
27: Tellement beau.
26: On a 53 minutes 15 secondes pour réfléchir à ça. Allez, c'est reparti tout le monde.
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0: Bon, je vais commencer par dire que notre thème de ce soir va me permettre de faire quelque chose que j'aime beaucoup, c'est-à-dire sortir de ma zone de confort. Cela dit, Carole incarne tellement bien le sujet que ça risque de nourrir mon syndrome d'imposteur, mais bon, je vais essayer qu'il ne prenne pas trop d'ampleur. D'ailleurs, quand je vous dis que la danse, c'est assez loin de moi, je dépose tout de suite le titre du texte que je vais lire plus tard. Ça s'intitule « Je sais pas danser ». Je sais pas m'oublier. Et pour les fans, oui, c'est une phrase que j'ai empruntée à la chanteuse Pomme. Si moi je danse pas, eh ben, il semble que beaucoup de gens dansent dans le monde. En fait, je lisais qu'on considère la danse comme un invariant anthropologique. C'est-à-dire que, selon ce qu'on en sait jusqu'ici, les historiens et les anthropologues en sont arrivés à la conclusion qu'il n'existe aucune culture où la danse est absente comme pratique courante. Et on danse pour toutes sortes de raisons, pour le plaisir, pour se mettre en forme aussi. Puis, les historiens insistent pour dire que jadis, la danse était même utilisée dans l'univers de la guerre pour, je cite l'écrivain Olivier Pourriol, conjurer la peur en donnant aux troupes une forme coordonnée et rythmée. Ça, j'avoue que je ne savais pas ça. Si la danse est un objet d'étude en anthropologie et en sociologie, et ce depuis bien longtemps, en philosophie classique, il paraît qu'on s'y est intéressé assez peu. Ce qui a fait dire à Paul Valéry dans un ouvrage paru en 1939 et qui s'intitule « Une philosophie de la danse » que c'est ironique parce que la danse représente un problème philosophique majeur selon lui, c'est-à-dire que l'humain a de la difficulté à en définir l'essence. Pour Valéry, la danse est un sujet très puissant, ne serait-ce que par le fait qu'elle fusionne le temps, l'espace, la liberté, la passion et la raison. Pour réagir à nos échanges, ben, je vous invite à nous écrire, comme à l'habitude, par la bulle de conversation ou encore par le bon vieux courriel réfléchir@radio-canada.ca. Plus tard à l'émission, on va réfléchir à tout ça avec la chorégraphe et interprète Rodney Désir. Mais pour le moment, voici une archive qui remonte à 1965. C'est un extrait de l'émission de radio intitulée « Parlons musique ».
1: Ce soir, à Parlons musique, nous vous proposons d'écouter un premier entretien d'André Desautels sur la poétique de la danse.
2: Lorsque le grand poète Rabindranath Tagore écrivait « Le fleuve de vie qui court à travers mes veines nuit et jour, court à travers le monde et danse en pulsations rythmées », il situait la danse comme l'attention de l'homme à sa propre fête.
3: C'est beau.
2: La danse n'a point d'autre origine que ce fleuve de vie dont parle le poète. Elle s'inscrit partout dans l'histoire de la musique instrumentale comme étant d'abord l'expression sublimée de rythmes organiques accompagnant la pensée la plus haute et parfois même la plus dépouillée. Au commencement était le rythme, et le rythme s'est fait danse. La danse a donné forme aux mille vies merveilleusement encastrées dans le cœur de l'homme. Et par l'éminence de toute chose, elle s'est trouvée en communion avec les pulsations innombrables de l'univers. Elle est aussi bien l'amour comme la mer, et la vie elle-même, et les pensées. Elle est l'acte pur des métamorphoses, dit Paul Valéry.
0: Une des phrases qui m'a frappé dans ce que disait ici André Desautels en 1965, c'est la danse, ce sont les rythmes organiques qui accompagnent la pensée. Je dis ça parce qu'il y a un truc qui m'a frappé la semaine dernière en t'observant, Carole, puis tu le faisais un peu il y a quelques minutes quand on a ouvert l'émission, c'est que quand tu parles à la radio, c'est tout ton corps qui bouge. Dis autrement, j'ai l'impression que parler pour toi, c'est danser un peu, non?
3: Je sais pas, c'est de l'instinct. Je me rends pas compte que je bouge à ce point-là.
0: C'est très beau. Les auditeurs et les auditrices devraient bénéficier d'un accès à une caméra en studio parce que quelque chose comme une danse quand tu fais de la radio.
3: Mais je sais pas. En tout cas, c'est sûr que j'arrive pas à contrôler mes mouvements. Je m'en aperçois même pas.
0: Ouais.
3: Mais c'est sûr qu'il y a danser. Puis être aussi, être regardé danser.
0: Ouais.
3: Il y en a qui sont timides, il y en a qui ont peur de danser, il y en a qui sont gênés de danser. C'est sûr que dans tous les temps, tu sais, quand on allait, même plus jeune, on disait, ben là, c'est à ton tour, tout le monde va sur la piste de danse, puis il y en a qui ils restent le long des murs, puis ils n'osent même pas bouger. Donc, Moi, je pense que danser seul, pour s'habituer à danser puis goûter à la joie de danser, je trouve que tous les auditeurs, tout le monde, hommes, femmes, enfants, tout le monde devrait danser, s'ils sont gênés, de danser d'abord seul dans leur chambre et s'éclater et comprendre à quel point ça peut t'envahir. Mais c'est ton instinct qui sort, c'est ton instinct, ça prend possession de toi d'une manière nouvelle et ça te fait du bien.
0: Ça
3: te
0: traverse le corps. Oui, mais ce que tu nommes, en fait, la gêne qui peut naître quand on danse devant les autres, il y a le philosophe Alexandre Lacroix qui a écrit « La danse, une philosophie du corps en mouvement ». Puis lui, il parle du fait qu'il y a une injonction contradictoire chez les danseurs et les danseuses professionnelles. Qu'est-ce que c'est ça? C'est que d'une part, la personne qui danse, elle doit habiter son corps, doit habiter son fort intérieur pour se connecter avec son âme, tout en étant consciente qu'il y a un public. T'as fait de la danse sur scène. Comment on fait justement pour être en équilibre quand il faut être à l'intérieur de soi, puis à l'extérieur de soi, devant le public, tu sais. Puis en même temps, je sais bien que quand tu danses, t'es pas en train de jouer un rôle, t'es pas une comédienne, t'es Carole Laure qui danse sur scène.
3: Ben, c'est tout, tu sais, quand on parle de danse, même devant public, quand on est, quelqu'un est sur scène, puis danse, comme, moi j'étais pas, disons tout de suite que j'étais pas une danseuse professionnelle du tout. Je savais bouger. J'étais fascinée par la danse. Et comme je suis tombée en amour complètement démesuré pour la danse contemporaine, en rencontrant Louise de Cavalier, je vous en parlerai plus tard. Mais si tu veux que quand tu es sur scène, c'est sûr que tu le sais que tu es regardé. Mais ça m'est arrivé d'être en train de chanter, de bouger, je dirais danser, si tu veux, et d'oublier, rentrer tellement dedans que j'oublie le public. Mais c'est rare, tu le sais que tu es regardé. Mais aussi, quand tu es arrivé à faire une performance sur scène, tu sais tellement ce que tu veux faire. Puis après ça, il y a le temps. Et les jours changent. Tu ne peux pas être la même chaque soir. Tu ne vas pas danser de même manière.
0: Il y a une émotion qui est différente chaque soir. Tu peux être triste, tu peux être joyeuse. Ça teinte ta chorégraphie.
3: Ça teinte complètement. C'est pour ça que si quelqu'un va voir plusieurs soirs d'affilée, même un spectacle de danse, un peu moins, je dirais, dans le ballet classique, parce que c'est tellement particulier, le ballet classique, on y reviendra par rapport à la danse contemporaine, mais c'est vrai que chaque soir, c'est un peu différent.
0: Je pense à Johnny Thompson, qui était aussi dans le dossier. J'ai lu un texte de lui qui s'intitule « Philosophie de l'objectivation. Pourquoi tout change quand quelqu'un nous regarde? » Puis Thompson, il donne un exemple que je trouve frappant. T'sais, imaginons qu'on est dans un parc, qu'on est en train de danser, on se pense seul dans le parc. Ça fait 3-4 minutes qu'on est là, qu'on bouge, qu'on se déploie, qu'on est à l'intérieur de nous. Puis si tout à coup, on se rend compte qu'au loin, il y a quelqu'un qui nous regarde, peut-être quelques minutes qu'il est là, tout change. Puis là, je vais faire un clin d'œil à Sartre, mais Sartre, il disait « Je me vois danser parce qu'on me voit danser ». C'est l'idée que notre corps devient un objet. Est-ce que toi, ça t'affecte aussi?
3: Oui, je savais très bien que le regard qu'on porte, on le sent. Ça nous... Des fois, ça peut t'élever même.
0: Ben c'est ça, parce que ça crée une tension avec le public.
3: Ça crée une tension, ça peut t'élever encore plus.
0: Ça peut t'exciter.
3: Si la salle, par exemple, réagit énormément et tu sens qu'ils sont tellement fascinés, comme moi j'ai pu être fascinée à regarder de la danse contemporaine, je suis certaine, il y a une communion dans le vivant.
0: Tu as mis le mot qu'il fallait mettre, je pense, sur ça. Je reviens à l'archive. Madame Desautels disait que la danse, c'est le fleuve de vie qui coule en nous. Moi, ça m'a rappelé que dans le dossier préparé par la recherchiste Kim, il était question du philosophe Henri Bergson, 1859-1941. Pour lui, Bergson, il y a l'âme, puis il y a le corps, mais l'humain est aussi traversé par ce qu'il appelle un élan vital. Puis dans ce mouvement-là, qui fait qu'on se met en action, ou dans ce cas-ci, qui fait qu'on se met à danser, il y a toutes sortes de choses qui se passent. Toutes sortes d'émotions qui sont canalisées, toutes sortes d'émotions qui sont à la base de ce mouvement-là. Toi, Carole, comment le décrirais-tu, cet élan vital qui te pousse à danser? Dis autrement, qu'est-ce qui te met en mouvement sur une scène ou dans ta chambre et qui te fait danser?
3: Je sais pas comment expliquer ça, mais c'est comme c'est souvent quand il y a une espèce de... Si je suis seule, puis je vais aller danser dans ma chambre, c'est parce qu'il y a un débordement, quelque chose. Que tout d'un coup, mon instinct de vie, c'est plus comme instinctif, c'est plus comme animal. Tout d'un coup, t'éclates, puis tu peux plus tout contenir dans la tête ou dans le cœur, puis ça s'en va dans tout le corps, des pieds à la tête, et là, ça part en mouvement.
0: c'est ce que Paul Valéry, je pense, appelait l'énergie excédentaire. À un moment donné,
3: ça
0: t'envahit, puis certains canalisent ça par le chant, par la marche, par la course, dans mon cas. Toi, c'est par la danse.
3: Par la danse. Moi, c'est par le mouvement. En tout cas, la danse, je pourrais pas ne pas le faire. Même à mon âge, là, même à mon âge avancé, disons-le, j'arrête pas.
0: Et tu dirais que cet élan vital-là qui te porte à danser, c'est plus de l'intuition que de l'intelligence rationnelle? Tu mets pas ça en
3: Non, je commence pas à dire, ah ben là, faudrait que j'aille danser. Non, non, c'est pas comme ça. Ça vient tout seul. Ça prend tout seul. C'est comme, tout d'un coup, je me sens tellement mal. Admettons que c'est de la souffrance.
0: Ouais.
3: Si on veut exprimer quelque chose qui est de la tristesse et de la grande souffrance, un truc qui t'arrive sur la tête et puis c'est, tu sais même plus comment l'absorber. Mais quand t'as mal partout.
0: Ouais.
3: La tristesse, ça t'envahit partout. Puis moi, je veux sortir ça, admettons, de mon corps. Ben, c'est sûr que je vais vers la danse. Je sais pas quoi faire d'autre. Je sais pas qu'est-ce qui me fait le plus de bien.
0: Ouais.
3: Alors là, je peux danser, être en mouvement jusqu'à épuisement.
0: Ben c'est ça, tu me disais cette semaine que tu peux bouger puis danser éperdument, vraiment dans tous les sens, jusqu'à temps que tu tombes de fatigue.
3: Oui. Ça, c'est quand je suis très, très, très mal.
0: Mais je me suis dit, c'est une image où vraiment tu vas jusqu'au bout de ce que
3: Des fois, je peux faire ça jusqu'au bout quand il y a... On ne peut pas traverser la vie sans avoir des fois des gros coups, comme tout le monde. Moi aussi, j'ai eu des coups. Mais quand j'ai eu les coups les plus durs de ma vie...
0: C'est par la danse que
3: ben c'est très bizarre. Tu sais, ça aurait pu être la drogue, ça aurait pu être aller voir un psy, ça aurait pu être n'importe quoi.
0: Ben c'est ça, tu sais, qu'est-ce qui, par exemple, par la danse, te permet d'exprimer que, je sais pas moi, une conversation avec une amie ou que l'écriture d'un texte, je dis ça parce que t'as écrit un livre, t'es en train d'en écrire un deuxième, qu'est-ce qui fait que la danse, c'est ton choix puis que tu te tournes pas vers autre chose? Qu'est-ce que ça te permet d'exprimer que d'autres moyens ne te permettent pas de faire?
3: C'est comme si ça fermait mon intellect. C'est comme si le corps me disait autre chose. Je ne sais pas comment expliquer autrement. C'est comme si c'est le corps qui parle et qui exprime, qui enlève. Mais c'est la joie aussi. Là, je parle de la tristesse, mais ça veut dire de la joie. C'est comme si le corps
0: faisait
3: sortir le souffle, la douleur extrême. Et puis, ça efface un peu le cerveau pendant que je danse fortement. Les gens vont penser que je suis folle, en tout cas.
0: Moi, j'attire surtout ton attention, Carole, sur toi-même. Te vois-tu danser depuis 2 minutes avec tes mains?
3: Excuse-moi.
0: T'as pas à être excusée. J'ai accès à une chorégraphie complètement magnifique. Mais tu sais, en même temps, j'ai l'impression, puis Bergson y faisait référence aussi dans l'évolution créatrice, tu sais, que dans nos sociétés aujourd'hui, on a pas mal plus tendance à encourager l'intelligence que l'intuition. On a oublié qu'un corps qui se laisse aller dans une liberté de mouvement, ça peut être aussi bénéfique qu'un cerveau qui réfléchit. Pourquoi est-ce qu'on sous-estime le pouvoir du corps, selon toi?
3: Maintenant, je pense que quand même, de plus en plus, le corps, on voit beaucoup.
0: Tu penses?
3: Oui. Et puis aussi, c'est pas seulement ça. La danse peut être devenir une passion pour un jeune, ça peut soigner un malade. Ça commence à rentrer même dans les prisons. Il y a même des cours de danse dans les prisons.
0: Ouais, j'ai vu ça.
3: Ça commence à bouger un peu partout. Puis surtout qu'avec les médias sociaux, moi, je vois des choses extraordinaires parce que je vois des extraits de chorégraphes dans le monde entier que j'admire, que ce soit Damien Jallet ou Sidi Larbi ou que ce soit
0: Jouinard d'ici. Parce que je vais suivre ces gens-là là, sur les réseaux sociaux.
3: Mais même que ce soit des chorégraphies d'ici qui sont merveilleuses, comme Édouard a été, puis comme Marie Chouinard, comme Diane Lorrain, comme plein de monde. Mais moi, il y a ça sur les réseaux sociaux. Il y a toute la danse qui vient du crump ou de la danse de rue qui a envahi les plateformes. Il y a toutes les dans le monde entier, les ballets classiques aussi. La danse est partout. Mais moi, c'est sûr que comme ça me fascine.
0: Il faut ouvrir l'œil puis être attentif à ça, puis sensible à ça. En fait, moi, je portais plus un regard peut-être de sociologue là-dessus, puis je me disais, il me semble qu'on a l'air d'une gang toute pognée dans nos corps. Danser, ça nous ferait du bien, tu sais.
3: Bien sûr que ça fait du bien, mais c'est pas vrai que tout le monde est poigné dans leur corps.
0: Ça fait bien de me remettre à ma place.
3: C'est peut-être... Non, parce que il y a beaucoup de sport, beaucoup de gens, les gens bougent de plus en plus. Moi, je vois des danses de rue. À Montréal, par exemple, il y a des lieux ouverts à la danse partout.
0: Oui.
3: Il y a tous les réseaux de danse country, de ceci, de cela. Je sais pas, c'est peut-être parce que je suis fascinée par ça, moi, mais j'en vois partout de la danse. Puis je pense que c'est très important que ça rentre dans les écoles aussi, partout, parce que ça aide beaucoup le mental. Voilà.
0: Oui. Puis ça libère l'énergie excédentaire, pour y revenir à Paul Valéry. Tu parles de ce qu'on trouve sur les réseaux sociaux par rapport à la danse. J'ai vu passer des trucs qu'on peut appeler ça, mettons, une nouvelle tendance. C'est des gens qui... Ben, en fait, faut revenir à la base. La danse, qu'est-ce que c'est? C'est un langage qui est destiné à se faire comprendre, mais sans mots, d'une certaine façon. Mais il y a des gens qui se disent, ben ça peut être un langage qu'on peut destiner à des organismes non humains. Par exemple, on peut danser avec nos animaux, on peut danser pour les plantes.
3: Dehors, dans la nature.
0: Exactement. Puis pour revenir à Valérie encore, ce geste de danser-là, quand on danse avec, je sais pas, notre chat, ben il cherche pas à être efficace, il cherche surtout à être expressif. Est-ce que tu as remarqué cette tendance-là sur les réseaux sociaux ici et là? Puis est-ce que toi, ça te parle comme danseuse? Tu dis non professionnelle, mais moi, je vais, en tout cas, comme
3: danseuse, c'est pas danser. Ma fille est une professionnelle, mais
0: oui,
3: moi, non.
0: Mais non, OK. En tout cas, mais est-ce que tu as observé cette tendance-là? Puis est-ce que ça te parle d'une manière?
3: Ça me parle parce que j'ai souvent dansé avec mes chiens.
0: Ah bon? OK.
3: Avec mon chien, des fois, je prenais les deux pattes, puis je dansais avec lui. Mais non, j'ai vu, parce que j'ai regardé beaucoup de films de danse, parce que j'étais sur un jury de films, justement, qui venait du monde entier de danse. Mais je me suis aperçue que beaucoup, presque rien n'est en studio ou sur scène.
0: À l'extérieur,
3: au bord de la mer, avec les arbres, un pit de sable, tout ce que tu veux. Même Clara, ma fille, est allée en Gaspésie cet été, puis elle a fait sa performance dans un pit de sable. J'ai trouvé ça incroyable, alors que je l'avais vue sur scène, moi. Donc, ça se déplace, la danse, ça va partout. Puis surtout que la danse de rue... la danse de crump qui a commencé dans les années, je pense, 90, peut-être plus, 2000, à Los Angeles, qui étaient des jeunes qui s'exprimaient, leur violence passait là-dedans. Ouais. Il y en a partout. Donc, c'est sûr et certain que ça se déplace partout, la danse. C'est pas juste dans les studios de danse.
0: Puis là, tu dis que la danse se déplace un peu partout, que ce n'est pas que dans les studios de danse. Là, je vais faire un croche vers le type de danse que tu aimes particulièrement, qui est évidemment la danse contemporaine. J'apprendrai rien aux gens ici, mais la danse contemporaine, je lisais ça cette semaine, tu sais, moi qui s'intéresse à la sociologie de l'ordinaire, mettons, la danse contemporaine, j'ai compris ça cette semaine, désolé, ça m'a pris du temps, ça m'a pris 49 ans à comprendre ça, mais c'est une danse qui célèbre la gestuelle de l'ordinaire, donc on marche, on court, on tape, on se déplace, et... Tu sais, je suis allé en voir quelquefois, moi, des spectacles de danse contemporaine. J'avais trouvé ça interpellant, mystérieux. J'avais pas compris qu'on célébrait les gestes de la vie ordinaire. Qu'est-ce que t'aimes particulièrement dans ces gestes-là versus les gestes très placés, chirurgicalement placés de la danse classique?
3: Bon, moi, j'aurais pas autant aimé être un entraînement de danse classique. Jeune, j'aurais aimé être entraînée par la danse contemporaine. J'ai pas été entraînée vraiment, mais la danse classique, c'est toujours une danse où tu t'élèves, t'as pas de pesanteur, tu dois être léger, vers le ciel. La danse contemporaine, t'as les deux pieds posés au sol, t'es dans la vie attachée au sol. Ouais. Et moi, j'aime beaucoup ça. Puis, ce que j'aime dans la danse contemporaine aussi, c'est que c'est différents corps. Parce que le ballet classique, c'est tout le monde a la même forme, si tu veux. Ils veulent tous avoir un long cou.
0: Ils ont une tendance.
3: Ressemblent tous. La danse contemporaine, tu peux avoir une personne plus vieille, plus jeune, plus volumineuse. Mais moi, j'ai eu un choc aussi. Je dois te dire, si je peux me permettre, de rentrer ça dans notre radio.
0: Je pense que tu vas nommer Louise de Cavalier.
3: Oui, Louise de Cavalier, elle m'a tellement impressionnée. Je n'ai jamais vu quelqu'un comme ça. Elle, c'est quelque chose d'à part. Parce que Louise, elle m'a directement rentrée dans le cœur et dans la tête. J'en suis pas revenue. La première fois que je l'ai vue, elle, c'était avec La La La Human Sex.
0: Oui.
3: Et Louise avait un petit moustache. Et elle est arrivée avec Claude Godin, qui est un danseur avec qui moi j'ai travaillé plus après, et Edouard Locke à la guitare. J'ai dit, mais qu'est-ce que c'est que ça? Tout d'un coup, je voyais une fille tellement belle, avec sa chevelure comme une lionne, des yeux clairs bleus, une beauté totale, qui était bâtie quasiment comme un dessin d'un jeune garçon.
0: Parce que son corps était le résultat d'un entraînement.
3: Un entraînement de fou. J'ai jamais vu quelqu'un s'entraîner comme ça. C'est un entraînement qui dépasse. J'ai jamais vu quelqu'un s'entraîner d'aussi régulièrement, mais aussi magnifiquement. Je l'ai suivi quand même pas mal. Mais elle arrivait, je voyais quoi? Qu'est-ce qui m'a si fascinée là-dedans? C'est qu'elle exprimait la violence et la douceur en même temps. Dans un seul mouvement, tout d'un coup, elle faisait un truc impensable de force et de violence. Et ça redescendait avec un souffle comme une mouche qui vole. Une douceur incroyable. J'étais sciée sur ma chaise. Je me suis dit, mais qu'est-ce que c'est que ça, cette... C'est le personnage, je l'ai tellement admiré que j'ai vu tous ses shows, tout le temps.
0: Je suis allé voir un clip vidéo cette semaine de La La La Human Sex, c'est disponible sur YouTube. J'ai été séduit, mais là, je le suis encore plus maintenant que tu me le personnifies avec ton corps, cette explication-là. Non, mais pour vrai, Carole, je savais que ce sujet-là me transformerait vraiment au corps. Là, je t'écoute depuis tantôt, puis je me dis, moi qui ne sais pas danser, qui est pogné dans mon corps, j'ai l'impression que peut-être que la danse-thérapie me ferait du bien pour exprimer des choses que les mots ne me permettent pas d'exprimer, ou peut-être que je pourrais tout simplement essayer de m'inscrire à un cours de danse puis me laisser aller.
3: Tu devrais. Puis aussi,
0: s'il y a des partenaires intéressés. Non, c'est juste que on dirait que cette phrase-là n'a pas de bon sens. Moi,
3: on peut aller prendre des cours de tango pour commencer, toi et moi, si tu veux. Écoute, Louise Le Cavalier et Marc Bellan avaient fait un clip qui s'appelait Deux, un duo. J'ai jamais vu. Pour moi, c'était la beauté devant moi, là. Ça incarnait la beauté pure. J'ai jamais vu ça. Ça finissait dans une piscine. J'invite les gens à aller trouver ça sur le net parce que c'est spectaculaire. Puis, c'était toutes les contradictions filmées de la vie d'aujourd'hui.
0: C'est drôle parce qu'à l'émission, on essaie souvent de mettre en mots. Évidemment, on fait de la radio qui n'est pas filmée. Alors, on essaie de se rapprocher le plus possible de l'idée qu'on a dans notre tête, mais tout ça avec des mots. Mais ce que je comprends avec la danse, en ayant lu là-dessus cette semaine, puis en t'écoutant en parler ce soir, c'est que parfois, avec le corps, on y parvient quasiment aussi. Ce qui me fait dire que je pense que j'ai raison quand je dis que les émotions sont un mode de connaissance de soi et des autres. Le corps nous permet de se comprendre mutuellement.
3: Bien sûr. Mais elle, ce qui était beau aussi, c'est qu'elle dépassait la chorégraphie.
0: Ouais.
3: Elle devenait la danse. J'ai jamais vu ça. Elle devenait la danse. Elle brillait, tu vois.
0: Tu vois, tu bouges tellement, Carole, que je pense que je vais t'inviter à continuer de parler quand même dans le micro.
3: Oh, excuse-moi!
0: La voilà de retour. Carole, je retiens que Louise Le Cavalier est la danse. Je trouve ça très beau. Je vais prendre le temps de lire deux messages, tu me permets, qui ont été postés sur notre page Facebook en lien avec notre question de la semaine, que je rappelle d'ailleurs. Qu'est-ce que la danse dit de nous quand les mots se taisent? Tout d'abord, il y a Nathalie Anne Roy qui a écrit ceci. Chez nous, quand mes enfants et moi dansons ensemble dans la cuisine, c'est un moment qui nous unit à travers nos corps et nos élans de joie qui se manifestent. C'est simple, mais grandiose. Puis, il y a David Rancourt, qui est lui-même danseur, chorégraphe et directeur artistique, qui a écrit « La danse dit tout de nous, tiens, et ce, en toute transparence, du dedans comme du dehors. Avec la danse, les filtres s'estompent. En général, c'est difficile de nommer le mystère, l'intime, la grâce, le vulnérable, le grandiose et le minime avec les mots. Avec la danse, c'est possible. »
3: Oh, j'aime bien David Rancourt, oui, c'est bien. Puis ce que la femme a écrit, qu'elle danse avec ses enfants, c'est une chose que j'ai tellement pratiquée quand mes enfants étaient jeunes.
0: Oui. Est-ce que tu le fais maintenant avec tes petits-enfants?
3: Oui. C'est sûr que j'aime les faire danser, je mets de la musique. Puis quand mes enfants étaient tristes, jeunes, mettons qu'il y avait une journée, on pouvait pas sortir, il pleuvait ou je sais pas quoi, j'avais une danse, je mettais une musique la même à chaque fois, puis ils savaient que là, on était obligé de tourner autour de la table en dansant. Puis même le chien nous suivait. On a fait ça pendant des années. Ça aidait tout le monde, on était plus de bonne humeur après.
0: Puis je profite du fait que je t'ai devant moi pour, bon, je rappelle, je l'ai dit tantôt, que je suis pas quelqu'un qui est bien dans son corps. J'ai de la difficulté à danser. Je vois aussi que sur Facebook, il y a Jean-Marc Fréchette, l'auditeur, qui dit « Moi non plus, je sais pas danser pantoute. Je suis une vraie barre de fer. » Puis Marie-Hélène Lebel qui dit « Jean-Philippe, même si tu sais pas danser, tout le monde sait danser un slow. » Cela dit, je pense au sociologue Christophe April qui, dans son livre « Slow, désir et illusion », montre que le slow est presque complètement disparu depuis 25 ans. Donc, je veux bien danser un slow, mais où est-ce que je ferais ça? Mais surtout, Carole, jetée devant moi rapidement, il reste une minute. Pour Jean-Marc, moi et tous les autres qui ne savent pas danser, qui sont raides comme une barre de fer, ce serait quoi ton truc pour qu'on s'y mette, pour qu'on se lance, disons?
3: Essayez donc tout seul dans votre chambre pour commencer. Là.
0: OK, je vais faire ça ce soir, je te promets.
3: Va dans ta chambre, mets de la musique à fond la caisse, puis danse pendant un bon bout de temps, juste toute la pièce au complet. Ouais. Puis...
0: Mais quand je vais revenir, mon gars va dormir, fait que je vais mettre ça dans mon casque d'écoute, ça marche-tu?
3: Oui, ça fait pas de bruit danser. Non, mais c'est vrai. Puis il y a toutes sortes de formes de danse. Vous pouvez aller dans des cours, regardez, pensez, vous allez voir, vous allez être entraîné à le faire. Mais c'est important de danser, c'est important. Mais les slow, on danse plus slow.
0: Ça, peut-être qu'on pourrait réhabiliter ça. Moi, je suis un jeune vieux, je pourrais repartir cette tendance.
3: Mais
0: le
3: slow, c'était plus pour la drague, puis plus ça nous a un sens. C'était comme ça. Le prémisse à aller faire l'amour, tu sais.
0: Ouais.
3: Je pense.
0: Qui est une danse aussi.
3: C'est une danse aussi, oui. Je bouge pas, t'as vu, je bouge pas.
0: Dans quelques instants, la chorégraphe Rodney Désir va se joindre à nous donc pour poursuivre nos réflexions en voix haute sur la danse. Mais avant de l'accueillir, on écoute une archive de l'émission de radio Les Belles Heures. Diffusion originale 7 septembre 1989. Et c'est la critique de danse Aline Gélina qu'on va entendre. Pour nous écrire, réfléchir@radio-canada.ca ou passer par la bulle de conversation.
4: Le corps du danseur, c'est un corps complètement imaginé. C'est un corps reconstruit de toutes pièces. Mais là, on se demande
5: Mais qui existe.
4: Mais on se demande quelle pièce. Tout à l'heure, on parlait de la créativité qui était de mettre en relation deux objets qui n'avaient pas de relation jusque-là. Mais quels sont ces objets-là pour le danseur? C'est ses pieds, c'est ses mains, sa tête, son corps, ses jambes. Alors, autrement dit, ces morceaux entre lesquels il va trouver de nouvelles relations, c'est son corps même. Le corps qu'on voit sur une scène, c'est un corps qui est une construction de l'imaginaire d'un chorégraphe ou d'un danseur. Mais plus loin, on peut même dire que c'est un corps autour duquel il y a un consensus social. C'est une espèce d'image de la beauté, une image du corps avec lequel les gens sont d'accord. Et qu'un visionnaire, de temps en temps, va remettre en question complètement. Il va proposer un corps complètement différent. Il va secouer l'imagination des gens qui vont se demander si le corps peut être autre chose que ce qu'ils ont accepté jusque-là.
6: Avez-vous un exemple, Aline?
0: Je trouve ça très intéressant ce que la critique de danse Aline Gélina disait ici, c'est-à-dire que la danse nous permet de voir autrement non seulement les corps, mais aussi ce qu'ils font. Et là, j'ai très hâte de savoir ce qu'en pense notre invitée. Elle est chorégraphe et interprète de danse. Elle s'intéresse aussi à la recherche anthropologique, quand même en lien avec la danse. Rodney Désir. Salut, bienvenue à l'émission.
7: Bonjour, merci de l'invitation.
0: Rodney, pour ce début de saison, j'ai le bonheur de co-animer avec la grande Carole Lard. Je te la présente, Rodney, Carole.
7: Bonjour.
0: Qu'est-ce qui te passait par la tête et par le cœur, je dirais, en entendant l'archive? En fait, comme chorégraphe puis interprète de danse, est-ce que tu te reconnaissais d'une manière ou d'une autre dans ce que Mme Gélina disait?
7: Ben oui, définitivement. Le corps, c'est vraiment une archive, une mémoire qui porte à la fois un secret, puis en même temps qui a une capacité de transmission, de transcendance, de partage. C'est un des véhicules, je trouve, les plus puissants et en même temps les plus secrets. Et ça nous oblige à, comme spectateurs, spectatrices, si on le dit ainsi, même si on regarde quelqu'un sur le bord de la rue qui marche, ça nous oblige à faire un

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2: Ouais, c'est ça. Je fais ceci dans la vie, je travaille,
3: Mais je pense que c'est des manteaux. Je pense que c'est des manteaux qui nous habillent, puis c'est correct quand on sort pas tout nu, là. Non.
2: En sociologie, on appelle ça des rôles sociaux.
3: Ah! Aussi! Et en même temps, ben il vient un moment où on a besoin de changer de manteau ou de se demander qu'est-ce qui se cache en dessous. Et c'est peut-être là où on se met le plus vulnérable des fois en disant « je vais danser, je vais oser danser ». Bon,
2: ouais.
3: Donc, qu'est-ce que la danse nous permet de dire? Il nous permet à la fois à nous de nous actualiser et à l'extérieur de démontrer qui on pense être dans le moment présent.
2: J'ai lu que tu préfères le mot « geste ». Mouvement à celui de danse. Ouais. J'aimerais ça savoir pour quelle raison. Mais je demande ça parce que je dis souvent que moi, je ne sais pas danser. Mais dans la vie, je sais faire des gestes et des mouvements. Donc, je ne suis peut-être pas une cause si perdue que ça, au fond. Pourquoi préfères-tu le mot geste ou le mot mouvement, celui de danse?
3: Je trouve que déjà, danse, souvent, les gens, ils vont... C'est comme s'il y avait une évaluation soudaine de nos capacités. Hein? Je sais pas danser, je sais pas comment me débrouiller, alors que on est mouvement au même titre que la nature, au même titre que tout ce qui est dans l'écosystème.
2: Ouais.
3: La planète Terre se demande pas si elle danse ou pas, elle bouge.
4: Donc tout le monde danse.
3: Tout le monde danse. Ben on serait même pas là s'il y avait pas de danse.
2: Est-ce qu'on pourrait aller jusqu'à dire que tous les gestes de la vie quotidienne sont des danses à leur manière?
3: Oui. Moi, je me rappelle quand j'étais petite, là. Je sortais de mes cours de danse. Mon plus grand bal, ce que j'attendais, c'était de traverser une rue où les arbres se rencontraient et où pour moi, les branches étaient des corps qui faisaient vraiment un grand ballet.
2: Wow!
4: Oui.
3: C'était ma... Puis je me rappelle encore, c'était mon rituel. J'avais hâte à ce moment-là. Je finissais mon cours, j'avais hâte à ça. C'était pour moi, ce spectacle. Donc... C'est vraiment une compréhension du mouvement, puis je trouve que mouvement, ça nous donne cette liberté.
2: Tu m'as fait une passe sur la palette sans le savoir. Je reviens au mot danse. Parce que moi, j'ai pas vu beaucoup de spectacles de danse dans ma vie, mais chaque fois, je me disais que c'est pas tant un spectacle qu'une sorte de rituel, justement. T'as l'air de partager mon impression, mais en même temps, dans notre société, si on vendait ces spectacles-là en disant que ce sont des rituels, j'ai l'impression que ça refroidirait un peu le public.
3: Mais ça refroidit le public parce que les gens, maintenant, ils se disent « Ah, si c'est un rituel, ça y est, qu'est-ce qui va m'arriver? »
2: Je crois que tu es obligée de me poser des questions et de me transformer.
3: Est-ce que je vais me transformer en poulet soudainement? Mais c'est vrai.
4: Un mauvais sort.
3: Je vais recevoir un mauvais sort. Il y a quelque chose de mal.
4: Oui.
3: Mais je veux dire, un rituel, c'est quelque chose de magnifique dans lequel on accepte de lâcher l'ego, là, déjà. Hein?
4: Ouais.
3: Puis en même temps, oui, c'est un rituel parce qu'il y a des choses qu'on met en place, on se connecte à quelque chose de plus grand que soi. On ne sait pas, on ne va pas le nommer, là, c'est quoi, là, pas que les gens aient peur, mais on accepte de laisser l'ego de côté puis de se brancher sur autre chose. En d'autres mots.
4: Sur l'instinct.
3: Sur l'instinct, oui. Moi, j'aime bien dire sur l'être divin que peut-être que je suis.
4: Oh, que c'est beau. Oui.
2: Ou sur l'élan vital, qui nous traverse. Et je dis ça parce que mes sources me disent qu'il paraît que tu aimes regarder les nouvelles, mais que tu coupes le son. C'est-à-dire que tu n'as pas tant besoin de voir.
4: Ça, j'adore ça.
3: Oui.
4: tu vois toute la gestuelle.
3: Tu vois tout ce qu'ils n'osent pas dire.
2: C'est ça que tu préfères voir que d'entendre.
4: Ça ne ment pas.
3: Ça ne ment pas. Oui.
4: Entre parenthèses, Jean-Philippe, je te regarde depuis tout à l'heure, là.
2: Oui.
4: Tu bouges beaucoup, beaucoup, tu parles beaucoup avec tes mains. Excuse-moi, mais je vais te filmer.
3: Oui.
4: Parce que je viens de m'apercevoir que sans arrêt, tu bouges.
2: Coudonc, c'est parce que c'est toi qui me contamine.
4: Alors, tu danses, mon cher. Tu danses.
3: Oui, mais c'est vrai.
2: Tu sais, as-tu l'impression qu'on sous-estime la valeur des gestes de tous les jours? Parce que, tu sais, moi, maintenant que tu l'as nommé, je pense que je vais vouloir faire ça cette semaine, regarder les nouvelles en coupant le son et essayer de voir qu'est-ce que les gens nous disent de par leur gestuelle. Mais il me semble qu'on sous-estime comme société la valeur des gestes.
3: On sous-estime, puis en fait, on sous-estime dans certaines sociétés.
2: Tu fais bien de préciser. Ouais.
3: La plupart des sociétés qui sont dans l'esprit collectif, pas individualiste, doivent converser de différentes façons avec le mouvement global. Comment se fait-il que dans des pays, il y a des gens qui sont sur des motos, se tiennent à peine, arrivent à circuler, pas de lumière?

0: ça, c'est
1: ça, c'est que tu... mais tu te connectes au plus grand mouvement.
0: Et c'est d'ailleurs une très belle danse quand on voit ça. Ouais. Toutes les motos qui circulent, oui. Personne ne se frappe. Tu te dis, ma foi, c'est une chorégraphie qui a été faite par...
1: C'est fabuleux.
2: Ouais. Oui, c'est vrai. C'est... Moi, je suis fascinée.
1: Ça tient un enfant d'un côté, le poulet qui vient
2: en arrière.
1: Puis là, toute l'épicerie en arrière, puis là, ça tient sur sa tête.
2: Des fleurs dans le panier qui débordent tellement.
1: Et c'est une compréhension fine du mouvement. Puis je reviens à la question pour ne pas la dépasser, mais la notion du mouvement en soi, c'est vraiment une des plus belles fibres qu'on gagne à s'attarder. Et quand les plus grands communicateurs vont analyser, là, 80% du message passe par le non-verbal, 20% va passer par les paroles. Ben, c'est vrai. Et je dirais même plus que ça. Si tu regardes pas une plante pour savoir comment elle va de par ses feuilles seulement, tu regardes l'ensemble.
2: On peut même voir si quelqu'un est en train de mentir à la télé. Oh. On le voit.
0: Ouais, oui, c'est ça.
2: Physiquement. Il dit quelque chose, mais on sait que c'est pas vrai.
1: Même avant.
2: Oui, même avant. On le voit quand il pense à quelque chose qui n'est pas vrai.
0: Mais là, Carole, tu dis qu'on peut voir en regardant une personne si elle ment. Toi, tu t'intéresses, puis là, on va y arriver rapidement à l'anthropologie, disons, documentaire, ou ce que tu appelles ta technique là, de chorégraphie
1: documentaire. Oui.
0: Je trouve ça fascinant. Donc, tu vas un peu partout dans le monde. Je présume que l'idée chez toi d'encapsuler, de sauver de l'oubli certaines techniques de danse, mais en même temps, tout ça est relationnel. Je devine, en tout cas, je suppose que ça vient nourrir ta propre manière de danser puis peut-être même ta façon de faire des chorégraphies.
1: Mais en fait, dans l'ensemble de mon travail, quelle que soit la thématique qui m'intéresse, je vais aller directement interviewer l'humain en premier. Donc, je me connecte à son mouvement, à sa mémoire, peu importe le sujet.
0: Mais là, c'est une interview, donc c'est de tête à tête, là.
1: Non. Justement, la plupart des gens me disent, envoie-moi les questions. Je dis, mais je ne connais pas les questions.
0: Ah ouais, OK.
1: Et c'est vrai.
0: Tu te branches sur le canal du cœur quand tu as la personne en face de toi.
1: Je ne prépare aucune de mes questions.
0: OK, wow,
1: j'adore ça. Ma règle numéro un. J'arrive là, tout ce que je sais, c'est une bio de 4-5 lignes, là, trouvée sur Google. Puis après ça, je m'assois, puis je me branche. Puis on voyage pendant une demi-heure. Puis des fois, la plupart du temps, on me dit « Ah, j'ai encore plus de temps finalement. » Fait que pour moi, c'est vraiment ça. Apprenons à nous brancher à l'énergie de l'autre personne, à voyager ensemble, puis on ne sait pas où on va arriver.
2: Exactement. C'est enrichissant. C'est très enrichissant.
0: Est-ce que tu te présentes comme... En fait, as-tu l'impression de faire de l'anthropologie? Moi, je me suis approprié cette terme-là parce que j'ai travaillé avec Serge. Puis ça me semblait évident, mais as-tu l'impression que tu fais de l'anthropologie à ta manière?
1: Je ne me donnerais pas ce titre de par le respect que je porte pour les anthropologues ou tout autre sociologue.
0: Mais l'esprit est là, là.
1: Oui, je m'intéresse à la globalité de l'humain. Donc, il y en a qui vont dire, t'es comme une archéologue, t'es comme une anthropologue, t'es comme une ethnomusicologue parce que je comprends je décortique les rythmes, j'y comprends. Donc, puis à la fin, qu'est-ce que je suis? Moi, je me transforme en petite fille. C'est ça mon...
0: Ton manteau principal, c'est ton manteau de petite fille.
2: J'adore ça.
1: Ouais. Ah ouais, j'arrive là, espiègle, puis je pose mes questions.
2: Ouais.
0: Rodney Désir, je te remercie. Merci d'avoir accepté de venir, d'être venu réfléchir avec Carole et moi à la danse,
2: c'est
0: vraiment.
2: C'est très intéressant.
1: Ça fait plaisir.
2: J'aime beaucoup tout ce que tu dis.
1: Merci.
0: Ouais. Puis rapidement, je te demande, quand est-ce que tu as dansé la dernière fois?
1: Que j'ai dansé.
0: Ouais. Ça peut être dans ta chambre, ça peut être...
1: C'est vraiment, il n'y a même pas deux jours. C'est sûr en m'en venant ici, mais il y a deux jours, la piste de danse était vide
0: à l'extérieur. Piste de danse,
1: et j'ai décidé que ça suffit. Je suis rentrée sur la piste, puis j'ai dansé comme si rien n'existait, en fait. Donc, voilà.
2: Super.
1: Et elle s'est remplie.
0: Rodney Désir, c'était un vrai plaisir de t'entendre et puis ta pensée sur la danse. J'espère qu'on aura la chance de se reparler. Puis merci de m'avoir transmis cette envie de faire de la danse. Je pense que je vais finir par m'y mettre.
1: Pour
0: réagir à cette entrevue, réfléchir à @radio-canada.ca. Merci encore.
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0: Je sais pas danser, je sais pas m'oublier. Je n'aime pas particulièrement les parties de bureau. pour plusieurs raisons, en fait. Je trouve toujours ça un peu étrange que certains osent être en boisson alors que leurs employeurs sont aussi de la partie, mais bon, ça leur appartient. Pour ma part, et c'est probablement ma déformation de sociologue, j'ai beaucoup de misère à faire fi de la hiérarchie, même en contexte festif. Bref, dans un party de bureau, faut pas compter sur moi pour être bras dessus avec des gens de la direction. À la limite, vous pourrez peut-être me voir discuter avec une boss d'un concept comme l'empathie ou réfléchir avec elle à la place qu'on y accorde dans notre organisation, mais c'est pas mal ça. Je sais, je suis pas un party animal. Lorsque le volume de la musique grimpe et que ça devient difficile de poursuivre une conversation sans se crier dans les oreilles, mon corps commence à se raidir. Mon rythme cardiaque s'accélère et mon système nerveux se met en état d'alerte. C'est que je sais que bientôt, les chances sont grandes qu'on tente de me faire suivre le mouvement de masse vers la piste de danse. Et quand ça survient, mon corps entre en résistance et se mobilise pour dire « Non, j'aime pas ça danser, allez-y, aucun souci. » Sur une piste de danse, j'ai toujours eu cette impression d'être un adolescent qui ne sait pas très bien coordonner ses membres en transformation. Dit autrement, sur un « dance floor », pour parler comme les Français, je me sens pas raccord avec le temps et l'espace. Je danse faux, je bouge mal, ou comme la chanteuse française Pomme le déclame si bien au son de sa guitare introspective, « Je sais pas danser, je sais pas m'oublier. » Pomme met le doigt sur une dimension importante de la danse, me semble-t-il. D'ailleurs, on m'a souvent donné ce conseil pour me convaincre d'aller sur la piste. Allez là, c'est pas compliqué, faut juste s'oublier un peu et arrêter de se prendre au sérieux. Ah. Il paraît même qu'en dansant, pour ne pas dire qu'en s'oubliant un peu, on peut également se retrouver puisque le corps sait exprimer ce que le langage retient. Ben, en toute discrétion, j'ai interrogé ChatGPT sur le sujet. Je lui ai demandé, est-ce que c'est vrai que danser, c'est s'oublier un peu? Sa réponse, oui, danser, c'est peut-être s'oublier un peu, mais c'est aussi se sentir davantage. Et torieux. Même le robot conversationnel est d'accord. La philosophie, elle, n'a généralement pas de réponse à apporter à mes plus grandes questions et je trouve que c'est parfait ainsi. C'est pour ça que je l'aime d'ailleurs. Elle invite à la réflexion et ne cherche pas à enfermer le savoir dans une réponse. Mais bon, comme dans toute chose, il y a des exceptions. Et lorsque je m'interrogeais récemment à savoir pourquoi je ne sais pas danser, voire m'oublier, le philosophe Alexandre Lacroix, auteur du livre « La danse, philosophie du corps en mouvement », m'a apporté un élément de réponse par le biais de sa propre expérience de vie. Ouvrez les guillemets. Je fais partie des gens qui s'esquivent quand commence la danse dans une soirée. Et si je vais sur la piste, comme je ne sais pas quoi faire, j'imite les gestes des autres. J'appelle ça une danse non-danse. Pourquoi suis-je empêché ainsi de danser? C'est lié à un contexte sociologique. Je n'ai jamais vu mes parents danser, dit-il. Or, la danse se transmet beaucoup dans l'enfance. Fermez les guillemets. Bien que mes parents se soient rencontrés dans une légendaire discothèque de la ville de Québec, le Cercle électrique, ils ne m'ont pas exposé à la danse enfant. Du moins, ça m'a pas été présenté comme une activité que je pouvais pratiquer. Faut dire que j'ai grandi dans le Québec des années 80 et en tant que garçon, danser c'était pour les efféminés, comme le voulait la rumeur de l'époque. N'empêche que mes parents, comme plusieurs Drummondvillois et Drummondvilloises, m'ont amené chaque été ou presque au Festival mondial de folklore, une grande célébration de danse qui se déroulait pendant une dizaine de jours dans les rues de la ville. Véritable institution pendant des années, cet événement apportait un supplément d'âme aux résidents et nourrissait la curiosité de l'autre. Des hommes et des femmes de divers pays y dansaient et c'était bien impressionnant pour le petit gars que j'étais de voir ces humains venus d'aussi loin que la Russie s'exécuter sur le même pavé que celui où je roulais avec mon BMX le reste de l'année. J'avais pas les mots que j'ai maintenant pour qualifier ce que mon corps ressentait, mais je décodais dans leur manière de bouger un état que je ne connaissais pas. Quelque chose comme la liberté. Récemment, une amie qui danse le flamenco et à qui je parlais de cette anecdote-là a mis le mot « duende » sur cet état qui, je pense, habitait ces gens-là. Théorisé par le poète espagnol Federico García Lorca, le duende est une force mystérieuse et un état de grâce émotionnelle intense qui saisit un artiste. Ça lui permet de transcender la technique pure pour faire de l'art, une expérience viscérale, poétique et bouleversante partagée avec le public. Bon, ben, avec tout ça, je sais toujours pas danser, mais je pense maintenant savoir pourquoi.

0: Bon, je trouvais que c'était gossant là, d'avoir évoqué la chanson de Pomme sans en avoir entendu un bout, donc c'est fait. Cela dit, dans le dossier, je lisais une entrevue avec Marie-France Jacques, qui est interprète de danse contemporaine, puis elle disait « Avec la danse, on peut aller chercher des sentiments et des ressentis enfouis dans la mémoire de nos corps, bref, des choses dont on n'a pas conscience qu'on peut explorer, bref, qu'on peut se retrouver dans la danse. Carole Laure, une de mes dernières questions sera celle-ci. Danser, est-ce que c'est d'abord s'oublier ou est-ce que c'est d'abord se retrouver pour toi?
1: Les deux. C'est s'oublier et se retrouver. En oubliant, on finit par découvrir autre chose.
0: Ouais.
1: Donc oui, c'est les deux pour moi.
0: Donc, la danse nous permet de se retrouver. Ça, je pense que ça va être l'argument qui va me convaincre, je pense,
1: il faut
0: m'y mettre.
1: Oui.
0: Les auditeurs et les auditrices le savent, je diffuse parfois des archives dans lesquelles on entend Serge Bouchard. C'est que Serge a souvent traité des mêmes sujets que ceux qui nous intéressent ici. Mais là, sérieusement, j'aurais jamais pensé que Serge a déjà évoqué la danse en ondes. Mais c'est arrivé, oui, c'était dans le cadre d'une chronique à Indicatif Présent. Et puis comme je trouvais que ça faisait un beau lien avec mon texte, j'ai eu envie de nous le faire entendre, Serge. Le temps de quelques secondes. Diffusion originale 20 mars 1997. On écoute le Mammouth Laineux.
2: Dans chacun de nous, il est un autre nous et c'est lui qui danse. Cet autre nous est important puisqu'il représente notre chance d'être heureux.
1: C'est beau.
2: Moi, je suis un vrai homme moderne. Je ne sais pas danser. Mais je suis très malheureux. Je porte mon devoir de mâle comme on porte une infirmité. Et quand je vois les autres saisis des rythmes de la liberté, quand je vois les corps s'affranchir de leur pesante gravité, je les regarde et je les envie. Il n'est rien de plus beau que de voir un homme, que de voir une femme, que de voir des couples et des ensembles réussir à faire dire à leur corps toute la beauté de leur esprit.
3: Serge Bouchard, il y a le téléphone qui sonne, il y a des tas de femmes qui veulent faire de vous Serge Travolta Bouchard, vous avez des propositions.
2: On a toujours voulu me montrer à danser et là-dessus, ma vie est un échec total.
3: Écoutez, allez prendre des appels. 7900.
0: Alors, c'est clairement un point qu'on avait en commun, Serge et moi. Il ne savait pas danser, lui non plus. Cela dit, Carole, cette semaine, en réunion, je pense t'avoir entendu dire une chose qui m'a intéressé, mais surtout, je me suis dit, je pense que ça va intéresser les auditeurs et les auditrices. Il semble que tu as déjà dansé avec un grand intellectuel.
1: Oui!
0: C'était pas Serge. Rapidement, peux-tu dire aux auditeurs et aux auditrices avec qui tu as eu la chance de danser? Vraiment, j'étais jaloux de toi.
1: On dit toujours que les intellectuels dansent moins bien ou ne savent pas danser. Mais
0: ça,
1: moi, j'ai dansé avec quelqu'un qui avait plus de 90 ans, qui est un grand intellectuel, qui s'appelle Edgar Morin.
0: C'est quelque chose, quand même.
1: J'ai dansé avec lui dans un festival. C'était au Maroc.
0: Ouais.
1: Et il était assis et tout le monde dansait, puis tout d'un coup, il s'est levé, il dit « On peut danser ensemble ?» J'ai dit « Oh, quelle chance !» Et j'ai dansé face à face avec lui qui bougeait.
0: Quand même.
1: Magnifique. Mais lui, il m'a toujours dit « Tu sais, je suis vieux, mais j'ai des très bonnes jambes. » Ça m'a tellement fascinée. Il dit « Regarde, je suis droit sur mes jambes. » Mais danser avec lui, ça m'a donné un choc. J'ai adoré ça.
0: Ben, on salue sa mémoire, lui qui est décédé en mai dernier. Franchement, c'est quand même, je pense, ça valait le coup de transmettre ça, partager ça avec les auditeurs et les auditrices. Merci à Kim Leblanc, à la recherche, à Marianne Desbiens, à la sélection d'archives, co-animation sensible et pertinente et dansante. Carole Laure, la semaine prochaine, on va s'intéresser à l'attachement. Mm. Est-ce qu'on va avoir assez d'une heure, Carole?
1: Je suis pas sûre, parce que l'attachement, on en a là à dire là-dessus.
0: Oui, c'est ça. Hein? Oui. J'ai très, très hâte à
1: ce
0: sujet-là. Prenez soin de vous et des autres d'ici là, c'est très important. Salutations à la belle communauté autour de cette émission. C'est précieux de vous savoir à l'écoute tous et toutes. Je m'appelle Jean-Philippe Plot, c'est moi qui réalise cette émission-là en provenance du studio 44 à Montréal. Merci beaucoup, Carole.
1: Merci à toi.
0: À la semaine prochaine.
1: À la semaine prochaine.
0: Salut.
1: Salut.
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9: Rebecca Kwan, voici les informations. La coalition Avenir Québec est devenue le premier parti à dévoiler son cadre financier depuis le début de la campagne électorale québécoise. Les détails avec Sébastien Desrosiers.
10: Bonjour! Christine Fréchette n'a pas perdu de temps.
11: Très contente d'être ici.
10: Quelques jours après le déclenchement de la campagne électorale, elle dévoile le portrait des finances publiques du Québec tel qu'elle le prévoit au lendemain du scrutin.
12: On se garde une marge de manœuvre pour protéger le Québec contre, Donald Trump.
10: Dans son cadre financier qu'elle qualifie de responsable, la chef de la CAQ estime que ses promesses électorales coûteront près de 10 milliards de dollars sur 5 ans, mais plus de 8 milliards sont dédiés à des engagements à venir qui demeurent inconnus. Des dépenses qu'elle compte payer grâce à d'éventuelles ententes avec Ottawa. Elle va aussi piger dans les sommes réservées aux imprévus malgré la guerre commerciale. Puis, elle compte réduire les dépenses de façon marquée, ce contre quoi avait mis en garde la vérificatrice générale plus tôt ce mois-ci.
12: On n'entrera pas en période d'austérité parce qu'on ne compte pas réduire les services aux citoyens.
13: Est-ce que les promesses électorales juteuses qu'on voit tout l'été et en ce moment de la part de la CAQ sont bel et bien comptabilisées dans ce cadre-là?
10: Ses adversaires, dont Paul Saint-Pierre Plamondon et Éric Duhaime, qui ont été mis au défi par Christine Fréchette de présenter leur cadre financier rapidement, eux aussi, promettent de le faire en temps et lieu.
14: Je peux vous assurer qu'on ne fera pas de comptabilité là, fantaisiste comme celle de la CAQ.
10: Donc, le défi demeure important. La CAQ prévoit retrouver l'équilibre budgétaire d'ici 2030, mais il reste près de 6 milliards à trouver pour y arriver. Christine Fréchette doit nous dire comment elle y parviendra dans les prochaines semaines. Ici Sébastien Desrosiers, Radio-Canada, Longueuil.
9: Ailleurs dans la campagne, le Parti libéral du Québec promet de plafonner les hausses de loyers dans les résidences privées pour aînés. Pour sa part, Québec solidaire promet de s'attaquer à la crise du logement en indexant les hausses de loyers à l'inflation. Le PQ a quant à lui présenté ses engagements en matière de défense du français, tandis que le Parti conservateur a promis de défendre l'industrie forestière contre les tarifs douaniers américains. Par ailleurs, en cette campagne électorale au Québec, les partis politiques placent les enjeux liés à l'augmentation du coût de la vie au cœur de leurs priorités. Les conditions climatiques, les guerres et la pandémie ont fait exploser les prix des produits de consommation. Et devant cette hausse, tous les Québécois ne sont pas égaux, comme l'explique Charles-Antoine Boulanger.
15: Jimmy fait le plein de collations pour ses enfants à l'approche de la rentrée scolaire.
16: Je trouve que ça vaut la peine. Tu vois, des bars 30 sont un prix très abordable.
15: On le retrouve au milieu des allées d'une bannière d'épicerie à rabais. Cette autre cliente avoue avoir changé ses habitudes pour combattre l'inflation.
17: J'ai même plus le goût de manger de la viande à cause de ça, parce que c'est trop cher. Hein?
15: Selon le rapport annuel sur les prix alimentaires, une famille consacrera en moyenne plus de 17 000 $ pour se nourrir cette année. Une hausse de plus de 50 % par rapport à 2017. Le bœuf haché, par exemple, est passé de 9 à 16 $ le kilo.
18: J'ai beaucoup d'inquiétudes, par exemple, pour les personnes les plus affectées.
15: Le professeur d'économie à l'Université Laval, Patrick Gonzalez.
18: Pour les autres, ben oui, on voit les prix augmenter. Le steak coûte pas mal plus cher, mais ça ne nous empêche pas de nous en acheter.
15: En moyenne, la situation financière des Québécois s'est améliorée depuis 2017, selon Geoffroy Boucher, économiste à l'Observatoire québécois des inégalités. N'empêche, beaucoup de personnes se sont appauvries.
19: Il y a une part quand même importante de la population qui n'a pas vu ses revenus croître au même rythme que ses dépenses.
15: Le transport et le logement figurent aussi parmi les postes de dépenses qui ont connu les hausses les plus importantes. En cette campagne électorale, des voix s'élèvent pour demander aux partis une augmentation du salaire minimum ou encore des programmes d'aide de dernier recours, afin que tous les Québécois puissent garder la tête hors de l'eau. Ici Charles-Antoine Boulanger, Radio-Canada, Longueuil.
9: L'armée américaine a mené de nouvelles frappes en Iran, les premières de cette ampleur depuis un mois. Le commandement militaire américain affirme avoir visé deux lanceurs de roquettes sur l'île de Larak, dans le golfe Persique. L'attaque a fait des morts et des blessés, selon les gardiens de la révolution islamique, qui ont promis des représailles. Les gardiens iraniens affirment par ailleurs avoir attaqué des cibles militaires américaines en Jordanie. Les hostilités entre les deux pays avaient considérablement baissé en intensité ces dernières semaines, malgré des échanges de tirs sporadiques. En terminant au Népal, le bilan s'élève désormais à près de 800 morts après la crue dévastatrice survenue mercredi. Plus de 3000 personnes, dont 31 Canadiens, manquent toujours à l'appel. Alexandre Lepoutre a préparé ce compte-rendu.
20: Les opérations de secours se poursuivent au Népal. Mais les conditions sont très difficiles entre les débris et la mer de boue qui a enseveli certains villages. Le ministre des Affaires étrangères affirme que son gouvernement redouble d'efforts pour retrouver des survivants, alors que des milliers de familles sont sans nouvelles de leurs proches. Les autorités ont également appelé à la plus grande prudence en raison de la montée des eaux et le risque d'un nouveau déchaînement naturel. Sur place, les équipes népalaises sont aidées par des secouristes venus de la Chine, de l'Inde et de la Corée du Sud. Le Népal évalue déjà la reconstruction à plusieurs milliards de dollars et fait appel à la solidarité internationale. Et pendant ce temps, au Vatican, le pape Léon XIV a apporté son soutien aux proches des victimes. La catastrophe aurait été causée par l'effondrement d'un glacier qui a tout emporté sur son passage. Ici Alexandre Lepoutre, Radio-Canada, à Montréal.
9: C'est ce qui conclut les informations.

0: Coué. Je le dis 6 fois parce que c'est notre 6e saison. On est de retour. Puis devinez quoi? On a encore bien des choses à vous dire. Cet été, vous avez pu voir et entendre que d'un océan à l'autre, on continue d'exister, de se faire entendre et de se réaffirmer là où nos pieds se trouvent. Nos communautés ont fait face à de l'adversité, que ce soit en combattant ou en fuyant des feux de forêt dévastateurs qui ont fait rage un peu partout sur l'île de la Grande Tortue, que ce soit pour se faire entendre sur des projets qui amènent des enjeux de protection de nos territoires, ou que ce soit aussi pour partager le cœur lourd, la perte de membres de nos communautés, comme celle du petit Juicy Padlayat, 4 ans, d'Ivo Djivik, pour qui on demande justice. Mais aussi pour célébrer l'art, la culture, nos ambassadeurs à travers les powwows, les spectacles, les tournages et toutes les belles opportunités où nos artistes et artisans ont su nous faire briller. En tout cas, l'année 2026-2027 promet de ne pas être plate à Coué-Coué. Et on commence la saison avec des invités très chers à notre cœur. Ce soir à l'émission, Natacha Canapé-Fontaine qui vient nous parler de son nouveau simple. On fait un petit retour dans le passé en parlant de La Petite Maison dans la Prairie avec Eva Leblanc, journaliste à Espace Autochtone. Mais on commence avec Lisanne Obomsawin qui vient nous raconter une de mes histoires préférées de l'été. J'ai commencé cette saison en racontant une des très belles histoires de l'été. Imaginez la scène. Vous roulez tranquille sur la 40 et là, tout d'un coup, votre canot se détache du toit. Puis là, je parle pas d'un canot en plastique acheté au Canadian Tire. Je parle d'un véritable canot en écorce fait à la main, une œuvre d'art patrimonial unique qui sert de support pédagogique en enseignement autochtone. Bien, c'est ce qui est arrivé au début du mois de juin à une amie de l'émission, la chef cuisinière abénaquise Lisanne Obomsawin. Le temps de faire demi-tour sur l'autoroute pour aller chercher son canot sur le bord de la route et pouf, il avait disparu. Il s'en est suivi un immense cri du cœur qui a fait le tour du Québec. Et ne vous inquiétez pas, l'épopée finit bien. Quoi, Lisanne?
1: Quoi?
0: Hey, ton histoire de canot, là, c'est la chasse-galerie.
1: Carrément. Ben, d'ailleurs, c'est un peu mythique parce que c'est arrivé en plus autour de l'Assomption. Donc, l'histoire de la chasse-galerie se passe là. Ils sont censés d'aller à la Valtrie. C'est juste pour dire.
0: Est-ce que tu l'as retrouvé à la Valtrie?
1: Ben, en fait, il s'est ramassé à la Valtrie avant de se ramasser sur la rive sud. Il a même pagaillé le fleuve.
0: J'aimerais, en premier, pour que les auditeuristes comprennent l'importance du canot, que tu nous expliques ce canot-là, qu'est-ce qu'il représente pour toi?
1: Eh Seigneur, écoute, le canot en tant que tel, c'est la pièce maîtresse de l'organisme qui s'appelle Famille d'autrefois. Famille d'autrefois sert justement à la diffusion de la culture autochtone et québécoise. Donc, on essaie toujours de montrer un peu toute l'historique, que ça soit à partir du 18e siècle jusqu'au 21e siècle. On fait le tour. Donc, le canot d'écorce, c'était justement une de nos pièces maîtresses parce qu'on l'amène dans des sites historique pour vraiment expliquer toute la fabrication, mais pas juste ça aussi, mais aussi son importance au sein de la culture autochtone et québécoise, les deux.
0: Bien, en plus, c'est une pièce qui est unique, qui a été fabriquée par l'artisan Yannick Bouchard.
1: En fait, c'est son premier canot, donc c'était d'autant plus émouvant, là, parce qu'il l'a quand même, il nous l'a laissé en bout de ligne, tu sais, fait que c'était pas obligé. Souvent, quelqu'un qui décide de faire son propre canot va généralement le garder pour soi, tu sais, va pas le vendre. C'est pas quelque chose qu'on a tendance à vendre ou à faire une production à finir, là.
0: Ah ben non.
1: Que, c'est quelque chose qui est artisanal, qui prend du temps à faire parce qu'on doit aller chercher les denrées dans le bois, dont l'écorce de bouleau, les racines, le bois hein, aussi, parce que tout a été fait à la main et tout a été pris à la hache à écarrer, finalement, pour faire l'intérieur du canot.
0: Puis en plus, il y avait un travail aussi de gravure sur l'écorce, là, parce que c'est pas peint à la main, là, c'est gravé sur l'écorce de bouleau.
1: Non, exactement. Comme la technique traditionnelle chez les Atikamekw, en fait, c'était une reproduction d'un canot d'écorce Atikamekw. Pour lui, c'était son premier, il voulait y aller avec une forme de canot qui est une des plus faciles, entre guillemets, là, chez les Atikamekw à faire.
0: Fait que, plus facile.
1: Oui, c'est ça, c'est entre guillemets, là, comme je dis, parce que justement, la forme du canot est quand même assez égale d'un côté comme de l'autre. Puis en même temps aussi, il y avait les denrées que les Atikamekw utilisent. Mmh. C'est pas toujours le cas parce que chaque nation utilise leur propre denrée qui est, donc, mettons, chez les Abénaki, c'est plus difficile parce que c'est fait en grande majorité avec, le contour est fait en frêne, puis ben, le frêne noir, ben, il est comme protégé. Fait oui. que c'est un petit peu plus compliqué à répliquer. Tout était fait vraiment à la main. Les techniques de gravure aussi. Il y avait une belle fleur finalement sur la devanture. Puis il y avait aussi des oies là, à la pointe. Il n'y en a rien qu'un qui est en circulation, puis c'est le mien.
0: Il a circulé pour vrai?
1: Oui, il a circulé vraiment.
0: OK. Là, moi, je veux savoir qu'est-ce qui se passe dans la tête d'Elisa Nobomsawin quand tu comprends que ton canot est tombé 140. Parce que moi, je t'avoue, l'estomac m'est tombé dans les orteils.
1: C'est à peu près ça qui est arrivé. parce que moi, je l'ai vu carrément.
0: Ah oui?
1: Parce que j'ai regardé dans le rétroviseur tout de suite après et je l'ai vu finalement partir mon canot. Fait que j'ai tout vu la scène. Fait que je disais, oh mon Dieu, moi, je viens d'échapper mon canot. Fait que là, ma mère était à côté de moi. On venait de finir l'animation qui était située à Vaudreuil. Fait que, tu sais, j'avais quand même roulé déjà une heure avec. Là. Ça ne s'est pas passé vraiment parce que j'avais mal attaché. C'est vraiment la structure, c'est-à-dire le support à canot qui s'est détaché finalement. Là.
0: OK.
1: Et non pas les straps. Fait que c'est la raison pour laquelle mon canot a comme glissé avant de tomber sur l'autoroute. Et puis, moi, ben, il était tombé centre-gauche de l'autoroute. Donc, moi, quand je l'ai vu, je me suis parqué à gauche. C'est quatre fois la charge, je cours comme une malade mentale sur route. Parce que je voulais essayer de récupérer rapidement. Fait que là, j'avais ma fille à l'arrière qui dormait, il y avait ma mère qui était à l'avant. Puis ma mère, ben, à ce moment-là, comme on était revenu d'animation, elle avait pas ses lunettes, puis elle voit pas clair. Puis en plus, elle est sourde. Fait que, tu sais, elle a quand même deux facultés inexistantes. Là, je peux pas me permettre de dire, ben, je vais aller le récupérer, puis toi, fais demi-tour. Tu sais, elle peut pas conduire du tout.
0: Ah ouais.
1: Ben, fait que je suis sortie, puis je me suis mis à courir sur le rebord de l'autoroute pour le récupérer. Puis entre-temps, parce que tu peux pas t'immobiliser aussi rapidement non plus sur une autoroute, bien, il y en avait un autre qui s'était immobilisé, puis qui avait couru sur l'autoroute pour aller récupérer le canot avant moi.
0: Il était plus rapide que toi.
1: Oui, il était plus vite que moi, mais là, on s'est comme regardé. Il était comme à l'inverse de moi. Ben là, c'est parce que là, je suis en face de lui, là, il me regarde. Ah! Il voulait essayer de me traverser. Mais là, oublie ça, là. Surtout pas à l'heure de pointe, à la hauteur de l'Assomption. Il y a vraiment beaucoup de trafic. Quand j'ai rembarqué dans ma voiture pour faire demi-tour pour aller le rechercher, ça a pris 4 minutes. 4 minutes.
0: Ça a pris 4 minutes perdre ton canot. Parce qu'après ça, toi, t'es allé sur les internets, puis ça n'a pas pris une journée que ça a viré viral, là.
1: C'est ça, j'avais téléphoné la MTQ, la police, tout ça, pour essayer de voir s'il n'y avait pas eu un appel en lien avec ça. Puis il y avait
0: vous n'auriez pas vu un canot?
1: Ben oui, ben c'est ça, ben ça aurait pu, parce que tu sais, des fois, une personne qui peut ramasser quelque chose sur le bord de la route puis qui décide où la MTQ le ramasse avant, ça peut arriver aussi. Et puis là, ils m'ont juste dit, ben, appelle tes assurances. Fait que moi, j'ai fait, c'est pas les assurances que je veux téléphoner, je veux récupérer mon canot, tu sais, là.
0: Ouais.
1: Fait que c'est à ce moment-là que j'ai décidé de faire appel aux réseaux sociaux. Là, ça s'est mis à rouler pas mal. Puis j'ai eu, juste pour ma publication initiale, j'ai eu environ 2700 partages. Je me serais jamais attendue à ça. Moi, je me suis dit, il va y avoir une trentaine. Je m'attendais pas à ce qu'il y ait un vent de solidarité pour récupérer un canot. Là. Mais je pense que les gens, tu sais, qu'ils soient québécois ou qu'ils soient autochtones, ont quand même un attachement particulier à cet objet-là. Puis comme c'est un objet d'art, que c'est pas un canot en fibre de verre, ben les gens se sont sentis très impliqués dans l'affaire.
0: Oui. Mais ça a pris quand même du temps avant que tu puisses le retrouver. Combien de temps avant d'avoir la bonne nouvelle?
1: Un mois jour pour jour.
0: Un mois?
1: C'était un peu comme inattendu. Là. Moi, j'avais comme fait mon deuil, si tu veux. Je me suis dit, bon, ben ça y est, là, tu sais, avec autant de partages, j'avais même passé dans le Journal de Montréal à Cube Radio. En tout cas, j'avais fait le tour des médias traditionnels quasiment. Fait que je me suis dit, je pouvais pas penser que la personne n'ait pas encore entendu. Puis même, j'avais passé dans les médias anglophones au cas où, tu sais. Fait que pour te dire, ça a vraiment été viral longtemps. Fait que je me suis dit, bon, là, s'ils l'ont pas entendu ou vu cette publication-là, c'est parce qu'ils vivent sous une roche. Là. Fait que j'ai fait, bon, ben, ou qu'ils veulent garder, tu sais. Fait que je me suis dit, bon, ben, rendu là, je pense qu'on va oublier ça, puis je vais essayer d'en avoir un autre. Oh, oui, j'avais commencé à faire mon deuil après avoir broyé pendant à peu près 2 semaines. Tu sais. C'est même pas des farces, là. J'étais carrément. C'est comme si je venais de perdre mon enfant. C'est fou, là. Mais voyons, c'est rien que c'est un objet, mais ça venait me chercher, là. Surtout le fait que c'était le premier en plus de Yannick. J'étais tout à l'envers.
0: Mais t'as dû être méchamment contente quand t'as eu des bonnes nouvelles qu'il avait été retrouvé.
1: Ben, totalement. En fait, ce qui est arrivé, c'est que il était tôt le matin. Il était 7 heures le matin. Il y a quelqu'un qui m'appelle, puis là, ben, je réponds, tu sais. Je connaissais pas le numéro, évidemment. Puis là, ben, la personne a dit, j'aimerais parler à Lisanne. Puis elle dit, là, ben, elle dit, c'est juste à dire que j'ai ton canot. Hein? Tu sais, c'est comme, hein, ben, voyons, là, j'étais vraiment comme, je suis devenue, tu sais, j'étais encore dans mon lit, mais j'étais grimpé ça à 90, là. C'est comme, mon Dieu, quoi? Tu là, t'es où? T'es fait quoi? Puis bon, etc. Elle m'a dit où est-ce qu'il était situé, puis il était rendu à Saint-Amand.
0: Il y avait vraiment chasse-galerie.
1: Oui, carrément. Là, il était rendu de l'autre bord. Là. Elle dit qu'elle n'avait pas su comment me retrouver, bon, etc. Fait que moi, j'avais déjà dit dès le départ que je poserais pas de questions. Je voulais pas savoir pourquoi est-ce qu'elle l'a pris, puis tout ça, parce que je voulais pas non plus la stresser, puis que finalement, ben, je le retrouve pas plus.
0: Ben, en tout cas, on la remercie, cette personne-là, de l'avoir ramenée, parce que moi, quand j'ai vu ton histoire, ça m'avait vraiment marqué, mais quand j'ai entendu que tu l'avais retrouvée, écoute, j'étais tellement investie dans l'histoire, tu sais, une bonne nouvelle entre la réunion de toi puis ton canot. En plus, tu nous as invités à venir au Power de Danak cet été, pour venir le voir. Fait que je me suis garochée avec mon fils pour voir, tu sais, la légende, le mythe. Je dois pas être la seule qui a voulu répondre à l'invitation de voir le fameux canot, là.
1: Non, effectivement, je te dirais qu'à peu près environ 400 personnes qui ont remarqué, ils m'ont dit, c'est-tu le fameux canot? C'est le fameux canot, tu sais, le fameux.
0: Mais là, j'imagine que tu as trouvé un nouveau mode de transport là, pour l'amener dans les écoles puis dans les. Où est-ce que tu le présentes?
1: Oui, exactement. En fait, il est rendu dans un trailer fermé. Hein.
0: Elle a investi dans un trailer pour son canot.
1: Oui, juste pour ça. Il y en a qui ont dit à la blague, ah, c'est sa première fugue. Ouais, mais je ne sais pas ce qu'il y en a une deuxième. Là. Fait que,
0: tant que le diable ne part pas avec, là, t'es correct.
1: Mais c'est ça. Mais j'ai trouvé ça bien de le recevoir avant le Power parce que je trouvais qu'il y avait une belle symbolique à venir le présenter justement dans ma communauté. Là,
0: ah oui, justement, ça arrive sud. Là. Moi, je vais dire un gros tchinashkometn à ceux qui te l'ont rapporté parce que ça a vraiment été une de mes histoires préférées de l'été. Puis là, tu vas pouvoir continuer justement à faire ce que tu fais, dans le fond, à éduquer les gens autour de la culture. Puis en plus, tu sais, t'es chef cuisinière, fait que je sais que ça te permet aussi de partager ton savoir. Fait que ton livre de cuisine, par exemple, Cuisine autochtone, savoir et savoir-faire d'hier et d'aujourd'hui, qui est disponible en librairie, ben c'est un de tes outils de travail, ça, ce canot-là.
1: Oui, exactement. En plus, il est même dedans dans mon
0: livre. Ah, en plus, il est dans le livre. Donc là, tout le monde va pouvoir le voir, là.
1: Exactement.
0: Ah, écoute. Allez, je vais dire un gros tchinashkometn oléoné, Lisanne Obom-Sawin. Merci d'être venue ouvrir la saison 2026 avec une super belle nouvelle. Tu sais, on en a besoin des fois des histoires qui sont le fun puis qui finissent bien.
1: Pour une fois que les réseaux sociaux servent à quoi de positif, on va le prendre.
0: Bon, ben écoute, je dis à tout le monde, justement, sur vos médias sociaux puis à la radio, allez voir le livre, justement, de Lisanne Obom-Sawin. Cuisine autochtone, savoir et savoir-faire d'hier à aujourd'hui. Il est disponible, comme je l'ai dit, en librairie. Et vous allez pouvoir voir le fameux canot à l'intérieur. Puis vous pouvez aussi aller sur la page de Facebook de Lisanne pour faire appel à ses services de traiteur. Et encore une fois, merci beaucoup aux sauveteurs de canots de la 40. Ça, c'est une belle histoire à raconter. En tout cas, allez, Lisanne.
1: Merci, bye-bye.

0: Vous reconnaissez probablement ce grand chant militant et vous connaissez probablement aussi l'artiste militante qui est avec nous en studio. Cet été, sur les médias sociaux, j'ai pu voir les aventures dans sa communauté de Natacha Canapé-Fontaine. Vous la connaissez comme écrivaine. Pour moi, c'est ma sœur de lutte. Poétesse, pisse à mille notes. Quoi, Natacha?
1: Quoi, Mélissa, maman?
0: Écoute, je suis tellement contente de t'avoir en studio, là, parce que je pensais que tu serais encore à pisse à mille. Tu viens de sortir un simple. Et il en fallait pas plus pour moi de vouloir t'inviter à suite à l'émission. Alors, raconte-nous l'histoire de ce morceau-là. Qu'est-ce qui t'a donné envie d'écrire et de chanter cette chanson qu'on va entendre un peu plus tard?
1: Ben, c'est que j'étais, il y a plusieurs années, j'étais vraiment comme dans une espèce de bilan personnel, artistique, après mon premier spectacle, Nuit mondaine, que j'ai présenté pendant quand même plusieurs années un peu partout au Québec. Puis c'était vraiment une belle tournée. Mais le thème de ce spectacle-là, c'était vraiment l'idée, j'aimerais retourner chez nous. T'sais, j'aimerais retourner sur le territoire. Puis finalement, j'y arrive en ce moment. Mais vraiment, à ce moment-là, c'était plus poétique, plus comme vraiment un rêve. T'sais. Puis utiliser l'idée du rêve. Puis la poésie amène les gens dans ce voyage-là, dans le territoire et tout ça. Puis après, je m'étais dit, déjà, c'était des textes qui existaient un petit peu déjà, que j'avais travaillé un peu juste pour le premier spectacle, mais après, j'étais comme, ça faisait longtemps que j'avais pas écrit, ça fait quand même longtemps que j'ai pas publié un nouveau recueil de poésie. Puis finalement, dans ce bilan-là, j'ai fait beaucoup de recherches. Je m'étais dit, comment est-ce que j'aimerais que ça sonne pour le prochain album? Dans ma recherche sur le spoken word, sur vraiment les racines de la parole, puis je voulais vraiment me tourner un peu plus vers le jazz, un peu, puis trouver des gens qui aimeraient aller dans ce sens-là. Mais pour moi, déjà, le spoken word puis le jazz vont ensemble en quelque sorte. C'est des paroles de résistance. Mm-hmm. C'est le fait qu'on se sentait pas peut-être le droit de s'exprimer ou le droit de vraiment prendre, c'est ça, possession de sa propre parole, de son propre discours pour son propre peuple, sur ses propres luttes. Mais c'est deux arts pour moi qui sont nés de ça, surtout des communautés afro-américaines. Et là, je connaissais pas Gil Scott-Heron. Oh,
0: pour vrai?
1: Non, okay. C'est bien. J'étais comme, mais où est-ce que j'étais tout ce temps-là? C'est le what? Puis là, j'écoute ça, puis ça me fait vraiment réfléchir, finalement. Hein. Ça m'a fait vraiment visiter 12 ans, 13 ans de lutte depuis Idle No More, depuis le mouvement et la branche québécoise. Et ça m'a fait réfléchir au regard qu'a la caméra sur nous-mêmes et comment on se voit dans la caméra et comment, même si on continue à se battre pour notre propre représentativité, notre propre représentation, mais des fois, c'est pas nous qui contrôlons. Nous n'avons pas le mot final. Puis j'avais vraiment envie de parler de ça depuis longtemps, dire la vérité, comment on se sent sur le terrain, comment on vit les choses sur le terrain, comment est-ce que les gens, tout ce que j'entends dans les communautés, les gens qui ne peuvent pas l'exprimer tout haut, j'avais envie d'écrire beaucoup. Fait que là, c'est ça, j'ai travaillé sur un album complet de Spoken Word et ce morceau-là, c'est vraiment le premier morceau qui sort parce que justement, c'était déjà prévu. Mais l'été est arrivé.
0: L'été t'a gardé occupé là.
1: Oui, avec tous les défis, je dirais politiques dans ma communauté, même par rapport à l'environnement. Donc tout d'un coup, ce morceau-là arrivait à ce moment-là. C'était déjà prévu aussi. C'est
0: ça
1: juste ça a donné comme. Puis souvent, quand on est sur la bonne voie en art, mais il y a des coïncidences qui arrivent comme ça. Ça veut dire ok, on est sur la bonne voie. On s'en va reprendre possession de notre propre parole. On s'en va donner notre propre point de vue. Puis il y a personne qui aura le contrôle là-dessus. Et dans ce sens-là, pour moi, c'est ça que la musique me donne. C'est vraiment une plus grande liberté encore.
0: Idle No More, tu sais, on avait fait ça, puis c'était avec le début des médias sociaux, tu sais, on avait encore un peu de pouvoir sur l'algorithme. Puis j'ai l'impression que maintenant, toutes nos luttes ont été télévisées. Puis on dirait que dans le temps, on voulait juste, hey, écoutez-nous, regardez-nous, parce qu'on pensait que ça allait régler des choses. Mm-hmm. Puis là, aujourd'hui, tout est vu, mais on dirait que des fois, même là, on manque de réactivité face à tout ce qui est vu parce qu'il y en a tellement, là.
1: Ça, puis aussi à cause de l'hyper-visibilité, mais ça donne qu'on demande beaucoup aux gens, aux personnes autochtones de performer beaucoup. Puis éventuellement, c'est sûr, au début, c'est très sincère et authentique, mais à force de vouloir qu'on se fasse demander de refaire la même chose, aller danser là-bas, aller chanter là-bas, peux-tu chanter ce chant-là, peux-tu faire ci, peux-tu faire ça, vraiment de se faire dire quoi faire au final, alors qu'au départ, la lutte, c'était pour ne plus se faire dire quoi faire. Puis là, ça donne qu'on devient comme quasiment mécanique. Puis même moi, je l'observe, même chez moi, je veux dire, dans ma propre personne. Puis je trouve que c'est sûr, il faut aller retrouver un équilibre là-dedans, mais il fallait aussi parler de ça. Puis justement, tu sais, je suis contente d'avoir cette conversation parce que c'est ça que je voulais avoir et entendre avec cette chanson-là. Tu sais, puis en même temps, de la déposer en spoken word, c'est comme de jouer avec les mots, avec la musique des mots. Puis justement, ce chant-là de Gil Scott-Heron, la première fois que je l'ai entendu, on dirait que j'étais comme, je comprends ça. Je suis là-dedans complètement. On dirait que je l'ai vécu. Puis je pense que c'est le pouvoir de Scott-Heron aussi, c'est de nous donner vraiment ce sentiment-là qu'on est dedans, puis qui nous donne des mots avec lesquels s'exprimer, puis se faire comprendre finalement. Puis après ça, dans des milieux poétiques anglophones, j'ai compris qu'il y avait énormément de références à cette chanson de Gide. C'est ça. Puis finalement, je me suis dit, ben, en français, on dirait qu'il n'y en a pas plus que ça. Et je me suis dit, pour créer encore plus de liens entre nos communautés noires d'ici, afro-américaines aussi, les communautés autochtones d'ici et des États-Unis, je me suis dit, j'ai envie de faire quelque chose en français, forcément parce que je parle pas ma langue, mais ben, je veux dire, au quotidien, tant que ça, mais je me suis dit, ce que le français peut encore me donner comme pouvoir, c'est vraiment prendre parole, puis dire, voici le regard que j'ai. Notre révolution a été télévisée. Dès le moment où on était dans les rues, on a demandé d'être vus, mais maintenant, on nous demande toujours d'être vus, et on dirait qu'il y a comme des fois un dépassement du respect de nos communautés. Dès qu'il se passe quelque chose, tout le monde est là, mais... Je m'étais dit aussi, il faut vraiment rappeler pourquoi on est là. Puis vers la fin de la chanson, tu sais, je le dis, en fait, pourquoi on est là, c'est que la terre est là, c'est notre berceuse, c'est en elle qu'on a tout mis. Puis même notre rêve de révolution, dans le sens de faire changer les choses. Pourquoi I Don't Know More a existé comme tant d'autres mouvements autochtones auparavant sur le continent de l'île de la Tortue? C'est vraiment pour toujours nous faire sortir d'un état de léthargie qui nous atteint finalement, d'un état de performativité éternelle, quasiment comme nous faire danser constamment, puis si on peut jamais arrêter finalement.
0: De se sentir pogné comme des ménés dans une rivière aussi, qui est obligé de suivre un courant.
1: Ben, c'est ça.
0: Tu sais, quand on demandait en 2012, écoutez-nous, là maintenant, il y a des gens qui t'écoutent.
1: Si j'ai envie de dire, j'étais déjà quelqu'un qui aimait la vérité avant I Don't Know More. Et I Don't Know More, c'était comme, ça nous permettait en tant que femmes autochtones de dire la vérité, puis de vraiment comme de dire, OK, ça suffit, tout ce qu'on voit autour de nous, toutes sortes de violences, toutes sortes de rapports de force, de dynamiques dans nos communautés et en dehors, tu sais. Puis vraiment, comme quoi, c'est un appel, les femmes autochtones doivent reprendre leur pouvoir aussi leur
0: pouvoir. Puis on s'est trouvé en sororité aussi, parce que ça, de se trouver entre femmes qui pensaient de la même chose, puis qui avaient juste l'intention d'améliorer le quotidien.
1: Exact. Puis j'ai l'impression que presque 15 ans plus tard, on revient dans cette mouvance-là. Oui. Parce que cet été, ce que j'ai vu, bon, c'est ça, il y a eu différents dossiers politiques sur lesquels j'étais impliquée. Mais ce que j'ai vu, et même récemment, tu sais, au Sommet Jeunesse des Premières Nations, j'y suis passée ce week-end, le week-end dernier. Puis j'ai vu des jeunes femmes qui ont soif de vérité. Elles savent qu'il y a eu de nouveau une forme, elles savent qu'il y a une forme de léthargie qui est revenue, puis ça, il faut vraiment la combattre à chaque époque, je pense. Puis là, on est revenu dans ça, puis je sens vraiment comme, OK, là, il faut vraiment du côté francophone, j'ai l'impression, parce que I Don't Know, c'était du côté anglo, mais j'ai l'impression qu'au Québec, les femmes autochtones prennent de plus en plus leur place et ne demandent plus la permission. Puis j'espère qu'on va continuer de le faire. Puis j'avais envie de dire ça, puis c'est sorti tout seul finalement, parce que je pense qu'on est là, puis j'espère aussi que l'album contribuera un peu à ça, parce que c'est aussi mon message principal.
0: Parce que tu demandes qu'on entende, mais on a tellement de différentes choses à dire. Puis tu sais, je le dis parce que toi, t'es de Pessamite, puis ta communauté a été au cœur justement de l'actualité cet été, dernièrement d'ailleurs. T'as pris parole, toi aussi, dans les médias sur un sujet. Est-ce que ça te tente de nous en parler un peu? Puis c'est un sujet, en plus, qui a fait écho dans 4 nations, là, présentement, à travers le Québec.
1: Oui, c'est déjà je m'implique dans ce dossier-là, parce que en même temps, en revenant dans ma communauté, c'était aussi pour évaluer un peu les besoins de ma communauté, comment est-ce que je peux y contribuer à ma façon en tant qu'artiste, puis finalement en tant qu'activiste environnemental, comme je l'étais déjà il y a 12 ans environ, tu sais, puis ça, c'est vraiment avec la poésie, le slam, le spoken word, j'avais déjà ce besoin-là de lutter dans un sens, j'ai envie de dire politique et environnemental, parce que c'est important pour nos générations futures. Puis je pense que on le dit dans nos discours, mais j'ai peur qu'on ne l'applique plus autant qu'on le faisait déjà au début du mouvement. Puis donc, c'est le dossier qui concerne Marine Vest Énergie, qui veut construire un pipeline au travers du Québec, mais qui traverse au bout du projet, il y a l'idée de construire un port terminal à Bécomo. J'ai failli dire à Kakuna en plus dans mon souvenir.
0: On en a parlé il y a quelques années, toi et moi, Kakuna, on a marché. Ouais, puis là, on pensait que c'était fini, mais c'est ça revient.
1: C'est ça, à ce moment-là, on combattait le pipeline Énergie S de TransCanada et la construction d'un port terminal à Kakuna. Puis là, j'ai l'impression que c'est la même chanson. puis là, je me dis, mais en même temps, c'est chez nous. Parce qu'après ça, je me suis rendue à Standing Rock en 2017. Mmh. Après ça, j'ai suivi les dossiers de Wet'suwet'en. J'ai suivi plein de dossiers. Déjà au départ, tu sais, il y avait des gens que je connaissais, comme toi, qui avaient participé à la Healing World chez les Premières Nations, Cree, Lubicon en Alberta, qui voulaient dénoncer les effets des sables bitumineux, puis finalement de l'exploitation des ressources naturelles. Puis ça va passer chez nous. Et en plus, forcément, selon les trajets qui ont été partagés par Marine Vest, mais ça passe aussi dans le territoire traditionnel des Canapés, qui est aussi donc une partie de ma famille. Donc, c'est vraiment venir littéralement dans ma cour arrière.
0: Ouais, oui.
1: Et encore plus important de revenir dans sa communauté, justement, pour mieux comme défendre le territoire, comme on le fait cet été envers, dans le dossier, justement, de l'entente Aishkat. Vraiment, je pense que cet été, on a vraiment retrouvé la valeur du territoire, puis à quoi il devrait nous servir au quotidien. Puis, il ne faut pas que ça s'arrête maintenant. Puis, il faut que ça continue. Puis, dans ce dossier-là, mais je vais être là pour ça. Parce que c'est ça, c'est important pour moi, puis ça fait partie de ma personne.
0: Une des choses qui est différente aussi de 2012, c'est qu'aujourd'hui, maintenant, tu as une notoriété au Québec qu'on n'avait pas du tout il y a une dizaine d'années, même une quinzaine d'années. Et moi, qui suis les nouvelles activement, je n'étais même pas au courant de ce dossier-là. On en apprend des fois juste parce que quelqu'un de ta notoriété va en parler dans les médias sociaux. Et là, tu parlais, tu sais, aussi de Standing Rock, tu parlais des Wet'suwet'en. Puis ça, c'est un des commentaires que j'ai vu passer aussi, c'est que ce projet-là, plutôt que de passer chez les Québécois, ils ont fait comme pour Standing Rock, ils ont retracé, puis là, ils font passer juste dans les communautés autochtones, comme ça, la solidarité risque moins d'arriver. Parce que moi, j'ai vu dans tes médias sociaux, il y avait beaucoup de Québécois aussi qui sont présents, puis qui, comme en 2012, se sont joints à Idle No More, là, ils se sont joints à ton appel.
1: Oui, puis je pense que même beaucoup d'Autochtones qui peuvent pas vraiment s'exprimer, puis ça, c'est quelque chose que je trouve assez triste, parce que justement, le mouvement Idle No More, au départ, c'était vraiment de nous donner la parole, puis là, on ne devrait pas la lâcher, en fait, puis surtout dans des dossiers comme celui-là. On le sait déjà depuis avec les autres dossiers, comme chez les Wet'suwet'en et chez les Dakota, Lakota, Nakota. Il y a une façon de faire qui est de tenter de séparer les nations quand il devrait avoir une solidarité. Et pour moi, mon but dans les prochains mois, c'est vraiment de travailler sur cette solidarité-là, parce que c'est important, puis c'est ça qui va nous tenir devant des grands projets comme ça. Parce que la transition énergétique est plus qu'urgente. On l'a vu récemment avec les feux de forêt, puis à quel point ça a rasé deux communautés autochtones, littéralement du jour au lendemain, en Ontario. Moi, j'étais en Saskatchewan cette semaine-là, puis les nouvelles étaient partout par rapport à ce qui s'est passé en Ontario pour les deux communautés. Puis je me suis dit, j'ai entendu en fait qu'elles n'avaient pas été préparées et n'avaient pas été informées.

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2: Aujourd'hui, tu sais, je me suis dit, avec tout ce que j'ai acquis avec le temps, tout ce que la vie m'a donné comme expérience, je peux pas me taire. Parce que si je faisais le choix de juste dire, ah, oh, ça me tente pas, j'ai pas l'énergie. Oh,
3: je vais m'occuper de mon album.
2: Je vais m'occuper d'autres choses, ma tournée, tout ça. C'est vraiment déjà dire non à tout ce que j'ai construit et à tout ce qu'on m'a donné. Et donc, pour moi, c'est important de reprendre possession de l'art, de la parole et de l'art aussi.
3: Hey, tu n'as jusqu'à maintenant, Natacha, on va sûrement te retrouver quelque part dans la rue. Mais est-ce qu'on a-t-il déjà la date de sortie de ton album?
2: C'est le 6 novembre. C'est l'album Nigan dans 100 ans. Il y a d'autres pièces que j'ai hâte que vous découvrez, mais à ce moment-là, puis on a notre première date, grande date de lancement, c'est le 20 novembre à la Place des Arts à Montréal.
3: On va se retrouver dans la rue ou devant la Place des Arts.
2: Devant la Place des Arts.
3: Tu n'as jusqu'à maintenant, Natacha.
2: Tu n'as jusqu'à maintenant, Mélissa.

Notre révolution a été télévisée. À peine nous avons respiré et les caméras étaient déjà braquées. Sur nous, nos regards, nos yeux noirs et nos vies brisées. Brisées, oui, mais polies par les vents. Personne ne remarque, ne regarde le brillant de nos pierres précieuses. Au contraire, on préfère les extraire, les creuser dans notre chair et nous voici encore pour un nouveau tour de piste tout en cachant à l'écran les ravages en arrière-plan d'un extractivisme du regard de l'autre. Pourtant, c'est live. Et moi, je suis debout depuis. Et je suis là, il semble, seul témoin, je suis là, les mains sur les yeux. On me dit main sur la tête, je mets mes mains sur mes yeux, je dois fermer mes paupières à double tour pour pas qu'on me les prenne. Par contre, je dois vivre pour voir, et voir pour vivre. Notre révolution a été télévisée, puis déclarée morte la seconde d'après en live, on le dit.

blanche pour vous. Vous ne cessez de me dire ce que je ne suis pas. C'est moi, debout au milieu des feux de nos cours et nos plages enfumées par les feux de forêt. Les embouchures de nos cœurs inondées par les compagnies d'hydrons, nous voici toujours debout au milieu des inondations provoquées de nos vies, assiégées par les eaux de leurs douze atours. Nous voici, terres occupées et corps marqués, debout devant les caméras et personne pour nous voir pour vrai. Mais nous sommes ici depuis toujours. Nous sommes encore là. Et nos yeux ont toujours habité le roc des paysages et la falaise du ciel.

Nous sommes la richesse que vous ne pouvez avoir. Nous sommes l'immensité indomptable des secrets bruts de notre territoire. Vous ne pouvez avoir nos rêves, ni avoir nos cheveux, ni nos regards, ni nos pierres précieuses. Nous sommes la richesse de celles et ceux qui sont passés avant nous, et elle est imprenable. Même si notre révolution est télévisée et que l'on nous guette à chaque détour, à chaque jour plus que jamais nous sommes marqués, à force de ne plus savoir, représenter ou rester invisible, c'est juste

0: Elle me voit. Et si on ne se voit pas, est-ce que je viens encore de chez nous? Est-ce que je suis encore de Pessamite? Est-ce que je peux encore appeler ma terre de Sinan? Est-ce qu'on vient encore de chez nous? Notre révolution a été télévisée. Maintenant, que faire? Que faire? Si les écrans ne font que nous suivre à la lettre nos prénoms, à l'abri des regards, et que nous n'avons plus l'espace pour reprendre notre souffle. Notre révolution a été télévisée. Puis déclarée morte la seconde d'après, mais vous ne pourrez jamais avoir ce que nous sommes. Nous sommes venus du ciel, et par le fait même, la terre est notre berceuse. Nous lui appartenons et notre guérison réside en elle. Nous avons placé nos prières en elle nos vies, nos rêves en elle, notre parole en elle, notre révolution. Puis ça, même les écrans puis la télé sont pas capables de le capter. Et c'est tant mieux.
1: Vous êtes toujours à Coué-Coué. Les gens qui ont mon âge se souviendront qu'il y a quelques années, une série télé très populaire avait sa place dans nos cœurs et surtout dans nos heures de dîner. Trop avertissement, la musique que vous allez entendre risque de vous ramener très loin dans le passé.

0: La petite maison dans la prairie, à l'époque, était très populaire, non seulement dans les foyers américains, mais aussi les foyers canadiens. Et ne soyez pas surpris, mais aussi beaucoup de foyers des communautés autochtones. D'ailleurs, l'amour de la série a même déclenché une vague de petites filles qui se sont faites appeler Mélissa en 1978 et 1979 en l'honneur des deux actrices qui jouaient Laura et Mary Ingalls. Devinez en quelle année je suis née. 78. Tiré de la série de 11 livres écrits et publiés par Laura Ingalls, personnage principal des romans et de la série télévision entre 1932 et 1943, Laura faisait le portrait du quotidien, parfois un peu romancé, de la vie des colons américains de la fin du 19e siècle. Quelle ne fut pas ma surprise cet été quand la version 2026 de la série est sortie sur Netflix. J'allais pas rater ça pour tout l'or du monde. Nous allons en discuter avec la journaliste d'Espace autochtone, Eva Leblanc, de la Nation Standing Buffalo Dakota de la Saskatchewan, qui a elle-même sorti une chronique cet été sur le sujet. Ha, Eva!
1: Allô!
0: Koué koué, pour ne pas dire, en Dakota, j'espère que je ne me suis pas trop trompée.
1: Non, c'est comme ça.
0: Yeah. J'essaye tout le temps. Ta mère voulait pas que tu lises ces livres-là. Pourquoi?
1: Ma mère avait toujours voulu nous inculquer un sentiment de bien-être puis de sécurité par rapport au fait qu'on était autochtones. Ben, c'était un livre qu'elle avait lu quand elle était jeune. Puis quand elle est venue à nous le lire, elle est tombée sur un passage qui l'a vraiment dérangée. Sur les yeux en serpent des Autochtones qui menaçaient les Ingalls. Donc, elle m'a empêchée de le lire, en fait. Puis, elle m'avait jamais empêchée de lire d'autres livres avant. Elle m'a jamais empêchée de lire des livres après. Mais elle voulait vraiment pas instaurer ça chez ses enfants. C'est cette perception-là de soi-même et aussi des autres.
0: Ben oui, puis en plus, tu sais, t'es de la nation Dakota, puis c'est une nation qui a été impactée, qui a eu notamment un effet direct de la colonisation américaine. Ouais. Donc, j'imagine que ça a dû la toucher très personnellement quand elle a lu ça.
1: Ouais, c'est ça. Ben, les Autochtones qui sont représentés dans La petite maison dans la prairie, c'est des Osage, qui sont un peuple des prairies, comme les Dakota, qui sont aussi un peuple des prairies. Donc, ils viennent du Midwest. Nous, on vient du Minnesota. Donc, c'est ça. C'est sûr qu'elle voulait... pas instaurer ça chez nous. Là.
0: Bon, ben avant de commencer un peu plus en profondeur sur la série qui vient de sortir, je voudrais qu'on fasse entendre la bande-annonce qui est un peu trop épique.
2: Dites-moi, M. Ingalls, qu'est-ce qui vous a amené dans cette région?
3: Un nouveau départ pour ma famille. Qu'est-ce que t'en dis?
4: C'est pas grand.
3: C'est ce qu'on voulait, non?
4: À votre place, je me méfierais quand même.
3: Vous verrez que rien n'est gratuit sur cette terre. Je refuse de laisser entrer des inconnus chez moi sans les avoir invités.
0: T'as regardé la série sur Netflix. Qu'est-ce que t'en as pensé, toi, Eva?
1: J'ai trouvé ça sympathique. dans le sens où c'est léger. C'est vraiment une série familiale là, que t'écoutes avec grand-maman. Là. Par contre, pour une série qui est basée sur un livre, qui est basée sur une vraie histoire... c'est pas super réaliste, disons. Mm. La raison pour laquelle ils ont refait la série, c'est en partie à cause de la représentation autochtone de la série originale, puis parce que c'est une histoire qui est tellement iconique dans l'imaginaire culturel américain.
0: Oui.
1: Mais c'est ça, le problème avec la série des années 70, c'était vraiment la déshumanisation des Autochtones. Je veux dire, c'était des sauvages, carrément.
0: Ma première réaction quand j'écoutais la série, parce que moi, je l'ai écoutée bord en bord en quasiment deux jours.
1: OK, ouais.
0: Elle est magnifique, la série. Elle fait du bien. Justement, je peux l'écouter avec mes enfants.
1: Ouais.
0: Parce qu'il y a des affaires qui sont quand même un peu plus réalistes. Mais j'ai dit ce que ça parle de l'histoire réelle de la colonisation américaine. Pas vraiment. Là. J'ai dit c'est comme la version Twilight des vampires qui brillent dans le noir, puis des loups-garous. Tu sais, c'est comme très, très, très adouci de la réalité. Puis dans les livres, la réalité voulait que Papa Ingalls, là, celui qui était un peu la figure paternelle centrale que tout le monde admirait, ben, il était très raciste envers les Autochtones dans la série des livres. Là.
1: Oui, c'est ça. Puis Papa Ingalls, ben, lui aussi, ce qu'il faisait, c'est que lui a traîné sa famille partout dans l'Ouest. Il les a forcés un peu à survivre dans des conditions assez misérables, avec la promesse qu'il allait avoir des terres éventuellement. Puis ça s'est jamais vraiment produit, je pense. Mmh. Je pense que j'ai pas lu toute la série parce que j'avais pas le droit. Mais c'est ça, de ce que moi j'avais compris, c'est les Ingalls finalement abandonnent un peu ce rêve-là de s'installer dans l'Ouest éventuellement parce que ça fonctionne pas.
0: Ben oui, la saison 1 se passe à Indépendance et c'est très historiquement connu que les Ingalls se sont surtout installés puis ont eu leurs aventures à Walnut Grove.
1: Oui.
0: Fait que là, on voit la première saison puis justement, c'est un échec. La colonisation, ça a été ça pour beaucoup de gens. D'ailleurs, on voit des gens qui partent vers l'Ouest en se faisant promettre des terres, mais qui sont pas vraiment disponibles. Et en plus, tout ce qui était la promesse d'une vie facile, ben t'as les maladies, t'as la famine, t'as l'hiver qui était extrêmement difficile. Puis là, on a rajouté le mythe de l'Autochtone qui allait leur enlever la vie. Ça aussi, ça a été quelque chose qui était un petit peu, comment on disait, poncé au début de l'aventure.
1: On parle, admettons, de whitewashing souvent. Puis c'est vraiment ça, c'est un peu aseptiser l'histoire, non seulement du livre en tant que tel, mais aussi l'histoire de ce qui s'est vraiment produit.
0: On pourrait dire blanchiment de l'histoire, mais c'est fou parce que c'est vraiment, on nettoie l'histoire, on enlève les parties qu'on aime un peu moins.
1: C'est ça.
0: Mais cette saison-ci, moi, j'ai vraiment aimé parce que on a mis beaucoup de profondeur sur des personnages autochtones, ce qui n'est pas habituellement le cas. On va mettre peut-être un tiers de l'émission parler des Autochtones, mais là, c'est vraiment, il y a une présence très grande de la nation Osage, que beaucoup de personnes ont découvert grâce à justement Killer of the Flower Moon, qui ont tenté de s'éloigner des clichés raciaux qu'on retrouvait dans les livres. Là.
1: Personnellement, j'ai trouvé que la représentation de la famille Mitchell, qui est la famille Osage dans l'histoire de 2026, était superbe dans le sens où c'est une famille ils sont bienveillants, ils représentent des valeurs familiales intéressantes, ils s'habillent comme les autres. Ils ne sont pas essentialisés, comme on dirait. Ils ne sont pas résumés à une seule chose, une seule facette de leur identité. C'est que c'est des personnages très humains, très réels. Ça, j'avoue que j'ai trouvé ça vraiment génial. J'ai adoré qu'ils parlent aussi la langue traditionnelle.
0: Ils ont une maison, ce qui était le cas de beaucoup de gens. Ce que les gens ne comprennent pas, c'est que les Autochtones adoptaient facilement des technologies qui étaient avantageuses ou qui étaient confortables. Mais justement, quand le manifeste destiné, le manifeste qui a poussé justement les gens à aller vers l'Ouest et à amener les connaissances des Européens, les lumières des Européens aux pauvres sauvages, c'était l'idée qu'on vivait encore dans un trou de boîte.
1: Ouais.
0: Alors que les communautés autochtones avaient une vie, avaient une culture, avaient justement des systèmes mis en place de la politique.
1: Et surtout, ont toujours survécu sur ce territoire-là. On parlait plutôt de à quel point c'était difficile de vivre sur le territoire parce que, justement, à cause des conditions de vie qui étaient assez difficiles, la survie, de voir l'agriculture, les maladies, tout ça, les Autochtones, eux, ils survivaient sur ce territoire-là. Donc, c'est ça aussi, quand même, que j'ai trouvé qui était vraiment bien fait. Dans la série, mon problème...
0: Ton problème, OK. J'aime ça, on aime ça, les problèmes.
1: Comme on avait dit plus tôt, vraiment plus l'aseptisation d'une histoire quand même qui était horrible, dans le sens où tout le monde a l'air d'avoir pris une douche le matin même.
0: C'est
1: dans
0: tellement
1: la série.
0: Vrai. Le linge est propre et repassé.
1: Ils ont toutes des belles robes. Tout le monde porte des robes. Là, je pensais qu'ils étaient pauvres. Genre.
0: Des petits chapeaux tout délicats.
1: Oui, c'est ça. Puis je sais pas si tu as déjà fait du jardinage, mais ça prend pas longtemps pour être couvert de boîtes. Là.
0: Écoute, j'ai juste livré mes enfants à l'école, puis j'ai déjà l'air d'avoir passé deux jours dans l'Ouest. Là.
1: Non, c'est ça. Fait que moi, c'est un peu plus ça qui m'a dérangée. Puis c'est sûr que moi, j'arrive avec... j'ai un bac en histoire et en études autochtones. Fait que ma perspective, quand même, est assez biaisée, là, ou enfin, est différente. J'ai trouvé aussi que la relation, admettons, entre les Autochtones et les Allochtones dans cette histoire-là aussi, ça néglige quand même le fait que la colonisation de l'Ouest, ça a été tellement violent. Mmh. Moi, je viens de la nation Dakota. Nous, on était dans le Minnesota avant 1862. Puis autour de ces années-là, je veux dire, c'est 20 ans avant les événements de la petite maison à la prairie, puis c'est juste à côté.
0: Ouais.
1: Il y a la variole qui est arrivée. Il y a eu le génocide des bisons.
0: Mmh.
1: Et finalement, il y a eu la guerre et les Dakota ont dû se réfugier au Canada.
0: Ah oui, le Trail of Tears, la marche des larmes.
1: Oui, c'est ça. Puis ça se produisait, ça s'est produit tout au long du 19e siècle. Ensuite, il y a eu les pensionnats, puis la création d'un système d'assimilation qui a vraiment, en fait, on ressent encore les impacts de ce système-là aujourd'hui. Et j'ai trouvé quand même que que tout le monde soit aussi heureux tout le temps. Puis ils jouent beaucoup de musique avec leur violon.
0: Il y avait beaucoup de tunes.
1: Oui, c'est ça.
0: Mais tu sais, l'expression, c'est l'histoire est écrite par les vainqueurs. Est-ce que tu sens que c'est le cas pour cette série-là? Ou t'as-tu eu des retours, justement, de personnes allochtones qui ont écouté la série?
1: La série a été écrite, oui, en partie par des personnes autochtones, mais ultimement, ça a été réalisé par Netflix. Puis ça, quand même, faut pas non plus oublier ça, je pense. Et la représentation en tant que telle des personnages individuels des Autochtones, elle est quand même bonne.
0: Oui.
1: Puis c'est des acteurs autochtones. Il y a des personnes qui ont été impliquées dans les costumes, dans la langue, dans les pratiques culturelles, tout ça. Ça a été quand même fait en collaboration avec des personnes autochtones.
0: Mmh. Je pense que toi puis moi, on l'a écouté avec des yeux de...
1: Ouais.
0: Vous êtes mieux de pas vous tromper.
1: Ouais, c'est sûr.
0: Mais là, je vais te demander, dans le fond, t'as un peu gardé en tête d'enjoliver l'histoire, là. Penses-tu que un peu comme à la façon de la série télé Reservation Dog, on pourrait faire notre petite maison dans la prairie façon enjolivée autochtone?
1: Le refaire une troisième fois, à un moment donné, là, c'est assez, là. On l'a vu, l'histoire.
0: On a tué le bison, là. Il est mort. Mangez-le.
1: Moi, personnellement, je pense qu'il y a tellement d'histoires autochtones, puis même des histoires, je veux dire, d'un point de vue historique, on parle beaucoup de ce qui se passe en ce moment chez les Autochtones, puis je pense que tu parles, admettons, de Reservation Dogs, ça, c'est une série contemporaine. Mais c'est vraiment possible de parler de nos histoires à nous, puis pas devoir inclure des personnes autochtones comme personnages principaux. Mm. Puis ça, je pense que ce serait la meilleure sorte de représentation. Puis ça, c'est ça. Je questionne un peu la pertinence de la recréation d'une série qui a déjà été faite, alors qu'il y a tellement d'histoires super intéressantes, puis il y a tellement de personnes autochtones qui ont des histoires à raconter. Ouais, c'est ça. Moi, je pense que c'est vraiment ça, de la vraie représentation. Mmh. En fait, c'est nous, on a le contrôle sur nos histoires et on décide de les raconter.
0: Tu recommanderais-tu aux gens d'écouter la série?
1: Je pense que c'est sympathique. Puis donc, oui, je dirais que ça vaut la peine quand même avec la famille là, de l'écouter.
0: Un peu comme écouter Titanic, mais pas se dire que Rose puis Jack, c'est la vraie histoire. Là.
1: Ouais, c'est ça, un petit dimanche tranquille. Ouais.
0: Ah ben écoute, Anne Pidamaillé, Eva, merci beaucoup d'être venue en parler. Eva, elle est journaliste à Espace Autochtone. Elle est de la nation Standing Buffalo Dakota de la Saskatchewan. Et merci encore d'être venue parler de la petite maison dans la prairie avec moi.
1: Merci!
0: Que se termine l'émission de cette semaine. À la réalisation, Philippe Desrosiers, à la recherche, Caroline Roy-Blais et Marie Boulle, à la technique, Camille Chemel. Chinachko maintenant à tout le monde, à toutes nos auditrices qui font leur rentrée avec nous. Merci de nous suivre. À la semaine prochaine!

0: 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Bon lundi tout le monde, on commence la semaine en force avec notre collaborateur Louis Blouin en direct des États-Unis.
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5: Ici Rebecca Kwan, voici les informations. La coalition Avenir Québec est devenue le premier parti à dévoiler son cadre financier depuis le début de la campagne électorale québécoise. Les détails avec Sébastien Desrosiers.
6: Bonjour! Christine Fréchette n'a pas perdu de temps.
7: Très contente d'être ici.
6: Quelques jours après le déclenchement de la campagne électorale, elle dévoile le portrait des finances publiques du Québec tel qu'elle le prévoit au lendemain du scrutin.
8: On se garde une marge de manœuvre pour protéger le Québec contre, Donald Trump.
6: Dans son cadre financier qu'elle qualifie de responsable, la chef de la CAQ estime que ses promesses électorales coûteront près de 10 milliards de dollars sur 5 ans, mais plus de 8 milliards sont dédiés à des engagements à venir qui demeurent inconnus. Des dépenses qu'elle compte payer grâce à d'éventuelles ententes avec Ottawa. Elle va aussi piger dans les sommes réservées aux imprévus malgré la guerre commerciale. Puis, elle compte réduire les dépenses de façon marquée, ce contre quoi avait mis en garde la vérificatrice générale plus tôt ce mois-ci.
8: On n'entrera pas en période d'austérité parce qu'on ne compte pas réduire les services aux citoyens.
9: Est-ce que les promesses électorales juteuses qu'on voit tout l'été et en ce moment de la part de la CAQ sont bel et bien comptabilisées dans ce cadre-là?
6: Ses adversaires, dont Paul Saint-Pierre Plamondon et Éric Duhaime, qui ont été mis au défi par Christine Fréchette de présenter leur cadre financier rapidement, eux aussi, promettent de le faire en temps et lieu.
10: Je peux vous assurer qu'on ne fera pas de comptabilité là, fantaisiste comme celle de la CAQ.
6: Donc le défi demeure important. La CAQ prévoit retrouver l'équilibre budgétaire d'ici 2030, mais il reste près de 6 milliards à trouver pour y arriver. Christine Fréchette doit nous dire comment elle y parviendra dans les prochaines semaines. Ici Sébastien Desrosiers, Radio-Canada, Longueuil.
5: Ailleurs dans la campagne, le Parti libéral du Québec promet de plafonner les hausses de loyers dans les résidences privées pour aînés. Pour sa part, Québec solidaire promet de s'attaquer à la crise du logement en indexant les hausses de loyers à l'inflation. Le PQ a quant à lui présenté ses engagements en matière de défense du français, tandis que le Parti conservateur a promis de défendre l'industrie forestière contre les tarifs douaniers américains. Par ailleurs, en cette campagne électorale au Québec, les partis politiques placent les enjeux liés à l'augmentation du coût de la vie au cœur de leurs priorités. Les conditions climatiques, les guerres et la pandémie ont fait exploser les prix des produits de consommation. Et devant cette hausse, tous les Québécois ne sont pas égaux, comme l'explique Charles-Antoine Boulanger.
11: Jimmy fait le plein de collations pour ses enfants à l'approche de la rentrée scolaire.
12: Je trouve que ça vaut de la peine. Tu vois, des bars 30 sont un prix très abordable.
11: On le retrouve au milieu des allées d'une bannière d'épicerie à rabais. Cette autre cliente avoue avoir changé ses habitudes pour combattre l'inflation.
13: J'ai même plus le goût de manger de la viande à cause de ça, parce que c'est trop cher. Hein?
11: Selon le rapport annuel sur les prix alimentaires, une famille consacrera en moyenne plus de 17 000 $ pour se nourrir cette année. Une hausse de plus de 50 % par rapport à 2017. Le bœuf haché, par exemple, est passé de 9 à 16 $ le kilo.
14: J'ai beaucoup d'inquiétudes, par exemple, pour les personnes les plus affectées.
11: Le professeur d'économie à l'Université Laval, Patrick Gonzalez.
14: Pour les autres, ben oui, on voit les prix augmenter. Le steak coûte pas mal plus cher, mais ça ne nous empêche pas de nous en acheter.
11: En moyenne, la situation financière des Québécois s'est améliorée depuis 2017, selon Geoffroy Boucher, économiste à l'Observatoire québécois des inégalités. N'empêche, beaucoup de personnes se sont appauvries.
15: Il y a une part quand même importante de la population qui n'a pas vu ses revenus croître au même rythme que ses dépenses.
11: Le transport et le logement figurent aussi parmi les postes de dépenses qui ont connu les hausses les plus importantes. En cette campagne électorale, des voix s'élèvent pour demander aux partis une augmentation du salaire minimum ou encore des programmes d'aide de dernier recours, afin que tous les Québécois puissent garder la tête hors de l'eau. Ici Charles-Antoine Boulanger, Radio-Canada, Longueuil.
5: L'armée américaine a mené de nouvelles frappes en Iran, les premières de cette ampleur depuis un mois. Le commandement militaire américain affirme avoir visé deux lanceurs de roquettes sur l'île de Larak, dans le golfe Persique. L'attaque a fait des morts et des blessés, selon les gardiens de la révolution islamique, qui ont promis des représailles. Les gardiens iraniens affirment par ailleurs avoir attaqué des cibles militaires américaines en Jordanie. Les hostilités entre les deux pays avaient considérablement baissé en intensité ces dernières semaines, malgré des échanges de tirs sporadiques. En terminant au Népal, le bilan s'élève désormais à près de 800 morts après la crue dévastatrice survenue mercredi. Plus de 3000 personnes, dont 31 Canadiens, manquent toujours à l'appel. Alexandre Lepoutre a préparé ce compte-rendu.
7: Les opérations de secours se poursuivent au Népal. Mais les conditions sont très difficiles entre les débris et la mer de boue qui a enseveli certains villages. Le ministre des Affaires étrangères affirme que son gouvernement redouble d'efforts pour retrouver des survivants, alors que des milliers de familles sont sans nouvelles de leurs proches. Les autorités ont également appelé à la plus grande prudence en raison de la montée des eaux et le risque d'un nouveau déchaînement naturel. Sur place, les équipes népalaises sont aidées par des secouristes venus de la Chine, de l'Inde et de la Corée du Sud. Le Népal évalue déjà la reconstruction à plusieurs milliards de dollars et fait appel à la solidarité internationale. Et pendant ce temps, au Vatican, le pape Léon XIV a apporté son soutien aux proches des victimes. La catastrophe aurait été causée par l'effondrement d'un glacier qui a tout emporté sur son passage. Ici Alexandre Lepoutre, Radio-Canada, à Montréal.
5: C'est ce qui conclut les informations.

Partout au pays, se loger est de plus en plus compliqué. Prenez le cas d'Halifax. La capitale néo-écossaise est devenue une destination très prisée et le prix du logement a explosé tellement que c'est maintenant l'une des villes canadiennes où le loyer coûte le plus cher. Et comme vous allez l'entendre dans le reportage d'Alexis Gacon, ça complique drôlement la vie des locataires. Et parlant logement, vous pouvez parier que cet enjeu va surgir au Québec en marge de la campagne électorale. Mais comment ce sujet, et tous les autres d'ailleurs, seront-ils abordés par les partis? Quelles techniques de communication vont prévaloir cette fois? Est-ce que l'intelligence artificielle va faire sentir sa présence? Dans quelques minutes, on profite des lumières de la politologue Mireille Lalancette. Et retour dans le passé, en 1910, le gouvernement des jeunes Turcs installés à Constantinople a décidé d'éradiquer les 100 000 chiens errants de la ville. Un vétérinaire et microbiologiste français leur a proposé une méthode quasi industrielle pour y parvenir. Et elle donne froid dans le dos tellement elle semble avoir inspiré les génocidaires du siècle passé. L'auteur David Jayes raconte cet épisode peu connu dans son livre intitulé « La méthode ». Il sera avec nous en fin d'heure. 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

0: Bonjour tout le monde, ravi de vous retrouver. Soyez les bienvenus à cette nouvelle édition de Tout Terrain. À moins d'avoir été vraiment très occupé cette semaine, ça arrive, mais vous savez que des élections auront lieu au Québec le 5 octobre prochain et que la campagne électorale est bien engagée. On va vous proposer quelques reportages au cours des prochaines semaines avec un titre qui en dit long sur notre objectif et j'aurais envie d'ajouter sur notre ADN ici à Tout Terrain, quelque part près de chez nous. On va donc traiter d'enjeux locaux en Outaouais, à Montréal, au Saguenay, mais des enjeux qui résonnent partout dans la province. Nos reporters sont déjà à pied d'œuvre. Ça commence dimanche prochain. Et pour l'émission d'aujourd'hui, on débute avec un enjeu qui touche tout le pays, celui du logement. Parce qu'on parle souvent de la crise pour trouver un toit au Québec, mais c'est Halifax, qui est actuellement le pire marché au pays pour les locataires, parce que c'est une ville qui est en train de se métamorphoser. Bonjour Alexis Gacon.
1: Bonjour.
0: Vous vous êtes rendu dans la capitale néo-écossaise au cours des dernières semaines. Qu'est-ce que vous y avez constaté?
1: Eh bien, j'ai constaté une transformation assez spectaculaire. En fait, en 10 ans, elle a vu grimper sa population de 25%, alors qu'à Montréal, pour donner une indication, on est plutôt autour de 11%. C'était une petite ville abordable, surtout comparée à Toronto et Vancouver, mais en 5 ans, elle est devenue une véritable métropole. Vous allez entendre pourquoi dans quelques instants dans le reportage. Et ça se ressent sur le marché locatif. Si on compare entre Toronto, Ottawa, Montréal, Calgary, c'est Halifax qui a le plus bas taux d'inoccupation, donc de logements disponibles. Et les prix des loyers ont donc explosé. Un 4,5 coûte aujourd'hui 2 350 $ par mois là-bas. On est à 1 900 à Montréal. C'est ce qu'il y a de plus cher au Canada dans les grandes villes, wow, après Vancouver et Toronto. Mais avec un revenu médian des habitants bien plus bas aussi que dans ces deux villes-là.
0: Et Alexis, il faut le dire aussi, c'est une province où les locataires sont moins bien protégés.
1: Exactement. En fait, au Québec, même s'il y a parfois des problèmes, le bail se reconduit automatiquement, sauf exception. Donc, ça garantit le droit au maintien dans les appartements. Alors qu'à Halifax, de plus en plus de propriétaires imposent des baux d'un an. Donc, à durée déterminée, sans reconduction automatique. Il n'y a pas besoin de préavis à l'échéance. Le locataire doit partir, à moins qu'on lui propose un tout nouveau contrat. Donc, il y a des propriétaires qui utilisent ces baux comme des périodes d'essai de 12 mois pour faire le tri dans les locataires ou pour faire grimper régulièrement les prix en changeant de locataire parce qu'il n'y a pas de plafond. Il y a même des promoteurs qui s'en vantent ouvertement dans leurs annonces immobilières en promettant par exemple aux propriétaires des rendements à deux chiffres grâce au taux de roulement des locataires. Donc voilà, c'est une ville où on peut observer concrètement ce que produit une métamorphose démographique rapide. Quand les locataires ne sont pas bien protégés et quand l'offre de logement ne suit pas, c'est un peu une tempête parfaite que je suis allé observer pour tenter de comprendre sur place.
0: On vous écoute.
1: On se trouve dans le quartier Daring Cove, c'est dans le sud-ouest d'Halifax. C'est très vert, les maisons sont éparpillées entre les arbres. Plus loin, on voit l'océan et il y a quelques grues de construction aussi tout près. On voit que la ville gagne du terrain sur la nature. On va discuter avec Adeline qui habite désormais dans ce quartier.
2: Nous vivions à une petite dizaine de minutes d'ici. Ça faisait 3 ans qu'on vivait dans cette maison.
1: Adeline, elle est tombée amoureuse d'Halifax et y habite depuis 8 ans. Elle louait une petite maison de 3 étages avec son conjoint, ses 2 enfants. Mais un jour, les propriétaires l'ont appelée pour lui demander de partir.
2: Ils nous ont juste dit, les temps sont durs, il va falloir que l'on vende notre maison. Et donc, du coup, il va falloir qu'on emménage dans celle où vous êtes. Donc, on est désolé, on ne renouvelle pas votre bail. On a besoin de, voilà, en gros, de voilà, refaire des travaux et puis de pouvoir y emménager à votre place.
1: Elle découvrira ensuite que la maison a été divisée en 2 et louée à de nouveaux locataires. Adeline et sa famille se retrouvent dans l'impasse face à un marché locatif qui a explosé dans les dernières années.
2: On s'est trouvé à regarder un marché pour locataires où on prenait quasiment 1 000 $ de plus que ce qu'on payait à ce moment-là.
1: Son emploi est aussi mis en péril parce que cette maison, c'était aussi son lieu de travail. Elle enseigne à domicile au niveau préscolaire à 6 enfants.
2: On s'est dit, mon Dieu, on va se retrouver à la rue, qu'est-ce qui se passe? Donc là, en fait, il a fallu retourner le problème dans tous les sens. On était extrêmement stressés, notre santé, on a définitivement pâtis.
1: Finalement, après de longues recherches et un coup de chance, sa famille trouve un point de chute, une coquette maison, même si elle est plus petite, et leur coûte chaque mois 600 dollars de plus que la précédente.
2: Donc en fait, ils arrivent par en bas. Leur salle de bain est en bas aussi pour aller aux toilettes. Et donc en fait, ils montent dans la classe.
1: Elle reçoit désormais ses élèves ici, mais ils n'ont plus le même espace qu'auparavant.
2: Donc je dois vraiment tout repenser pour que ce soit facile pour les enfants, pour que ça représente encore exactement l'éducation que moi je veux pouvoir leur offrir.
1: Ce que vit Adeline, c'est la conséquence d'une métamorphose. Halifax est passé d'une petite ville côtière qui grandissait doucement à un pôle d'attraction majeur. Sa population dépasse aujourd'hui les 500 000 habitants, une hausse portée par deux vagues, une immigration record durant les années Trudeau et l'effet pandémie, avec un afflux massif de Canadiens venus de l'Ontario et de Colombie-Britannique en quête de maisons alors plus abordables.
2: Je pense qu'il y a beaucoup de gens qui sont venus ici parce qu'Halifax était une des villes les moins chères et puis c'est au bord de l'océan et puis ça a été un endroit où pas mal de gens sont venus pendant la pandémie. Hein. On avait le droit de travailler à distance, c'était devenu quelque chose un peu presque touristique, mais on va s'installer dans l'endroit touristique.
1: L'arrivée en grand nombre de nouveaux résidents a causé une crise du logement sans précédent. Le taux d'inoccupation est resté sous les 1% pendant 4 ans et remonte doucement.
2: Et puis ben, maintenant, en fait, on a beaucoup, beaucoup plus de monde qu'avant. Les infrastructures n'ont pas nécessairement évolué. La ville est très très pleine. Moi je connais beaucoup de gens qui sont de Nouvelle-Écosse en fait, qui sont partis de la Nouvelle-Écosse parce qu'ils se disaient ma province a tellement changé, c'est devenu inabordable, on va aller voir ailleurs.
1: Le coût de la vie a aussi bondi en raison de la facture énergétique. Sans hydroélectricité ni gaz naturel accessible, contrairement au Québec ou à l'ouest du pays, la Nouvelle-Écosse dépend grandement du mazout dont le prix a aussi augmenté.
3: Ça représente combien, à peu près, réussir à faire chauffer, à chauffer sa maison, une maison comme la vôtre, à Halifax ?
2: Dans le courant de l'hiver, entre 500 et 600 dollars d'électricité tous les deux mois. Mais à ça, vous allez rajouter à peu près 300 dollars de fuel tous les trois semaines. Ça reste une dépense extrêmement conséquente.
3: En fait, ce qu'on sent en discutant un petit peu, c'est que la classe moyenne... actuellement, à Halifax, a du mal à vivre.
2: Complètement, complètement. On en est vraiment au point où quand les gens sont déjà à demander de l'aide en fin de mois sur Facebook, c'est qu'il y a un problème sociétal qui est quand même pas mal plus gros que ce que le gouvernement veut bien faire croire quand on écoute les informations. Quoi.
1: La ville d'Halifax se rend bien compte qu'elle est dépassée par la rapidité de sa croissance. Devant plus de 600 personnes, lors du discours sur l'état de la municipalité ce printemps, le maire Andy Fillmore a fait un aveu d'échec.
4: Si la croissance ne sert qu'à faire grimper les coûts du logement, à aggraver la congestion ou à creuser l'écart entre ceux qui prospèrent et ceux qui sont exclus par le coût de la vie, alors c'est un échec. Si nous ne sommes pas en mesure de loger les personnes qui aimeraient faire d'Halifax leur chez-soi, alors, d'une certaine manière, nous leur demandons implicitement de partir.
1: Si Adeline s'accroche encore à cette ville qu'elle aime, d'autres n'en peuvent plus. Agatha, enseignante depuis 23 ans à Halifax, a décidé de partir.
5: C'est une grosse tristesse dans mon cœur.
1: Elle s'envole vers l'Alberta après avoir subi une ultime hausse de loyer dans son appartement de deux chambres qui coûte désormais plus de 2600 dollars par mois.
5: C'est absolument impossible. Si tu fais le calcul, c'est mon salaire en entier pour payer le loyer, la nourriture et l'essence. Ça prend 2 et 3 emplois pour payer le même prix que juste quelques années passées. Comme c'est pas une qualité de vie que je recherche, surtout pas après 23 ans d'enseignement. Et à chaque mars, le mois de mars, c'est là que je reçois le papier, ça vient en dessous de ma porte. Puis à chaque fois, ça dit maintenant, à partir de cette date, vous devez 136 dollars de plus.
1: La dernière hausse, qui lui semble absurde, est justifiée par l'installation de bornes de recharge pour voitures électriques, alors que d'après elle, aucun locataire de l'immeuble n'en possède.
5: Mais il n'y a pas une personne dans la bâtisse qui peut même se payer une voiture électrique. Il y a des familles et des gens qui habitent 2 et 3 familles dans le même appartement. Je connaissais des collègues de travail qui sont venus déménager en Nouvelle-Écosse et ils devaient vivre 2 dans le même appartement. C'est encore un prix absolument irraisonnable pour nos jeunes pour nos futurs diplômés, tous ceux qui tombent entre 18 et 25 ans.
1: Les étudiants n'ont pas déserté Halifax. Le soir, les pubs du centre-ville font le plein. Mais pour des milliers d'entre eux, le diplôme s'obtient désormais au prix d'interminables trajets.
6: My name is Shami Lorie, S-E-M-I-L-O-R-E. I graduated from Electrical and Computer Engineering at Dalhousie University.
7: My name is Esther, E-S-T-H-E-R. I graduated with in political science from Dalhousie University.
1: Près de l'université Dalhousie, on rencontre Shami Lorie et Esther, frères et sœurs, 23 et 24 ans. Shami Lorie vient de graduer en génie informatique, Esther en sciences politiques. Aucun des deux n'a réussi à se loger à Halifax durant ses études.
7: So we currently live with our parents. We have to take a ferry to school.
8: On vit toujours chez nos parents. Pour aller en cours, on doit prendre le traversier. On part à 7 heures du matin pour être en cours à 9 heures. Même en vivant chez nos parents, j'ai dû cumuler deux jobs étudiantes pour payer ma carte mensuelle de bus ou même les choses de première nécessité dont j'ai besoin, comme mes vêtements d'hiver, et participer aux dépenses de la maison. C'est vraiment pas facile. Il y a moi, il y a lui, il y a mon frère aîné, tous sous un même toit. On a nos factures de services publics, la facture d'eau, d'électricité, et c'est lourd. Alors on essaie de contribuer comme on peut, surtout avec les sources de revenus qu'on a en ce moment.
1: Tous les deux ne se tournent pas les pouces face à la crise. Ils ont créé Better Living, une plateforme en ligne qui répertorie les sous-locations pas chères et qui met en contact des propriétaires identifiés qui n'augmentent pas démesurément le loyer quand le locataire change, avec les étudiants.
9: J'ai pensé qu'il était important de créer quelque chose comme ça en raison de mes expériences dans la recherche de logement et des retours de mes proches et de mes camarades de classe qui disaient qu'ils avaient du mal à se loger. Je me suis dit qu'il y avait une solution à trouver.
8: On est étudiants. Laissez-nous respirer.
1: Certains quartiers subissent plus durement que d'autres la flambée des loyers. C'est le cas du North End, un secteur historiquement ouvrier, le cœur de la communauté noire d'Halifax, qui vit un embourgeoisement express. Les petites quincailleries d'hier ont fait place à des cafés troisième vague. Et la mutation est accélérée par ce que les experts appellent la gentrification verte ou l'éco-embourgeoisement, la création d'infrastructures écologiques qui embellissent le quartier, mais qui font grimper la valeur foncière et contribuent à éloigner les résidents les plus modestes.
3: Comment tu t'appelles ?
10: Trevor.
3: Trevor. Trevor comment ?
10: Trevor Rivoche.
3: Dis-moi, toi, comment tu vis avec ce haut coût de la vie à Halifax ? Explique-nous un petit peu.
10: Oui. Alors moi, j'ai deux colocs. J'habite très loin dans le nord d'Halifax. C'est à cause que les prix sont très élevés chez le downtown et aussi proche de l'université. Alors c'était un des seuls endroits où c'est un peu plus abordable pour moi.
1: Trevor vit quotidiennement les effets des mutations de ce secteur. Et pour mieux le comprendre, il rédige un mémoire de maîtrise sur l'éco-embourgeoisement.
3: C'est quoi la conclusion de tes études, résultat de ces études-là que tu as faites ?
10: Les choses premières, c'est d'inclure le public. Alors, c'est de demander aux gens quel style d'amélioration, comment tu dis, rénovation ils veulent. Parce que si on fait plusieurs améliorations ou constructions sans demander quelqu'un, ça augmente les prix et on ne sait pas c'est pour qui bénéficie ou non. Alors, à mon avis, la chose la plus importante, c'est juste de vraiment avoir une bonne relation avec le public et de le demander qu'est-ce qu'il pense, c'est quoi son opinion vers la construction des infrastructures vertes.
3: Comment on arrive à soutenir plus d'infrastructures vertes quand on voit les effets que ça peut avoir sur les gens du quartier?
10: Ouais, c'est difficile. À mon avis, c'est important d'avoir une vitesse assez rapide, mais pas trop pour avoir un changement trop soudain. Mais si on prend une vitesse moins forte, moins agressive, ça donne les gens une chance de vraiment respirer et adapter au changement.
1: Sur le terrain, les stigmates du déplacement des populations sont bien réels. Plus de 700 résidents noirs ont été poussés hors du North End en 20 ans. Rodney Small est le directeur général de l'organisme One North End. Il a grandi ici, mais il a dû lui-même quitter son quartier d'enfance faute de moyens.
11: It's a part of my DNA. Le North End est dans mon ADN. Il y a beaucoup de réconfort quand je suis dans le quartier. C'est marrant parce qu'en grandissant, je me souviens que beaucoup de parents de mes amis d'école ne les laissaient pas venir dans le quartier. Aujourd'hui, c'est l'un des plus recherchés au Canada. Alors, vous savez, quand je pense à ça et aux stratégies qui nous ont menés là, je me dis qu'on peut y faire face avec la bonne énergie et la bonne législation pour soutenir un développement communautaire sain. Lorsque nous faisons grandir une ville, il faut garder nos populations vulnérables au cœur de nos priorités. Car en fin de compte, comment juge-t-on une société si ce n'est à la manière dont elle traite ses membres les plus vulnérables?
12: Ultimately, how do we judge a society but on how we really treat the most vulnerable?
0: De retour en studio avec vous, Alexis. Après ce passage dans une ville en pleine métamorphose, Halifax met quand même sur pied des solutions pour répondre à cette crise du logement, non?
1: Oui, absolument. La ville essaye de rattraper son retard. J'ai parlé à Kate Green, qui est la directrice de la planification urbaine d'Halifax, et elle me disait « La ville a mis fin au zonage qui réservait certains terrains aux maisons unifamiliales pour permettre d'y construire jusqu'à 8 logements à la place dans la plupart du centre-ville. » Et visuellement, c'est assez frappant quand on se promène. On est au milieu de petites maisons et d'un coup, pof, une maison donc à 7 étages qui apparaît toute neuve dans un quartier. Ça surprend un petit peu et on le voit, ça marche, il y a du mieux, le taux d'inoccupation commence à remonter. La ville a aussi apporté des modifications pour encourager la construction de logements en bois pour les petits projets qui peuvent être réalisés plus rapidement et à moindre coût.
0: Et par ailleurs, pour lutter contre l'embourgeoisement?
1: Bien, pour l'instant, là, pas grand-chose. Dans le North End, dont on parlait dans le reportage, les organismes de défense de locataires et la ville d'Halifax espèrent beaucoup d'un outil qui peut être débloqué au niveau provincial, les accords de bénéfices communautaires. Alors, je vais vous expliquer ce que c'est. C'est assez simple. Quand un grand promoteur veut construire un projet d'envergure, en échange du permis de bâtir, il doit s'engager à offrir de vraies contreparties au quartier. Par exemple, un pourcentage garanti de logements abordables, des emplois pour les gens de la communauté ou des espaces pour les organismes du secteur. C'est un outil qui a déjà été utilisé ailleurs et qui peut fonctionner. Alors la ville a officiellement demandé à la province de modifier sa charte pour lui donner ce pouvoir de négociation, mais pour l'instant, elle attend toujours une réponse. C'est le statu quo, et j'ai vu des tours de condos qui se construisaient dans le quartier dont on parle dans le reportage. Ce que j'ai vu, Yannick, à Halifax, en fait, c'est une ville qui est en pleine mue, en pleine croissance, mais pour l'instant, elle a bien du mal à grandir sans étouffer ses habitants.
0: Alexis Gacon, merci beaucoup.
1: Merci.
0: Un peu plus tard à l'émission, en Chine, un nouveau film d'animation fait sensation. C'est l'histoire d'un veau qui affronte les épreuves de la vie avec l'aide d'une alouette et d'un léopard. Mais quand je dis qu'il fait sensation, c'est pas nécessairement pour les bonnes raisons. C'est parce qu'il est très mauvais qu'il fait courir les foules. En deuxième heure, on va s'intéresser à ces fameux navets au cinéma. Personnellement, mon préféré, c'est celui-ci.
13: Here, nothing to worry about. How do you do, I see you've met my faithful handyman. He's just a little broad guy.
0: Vous avez peut-être reconnu le Rocky Horror Picture Show. Remarquez, je suis pas certain que ça en soit vraiment un navet. Et c'est peut-être, surtout aujourd'hui, un clin d'œil à Tim Curry, décédé cette semaine, et qui incarnait avec délectation, il faut le dire, un travesti dans ce film de 1975.

0: Too abysmal. We could take in an old Steve Reeves movie.
1: Oh, la musique de ce film, par exemple. Le piano, les guitares, la guitare basse aussi. Je suis très curieux de vous lire hein, quant à vos navets préférés. Changement de sujet. La campagne électorale, je vous le disais tout à l'heure, est commencée au Québec. Aujourd'hui, on se demande comment les partis politiques québécois vont réussir à capter l'attention des électeurs dans notre univers médiatique éclaté, mais aussi comment ils vont gagner leur confiance à l'ère numérique. Donc, que deviennent les manuels de campagne? Bonjour, Mireille Lalancette.
2: Bonjour.
1: Vous êtes professeure en communication sociale à l'Université du Québec à Trois-Rivières et chercheuse principale du groupe de recherche en communication politique. On croule, j'ai envie de commencer avec ça, on croule sous une avalanche de données et d'informations qui sont issues, oui, des médias traditionnels, mais aussi des fils de nos médias sociaux. Comment les politiciens peuvent-ils réussir à s'imposer, à trouver un interstice où on va les voir surgir pour éviter d'être une nouvelle parmi tant d'autres?
2: C'est la bonne question. Je crois que ça la pose aussi. Mais ils vont essayer d'aller dans nos médias sociaux numériques. Ils vont essayer d'aller rejoindre les gens sur le terrain. On va voir beaucoup de publicité télé. On a déjà vu des belles pancartes apparaître cette semaine. Donc, on va y aller un peu, pour reprendre le titre de votre émission, sur tous les terrains, pour aller rejoindre les gens vraiment chez eux. On peut faire du micro-ciblage maintenant aussi avec les médias sociaux numériques. Donc, ça, c'est une des avancées des 10-15 dernières années dans les médias sociaux numériques.
1: Là. Oui, parce qu'il faut le dire, vous évoquez le micro-ciblage, il y a des équipes entières dans les partis qui sont dédiées, dévouées à l'étude de comment on va s'y prendre, et c'est particulièrement important, je pense, ça l'est toujours, mais dans cette campagne-ci où les 5 partis ont des chances d'envoyer des élus à l'Assemblée nationale, il n'y en a aucun au moment où nous nous parlons qui récolte plus du tiers des intentions de vote, donc ils vont tout faire, en tout cas on peut le penser, pour se démarquer.
2: Ils vont tout faire, puis ils vont essayer d'aller chercher tous les indécis partout dans les comtés. Donc, ils vont travailler fort les comtés où ils gagnent déjà, mais aussi ils vont essayer d'aller chercher dans les comtés où ils auraient potentiellement des chances de l'emporter, là.
1: Vous évoquiez les pancartes qui déjà sont disséminées à gauche et à droite le long de nos rues, dans nos quartiers. Et bon, on comprend que ça compte encore, mais... qu'il y a les médias comme TikTok, comme Instagram, qui sont devenus vraiment très importants pour les plus jeunes notamment. On sent, de votre côté, vous qui étudiez ces questions-là, est-ce que vous sentez une volonté de se tourner pour les partis vers ces modes de communication?
2: Oui, certainement. L'étude qui est sortie cette semaine je vais retrouver le bon nom, là. Le Centre pour les médias, la technologie et la démocratie de McGill montrait que l'ensemble des partis avaient des candidats sur Facebook et ensuite, on se retrouvait avec une statistique où ils avaient ensuite des comptes Instagram. Ceux qui étaient le plus populaires et qui avaient moins peur de TikTok, c'était Québec solidaire, par exemple.
1: Bon, mais comment ces modes de communication-là? Vous le savez, ce sont des petites doses de dopamine qu'on nous envoie. Avec les algorithmes de TikTok sont pratiquement pervers. Ça se joue en quelques secondes seulement. On essaye de nous accrocher. Jusqu'à quel point c'est compatible avec la nécessaire réflexion, le temps qu'il faut pour se poser, pour réfléchir aux questions électorales profondes qui sont posées sur l'avenir du monde, sur l'avenir de la société québécoise?
2: Je pense que ces médias-là sont des bougies d'allumage, des éléments pour rester sur le terrain, pour attirer l'attention. On voit que c'est populaire effectivement chez les jeunes, mais par exemple, on sait aussi qu'il y a des médias d'information qui sont sur ces plateformes-là. Par exemple, TVA est sur TikTok. Et moi, les ados que j'ai dans ma vie me disent « Ah, j'ai vu ça sur TVA ». J'ai dit « Mais je t'ai jamais vu écouter la télé ». Ils disent « Non, mais je l'ai vu sur TikTok ». Donc, ce sont des plateformes qui sont consommées par ces gens-là. C'est sûr que c'est petit, ce sont des courtes vidéos, mais l'objectif, c'est pas de tout dire avec ces vidéos-là, c'est de dire certaines choses pour attirer l'attention, pour marquer les esprits, pour après que ça fasse boule de neige.
1: Est-ce qu'il y a un risque, néanmoins, de marginalisation, même si vous êtes un peu rassurante quand vous dites « mes ados ne regardent pas TVA, mais ils le citent via TikTok », mais de marginalisation des médias traditionnels pour à la faveur d'un lien direct avec les électeurs, autrement dit qu'un politicien, un chef, pourrait consacrer moins de temps à des journalistes en disant ben, « pour moi, c'est beaucoup plus payant de faire des petites vidéos qui vont susciter des réactions sur les médias sociaux ».
2: Oui. C'est un risque et certains politiciens l'ont déjà fait ailleurs dans le monde. Donc, refusant de donner des entrevues à des médias traditionnels importants pour dire, moi, je vais me consacrer à d'autres médias. Donc, on contourne un peu le filtre médiatique. Mais en même temps, les médias sont aussi ceux qui suivent les politiciens sur ces plateformes-là. Donc, il y a quand même une possibilité d'aller rejoindre et de couvrir ce que ces politiciens-là font sur les médias sociaux numériques.
1: Mireille Lalancette, on pense aussi au rôle des influenceurs. Vous avez vu comme moi ce qui s'est passé lors de la dernière campagne présidentielle avec Elon Musk qui s'est collé à Donald Trump et l'influence qu'il a pu avoir. Je ne fais pas d'équivalence qui serait forcément fausse, mais je regarde ce qui se passe avec Olivier Primeau, qui a sa propre voiture, qui suit la coalition Avenir Québec, qui s'adresse à des entrepreneurs, qui, oui, est payé, mais qui va verser ça dans un fonds d'aide aux entreprises québécoises. Est-ce que c'est une stratégie payante? Est-ce que vous y voyez une forme de calque?
2: On y voit une forme de calque, sachant pertinemment que c'est pas du tout le même écosystème, là. On est dans un écosystème beaucoup plus petit. Aux États-Unis, ceux qui sont dans les balados, qui sont influenceurs, sont à l'intérieur de plus grands groupes. Donc, par exemple, on est avec Spotify ou autres, on est payé pour ça. Donc, on devient syndicated, comme on dit en anglais. Tandis qu'ici, ce sont des gens qui ont plus petits auditoires. Donc, on veut essayer de s'inspirer de ce qui se passe aux États-Unis, mais tant qu'on n'aura pas le Ricardo des balados écouté par tous les Québécois, admiré, il y aura un effet, mais un effet beaucoup moins important. Et M. Primeau est une première, ouais. Mais en même temps, demain matin, il fait une erreur et il va être relégué ou le soubliette, là. Donc, il n'y a pas le choix de suivre la ligne de parti, de se concentrer sur les aspects positifs, même si lui, peut-être, il verrait autre chose. Donc, il part un peu de sa propre voie, d'une certaine façon, pour rentrer dans celle d'un parti.
1: Et il y a, par ailleurs, des politiciens et politiciennes qui deviennent eux-mêmes des créateurs de contenu. On voit l'exemple de Kariane Bourassa, qui en fait régulièrement sur les médias sociaux. Tout ça, c'est virtuel, mais j'imagine qu'il y a encore une réelle importance pour les poignées de main, pour le travail de terrain. C'est pas pour rien la raison pour laquelle on continue de mettre des pancartes un peu partout.
2: Le travail de terrain reste important. On veut aller serrer des mains, on veut aller voir les gens chez eux. Ils sont chanceux, c'est une campagne qui se passe à la fin de l'été, au début de l'automne. Les gens sont encore sur leur terrain, sont dehors sur les terrasses, vont encore faire du jogging, promener leurs enfants. Ils sont pas en cabanier parce qu'il fait très froid. Donc oui, parce que les gens disent, moi je veux savoir que cette personne-là m'a regardé dans les yeux et je peux y croire. On va aussi essayer de le montrer dans les médias sociaux numériques. Aller voir le fil de Christine Fréchette. Elle est partout. On la voit dans des bains de foule. On la voit avec les gens. On la voit attentive. Ça, c'est un passage obligé. Tous les politiciens font la même chose. Vont montrer ça. Et après ça, il y a un choix aussi. On va montrer de la diversité. On va montrer des jeunes. On va montrer des vieux. On va montrer qu'on est habillé un peu comme Madame tout le monde, on n'est pas guindé. Donc, ça fait partie des codes Internet maintenant là, qu'on a adopté depuis 2015.
1: Mais je vous amène ailleurs, mais c'est quand même, il y a une connexité, mais on voit qu'il y a des candidats vedettes qui sont venus, notamment des médias, je pense à Claudine Desrochers, à Geneviève Peterson, mais aussi du monde des arts et spectacles, Isabelle Blais, son conjoint Pierre-Luc Briand, Philippe Schnob, notre ancien collègue ici à Radio-Canada, qui était à la Société de transport de Montréal, producteur de contenu, un autre qui faisait du contenu Farnell Morissette, qui lui aussi se présente en politique. Est-ce que... Non, on comprend que la notoriété a encore son importance aujourd'hui.
2: Oui, elle a encore son importance. Elle vient juste des fois de d'autres endroits, du monde du journalisme, maintenant du monde des influenceurs. C'est certain que l'avantage de la notoriété, c'est que ces gens-là n'ont pas besoin de se présenter. On connaît Claudine Desrochers, on connaît... Pour certains cas, Farnell. On connaissait Philippe Schnob. Ça fait quand même un petit moment qu'il était au transport à Montréal. Donc, ça fait partie de noms qu'on a déjà entendus, de visages qu'on a déjà vus. Donc, il y a déjà une bonne partie du travail qui est fait. Après ça, il faut montrer qu'on est capable de défendre les intérêts du comté et d'être ancré dans ce comté-là, qu'on est authentique, qu'on est compétent, qu'on est aussi près des gens, près de leurs préoccupations. Parce que si on est une vedette médiatique, on peut aussi avoir l'air
1: Exact.
2: Ça, faire partie d'une élite.
1: Oui, et ça peut nous exposer davantage. Donc, les couacs et les gaffes vont peut-être être mises davantage de l'avant si ça vient d'une personne qui est connue. Dites-moi, c'est la première élection québécoise à l'ère de l'IA générative qui est devenue un média d'information à part entière. Est-ce qu'on devrait s'en préoccuper que ce soit les algorithmes qui informent la population?
2: Oui. Oui, et puis on devrait trouver une façon de les compétitionner d'une certaine façon, parce que je sais que déjà il y a des gens qui ont demandé à ChatGPT, à Claude ou autre pour qui je devrais voter. Donc il faut voir comment ces agents conversationnels vont prendre les données pour offrir une réponse intéressante, tandis que la boussole électorale offre un portrait beaucoup plus large.
1: Mais c'est fou cette abdication du libre arbitre quand on y pense. Pour qui devrais-je voter? ChatGPT, peux-tu me dire? Enfin. Je ne veux pas vous laisser aller sans parler de la possibilité de voir cette campagne prise en otage par ce qui se passe au sud de la frontière. On va écouter quelques secondes Howard Lutnick, que vous connaissez.
3: There's the Sovereignty Party trying to run, and they're in the lead in Quebec. And so this was Mark Carney manufacturing something that would try to keep them from winning.
1: Donc, le secrétaire américain au commerce qui dit il y a le parti souverainiste qui essaie de faire campagne, il est en tête au Québec. Alors, Mark Carney a fabriqué cela toute pièce pour tenter de les empêcher de gagner. Est-ce qu'il risque d'arriver au Québec ce qui s'est passé un peu la dernière fois avec Mark Carney au fédéral, savoir que c'est, ce sont les élucubrations, tiens, n'ayons pas peur des mots, de Donald Trump qui risquent de prendre beaucoup de place?
2: Certainement. Certainement. On l'a vu déjà cette semaine, on l'a vu la semaine de pré-campagne. C'est super important. La personne qu'on va vouloir élire va être celle qui va être la plus compétente pour travailler avec Ottawa dans ce contexte-là. Donc, est-ce que c'est quelqu'un qui veut se séparer du Canada, qui est systématiquement en train de critiquer Ottawa, ou c'est quelqu'un qui va être en mesure de se montrer comme une bonne joueuse ou un bon joueur dans un contexte où on doit collaborer et défendre les intérêts du Québec dans quelque chose qui est beaucoup plus... dans une guerre commerciale qui nous dépasse largement. Et c'est certain que les gens vont argumenter que le Québec indépendant serait beaucoup plus fragile dans un contexte de guerre commerciale avec Donald Trump.
1: On n'en sortira pas. On vit à côté des États-Unis. On va se laisser

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1: Oui, bonjour, c'est Myriam Fimbry. Je voulais laisser un message pour Yannick et l'équipe de Tout Terrain. Alors voilà, je vous donne des nouvelles de mon séjour à New York. Je suis dans le Queens en ce moment, dans le quartier Astoria. Et vous entendez peut-être derrière moi, il y a un appel à la prière qui provient d'une mosquée de couleur rose. On se croirait un peu au Maroc. Et en face de la mosquée, il y a justement un petit restaurant avec une terrasse qui s'appelle Little Morocco, Petit Maroc. Alors il va servir tout à l'heure le couscous traditionnel après la prière du vendredi. Et je vais poser des questions aux gens. Comment on se sent en tant que musulman à New York en 2026? Parce que bientôt, on va souligner un anniversaire important, les 25 ans des attentats du 11 septembre 2001. Malheureusement, un triste anniversaire. Et on se souvient qu'en 2001, les arabo-musulmans de New York ont subi les contre-coups de ces attentats-là. C'est-à-dire que il y a eu des amalgames entre musulmans, islam et terrorisme. D'ailleurs, on entend encore aujourd'hui des insultes prononcées au plus haut niveau de l'État à l'égard d'élus musulmans qui se font traiter de terroristes, de djihadistes, etc. Donc on est dans un climat un peu particulier cette année aussi à New York parce que il y a un maire qui a été élu en novembre dernier et c'est le premier maire musulman de la ville de New York, Zohran Mamdani. Alors bien sûr, ça donne une représentation politique aux musulmans d'ici. Bien sûr, il n'y a pas que les musulmans qui l'ont élu, hein, mais ça peut donner l'espoir que l'islamophobie va reculer un petit peu. Pas complètement, bien sûr. Il y a toujours beaucoup d'actes islamophobes qui sont recensés, que ce soit par des sondages, que ce soit par la police ou par le Conseil des relations américano-islamiques. Donc voilà, je vais essayer de documenter tout ça pour vous et vous présenter un reportage très prochainement à l'émission. À bientôt, au revoir.

Durant cette heure spéciale, nous recevrons aussi Yvan Cloutier et Manon Globenski qui ont couvert les attentats en 2001 et je vous présenterai une entrevue que j'ai réalisée à New York il y a quelques jours avec le journaliste du New Yorker, Adam Gopnik, sur les impacts de ces événements sur les New-Yorkais et la société américaine.

0: Attention, cœur sensible, le prochain sujet pourrait vous heurter un peu, parce qu'on va remonter le temps. En 1910, plus précisément, de l'autre côté de l'océan, se dirige dans les rues poussiéreuses et chaotiques de l'ancienne Istanbul, Constantinople. Sur place, environ 1 million de personnes et quelque chose comme 100 000 chiens errants. Or, pour moderniser l'Empire ottoman et mettre Constantinople au diapason des grandes capitales européennes, notamment d'un point de vue hygiénique, le gouvernement des Jeunes Turcs décrète l'élimination de ces chiens. Un vétérinaire et microbiologiste français venu de l'Institut Pasteur va leur proposer une méthode pour aller de l'avant. C'est cet épisode, assez méconnu, il faut bien le dire, que notre prochaine invitée raconte dans son dernier livre intitulé « La méthode » qui paraît chez Stock dans quelques jours. Bonjour David Jaiz.
1: Bonjour et merci de votre invitation. Très content d'être avec vous au Canada.
0: Ça nous fait très plaisir à nous aussi. Vous êtes essayiste et enseignant à Sciences Po. Qu'est-ce qui mène un chef d'entreprise comme vous, haut fonctionnaire, ancien conseiller du président de la République et enseignant à Sciences Po, à vous intéresser à l'élimination de dizaines de milliers de chiens au début du 20e siècle dans l'Empire ottoman? On pourrait dire que c'est un peu niché.
1: Oui, le jeu de mots est tentant. L'honnêteté m'oblige à vous dire que c'est d'abord le hasard. Je connais bien la

0: Turquie et j'y suis souvent allé. Et en 2017, alors qu'il pleuvait à verse, à Istanbul, je suis rentré dans un bâtiment municipal par hasard. Et dans ce bâtiment, il y avait une exposition qui était consacrée aux chiens d'Istanbul. Parce que celles et ceux de vos auditeurs qui connaissent la Turquie savent combien les chiens y jouent un rôle important. La légende raconte même que les chiens de rue d'Istanbul seraient entrés avec le premier sultan Mehmet Ier lorsqu'il a arraché la ville aux Byzantins. Et pendant des siècles, les chiens ont vécu en bonne intelligence avec les hommes. C'est pas des chiens errants d'ailleurs, c'est des chiens qui vivent dans les quartiers, qui passent leur vie dans le voisinage et qui participent même d'une certaine manière à la régulation sociale puisqu'ils aboient quand il y a des intrus qui s'approchent, ils nettoient les restes alimentaires. Sauf que en 1908 sont arrivés au pouvoir une clique de modernisateurs qui s'appelaient les Jeunes Turcs, qui voulaient moderniser à toute vitesse un empire ottoman qui était en décadence. Et ils n'ont rien trouvé de mieux que d'essayer d'éradiquer les chiens de rue de Constantinople, parce qu'ils estimaient que ces chiens étaient une marque d'arriération, notamment aux yeux des écrivains et des voyageurs occidentaux, et qui voulaient absolument débarrasser la ville de ce symbole-là.
1: Mais il y a également, j'ai envie de vous relancer là-dessus, un contexte scientifique à l'époque. C'est la révolution de la science pasteurienne, c'est la naissance de la microbiologie, la pasteurisation est en train de s'étendre, les vaccins se répandent, on est au milieu de tout ça. Et on a compris notamment que la génération spontanée, c'est une fumisterie. J'imagine que ça explique aussi une nouvelle marche du monde ou une nouvelle vision de l'hygiène et de la modernité, non?
0: Bien sûr, et d'ailleurs le héros ou l'anti-héros, appelons-le comme on veut, de mon roman, c'est un disciple de Pasteur qui a vraiment existé. Alors c'est pas le premier cercle de Pasteur, c'est pas Metchnikoff, c'est pas Yersin, c'est pas Guérin, Calmette qui ont donné le nom au BCG, c'est pas Duclos, c'est pas les très grands pasteuriens qui ont tous eu le prix Nobel, la Légion d'honneur, qui sont connus dans le monde entier, qui ont donné leur nom même à des rues ou à des avenues, que ce soit en France ou au Canada. Non, c'est un disciple de deuxième rang, mais moi, les personnages secondaires m'intéressent beaucoup parce que il a participé à la découverte du vaccin contre la rage. C'est un vétérinaire, c'est un spécialiste des chiens, mais contrairement aux stars dont je parlais à l'instant, il n'a pas ramassé les lauriers. Et donc, il part à Constantinople avec l'espoir de se refaire. Il a un désir de célébrité. Il veut son quart d'heure de célébrité, comme disait Woody Allen. Et quand il arrive dans cette ville, force est de reconnaître que pendant près de 10 ans, il va végéter parce qu'on lui avait promis monts et merveilles. On lui avait dit, tu vas pouvoir ouvrir un formidable institut Pasteur, faire plein d'expériences, etc. Et qu'est-ce qu'il découvre sur place? Eh bien, qu'il n'y a même pas de cas de rage. Et donc, il s'ennuie ferme jusqu'à ce que les autorités jeunes turques viennent le voir et lui disent, on a besoin de toi pour éliminer les chiens errants. Et le paradoxe, vous m'avez bien entendu, c'est qu'il n'y a pas de rage à Constantinople.
1: Oui,
0: Donc
1: ben.
0: cette décision d'élimination n'est pas dictée par des raisons sanitaires.
1: Oui, vous le racontez, il y a seulement 3 cas répertoriés pendant toutes ces années, je crois, où il a officié.
0: Exactement.
1: Et donc, c'est à lui que la ville va demander un plan pour se débarrasser des chiens errants. Et là, c'est ça qui est intéressant, c'est que c'est beaucoup la question technique qui va occuper sa réflexion. Autrement dit, comment on élimine efficacement et comment, si possible, on valorise 100 000 chiens errants. La question de la vie de ces êtres sensibles-là, leur nuisance réelle, ça semble assez peu examiné.
0: Alors, ce qui est extrêmement paradoxal, et c'est peut-être le cœur du roman que vos auditeurs et lecteurs vont découvrir, c'est que ce personnage, c'est plutôt quelqu'un de bien sur le papier. C'est-à-dire, c'est quelqu'un qui est un scientifique très honnête, très scrupuleux et très rigoureux. Par exemple, il ne détecte pas de cas de rage et il le dit. Donc, il ne va pas chercher à justifier cette extermination des chiens par des raisons d'hygiène ou de santé publique. Deuxièmement, c'est quelqu'un qui est, on pourrait le dire, sensible à la souffrance animale. Ça peut paraître extrêmement paradoxal, mais dans la suite de sa vie, il écrira même un traité sur les mœurs canines. C'est assez rare de voir un microbiologiste qui écrit sur les mœurs canines et qui fait en quelque sorte une sociologie des chiens. Et si il propose la création de chambres à gaz pour éliminer ces chiens, c'est, dit-il, et c'est là qu'on est au comble de l'effroi et du vertige, dit-il, pour leur éviter des souffrances inutiles. Parce qu'il a vu des chiens empoisonnés à la strychnine, il a vu des chiens qu'on noyait, et il trouvait que ces modes d'élimination étaient cruels, barbares et occasionnaient des souffrances. Et à ce moment-là, on est dans les années où la chimie allemande fait des progrès absolument spectaculaires. Il y a plein de gaz qui sont mis au point, parmi lesquels le sinistre acide prussique, qui sera utilisé dans des contextes bien plus terribles encore par la suite. Mmh. Et lui, qui est tout à fait au fait de ces progrès, dit « on pourrait et on devrait utiliser des chambres à gaz pour éliminer ces chiens sans souffrance ». Et en fait, il s'appuie sur la technologie de l'époque, qui est la chimie allemande. Il s'appuie sur l'industrie de l'époque, qui est l'industrie agroalimentaire américaine, parce que vous avez raison de le dire, il cherche aussi, une fois que les chiens ont été gazés, à les dépecer et à valoriser les crocs, la peau, jusqu'aux intestins pour le vendre sur des marchés. Eh bien, en fait, il utilise la technologie et l'industrie pour concevoir une machine de mise à mort industrielle. Et donc, il va vers la barbarie, croyant éviter à ces animaux des souffrances inutiles. Et je trouve que ça en dit très long sur ce que sera le XXe siècle.
1: Mmh, parce que au-delà de la chambre à gaz, quand vous rappelez les épisodes animaux les plus sombres du dernier siècle, ben, avant d'arriver donc aux chambres à gaz, il y a un quadrillage de la ville où ensuite on ramasse les chiens, on les emmène dans ces chambres d'euthanasie et il y a ce que vous décriviez, ce processus pour l'écarissage, la valorisation des graisses, des peaux, des os, des crocs. C'est un dispositif qui est vraiment ultra efficace de mise à mort et ça donne un peu froid dans le dos.
0: Ah, mais ça donne plus que froid dans le dos parce que je crois que dans cet épisode mal connu de vos auditeurs, il y a toute l'histoire du XXe siècle parce que il y a les trois grands régimes d'efficacité qui se rencontrent. Le premier grand régime d'efficacité, c'est la bureaucratie. Vous avez vu dans le livre à quel point l'administration donne des noms. Opération spéciale, unité canine au lieu de chien. Elle mobilise des moyens. Il y a des bureaucrates qui organisent les choses de manière froide.
1: La logistique, il y a un important volet sémantique.
0: Absolument. Et on voit d'ailleurs, et on le verra dans tous les autres génocides de l'histoire, à quel point le langage est utilisé pour tromper. On parle de mesures temporaires, de mesures sanitaires, alors qu'il s'agit tout bonnement d'exterminer ces chiens. On parle de relocalisation, alors qu'en fait, vous verrez à la fin du livre, ils seront pas gazés, mais ils seront déportés sur une île déserte. Mais vous voyez bien à quel point le langage ici est trompeur et utilisé par la bureaucratie pour tromper. Et on verra ça dans d'autres génocides, que ce soit le génocide arménien ou la Shoah. Le deuxième régime d'efficacité, c'est la technologie. Vous voyez bien, les progrès de la chimie permettent d'imaginer cette solution par le gaz. Et ça fait penser évidemment à d'autres épisodes absolument terribles du XXe siècle. Et le troisième dispositif, c'est l'industrie, c'est-à-dire, vous voyez, cette division du travail entre d'un côté l'élimination de ces chiens, d'un autre côté l'écarissage dont vous parliez tout à l'heure, et la valorisation des carcasses. Et ça fait absolument froid dans le dos parce qu'en fait, ce médecin, en concevant ce plan, il se dit « je fais quelque chose de moderne. Je suis dans la science, dans la technologie, dans l'administration des choses. Je suis d'une certaine manière plus humain que ces bureaucrates turcs qui voulaient empoisonner les chiens au départ. » Et il ne se rend pas compte qu'il met le doigt dans un engrenage qui l'amène à concevoir un plan d'une barbarie incommensurable. Et c'est ça qui est fascinant, je trouve, avec ce personnage, c'est que on peut même pas parler de banalité du mal comme le faisait Hannah Arendt à propos d'Eichmann. Parce que c'est pas un personnage qui est fondamentalement, un salaud. C'est juste un personnage qui dévale une pente, qui est sur un tapis roulant, et qui est, en quelque sorte, prisonnier du fanatisme de la science. Parce que le fanatisme de la science, qu'est-ce que c'est? C'est ne jamais se demander pourquoi on fait les choses. C'est croire, comme les ingénieurs de l'IA aujourd'hui, qu'on est uniquement là pour résoudre des problèmes et pas pour se demander si on a posé le bon problème. Je ne sais pas si vous comprenez ce que je veux dire, mais c'est ça qui est fondamental dans cette histoire terrible. C'est que vous pouvez avoir quelqu'un qui est un scientifique honnête et qui est même sensible à la souffrance animale, mais qui conçoit le plan de mise à mort le plus abominable qu'il soit parce qu'il ne cherche pas à questionner ou à remettre en question la raison pour laquelle les jeunes Turcs voulaient exterminer ces chiens. Et vous voyez, plus de 110 ans après, moi, aujourd'hui, après avoir écrit ce livre, je ne sais toujours pas exactement pourquoi les dirigeants turcs de l'époque ont voulu exterminer ces chiens qui ne faisaient aucun mal et qui ne posaient aucun problème à l'hygiène publique.
1: Vous avez commencé à le dire, la méthode proposée, elle ne sera pas retenue par le gouvernement des jeunes Turcs qui va opter pour quelque chose d'encore plus cruel, une déportation des chiens sur une île nue et déserte au milieu de la mer de Marmara. Ils vont tous y mourir de faim et de soif après s'être entre-dévorés. Désolé pour les auditeurs qui nous écoutent, mais c'est exactement ce qui est arrivé. Mais quand on considère la méthode de Remlinger, elle évoque, évidemment, vous l'avez dit, les chambres à gaz des nazis. La décanisation, ça rappelle l'euphémisme de la solution finale. Une précision importante ici, et elle l'est, est-ce qu'on peut considérer la proposition de Remlinger comme l'inspiration directe du Troisième Reich?
0: Non, je ne pense pas qu'on puisse faire ça. Je ne pense pas qu'il y ait une causalité, évidemment, entre les deux événements. Et les deux événements sont incommensurables. Évidemment, la Shoah est absolument incommensurable. Mais ce qui est certain, c'est plutôt ce qu'il y a dans l'air du temps. Vous voyez ce triptyque dont je vous parlais tout à l'heure, entre la bureaucratie qui administre, rappelez-vous, le rôle d'Eichmann, par exemple, dans son bureau qui organisait les convois de déportés, la technologie qui permet à grande échelle l'extermination. En l'occurrence, là, c'est les progrès de la chimie qui vont d'ailleurs se retrouver dans la guerre des tranchées à partir de 1917. Et puis, l'industrie, c'est-à-dire l'idée d'une division précise du travail et d'une valorisation. Eh bien, ça, vous le retrouvez à l'œuvre dans les génocides, que ce soit dans le génocide arménien, quelques années après. Et le génocide arménien sera orchestré par les mêmes dirigeants jeunes turcs qui sont derrière le canicide de Constantinople. Et on va retrouver dans les documents administratifs, dans les missives, dans les circulaires, dans la correspondance de Talat Pacha, qui est ministre de l'Intérieur, au moment du canicide et au moment du génocide, les mêmes mots. Opération spéciale, relocalisation, mesures d'urgence, ce même langage vicié, truqué, mensonger, travesti, qui est utilisé par la bureaucratie, avec d'un côté des missives officielles auxquelles ont accès les ambassades étrangères, qui parle de mesures temporaires, et de l'autre, une correspondance privée de Talat Pacha en direct avec ses préfets au moment du génocide des Arméniens, dans lesquels il demande l'extermination pure et simple. Eh bien, vous voyez, les mêmes ingrédients sont à l'œuvre. Et c'est ça qui est intéressant, c'est que cet événement qui est périphérique, aussi bien sur la géographie, puisqu'on est à la périphérie du monde occidental, qui est périphérique historiquement, puisqu'on est au début du XXe siècle, qui implique un personnage secondaire, un disciple de Pasteur de second rang, eh bien en fait, il est la répétition générale, le laboratoire des horreurs qui vont se dérouler par la suite au XXe siècle.
1: David Jaiz, je rappelle le titre de votre livre, La méthode, ça paraît aux éditions Stock. Merci infiniment de nous avoir accordé ces quelques minutes.
0: Merci beaucoup pour votre invitation.

m'avez fait vraiment très plaisir avec vos courriels ce matin. On va lancer de ce type d'invitation plus souvent parce que vos navets, vous en avez plusieurs, hein? Notamment Le Père Noël est une ordure. Le deuxième film, la suite de Grease. Showgirls aussi de Paul Verhoeven. L'attaque de la moussaka géante. Ça, j'avais jamais entendu parler de ce film-là et c'est exactement ce qui est énoncé. Le Rocky Horror Picture Show. Sharknado aussi avec ses requins qui attaquent la ville de New York. Xanadu, vous me faites replonger dans les années 80 avec Olivia Newton-John. Des néons criards, je cite Julie ici, des patins à roulettes, la musique de ILO, tout y est. Il y a aussi Slapshot, je pense qu'on va en parler tout à l'heure avec notre invité Michel Coulombe. Et Con Air avec Nicolas Cage et John Malkovich. Bref, tout ça et bien d'autres choses. On va continuer l'émission après les nouvelles.

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2: Rebecca Kwan, voici les informations. La coalition Avenir Québec est devenue le premier parti à dévoiler son cadre financier depuis le début de la campagne électorale québécoise. Les détails avec Sébastien Desrosiers.
3: Bonjour! Christine Fréchette n'a pas perdu de temps.
4: Très contente d'être ici.
3: Quelques jours après le déclenchement de la campagne électorale, elle dévoile le portrait des finances publiques du Québec tel qu'elle le prévoit au lendemain du scrutin.
5: On se garde une marge de manœuvre pour protéger le Québec contre, Donald Trump.
3: Dans son cadre financier qu'elle qualifie de responsable, la chef de la CAQ estime que ses promesses électorales coûteront près de 10 milliards de dollars sur 5 ans, mais plus de 8 milliards sont dédiés à des engagements à venir qui demeurent inconnus. Des dépenses qu'elle compte payer grâce à d'éventuelles ententes avec Ottawa. Elle va aussi piger dans les sommes réservées aux imprévus malgré la guerre commerciale. Puis, elle compte réduire les dépenses de façon marquée, ce contre quoi avait mis en garde la vérificatrice générale plus tôt ce mois-ci.
5: On n'entrera pas en période d'austérité parce qu'on ne compte pas réduire les services aux citoyens.
6: Est-ce que les promesses électorales juteuses qu'on voit tout l'été et en ce moment de la part de la CAQ sont bel et bien comptabilisées dans ce cadre-là?
3: Ses adversaires, dont Paul Saint-Pierre Plamondon et Éric Duhaime, qui ont été mis au défi par Christine Fréchette de présenter leur cadre financier rapidement, eux aussi, promettent de le faire en temps et lieu.
7: Je peux vous assurer qu'on ne fera pas de comptabilité là, fantaisiste comme celle de la CAQ.
3: Donc, le défi demeure important. La CAQ prévoit retrouver l'équilibre budgétaire d'ici 2030, mais il reste près de 6 milliards à trouver pour y arriver. Christine Fréchette doit nous dire comment elle y parviendra dans les prochaines semaines. Ici Sébastien Desrosiers, Radio-Canada, Longueuil.
2: Ailleurs dans la campagne, le Parti libéral du Québec promet de plafonner les hausses de loyers dans les résidences privées pour aînés. Pour sa part, Québec solidaire promet de s'attaquer à la crise du logement en indexant les hausses de loyers à l'inflation. Le PQ a quant à lui présenté ses engagements en matière de défense du français, tandis que le Parti conservateur a promis de défendre l'industrie forestière contre les tarifs douaniers américains. Par ailleurs, en cette campagne électorale au Québec, les partis politiques placent les enjeux liés à l'augmentation du coût de la vie au cœur de leurs priorités. Les conditions climatiques, les guerres et la pandémie ont fait exploser les prix des produits de consommation. Et devant cette hausse, tous les Québécois ne sont pas égaux, comme l'explique Charles-Antoine Boulanger.
8: Jimmy fait le plein de collations pour ses enfants à l'approche de la rentrée scolaire.
9: Je trouve que ça vaut la peine, tu vois, des barres 30 sont un prix très abordable.
8: On le retrouve au milieu des allées d'une bannière d'épicerie à rabais. Cette autre cliente avoue avoir changé ses habitudes pour combattre l'inflation.
10: J'ai même plus le goût de manger de la viande à cause de ça, parce que c'est trop cher. Hein?
8: Selon le rapport annuel sur les prix alimentaires, une famille consacrera en moyenne plus de 17 000 $ pour se nourrir cette année. Une hausse de plus de 50 % par rapport à 2017. Le bœuf haché, par exemple, est passé de 9 à 16 $ le kilo.
11: J'ai beaucoup d'inquiétudes, par exemple, pour les personnes les plus affectées.
8: Le professeur d'économie à l'Université Laval, Patrick Gonzalez.
11: Pour les autres, ben oui, on voit les prix augmenter. Le steak coûte pas mal plus cher, mais ça ne nous empêche pas de nous en acheter.
8: En moyenne, la situation financière des Québécois s'est améliorée depuis 2017, selon Geoffroy Boucher, économiste à l'Observatoire québécois des inégalités. Moyens, n'empêche, beaucoup de personnes se sont appauvries.
12: Il y a une part quand même importante de la population qui n'a pas vu ses revenus croître au même rythme que ses dépenses.
8: Le transport et le logement figurent aussi parmi les postes de dépenses qui ont connu les hausses les plus importantes. En cette campagne électorale, des voix s'élèvent pour demander aux partis une augmentation du salaire minimum ou encore des programmes d'aide de dernier recours, afin que tous les Québécois puissent garder la tête hors de l'eau. Ici Charles-Antoine Boulanger, Radio-Canada, Longueuil.
2: L'armée américaine a mené de nouvelles frappes en Iran, les premières de cette ampleur depuis un mois. Le commandement militaire américain affirme avoir visé deux lanceurs de roquettes sur l'île de Larak, dans le golfe Persique. L'attaque a fait des morts et des blessés, selon les gardiens de la révolution islamique, qui ont promis des représailles. Les gardiens iraniens affirment par ailleurs avoir attaqué des cibles militaires américaines en Jordanie. Les hostilités entre les deux pays avaient considérablement baissé en intensité ces dernières semaines, malgré des échanges de tirs sporadiques. En terminant au Népal, le bilan s'élève désormais à près de 800 morts après la crue dévastatrice survenue mercredi. Plus de 3000 personnes, dont 31 Canadiens, manquent toujours à l'appel. Alexandre Lepoutre a préparé ce compte-rendu.
13: Les opérations de secours se poursuivent au Népal. Mais les conditions sont très difficiles entre les débris et la mer de boue qui a enseveli certains villages. Le ministre des Affaires étrangères affirme que son gouvernement redouble d'efforts pour retrouver des survivants alors que des milliers de familles sont sans nouvelles de leurs proches. Les autorités ont également appelé à la plus grande prudence en raison de la montée des eaux et le risque d'un nouveau déchaînement naturel. Sur place, les équipes népalaises sont aidées par des secouristes venus de la Chine, de l'Inde et de la Corée du Sud. Le Népal évalue déjà la reconstruction à plusieurs milliards de dollars et fait appel à la solidarité internationale. Et pendant ce temps, au Vatican, le pape Léon XIV a apporté son soutien aux proches des victimes. La catastrophe aurait été causée par l'effondrement d'un glacier qui a tout emporté sur son passage. Ici Alexandre Lepoutre, Radio-Canada, à Montréal.
2: C'est ce qui conclut les informations.

Avez-vous déjà songé à ce que deviendrait votre vie si, du jour au lendemain, vous n'aviez plus accès aux grandes plateformes américaines ou encore aux compagnies de cartes de crédit? C'est le lot du juge français de la Cour pénale internationale, Nicolas Guillou, celui-là même qui a autorisé un mandat d'arrêt contre le premier ministre israélien Benjamin Netanyahou. Son existence est complètement chamboulée. Il s'est confié à Frédéric Arnoult. Aussi, cette semaine, on a appris qu'un drone russe a fait 3 morts en Ukraine le 6 juillet dernier. C'est devenu une tragédie quotidienne, me direz-vous. Très juste. Mais cette frappe est différente. Le drone était piloté par l'intelligence artificielle. Autrement dit, ce n'est pas un humain qui lui a permis de tuer. Il a pris cette décision de façon autonome. Et une frontière morale a été franchie. Et enfin, en Chine, un dessin animé fait courir les foules. Pas parce qu'il est bon, mais parce qu'il est totalement et absolument raté. Un très, très mauvais film qu'il faut néanmoins avoir vu. C'est loin d'être le seul cas du genre. En fin d'émission, une discussion sur la culture du navet. Allez, c'est reparti.

0: Rebienvenue parmi nous. Vos courriels continuent d'entrer et je dois dire qu'ils continuent aussi de me réjouir. J'ai très hâte de soumettre vos, ce que vous interprétez, ce que vous estimez être des navets à l'analyse de Michel Coulombe dans quelques minutes. Voilà. Par ailleurs, on les utilise tous les jours, même sans s'en soucier. Je parle de Google, des cartes de crédit de Visa ou de Mastercard, de la plateforme de commerce en ligne Amazon, de WhatsApp et de tous les autres. Ces entreprises géantes, toutes américaines, monopolisent le traitement de nos transactions, de nos informations et évidemment de nos données. L'Europe tire la sonnette d'alarme pour freiner cette dépendance et défendre sa souveraineté numérique, car cette dépendance numérique a un coût. Quand un individu en est privé, presque tout s'arrête. Frédéric Arnould a trouvé un invité qui peut en parler très concrètement.
1: Bon, nous sommes dans une des salles d'audience de la CPI. Et là, vous avez le banc où siègent les juges. Sur le côté gauche, vous avez le bureau du procureur.
2: Nicolas Guillou est juge à la Cour pénale internationale à La Haye.
1: Quand on juge à La Haye, on peut avoir des chefs de guerre, des chefs de milice.
2: Un mandat qu'il a commencé en 2024. Un an plus tard, sa vie de tous les jours a basculé.
3: À coup de décret, Donald Trump s'attaque à la Cour pénale internationale.
4: Nouvelle sanction qui touche les magistrats qui ont notamment délivré des mandats d'arrêt contre Benjamin Netanyahou.
2: En août 2025, il apprend par un coup de fil du ministère français des Affaires étrangères qu'il est puni par Donald Trump et pratiquement mis sur la même liste de bannis que les cartels de drogue et Al-Qaïda.
1: On voit en fait que quand on met en place des outils pour lutter contre les pires criminels de la planète, eh bien ces outils, ils peuvent à terme être renversés contre n'importe qui.
2: Les interdictions auxquelles il fait face depuis plus d'un an sont paralysantes.
1: La première, c'est une interdiction de se rendre sur le territoire américain. Cette interdiction est valable pour les personnes sanctionnées, mais aussi pour leurs familles, c'est-à-dire conjoints et enfants. La deuxième composante des sanctions, c'est un gel des avoirs aux États-Unis. En pratique, ça veut dire que votre compte est bloqué, que vous n'avez plus accès, et c'est valable pour les comptes bancaires, mais aussi toute autre forme d'avoir que vous pourriez avoir. Et la troisième composante des sanctions, et qui est la plus importante, c'est l'interdiction à toute personne américaine de vous fournir des services ou de recevoir des services de votre part. Et ça s'applique non seulement aux personnes physiques, aux individus, mais aussi aux sociétés américaines, ainsi qu'aux filiales des sociétés américaines ailleurs dans le monde.
2: Autrement dit, Nicolas Guillou ne peut plus utiliser ses cartes de crédit, ses cartes bancaires, les applications de paiement Google ou Apple Pay.
1: Toutes ces transactions vont être bloquées. Et c'est aussi un impact très fort en matière de moyens de paiement, parce qu'en fait, ce dont je me suis rendu compte après avoir été mis sous sanction, c'est que la plupart des moyens de paiement en Europe et dans le monde aujourd'hui, ils sont américains. C'est Visa, c'est Mastercard, c'est Apple Pay, c'est Google Pay, c'est American Express. Et dans beaucoup de pays, il n'y a tout simplement pas d'autre alternative. Et c'est ce qui m'est arrivé avec mon compte bancaire en France. Ma banque m'a supprimé ma carte de paiement parce qu'en fait, il n'avait plus de carte aujourd'hui qui n'était pas américaine.
2: Pour l'instant, les cartes de crédit américaines siphonnent 80% des transactions en Europe. Seule la carte bleue française se maintient. Mais pour Nicolas Guillou, cela va encore plus loin. Fini les Airbnb, Uber, Amazon, Expedia, sans oublier les FedEx et UPS de ce monde, qui sont tous sous contrôle américain.
1: Ma vie, depuis que je suis sous sanction, c'est un laboratoire de la perte de souveraineté de l'Europe. Parce que tout ce qui ne marche plus dans ma vie quotidienne, c'est ce pour lequel nous n'avons pas d'outils qui ne sont pas américains.
5: Je vous invite donc à lever la main droite et à dire « je le jure ».
1: Je le jure. Madame la députée, je vous remercie beaucoup de m'avoir conviée devant votre commission.
2: Depuis, au sein de commission politique, le juge Guillou œuvre pour que les choses changent.
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2: Face aux géants américains, l'entreprise française Wiro veut profiter de ce regain d'intérêt pour la souveraineté numérique dans le secteur bancaire. Ludovic Francesconi est directeur du développement stratégique chez EPI qui gère l'application Wiro.
7: EPI a été créé en 2021, à l'origine pour créer un nouveau produit, un nouveau projet, créer une solution souveraine de paiement européenne par les Européens, pour les Européens.
2: Wiro compte 55 millions d'utilisateurs sur trois marchés majeurs, la France, l'Allemagne et la Belgique. Un bon début, mais il faut se battre davantage contre la féroce concurrence américaine. Pour l'instant, Wiro fonctionne un peu comme un virement Interac entre deux clients. C'est ce que Wiro appelle le P2P, de particulier à particulier.
7: Alors, ce n'est pas évident, parce que le consommateur, en général, n'est pas vraiment conscient que, par exemple, Visa n'est pas français. Je mets l'accent sur le P2P, le paiement entre amis, famille, collègues, où là, on a déjà un usage installé très fort. Et ce qu'on a vu sur d'autres marchés, toutes les solutions qui aujourd'hui ont du succès, elles ont toutes commencé par le P2P, parce que effectivement ça permet d'installer l'usage, d'installer la marque aussi, parce que la marque est très importante, on doit avoir une marque forte pour être connu. C'est un tremplin pour passer sur les paiements aux commerçants, et c'est aussi ce qui va convaincre les commerçants d'accepter Wiro, de mettre le bouton Wiro sur leur page web.
2: Nicolas Guillou, le juge sanctionné à la Cour pénale internationale, apprécie les défis relevés par les entrepreneurs européens.
1: Alors il est clair que ça ne fera pas du jour au lendemain, c'est évident, mais il faut commencer. Et il faut peut-être aussi commencer avec des exemples très concrets qui ne vont pas être les exemples les plus performants au départ, mais auxquels les citoyens vont progressivement s'habituer.
8: Ici, on est à Avenue Ségur, dans les locaux de la direction interministérielle du numérique et dans les bureaux de la suite numérique.
2: À Paris, les fonctionnaires français participent aussi à cette désaméricanisation en remplaçant les suites bureautiques comme Microsoft Office ou encore la suite Google de Gmail et autres logiciels par des produits maison. Arnaud Robin est directeur des produits de la suite numérique.
8: Alors là, on est sur Chap. Chap, c'est la messagerie sécurisée de l'État. Vous voyez, au milieu, j'ai une conversation que j'ai avec Roman, typiquement, où je peux lui envoyer des messages, lui partager des fichiers, des images. Je peux aussi l'appeler ou faire une visio avec elle. Par exemple, la messagerie instantanée Chap, elle ressemble à ce qu'on pourrait trouver sur WhatsApp, Signal ou Telegram, ce que les gens ont l'habitude d'avoir. Pareil, lorsqu'on regarde les outils d'édition collaborative de texte, Docs, c'est ce qu'on pourrait imaginer quand on a une application de notes. Alors, tous les outils qu'on produit sont open source, c'est-à-dire que n'importe qui peut les utiliser en les instanciant chez eux.
2: Plus de 800 000 comptes ont été créés et 400 000 personnes l'utilisent chaque mois. Jérémy Vallet, du département expertise technique et ressources au sein de la DINUM, la Direction interministérielle du numérique français, croit beaucoup en ces changements dans la fonction publique pour donner l'exemple.
9: Pour être souverain ou avoir une autonomie stratégique, on doit avoir des produits qui sont protégés contre les lois extraterritoriales. On doit être capable de changer, c'est-à-dire qu'on doit être capable de substituer un composant ou un outil rapidement et on doit en avoir la maîtrise technique. Donc finalement, la nationalité, évidemment, elle est importante, mais ce n'est pas central. Ce qu'on veut, nous, c'est garder notre autonomie stratégique en tant qu'État et pouvoir switcher si on a besoin d'un outil à l'autre.
2: La dynamique de changement est européenne, mais pas que.
9: On a des échanges avec les Danois, par exemple, sur le système d'exploitation. Donc on a une dynamique européenne qui commence à prendre. Et puis on a vu, avec la déclaration d'intention avec le Québec, aussi des pays extra-européens qui sont intéressés par la démarche. Et nous, on est ravis d'accueillir dans ces groupes de discussion sur les communs numériques, tous les États qui ont envie de contribuer, et toutes les entreprises aussi qui ont envie de contribuer à cette piste.
2: Le constat est clair, l'Europe est beaucoup trop dépendante des outils numériques américains. Cela fait plus de 10 ans que l'Union européenne essaye de réduire cette dépendance sans y parvenir vraiment. Mais Bruxelles dit enfin avoir décidé de prendre les choses en main en dévoilant notamment son Tech Sovereignty Package en juin dernier, avec des investissements dans les semi-conducteurs, les centres de données ou encore l'intelligence artificielle. Une prise de conscience de la présidente de la Commission européenne, Ursula von der Leyen, qui promet que les choses vont changer. Mais dans quelle amplitude ? Car, par exemple, toutes les données sont aujourd'hui majoritairement gérées et stockées dans des serveurs américains. Amazon, Microsoft et Google accaparent d'ailleurs près de 80% du marché du nuage informatique, le fameux cloud en Europe. Et les États-Unis concentrent déjà près de la moitié des 12 000 centres de données du monde.
10: OVH Cloud est un acteur mondial et premier fournisseur de cloud européen.
2: Opérant plus de 450 000 serveurs au sein d'une quarantaine de centres de données dans 9 pays, l'entreprise française OVH Cloud veut profiter de ce regain d'intérêt pour la souveraineté numérique européenne. Anne Dubosc en est la directrice des affaires publiques.
11: C'est difficile de se dire qu'est-ce qu'il y a derrière ça. C'est une boîte noire. Souvent, le cloud, ça porte bien son nom dans les nuages. On ne sait pas ce que ça veut vraiment dire. Donc, les gens doivent se rappeler très concrètement ce que ça signifie et imaginer aujourd'hui que ça puisse être coupé du jour au lendemain. Que demain mes photos disparaissent, que demain ma boîte mail ne marche pas, que demain mon service RH ne fonctionne pas, ça devient plus concret. Et c'est ça qui fait qu'il y a un tournant qui est en train de s'effectuer. C'est cette notion de kill switch. C'est demain, je ne contrôle pas ma technologie, donc elle peut m'être enlevée. Et effectivement, ça suscite beaucoup plus d'inquiétude.
2: Ce fameux kill switch, un interrupteur qui pourrait potentiellement couper le flux numérique en Europe, c'est aussi ce qui inquiète le juge Nicolas Guillou.
1: Parce que ce qu'on appelle le kill switch en anglais est tout à fait possible. Peut-être pas un kill switch pour une population entière, mais peut-être pour une catégorie de population. Et ça, c'est très important de pouvoir éviter cela. Et je dirais aussi que trouver en tout cas une forme de souveraineté, ça ne veut pas dire se fermer au monde. Et ça ne veut pas dire se fermer aux acteurs américains. Ça veut dire d'avoir des alternatives. Donc il ne faut pas forcément tout remplacer, mais il faut diversifier.
2: Et pour y arriver, Anne Dubosc de OVH Cloud mise beaucoup sur l'Union européenne.
11: Là, maintenant, c'est l'Europe au niveau de Bruxelles qui est en train aussi de se mobiliser. Et ça ne veut pas dire qu'il faut tout réguler, tout encadrer. On oppose souvent en Europe le fait que l'innovation n'est pas compatible avec la régulation. La réalité, elle est plus complexe que ça. C'est vraiment des politiques publiques industrielles ambitieuses. Et nous, ce qu'on considère comme être clé et qui doit encore aller plus loin, c'est la commande. La commande des grandes entreprises, la commande publique. C'est par ce biais-là que nous, on aura des clients qui nous font confiance. Et par ce biais-là, qu'on sera en capacité de continuer d'innover et de devenir, d'atteindre la masse critique, en fait, pour être un géant, nous aussi, du numérique, avec notre écosystème.
2: Le projet est ambitieux, mais la patience est de mise. En tout cas, depuis la Cour pénale internationale de La Haye, le juge Nicolas Guillou, banni par le numérique américain, a appris à s'adapter.
1: Il se trouve que j'ai un certain âge et j'ai vécu dans les années 90, au moment où nous n'avions pas tous ces outils numériques. J'étais étudiant et j'étais très heureux. Eh bien, je reviens un peu dans ma vie étudiante. Finalement, on se rend compte qu'on peut dénumériser sa vie. C'est un peu compliqué, c'est parfois un peu laborieux, mais c'est possible. Et finalement, je pense que pour beaucoup de gens, on se rend compte qu'il y a beaucoup d'outils donc, qui ne sont pas forcément aussi indispensables qu'on pense dans la vie de tous les jours.
0: Et merci pour ce reportage, Frédéric Arnould.

0: Plus tôt cette semaine, le secrétaire général de l'ONU, Antonio Guterres, a lancé un avertissement sérieux. L'humanité est dangereusement proche de franchir une ligne rouge morale.
1: We see the increasing military use of drones.
2: Nous constatons l'utilisation militaire croissante de drones et une perspective menaçante d'armes létales autonomes alimentées par l'intelligence artificielle, le ciblage fréquent de civils et d'infrastructures civiles et un sentiment croissant d'impunité, alors que les parties violent le droit international et que les États ignorent leurs obligations découlant de la charte.
0: Si M. Guterres a senti l'urgence, c'est qu'une enquête du New York Times publiée en début de semaine a révélé qu'un drone guidé entièrement par l'intelligence artificielle a frappé une station-service tuant 3 civils en Ukraine. C'était le mois dernier, en juillet. Donc, c'est la première fois qu'on documente un cas où des civils ont été tués par une frappe menée de bout en bout au moyen d'un drone doté d'une IA sans intervention humaine en fin de course. Bonjour Marie-Déneige Ruffo.
3: Bonjour.
0: Vous êtes philosophe et enseignante à l'Université de Namur en Belgique. Vous avez publié le livre « Itinéraire d'un robot tueur » qui colle exactement à notre cas ce matin. Dites-moi, est-ce qu'on a bel et bien, si ça se confirme et ça semble être le cas, si on a bel et bien utilisé l'IA pour une frappe offensive, si effectivement on se trouvait face à un drone autonome où il n'y avait aucun humain dans la boucle, quelle sorte de ligne morale vient-on de franchir?
3: Ce qu'on a franchi comme ligne morale, c'est le fait d'avoir délibérément donné à une IA l'obligation, la décision de cibler un objectif civil. Dans le droit international humanitaire, comme dans l'éthique militaire, il y a un principe fondamental qui veut qu'on ne cible que des objectifs militaires. Ici, on a choisi de délibérément viser un objectif civil. Ça va contre le principe de discrimination entre cibles civiles et militaires. Donc la première ligne rouge, elle est là. Et ce qui peut choquer, c'est qu'aujourd'hui, on a utilisé des IA pour arriver à cet objectif qui est fondamentalement inéthique, qu'on ait utilisé l'IA ou pas. Cibler des civils, c'est contraire au droit international humanitaire.
0: Vient-on...
3: Et des infrastructures civiles également.
0: Vient-on, Marie-Déneige Ruffo, comme certains l'ont dit, de repousser les frontières du droit de la guerre avec des retombées dont, qu'on ignore encore, mais qui pourraient être très graves?
3: Je n'ai pas bien compris le début de votre question,
0: oui,
3: je suis désolée si ça a coupé.
0: Oui, je sais, on a quelques petits problèmes de communication, mais est-ce qu'on vient de repousser les frontières du droit de la guerre, comme certains l'ont écrit?
3: Repousser, non, parce que les frontières, je ne dirais pas de frontières, les normes. Les normes sont inscrites, elles sont des contraintes juridiques. Maintenant, il y en a certains qui vont les franchir. Donc, on est dans quelque chose d'illégal. Alors on dit, voilà, on repousse les frontières, ce n'est pas parce que quelqu'un va contre la loi que la loi devrait changer. Ça, c'est quelque chose qu'il faut rappeler.
0: Mmh. Mais les retombées, quand même, on ne peut pas s'empêcher de penser qu'à gauche et à droite, on prend des notes avec ce que les Russes ont fait, non?
3: Tout à fait. Alors, il faut bien comprendre que d'un côté et de l'autre, aujourd'hui, même les Ukrainiens se mettent à cibler des infrastructures civiles. On parle du fait qu'ils ont ciblé des infrastructures équivalente à l'Amazon, en Russie, donc des infrastructures qui, elles aussi, n'ont pas de but militaire en soi. Donc, d'un côté et de l'autre, on sent qu'il y a moins de respect, moins de souci du droit international humanitaire. Ce qui ne veut pas dire que le droit international humanitaire ne doit pas rester contraignant. Ce sont des actes qui sont illégaux.
0: Est-ce que c'est juste de dire, par ailleurs, que c'était déjà engagé à Gaza avec les systèmes d'IA de l'armée israélienne qui font un ciblage très poussé et qui donnent 15 à 20 secondes pour les officiers pour prendre une décision, le plus souvent pour confirmer la cible?
3: Alors là, c'est un sujet extrêmement vaste parce que là, on utilise l'IA pour déterminer quelles seraient les cibles. Et il n'y a pas forcément de temps donné à l'être humain pour valider ou pas le choix de ses cibles. Donc, c'est est-ce qu'on donne à l'humain la possibilité de certifier ou pas correctement le choix d'une cible? L'IA peut vous donner des milliers de cibles en très peu de temps, mais il faut laisser à l'humain le temps d'analyser est-ce que c'est une cible qui est pertinente. Est-ce que elle est stratégiquement justifiée? Ce n'est pas le fait de simplement donner des milliers de cibles, parce qu'à un moment donné, on se retrouve même comme les Américains à ne plus avoir, c'est cynique à dire, mais plus avoir à...
0: Oh, je crois qu'on a perdu pendant quelques secondes Madame Marie Desneiges Ruffo qui était en train de nous dire qu'on a peut-être perdu, comme les Américains, certaines cibles qui ont pu... Vous savez, ça dépend beaucoup des informations qu'on fait entrer dans le logiciel d'intelligence artificielle. On pense à cette école, à Minab, notamment, où les informations étaient fausses dès le départ et où il y a une centaine d'étudiantes, d'élèves qui ont été tués à cette occasion. Je crois qu'on a retrouvé Madame Marie Desneiges Ruffo. Vous étiez en train de nous dire que les Américains qui ont perdu un peu du contrôle avec leur propre logiciel d'intelligence artificielle.
3: Oui, on se dit que l'IA est capable de tout faire et on oublie la réalité du terrain. À un moment donné, il faut sélectionner les cibles, ne serait-ce que parce qu'on n'a pas suffisamment d'armement que pour tout faire. Fussent les Américains même, il y a un moment donné, le réel résiste. Et comme vous le citiez si bien, l'IA ne se fonde que sur des données qu'on lui donne. Et si les données de renseignement sont erronées, sont périmées, eh bien, elle ne peut pas faire mieux qu'un humain. Mmh. Et on arrive à des situations dramatiques comme cibler une école de jeunes filles.
0: Mmh. Cela dit, l'IA peut quand même analyser des tonnes de métadonnées en une fraction de seconde et prendre une décision plus éclairée, je ne dis pas du point de vue moral, mais du point de vue logique, informationnel, qu'aucun humain ne pourra jamais le faire. Et en plus, l'IA ne ressent pas de colère, ne ressent pas de fatigue. Mais j'ai envie de vous demander, mais que connaît-elle vraiment du monde et de l'expérience humaine?
3: Alors, si vous voulez du point de vue philosophique, je vous invite à aller voir le philosophe John Searle qui vous explique que justement la machine ne comprend rien parce qu'elle n'a pas accès au sens, à la signification. Elle n'a accès qu'à des données, des data, autrement dit des chiffres. Elle n'a accès qu'aux chiffres que vous lui donnez. Elle fait un calcul aussi bête que 2 plus 2 égale 4. Mais est-ce que ce 2 plus 2, c'est un enfant plus 2 civils? Est-ce que alors je fais 4 morts? Pour nous, ça a du sens. La machine, ce n'est pas parce qu'elle a beaucoup de données qu'elle va faire des décisions plus pertinentes. La question de la pertinence d'une décision ne repose pas sur la quantité de données, mais sur la pertinence de celle-ci et sur le jugement humain. Donc l'IA peut être utile pour de la discrimination, ça peut être utile, pour soutenir l'effort de réflexion de l'humain, mais ça ne peut pas le remplacer.
0: Soutenir l'effort de réflexion de l'humain, je crois déceler dans vos propos qu'il pourrait y avoir une utilisation acceptable de l'intelligence artificielle dans les conflits armés. Il faudrait cependant contextualiser.
3: Eh bien, si par exemple vous avez être une station-service, mais des hôpitaux, des musées, des bâtiments religieux, vous améliorez le fait que ces drones pourraient être obligés de ne pas tirer sur ces objectifs identifiés comme étant civils. Le problème, évidemment, c'est est-ce qu'on peut tromper alors ces systèmes vertueux pour dire « Ah ben, je suis un hôpital, ne tirez pas sur moi ». Et donc, il faut toujours avoir un humain qui certifie est-ce que c'est bien un hôpital, est-ce que c'est bien une cible qui est protégée en vertu du droit international humanitaire. Mmh. Donc, ce serait plutôt des IA pour protéger.
0: Donc, dans un mode davantage défensif qu'offensif. Mais il y a beaucoup, je trouve, il y a quelque chose d'inhumain, je vais le dire de cette façon, à permettre à une machine d'administrer la mort alors qu'elle en ignore la véritable signification. Pourtant, dans le contexte actuel, quelle armée se priverait de l'énorme avantage que peut lui procurer la technologie?
3: On doit utiliser la technologie, mais dans des mesures qui restent compatibles avec le droit international humanitaire et notre conscience morale et la conscience des peuples. Si vous voulez creuser, je vous invite à lire la fameuse clause de Martens dans le droit international humanitaire qui dit que les conflits ne doivent pas être menés de façon contraire à la conscience publique. Donc même si ce n'est pas encore interdit d'utiliser des salas, on ne pourrait pas les utiliser si ça choque la conscience publique. Fait qu'un robot...
0: Oui, oui, je vous interromps parce que là, c'est important. Ça veut dire que même si on n'a pas encore de traité à proprement dit sur l'interdiction ou sur l'encadrement des armes autonomes, on a des règles de droit supplétives, en quelque sorte, qui nous permettraient d'agir, en quelque sorte.
3: Oui, le droit international précède l'adoption d'une arme. C'est le principe de licéité. Avant d'adopter une nouvelle arme, on doit d'abord vérifier si elle correspond au droit international humanitaire. Les juristes vous diront que c'est l'examen de licéité. Donc, même s'il n'y a pas aujourd'hui un traité qui formellement interdit les salas, on peut, sur la base de ce principe-là, déjà travailler sur l'établissement d'un futur traité qui les bannirait, parce que on considérait que ce serait contraire à la conscience publique. Un robot peut tirer de façon évidemment non émotionnelle, mais ça ne ferait qu'un tueur froid et ça n'est pas plus vertueux que quelqu'un qui tirerait sous le coup de l'émotion.
0: Mmh. Mais j'ai tellement l'impression en vous écoutant que le génie ne retournera pas dans la bouteille et que même malgré cette clause de Martens que vous venez d'évoquer, les tentatives d'encadrement qui ont eu lieu à l'ONU, je crois que c'était à la fin de l'année dernière, ont été bloquées, notamment par les États-Unis, par la Chine, par Israël, par le Bélarus et la Corée du Nord qui ne veulent rien savoir qu'on les limite dans leur puissance et dans cette nouvelle façon, cette nouvelle dissuasion algorithmique, on dirait.
3: Je ne sais pas si vous vous rendez compte qu'aujourd'hui, logiquement, même l'arme nucléaire est censée être interdite au point de vue légal parce que vous avez eu suffisamment de pays dans le monde qui se sont prononcés contre l'utilisation de l'arme nucléaire. Le problème, c'est que ce sont toujours les mêmes qui s'opposent, c'est-à-dire ceux qui possèdent l'arme nucléaire, qui s'opposent à l'adoption de ce traité. Donc, dans quelle mesure les traités sont-ils contraignants pour ceux qui ne les signent pas? Là, la question se pose au niveau légal. Au niveau moral, il n'y a pas besoin d'une adoption d'un traité pour se dire qu'il y a une limite entre le bien et le mal, entre le fait que quelque chose ne devrait pas se faire parce que cela va dans le sens de la violence, non pas dans une cessation rapide des hostilités. Et donc, il y a la question juridique, mais il y a aussi la question morale qui résiste et il faut en faire appel à la conscience des populations pour que des armes qui choquent la conscience publique ne soient pas adoptées, ne soient pas développées. Et vous avez les armes à sous-munitions qui font l'objet d'un traité. Donc à un moment donné, on se dit, voilà, on refuse de les utiliser. Mm-hmm. La tentation est forte de revenir sur la parole donnée, sur la signature, même dans le conflit ukrainien. On le voit aussi, cette volonté de réutiliser toutes les armes disponibles contre même la conscience, mais c'était une personne dont j'ai pas réussi à retrouver malheureusement le nom, qui disait très justement, ce n'est pas en temps de paix que ces traités sont utiles, c'est justement en temps de guerre qu'ils doivent servir de garde-fous pour empêcher qu'on commette l'irréparable.
0: Puissiez-vous être entendu en haut lieu, Marie-Déneige Ruffaut. Je rappelle que vous êtes philosophe et enseignante à l'Université de Namur. Salutations à vous et aussi à votre poupon qu'on a entendu à quelques reprises.
3: Pardon.
0: Merci encore, mais non, ça nous a fait plaisir. Merci.
3: Merci.
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0: Désolé pour la petite friture qu'on avait sur la ligne. Ce sont des choses qui arrivent en direct. La Colombie-Britannique a levé hier l'état d'urgence lié au feu de forêt, mais la menace que font peser ces incendies sur l'industrie agricole reste entière. Dans la vallée de l'Okanagan, plus particulièrement, le feu de forêt Bald Range, qui a forcé l'évacuation de milliers de personnes au début du mois d'août, a fait vivre un véritable cauchemar aux agriculteurs qui ont craint de perdre leur récolte, voire même leur champ. Un coup dur de plus pour la région, frappée de plein fouet par les changements climatiques depuis plusieurs années. Andréanne Williams est allée sur place.
1: Like I said, every variety of apple clears differently.
2: La saison des pommes approche dans la vallée de l'Okanagan et on examine la chair des fruits pour tenter de déterminer le meilleur moment pour commencer la récolte. Une quinzaine de pommiculteurs, dont Adrian Arts, qui dirige aussi l'Association des producteurs de fruits de la Colombie-Britannique, se sont réunis tôt dans un verger au sud de Penticton.
3: C'est du sérieux. C'est ce qui nous permet d'obtenir une pomme goûteuse et croquante qui n'est pas acide. Cela nous permet de savoir exactement quand commencer la récolte et quelle quantité cueillir.
2: Les agriculteurs évaluent la conversion de l'amidon en sucre en vaporisant une solution d'iode sur les fruits. L'un d'entre eux s'approche pour observer la réaction chimique sur les quartiers de pommes sous le regard attentif de ses collègues. L'ambiance est bon enfant, mais l'immense feu de forêt Bald Range qui brûle près de Summerland à une soixantaine de kilomètres au nord est sur toutes les lèvres. Les agriculteurs discutent, ils tentent d'évaluer l'impact de la fumée sur leurs fruits. La fumée a l'avantage d'empêcher le soleil de les brûler, mais elle les empêche aussi de rougir, s'inquiète l'un d'entre eux. Adrian Arts, qui a été évacué d'urgence de Summerland à cause du feu, est anxieux lui aussi. Il ne sait pas dans quel état il retrouvera son verger.
3: En ce moment, mon verger n'est pas irrigué et est probablement recouvert de cendres. Il y a beaucoup d'incertitudes, mais je sais qu'il n'a pas brûlé.
2: Pour ces pommiculteurs, les feux de forêt sont la dernière d'une longue liste d'événements météorologiques extrêmes qui mettent en péril leur récolte.
4: Cold winters, a drought, and we've been dealing with fires.
2: Des vagues de froid en passant par la sécheresse, les feux de forêt et l'inflation. Les dernières années ont été extrêmement difficiles, raconte Parmjit Dhaliwal, un agriculteur de la région.
5: C'est de plus en plus difficile et Mère Nature a été très capricieuse dans les 4-5 dernières années. Nous avons fait face à la sécheresse et à un hiver extrêmement froid durant lequel nous avons perdu tous nos fruits. En 2024, mon verger n'a produit aucune pêche. Je n'ai jamais vu ça. Et les agriculteurs qui sont ici depuis plus longtemps que moi m'ont dit que la dernière fois, c'était en 1968.
2: Cette année, c'est son vignoble situé à Summerland qui est menacé par les flammes. Il a obtenu une autorisation spéciale des autorités et s'apprête à aller constater les dégâts en zone sinistrée.
5: Un de nos vignobles est très près du feu, donc nous allons voir aujourd'hui quels ont été les impacts immédiats, mais nous ne saurons pas quels seront les conséquences à long terme.
2: Les feux de forêt ont été particulièrement dévastateurs au cours des dernières années au Canada. Une conséquence des changements climatiques, selon une étude publiée cet été par le World Weather Attribution Group. Selon Ressources naturelles Canada, plus de 40 000 km carrés ont brûlé cette année, soit environ la taille de la Suisse.
6: Today, based on the advice of emergency officials, Minister Green has declared a provincial state of emergency.
2: Au début du mois d'août, la Colombie-Britannique a même déclaré l'état d'urgence provincial en raison des incendies. Le professeur d'hydroclimatologie au département de géographie de l'Université du Québec à Montréal, Philippe Gachon.
7: À la fois donc une combinaison de températures chaudes, encore une fois, température chaude associée évidemment au réchauffement global qu'on voit, qui est de plus en plus d'ailleurs présent et important d'ailleurs en Colombie-Britannique. avec un déficit de précipitations qui donc a favorisé des feux de forêt de grande envergure qui perdurent et qui donc sont particulièrement problématiques.
2: L'eau se fait aussi de plus en plus rare dans la vallée, qui fait face à une quatrième année de sécheresse consécutive, selon l'Okanagan Basin Water Board, sa directrice générale, Melissa Teché.
8: It's like wrestling with a boa constrictor, right? Where each year the pressure, the squeeze just gets a little bit more.
2: Cette sécheresse, c'est comme lutter contre un boa constrictor. Chaque année, l'étau se resserre un peu plus, dit-elle. La situation est si grave qu'à certains endroits dans la vallée, l'approvisionnement en eau des agriculteurs a dû être réduit de 30 à 70 % selon les régions.
8: You know that it's possible. But you don't really think it's going to happen.
2: Nous savions que c'était possible, mais nous ne pensions pas que nous nous rendrions jusque-là, dit-elle.
6: There will be and there is provincial insurance for crop losses, including.
2: Au début du mois d'août, le premier ministre de la Colombie-Britannique, David Eby, a promis une aide financière pour les agriculteurs qui auront perdu leur récolte en raison des feux de forêt. Dans une déclaration

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3: Une technique qui ne règle toutefois pas tous les problèmes. Le pommiculteur raconte avoir perdu environ 30 % de sa récolte l'année dernière en raison de la chaleur. Au lieu de rougir, la peau de ses pommes a brûlé.
4: Je cultive des pommes ambrosia qui doivent être cueillies à la fin du mois de septembre. Mais qu'est-ce que je ferai dans l'avenir si le mois de septembre est comme celui que nous avons vécu l'année dernière? Je ne peux pas dépenser 40 000 $ chaque 3 ou 10 ans pour replanter une nouvelle sorte de pomme. Si le climat continue de changer, les fruits que je cultive ne seront peut-être plus viables.
5: Helicopter flying overhead, bringing water to the fire right as we speak.
3: Assis près de la plage à Penticton, Adrian Hart se regarde au son des bombardiers d'eau qui volent dans le ciel, le lac Okanagan qui s'étend sur plus d'une centaine de kilomètres.
5: It's also hard knowing that
6: c'est difficile de savoir que mon verger, mon gagne-pain et celui de tellement d'agriculteurs est à seulement 16 kilomètres d'ici et que nous ne pouvons pas y avoir accès.
5: 16-20 kilometers away and we just can't get there.
3: Au-delà de sa plantation, c'est pour l'avenir de toute une industrie qui s'inquiète.
5: We keep on hearing from both governments now that there is...
6: Les gouvernements provincial et fédéral nous disent sans arrêt qu'ils n'ont pas d'argent. L'industrie risque de s'effondrer parce que nous n'avons pas le soutien nécessaire pour faire face au changement climatique.
3: Pour la suite, ils fondent ses espoirs dans les consommateurs qui peuvent soutenir l'industrie en achetant des produits locaux.
5: I cannot tear myself away from that property.
3: Et la passion des agriculteurs qui, comme lui, refusent d'abandonner leur terre.
7: C'était un reportage d'Andréane Williams.

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1: Vous venez d'entendre, c'est pas une foule dans le dernier spectacle à guichet fermé d'un humoriste. C'est la réaction d'une salle de cinéma pleine à craquer face à un veau en trois dimensions qui semble avoir été modélisé sur un ordinateur avec un système d'exploitation Windows 95. Ça remonte beaucoup. C'est cette nouvelle sensation, ça s'appelle New Lies, un film d'animation chinois réalisé par une mère et son fils qui recueille un succès phénoménal. Et croyez-moi, il faut le voir pour prendre la pleine mesure du phénomène. C'est un désastre, c'est imparfait de façon criante, c'est mal écrit, c'est mal produit, c'est mal réalisé. Ça abaisse encore la barre des attentes du public pour les films mal faits. Mais pourtant, les spectateurs ont pris d'assaut les salles par pure curiosité, par dérision, presque un élan d'amour. Est-ce qu'on pourrait décrire ça comme ça, Michel Coulombe?
2: Une façon d'être rebelle, hein, d'aimer ce qui n'est pas l'art officiel. Parce que le film est sorti, donc, ils ont travaillé 5 ans, la mère et le fils, et ça raconte leur histoire. C'est l'histoire d'une maman vache qui aide son veau. Donc, c'est littéralement leur histoire qu'ils racontent. Bon, un film d'apprentissage. Le film est sorti dans une seule salle en Chine au mois d'avril, et des gens sont allés qui sont dit, mais c'est complètement cinglé. Et là, c'est entré dans les réseaux sociaux. Ils ont ajouté des salles et des salles et des salles. Un film qui a rien coûté, fait maintenant beaucoup d'argent, mais il faut l'avoir vu pour comprendre. Et vous pouvez le voir gratuitement en ligne. Donc, le graphisme
1: est sur YouTube.
2: Douteux. Le contrôle de la technologie est absolument nul. Aucun sens de la perspective. Les couleurs, zéro. Les volumes, ils comprennent pas. Quand il pleut, on penserait des clous. Parfois, littéralement, les deux réalisateurs oublient de dessiner le décor. Donc, ils font un personnage, puis derrière, il n'y a rien parce qu'ils étaient fatigués cette journée-là, ou Dieu sait quoi. Bref, c'est absolument mauvais. Donc, les gens y vont, et si vous le voyez en ligne, vous le verrez avec cet accompagnement-là, ce qu'on entendait, c'est-à-dire des gens hilares qui trouvent là un morceau de joie. Et il y a, dans le répertoire des mauvais films, un petit nombre de films comme ça qui basculent. C'est-à-dire qu'il y a

0: Il y en a qui sont juste bêtement mauvais et qui meurent de cette façon-là. Et puis d'autres qui sont tellement mauvais que ça en devient bon. Bon, on en fait autre chose.
1: Justement, les auditeurs connaissent bien votre voix. Vous êtes critique de cinéma. C'est la raison pour laquelle on vous a invité ce matin. Peut-être une première distinction, brièvement, mais la différence entre un mauvais film, quelque chose qui n'a pas fonctionné, et un navet, pour vous.
0: Ben, un navet, c'est raté. C'est point à la ligne. Il y a des flops aussi. Alors, le film que vous évoquiez, The Rocky Horror Picture Show, oui, a été un flop à sa sortie. C'était un spectacle, c'est devenu un film, ça n'a pas vraiment fonctionné. Après, c'est souvent une question de moment où ça sort, de vedette qu'il y a ou pas, peu importe. Et là, un homme, Sal Piro, qui a vu le film 1300 fois. Il est décédé depuis, là, mais il n'est pas mort de ça.
1: Comme dans 1000 plus 300. Là.
0: Il a vu 1300 fois. Il a inventé le contrepoint. C'est-à-dire qu'il a fait de Rocky Horror Picture Show un film interactif où le public a une partition.
1: Mais puisque vous le mentionnez, vous parlez du Rocky Horror Picture Show, on va écouter un peu à quoi ça peut ressembler dans une salle de projection. J'avais prévu venir plus tard, mais puisque vous y allez, allons-y nous aussi.
2: Wherever you go, we're in the middle of nowhere.
3: The great issues of peace.
4: What's white sells hamburgers?
3: Didn't we pass a castle back down the road a few miles?
1: Et on a compris, ça veut dire qu'il y a une forte participation, ce contrepoint, de l'auditoire, des spectateurs avec le film, et c'est ça qui lui donne une valeur supplémentaire.
0: Oui, parce qu'il y a ce dialogue du public qui est figé. Vous improvisez pas, là. À un certain moment, Brad et Janet sortent de leur voiture, ben dans la salle, les gens mettent un journal sur leur tête, oui, et ils doivent leur balancer des répliques pas gentilles, oui, celle-ci
1: genre,
0: et pas une autre.
1: T'es trop radine pour t'être acheté un parapluie, quelque chose comme
0: oui,
1: ça.
0: Oui, mais en moins gentil. Mais le public a donc sa partition. Ça, c'est une partie dans la salle, mais il y a aussi, et vous allez le trouver en ligne, des gens qui vont littéralement au pied de l'écran déguisés comme les personnages. Alors, les beaux garçons se déshabillent complètement parce qu'il y a un personnage comme ça dans le film. Des femmes se déguisent en infirmières, se mettent en guépière. Tout ça au pied de l'écran. On s'en fout de la projection. C'est un prétexte pour avoir quelque chose de collectif.
1: Et un autre film qui est considéré comme le navet des navets a aussi cette dimension-là interactive, c'est The Room de Tommy Wiseau. C'est le premier qui vous est venu à l'esprit quand on vous a parlé.
0: Oui, parce qu'il s'est même fait un film de James Franco sur l'histoire de ce tournage-là. Pour décrire le film, Tommy Wiseau n'a aucun talent. Ça, c'est clair, là. Il pense qu'il fait un film dramatique, mais il est tellement mauvais.
1: On va écouter un petit extrait, oui, juste pour savoir.
5: I did not hit her. It's not true. It's bullshit. I did not hit her. I did not. Oh, hi, Mark.
6: Oh, hey, Johnny, what's up?
1: Mais c'est quoi, décrivez-moi ce qu'on vient d'entendre, ce changement de ton-là, qui est invraisemblable.
0: C'est qu'il ne sait pas jouer. Il se dirige, donc il n'y a pas de recul non plus. Il croit que c'est dramatique, ça devient ridicule. Là aussi, il y a un contrepoint qui existe, c'est-à-dire les gens lancent des cuillères à un certain moment, balancent des répliques. On a décrit ce film-là en disant, c'est un peu comme si le pauvre Tommy Wiseau s'était fait expliquer le cinéma par un extraterrestre, lui qui n'avait jamais vu de film. Et partant de cette explication, il s'est dit, ça doit être ça. Et il a fait le film en question, The Room, qui est devenu culte parce que les gens revenaient tout simplement pas. Évidemment, les très mauvais films, disons, des années 40, 50, 60, n'avaient pas la chance ou le malheur d'avoir les réseaux sociaux pour les soutenir. Sans les réseaux sociaux, bien sûr, New Line n'aurait pas l'impact qu'il a aujourd'hui. Là, il y a une récupération et il faut comprendre que cette récupération ou cette façon de retourner le film pour le percevoir autrement vient d'une jeune génération qui est rebelle, qui exprime là sa rébellion, qui se moque des choses et qui se dit, bon, le cinéma officiel, et là, on a beaucoup joué cette carte-là quand on a parlé de New Line en Chine. Les gens vont voir l'Odyssée, vont voir Spider-Man. Nous, on va voir New Line parce que c'est effectivement la marge et donc une autre façon d'aborder le cinéma.
1: Je change notre perspective, je vais plutôt du côté de la France. Tiens, c'est difficile de passer à côté d'un film qui a été projeté bien avant les réseaux sociaux, mais qui continue de faire parler bien des internautes. Et c'est Le jour et la nuit de Bernard-Henri Lévy avec Alain Delon et Ariel Dombasle.
0: Du grand Bernard-Henri Lévy.
1: On va en écouter un petit bout.
7: Comment? Vous sentez pas ces vibrations, ces émotions, ces petits cœurs qui s'affolent, ces sensations, ces filtres d'amour? Je vois l'amour.
1: Vous aviez vu le film
0: entend,
1: à l'époque.
0: Ben oui, on entend Alain Delon qui joue un écrivain reclus qui est au Mexique, qu'on tente de convaincre de revenir au monde. Finalement, on pourrait faire un film avec ce qu'il a fait, tout ça. Il est mauvais, comme c'est pas possible. Mais c'est surtout, en fait, dans ce cas-là, l'image même de Bernard-Henri Lévy, sa prétention, son image publique, c'est vraiment tête à claque pour beaucoup de gens. Je dis pas qu'il est pas intelligent, la question est pas là, mais il a une image détestable pour beaucoup de gens. Et puis, c'est superbe, hein, son côté, là, voilà, regardez-moi, écoutez-moi et tout. Alors forcément, quand on a cette personnalité-là et qu'on fait pas un film à trois sous, mais un film avec beaucoup de moyens, notamment une coproduction ici au Québec, ben, on vous attend avec une brique et un fanal. Et là, bon, les gens ont été gâtés parce que, bon, on aurait pu dire, ben voilà, on s'est trompé et puis vous aviez finalement plus de talent, puis le public a marché. Ça a été un flop considérable. Et donc, il a vécu par les médias, il a péri par les médias. C'est exactement ça, l'histoire jour et la nuit. Alors, les gens se frottent les mains en le détestant. Mais bon.
1: J'ai lu plus mauvais film du cinéma français depuis 1945. Un commentaire qui revient souvent.
0: Mais c'est qu'on a hâte et envie et on trouve du bonheur à ne pas aimer BHL. C'est aussi ce phénomène-là.
1: Ça peut être un facteur, effectivement. Si je vous demande ici, au Québec?
0: Ben, il y a quelques cas. Le cas le plus rigolo, d'une certaine façon, il faut avoir un recul. C'est en 1995 pour les 100 ans du cinéma. Il se fait des films un peu partout. Ici, on fait Angelo, Fredo et Roméo. Donc, Luc Guérin, Benoît Brière, Martin Drainville, qui jouent tous les rôles. Donc, il parodie La leçon de piano, par exemple. Un film italien, un film français. Un film chinois, tous les trois déguisés en chinois. Peu comme le blackface.
1: Ça passerait plus l'arabe. On va en écouter un petit extrait.
0: Pas vraiment.
6: Est-ce que vous connaissez le Crocodile Dundee?
8: Non, mais j'ai tout vu Fellini.
6: L'italien.
8: Vous connaissez Vitelli? C'est un chef-d'œuvre avec Marcello Mastroianni. C'est mon film préféré. Il joue le rôle d'un cinéaste et tout.
1: Donc, il n'y avait rien qui fonctionnait dans ce film.
0: Il n'y a rien sauvé, ce qui est quand même un indicateur intéressant, c'est ce qui s'est passé à Lévis. Un propriétaire de salle qui était obligé de présenter le film parce que ça venait en forfait. Le distributeur avait un certain nombre de films. Si vous prenez mes films, vous prenez aussi Angelo, Fredo et Roméo.
1: Pas lui qui avait dit que c'était pourri?
0: Lui a dit que c'était tellement mauvais et donc qu'il était obligé de le prendre, qu'il s'est assis, a pris une petite chaise, qu'il l'a mise à côté de la porte donc de sa salle où on pouvait présenter le film par obligation. Et quand les gens voulaient entrer dans la salle, ils disaient « Faites-vous rembourser ». C'est tellement mauvais, sachant que sa clientèle qui verrait ça se dirait le cinéma québécois c'est pas terrible. Je suis allé à son cinéma, finalement on voit des mauvais films. Tu sais ce que ça m'a coûté, la gardienne, l'auto, toutes les dépenses autour. Donc il a fait il a protégé son territoire d'une certaine façon. Ça a fait les manchettes bien sûr à l'époque. C'est un peu triste. Alors son cas est différent parce que là c'est un film officiel de Papa est devenu un lutin. Qui est un film qui a été massacré, un film de Noël fait sans moyens par des gens qui ont pas d'expérience avec un parrain Vincent Guzzo qui avait donc des salles de cinéma qui a décidé que malgré tout ce serait un succès car lui connaissait quelque chose et bien sûr ça a été
1: descendu en flammes, on s'en rappelle très bien.
0: Ça a été terrible là.
1: Et il y a quand même les navets qu'on aime et auxquels on voue une sorte de culte. On mentionnait tout à l'heure le Rocky Horror Picture Show, bien qu'on puisse discuter longuement de savoir si c'est un navet ou pas, mais j'ai envie de vous faire entendre un extrait de Slapshot.
9: Johnny, lui, il dit que l'instruction c'est aussi important que le cul qu'à boisson.
10: Donne-moi un coke ou un orangeade, tout sauf de l'hostie de route beer.
11: Vous m'avez trouvé ça bien dur de voir ton équipe perdre comme ça.
12: C'est un fait, Jim.
1: On est désolé pour le langage un peu injurieux, mais on a essayé de trouver...
0: Et c'est rien!
1: On a fait un effort. Merci de le remarquer, Michel Coulombe. Mais vous savez, alors que dans certains cas, pour des navets, on va fermer la télé tout de suite, celui-là, à mon corps défendant, il faut que je dise que si ça passe à la télé, je pense pas que ça passe encore, mais en tout cas, je vais en regarder 10 minutes quand
0: c'est
1: même.
0: C'est un film... culte.
1: Bon, voilà.
0: Parce qu'il y a effectivement une communauté autour du film. Moi, j'ai mal à mon Paul Newman intérieur. J'ai comme une affection pour Paul Newman. Là, je le vois là-dedans, puis avec ce doublage-là, c'est hallucinant. Mais en même temps, ça crée quelque chose dans la salle. C'est ça que ça fait. D'un film qui serait passé un peu inaperçu, des Américains se lancent dans un film de hockey, et puis là, on en fait quelque chose de... vraiment très, très, très québécois, disons, pour simplifier les choses, on se le réapproprie, ben forcément, il se passe quelque chose.
1: La fonction du navet, parce qu'il faut dire, il me semble qu'il y en a une, qu'on a un condensé souvent, en 90 minutes, mettons, de tout ce qu'il ne faut pas faire.
0: Oui, dans New Line, il y a une leçon de cinéma. On raconte pas une histoire comme ça, on maîtrise pas. Quand on maîtrise pas la technologie, on n'y va pas non plus. Et c'est pour ça qu'il y a des festivals de films partout dans le monde, dans de nombreux pays, des pires films au monde. Moi, mon préféré, c'était l'attaque des tomates tueuses. Là, donc, c'est des tomates assassines. C'est vraiment très, très drôle. Donc, il y a ça. Et puis, il y a des remises de prix. Aux États-Unis, les Razzies. En France, les Gérards. Parce que, bon, voilà, les Gérards. Et puis, au Québec, c'était les Aurores.
1: Les Aurores.
0: Donc, nous avons remis, puisque j'en faisais partie, des ronds de poils pendant des années, avec délectation, quand même.
1: Ben, délectation, je dois dire que c'est ce que j'ai ressenti en vous écoutant parler. Michel Coulombe, merci beaucoup d'avoir étudié les navets pour nous.
0: C'est un plaisir.

0: Bonjour Catherine Perrin.
1: Bonjour Jeannick.
0: Qu'est-ce que vous avez à feu vert aujourd'hui?
1: Ben, on va parler, et le mot peut faire peur un petit peu, là, de compétences éco-citoyennes dans les programmes de formation au cégep. Quand je dis que le mot peut faire peur, c'est que quand on parle de compétences éco-citoyennes, on a l'impression qu'on va apprendre aux jeunes comment bien faire leur recyclage, et c'est pas ça du tout. On sait que les jeunes sont de plus en plus éco-anxieux, mais on constate aussi qu'ils sont de moins en moins bien informés sur les réalités climatiques. Donc, c'est une éco-anxiété qui repose sur un grand bruit, je dirais, qu'ils entendent, qu'ils perçoivent.
0: Parce qu'on en parle quand même beaucoup.
1: Oui, mais ils n'ont pas les bases pour comprendre les phénomènes. Et donc, c'est très difficile de trouver comment ils pourraient y faire face. Et c'est en réalisant ça que les collèges, les cégeps, ont beaucoup réfléchi à cette question-là. Et le collège de Saint-Laurent est un des premiers là, qui met sur pied vraiment ce programme de compétences éco-citoyennes. Mais ce que ça veut dire d'abord acquérir des connaissances. Ça veut dire acquérir des capacités de réfléchir sur son rapport avec la nature, d'analyser des enjeux aussi, puis de créer des actions. Et tout ça, ce que je trouve intéressant, Jeannick, c'est que ça va s'exercer de manière très transversale.
0: Donc dans plusieurs disciplines, et on va cumuler la formation, si on veut, là-dessus.
1: Exactement, tout à fait. Donc, ça peut aller rejoindre autant un programme de technique d'architecture qu'un programme de technique de loisirs. On va avoir un professeur en technique de loisirs avec nous.
0: Bien, vous que les cours généraux. Plus tard. Merci beaucoup, Catherine Perrin.
1: Merci.
0: Et je dois vous dire, vos courriels continuent d'entrer. Vous nous parlez de super, pour les navets, bien entendu. Vous parlez de Super Mario Brothers avec Bob Hoskins, oui, en 1993. De Flash Gordon en 1980. C'était Queen qui faisait la musique à cette époque. De l'Odyssée d'Alice Tremblay, ça, je sais pas trop. J'avais pas trouvé ça mauvais, moi, pour ma part. Et Glenn de Ed Wood, oui. Les mémés cannibales. Schlock, le tueur à la banane. Vous êtes nombreux aussi à nous parler de The Room. Hey, merci beaucoup à toute cette équipe pour cette émission. Catherine Turgeon, Alexis Gacon, Myriam Fimbry, Frédéric Arnould, Andréane Williams, Myriam Lemégosselin, Marie-Odile Marcoux-Fortier, Marie-Josée Gendron et Hugues Mollet. Je m'appelle Jeannick Tremblay. C'était un grand plaisir de passer ces deux heures de radio en votre compagnie. Je vous donne rendez-vous dimanche prochain. D'ici là, portez-vous très bien.

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4: Bonjour, ici Karine Matteux. Voici les informations. À une trentaine de jours des élections provinciales au Québec, les partis politiques cherchent à séduire l'électorat. Plusieurs étaient dans la région de Québec hier, dont le Parti québécois qui a fait une annonce sur la protection de la langue française. De son côté, le Parti conservateur du Québec a promis d'abolir la taxe de vente provinciale sur les biens usagés. Le Parti libéral, lui, a annoncé que les loyers en résidence privée pour aînés seraient plafonnés. Pour sa part, Québec solidaire a dévoilé son plan en matière d'habitation. La coalition Avenir Québec a, quant à elle, promis des investissements afin de bonifier les services aux femmes victimes de violences conjugales. Plus tôt dans la journée, la CAQ a également présenté son cadre financier lors d'un arrêt à Trois-Rivières. La professeure titulaire en études politiques de l'Université d'Ottawa, Geneviève Tellier, a commenté le plan économique du gouvernement sortant sur nos ondes.
5: Il n'y a pas longtemps, la vérificatrice générale nous a dit oui, le cadre financier jusqu'à présent du gouvernement sortant se tient, là, l'état des finances publiques au Québec. Le seul inconnu, c'est comment les ministères vont réussir à réduire les dépenses comme on leur avait dit de le faire lors du dernier budget. Madame Fréchette a dit on ne touchera pas au programme. Mais à un moment donné, on ne peut pas vraiment continuer à faire des coupures. Si on n'a pas de ressources, ben, il va falloir à un moment donné couper les dépenses, les programmes, je veux dire. Donc, c'est ce genre d'interrogation-là qu'on peut avoir, qui ne s'est pas encore bien expliqué.
4: Le chef conservateur Éric Duhaime s'est empressé de qualifier Christine Fréchette de dépensière. La co-porte-parole de Québec solidaire, Rouba Gazal, a affirmé que le cadre financier de la chef caquiste est totalement irresponsable. Par ailleurs, le dossier Nordvolt a rebondi dans la campagne électorale. L'ancien ministre caquiste de l'économie, Pierre Fitzgibbon, contredit les propos d'un candidat du Parti québécois qui soutient lui avoir fait une mise en garde sur les risques d'investir dans l'entreprise suédoise. Stéphane Paquette était alors PDG de Montréal International et souhaitait pourtant le projet en public. Marie-Josée Paquette-Comeau a les détails.
6: Vendredi dernier, près des terrains de Nordvolt, Paul Saint-Pierre Plamondon était accompagné de son candidat, Stéphane Paquette, pilier de son équipe économique. Questionné à savoir pourquoi M. Paquette avait défendu le projet Nordvolt lorsqu'il était à la tête de Montréal International.
7: Je l'ai interpellé pour lui dire, M. Fitzgibbon, il y a d'autres entreprises qui sont moins risquées, qui ne sont pas des start-up, qui sont intéressées aussi à venir s'installer ici.
6: Un échange que réfute l'ancien ministre de l'économie, Pierre Fitzgibbon. Il qualifie d'invraisemblable la prétendue mise en garde concernant Nordvolt. Ses commentaires m'apparaissent purement électoralistes et opportunistes, écrit-il. Paul Saint-Pierre Plamondon réplique.
8: Je rappelle que M. Fitzgibbon a fait l'objet de 6 plaintes au commissaire à l'éthique. Mais nous, on a des écrits.
6: Comme preuve, le Parti québécois a transmis un échange daté du 3 avril 2023 entre Stéphane Paquette et le chef de cabinet de l'époque de M. Fitzgibbon. Or, ce texto ne fait pas allusion à une discussion qui aurait eu lieu avec M. Fitzgibbon et ne mentionne pas de risque relié à Nordvolt. Le chef libéral Charmillard a lui aussi dû s'expliquer. Il était en faveur du projet lorsqu'il était à la tête de la Fédération des chambres de commerce du Québec.
9: Je renie pas ça du tout. C'est que comme tous les Québécois, ben, je me suis fait avoir.
6: Le bras droit de Christine Fréchette, Yann Lafrenière, montre du doigt tous ses adversaires.
10: Mais Nordvolt, j'aimerais ça revenir là-dessus deux instants, disant, moi j'étais en chambre quand les oppositions nous accusaient de pas avancer assez vite dans l'électrification des transports.
6: Mais Éric Duhaime n'a pas manqué de rappeler qu'il s'est toujours opposé au projet. Ici Marie-Josée Paquette-Comeau, Radio-Canada, Québec.
4: Et trois élections partielles fédérales ont lieu aujourd'hui en Ontario, en Colombie-Britannique et au Québec, dans la circonscription de Chicoutimi-le-Fjord, où contrairement aux deux autres, la lutte s'annonce serrée. Une course à trois se joue entre les conservateurs qui détenaient le comté, les libéraux et le Bloc québécois. Et en terminant, la rentrée scolaire en Ontario s'accompagne de changements importants au régime d'aide financière de la province. En février, le gouvernement Ford a annoncé une réforme majeure du système dans le but de prioriser l'aide sous forme de prêts plutôt que sous forme de bourses. De nombreux étudiants dénoncent ces nouvelles mesures qu'ils voient comme un obstacle à la poursuite d'études supérieures. Léo Molinier fait le point.
11: OK. Les lumières sont vraiment
12: là. Naya vient tout juste d'arriver à Toronto. Originaire d'Ottawa, elle s'installe dans sa chambre de l'Université métropolitaine de Toronto. Cette année, elle va étudier la mode. Comme plusieurs Ontariens, elle a le droit à une bourse pour financer ses études.
11: 750 pour chaque année. Donc, c'est un total de, comme je pense, 3000. C'est pas tellement gros, mais ça va quand même aider.
12: Auparavant, les étudiants admissibles au régime d'aide financière de la province pouvaient recevoir environ 85 % de leur aide financière en bourse, contre 15 % pour des prêts. À partir de cet automne, les bourses se limitent à 25 % de l'aide, contre 75 % en prêt étudiant. Un changement difficile à avaler pour plusieurs, comme l'explique Alizé Leblanc, étudiante elle aussi à l'Université métropolitaine de Toronto.
13: Un gros choc pour beaucoup de gens. L'année passée, je sais que j'ai parlé à beaucoup de monde dans mes cours qui ont été affectés par ça.
12: Si le personnel universitaire se dit impuissant face à cette situation, il comprend son impact sur de nombreux étudiants. Christian Tremblay est le directeur adjoint pour les résidences à l'Université York.
14: C'est certain que ça nous affecte parce qu'on entend ces inquiétudes des étudiants.
12: Plusieurs milliers d'étudiants se sont malgré tout installés à Toronto et sont désormais prêts à vivre leur premier cours à l'université.
15: I'm just lucky I can be here.
12: Mais pour plusieurs, comme Naya, l'occasion d'étudier à Toronto en vaut quand même la chandelle. Ici Léo Molinier, Radio-Canada Toronto.
4: Voilà, c'était les informations. Bonne journée.
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0: Bonjour, bon lundi, bon début de semaine. Je m'appelle Mathieu Bellumeur. Bienvenue à la Une. Content de vous retrouver. J'espère que vous avez passé une belle fin de semaine. On va évidemment continuer de scruter, oui, ce qui se passe au Québec en raison de ces élections provinciales. C'est le retour aujourd'hui de mon collègue Jean-Philippe Robillard qui viendra nous parler de ce cadre financier qui a été présenté par la Coalition Avenir Québec. Premier parti à présenter son cadre financier, mettant ici peut-être de la pression sur les autres partis pour que leur cadre financier soit présenté à tout le moins avant le premier des trois débats qui auront lieu dans cette campagne électorale. Donc, on va y revenir avec Jean-Philippe. Bien sûr, revue de presse, les détails météo, les plus récentes nouvelles du sport, les actualités culturelles également. Julie-Jasmine Boudreau est à mes côtés. Bonjour, Julie-Jasmine.
1: Bonjour, Mathieu.
0: On va se parler ensemble de l'Eurovision. Si ça vous intéresse, auditeurs, auditrices, de faire un petit tour de champ à l'Eurovision, c'est le temps de soumettre, je ne sais pas si on appelle encore ça comme ça, votre démo.
1: Oui, c'est à peu près ça, je dirais.
0: On peut s'inscrire, en tout cas.
1: Oui, c'est ça. Puis là, je suis en train de fouiller parce que depuis que je suis rentrée ce matin à 3 heures, je rafraîchis.
0: Ah, c'est pas encore ouvert?
1: Pas encore. Okay. Mais c'est aujourd'hui que ça va se passer. Donc, qui peut y aller? Comment ça fonctionne? Ce sera quoi les prochaines étapes? Ça risque d'être historique, je vous le dis.
0: Oui, première fois quand même que le Canada participe à ce concours.
1: Ben parce qu'on a déjà eu des chanteuses québécoises.
0: Oui, mais qui ne représentaient pas le Canada.
1: Voilà, je pense à Céline Dion. Mm-hmm. Et oui, je me garde, je vais vous en faire entendre un peu tout à l'heure. Bon. On peut penser à Natacha Saint-Pierre aussi. Mm-hmm. Puis, donc voilà. Puis là, c'est ça, je me mets là-dessus. Pas que je ne vous écoute pas, mais je ne vous écoute pas.
0: Je me mets là-dessus dans le sens où vous vous inscrivez ou non, quand même pas.
1: Oh mon Dieu, vous ne voulez pas ça, Mathieu.
0: On se prépare tantôt. Ah, la météo, ouais, dernière journée du mois d'août déjà. Est-ce qu'on a déjà des bilans de ce mois d'août?
2: Officiellement pas, mais okay. On peut en faire un quand même. Ça va sortir un petit peu plus tard cette semaine. Ouais. Ça prend toujours un petit
0: quelques
2: moment
0: jours.
2: De compiler tout ça officiellement du côté d'Environnement Canada. Déjà, on peut savoir que le mois d'août a été très arrosé, même qu'on a battu un record en termes de précipitations pour la région de Gatineau. On a dépassé les moyennes de pluie. Donc, historiquement, le mois d'août le plus pluvieux du côté de Gatineau. Assez pluvieux aussi du côté de Montréal. C'est les orages qui ont ponctué le mois, surtout, qui ont donné des quantités de pluie là, plus appréciables. Les températures sont finies toujours par se retrouver légèrement au-dessus de la normale quand même. Beaucoup d'humidité, oui, en termes de précipitation, mais en termes d'humidex aussi au cours du mois d'août. Donc, un mois tropical, si on veut. C'est probablement ça qui va ressortir officiellement des chiffres un peu plus tard cette semaine. Et un aperçu de septembre qui va vous plaire parce que un doux prolongement de l'été avec une chaleur estivale confortable. Les normales qui descendent à cette période de l'année. Hein. On est rendu à 22 le jour, 12 la nuit. Donc, des températures qui, pour septembre, devraient se maintenir la deuxième moitié du mois assez chaude. Première moitié avec quelques incursions de fraîcheur. Mais en général, même si l'automne va nous faire des petits clins d'œil, c'est les poussées de douceur qui vont quand même dominer. Donc, fin du mois d'août, oui, arrosé, humide, mais on termine ça comment? On termine ça en beauté.
0: Mm-hmm. Belle journée aujourd'hui.
2: Vraiment. Très belle journée aujourd'hui. Alors, 23, 25 degrés, c'est ce qu'on aura au thermomètre avec un soleil généreux sur le sud, sur le centre du Québec, avec des conditions bof, d'humidex, quoi, 28-30. C'est pas accablant, mais on sent toujours qu'il y a un petit fond d'air humide dans l'air. La tendance va être à l'ennuagement fin de journée du côté de l'Outaouais, soirée pour les autres secteurs. Et la semaine sera quand même assez perturbée. On aura pas mal de nuages, du temps assez gris demain, assez gris mercredi. Oui, on aura un régime d'averse qui va s'installer, mais ça va varier en intensité. Il n'y aura pas des précipitations à chaque jour, tout le temps. Donc, demain, c'est surtout des nuages. Mercredi, on ajoutera quelques averses, principalement en fin de journée. Pour la plupart des secteurs, les températures, c'est du 22-23 degrés, pas mal, toute la semaine. L'Abitibi également, ça s'ennuage cet après-midi. Le maximum, c'est 24. Beau temps dans tout l'est du Québec. Ça se dégagera plus tard ce matin vers la Gaspésie. Les températures sont dans la jeune vingtaine. Il fera beau demain aussi. Territoire ontarien, les nuages, les averses, les orages dominent sur l'ensemble du territoire. On a cependant un avis de chaleur en vigueur pour la région de Windsor. C'est la trentaine de degrés et plus jusqu'en milieu de semaine. Et dans l'ouest, c'est plus calme. Ennuagement du côté de Vancouver, c'est du beau temps dans les prairies. Edmonton, Calgary, on a des averses sur le sud de la Saskatchewan. Très venteux aussi, des pointes de vent 90 km à l'heure. Les températures sont plus basses, 17-20 degrés. Sud du Manitoba, plutôt variable et venteux. Autour de 23 pour aujourd'hui. Donc, ça commence à changer petit à petit. On sent la transition et on sentira surtout au terme de la luminosité.
0: Ah, ça, c'est clair.
2: Au cours du mois d'août, septembre, une luminosité qui décroît quand même. On perd en moyenne 3 minutes par jour.
0: C'est quand même pas mal, 3 minutes
2: ça
0: par
2: paraît.
0: Jour. Ça va vite. Merci beaucoup, Véronique.
2: Bonne journée.
0: Bonne journée.
3: Yeah.
0: Vous avez compris qu'on était au tennis, évidemment, avec ce son d'ambiance. Bonjour, Olivier. Ah, je suis un petit peu enquêteur, là, sur les bords. Novak Djokovic, qui a déjà été éliminé des internationaux des États-Unis.
3: Grosse surprise survenue hier aux internationaux des États-Unis. Première journée d'activité. Novak Djokovic, qui a déjà 24 titres du Grand Chelem derrière la cravate, se présentait hier contre Mariano Navone, l'Argentin, 49e joueur mondial. Et Djokovic a connu une soirée terrible, difficile physiquement, amoindri. Il a vomi sur le terrain. On l'a vu aussi physiquement, là, complètement vidé, parfois même en perte d'équilibre pratiquement tellement l'énergie y était pas. Il s'est accroché malgré tout, mais le joueur de 39 ans a été éliminé dès le premier tour en 5 manches par Navone après 4h36 de jeu. Énorme soirée qui vient avec beaucoup de doutes. Pourquoi? Parce que, bon, c'est la première fois en 20 ans ou en 20 présences aux internationaux des États-Unis que Novak Djokovic se fait montrer la porte de sortie dès le premier tour. Je voyais la statistique. La dernière fois que c'est arrivé en Grand Chelem, c'était en Australie en 2006. C'est vous dire à quel point Novak Djokovic domine depuis longtemps et surtout n'est pas habitué à ses sorties hâtives, quoique il a connu des difficultés au cours de la dernière année, des deux dernières années. Physiquement aussi, c'est assez difficile pour lui. On le sait, vieillissant, très désireux aussi d'aller chercher un 25e titre du Grand Chelem. Mais là, manifestement, le corps a lâché hier, tout simplement. Il a parlé de la difficulté qu'il avait connue sur le terrain. Il a dit que ça a été un match terrible, très difficile à subir. Et les questions maintenant viennent à savoir on sait que la retraite est prochaine. À quel moment elle viendra, on ne le sait pas. Mais c'est sûr qu'après ce match d'hier, on se demande combien de temps il pourra s'infliger des matchs comme ceux-là. On est dans un match de premier tour quand même pas comme contre une première raquette mondiale, par exemple. Donc, le numéro 5 mondial, hier, est tombé. Et donc, on laissera les analystes et on laissera Novak Djokovic aussi prendre ses décisions quant à sa retraite. Mais certainement, ça soulève plusieurs questionnements que cette défaite subit hier au premier tour. Sinon, parmi les autres joueurs qu'on surveillait hier, il y avait de la représentation canadienne chez les hommes. Tout d'abord, Denis Shapovalov, qui a gagné contre Miomir Kecmanovic en 4 manches de 6-4, 4-6, 6-4 et 6-1. Donc, ça passe pour lui. Son prochain adversaire, ce sera le Français Lucas Hachet, qui est 40e joueur mondial et qui a sorti au premier tour la 29e tête de série, le Britannique Cameron Norrie. Il y a eu aussi chez les femmes Leilani Fernandez, qui a triomphé face à la Chinoise Zhang Shuai en 2 manches de 6-3, 6-2. Pas une première sortie pour Leilani Fernandez au tournoi à New York. Elle est en attente de sa prochaine adversaire et on surveillera aujourd'hui plusieurs personnes, dont les champions en titre chez les femmes comme chez les hommes, Arina Sabalenka et Carlos Alcaraz qui feront leur entrée aujourd'hui et Félix Auger-Aliassime qui lui affrontera l'Australien Rinki Hijikata pour son match de premier tour.
0: Et à quelques secondes, une bonne fin de semaine pour l'équipe canadienne de volleyball.
3: Oui, très bonne nouvelle pour elles. Elles ont décroché leur billet olympique pour les Jeux olympiques de Los Angeles en 2028 grâce à une victoire hier contre la République dominicaine en 4 manches au tournoi continental de qualification olympique de la Norseca. Cette qualification, elle est spéciale parce que les joueuses canadiennes ne se sont pas qualifiées pour les Jeux olympiques. En fait, la dernière fois que c'est arrivé, c'était en 1996. Okay. Ça fait un bon moment. Et donc, elles ont célébré avec raison ce billet obtenu. Et puis, je terminerai par la canoïste Sophia Jensen, qui a décroché le titre mondial cette fin de semaine, mais surtout hier, une deuxième médaille en championnat du monde. Médaille d'argent au C1 200 mètres. Donc, de très bonnes performances en vue, oui, des prochaines années, mais des Jeux olympiques qui approchent quand même à grands pas. À moins de 2 ans maintenant, il faut s'y préparer et retrouver ces bonnes sensations lors des compétitions.
0: Merci Olivier.
3: Un plaisir.
0: Bonne journée.
3: Au revoir.

la une des différents quotidiens ce matin, je commence par Le Devoir qui nous parle de cette campagne électorale au Québec. Le grand bal des promesses s'accélère au cours de la fin de semaine. Les chefs des partis ont multiplié les annonces et les attaques. Entre autres annonces, la chef de la CAQ, la première ministre sortante Christine Fréchette, qui a présenté le cadre financier de la coalition Avenir Québec. Jean-Philippe va nous en parler dans les prochaines minutes. Des attaques aussi, notamment vers la CAQ par le chef du Parti québécois. On sait que le slogan, c'est « Avançons ». Mais pour Paul Saint-Pierre Plamondon du PQ, il aurait été plus juste de ressusciter le slogan imaginé en 2022, c'était « Continuons », parce que Paul Saint-Pierre Plamondon a dit « Lorsque Christine Fréchette vous invite à voter pour un premier mandat de l'équipe Fréchette, je vais vous faire une confidence, je sais que ça va paraître pour beaucoup, mais sur les pancartes, c'est peut-être pas écrit, mais on parle bien de la CAQ. » Donc, attaque de Paul Saint-Pierre Plamondon, qui est relaté en une du Devoir, qui présente aussi une entrevue avec le journaliste Rémi Bourdillon, qui a publié son essai « Planète plastique » qui se penche sur les origines et les effets néfastes, évidemment, de cette matière devenue omniprésente. En une, maintenant, du Globe and Mail, et ça risque peut-être de se retrouver dans cette campagne électorale, le train à grande vitesse pourrait coûter 150 milliards de dollars sur 40 ans, selon un document obtenu par le Globe qui montre que le coût total d'une ligne de train à grande vitesse entre Toronto et Québec est estimé à environ 150 milliards de dollars. Une fois qu'on inclut là 4 décennies de dépenses d'exploitation et d'entretien, un chiffre nettement supérieur à la fourchette régulièrement citée par les responsables fédéraux. Alto, là, qui est la société d'État derrière ce projet de train à grande vitesse, affirme que la ligne va coûter entre 60 et 90 milliards de dollars. Ça, ce serait donc, de ce qu'on comprend du document que le Globe a obtenu, le capital d'infrastructure, le coût estimé donc qui est de 83,5 milliards de dollars. C'est dans la fourchette donc présentée par Alto. Mais le document énumère également deux autres catégories, le matériel roulant entre 2 et 2,2 milliards de dollars, tandis que l'exploitation et l'entretien, on parle de coûts estimés entre 62 et 67 milliards de dollars. Vous avez ça dans le Globe and Mail, qui nous parle également de la situation au Népal, avec plus de 2500 personnes portées disparues. Mais voyez, ce matin, on reçoit des dépêches depuis très tôt, et on parle maintenant d'un chiffre en termes de personnes portées disparues au Népal qui a bondi à 4700 personnes. Donc, c'est en une du Globe and Mail de ce matin. La presse nous parle des îlots de chaleur. Une école sur trois dans un îlot de chaleur à Montréal. Cours asphaltés, arbres rares, quartiers denses. Dans l'île de Montréal, il y a 164 écoles primaires et secondaires qui sont situées dans des îlots de chaleur. C'est ce que montre une compilation préparée par la presse. Une réalité qui contribue à accentuer les effets des vagues de chaleur, les inégalités également, des témoignages dans l'article, entre autres, d'enseignants qui disent effectivement que c'est beaucoup plus difficile ou que des élèves doivent quitter, parfois souffrant de maux de tête, de nausées parce qu'il fait trop chaud dans les écoles. Donc, vous avez une carte et les détails de ces chiffres dans la presse de ce matin. En une du Journal de Montréal et du Journal de Québec, on nous présente deux sœurs qui n'arrivent pas à obtenir des soins d'hygiène pour leur mère souffrant d'Alzheimer. Les deux sœurs, racontent-elles dans l'article, multiplient les requêtes pour avoir de l'aide, des soins à domicile, mais sont incapables d'en recevoir. Sinon, il est aussi question de système informatique. 500 millions de dollars dans un vieux système, les sommes aussi élevées que les dépassements du fiasco Saclic, qui a évidemment fait scandale. C'est la mauvaise planification, nous dit le Journal de Montréal et le Journal de Québec, du méga projet informatique en santé qui s'appelle le CIFRA, qui est en train de miner le budget de Santé Québec. En 2022, Québec avait accordé 202 millions de dollars au ministère de la Santé pour moderniser donc le système informatique. Or, les problèmes s'accumulent. On est rendu depuis 2023 à plus de 465 millions de dollars en contrat pour maintenir en fonction ces systèmes de ressources humaines qui sont vieillissants. Les détails à lire donc dans le Journal de Montréal et le Journal de Québec.

0: Jean-Philippe Robillard est avec nous. Retour donc de Jean-Philippe parmi l'équipe. Bonjour, bon retour.
1: Bonjour Mathieu. Ben oui, c'est un plaisir de vous retrouver.
0: Content de vous retrouver.
1: Et de retrouver les auditeurs et les auditrices également.
0: Bienvenue et on va tout de suite plonger dans le vif du sujet et de l'action avec cette campagne électorale. La CAQ, c'était le gros morceau hier qui a présenté son cadre financier.
1: Oui, et c'est rare, Mathieu, vous en avez parlé un peu tantôt, qu'un parti présente son cadre financier en début de campagne, mais c'est ce qu'a décidé de faire la première ministre sortante, Christine Fréchette. C'est un cadre financier qu'elle qualifie de réaliste et de responsable. Madame Fréchette, donc, qui prévoit des engagements électoraux là, de 10 milliards de dollars d'ici la fin de la campagne. Hier, elle a annoncé 1 milliard de dollars pour l'aide à domicile, des promesses qu'elle prévoit financer sur 5 ans, tout en maintenant le retour à l'équilibre budgétaire pour 2029-2030. Et pour financer toutes ces promesses-là, Mathieu, ben, la CAQ compte puiser dans sa réserve pour éventualité, ce que le parti n'a pas fait depuis 2 ans. Le parti compte également réduire ses dépenses. Et le parti de Christine Fréchette compte également sur les augmentations des transferts fédéraux de plus de 4 milliards de dollars sur 5 ans. Mais ça, c'est un problème parce que ce montant-là, il repose sur des ententes, Mathieu, qui n'ont pas été renouvelées avec le gouvernement fédéral. C'est donc de l'argent qu'on pourrait qualifier d'incertain. On écoute la première ministre sortante, Christine Fréchette.
2: Effectivement, il y a des revenus qui sont escomptés, qui proviendront de transferts fédéraux, d'ententes convenues avec le gouvernement fédéral. Et c'est notre demande de renouveler ces ententes-là et on s'attend à ce qu'elle le soit renouvelée. Vous avez vu, on a seulement en juin dernier convenu de 5 ententes avec le gouvernement canadien. Également, on a eu un transfert fédéral pour les places en garderie. Donc, déjà, il y a un certain nombre de transferts fédéraux qui ont eu cours et on s'attend à ce qu'il y en ait d'autres à venir.
0: Et sans surprise, les partis d'opposition, les chefs ont critiqué ce cadre financier.
1: Oui, effectivement, c'est à tour de rôle. Donc, le chef péquiste, libéral, conservateur et solidaire ont dénoncé donc le cadre financier des caquistes. On les écoute à tour de rôle.
3: Est-ce que les promesses électorales juteuses qu'on voit tout l'été et en ce moment de la part de la CAQ sont bel et bien comptabilisées dans ce cadre-là?
4: Ça va prendre un miracle pour croire à ce cadre financier-là.
5: Je peux vous assurer qu'on ne fera pas de comptabilité là, fantaisiste comme celle de la CAQ.
6: On entre dans des pires années que du temps de Philippe Couillard avec son austérité.
0: Voilà pour les oppositions. Maintenant, il y a aussi le dossier Nordvolt qui est revenu dans l'actualité.
1: Oui, effectivement, alors que la première ministre sortante, Christine Fréchette, on le sait, hein, elle fait tout pour se distancier, pour s'éloigner de François Legault, du bilan de la CAQ des 8 dernières années. Et hier, il y a l'ancien ministre de l'économie, Pierre Fitzgibbon, qui s'est invité dans la campagne alors qu'il a qualifié d'invraisemblable et d'électoraliste la mise en garde que lui aurait fait le candidat du Parti québécois, Stéphane Paquet, alors qu'il était PDG de Montréal International concernant le projet controversé de Nordvolt.
0: Et puis, bon, oui, il y a eu le cadre financier de la CAQ, mais des chefs ont aussi fait, d'autres chefs de parti ont aussi fait des promesses.
1: Oui, effectivement. Donc, le chef du PQ a promis de renverser le déclin du français au Québec en 4 ans. Il propose, entre autres, de mener des enquêtes sur la langue parlée dans les corridors des écoles dans la région de Montréal, parce qu'on sait qu'il y a beaucoup d'élèves, beaucoup d'enfants qui parlent français dans les corridors. Il s'engage également à augmenter les critères liés au français lors du renouvellement des permis de travail des immigrants. Le Parti libéral, lui, s'est engagé hier à plafonner les loyers des résidences privées pour aînés, sans toutefois, il faut le mentionner, chiffrer sa promesse. La chef de Québec solidaire, elle propose de fixer les hausses de loyers à l'inflation et de les plafonner à 3% par année. Elle s'engage également à ajouter 50 000 logements sociaux et à offrir une aide financière pouvant aller jusqu'à 50 000 $ pour les premiers acheteurs. Et il y a le chef du Parti conservateur, Éric Duhaime, hier, qui a proposé d'abolir la taxe de vente du Québec sur les biens d'occasion, comme par exemple les voitures.
0: Merci Jean-Philippe.
1: Merci.

0: Céline Dion, que l'on entend, ça remonte à 1988, alors qu'elle avait remporté l'Eurovision. Mais elle ne représentait pas le Canada, Julie Jasmine. Elle représentait la Suisse. Mais là, voilà que le Canada sera représenté dans ce concours à partir de la prochaine édition.
1: Exactement. Vous, Mathieu, vous?
0: Pas tant, non.
1: J'allais dire, vous qui avez 18 ans?
0: Oui, j'ai 18 ans. Je suis Canadien,
1: c'est
0: mais
1: ce
0: je
1: que
0: chante
1: j'allais
0: pas.
1: Dire.
0: C'est ça le problème.
1: Non, mais vous avez un talent certain ou un certain talent à la batterie?
0: Oui, mais je pense que le but, c'est de chanter plus que de faire d'autres choses.
1: OK, ça commence aujourd'hui. Pour l'instant, c'est pas en branle encore sur le site. Là, je regardais CBC Radio-Canada, Eurovision, machin. Ça ne fonctionne pas pour tout de suite, mais c'est quelque chose qui va évidemment fonctionner d'ici probablement la fin de la journée. Une dizaine de jours pour s'inscrire. Radio-Canada va établir une liste de finalistes. Ils seront dévoilés à l'automne. Nous, Canadiens, nous pourrons nous exprimer en allant voter pour faire une sélection avec des vidéos qui seront sur le site de l'Eurovision. Et après ça, c'est un jury, en fait, qui va être combiné au vote du public. Ce sont des gens de l'industrie de la musique qui vont resserrer tout ça. Et après ça, en route pour la Bulgarie en 2027. Ça, c'est en mai. Alors, et la personne choisie va travailler avec des créateurs canadiens pour justement cette chanson-là. Mais qui, Mathieu? Ça, c'est la grande question. Mm-hmm. En anglais, en français, en langue autochtone, un gars, une fille, un groupe. À voir.
0: À voir. Et donc, aujourd'hui, les inscriptions devraient commencer si jamais ça vous intéresse.
1: Oui.
0: L'été 2026, qui a été, sur le plan, à l'échelle mondiale, marqué par un box-office exceptionnel.
1: Exactement. Et c'est grâce aux succès comme Spider-Man, Un jour nouveau ou L'Odyssée. Là, on parle de films à grand déploiement, effets spéciaux, mais les films familiaux aussi. Histoire de jouets 5, Les Mignons 3. Puis on dit que justement, là, notamment Spider-Man, le nouveau, là, c'est devenu le deuxième film qui a rapporté le plus au box-office nord-américain. La tête est toujours gardée par Star Wars. Et à l'international, ça c'est intéressant, ce film-là. L'homme araignée a déclassé, imaginez-vous, Titanic, qui était en cinquième position. Et en France, ce qu'on dit, c'est que c'est la canicule qui a favorisé les pics de fréquentation. Et au Québec, ben, il y a 125 Rue des Malaises qui a connu un très bon démarrage. En fait, le meilleur de 2027, le film de Louis Bélanger. Et aussi un meilleur démarrage depuis 2024 avec le film Nos Belles-Sœurs. Alors, puis il y a quand même eu des beaux succès avec Françoise et Rédemption aussi du côté du cinéma québécois.
0: Nouveauté musicale, commençons par François Dompierre.
1: Alors, ceci s'appelle « Valse et contre-danse d'automne ». Alors, elle est tirée du disque « Les quatre saisons du Québec » qui a été lancé vendredi par François Dompierre. On a lancé à François Dompierre comme défi de mettre sa vision de nos saisons, comme l'avait fait Vivaldi 300 ans plus tôt, mais ici, nos saisons du Québec, finalement. Alors, c'est magnifique. Il va porter ça sur scène à Québec début septembre et à Montréal en novembre, un petit peu plus tard, donc, avec l'Orchestre philharmonique. Et autre suggestion, là, c'est Bacha Boulat, c'est une Canadienne de Toronto qui est établie à Montréal, qui reprend ses chansons que j'adore qui sur sept disques. Et là, c'est vraiment une version dépouillée. Alors, ça s'appelle Bouquet et c'est magnifique. Allez écouter ça, ça va vous apaiser, Mathieu.
0: Bonne journée. Mathieu, j'accueille Marie-Michèle Bordua. Bonjour Marie-Michèle.
2: Bonjour Mathieu.
0: Oui, c'est vrai, il y a des jours de circonscription, c'est jours de vote dans trois circonscriptions fédérales.
2: Voilà. Allons-y. Alors, on met tout ça en place, les électeurs de Chicoutimi-le-Fjord au Québec, de Beaches, East York en Ontario et de North Vancouver, Capilano en Colombie-Britannique vont aux urnes aujourd'hui. Certains ont déjà fait leur choix là, dans les derniers jours dans le vote par anticipation. Ce sera aujourd'hui. Il y a une édition spéciale de 24-60 présentée sur RDI ce soir.
0: On vous parlera des résultats demain matin. Il y aura des brayages à la Fédération des avocats de l'aide juridique du Québec.
2: Les avocats membres qui seront en grève d'aujourd'hui à vendredi, ils veulent dénoncer en fait l'impasse dans les négociations avec le gouvernement provincial. Ils sont sans contrat de travail depuis 3 ans et leur fédération reproche notamment que le principe de parité salariale entre les avocats de l'aide juridique et les procureurs aux poursuites criminelles ne soit pas respecté. Ça nuirait selon eux à la rétention de personnel.
0: Voilà ce qu'on va surveiller entre autres aujourd'hui. Merci beaucoup Marie-Michèle.
2: Bonne journée.
0: Voilà pour cette édition d'À la Une, vos équipes du matin. Prenez le relais dans les prochaines secondes. Bonne journée.
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0: Que le mois de septembre est à nos portes, les amis. Bienvenue à Première Heure. Alexandre Duval au micro. Il est 5h30. Martin Boucher, bonjour.
1: Bonjour.
0: Et surtout, joyeux anniversaire.
2: Oh, bravo. Merci.
0: C'est aujourd'hui que ça se passe.
1: C'est aujourd'hui.
0: Est-ce qu'on va avoir le nombre, Martin, ou ça, c'est une coquetterie que vous gardez pour vous?
2: 56.
1: Et
2: c'est ça?
1: Pas loin. Pas
0: tout à fait. 65.
3: 57?
1: Bravo, 57, Juliette.
0: 57. Bon, et que vous ne faites pas votre âge.
1: Oh.
0: Ah. La crème est bonne 63, à Cap Rouge.
2: 64, c'est sûr.
0: Marc-André, bonjour.
2: Bonjour.
0: Juliette.
3: Bonjour.
0: Tifa.
4: Bonjour.
0: Tout le monde est en forme?
4: Oui.
0: Oui, les lundis, c'est les lundis coup de cœur à première heure. Puis Martin, comme c'est votre anniversaire, j'ai envie de vous passer la parole. Avez-vous un coup de cœur à partager avec nous?
1: Comme ça, bing bang.
0: Ben oui, on y va à frette, comme
1: pas
0: on dit en bon français.
1: Pas de préambule, rien. Pas de préliminaire, tout ça, bing bang.
0: Ben, je me disais que vous aimiez ça quand on allait droit au but.
1: C'est vrai, c'est vrai. Je voulais vous parler cette semaine d'un artiste que j'ai découvert par hasard, français, originaire de la région parisienne. Donc, il chante en anglais. Bien sûr.
0: C'est bon.
1: Mais c'est son troisième album qu'il a enregistré dans le sud des États-Unis parce que c'est un fanatique de soul, de blues. Et c'est d'ailleurs un peu le son de son album. Il s'appelle Rémi Stern, de son vrai nom, mais son nom d'artiste...
0: Stern?
1: Stern.
0: Comme... Ah, OK, pas comme l'oiseau, là.
1: Non, non, non. Mais son nom d'artiste sous lequel il enregistre, c'est T-Y-O. T-I-W-A-Y-O. C'est une coquetterie parce que il a rencontré quelqu'un aux États-Unis qui l'a appelé The Young Old. T-Y-O, T-Y-O en anglais. C'est bien compliqué inutilement, là. Mais tout ça pour dire qu'il a sorti un album le printemps dernier qui rencontre beaucoup de succès critiques. Ça commence à faire son chemin. Et j'ai écouté ça la semaine dernière. J'ai fait « Waouh, c'est quelque chose d'intéressant du point de vue musical. » Et il y a surtout, probablement qu'il y en a, mais on l'entend pas à tout le moins, pas d'ordinateur, pas de solo de MacBook Pro, juste des musiciens puis des chanteurs avec un enregistrement... un peu, avec un grain un peu années 70, ça m'a plu, ça ressemble à ça.

0: Très bon, Martin.
1: Répétez-nous donc comment on écrit ça. On dirait que là, j'ai déjà oublié, mais je veux me le noter.
0: T-I-W-A-Y-O-T-Y-O. C'est son album, s'appelle Outsider. L'album de... Je pense qu'il est sorti fin mars, début avril dernier. Puis j'ai découvert ça la semaine dernière. Et c'est pas mal tout dans cette mouture-là, là, ce genre de son-là. Un peu de gospel, un peu de blues, beaucoup de soul. J'ai trouvé ça très intéressant. Je me suis dit, tiens,
2: ben oui,
0: ça va faire un bon lundi matin.
2: C'est très bon. Je me demande s'il est déjà passé par chez nous en
0: j'ai
2: concert.
0: Vérifié. Non? Semble-t-il que à Montréal, au Club Soda, petit concert, plutôt discret printemps dernier, même à la fin de l'hiver. Autrement, pas grand-chose. Les spectacles qu'il donne par les temps qui courent, c'est davantage en Europe.
2: Bon, ben alors, peut-être que les gens du Festival d'été de Québec nous écoutent.
0: Font bien ce qu'ils veulent.
2: Ben, pourraient se servir de vos suggestions. Merci, Martin. Marc-André?
3: Moi aussi, je suis dans la musique ce matin. C'est bon. Drôle, hein? Moi, c'est un trio plutôt rock que j'ai découvert le mois dernier. Puis, j'arrête pas de chanter ça. Ma blonde est bien tannée.
0: On peut la comprendre.
3: C'est un trio qui s'appelle Father of Peace. Un groupe rock qui est originaire d'Israël et qui commence à faire grand bruit, on va dire ça comme ça. Ils ont lancé un premier album en 2024, The Year of Madness, et puis là, ils s'apprêtent à lancer le 25 septembre prochain un deuxième album qui s'appelle The Year of Madness and the Mystery Century. Ils ont déjà quelques extraits de sortie de cet album-là. Le chanteur de Limp Bizkit en avait parlé en 2024, semble-t-il, qui avait bien aimé ça. Okay. Et puis depuis ce temps-là, ils ont lancé, ils font plein de petites vidéos TikTok, sur TikTok et Instagram. Puis c'est un trio qui gagne en popularité, on va le dire comme ça. Une espèce de mélange, on dit, entre System of a Down et Red Hot Chili Peppers, mais c'est vraiment spécial. J'ai sorti un petit extrait aussi qui s'appelle The Chaos.
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1: Bon réveil.
2: On dirait que je comprends votre blonde, Nathalie.
1: Mais moi, j'adore ça. Puis ils ont un paquet d'autres chansons, évidemment. C'est pas toujours très, très rock comme ça. Il y en a des un petit peu plus mollo, là. Mais j'adore ça. Le trio, en plus, est coloré. Ils ont vraiment un look éclaté. Donc, c'est très populaire. Puis ils jouent de la grosse sept cordes là, à la guitare, là. Vraiment, là, c'est impressionnant. Alors, des bons musiciens. Les guitaristes et batteurs, c'est des membres originaux. La bassiste est toute nouvelle dans ce groupe-là. Mais Father of Peace, j'aime bien.
3: Est-ce que c'est ce que vous écoutez à fond dans la voiture?
1: Tout le temps. Même mon fils est tanné.
2: Papa, est-ce qu'on peut mettre...
1: J'aime pas beaucoup ça. Ça ressemblait à ça, en fait.
2: Ben, disons que c'est, ça fait pas dans la dentelle, mais il en faut pour tous les goûts, Marc-André.
1: Voilà, ça changeait un petit peu de l'artiste à Martin.
2: Ouais.
4: Oui. On est ailleurs.
2: Juliette?
5: Moi, je vous amène pas dans le secteur musical ce matin, plutôt dans celui de l'intelligence artificielle. Je ne suis pas une grande utilisatrice de l'intelligence artificielle, un peu de temps en temps. Mais là, dernièrement, j'ai installé une application pour apprendre des langues avec l'intelligence artificielle. Et c'est une application de discussion. Et ça, je trouve que ça n'existait pas beaucoup. Il en existe des tonnes, des applications pour apprendre des langues.
3: Mais on répète des mots.
5: On répète des mots.
2: Ouais.
5: On répète des phrases.
2: Là.
5: Exactement, oui. Duolingo qui est la plus populaire, là, avec le fameux petit hibou. Moi, ça n'a jamais très bien fonctionné. Après, là, 2-3 jours, la motivation s'effrite assez rapidement, merci. Mais là, cette application-là qui est payante, il faut le dire, ça s'appelle Practica. Alors, c'est payant, mais je me dis, si c'est payant, mais que ça fonctionne, ça peut valoir la peine versus une application gratuite qu'on abandonne très rapidement. Puis l'idée, c'est vraiment
4: votre
5: de.
4: C'est Kirghiz que vous avez utilisé.
5: Le Kirghiz, j'ai rapidement abandonné l'idée là, de l'apprendre. Là. Non, je me concentre sur l'espagnol. Ah. C'est déjà un défi.
4: Oui, oui.
5: De le pratiquer puis de le maintenir, ne serait-ce que de le maintenir, puis après ça, de l'améliorer.
2: Practica avec un C.
5: Avec un K.
2: Ah, parce que Practica avec un C, c'est un service d'élimination des déchets canins.
5: Oh!
2: c'est tout à fait la même chose. Practica avec un K.
5: Donc, avec un K, visiblement, le K est important. Alors là, on choisit son professeur. Moi, ma professeure s'appelle Suzanne. Alors là, je me pratique tous les jours avec Suzanne. Puis là, elle me corrige quand je fais des erreurs. Puis on parle de toutes sortes d'affaires. C'est nous qui décidons souvent du sujet de discussion. Puis là, on peut prétendre qu'on est dans un marché, par exemple. On peut prétendre que je veux acheter quelque chose à l'épicerie. Donc, on est vraiment dans des contextes de la vie quotidienne. Puis c'est finalement ce qu'on veut avoir comme base quand on va en voyage.
2: Puis elle vous corrige?
5: Puis elle me corrige, puis là, à un moment donné, je trouvais qu'elle me corrigeait pas assez. Alors, je lui ai dit, Suzanne, s'il vous plaît, me corrigez davantage. Puis là, elle a compris. Alors là, elle me corrige plus souvent. J'avais conscience que je faisais des erreurs, mais des fois, bon, on sait qu'on fait une erreur, qu'on n'a pas le bon terme, qu'on n'a pas le bon temps de verbe. On n'est pas capable de dire, évidemment, ce serait quoi la bonne réponse. Alors là, je lui ai demandé, puis justement, elle s'est adaptée. Fait que ça, j'ai trouvé
1: ne
5: ça franchement
1: pas patience,
5: sympathique.
1: Ne perdez pas patience,
2: Juliette. Ne me lancez pas votre bière.
5: Alors, j'ai pas lancé de bière
2: vous,
5: encore à
2: vous
5: Suzanne.
2: Vous exercez dans quelle langue, là?
5: En espagnol.
2: En espagnol, OK.
5: Et là, on peut choisir aussi l'accent. Est-ce qu'on veut l'accent d'Espagne? Est-ce qu'on veut l'accent d'Amérique latine?
3: Oui. C'est en vue d'un prochain voyage?
5: En vue d'amélioration, je dirais générale. Je trouve que l'espagnol, ça peut être très utile. Il m'est déjà arrivé en Italie qu'une langue commune avec quelqu'un était l'espagnol. C'était la langue qu'on maîtrisait le mieux les deux, qu'on baragouinait, je dirais, les deux. Donc, franchement, là, je suis dans une bonne lancée d'apprentissage d'espagnol dans un contexte où, justement, j'ai pas un voyage précis qui approche. Mais je trouve ça motivant de discuter avec quelqu'un. Puis c'est ce que je trouve qui manquait. Sans obligation, on n'a pas non plus un cours à la même heure chaque semaine. Donc, à date, j'ai quand même un coup de cœur pour

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2: Déjà une tradition là-bas et on nous explique comment ce pays-là, qui a été colonisé au 15e siècle, qui a eu son indépendance en 1975, comment est-ce qu'il a pu installer une stabilité politique? Il y a plusieurs volets que l'on voit à travers le courrier international. Et l'un des volets, c'est le volet culturel. Et on parle de cette chanteuse qui existe dans le paysage musical depuis, disons, 2013 à peu près, qui fait tranquillement son chemin. Elle passe de festival en festival, de scène en scène, et elle est indépendante. Donc elle veut garder toute son indépendance de création. C'est peut-être pour ça qu'elle n'a pas encore percé, mais c'est une voix très, très percée à l'international, j'entends. Mais c'est une voix très forte. Et puis, c'est une artiste qui va mélanger des rythmes traditionnels du Cap-Vert avec des rythmes de musique du monde. On retrouve aussi des consonations de fado là-dedans. Vous savez, cette musique délicieusement mélancolique et qui,
3: Portugal.
2: Oui, absolument, mais qui nous emmène tout de suite ailleurs. Alors, je vous propose d'écouter un extrait.

0: Ben, quand je disais qu'il y en a pour tous les goûts.
1: Oui, vraiment. Hein? Alors, si le cœur vous en dit, si vous voulez en savoir plus sur cet archipel, il y a une série d'articles, il y en a 5. C'est 5 clés pour comprendre le Cap-Vert. Parmi elles, on peut entendre Inéida Moniz qu'on écoutait ce matin.
0: En tout cas, j'espère que ça vous aide à partir votre semaine du bon pied avec des recommandations, des choses à découvrir pour la semaine. Moi, je vais vous ramener à l'échelle très, très, très locale pour mon coup de cœur. Mon coup de cœur, ça a été, encore une fois, en fin de semaine, le Festival Saint-Roch XP. Que j'essaie de fréquenter chaque année, mais encore une fois, j'y suis allé samedi, puis je me suis dit à nouveau, mais quel beau festival qui nous permet de voir la ville active, mais dans une période de l'année où souvent, ben là, les habitudes reprennent. On retourne à l'école, on retourne au travail, les beaux jours du Festival d'été de Québec nous semblent très, très loin, et là, pourtant, la rue Saint-Joseph s'anime, il y a des spectacles très courts, 30, 40, 45 minutes, à intervalles réguliers, partout sur la rue Saint-Joseph. Le monde est de bonne humeur. Il y a des points de ravitaillement qui sont facilement accessibles. C'est vraiment le festival, je pense, le plus à échelle humaine possible parce que ça se passe sur une rue. Et pourtant, c'est très, très fréquenté, c'est très efficace.
2: Ça rejoint toutes sortes de clientèles aussi, des familles. Moi, je suis allée vendredi soir, il y avait des familles avec des jeunes enfants, des groupes d'adolescents, des adultes visiblement à la retraite qui se promenaient sur la rue aussi.
0: Ouais.
2: Alors, j'ai trouvé ça beau de voir ce mélange-là. Je trouve que tous les festivals ne réussissent pas à attirer des clientèles aussi variées.
0: Oui, et j'ai envie de lancer des fleurs aux organisateurs parce que franchement, c'est un festival qui a su conserver un peu son essence, mais quand même croître d'une manière, je dirais, responsable. C'est-à-dire que ça reste encore facilement fréquentable, facilement accessible. Moi aussi, Martin, j'ai entendu des Français qui chantaient en anglais à ce festival-là en fin de semaine.
3: C'est qui jouait en fin de semaine?
0: Il y en avait un paquet, là.
3: Okay, okay.
0: La tête d'affiche du samedi soir, c'était Cœur de pirate à l'Impérial. Bon, Cœur de pirate qui est pas tout à fait une représentante de la classe d'artistes qui émerge, on s'entend, là, est déjà bien établie dans le paysage artistique
3: ça
0: depuis
3: en prend
0: plusieurs
3: aussi
0: années.
3: Dans un festival comme ça.
0: Ben, c'est ça. L'idée, c'était peut-être là, de profiter de son passage à Québec pour clore le festival là, de belle façon. Mais bref, encore une fois, là, j'ai trouvé ça génial. Et si vous n'y êtes jamais allé, ben notez ça quelque part pour l'an prochain. C'est vraiment un très, très beau festival. Si vous voulez partager avec nous vos coups de cœur en ce début de semaine, vous pouvez nous écrire dans la bulle de conversation. Vous allez sur votre application audio et vous allez dans la bulle de première heure. Écrivez-nous un message, ça nous fera plaisir de vous lire. Juliette, la météo pour aujourd'hui.
2: Ce sera
0: en
2: très
0: espagnol, s'il vous plaît.
2: Non, c'est ça n'arrivera pas.
4: Oui, caliente?
2: Peut-être caliente, tout simplement.

0: avec un maximum de 22 degrés. J'aime mieux garder ça pour Suzanne, franchement. Je pense qu'il y a encore trop d'hésitations.
1: C'est correct.
0: Ce serait pénible pour nos auditeurs. Alors, je vais leur épargner ça ce matin. Déjà que Marc-André les a quand même réveillés d'une drôle de façon. Alors, on va leur épargner ça. 22 degrés comme maximum aujourd'hui, mais c'est rapidement résumé parce que ce sera ensoleillé toute la journée. On n'a pas d'humidex qui est partagé par Environnement Canada ce matin. Pour la nuit, évidemment, c'est assez frais. 8 degrés, ciel toujours dégagé. Parce qu'on poursuit le beau temps demain. Alternance de soleil et de nuages pour la journée de demain, avec toujours 22 degrés comme maximum. Ce sera un peu plus venteux, par contre, le mardi. Des vents de 20 km à l'heure avec des rafales à 40, principalement en matinée. Et ça se gâte mercredi. Ce sera nuageux dans la journée de mercredi, mais en soirée, ce sont des averses prévues, avec quand même de bonnes quantités de pluie. Évidemment que c'est dans deux jours encore, on verra comment ça se concrétise, mais pour l'instant, la fin de la semaine, là, jusqu'à vendredi, s'annonce plutôt grise, avec un peu de pluie.
1: Il n'y a pas un match de baseball prévu mercredi?
0: C'était le plan. Peut-être qu'on essaiera de devancer ça à mardi là, pour profiter du beau temps.
1: Marc-André?
2: C'est encore assez calme sur l'ensemble du réseau routier, mais on a déjà des petits ralentissements là, du côté de la rive sud pour l'approche du pont La Porte direction nord. On est dans le léger ralentissement sur la 73 nord. Et à la sortie du pont aussi, tout juste avant le chemin Saint-Louis, on a un léger ralentissement de ce côté-là également. Alors, rien de trop compliqué pour le moment, mais quand même déjà un petit peu plus achalandé. Avant le pont de Québec, ça roule encore bien. Et sur la rive nord, pas grand-chose à signaler pour le moment.
1: Aux nouvelles, Martin.
3: Les avocats de l'aide juridique de la région de Québec sont en grève toute la semaine. Ce débrayage risque d'entraîner le report de causes criminelles. Les avocats aussi ne rencontreront aucun nouveau client cette semaine. Les avocats de l'Outaouais, de l'Estrie et de la Côte-Nord sont aussi en grève jusqu'à vendredi. Ils réclament les mêmes augmentations que celles accordées au procureur du directeur des poursuites criminelles et pénales qui ont obtenu 17 % sur 4 ans. Le gouvernement leur offre 14,5 % même si la parité entre les deux groupes d'avocats existe depuis plus de 50 ans. Les avocats de l'aide juridique sont sans contrat de travail depuis 3 ans. Et c'est une lutte à trois qui semble se dessiner dans la circonscription de Charlevoix-Côte-de-Beaupré. Les principaux partis ont désormais tous leurs candidats, mais la CAQ, le Parti québécois et le Parti conservateur partent avec une longueur d'avance et avec une circonscription aussi vaste qui va de Bois-Châtel à Baie-Sainte-Catherine, en passant par l'île d'Orléans, les priorités sont bien différente d'un secteur à l'autre. Voici le maire de la Malbaie, Michel Couturier, et celui de Sainte-Famille de l'île d'Orléans, Jean-Pierre Turcotte.
4: On a beaucoup de municipalités ici qui sont mono-industrielles et qui dépendent de la forêt. Évidemment, réaliser le parc La Côte de Charlevoix, le troisième parc qui est du côté de Baie-des-Rochers et Baie-Sainte-Catherine.
5: Le problème, on est zone agricole beaucoup, on ne peut plus construire. Ça fait que ça devient problématique. Là. Notre population baisse, surtout à Sainte-Famille, Saint-François.
3: Et la couverture cellulaire fait aussi partie des demandes du milieu, mais la couverture cellulaire sur la côte de Beaupré, sur l'île d'Orléans, ça va, c'est à proximité de Québec, il n'y a pas beaucoup de problèmes, mais dès que vous en allez vers l'est, là, vous vous retrouvez avec des zones où il y a des poches, où il n'y a pas de couverture cellulaire.
1: Oui.
3: Quand vous entrez dans une municipalité comme Baie-Saint-Paul, ça va. Mais quand vous en sortez, vous perdez le signal où il devient très faible et ça varie comme ça presque tout le long là, jusqu'à Baie-Sainte-Catherine. Mais on comprend la logique derrière la carte électorale où là, il faut essayer de regrouper un territoire et une population pour en arriver à peu près à un nombre équivalent de population que les autres comtés. Mais Bois-Châtel et Baie-Sainte-Catherine...
1: Oui, c'est assez différent, merci.
3: C'est assez différent, là.
1: Il y a aussi la notion de communauté naturelle. Là. On essaie que les circonscriptions regroupent des strates de population qui ont des choses en commun, mais c'est vrai que pour Charlevoix, c'est moins évident.
3: C'est particulier comme circonscription.
1: Charlevoix, Côte-de-Beaupré.
3: La géographie est particulière. Ouais. Ça donne beaucoup de choses, beaucoup de gens qui tirent un peu la couverte de leur bord.
1: Je salue le travail de notre collègue Zachary Sanche, d'ailleurs, qui fait de bons portraits des dossiers à surveiller dans l'actuelle campagne électorale dans différentes circonscriptions de notre région. Là, vous avez parlé de Charlevoix, Côte-de-Beaupré, mais il y a eu un reportage plus tôt la semaine dernière sur Portneuf. Encore là, une circonscription électorale assez vaste avec des enjeux pas mal précis. Là, on a vraiment mis le doigt dans cet article-là sur différents enjeux, le passage éventuel du TGV, au niveau de l'énergie aussi. Donc, c'est un reportage qui est encore disponible sur la page web d'ici Radio-Canada Radio-Canada.ca/Québec, pardon. Alors, beau travail de la part de notre collègue. Puis je pense qu'on va continuer à faire ça durant toute la période électorale, essayer de faire des portraits. Des fois, les gens nous disent on est trop dans le spectacle, là, les gaffes de politiciens, tout ça, mais il y a de ce type de reportage-là qui se fait, qui est très, très, très important. Un petit mot pour vous dire que le Canada s'est qualifié pour la première fois depuis 1996 pour les Jeux olympiques en volleyball féminin. Donc, ça va faire 30 ans que l'équipe féminine canadienne n'avait pas eu son billet pour les Jeux olympiques. Et là, ça se fera à Los Angeles en 2028. C'est assez impressionnant, là, les Canadiennes qui ont réussi à s'imposer face à la République dominicaine en fin de semaine en 4 manches. Et les joueuses de l'équipe étaient vraiment très, très contentes. Entre autres, Alexa Gray qui dit « On est passé si près du but lors du dernier cycle olympique. On avait le cœur brisé. Puis là, ben enfin, on est de retour aux Jeux olympiques. Le meilleur résultat des Canadiennes sur la scène olympique, c'était en 1976 et en 1984. L'équipe féminine qui avait terminé 8e. Sinon, à Atlanta, en 1996, qui était la dernière participation de l'équipe féminine, l'équipe avait fini au 9e rang. Donc là, c'est vraiment un retour en force pour les Canadiennes. Bien content de ça. Au tennis, aujourd'hui, on surveille Félix Auger-Aliassime.
2: 17h ce soir, oui.
1: Aux internationaux des États-Unis, 3e tête de série, 4e au monde.
2: Premier tour.
1: Mmh. Premier tour, effectivement, il va affronter l'Australien Rinki Hijikata, qui est 85e au monde. On se croise les doigts, ça devrait bien se passer pour lui. Denis Shapovalov a remporté son match de premier tour. Leila Annie Fernandez aussi. Mmh. Mais la grosse surprise, c'est l'élimination de Novak Djokovic, perdu au premier tour des internationaux des États-Unis. C'était la première fois depuis 2006 qu'il perdait au premier tour d'un tournoi du Grand Chelem. En 2006, c'était aux internationaux d'Australie qui s'était incliné là, d'entrée de jeu au tournoi. Donc ça, peut-être ça ouvre le tableau pour certains joueurs quand il y a un athlète de la trempe de Novak Djokovic là, qui se fait sortir, qui se fait sortir comme ça d'entrée de jeu. Alors vous allez retrouver les compte rendu de ces nouvelles-là sur notre site web ici radiocanada.ca ce matin. Tifa Ozar, Céline Dion est arrivée à Paris en fin de semaine. Elle se prépare pour sa série de concerts.
6: Oui, elle est arrivée vendredi à Paris, pratiquement en fin de semaine, à 2 semaines de son premier concert. Alors, dans plusieurs médias, on la voit débarquer avec les fans qui l'attendent au bas de son hôtel. Ça faisait longtemps qu'on ne l'avait pas entendu chanter en France, pratiquement 10 ans si on ne compte pas la prestation aux Jeux Olympiques tout en haut de la Tour Eiffel. Et là, on l'a vu apparaître avec son imperméable beige, ses lunettes de soleil, son chignon très très serré, assez sévère. Et elle a pris le temps de parler aux personnes qui étaient réunies pour son arrivée. Aux médias français, elle a même dit qu'elle était dans son deuxième chez elle. Elle a débarqué au Palace Royal Monceau. Ça, c'est un hôtel de luxe qui n'est pas loin des Champs-Élysées.
1: Je crois que c'est son hôtel fétiche à Paris.
6: Probablement. Et elle est arrivée un peu plus tôt parce qu'elle va entamer donc ses répétitions pour ces fameux concerts. Il y en a 2 séries. La première entre le 12 septembre et le 17 octobre. Elle va avoir des concerts à raison de 3 prestations par semaine, les mercredis, les vendredis et les samedis, avec pour chacun plus de 30 000 spectateurs. Et cette salle où elle va donc chanter, c'est une salle qui est complète depuis plusieurs mois. On en parle assez régulièrement à cette antenne. Il y aura 10 autres concerts qui sont également prévus en mai 2027. Alors, c'est un retour que tout le monde va suivre de très très près, parce que ça fait 6 ans qu'elle n'est pas remontée sur scène. Et on va la retrouver dans cette salle qui est la salle, la plus grande salle de spectacle d'Europe, donc qui a été rebaptisée assez récemment la Plénitude Arena.
1: Anciennement Paris La Défense Arena.
6: Anciennement Paris La Défense Arena, et vous le savez parce que c'est là que s'est produit également quelqu'un qui est très cher à votre cœur.
1: Oui, j'y étais d'ailleurs.
6: Voilà. Alors, bon, c'est parti pour les répétitions pour Céline Dion, donc rendez-vous dans 2 semaines pour le premier de cette série de concerts.
1: Oui, assurément, on va en reparler à l'émission parce que beaucoup de Québécois font le déplacement. C'est une dépense un peu folle, il faut bien le dire, parce qu'on achète les billets de concert qui sont très chers, en plus du billet d'avion, en plus de l'hébergement. Il faut beaucoup aimer pour se payer un voyage comme celui-là. Il faut avoir été capable de mettre des sous de côté. On va essayer de trouver un ou une fan à qui parler à l'approche de la série de concerts ou tout juste après le début. Là.
6: Suivez les réseaux sociaux, oh, vous allez en trouver plusieurs.
1: Oui, certainement, il y aura beaucoup de vidéos là-dessus. Dans Le Devoir ce matin, un portrait de la ville de Shannon qui est sur notre territoire ici parce que les forces armées canadiennes se préparent à investir assez massivement pour construire plus de 1000 nouveaux logements pour leurs militaires, bien entendu. Mais à Shannon, ça pose tout un défi. Donc, Le Devoir s'est entretenu avec la mairesse de Shannon, Sarah Perrault, qui dit c'est une ville qui est habituée de vivre avec la présence militaire parce qu'on est tout ou près de la base...
2: À côté de la base militaire, mais
1: de
2: oui.
1: De Valcartier. Mais là, d'ici 5 ans, ajouter 1000 logements, 1100 logements pour être plus précis, des militaires qui bien souvent vont venir avec leur famille. Imaginez ce que ça signifie pour la municipalité qui compte à peu près 7000 habitants. On prévoit qu'on va passer de 7000 à 10 000 en l'espace de quelques années.
2: Un secteur qui est déjà assez achalandé aussi, voilà. Côté routier, là, route de la Bravoure, secteur Shannon pour la 369, ça peut être un petit peu plus compliqué là, dans ce coin-là.
1: Bien, vous mettez le doigt sur un enjeu justement dont on parle, celui des infrastructures à Shannon, parce qu'actuellement, la ville délivre à peu près 45-50 permis de construction par année. Mais la défense canadienne, elle fait pas mal ce qu'elle veut, là. Elle a pas besoin de demander la permission. Donc, elle s'installe. C'est comme si, et là, on a fait un ratio dans l'article du Devoir, c'est comme si la population de la ville de Montréal passait de 1 800 000 habitants à 2 600 000 habitants en l'espace de quelques années. Donc, c'est l'ordre de grandeur là qui frappe ce matin. Y a des enjeux, évidemment, pour les écoles, pour les services de garde. Et puis la mairesse qui doit s'entretenir avec la Défense nationale puis avec le ministère de l'Éducation pour essayer de trouver des solutions. En tout cas, j'ai trouvé que c'était un article très intéressant de Mathilde Beaulieu-Lépine ce matin dans les pages du Devoir. On file vers le Radio-Journal. Au retour à 6h20, ce sera le début de notre chronique politique américaine avec Félix Lemieux, qui est chercheur associé à l'Observatoire sur les États-Unis de la chaire Raoul Dandurand. Donc Félix Lemieux qui sera avec nous tous les lundis, 6h20. Pour faire le point sur la politique américaine. Et à 6h50, entrevue au sujet de l'équipe canadienne de basketball masculin qui est de passage ce soir au Centre Vidéotron.
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11: La coalition Avenir Québec présente déjà son cadre financier, mais laisse des questions en suspens.
12: On se garde une marge de manœuvre pour protéger le Québec contre, Donald Trump.
11: L'opposition critique l'approche de Christine Fréchette.
13: Ça va prendre un miracle pour croire à ce cadre financier-là.
11: L'échec de Northvolt revient hanter la CAQ.
14: Je rappelle que M. Fitzgibbon a fait l'objet de 6 plaintes au commissaire à l'éthique.
11: Et le bilan des inondations au Népal s'aggrave à plus de 900 morts et près de 5000 disparus. Bonjour, ici Mathieu Bellumeur. Bienvenue au Radio Journal. Campagne électorale au Québec. Il y a déjà un parti qui a choisi de présenter son cadre financier. Jean-Philippe Robillard est avec nous pour en parler. C'est la CAQ, donc, qui a été le premier parti à se prêter à l'exercice.
15: Oui, et c'est rare, Mathieu, qu'un parti présente son cadre financier dans les premiers jours de la campagne, mais c'est ce qu'a décidé de faire la première ministre sortante, Christine Fréchette, qui prévoit des dépenses de près de 10 milliards de dollars d'ici la fin de la campagne. Elle a d'ailleurs annoncé hier 1 milliard de plus pour l'aide à domicile, des promesses électorales qu'elle prévoit financer sur 5 ans, tout en maintenant le retour à l'équilibre budgétaire pour 2029-2030. Et pour financer ces engagements-là, Mathieu, la CAQ compte puiser dans ses réserves, réduire ses dépenses, mais elle compte également sur l'augmentation des transferts fédéraux de plus de 4 milliards de dollars en 5 ans. Mais pour ça, il faut signer des ententes avec le gouvernement fédéral, de l'argent donc qui est incertain. On écoute la première ministre sortante, Christine Fréchette.
16: Effectivement, il y a des revenus qui sont escomptés, qui proviendront de transferts fédéraux, d'ententes convenues avec le gouvernement fédéral. Et c'est notre demande de renouveler ces ententes-là et on s'attend à ce qu'elles le soient renouvelées.
11: Jean-Philippe, les autres partis ont critiqué cette façon de faire.
15: Oui, effectivement, c'est tour à tour. Donc, le chef péquiste, libéral, conservateur et solidaire ont dénoncé le cadre financier de la CAQ.
17: Est-ce que les promesses électorales juteuses qu'on voit tout l'été et en ce moment de la part de la CAQ sont bel et bien comptabilisées dans ce cadre-là?
13: Ça va prendre un miracle pour croire à ce cadre financier-là.
18: Je peux vous assurer qu'on ne fera pas de comptabilité là, fantaisiste comme celle de la CAQ.
19: On entre dans des pires années que du temps de Philippe Couillard avec son austérité.
11: Et la coalition Avenir Québec a promis plus d'argent pour le soutien à domicile. D'autres chefs ont pris des engagements hier.
15: Oui, le chef du PQ a promis de renverser le déclin du français au Québec en 4 ans. Il propose notamment de mener une enquête sur la langue parlée dans les corridors des écoles de la région de Montréal. Le porte-parole, le chef du Parti libéral s'est engagé, lui, à plafonner les loyers des résidences privées pour aînés, sans toutefois chiffrer sa promesse. La chef de Québec solidaire propose, elle, de fixer les loyers, les hausses de loyers à l'inflation et de les plafonner à 3% sur 3 ans, par année, pardon. Et de son côté, le chef du Parti conservateur propose d'abolir la taxe de vente du Québec sur les biens d'occasion, comme les voitures, par exemple.
11: Merci, Jean-Philippe.
15: Merci, au revoir.
11: Et le dossier Nordvolt s'est invité dans la campagne. L'ancien ministre caquiste de l'économie, Pierre Fitzgibbon, contredit les propos d'un candidat du Parti québécois qui affirme lui avoir fait une mise en garde sur les risques d'investir dans l'entreprise suédoise. Stéphane Paquette, alors PDG de Montréal International, et appuyait pourtant le projet en public. Marie-Josée Paquette-Comeau a les détails.
20: Vendredi dernier, près des terrains de Nordvolt, Paul Saint-Pierre Plamondon était accompagné de son candidat, Stéphane Paquette, pilier de son équipe économique. Questionné à savoir pourquoi M. Paquette avait défendu le projet Nordvolt lorsqu'il était à la tête de Montréal International.
21: Je l'ai interpellé pour lui dire, M. Fitzgibbon, il y a d'autres entreprises qui sont moins risquées, qui ne sont pas des start-up, qui sont intéressées aussi à venir s'installer ici.
20: Un échange que réfute l'ancien ministre de l'économie, Pierre Fitzgibbon. Il qualifie d'invraisemblable la prétendue mise en garde concernant Nordvolt. Ses commentaires m'apparaissent purement électoralistes et opportunistes, écrit-il. Paul Saint-Pierre Plamondon réplique.
17: Je rappelle que M. Fitzgibbon a fait l'objet de 6 plaintes au commissaire à l'éthique. Mais nous, on a des écrits.
20: Comme preuve, le Parti québécois a transmis un échange daté du 3 avril 2023 entre Stéphane Paquette et le chef de cabinet de l'époque de M. Fitzgibbon. Or, ce texto ne fait pas allusion à une discussion qui aurait eu lieu avec M. Fitzgibbon et ne mentionne pas de risque relié à Nordvolt. Le chef libéral Charmillard a lui aussi dû s'expliquer. Il était en faveur du projet lorsqu'il était à la tête de la Fédération des chambres de commerce du Québec.
22: Je renie pas ça du tout. C'est que comme tous les Québécois, ben, je me suis fait avoir.
20: Le bras droit de Christine Fréchette, Yann Lafrenière, montre du doigt tous ses adversaires.
23: Mais Nordvolt, j'aimerais ça revenir là-dessus 2 instants, en disant, moi j'étais en chambre quand les oppositions nous accusaient de pas avancer assez vite dans l'électrification des transports.
20: Mais Éric Duhaime n'a pas manqué de rappeler qu'il s'est toujours opposé au projet. Ici Marie-Josée Paquette-Comeau, Radio-Canada, Québec.
11: 3 élections partielles fédérales ont lieu aujourd'hui au pays. Les électeurs de la circonscription de Chicoutimi-le-Fjord au Québec, de Beaches East York en Ontario et de North Vancouver-Capilano en Colombie-Britannique sont conviés aux urnes. Dans Chicoutimi-le-Fjord, les citoyens doivent élire un nouveau député puisque le siège est vacant depuis le départ du conservateur Richard Martel qui a été nommé sénateur.
0: No one's going to call it Lake of America. It's been Lake Ontario for hundreds of years.
11: Le premier ministre ontarien Doug Ford, que l'on vient d'entendre, prévient le président Trump que même s'il a signé un décret pour changer le nom du lac Ontario pour lac d'Amérique, le reste du monde l'appellera toujours lac Ontario. Google a déjà par ailleurs modifié ses cartes. Les utilisateurs aux États-Unis vont voir lac d'Amérique. Ceux du Canada vont continuer de voir lac Ontario. Et ceux situés en dehors des États-Unis et du Canada verront les deux noms. Donald Trump a par ailleurs continué de narguer le Canada en invitant les entreprises canadiennes à déménager aux États-Unis où elles seraient exemptées de droits de douane. En Ontario, les 4600 syndiqués de GM ont ratifié l'entente de principe conclue avec le constructeur automobile il y a une semaine. En vertu de cette entente, General Motors va produire sa nouvelle génération de moteurs à St. Catharines, en Ontario, à partir de la fin de 2029, créant 250 emplois. Un peu plus tôt, cette année, environ 1500 employés syndiqués de GM au Canada avaient été mis à pied. Une arrestation à haut risque dans un quartier de Montréal suscite de l'inquiétude chez les résidents. La Sûreté du Québec a poursuivi un adolescent de 15 ans qui conduisait une voiture volée avant de le mettre en joue dans une ruelle où vivent des familles. Voici le récit de Thomas Gerbet.
3: Mercredi, peu avant 17 heures, un patrouilleur de la Sûreté du Québec repère un véhicule volé sur l'autoroute métropolitaine. Le suspect refuse de s'arrêter et prend la fuite. Une course-poursuite à vive allure se poursuit au centre-ville de Montréal, près d'une école du quartier Parc Extension. Des véhicules sont endommagés. Le fuyard est un adolescent de 15 ans qui poursuit sa course à pied dans une ruelle verte pleine de jouets d'enfants. Et à la surprise des résidents, la voiture de la SQ s'engouffre dans la ruelle étroite avant d'être coincée par les clôtures et les fleurs. Le policier finit par attraper l'adolescent en pointant son arme sur lui. La SQ dit que l'intervention était à haut risque. Selon l'ancien directeur général adjoint de la Sûreté du Québec, Marcel Savard, ce genre de poursuite devrait le plus souvent être arrêté en raison des risques pour le public, même si ça déçoit les policiers.
4: On met fin à des poursuites relativement souvent parce que il est arrivé des incidents dans le passé où on a blessé et à la limite on a tué des personnes innocentes complètement qui n'étaient pas liées à ça, soit qui conduisaient un véhicule qui était dans l'environnement ou soit qui était carrément piéton.
3: Le mois dernier, 5 policiers ont écopé de suspension pour ne pas avoir mis fin à une poursuite dans le plateau Mont-Royal, malgré les risques. Ici Thomas Gerbert, Radio-Canada, Montréal.
5: Ailleurs dans le monde.
11: Nouveau bilan ce matin de la crue dévastatrice de mercredi dernier au Népal. On parle maintenant de plus de 900 morts et de 4700 personnes qui manquent toujours à l'appel, dont 32 Canadiens. Les secours se concentrent notamment dans une douzaine de centrales hydroélectriques où des centaines de travailleurs pourraient être coincés dans des tunnels. Alexandre Lepoutre.
24: Les opérations de secours se poursuivent au Népal. Mais les conditions sont très difficiles entre les débris et la mer de boue qui a enseveli certains villages. Le ministre des Affaires étrangères affirme que son gouvernement redouble d'efforts pour retrouver des survivants, alors que des milliers de familles sont sans nouvelles de leurs proches. Les autorités ont également appelé à la plus grande prudence en raison de la montée des eaux et le risque d'un nouveau déchaînement naturel. Sur place, les équipes népalaises sont aidées par des secouristes venus de la Chine, de l'Inde et de la Corée du Sud. Le Népal évalue déjà la reconstruction à plusieurs milliards de dollars et fait appel à la solidarité internationale. Et pendant ce temps, au Vatican, le pape Léon XIV a apporté son soutien aux proches des victimes. La catastrophe aurait été causée par l'effondrement d'un glacier qui a tout emporté sur son passage. Ici Alexandre Lepoutre, Radio-Canada. À Montréal.
11: Et puis en terminant, l'Iran affirme avoir attaqué en légitime défense des cibles militaires américaines en Jordanie et aux Émirats arabes unis en riposte à des bombardements des États-Unis hier, les premiers de cette ampleur depuis un mois. Les militaires américains ont visé 2 lanceurs de missiles iraniens sur l'île de Larak dans le détroit d'Ormuz, faisant 2 morts et 2 blessés. Voilà, c'était le Radio Journal. Merci d'être à l'écoute. Bonne journée.

0: Lundi 31 août, je m'appelle Alexandre Duval. Je vous souhaite la bienvenue à l'émission. C'est jour de rentrée à l'Université Laval. Début des cours aujourd'hui. Bon retour aux étudiants.
1: C'est vrai.
0: Et aux profs. Ben, quoique les profs ont commencé à travailler depuis un certain nombre de semaines déjà. Il y en a peut-être même qui n'ont pas pris de vacances pendant l'été parce qu'ils travaillaient sur des projets de recherche ou autres. L'administration aussi est de retour. Les étudiants pour qui ça va être un premier cours à l'Université Laval aujourd'hui aussi. D'ailleurs, Marc-André, dans les dernières semaines, on rappelait que ça va être compliqué.
2: Ça va être un secteur où ça va être un petit peu plus difficile avec les travaux boulevard Laurier, les détours des autobus aussi par Hochelaga. C'est sûr que ça pourrait être un petit peu plus laborieux. Là,
1: et sur le campus même, il y a aussi des travaux des pavillons qui sont en construction, en rénovation. Il y en a qui vont s'ajouter au cours de l'automne. Ce sera pas simple.
0: Donc, l'administration qui invitait tout le monde à prévoir les déplacements, essayer d'utiliser plus le transport en commun pour éviter d'encombrer le campus avec trop de voitures, d'autant plus qu'il y aura une réduction des cases de stationnement, du nombre de cases de stationnement. Mais là, ça, c'est la poutine un petit peu moins agréable. On peut quand même se souhaiter une bonne rentrée puis espérer que tout se passe bien pour tout ce beau monde qui fréquente l'Université Laval.
1: Fait que là, ça va être complet pour la rentrée. Le primaire, secondaire, cégep, université, c'est fait, là?
0: Je pense que oui.
1: Il y en a plus à venir, là.
0: Ben, on peut toujours lancer un appel à tous. Puis
1: ben, il y a si du vous... primaire qui doit commencer ce matin, là. Ça s'est tiré jusqu'à aujourd'hui.
0: Ouais.
1: Mais à partir d'aujourd'hui, là, c'est l'automne.
0: Ben, faites attention à ce que vous dites, Juliette vous écoute. Là,
1: oui, mais
0: Martin.
1: C'est l'automne, pas une saison en tant que telle, autant que l'automne d'activité, si on veut. Là, c'est parti. Là.
0: Et Juliette, c'était l'automne?
3: Automne! C'est le mot ce matin. Pas que je ne sois pas tout à fait d'accord. Là, tant qu'on est au mois d'août, profitons quand même de cette dernière journée du mois d'août. On a encore des belles journées. Hier, j'ai passé presque toute la journée dehors, dans la cour, à faire des petites affaires quand même d'été. Les fleurs sont encore belles, les jardins produisent, mais vous avez raison, dans la tête de plusieurs, on est déjà quand même bien entré dans l'automne. Puis je dois avouer que ce matin, on est davantage dans une température qui serait automnale parce qu'on a 7 degrés seulement à l'aéroport Jean-Lesage. Cela dit, en journée, le soleil sera bien présent et la chaleur va arriver éventuellement. On a un maximum prévu de 22 degrés et il n'y a pas un nuage à l'horizon. Le soleil qui s'est levé dans les dernières minutes et on a un ciel magnifique au-dessus du centre-ville de Québec. Alors, ça va se poursuivre comme ça toute la journée. Le beau temps qui reste de la partie demain aussi. Alors, demain aussi, bien qu'on sera le 1er septembre, on pourra là, vivre un petit peu dans le déni puis se dire qu'on a encore un pied en été avec encore 22 degrés, une alternance de soleil et de nuages pour la journée de demain. Et ensuite, ce sera plus nuageux là, pour le reste de la semaine. Nuageux, il y a des averses qui sont prévues aussi à partir de mercredi soir pour jeudi, pour vendredi. On verra comment ça se concrétise là, au fur et à mesure que la semaine avance.
0: Merci beaucoup, Juliette.
1: On va se donner jusqu'à la fête du travail. Après ça, on s'en va aux pommes, puis on met de l'antigel dans les roulottes.
2: On part les bancs chauffants.
1: On part les bancs chauffants.
0: C'est vrai que la fête de travail, c'est pas mal le marqueur de la fin de l'été dans notre tête.
1: Ouais.
0: Assez d'accord avec vous. Marc-André?
2: C'est psychologique. On a déjà des problèmes du côté de la rive sud pour les approches du pont La Porte direction nord. Pour la 20 Est, d'abord, il y a des ralentissements là entre Saint-Apollinaire et le secteur de la route Lagueux. Là, il y a des travaux dans ce coin-là, c'est un petit peu plus compliqué. En ce qui concerne la 20 direction ouest, il y a déjà une bonne congestion entre le chemin des îles et le kilomètre 317. Pour la 73 direction nord, c'est chargé aussi, on est bloqué bien avant les échangeurs en ce moment. On a des problèmes jusqu'au pont là depuis le secteur du parc des Chutes de la Chaudière déjà à cette heure-ci. Alors, pour la traversée vers Québec, ça commence à être pénible. À la sortie du pont Pierre-Laporte aussi, on a des ralentissements. Là, semble y avoir un véhicule en panne ou un accrochage là, qui nuit à la circulation un peu avant le boulevard Hochelaga, entre Laurier et Hochelaga. Donc, là aussi, il y a de la congestion en ce moment. J'ai pas de détails pour le moment à savoir ce qui s'est passé là, mais on va essayer de s'informer. En ce qui concerne les accès pour le pont de Québec direction nord, ça roule encore bien. La traversée se fait assez facilement là pour les approches du chemin Saint-Louis du côté de la rive nord. Et sur la rive nord, il y a pas grand-chose à signaler encore là. Pour Félix Leclerc ouest, c'est bien achalandé, mais pas de ralentissement majeur à l'approche Pierre-Bertrand. C'est dégagé aussi sur Henri IV sud.
0: Hier soir, c'était émission spéciale devant public des mordus de politique. Je l'ai manqué personnellement parce que c'était à 20h, puis j'avais envie de faire dodo puis de décrocher un petit peu de l'actualité politique. Mais Tifa, je crois que vous l'avez visionné.
4: J'en ai vu quelques extraits. C'était ouais. extrêmement bien fait devant public. 400 personnes à peu près qui étaient là pour suivre.
0: Wow.
4: Oui, absolument. C'est ce débat. On présente les enjeux aujourd'hui, évidemment.
0: C'était pas un débat de candidats.
4: Non, c'était pas
0: c'est
4: un ça, débat de candidats.
0: Les panélistes habituels.
4: Les panélistes habituels qui étaient autour de Sébastien Beauvais, on a eu aussi des questions du public, donc on voit quelles sont les préoccupations. Jean-René Dufort était là aussi pour faire un... Il y a eu des invités surprises comme ça tout au long de l'émission pour faire un petit clin d'œil, voir aussi à quoi est-ce qu'il va, sur quoi il va se concentrer pour la prochaine saison d'Infoman. Mais c'est surtout que ça met les idées en place. On voit les réponses des uns et des autres par rapport à plusieurs enjeux. Les extraits que j'en ai vus sont très... Ça vous permet de placer pas mal les idées. Alors, vous pouvez l'attraper en rattrapage sur notre plateforme Radio-Canada Info.
0: Oui, c'est ce que je ferai. C'est archivé, c'est disponible. Très facile à retrouver. Si vous ne voulez pas passer par le site de Radio-Canada directement, vous pouvez faire une recherche dans un moteur de recherche. Mordu de politique, émission spéciale. Vous allez tomber dessus assez rapidement. Merci. D'ailleurs, parlant d'émissions devant public. Je vous rappelle que Première Heure sera devant public vendredi cette semaine. On sera au Cégep Limoilou à Québec. Émission spéciale sur le thème de l'éducation et de la jeunesse. Donc, on va complètement changer de formule. Évidemment, il y aura presque toute l'équipe parce que Martin n'y sera pas.
1: Fin de semaine de 4 jours, monsieur.
0: Vous faites bien.
1: Oui.
0: Vous faites bien de profiter de la fête du travail, mais toute l'équipe sera là autrement pour vous rencontrer. Jaser avec vous. Votre présence, elle sera importante parce que durant l'émission, on va aller vers vos questions, vos commentaires pour stimuler la discussion avec nos intervenants. On aura 3 tables rondes, une sur l'intelligence artificielle et l'éducation, une sur le vote et la participation politique des jeunes, une autre sur l'école à 3 vitesses. On aura quand même un vendredi VIP, mais qui sera là encore sur le thème de l'éducation. Ça promet, on aura des surprises pour vous. 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C'est comme d'habitude à 5h30. 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Donc, ici, radiocanada.ca/expérience. 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Il faut vous inscrire parce que le nombre de places est limité. Déjà, les places ont commencé à partir. Alors, je vous le dis, faites vite. Et on espère que... Ben, on espère faire ça le comble, évidemment, mais vraiment, votre présence fera la différence parce que, comme je vous dis, l'intention, c'est d'aller vers vous tout au long de cette émission. Martin, aux nouvelles.
1: Il y a eu plusieurs pannes hier après-midi quand il est passé. Avez-vous été touché par ça, les orages?
0: Non, pas particulièrement, mais disons que ça tombait comme des cordes.
1: Ça tombait comme des cordes avec des bons vents. Et il y a eu des secteurs, entre autres à Cap-Rouge, là où il y a eu des pannes d'électricité qui ont duré jusqu'à tard hier soir, même à 4 heures cette nuit. Quand je suis passé, tout le secteur Jean Gauvin et de l'Étrière, là, c'était complètement dans le noir. C'est rétabli. Le seul secteur où il y a encore une panne depuis justement les environs de 15h30 hier après-midi. C'est tout le secteur du chemin Bel Air et de la route des Érables. Derrière le mont Bel Air, ça relie la route de l'aéroport à la route de Fossambeau.
0: Oui.
1: Et tout ce secteur-là est encore sans électricité depuis 15h30. Ça touche à peu près 400 clients d'Hydro-Québec. Mais ailleurs, le courant a été rétabli. À Cap-Rouge, là, ça se plaint allègrement du nombre de pannes. À chaque fois qu'il passe un coup de vent un peu fort, il manque d'électricité. C'est un secteur boisé. Et d'ailleurs, Hydro-Québec a prévenu plusieurs résidents, dont votre humble serviteur, qui avait d'importants travaux d'élagage qui vont commencer dans les prochains jours là, dans tout le secteur de Cap-Rouge, parce qu'on est bien au courant du fait que ça prend pas grand-chose pour qu'il manque d'électricité.
2: On a le plaignard en chef de Cap-Rouge, nous autres, on est chanceux.
1: C'est pas le plaignard, mais...
0: les routes peuvent bien être belles à Cap-Rouge.
1: Non, il y en a une qui, je pense que c'est cette semaine que ça commence les travaux, là. Onésime Voyer, il est grand temps qu'on y arrive à celle-là parce que, bon, Ça, c'est ma plainte.
0: Vos normes et pratiques journalistiques, Martin.
1: M'empêche de me plaindre en ondes. Une automobiliste est toujours recherchée pour un délit de fuite commis samedi à Beaumont. Elle a d'abord percuté une voiture à basse vitesse dans un stationnement et elle a ensuite percuté la conductrice d'une autre voiture qui est sortie pour lui parler. Elle a quitté les lieux ensuite. La victime a été transportée à l'hôpital pour des blessures mineures, mais la police recherche la conductrice d'une Subaru Crosstrek de couleur argent. C'est pour l'instant le seul indice concernant cette dame. Et la police de Québec enquête sur un incendie criminel survenu samedi dans l'arrondissement Beauport. Deux voitures et une moto qui se trouvaient sur l'avenue Gaspard ont été incendiées dans le stationnement d'un immeuble à logement. Grâce à l'intervention rapide des pompiers, il n'y a pas eu de propagation à la bâtisse et jusqu'à présent, aucun suspect n'a été arrêté.
0: Merci, Martin. Tifa? Grosse nouvelle pour Spider-Man au cinéma?
4: Oui, Spider-Man qui détrône Titanic, le dernier Spider-Man, qui est déjà le quatrième plus gros succès mondial. Et bientôt, il pourrait même détrôner Avatar, parce que dans les cinq premières places parmi les films les plus lucratifs, il y en a plusieurs de James Cameron. Mais là, je vais vous donner des chiffres. Donc, on parle pour ce Spider-Man de la plus lucrative adaptation cinématographique de comics, en tout cas des années 2020. C'est un film qui a engrangé plus de 2 milliards 300 millions de dollars dans le monde depuis sa sortie, seulement depuis le 31
0: juillet.
4: J'ai
0: contribué à ça, moi, madame.
4: Alors, vous n'êtes pas le seul, apparemment. Titanic, lui, film oscarisé, vous le savez, a rapporté plus de 2 milliards 200 millions de dollars à l'échelle mondiale pendant sa sortie initiale et ses ressorties. Donc, vous voyez que dans le top 5, ce film l'a dépassé, Spider-Man a dépassé donc Titanic. On arrive en premier, on a Avatar, qui est sorti en 2009, qui a engrangé plus de 2,9 milliards de dollars. En deuxième position, c'est Avengers Endgame de 2019. Donc là, on est à 2,7 milliards. C'est toujours plus, hein, j'oublie les poussières. Et en troisième position, Avatar, la voix de l'eau, 2,3 milliards, un petit peu plus. Et puis arrive tout de suite après ce Spider-Man. Et en cinquième position, le film NESA, film d'animation chinois, qui a apporté 2,270 millions de dollars. Et ça, c'était en 2025. Alors,
0: et c'est pas fini pour Spider-Man.
4: C'est un film qui a vraiment, je ne sais pas pourquoi, quelle est la recette miracle de ce film-là, mais ça rejoint énormément le public, peut-être parce que c'est un retour aux sources de ce que sont les codes du comics original. Vous savez, on est passé par plusieurs phases, des plus sombres, des moins sombres, mais là, on est, semble-t-il, dans vraiment la narration du comics, et peut-être que c'est ce qui rejoint le plus le public.
0: Proposition très efficace, effectivement, pour l'avoir vu. Merci beaucoup, Tifa. 6h23, on ouvre notre nouveau rendez-vous de politique américaine avec Félix Lemieux, chercheur associé à l'Observatoire sur les États-Unis de la chaire Raoul Dandurand. Félix Lemieux qui sera avec nous tous les lundis, 6h20. Bonjour, Félix.
5: Bonjour, Alexandre.
0: Merci beaucoup d'être avec nous. On le sait, là, la politique américaine, ça fascine quand même une bonne partie de notre auditoire. Et on commence aujourd'hui en parlant de la fin des vacances des élus américains, parce que les membres de la Chambre des représentants seront de retour à Washington dès aujourd'hui. Un agenda qui risque d'être chargé parce qu'on est à l'approche des élections de mi-mandat. Donc, il y aura des enjeux pour les républicains, des enjeux pour les démocrates. Mais ils vont siéger seulement 16 jours, Félix, d'ici les prochaines élections.
5: C'est vraiment pas beaucoup. 16 jours parce que le Congrès ne siège pas à tous les jours de la semaine. On revient cette semaine, mais on va partir déjà à partir de la semaine prochaine parce que c'est la fête du travail. On va revenir quelques jours dans les prochaines semaines, mais encore là, disons que ça laisse pas beaucoup de temps pour aller de l'avant avec les différentes priorités du Parti républicain.
0: Ouais. Et quelles sont-elles justement ces priorités?
5: Alexandre, je dirais que la priorité numéro un, c'est de financer le gouvernement. Parce que normalement, on a un processus, le processus normal, à chaque année, les deux chambres du Congrès doivent s'entendre pour financer le gouvernement le gouvernement américain en adoptant une résolution sur le budget. Ça, c'est vraiment pour chaque année fiscale. Ça n'a pas force de loi, c'est pas contraignant, mais ça nous donne un peu une idée. Ça nous dit comment les montants vont être dépensés dans les prochains mois, dans la prochaine année. Par exemple, si on prend cet été, la Chambre des représentants a adopté sa propre résolution qui prévoit 60 milliards de dollars pour le Pentagone, 12 milliards pour des agriculteurs, une dizaine de milliards aussi pour différents investissements en sécurité électorale. Et là, par contre, on doit être exactement d'accord. Tant la Chambre des représentants que le Sénat, si jamais on n'est pas d'accord, ben on n'aura pas ces grandes lignes. Ensuite, le Congrès doit adopter toute une série de lois qui doit financer le gouvernement américain. C'est un processus qui date des années 70, c'est 12 lois fiscales à adopter à chaque année. Et la date limite, c'est quand même bientôt, Alexandre, c'est le 30 septembre. Et si on n'y arrive pas, ben, on aura une paralysie gouvernementale. Mm-hmm. On aura le fameux shutdown là, qu'on a vu l'année passée, qui a duré 45 jours.
0: C'est la même chose qui revient presque à chaque année, Félix. J'ai l'impression que c'est le jour de la marmotte dans l'actualité politique américaine.
5: Exactement. On vit à chaque année, chaque mois de septembre, c'est le jour de la marmotte parce que les élus ont extrêmement de difficultés à adopter ce texte budgétaire. À une autre époque, c'était quelque chose qui était vraiment bipartisan. Donc, on voyait les républicains, les démocrates travailler ensemble pour éviter d'avoir une paralysie gouvernementale. Et de plus en plus, on a vu chaque parti prendre des positions campées. Et c'est devenu l'occasion aussi, avec ce genre de texte-là, de faire avancer certaines priorités, d'envoyer des messages. Par exemple, cette année, on sait que le Parti républicain aimerait adopter le Save America Act, qui est un projet de loi qui viendrait restreindre le droit de vote aux États-Unis. C'est une priorité de Donald Trump et on l'a inclus dans une résolution sur le budget et ça, les démocrates n'en veulent pas. Donc, c'est le genre d'élément qui fait en sorte que les combats sont de plus en plus difficiles entre les démocrates et les républicains, qu'on n'arrive pas à s'entendre. Et ce qui est fascinant aussi à travers tout ça, je suis allé voir. Depuis les années 70, combien de fois on était capable d'adopter là, les fameux projets de loi budgétaires avant la fin du mois de septembre? 4 fois. Seulement 4 fois. Et la dernière, ça remonte en 1997. On a de plus en plus de difficultés à s'entendre.
0: Ça veut quand même dire qu'il y a quelque chose qui ne fonctionne pas dans le système. Là. Si on réussit jamais à les adopter, ces fameuses lois, Félix, on devrait peut-être songer à une réforme. Non?
5: Et probablement. On aurait besoin d'une réforme parce que le système voulait faire en sorte qu'on soit capable. Même le système donnait quand même beaucoup de temps. On devait commencer, ne serait-ce que la fameuse résolution sur le budget qui lançait un petit peu le bal sur tout ça. Quand vous regardez les informations officielles là, auprès du Congrès, on doit commencer ça au mois de février.
0: Ouais.
5: Dans les faits, c'est pas forcément ce qui se passe. Donc, on aurait besoin d'une réforme, mais pour passer une réforme, sincèrement, les votes sont pas là parce que le système américain est ankylosé et il fait en sorte qu'il va rester coincé comme ça. Parce que si, exemple, on veut une réforme, ben, ça va prendre une majorité à la Chambre des représentants, ce qui est faisable. Par contre, ça prend au moins 60 votes au Sénat pour passer ce qu'on appelle le filibuster. Et là, ben, c'est pratiquement impossible. La dernière fois qu'on a eu une réforme, qu'on a eu suffisamment de votes, c'est au tournant des années 2010. Et ça serait très surprenant que ça réarrive encore une fois.
0: On a parlé des républicains. Parlez-nous des démocrates un peu, Félix.
5: Les démocrates, leur priorité, ça va très probablement être de se présenter comme le gouvernement en attente, de vraiment se présenter comme les adultes responsables. Les sondages le montrent en ce moment, le Parti démocrate est en très bonne position pour reprendre, un, la Chambre des représentants, et deux, le Sénat. Ce qui semblait impossible il y a quelques mois, voire il y a un an, et aujourd'hui, leurs chances sont au moins de 50-50, peut-être plus, et là, ça va quand même être un jeu d'équilibriste parce que on veut pas forcément adopter les priorités du Parti républicain, notamment avec le financement du gouvernement, mais de l'autre côté, on veut pas provoquer une paralysie partielle, et ça va se voir dès cette semaine. On a un premier vote pour conserver le financement actuel du gouvernement jusqu'au mois de décembre. Donc, mettre un petit plaster sur le bobo qui est quand même assez grand. Le Parti démocrate va voter en faveur avec les républicains, mais il pourrait être critiqué. On pourrait être critiqué aussi si on ne fait rien et qu'on s'oppose au parti. Donc, ça va être assez difficile, mais pour l'instant, probablement que le meilleur plan pour le Parti démocrate, c'est de jouer l'horloge, attendre les élections et là, espérer avoir une majorité pour l'année prochaine.
0: Félix, on va terminer sur ce que plusieurs ont jugé comme étant une absurdité la semaine dernière, le nouveau nom du lac Ontario aux États-Unis, qui est le lac d'Amérique, Lake America. Ça a été officialisé là sur Google Maps aux États-Unis. Au Canada, on voit toujours Lac Ontario, mais qu'en pensent les Américains?
5: Mais je suis allé fouiller pour voir, Alexandre, et j'ai pas trouvé de sondage crédible qui nous donne un aperçu. On a des médias locaux qui, eux, ont sondé leurs lecteurs. C'est pas très populaire, mais c'est quand même pas assez concluant pour dire que tous les Américains s'opposent. Par contre, je suis allé voir ce que Donald Trump avait fait et ce que les Américains pensaient quand l'administration Trump a rebaptisé le Golfe du Mexique, le Golfe d'Amérique. Et à l'époque...
0: Effectivement, ça, c'était l'année dernière.
5: C'était l'année dernière. C'était pas très populaire. Mais vraiment, là, on avait une majorité d'Américains qui s'opposaient à cette idée-là d'appeler ça le Golfe d'Amérique, le Golfe du Mexique. Et le Pew Research Center a fait un sondage un peu plus tôt cette année. Je terminerai avec ça. On apprenait que c'est seulement 9% des Américains qui considéraient que c'était acceptable que Trump rebaptise des bâtiments fédéraux au moment où il est encore président. Donc, si 9% pour des bâtiments fédéraux, imaginez l'appui que lorsqu'on rebaptise des choses encore plus importantes comme le Golfe du Mexique ou le Lac Ontario, par exemple, c'est pas très populaire et je suis assez convaincu que les Républicains aimeraient parler d'autre chose que le Lake America ou le Lake Ontario.
0: Félix Lemieux, chercheur associé à l'Observatoire sur les États-Unis de la chaire Raoul Dandurand, merci beaucoup d'avoir été des nôtres ce matin. À lundi prochain.
5: Plaisir. À lundi.
0: Un appel de la réalisatrice de l'émission, Isabelle Fleury. Bonjour, maman.
6: Salut, Alexandre.
0: C'est pas ma mère pour vrai en passant.
6: Non.
0: Isabelle, sur quoi travaille-t-on pour le reste de l'émission?
2: Pas au téléphone pour vrai non plus.
0: Là. Ah non?
2: Non.
6: On avait tout un concept au début de l'année, mais finalement...
0: Ah, il y a des choses qui sautent comme
6: ben
0: ça
6: oui,
0: en cours de route.
6: Faut être pratique.
0: On a même réfléchi, il faudrait le dire, là, à vous... Vous mettre un effet spécial pour votre voix.
6: Oui, pour que j'aie l'air dans
0: une caverne.
6: Très loin.
0: Ça n'a pas marché.
6: Non. Bon, on y va pour la simplicité.
0: Oui.
6: Puis je vais y aller aussi pour la rapidité.
0: Okay.
6: Parce que c'est bientôt les nouvelles.
0: Oui.
6: Il y a les avocats de l'aide juridique qui seront en grève à partir d'aujourd'hui dans la région de Québec. C'est pas la seule région. Ils seront en grève aussi en Outaouais, en Estrie et sur la Côte-Nord. Selon un porte-parole du syndicat, on demande une augmentation de salaire. En fait, ce qu'on demande, c'est une parité avec le salaire des procureurs du DPC. Donc, une augmentation de salaire qui équivaudrait à 17 % sur 4 ans. Et on vise une entrevue un petit peu plus tard là-dessus à l'émission.
0: Merci beaucoup, Isabelle. 6h32, aux nouvelles, Martin Boucher, la liste des candidats des principaux partis est maintenant complète dans Charlevoix-Côte-de-Beaupré.
1: C'est une lutte à trois, surtout, qui se dessine entre le Parti québécois, le Parti conservateur et la Coalition Avenir Québec. On peut écouter les priorités de la caquiste Karianne Bourassa.
7: Avec le projet de faire passer le troisième lien sur l'île, je pense que les gens de l'île ont l'oreille peut-être un peu plus fermée à cette proposition versus en 2022. Maintenant, ça va être aux conservateurs de faire leur course. Moi, je me concentre sur ce que j'ai à proposer. Puis moi, je l'ai dit, je veux continuer ce que j'ai commencé avec les citoyens.
1: Et les autres candidats pour cette circonscription sont François Gariépy pour le Parti québécois, Michel Bureau pour le Parti libéral également. La municipalité de Stoneham améliore sa couverture incendie. Les pompiers assurent désormais une garde 7 jours sur 7, du matin jusqu'en fin de soirée. Ils étaient auparavant en poste 6 jours par semaine de 7h à 17h. Le directeur général de Stoneham, Pascal Brulotte, croit que les citoyens seront gagnants grâce à ce changement.
8: Quand on faisait nos calculs, on s'est rendu compte que si on avait nos pompiers en caserne et qu'on pouvait intervenir seulement avec ceux qui étaient là, ben on faisait une économie importante. Mais l'idée n'était pas d'économiser, l'idée était de répartir et d'optimiser nos ressources. Puis en faisant ça, ça nous permettait là, d'ouvrir de façon importante l'amplitude et d'offrir un meilleur service à notre communauté.
1: Dans Bellechasse, un homme s'est noyé hier dans un lac privé de Saint-Nazaire de Dorchester. Vers 13h30, les policiers ont été appelés à intervenir dans le secteur du 6e rang. L'homme tondait sa pelouse et il serait tombé dans le lac avec son tracteur. Le décès du septuagénaire a été constaté à l'hôpital. La Sûreté du Québec a ouvert une enquête pour éclaircir les circonstances de cet événement. Et dans Portneuf, un motocycliste a perdu la vie en fin de semaine à la suite d'une sortie de route. Ça s'est passé à Rivière-à-Pierre. L'embardée s'est produite sur la rue principale à proximité de la route 365. Le conducteur aurait percuté un poteau après avoir perdu la maîtrise de sa moto dans une courbe. Son décès a été constaté après son transport à l'hôpital de Saint-Raymond.
0: Martin, on nous dit qu'il y a certaines formations professionnelles pour lesquelles la rentrée se fera après la fête du travail. On se posait la question tout à l'heure, dans quel secteur il y a peut-être des rentrées qui sont pas encore faites. Et on nous a aussi écrit dans la bulle de conversation que le campus de l'UQTR à Québec, ça commence seulement le 8 septembre.
1: Après la fête du travail.
0: Ouais.
2: On chanceux, bon. Ça.
1: Ben oui.
0: Début des cours, 8 septembre, je viens d'aller vérifier sur le calendrier de l'UQTR Campus Québec, puis effectivement, c'est ce qu'on peut lire.
2: Donc, Cégep de Limoilou, ça va être commencé vendredi, là.
0: Ben oui, parce qu'on va être là. On va être là. Continuez de vous inscrire à notre émission en direct. On veut vous voir la bête.
1: Continuez de vous inscrire au Cégep aussi, si vous voulez.
0: Ah oui, ça peut être une bonne idée, effectivement.
1: Ça peut être utile et pratique.
0: Marc-André, à la circulation.
2: Ça commence à être un petit peu plus lent du côté de Félix-Leclerc, direction ouest, là, entre Bourg-Royal et d'Estimauville. On a un léger ralentissement. Même chose entre Laurentienne et Pierre-Bertrand, là aussi, on fait dans le léger ralentissement. Alors, on commence à avoir des ralentissements également sur Laurentienne, direction sud, dans la bretelle d'accès qui mène à Félix-Leclerc, direction ouest. Henri IV sud, pour le moment, le secteur Chauveau, ça roule encore bien jusqu'à Félix-Leclerc, il n'y a pas de problème. Par contre, Henri IV nord, c'est un petit peu plus lent, là aussi, là, à l'approche du chemin Sainte-Foy depuis le secteur Laurier. En ce qui concerne la rive sud, c'est quand même assez chargé. On a toujours des problèmes entre la route 273 à Saint-Apollinaire là, et la route Lagueux du côté de l'Avin-Est. C'est un petit peu plus chargé sur au moins 1 ou 2 kilomètres dans ce secteur-là. On a également des ralentissements avant les échangeurs présentement. Pour l'Avin-Est, on est bloqué à la hauteur de la rivière, du pont surplombant la rivière Chaudière. On a des problèmes depuis le parc des chute de la Chaudière pour la 73 Nord. Et entre le chemin des Îles et l'avenue Taniata, on a eu 3 km de congestion sur la 20 Ouest. Ça reprend de plus belle hauteur du chemin du Sault là, pour l'approche du pont La Porte direction Nord et la traversée du pont de Québec, elle aussi, est au ralenti à cette heure-ci.
0: Juliette, les prévisions météo, s'il vous plaît.
9: On a 7 degrés actuellement à l'aéroport Jean-Lesage, à la station officielle d'Environnement Canada. Il y a encore quelques couches de brouillard, de minces couches de brouillard par endroit, mais elles vont se dissiper rapidement parce que c'est vraiment le soleil qui sera la vedette aujourd'hui. Il n'y a pas un nuage dans le ciel pour le moment. Je me trouve sur la rive sud actuellement, là. Peut-être un petit brin de nuage décoratif tout au plus. Et ça va rester ensoleillé comme ça jusqu'à ce soir. Ciel qui va rester dégagé pour la nuit prochaine aussi, parce que demain, il y a une autre journée de beau temps qui nous attend. Cette fois, une alternance de soleil et de nuages. Et côté température, on reste dans les normales de saison. Donc, 22 degrés comme maximum aujourd'hui, 22 degrés comme maximum pour demain aussi. Et ce soir et cette nuit, on a un minimum de 8.
0: Juliette, à la revue de presse Opinion ce matin, ce qui a retenu votre attention, c'est l'éditeur adjoint François Cardinal de La Presse qui partage une réflexion d'un collaborateur au sujet de l'intelligence artificielle.
9: Il a reçu, François Cardinal, dans les dernières semaines, le texte de ce collaborateur, Miville Tremblay. Donc, façon de fonctionner normale. Donc, on reçoit le texte d'un collaborateur. Sauf que cette fois-là, ce texte-là ne faisait pas deux pages comme à l'habitude, mais plutôt 37 pages. Alors, évidemment qu'il y avait quelque chose qui clochait. On parlait pas d'un texte de 37 pages. Mais Miville Tremblay avait choisi d'envoyer à la presse toute la discussion avec l'intelligence artificielle qui avait mené à l'écriture de la chronique. Il voulait s'assurer que ça respectait la politique de la presse en matière d'utilisation de l'intelligence artificielle. À la presse, comme dans tous les médias québécois, là, le robot ne peut pas écrire le texte à la place du journaliste. Je dis dans tous les médias québécois. Il y a quand même quelques projets pilotes qui ont été menés dans certaines régions, mais normalement, entre autres à Radio-Canada, il n'y a aucun texte là, que les lecteurs vont lire qui est complètement écrit par l'intelligence artificielle. Après, l'intelligence artificielle peut accompagner une démarche. Et là, c'est ce qui est intéressant. Il nous amène finalement dans cette démarche-là. Parce que ce que montrait cet échange-là, donc de 37 pages, c'est que l'auteur de ce texte-là utilisait le robot, utilisait Claude dans ce cas-là, comme un outil de remue-ménage pour faire finalement un partage, comme s'il y avait d'autres personnes avec qui échanger, pour tester un contre-argumentaire, mm-hmm. par exemple. Un peu comme un assistant un peu fatigant qui essaierait toujours de trouver la bébite.
0: Comme Suzanne.
9: Qui essaierait de trouver la faille. Un peu comme Suzanne, ma professeure d'espagnol d'intelligence artificielle, qui me corrige quand je fais des erreurs. Alors, François Cardinal conclut en disant que c'est une façon constructive, finalement, d'utiliser l'intelligence artificielle. Donc, ça contribue à la réflexion sans qu'on sous-traite cette réflexion-là. Alors, je trouvais que c'était intéressant de se plonger là-dedans parce que là, bon, ça concerne le milieu du journalisme, mais cette réflexion-là, elle a cours dans toutes sortes de milieux de travail. Donc, c'est à lire ce matin dans la presse.
0: Et dans Le Soleil, Juliette, on parle de la proposition du Parti conservateur du Québec de détaxer les produits usagés.
9: proposition qui avait été faite en 2022, qui a été réitérée hier. J'ai décidé de vous en parler ce matin de ce texte de Valérie Gaudreau dans Le Soleil, parce que ça fait toujours réagir nos auditeurs quand on parle de ce dossier-là. Donc, de cette idée d'abolir la taxe de vente du Québec sur les produits usagés. Et Valérie Gaudreau s'attarde aux chiffres, comme l'ont d'ailleurs fait les oppositions hier. Combien ça coûterait une mesure comme celle-là? La réponse courte, c'est très cher. Alors, pour ceux que ça intéresse, ce dossier-là, cette idée-là d'abolir la taxe de vente, c'est dans Le Soleil ce matin, sous la plume de Valérie Gaudreau.
0: Merci beaucoup, Juliette. On vous retrouve un petit peu plus tard. 6h39, on passe à la chronique économie avec Megan Foy, journaliste à la presse dans le cahier Affaires. Bonjour, Megan.
10: Bonjour, bon lundi.
0: Il y a eu cette entente à la fin de la semaine dernière entre les États-Unis et le Venezuela. Un accord concernant la production de pétrole. Expliquez-nous ce que ça veut dire pour le Canada, Megan.
10: Oui. Évidemment, on peut penser qu'il pourrait y avoir des risques potentiels pour le Canada, mais les spécialistes ne pensent pas qu'il y en a, ou du moins à court terme. Parce que on sait, la production de pétrole au Venezuela, il y a eu des années de sous-investissement dans le secteur, beaucoup d'incertitudes politiques. Donc, une augmentation rapide comme celle-là, à grande échelle de production de pétrole, ça serait plutôt improbable, donc dans un horizon à court terme. Le Canada, on a une quantité similaire là, donc, de pétrole qui est produite ici, mais au cours des dernières décennies, on a à peu près comblé le trou laissé qui est dans le marché américain quand les exportations vénézuéliennes ont chuté. Mais maintenant, M. Trump a décrit cet accord-là comme le plus gros accord dans l'histoire du monde. Mm-hmm. Je reprends mot pour mot.
0: En lettres majuscules, j'imagine.
10: En lettres majuscules, toujours. Le gouvernement américain et une compagnie au Venezuela, donc, pour résumer, ont formé ensemble une nouvelle compagnie privée

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2: Ça, c'est oui. Peut-être le dernier développement.
3: Mais on savait en même temps, Megan, que c'était ça l'objectif de l'administration américaine. C'est... Oui. Il y a plusieurs analystes qui l'ont dit et qui l'ont répété. Mm-hmm. On tente d'asphyxier les entreprises canadiennes pour qu'elles en aient assez et qu'elles décident de délocaliser leur production.
2: Tout à fait. Ils ne s'en cachent pas. Mais en ce moment, il y a autre chose qui se passe aux États-Unis. Je pense aux droits de douane qui soulèvent des questions juridiques là-bas en ce moment, parce que M. Trump a fait appel pour déclencher cette guerre commerciale-là dans les dernières semaines à une loi qui est vieille de 96 ans. Une loi qui est si méconnue que beaucoup de juristes spécialisés en droit commercial pourtant ignoraient en fait qu'elle était toujours en vigueur. C'est une loi qui a été mise en place en 1930, qui a permis l'imposition de droits de douane sur des centaines de produits importés pour protéger ses agriculteurs et ses industries. Alors, ça ressemble à ce qu'on entend dans les dernières semaines, mais parmi les économistes, ces droits de douane-là sont célèbres pour avoir fait, en fait, aggraver la Grande Dépression et paralyser le commerce mondial. Alors, c'est pas du tout le même parallèle qu'on veut faire aujourd'hui, du moins du côté de l'administration Trump. On est vraiment en train d'évaluer ça, qu'est-ce qu'on fait avec ça, mais c'est très difficile de poursuivre ou même de penser à intenter des poursuites là auprès du gouvernement. Là. Donc, faudra voir si ça se maintient. Ouais.
3: La semaine dernière, on parlait des supermarchés qui ont recommencé à offrir un étiquetage un petit peu plus précis pour que mm-hmm. les consommateurs sachent quels produits sont canadiens, quels produits sont américains, etc. Mais les Canadiens surveillent ça de près.
2: Oui, surveillez ça de près. Les gens sont tellement aux aguets que les plaintes des consommateurs concernant les faux produits canadiens ont bondi au pays cette semaine. Alors, le nombre de signalements reçus jusqu'à maintenant, cette année, en 2026, on dépasse déjà le nombre de signalements de 2025 au complet. C'est l'Agence canadienne d'inspection des aliments qui reçoit ces signalements-là. Et on a noté une hausse des plaintes relatives au pays d'origine qui figure sur les étiquettes des produits ou encore dans les publicités. Donc, il y a beaucoup de pays qui décident avec cette guerre commerciale-là d'indiquer certaines choses sur leurs produits qui sont pas tout à fait correctes avec la législation là en place là, donc les vraies définitions. Alors l'organisation a reçu près de 300 plaintes depuis le début de l'année là, si on résume ça, et en 2025 on en avait reçu 235. Alors on est seulement quand on ouvre.
3: Mais ça peut quand même être difficile pour le consommateur de s'y retrouver, Megan.
2: Mm-hmm. Ben, il y a beaucoup de définitions, comme je l'ai dit. Si je vous fais un petit rappel, là, donc on a l'allégation fabriquée au Canada, qui est peut-être la plus, celle qui est la moins importante. Ouais, c'est ça. Disons dans le processus ici, ça signifie seulement que la dernière partie du processus de transformation a eu lieu au Canada. Donc ça pourrait avoir commencé aux États-Unis, par exemple. Donc fabriqué Canada, c'est la dernière partie. Quand on dit produit du Canada, ça signifie que la transformation et la main-d'œuvre sont canadiennes. Donc, une grande quantité importante des ingrédients aussi sont d'origine canadienne. Et finalement, on arrive à l'allégation 100% canadien. Là, évidemment, c'est la totalité des ingrédients du processus de transformation et de la main-d'œuvre qui ont servi à la fabrication de l'aliment. Faut faire attention à quand on voit une feuille d'érable. Alors, c'est pas nécessairement ça. Ça veut rien dire. Là. Donc, mm-hmm. ça peut dire que le produit est fabriqué ici, que le produit, en fait, c'est une entreprise canadienne, mais que c'est fabriqué ailleurs, ou simplement que ça répond à des normes canadiennes. Alors, qu'est-ce que ça veut dire? C'est pas vraiment clair. Mais comme vous l'avez dit, il y a des entreprises, des épiceries qui prennent d'emblée. Elles prennent la décision là, d'indiquer elles-mêmes à leurs consommateurs là, ce qui est canadien ou pas. On pense à Loblaws qui a une nouvelle façon de le faire. Là. C'est un triangle noir marqué d'un T. Alors pour les tarifs qui apparaissent sur quelques articles là, pour voir les articles qui sont taxés par les droits de douane. Donc ça avait déjà apparu en 2025 là, à la première vague de droits de douane.
3: Oui, et là ça revient.

0: revient.
1: Exactement. Alors, on le voit revenir. Il y a aussi Sobeys IGA là, qui indique certaines étiquettes, met en valeur les produits canadiens avec l'aide de drapeaux du Québec. Là. Donc, on peut en voir dans les épiceries. Aussi, je vous parle de cette application, peut-être que vous en avez entendu parler, des nouvelles applications, oui, qui voient le jour, hein, qui nous aident à voir si des produits sont canadiens ou pas. Je pense à Is This Canadian ou Buy Beaver. Alors, ce sont deux applications très populaires ces temps-ci, là. Elles sont très, très, très téléchargées en ce moment au Canada.
2: Je connaissais pas. Donc, Is This Canadian ou Buy Beaver? C'est bon à savoir. Tout merci, Mégane. On va terminer en mentionnant que le PIB a progressé au Canada au mois de juillet.
1: Oui, a progressé, donc une nouvelle mesure positive. Hein, c'est la mesure de la richesse qu'on crée au Canada, le PIB, et on a progressé un peu plus bas que ce qu'on attendait, là, le consensus des prévisionnistes, mais quand même, ça dépasse les prévisions de la Banque du Canada. Donc, on pense à des rebonds d'exportation du côté des voitures, des investissements dans les centres de données qui ont bondi. Et même si le coût de production des entreprises a augmenté à cause de l'essence, du coût de l'essence, bien, ça a quand même stimulé les revenus des entreprises du secteur de l'énergie dans l'ouest du pays. Et aussi, on pense au secteur du tourisme hein, qui a bénéficié de la Coupe du Monde. Alors, beaucoup de choses positives qui ont aidé le PIB à progresser le mois dernier. Mais il ne faut pas trop lui accorder une importance excessive, pensent les analystes à l'heure actuelle, parce que on pense évidemment à la récente intensification des tensions commerciales avec les États-Unis qui pourrait plomber, disons, cette reprise.
2: Ouais, le contexte fait foi de tout, hein. Mégane Foy, journaliste à la presse dans le Cahier Affaires. Merci beaucoup pour la chronique. Au plaisir de se reparler.
1: Merci. À demain.
2: 6h48. On attend jusqu'à 12 000 amateurs de basketball ce soir au Centre Vidéotron à Québec. Ce sera pour assister au match de qualification des Amériques qui oppose le Canada et l'Argentine. C'est en vue de la Coupe du monde masculine de 2027 qui va avoir lieu au Qatar. Première visite de l'équipe canadienne au Québec en 8 ans. Alors, un moment très intéressant ce soir. On en discute avec Charles Dubé-Bray, analyste de la NBA à RDS et ancien entraîneur adjoint du Club École des Raptors de Toronto. Bonjour, Charles.
3: Bonjour, ça va bien?
2: Oui, merci d'avoir accepté l'invitation. Merci d'être avec nous. À quel genre de spectacle les gens de Québec peuvent-ils s'attendre ce soir?
3: Ben, c'est déjà de très bonne augure que l'équipe canadienne se promène un peu partout puis vienne chez nous au Québec. Ça, il faut s'en réjouir. Donc, c'est toujours un spectacle de haut niveau. Il y a des joueurs de niveau NBA là-dessus, puis énormément de très, très grands joueurs canadiens qui sont pas nécessairement dans la NBA, mais qui font partie de l'équipe canadienne lors de ces fenêtres de qualification-là. Donc, des joueurs de premier plan dans des grandes ligues européennes, des joueurs qui ont joué aussi dans la Ligue canadienne, là, la CEDL. Donc, vraiment une très, très bonne équipe qui est sur le terrain, puis qui affronte aussi leur Argentine, qui est quand même pas n'importe qui. Hein. C'est l'une des meilleures équipes, non seulement en Amérique, mais la 8e nation mondiale en ce moment au classement FIBA. Donc une rencontre de premier niveau. Ça, c'est intéressant.
2: Il y a quand même certains grands joueurs de l'équipe canadienne qui seront absents de la formation ce soir, dont Gilgeous Alexander. Décevant pour le public?
3: Je dirais, ben oui, forcément pour le public, c'est décevant, mais c'est quelque chose qui est assez prévisible parce qu'on est, comme tu le mentionnais, dans une fenêtre de qualification de Coupe du Monde et non dans une Coupe du Monde.
2: Ouais.
3: Donc, pour des joueurs qui ont des calendriers aussi chargés que les chez Gilgeous Alexander de ce monde ou les Jamal Murray et compagnie, on n'aura pas nécessairement des joueurs qui vont se commettre à chaque été, à chaque fois, surtout pour des nations nord-américaines qui n'ont pas grandi avec cette culture-là. Donc, il y a quand même une différence à faire entre ce que l'équipe canadienne propose dans ces moments-là. Puis on a un bassin de talent qui nous permet de gagner la majorité des matchs qu'on va jouer dans des matchs qualificatifs dans la zone Amérique parce que, justement, il y a énormément de joueurs au Canada qui sont bons, non seulement les joueurs NBA, mais ceux qui jouent dans les ligues principales à l'extérieur de l'Amérique du Nord. Mais la réalité, c'est qu'on n'est pas comme dans les pays européens où, par exemple, en ce moment, Victor Wembanyama, ben, il a joué le match de la France hier contre la Suède, Nikola Jokic. Il a représenté la Serbie dans les dernières semaines aussi en termes de matchs qualificatifs. Donc, c'est pas automatique que les joueurs NBA nord-américains vont représenter leur pays. Si on regarde l'équipe américaine, c'est essentiellement que des joueurs de G-League ou de Ligue européenne aussi. Donc, il faut s'y attendre quand même que quand on est dans ces fenêtres de qualification-là, il y aura quelques joueurs NBA, mais il n'y aura pas l'équipe qu'on risque de voir soit aux Jeux olympiques ou dans la Coupe du monde.
2: Depuis le début des fenêtres de qualification, le Canada a 7 victoires, aucune défaite, a vaincu le Panama à la fin de la semaine dernière, d'ailleurs, victoire de 86 à 66. Contre l'Argentine ce soir, s'attend-on à ce que le Canada soit aussi dominant?
3: Ben, ils sont favoris. Après, l'Argentine, c'est une équipe qui propose un basket qui est beaucoup plus rodé, beaucoup plus peaufiné. C'est une nation qui a quand même une culture basket qui a été grandement développée par leur génération dorée là, qui avait gagné les Jeux olympiques là en 2004 à Athènes, à l'époque avec les Manu Ginobili, Luis Scola et compagnie. Bon, l'équipe actuelle de l'Argentine n'est pas aussi forte que ce qu'ils ont eu dans les années 2000 ou au début des années 2010. Lorsqu'ils ont là, presque, je pense, une quinzaine d'années, ils étaient toujours dans les trois ou quatre meilleures nations mondiales au classement, mais il reste que c'est une nation qui sait jouer au basket et qui a des bons automatismes collectifs, qui a des très, très bons entraîneurs là-bas, donc c'est une nation qui joue très bien au basket, mais qui aura probablement pas sur le terrain dans l'ensemble autant de talent que l'équipe canadienne, donc l'équipe canadienne part favorite pour ça, mais va avoir une résistance, je dirais, qui va être très différente que lorsqu'elle affronte des plus petites nations, comme tu mentionnais Panama récemment.
2: Ouais. Le match de ce soir a-t-il une importance particulière pour permettre au Canada de se qualifier pour la Coupe du monde qui aura lieu au Qatar l'an prochain?
3: Ben, il y a toujours une importance. Après, quand tu mentionnais la fiche de 7 victoires, 0 défaites, donc tu as toujours un peu plus de marge de manœuvre.
2: Ben, c'est ça, c'est comme si on était déjà engagé sur la bonne voie, en quelque sorte.
3: Ouais, c'est ça. Là, t'as 8 orteils qui sont déjà là. T'as peut-être pas les 2 pieds au complet, mais t'es bien parti. Bon, il reste que selon la grosseur des pays aussi et les zones dans lesquelles tu opères, il reste qu'en Amérique. Bon, forcément, t'as le géant américain qui est l'indétrônable, pratiquement numéro 1. Là, peut-être la France ou le Canada peut dire son mot éventuellement, mais jusqu'à preuve du contraire, là, que les États-Unis partent favoris dans toutes ces grandes compétitions-là. T'as le Canada qui s'est imposé depuis, je dirais, 5 ou 6 ans maintenant, comme étant l'une des très, très fortes nations mondiales. Je pense qu'on est 5e là, au dernier classement FIBA, puis ça représente assez bien, je pense, que ce que le Canada est en ce moment. T'as le Brésil et l'Argentine, les deux géants de l'Amérique du Sud, qui sont des grandes nations, 8e et 9e là, sur le dernier classement mondial aussi. Donc, t'as 4 nations du top 10. Mais donc, après ça, ça diminue beaucoup le calibre en Amérique. Pas parce qu'il n'y a pas des bonnes nations pour jouer au basket, mais c'est que ces nations-là n'ont pas nécessairement le poids là, de la population pour compétitionner avec les 4 que j'ai nommés. Au Canada, on est 40 millions, donc on n'est pas aussi nombreux là, que le Brésil ou les États-Unis, mais il reste qu'en termes de poids géographique, démographique, ce qu'on a ici, on est plus important que des nations comme Porto Rico, comme des nations comme la République dominicaine, voire même les Bahamas qui sont en train de monter un petit peu. Bon, le Mexique, il y a une ligue de basket intéressante là-bas, mais il y a quand même une séparation qui se crée beaucoup plus vite que, par exemple, dans la zone Europe où là, t'es pas loin d'avoir comme 15 bonnes équipes, dont 10 équipes de premier plan. Là. Donc, c'est plus facile, je dirais, de se qualifier quand tu opères dans une zone comme la nôtre.
2: Charles, on a un gros été et un gros automne sportif à Québec et c'est vrai aussi au basket. Là. Oui, le match de ce soir, mais le basket va revenir plus tard cet automne à Québec. Il y aura un match entre les Raptors de Toronto et le Heat de Miami qui sera présenté ici. Là, la semaine dernière, on apprenait que presque tous les billets disponibles s'étaient déjà envolés. Comment explique-t-on cet engouement des gens de Québec pour le basket?
3: Ben, le basket a grandi en popularité de manière assez fulgurante, là, je dirais, de manière plus générale dans les 25 dernières années, mais depuis le championnat des Raptors, là, moi, quand je faisais partie de l'organisation, puis qu'on est venu à Québec, je pense que ça avait pris quelques minutes à vendre toutes les places pour le match intra-équipe. Là, on parlait même pas d'un match officiel pré-saison, mais c'était un match qui mettait aux prises les rouges contre les blancs, là, tu sais, avec les Fred VanVleet, Pascal Siakam, Norman Powell.
2: C'était 2019, ça.
3: Exactement, ouais, c'était octobre 2019. Donc, on avait eu un accueil là extrêmement chaleureux de la part des gens de Québec. Puis, je pense que le sport, il s'est grandement développé dans la ville et il y a beaucoup, beaucoup d'engouement pour ça. Donc, moi, j'ai pas de surprise du tout à ce que, avec une visite des Raptors au Centre Vidéotron contre le Heat, ben, que les gens répondent à l'appel. Puis, ça reste un match pré-saison. Donc, tu sais jamais exactement qui va jouer, qui va pas jouer dans ce match-là. Mais dans tous les cas, tu sais que tu vas voir sur le terrain une grande quantité de joueurs NBA. Certains, potentiellement, joueurs de premier plan vont jouer dans le match. Des fois, il y a un effort qui est fait aussi dans des matchs qui sont délocalisés, là, qui sont pas dans le marché immédiat de l'équipe. Donc, on va prier pour qu'il y ait le plus de stars possible des deux équipes qui soient sur le terrain pour ce match-là au début octobre. Mais qu'il y ait une aussi bonne réponse à Québec avec un amphithéâtre aussi de premier plan comme le Centre Vidéotron, c'est pas une surprise pour moi. Puis c'est de bon augure pour la suite parce que ça démontre la qualité des infrastructures puis le fait que Québec est un marché qui est tout à fait apte à recevoir ce genre d'événement-là.
2: Alors ce soir, je le rappelle, Canada-Argentine, match de qualification des Amériques en prévision de cette Coupe du monde masculine qui aura lieu au Qatar en 2027. Charles Dubé-Bray, analyste de la NBA à RDS, ancien entraîneur adjoint du club école des Raptors de Toronto. Merci d'être venu nous en parler, c'est fort apprécié.
3: Bien, merci à vous, bonne journée.
2: Tifa, aux arts.
0: Une suggestion de lecture dans la presse, Véronique Larocque qui interroge Pierre-Yves Laure et Chloé de Blois au sujet de la nouvelle mouture de Moments de vérité. Anciennement animée par Patrice Lécuyer de 2007 à 2012, c'est une émission qui revient à l'avant de la scène, qui à la rentrée télé le 17 septembre sera à nouveau à l'antenne. Mais cette fois, l'animateur Pierre-Yves Laure, accompagné donc de Chloé de Blois, feront jouer des adolescents. C'est ça le concept de cette émission avec plusieurs défis qui seront lancés.
4: Les défis sont assez intenses habituellement. Ouais.
0: Et donc là, il y a trois catégories de défis, physique, sensoriel, cognitif également, avec la présence d'humoristes sur le plateau. Plein de surprises. Si vous voulez en savoir plus, c'est dans la presse ce matin.
2: Marc-André, quelque chose à signaler?
4: C'est plus lent sur Henri IV, direction sud, entre Sainte-Geneviève et Chauveau. On est dans le léger ralentissement, mais on commence à avoir une bonne congestion. Félix Leclerc-Ouest entre Seigneurial et Bourg-Royal, mais aussi entre Henri Bourassa et Pierre Bertrand.
2: Juliette, la météo, s'il vous plaît. Je crois qu'on n'aura pas de Juliette.
4: En train de jaser avec Suzanne.
2: Ben oui, encore en train de pratiquer son espagnol. C'est pas grave parce que je voulais vous dire de rester avec nous à 7h35. On commence un rendez-vous qui va durer toute la semaine qui s'appelle CV de candidat. On essaie de parler de politique autrement durant cette campagne, vous permettre de découvrir les personnes qui aspirent à vous représenter. Pas parler de gaffes, pas parler de promesses. Parler vraiment des personnes qui aspirent à vous représenter. 7h35, ça commence.
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9: Déjà, la coalition Avenir Québec présente son cadre financier.
10: On se garde une marge de manœuvre pour protéger le Québec contre, Donald Trump.
9: Qui est aussitôt attaqué par ses adversaires politiques.
11: Est-ce que les promesses électorales juteuses qu'on voit tout l'été et en ce moment de la part de la CAQ sont bel et bien comptabilisées dans ce cadre-là?
9: Des enfants délaissés par le système scolaire québécois faute de ressources pour assurer leur sécurité.
12: Et on sous-estime les impacts aussi personnels que vivent autant l'élève, parce que c'est l'élève qui est au cœur de cette problématique-là. Il perd ses amis, il perd son réseau.
9: Et les États-Unis et l'Iran échangent des tirs pour la première fois depuis un mois. Bonjour, ici Mathieu Bellumeur. Bienvenue au Radio-Journal. Début aujourd'hui de la cinquième journée de la campagne électorale au Québec. Il y a déjà un parti qui a choisi de présenter son cadre financier. Jean-Philippe Robillard est avec nous. C'est la Coalition Avenir Québec qui a été donc le premier parti à se prêter à l'exercice.
13: Oui, Mathieu. Et c'est rare qu'un parti présente son cadre financier dans les premiers jours de la campagne, mais c'est ce qu'a décidé de faire la première ministre sortante, Christine Fréchette, qui prévoit des promesses d'un peu plus de 9 milliards de dollars d'ici la fin de la campagne. Elle a d'ailleurs annoncé hier 1 milliard de plus pour l'aide à domicile. Des promesses électorales qu'elle prévoit financer sur 5 ans, tout en maintenant le retour à l'équilibre budgétaire pour 2029-2030. Et pour financer ces engagements-là, Mathieu, la CAQ compte puiser dans ses réserves, réduire ses dépenses. Et le parti compte également sur les augmentations des transferts fédéraux de plus de 4 milliards de dollars en 5 ans. Mais pour ça, il faut signer des ententes avec le gouvernement fédéral, de l'argent donc qui est incertain. On écoute la première ministre sortante, Christine Fréchette.
14: Effectivement, il y a des revenus qui sont escomptés, qui proviendront de transferts fédéraux, d'ententes convenues avec le gouvernement fédéral. Et c'est notre demande de renouveler ces ententes-là et on s'attend à ce qu'elles le soient renouvelées.
9: Jean-Philippe, les autres partis ont critiqué la façon de faire de la CAQ.
13: Effectivement, et c'est à tour de rôle que le chef péquiste, libéral, conservateur et solidaire ont dénoncé le cadre financier des caquistes.
11: Est-ce que les promesses électorales juteuses qu'on voit tout l'été et en ce moment de la part de la CAQ sont bel et bien comptabilisées dans ce cadre-là?
15: Ça va prendre un miracle pour croire à ce cadre financier-là.
16: Je peux vous assurer qu'on ne fera pas de comptabilité là, fantaisiste comme celle de la CAQ.
17: On entre dans des pires années que du temps de Philippe Couillard avec son austérité.
9: Et Jean-Philippe, donc, Christine Fréchette a promis plus d'argent pour le soutien à domicile. Il y a eu hier des engagements de la part des autres chefs aussi.
13: Oui, le chef du PQ a promis de renverser le déclin du français au Québec en 4 ans. Il propose notamment de mener une enquête sur la langue parlée dans les corridors des écoles dans la région de Montréal. Le Parti libéral, lui, s'est engagé à plafonner les loyers des résidences privées pour aînés, sans toutefois chiffrer sa promesse. La chef de Québec solidaire propose, elle, de fixer les hausses de loyers à l'inflation et de les plafonner à 3% par année. Elle s'engage également, entre autres, à ajouter 50 000 logements sociaux. Et il y a le chef du Parti conservateur qui propose d'abolir la taxe de vente du Québec sur les biens d'occasion, notamment sur les voitures.
9: Merci Jean-Philippe.
13: Merci, au revoir.
9: Par ailleurs, il y a 3 élections partielles au niveau fédéral qui ont lieu aujourd'hui un peu partout au pays. Les électeurs de la circonscription de Chicoutimi-le-Fjord au Québec, de Beaches, East York en Ontario et de North Vancouver-Capilano en Colombie-Britannique sont conviés aux urnes.
18: No one's going to call it Lake of America. It's been Lake Ontario for hundreds of years.
9: Le premier ministre ontarien Doug Ford qui prévient le président Donald Trump que même s'il a signé un décret pour changer le nom du lac Ontario pour lac d'Amérique, le reste du monde va toujours l'appeler lac Ontario. Par ailleurs, Google a déjà modifié ses cartes. Les utilisateurs aux États-Unis verront lac d'Amérique. Ceux au Canada vont continuer de voir lac Ontario et ceux situés en dehors des États-Unis et du Canada verront les deux noms. Faute de ressources, des enfants qui vivent avec un handicap, une déficience, le spectre de l'autisme ou qui présentent des troubles graves du comportement sont laissés en plan par le système scolaire québécois. Par dizaines, des enfants de la Mauricie et du centre du Québec ont été temporairement ou définitivement largués par leur école qui ne dispose plus des ressources nécessaires pour assurer leur développement dans un cadre sécuritaire. Reportage de Jonathan Roberge.
19: Il peut taper, il peut pincer, il peut tirer les cheveux.
20: Le fils de Youssef Selek vit avec l'autisme, une déficience intellectuelle sévère et des troubles graves du comportement.
19: Ça lui prend toujours une surveillance. Ça prend du 1 pour 1, des fois même 2 pour 1.
20: Son état était devenu trop lourd pour son école de quartier. En avril dernier, il a été expulsé pour le reste de l'année scolaire.
19: J'arrêtais pas de pleurer parce que je me sentais tout seul, je me sentais sans aucune défense, sans aucun filet de sécurité, rien.
20: En Mauricie et au centre du Québec, une 50aine d'élèves ont vécu des bris de service au cours de l'année scolaire 2024-2025. Une 12aine ont raté plus de 2 mois d'école en raison d'un manque de ressources. Ça contrevient à la loi sur l'instruction publique, selon Violet Néon, du regroupement d'organismes DITSA de la Mauricie.
21: Ce que cette loi-là prévoit, c'est le même nombre d'heures de scolarité pour tous les élèves, qu'ils aient des besoins spécifiques ou des besoins en service ou pas. Donc, très peu de soutien ou pas du tout est offert aux familles et aux parents. Et on sous-estime les impacts aussi personnels que vivent autant l'élève, parce que c'est l'élève qui est au cœur de cette problématique-là. Il perd ses amis, il perd son réseau.
20: Youssef Selek a dû s'absenter du travail durant des mois. Son fils va fréquenter cette année une école spécialisée. Ici Jonathan Roberge, Radio-Canada, Shawinigan.
9: Le programme d'indemnisation des victimes d'actes criminels LIVAC resserre ses critères d'admissibilité pour la prestation versée à un enfant né d'une agression sexuelle. Les demandeurs doivent désormais démontrer que l'infraction criminelle a été divulguée à un policier, un médecin ou un autre professionnel de la santé pour être admissible. En février, l'émission Enquête révélait qu'il n'était pas nécessaire de démontrer que l'enfant était issu d'une agression sexuelle pour obtenir une aide financière de près de 900 $ par mois, une prestation versée jusqu'aux 18 ans de l'enfant. La popularité du programme avait explosé ces dernières années. 90 % des demandes étaient acceptées.
7: Ailleurs dans le monde.
9: Au Népal, le bilan de la crue dévastatrice de mercredi dernier s'élève désormais à plus de 900 morts. Plus de 4 700 personnes manquent toujours à l'appel, dont 32 Canadiens. Les secours concentrent notamment leurs efforts sur une douzaine de centrales hydroélectriques où des centaines de travailleurs pourraient être coincés dans des tunnels. Alexandre Lepoutre.
1: Les opérations de secours se poursuivent au Népal. Mais les conditions sont très difficiles entre les débris et la mer de boue qui a enseveli certains villages. Le ministre des Affaires étrangères affirme que son gouvernement redouble d'efforts pour retrouver des survivants, alors que des milliers de familles sont sans nouvelles de leurs proches. Les autorités ont également appelé à la plus grande prudence en raison de la montée des eaux et le risque d'un nouveau déchaînement naturel. Sur place, les équipes népalaises sont aidées par des secouristes venus de la Chine, de l'Inde et de la Corée du Sud. Le Népal évalue déjà la reconstruction à plusieurs milliards de dollars et fait appel à la solidarité internationale. Et pendant ce temps, au Vatican, le pape Léon XIV a apporté son soutien aux proches des victimes. La catastrophe aurait été causée par l'effondrement d'un glacier qui a tout emporté sur son passage. Ici Alexandre Lepoutre, Radio-Canada. À Montréal.
9: Après plusieurs semaines d'accalmie, les tensions reprennent entre les États-Unis et l'Iran. L'armée américaine a mené de nouvelles frappes contre des installations iraniennes dans le détroit d'Ormuz et Téhéran a rapidement répliqué en visant des installations militaires américaines dans la région. C'est le premier échange de frappes de cette ampleur depuis un mois. Élise Jeté est avec nous. Alors, qu'est-ce que l'on sait de cette nouvelle escalade, Élise?
3: Les États-Unis ont frappé hier deux lanceurs de missiles iraniens sur l'île de Larak qui se trouve dans le détroit d'Ormuz. Les États-Unis disent avoir frappé parce que les gardiens de la révolution iranien s'apprêtaient à lancer, selon eux, des roquettes chargées de mines marines. Et cette attaque américaine aurait fait 2 morts et 2 blessés. Ensuite, la riposte iranienne n'a pas tardé. L'Iran dit avoir lancé des missiles balistiques et des drones contre des installations militaires américaines en Jordanie et contre une base américaine aussi aux Émirats arabes unis.
9: Et Élise, en quoi cette reprise des frappes est particulièrement préoccupante maintenant?
3: Parce qu'elle menace, Mathieu, de mettre fin à plusieurs semaines d'accalmie et de relancer aussi un conflit qui vient de franchir le cap des 6 mois. Les négociations pour tenter d'y mettre fin sont toujours dans l'impasse. Et récemment, l'administration Trump disait pourtant vouloir privilégier la pression économique sur Téhéran plutôt que des opérations militaires. Mais cette nouvelle confrontation-là vient de raviver, évidemment, les craintes d'une escalade dans toute la région. Normalement, environ 1/5 des hydrocarbures mondiaux transitent par le détroit d'Ormuz. L'Iran en bloque toujours largement le passage. Il y a donc aussi des risques économiques. On l'a vu presque immédiatement là, après l'annonce des nouvelles frappes. Les cours du pétrole sont repartis à la hausse.
9: Merci, Élise.
3: Je vous en prie.
9: Et puis, en terminant, les fumeurs québécois qui ont été gravement malades à cause du tabagisme ou leurs héritiers ont jusqu'en fin d'après-midi aujourd'hui pour s'inscrire à l'action collective contre les compagnies de tabac. Au total, plus de 4 milliards de dollars seront versés aux personnes admissibles qui se seront inscrites. Voilà, c'était le Radio-Journal. 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Ici Mathieu Bellumard, au nom de toute l'équipe, merci d'être à l'écoute. Bonne journée.

0: Bienvenue à Première Heure. Bien content que vous vous joigniez à nous si vous venez tout juste de vous lever. Moi, c'est mon deuxième café déjà parce qu'on est debout depuis très tôt, depuis 3 heures et des poussières, les membres de l'équipe. Bon retour à notre metteur en ondes, Jean-François Betty, qui est de retour avec nous cette semaine. Faut dire que la relève était là lors des 2 dernières semaines. Elliot, Émile ont fait un super bon travail. Mais là, on a notre joueur régulier.
1: Le professionnel.
0: Qui est de retour sur l'alignement. Les autres aussi sont des pros, mais là, c'est le premier trio qui est là ce matin en régie. Valérie Godreau aussi, qui est avec nous en studio. Bonjour Valérie.
2: Bonjour Alexandre, bonjour l'équipe.
0: Valérie qui couvre la campagne électorale, mais pas à bord des autobus. Vous en avez jasé la semaine dernière avec Juliette.
2: Tout à fait. On a, c'est un choix, puis c'est tout à fait en lien avec... votre chronique d'hier sur la réflexion, sur les types de couvertures, sur évidemment l'état des finances de plusieurs médias au Québec. C'est une réalité. On n'est pas, personne ne roule sur l'or et donc on ne roule pas dans l'autobus, mais on a quand même ce qui est la force, je pense. Nous, on a un grand avantage au coop de l'information, c'est qu'on a des journalistes dans toutes les grandes villes de Gatineau, Saguenay, Trois-Rivières, Granby, Sherbrooke.
0: Exact.
2: Alors c'est sûr que les chefs, il n'y a pas une journée qu'il n'y a pas au moins un chef dans un de nos territoires.
0: C'est ça, vous êtes capable d'aller rejoindre par vos propres moyens les autobus qui s'arrêtent dans certaines villes pour faire des points de presse, même si vos journalistes ne sont pas à bord des autobus.
2: Exactement. Il y a beaucoup d'annonces locales aussi qui ont une répercussion pour les lecteurs de ce média-là précisément.
0: Ouais.
2: Et des choses qu'on appelle, nous, dans notre jargon, exportables, c'est-à-dire un texte qui a valeur pour tous les 6 médias.
0: Oui, parce qu'effectivement, fin de semaine, c'était le retour de ma chronique Hors des ondes avec Alexandre, puis c'était l'aspect que je voulais aborder, mais surtout sous l'angle de la diminution du nombre de journalistes à bord des autobus de campagne. Cette année, c'est particulier. Là, dans l'histoire récente, il n'y a jamais eu aussi peu de journalistes des grands médias qui vont couvrir l'ensemble de la campagne électorale à bord des 5 autobus des 5 principaux partis politiques. Il y en a certains qui vont faire seulement une portion au début, une portion à la fin. Il y a d'autres médias qui ont fait le choix de ne couvrir que les autobus de la Coalition Avenir Québec, du Parti libéral du Québec et du Parti québécois. Ça amène toutes sortes d'enjeux que j'ai voulu détailler dans ma chronique, particulièrement sur le plan de l'efficacité des journalistes à bord des autobus. Ont-ils encore les moyens de poser toutes les questions qui s'imposent? Sont-ils encore suffisamment nombreux pour réclamer des changements quand ils ont l'impression peut-être que la stratégie du parti vise à contrôler le message, réduire peut-être un petit peu l'accès à l'information? Il y a toutes sortes de questions qui se posent, mais il y a aussi des effets potentiellement positifs. Donc, c'est ça que j'ai voulu explorer dans ma chronique. Si vous voulez y avoir accès parce que vous l'avez raté en fin de semaine, vous pouvez tout simplement nous écrire le mot « chronique » dans la bulle de conversation et vous allez recevoir le lien qui vous permettra de la lire ce matin. J'ai quand même reçu quelques commentaires au cours de la fin de semaine. Beaucoup de gens qui m'ont dit « ça permet de comprendre la dynamique à bord des autobus, comment ça fonctionne puis pourquoi c'est important qu'il y ait beaucoup de journalistes qui couvrent les autobus de campagne. »
2: Oui, puis c'est très juste quand vous évoquez aussi la partie camaraderie, parce qu'il faut comprendre à quel point la tribune de la presse parlementaire, c'est aussi un groupe qui travaille dans le même sens, malgré qu'on soit tous avec nos objectifs différents, qu'on soit des concurrents. Il y a devant cette demande de reddition de compte des élus un certain travail d'équipe là, dans la séquence des questions et tout ça. Et cette masse critique-là, elle est beaucoup moins présente, bien sûr, cette année sur les caravanes.
0: On revient dans quelques minutes pour parler de la campagne, Valérie, mais pour le moment, Marc-André à la circulation, comment ça se passe?
1: On vient de ramasser des débris sur la chaussée là, qui nuisait à la circulation à hauteur du boulevard Sainte-Anne sur Félix Leclerc, direction ouest. La voie de droite est donc dégagée depuis 2 minutes environ. Il y a de la congestion, pas dans ce secteur-là, c'est surtout entre Seigneurial et Pierre-Bertrand, là, où c'est complètement bloqué là, pour Félix Leclerc, direction ouest. Alors, ça s'est détérioré pas mal de ce côté-là. On est bloqué hauteur Louis XIV aussi pour l'accès Félix Leclerc-Ouest à partir de Laurentienne Sud, où on commence à avoir un peu d'attente aussi, secteur de la rue de la Croix-Rouge là, pour l'entrée en ville. Donc, un petit peu plus chargé de ce côté-là. Là, Robert Bourassa, direction Sud, il y a des ralentissements avant le Bourgneuf là, depuis Chauveau, donc pour le réseau municipal. Une fois sur l'autoroute, ça va bien. Soyez quand même prudents. À la hauteur de Quatre-Bourgeois, on a un véhicule en panne qui bloque la voie de droite présentement, toujours direction Sud. Là. Alors, le ministère des Transports et la dépanneuse aux dernières nouvelles étaient en route. Henri IV, direction sud, c'est de plus en plus chargé. On est bloqué avant Sainte-Geneviève maintenant. Alors, jusqu'à l'approche Félix-Leclerc, le secteur Jean-Marchand, c'est pas mal plus compliqué. On est au ralenti aussi sur Charest, entre Duplessis et Robert-Bourassa. Mais pour la 40 Est aussi, secteur de la route 138, avant le chemin du lac, c'est compliqué là aussi. Et c'est de plus en plus lourd sur la rive sud. Là, on commence à avoir de bonnes heures de pointe le matin. Mais la 20 Est est bloquée avant la halte routière présentement. On est à l'arrêt aussi sur la 20 direction ouest, hauteur du chemin des îles. La 73 Nord, elle est bien bloquée, secteur de la rue Beaulieu. Donc, jusqu'au pont, là, ça, jusqu'au pont La Porte, direction nord, ça commence à être pas mal compliqué là aussi.
0: Merci beaucoup, Marc-André. Juliette, les prévisions météo, s'il vous plaît.
3: 22 degrés comme maximum aujourd'hui. La journée s'annonce très belle. Sous le plein soleil, pas un nuage annoncé par Environnement Canada. Déjà, on est sous le plein soleil. Par contre, température plus fraîche, évidemment. On entre dans cette dernière portion de l'été. On n'a que 8 degrés actuellement à l'aéroport Jean-Lesage, à la station officielle d'Environnement Canada. Ce soir et cette nuit, minimum de 8 qui est prévu, avec un ciel toujours dégagé. Et on reprend cette séquence de beau temps demain. Cette fois, une alternance de soleil et de nuages, toujours avec 22 degrés comme maximum.
0: Merci, Juliette. Martin, aux nouvelles.
4: Dans Portneuf, un motocycliste a perdu la vie en fin de semaine à la suite d'une sortie de route. Ça s'est passé à Rivière-à-Pierre. L'embardée s'est produite sur la rue principale, à proximité de la route 365. Le conducteur aurait percuté un poteau après avoir perdu la maîtrise de sa moto dans une courbe. Son décès a été constaté après son transport à l'hôpital de Saint-Raymond.
0: Merci, Martin. Tifa, aux arts.
5: Je vous parle de cette bande-annonce attendue du film de Noémie Desleclerc qui va être projeté en clôture du Festival de cinéma de la ville de Québec. Noémie Desleclerc qui partage un cerveau créatif avec Hubert Lenoir. C'est un binôme de l'écosystème créatif en musique, en art de manière générale. Alors ce film, c'est un film autobiographique, un film documentaire qui s'intitule « La meilleure façon, c'est par accident ». On peut écouter un extrait.
6: Ça serait parti à la fin du monde, tu penses?
7: Moi, j'ai comme Raymond Lévesque. Quand les hommes y vont l'amour, pas rien que les hommes.
6: Quand même beaucoup de choses à présenter. Mon amour, mon grand amour.
7: Mais nous serons mon frère.
5: Donc ce matin, on dévoile non seulement cette bande d'annonces, les premières images, mais aussi le synopsis. On suit une jeune cinéaste, après la mort de son père adoptif, qui va replonger dans des archives vidéo et elle va réaliser qu'elle ne l'a jamais filmé, sauf une fois par accident. On retrouve donc là le titre. Et maintenant, écrit-on, à l'aube de la fin du monde, la cinéaste filme l'extraordinaire dans l'ordinaire, lui aussi voué à disparaître. Alors, ce sont des images qui sont tirées beaucoup du quotidien. On a une première montréalaise de ce film qui se déroulera le 16 septembre. Un film qui sera donc au cinéma le 18 septembre avec une trame sonore. Vous en avez entendu un extrait qui est composé par Hubert Lenoir.
0: Merci beaucoup, Tifa.
5: Merci.
0: 7h18, politique provinciale, donc avec Valérie Godreau, chroniqueuse politique pour le journal Le Soleil. On peut dire que les finances occupent beaucoup de place en ce début de campagne électorale.
2: On parle d'argent, Alexandre. C'est sûr qu'il y a tout le climat de la guerre commerciale. On se demande toujours en campagne électorale, on parlait un petit peu en début d'heure, là, les coulisses de la caravane. Il y a aussi les coulisses de la stratégie. Hein. On se demande est-ce que cette séquence très financière reliée au coût de la vie, par exemple, est-ce qu'elle était prévue dès le début? Est-ce que l'inquiétude avec la guerre commerciale a fait peut-être devancer certaines annonces? On ne sait pas, mais en tout cas, il en restera cette semaine parce que on va continuer à en discuter et les 34 prochains jours seront beaucoup sous le signe de l'économie. Il faut dire qu'hier, ça a été quand même le fait saillant. C'est Christine Fréchette qui a pris un peu le monde de court en présentant son cadre financier en premier. C'est une bonne idée. Évidemment, le gouvernement sortant a quand même le ministre des Finances assise à côté de lui.
0: Oui, mais je me souviens de la présentation du cadre financier de 2022. Monsieur Legault était avec Éric Girard. Je me souviens très bien de cette annonce-là et ça s'était fait beaucoup plus tard dans la campagne.
2: 10 septembre, donc presque à mi-campagne. Alors ça reste, mais malgré tout c'est ça. C'est un peu l'arme à double tranchant parce qu'on le présente très tôt. On est capable de dire aux oppositions, voilà, moi je l'ai mis. Vous, c'est quoi vos promesses? Vous en faites beaucoup. C'est comment vous allez faire entrer ça dans la réalité des finances publiques. Mais là, le fait d'être très tôt, ben, c'est que ça fait qu'on a annoncé 9,7 milliards de dollars sur 4 ans d'engagements électoraux, mais il y a à peu près 1 milliard annoncé jusqu'à maintenant. Donc, il y a un 8 milliards là, qu'on ne sait toujours pas là, de quoi il sera question. Des infrastructures totalisant 13 milliards au plan québécois des infrastructures. L'équilibre budgétaire toujours prévu pour 2029-2030. Un déficit de 7,7 milliards l'an prochain qui va tranquillement, selon les plans, là, fondre au soleil. On se demande un peu comment, parce qu'on sait que l'équilibre est encore fragile, hein, l'impact de la guerre commerciale. Il y a certains revenus calculés dans ce calcul de Mme Fréchette et M. Girard qui sont des transferts fédéraux qui ne sont pas encore reçus non plus. Et je le disais, donc plus de 8 milliards de promesses encore pas encore annoncées. Mais sur la forme, c'est efficace. Ça force, je le disais, les autres partis à se positionner rapidement. Puis, ben voilà, souvent, ce qui est un peu dévastateur, c'est lorsque le cadre financier n'est pas dévoilé. Par exemple, lorsqu'on arrive dans la période des débats. Hein, là, ouais. Là, c'est comme, et vous, là, comment vous allez nous payer ça? Comment? Alors, c'est sûr que ça enlève une épine du pied. C'est
0: la dernière élection fédérale, il me semble que durant le débat, même Patrice Roy s'était permis un petit commentaire à l'égard des chefs des partis en disant vos cadres financiers sont pas encore disponibles là, pour le public.
2: Je me souviens des conservateurs, hein? Notamment, là, qui se faisaient talonner pas mal. Alors, c'est toujours un peu... Mais tout ça s'ancre aussi puis dans les derniers jours, puis je disais dans les prochains jours aussi. Là, regardez ce matin, là, dans le secteur de Arthabasca, il y a Éric Duhaime qui parle de son exploitation du gaz naturel. Alors, on est beaucoup dans la question là, de tout ce qui est économie, baisse d'impôts aussi, l'aide aux PME libérale en fin de semaine. On a eu les baisses d'impôts, la taxe sur l'essence du Parti conservateur. L'abolition de la TVQ sur les biens usagés.
0: Le Parti québécois aussi a permis de réduire l'impôt des entreprises.
2: Oui, Parti québécois qui était beaucoup moins... hier, sur la langue française, l'immigration, ça a été un petit peu, là, on peut dire, un peu dans l'ombre. Là,
0: un bloc plus identitaire.
2: C'est ça. Puis chacun a ses stratégies. Hein, c'est intéressant aussi. Des fois, je me dis pour les auditeurs ou lecteurs, lectrices, c'est sûr que ça fait dans plusieurs directions parce que certains, on le voit, le Parti conservateur a une séquence là, de coût de la vie, de baisse d'impôts et compagnie, de baisse de l'État. Même qu'hier, Charles Millière s'est un petit peu moqué de M. Duhaime en disant, il reste trop plus rien, finalement. Comment, si on abolit toutes les taxes, c'était en lien avec l'abolition, la proposition d'abolir la TVQ sur les biens usagers.
0: Ouais, moi, j'ai noté hier que Christine Fréchette avait rompu avec la promesse de François Legault de poursuivre les baisses d'impôts pour un autre mandat. Là, elle a dit pas de baisse d'impôts additionnelle tant et aussi longtemps qu'on ne sera pas de retour à l'équilibre budgétaire. Donc, il y a une rupture avec ce qui avait été promis par François Legault en 2022. Et vous parliez des avantages de publier le cadre financier sitôt en campagne. L'avantage pour les citoyens, c'est que ça donne le temps aux journalistes d'aller fouiller, d'aller contre-vérifier. Le désavantage pour les partis politiques, c'est justement que les journalistes ont plus le temps de passer tout ça au crible. Et ce matin, je le souligne pour nos auditeurs, Jean-Philippe Hughes, Rosalie Sinclair et Sarah Ramouni sur le site web de Radio-Canada ont fait le travail d'aller voir est-ce que c'est réaliste ce que la CAQ nous propose comme cadre financier, de dire... On va attendre les transferts fédéraux. Exact. On va espérer avoir plus de revenus de la part des sociétés d'État. On va utiliser les provisions qui n'ont pas été utilisées dans les dernières années, là, les fameuses provisions pour éventualité que le ministre des Finances avait mises de côté au cas où il y aurait des turbulences économiques. Donc, c'est là-dessus que repose l'essentiel des promesses de Mme Fréchette. Et là, ben, il y a quand même certains points d'interrogation. Est-ce que tout ça sera au rendez-vous sur le plan des revenus? C'est vraiment à suivre et c'est ce que nous disent nos collègues ce matin.
2: Tellement mouvant, Alexandre. Une petite anecdote du budget Girard de 2020, le 10 mars 2020. On était tous réunis au centre des congrès et quelqu'un posait la question, avez-vous prévu dans le budget ce qu'on appelle là, le coronavirus? Là? Il dit oui, une petite somme prévue pour ça. Évidemment, on pensait pas qu'on en aurait pour 2 ans de turbulence. Alors oui, il y a des facteurs externes qui peuvent influencer. Bon décryptage de votre équipe.
0: Et beaucoup de présence dans la capitale nationale jusqu'à présent.
2: Oh que oui, ça a été frappant. Là. Je dirais en fin de semaine, ça a été frappant parce que, écoutez, là, juste trois chefs en fin de semaine qui étaient dans la région de la capitale. On s'en doutait, ça se concrétise rapidement début de campagne. on peut parler, puis quand je dis Québec, là, on parle de Québec, Lévis, Bellechasse, Lobinière, Charlevoix aussi, avec l'annonce d'une ancienne députée libérale, Caroline Simard, avec les conservateurs. On peut penser qu'il y aura là une lutte très intéressante contre la députée sortante, Karine Bourassa, et le controversé péquiste François Gariépy. Ça se comprend, hein, la capitale nationale, on l'a dit, aura un très grand rôle dans la campagne, dans le résultat du scrutin, dans la balance du pouvoir. Hein. Attendez-vous à entendre cette expression souvent de la part d'Éric Duhem. Lui, ce qu'il dit, c'est si on a une douzaine de députés puis que tout le monde s'est comme divisé, ben dans l'ordre de vote à l'Assemblée nationale, qui sait, peut-être que c'est la ville, la région de Québec qui aura ce poids de balance du pouvoir. C'est un peu là-dessus là, qu'il ancre sa campagne. Puis on le disait parce qu'il y a plusieurs luttes importantes, des luttes à 3, peut-être même 4 parfois. Et Québec, Bruno Marchand le disait, hein, c'est une ville à prendre, c'est notre capitale nationale. Elle sera l'objet d'une grande séduction et potentiel d'avoir 5 parti élu dans la grande région de Québec. C'est à peu près la seule place là au Québec. Mais là, ce matin, on me fait un petit peu mentir parce que je croyais que le Parti québécois allait ajouter une journée là, à son séjour à Québec. Mais finalement, le Parti québécois est à Sherbrooke. Donc, pour mal faire, il n'y a personne à Québec aujourd'hui.
0: Bon.
2: Mais la présence, elle est marquée et elle le sera tout au long des 34 prochains jours.
0: Et Valérie, ça va peut-être un peu mélanger les gens, mais il y a une élection aujourd'hui, une élection partielle dans Chicoutimi-le-Fjord. Il y en a d'ailleurs 2 autres ailleurs au pays, mais là, c'est pas des élections provinciales, c'est des élections partielles fédérales.
2: Ouais, avec des ministres, des députés fédéraux qui ont soit quitté. Dans ce cas-ci, on a les yeux plus rivés sur Chicoutimi-le-Fjord. Hein, c'était le conservateur Richard Martel qui a été nommé sénateur. Alors, ça a provoqué une élection partielle. Puis pourquoi on en parle? Mais c'est parce que c'est dans un contexte d'élection provinciale. On a ajouté les pancartes jeudi.
0: Ouais.
2: On avait déjà cette campagne en cours. Les gens de Chicoutimi, ils votent beaucoup, hein, Alexandre, ils ont voté aussi en février. Il y avait une partielle au provincial qui avait été gagnée par Marie-Caroline Laflamme fois-ci. Alors, aux urnes chicoutimiens, ça n'arrête plus. Il y a un sondage segment recherche pour la radio de CKJ qui disait cette semaine Daniel Gobeil du Parti libéral et Caroline Dubé du Bloc québécois à peu près au coude à coude. Là encore, une campagne marquée par la guerre commerciale. Et fait intéressant, Daniel Gobeil, le libéral fédéral de l'équipe de Mark Carney. Il est l'ancien président de l'Association des producteurs de lait, producteurs laitiers du Québec. Donc, toute la question de la gestion de l'offre et tout ça. Fait que c'est vraiment une campagne. Et soyez rassurés, la diversité des idées fédérales, provinciales au Saguenay-Lac-Saint-Jean, ça peut très bien cohabiter. Hein? On a eu longtemps M. Martel conservateur, mais même si jamais ils décidaient là, d'envoyer les libéraux, ce qu'ils ont déjà fait par le passé au fédéral, c'est une circonscription qui a aucun château fort, s'est promené entre bloquistes libérales, puis la vague orange de 2011
0: est
2: pour
0: déjà passée par là aussi.
2: Est passée par là, et ça n'empêche pas, peu importe ce qui arrive pour ce qui est du Parti québécois au sens de l'élection provincial du 5 octobre, on voit là, que la députée Marie-Caroline Laflamme, dans le secteur, est encore largement favorite selon QC 125. Alors, on est là, ça fait beaucoup de pancartes sur les poteaux de Saguenay.
0: Valérie, en fin de semaine, j'ai reçu un courriel d'un auditeur qui disait « Comment se fait-il qu'on ne parle pas plus de santé dans l'actuelle campagne électorale? C'est tellement un poste de dépense important, ça touche tellement de monde. Il y a la CAQ là, qui a fait une promesse par rapport aux soins à domicile, mais c'est vrai que jusqu'à présent, c'est pas un thème qui a été exploité. Puis là, j'imagine que vous avez pas toute l'information, mais est-ce qu'on sait à quel moment ces parties-là de plateforme électorale vont commencer à être dévoilées?
2: Moi, je n'ai pas d'infos. Ce qu'on a vu aussi, oublions pas, très tôt, même dans la pré-campagne, il y a Parti québécois qui a parlé aussi de l'abolition de Santé Québec. Alors, on a beaucoup tourné davantage autour des structures. Ce matin, il y a le sujet de la CAQ du PQ qui est l'État dans l'État. Alors, je me demande s'il n'y a pas encore une allusion à ces grosses structures là de gouvernance qui sont des agences et compagnies. Alors, il y aurait ça, mais non, on n'a pas. Et vous savez, comme on disait à quel point, là, Mme Fréchette a dévoilé le cadre financier. Est-ce que ça va forcer les autres à tasser certaines annonces majeures comme la santé qui était prévue? Mais c'est toujours très complexe de parler de santé et j'espère qu'on en parlera bien parce que c'est Oui, à c'est ce jour le plus gros poste de dépense, même s'il y a la guerre commerciale, même s'il y a tout ça. Et on garde un œil sur les enjeux aussi qui pourraient être oubliés. Moi, je regarde toujours culture, environnement. On le sait à quel point ce n'est plus toujours les priorités. Alors, la santé, on verra quand ça viendra. D'après moi, un petit peu plus tard, quand les gens seront véritablement attentifs, là, quand ça s'accélère.
0: Valérie Godreau, chroniqueuse politique au journal Le Soleil. Merci beaucoup.
2: Merci beaucoup.
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0: 7h30, vous écoutez Première heure sur les ondes d'ici Première et sur l'application audio. Martin, aux nouvelles, les avocats de l'aide juridique de la région de Québec sont en grève toute la semaine.
4: Et c'est un débrayage qui risque d'entraîner le report de nombreuses causes criminelles. Les avocats ne rencontreront aucun nouveau client aussi cette semaine. Les avocats de l'Outaouais, de l'Estrie et de la Côte-Nord seront aussi en grève jusqu'à vendredi. Ils réclament les mêmes augmentations que celles accordées aux procureurs du directeur des poursuites criminelles et pénales, qui, eux, ont obtenu 17 % sur 4 ans. Le gouvernement offre aux avocats de l'aide juridique 14,5 % même si la parité entre les deux groupes d'avocats existe depuis plus de 50 ans. Les avocats de l'aide juridique sont en plus sans contrat de travail depuis 3 ans. C'est une lutte à trois qui semble se dessiner dans la circonscription de Charlevoix-Côte-de-Beaupré. Les principaux partis ont désormais tous leurs candidats, mais la CAQ, le Parti québécois et le Parti conservateur partent avec une longueur d'avance. Avec une circonscription aussi vaste qui va de Bois-Châtel à Baie-Sainte-Catherine en passant par l'île d'Orléans, les priorités sont bien différentes d'un secteur à l'autre. Voici le maire de la Malbaie, Michel Couturier, et celui de Sainte-Famille de l'île d'Orléans, Jean-Pierre Turcotte.
13: On a beaucoup de municipalités ici qui sont mono-industrielles et qui dépendent de la forêt. Évidemment, réaliser le parc de la Côte de Charlevoix, le troisième parc qui est du côté de Baie-des-Rochers et Baie-Sainte-Catherine. Là.
14: Le problème, on est zoné agricole beaucoup, on ne peut plus construire. Ça fait que ça devient problématique. Là. Notre population baisse, surtout à Sainte-Famille, Saint-François.
4: Et dans Bellechasse, un homme s'est noyé hier dans un lac privé de Saint-Nazaire de Dorchester. Vers 13h30, les policiers ont été appelés à intervenir dans le secteur du 6e rang. L'homme tondait sa pelouse et il serait tombé dans le lac avec son tracteur. Le décès du septuagénaire a été constaté à l'hôpital. La Sûreté du Québec a ouvert une enquête pour éclaircir les circonstances de cet événement.
0: Merci beaucoup, Martin. Juliette, les prévisions météo, s'il vous plaît.
3: On est toujours sous le plein soleil. Pas de surprise ce matin. C'est ce qui est annoncé pour toute la journée. Pour l'instant, on a 8 degrés au thermomètre à l'aéroport Jean-Lesage. Mais ça va grimper, maximum de 22. Pour ce soir et cette nuit, ciel qui sera toujours dégagé, principalement dégagé avec quelques passages nuageux au cours de la nuit. Et demain, on reprend le beau temps, avec cette fois une alternance de soleil et de nuages, mais toujours 22 degrés au thermomètre. Et ce sera un peu plus venteux pour cette journée de demain, des vents de 20 km à l'heure avec des rafales jusqu'à 40. Et pour la suite de la semaine, à compter de mercredi, ce sera plus nuageux, donc ciel couvert, des averses qui doivent débuter dans la nuit de mercredi à jeudi, et ensuite jeudi, vendredi. Pour l'instant, ce qu'Environnement Canada prévoit, ce sont deux journées de pluie avant le retour du soleil samedi.
0: Merci beaucoup, Juliette. Marc-André?
1: On a eu un accrochage au cours des dernières minutes, Alexandre, face au 1393 de la rue Gabouri. C'est tout près de l'intersection avec le boulevard Pionze-Nord. Il n'y a pas de blessés, mais les policiers ont quand même été demandés sur place au cours des dernières minutes. C'est pas mal plus chargé là, pour la route de la Bravoure à l'approche de la base militaire en direction nord. On a des ralentissements qui débutent tout juste avant la rue de Montaulieu. C'est plus lent aussi sur Henri IV Sud à cette heure-ci. Là, pour l'approche Félix-Leclerc, je vous le disais, on a des ralentissements qui débutent à la hauteur de la route Sainte-Geneviève. Présentement, c'est parti aussi, Félix-Leclerc, direction Est, depuis le boulevard Saint-Jacques jusqu'à Pierre-Bertrand. On est bien au ralenti de ce côté-là. Et à surveiller, je voulais vous le mentionner, là, la nuit prochaine, on va avoir des travaux sur René Lévesque dès 21h ce soir jusqu'à 5h30 demain matin. On ferme dans les deux directions entre l'avenue de Salaberry et la rue Jean-Jacques-Bertrand. Alors, ça pourrait être un petit peu plus compliqué dans ce secteur-là.
0: Merci beaucoup, Marc-André. On a de la visite politique en studio. Marcel Bouchard, candidat du Parti conservateur du Québec dans la circonscription de Portneuf. Monsieur Bouchard, bonjour.
15: Bon matin.
0: C'est le début d'un nouveau segment à l'émission qui va durer toute la semaine, un rendez-vous, parce qu'on oublie souvent que dans notre système politique, on vote pas pour un parti, on vote pas pour un chef, on vote pour une personne qui aspire à nous représenter, à devenir notre député dans notre circonscription. Et donc, on veut vous permettre, à première heure, d'apprendre à mieux connaître ces personnes qui aspirent à vous représenter, d'où cette série d'entretiens qui va s'appeler CV de candidat. Des entrevues qui vont avoir lieu toute la semaine à 7h35, du lundi jusqu'au vendredi. Et ce sont des entrevues qui vont être menées à la manière d'un entretien d'embauche. Donc, l'idée, c'est que vous puissiez juger à la maison du niveau de compétence, du niveau de probité des personnes qui aspirent à vous représenter. Et je vous dis que les règles ont été les mêmes pour tous les partis. Ce qu'on a dit aux principaux partis politiques, c'est qu'ils devaient déléguer un candidat ou une candidate qui n'était pas élu au moment du déclenchement des élections, qui brigue les suffrages dans la capitale nationale ou dans la région de Chaudière-Appalaches et qui n'est pas chef de son parti. L'ordre de passage des candidats a été tiré au sort et le hasard a voulu que ce soit Marcel Bouchard du Parti conservateur qui soit avec nous ce matin.
15: Donc je suis content, je gagne pas souvent les tirages.
0: En tout cas, vous pourrez dire que vous avez gagné un tirage à 74 ans, Marcel Bouchard. Oui. On vous a connu comme chroniqueur à la télévision, dans les médias, chroniqueur plein air. Vous avez aussi un bagage d'éducateur physique. À 74 ans, donc, pourquoi vous lancez-vous en politique?
15: En fait, comme tu viens de le dire, j'ai été un éducateur physique pendant 35 ans de ma vie. J'en suis encore un, mais j'ai enseigné pendant 35 ans de ma vie. J'ai fait la promotion de l'activité physique toute ma vie. Mon but ultime, mon leitmotiv, ça a toujours été de faire bouger les gens. En fait, travailler, répondre aux deux grands choix qu'on a dans notre vie, qui est on s'occupe de sa santé ou on s'occupe de sa maladie. Moi, j'ai dit, au Québec, il y a, si on fait le constat, là, après avoir enseigné plusieurs années, après avoir vécu la réforme collégiale où on enlevait les cours d'éducation physique dans les collèges, en laissant entendre que c'était presque une perte de temps, aujourd'hui, on est en mesure de comprendre, parce que tout a été écrit sur l'activité physique, les bienfaits, de façon scientifique et systématique. Alors, on est en mesure de comprendre jusqu'à quel point ça devient important, parce que peu importe que tu aies un doctorat, un bac, une maîtrise, ou si t'es malade, tu fais rien.
0: Ouais. En quoi votre expérience d'enseignant va-t-elle vous servir en politique?
15: Quand tu enseignes, tu communiques. Quand tu travailles en politique, tu communiques. Et dans les deux cas, dépendamment du type de dossier que tu as communiqué, il est important que ça sorte à différents niveaux. Puis c'est pour ça que je vous donnais des exemples de santé puis de maladie. Au Québec, on a beaucoup de choses s'occuper de la maladie, mais on n'a rien pour s'occuper de la santé. Moi, c'est sûr que le dossier, mon leitmotiv de tout ça, là, c'est d'amener ce dossier-là, ce qu'appelle sport, activité physique et loisirs, parce que les recherches ont démontré que les deux éléments essentiels à la longévité et à la qualité de vie, c'est deux choses. Un, le travail musculaire, physiologiquement parlant, et deux, le réseau social, psychologiquement parlant, pour la simple et bonne raison que la solitude tue plus de monde que la maladie.
0: En tout cas, je peux vous dire qu'en studio, on voit que vous appliquez la recette que vous prônez parce que vous êtes visiblement en forme et vous êtes visiblement actif. Monsieur Bouchard, votre modèle en politique, c'est qui et pourquoi?
15: Ben, mon modèle en politique, ça a été, faut dire, il y a quand même un bon moment. Moi, j'ai toujours aimé les personnages. Hein, les personnages, puis les Québécois aiment les personnages, de toute façon. On le voit jusqu'à quel point, là, dans différents niveaux. Et si on regarde des personnages, entre autres, Jean Charest qui en était un à sa façon, qui est un gars qui avait un sens de la répartie, mais surtout une mémoire incroyable des noms. Il m'impressionnait, ce gars-là. Moi, il faut que je les écrive, les noms.
0: Très habile avec le public.
15: Ah, avec le public, là, il l'avait énormément. Jean Charest pour sa personnalité. Moi, j'aimais la personnalité de Jean Charest. C'était go, on y va, on charge, puis qu'il fasse une faute de français ou non, ça ne l'enfergeait pas, il continuait. Il avait compris que les machines ne font pas d'erreurs, les humains font des erreurs, les machines, on se tente des ententes, les humains, on les écoute. Il jouait là-dedans.
0: Qu'est-ce que vous pensez de la partisanerie en politique?
15: Partisanerie en politique, ça se traduit pour moi par un sentiment d'appartenance. On est partisan parce qu'on se sent appartenir à. Et ça, c'est souvent les gens qui vont connecté à un parti plus qu'à un autre, c'est que ça correspond plus à leurs attentes comparativement à d'autres et ils s'identifient mieux à ça. À ce moment-là, ça devient des partisans. Et ils ont ce sentiment d'appartenance. On doit avoir ce sentiment-là au Québec, comme sentiment d'appartenance, comme Québécois. On doit être fier de ce qu'on est. Et c'est une façon de le faire. La politique, bien, ton engagement. Et en même temps, c'est une place où tout le monde a son mot à dire, la politique. C'est un peu comme un match de hockey quand t'es dans les estrades. Tout le monde peut donner son opinion sur ce qui se passe puis ce qu'il aurait dû faire. Quand t'es là, ben, tu vis ça. Hein? Tu le vis positivement, négativement, ça dépend. Et on ne peut pas être spécialiste de tout. Moi, je suis spécialisé dans un secteur en particulier, avec les enjeux de mon comté. Je vais monter les enjeux de mon comté, parce que la job d'un député, on le sait tous, là, c'est de prendre un dossier puis l'amener en haut. Puis
0: si vous êtes élu, vous allez représenter les gens de Portneuf, et j'ai une mise en situation pour vous, M. Bouchard. Si votre parti prend une décision qui semble aller à l'encontre de l'intérêt général des gens de Portneuf, comment allez-vous réagir?
15: C'est un travail d'équipe. On va en débattre en équipe avant de sortir. Puis à ce moment-là, on sera en mesure de les expliquer. Mais c'est un travail d'équipe.
0: Donc, première des choses que vous allez faire, ça va être d'en discuter à huis clos avec vos collègues.
15: Tout à fait. C'est un travail d'équipe. Tu ne fais rien toute seule en politique, comme ici à la radio, comme n'importe où. On travaille en équipe. Et si tu veux vraiment avancer, puis faire avancer les choses, puis avoir une vision à long terme, parce que trop souvent, en rapport avec mes dossiers, là, au niveau de l'activité physique, on a des visions court terme. Alors que c'est pas ça que ça prend. Activité physique. Ça
0: prend
15: des
0: visions. Si les gens de Portneuf vous disent, M. Bouchard, c'est pas ça qu'on veut pour notre circonscription. Puis vous avez des témoignages par-dessus témoignages par-dessus témoignages. Comment allez-vous vous gouverner?
15: Les grandes lignes de parti sont déjà données avant les élections. Les gens le savent. Notre position face au TGV, le parti est contre. On départ avec ça. Ils sont contre ça pour la simple et bonne raison. En rapport avec les agriculteurs, en rapport avec un paquet de monde qui ont travaillé sur ce dossier. Alors, ces grandes lignes-là demeurent. S'il arrive des dossiers d'urgence, bien, ça sera des débats. On aura des débats à faire.
0: Autre mise en situation pour vous. Si votre parti fait une promesse contre laquelle les experts et la fonction publique vous mettent en garde et pour laquelle ils proposent une solution qui serait mieux adaptée aux besoins de la population, une solution qui serait plus réaliste, laquelle des deux positions allez-vous défendre? Celle des experts ou celle de votre parti?
15: Je vais m'en remettre, moi, à mon travail d'équipe dans le parti. Puis ces gens-là ne feront pas fi des opinions d'experts parce que tout le monde se bâtit avec des opinions d'experts en politique.
0: Non, mais on voit souvent quand même les gouvernements aller à l'encontre des recommandations qui sont faites par la fonction publique parce qu'ils ont fait des promesses ou parce que quelque chose est peut-être plus politiquement payant. Donc là, vous nous dites, ce serait la décision de l'équipe.
15: Oui, du parti. Tout à fait.
0: D'accord, vous êtes à l'aise.

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2: Jean, avec des incitatifs. Ça va sortir dans la plateforme le dimanche prochain. Je peux vous donner plus d'explications de façon technique.
3: Dimanche prochain, ça va être votre marotte à vous qui va sortir. Yes. On va surveiller ça. Votre plus grand défaut, celui dont tout le monde devrait être au courant avant de voter pour vous?
2: C'est vrai.
3: OK, c'est votre plus grande qualité puis votre plus grande... Ça, c'est un bon truc d'entretien d'embauche, Marcel Bouchard, de dire que notre plus grande qualité est notre plus grand défaut.
2: Mais c'est aussi ça. Hein? Parce que quand t'es vrai, t'as de la misère à faire la comédie.
4: Il est perfectionniste. Quand...
3: Oui, c'est ça. J'ai de hautes exigences envers moi-même. Marcel Bouchard, comment pouvez-vous contribuer à redonner confiance aux Québécois envers leurs élus et leurs institutions?
2: Bien, je pense que... Comme je vous disais tout à l'heure, j'ai toujours fait la même chose, j'ai toujours poussé là-dedans, j'ai toujours prêché par l'exemple dans ce que je fais. Et quand j'arrive avec ce dossier-là, c'est ce qu'on me dit d'ailleurs. On ne doute pas de toi, tu vas l'amener puis tu vas le pousser le dossier. C'est ce que je fais, parce que c'est ce que j'ai toujours fait. Puis si les gens votent pour moi, puis ceux qui me suivent, en tant que moment en tout cas, c'est parce qu'ils ont confiance. Puis mon but ultime, c'est pas de trahir cette confiance-là, mais c'est de bien continuer de perpétuer ce que j'ai toujours été. Quand je crois dans quelque chose... Je le pars du début, puis je l'amène à la fin.
3: Marcel Bouchard, candidat du Parti conservateur du Québec dans la circonscription de Portneuf. Je vous remercie d'avoir fait un détour par notre studio ce matin. J'espère que les auditeurs, auditrices ont appris à vous découvrir peut-être un peu plus. Et bonne chance pour la campagne qui ne fait que commencer.
2: Merci de m'avoir invité.
3: Merci beaucoup. Alors, demain, 7h35, on reprend l'exercice avec un autre candidat d'un autre parti politique. Ce sera comme ça jusqu'à vendredi. Et par la suite, à compter de la semaine prochaine, ce sera les entrevues avec les chefs des 5 principaux partis politiques au Québec. Marc-André, à la revue de presse Mobilité.
4: Article du Journal de Québec ce matin qui parle de la dernière fin de semaine. Je ne sais pas si vous avez vu ça, mais fin de semaine qui a été plutôt pénible sur les routes de la province. Il y a eu au moins 8 accidents qui ont fait des blessés graves et surtout 5 décès. C'est beaucoup là, pour une seule fin de semaine. On n'est même pas dans une fin de semaine où il y avait des congés ou un congé supplémentaire. Il y a 2 motocyclistes notamment qui ont perdu la vie, dont un à Portneuf. L'autre a été percuté, semble-t-il, par un automobiliste impatient qui a effectué un dépassement illégal. Il y a eu quelques pertes de contrôle, probablement liées à la vitesse aussi, qui ont fait des morts. Ce qui est intéressant, c'est qu'on parle à un porte-parole de la Société de l'assurance automobile du Québec, monsieur Gino Desrosiers, qu'on connaît quand même assez bien, et qui nous dit que la rentrée scolaire, c'est une période qui serait peut-être pas étrangère au fait que les gens ont des comportements au volant qui sont plutôt dangereux, un petit peu plus imprudents. Les gens sont, selon lui, à la rentrée plus pressés, plus préoccupés, plus distraits aussi. Ils pensent à autre chose. Ils ont d'autres choses en tête. Donc, ils regardent pas vraiment la route ou en tout cas, sont pas très, très attentifs sur la route. Alors, il dit, faut vraiment être prudent. Puis on est encore dans une semaine où il va y avoir de la rentrée scolaire, des gens qui rentrent au bureau, peut-être au retour des vacances aussi. Ouais. Donc, faut être prudent. On vous rappelle d'ailleurs que les policiers, jusqu'au 11 septembre, vont se faire plus présents autour des écoles, notamment. Là, je vois qu'il y a 4 arrondissements ciblés aujourd'hui par les policiers de Québec. Là, les Rivières, la Haute-Saint-Charles, Sainte-Foy-Sillery-Cap-Rouge, Beauport-Charlebourg, la Cité-Limoilou. Bref, soyez vigilants, soyez attentifs. Évidemment, c'est la rentrée pour tout le monde. Puis, il faut être prudent. Mais 5 décès en 2 jours de fin de semaine, c'est énorme.
3: Merci beaucoup, Marc-André. 7h46, la ville de Shannon, dans notre région, s'apprête à connaître une importante augmentation de population. Il y a 7000 résidents à l'heure actuelle, mais dans quelques années, ça pourrait être 10 000 parce que la Défense nationale s'apprête à construire environ 1100 logements de plus pour ces militaires, les militaires qui travaillent sur la base de Valcartier et pour leurs familles. Donc, il y a beaucoup de monde qui pourrait s'ajouter dans la municipalité. Ça soulève des inquiétudes. Ça amène certains enjeux, notamment au niveau des infrastructures. Sarah Perrault, mairesse de Shannon, est avec nous. Bonjour.
5: Bon matin, M. Duval.
3: Merci beaucoup d'avoir accepté l'invitation, Mme Perrault. Dans Le Devoir ce matin, là, on dresse le portrait de manière assez précise de ce qui se passe. Vous avez été interrogée par Le Devoir et ben, vous dites essentiellement, ils nous le demandent pas, hein, la Défense nationale, pour s'installer chez nous. Ils le font tout simplement. Ils construisent comme ils veulent. Ils n'ont pas besoin de demander de permis.

0: dormi. Qu'est-ce que ça provoque chez vous comme problème?
1: Mais d'abord, il faut préciser qu'ils sont sur leur territoire. C'est un territoire qui est fédéral.
0: Oui.
1: Puis en fait, il y a une partie de ce territoire-là qui a été, en fait, qui est sous la juridiction maintenant, depuis les années 90, sous la juridiction de la ville de Shannon. Donc, toute la partie habitable, la quasi-totalité des habitations, à exception faite d'une rue, est sous la responsabilité de la ville de Shannon. D'où l'enjeu dont il est question dans le journal de devoir ce matin-là. Donc, ces 1100 nouvelles habitations-là, dont la quasi-totalité, là, à quelques chiffres près, vont être construits sur le territoire de la ville de Shannon.
0: Mais ça, est-ce que ça veut dire que c'est Shannon qui doit assumer les frais de développement pour les égouts, les aqueducs? Comment ça se passe dans les faits?
1: Non. En fait, nous, on est responsables de l'entretien, puis actuellement, puis je vous passe tous les détails, mais on est en discussion avec eux parce qu'ils veulent qu'on ajoute des responsabilités, parce qu'on n'a pas, évidemment, on n'est pas propriétaire du terrain, ils sont comme chez nous un peu, je vous dirais, comme des locataires, sauf qu'ils sont assujettis à aucune règle habituelle d'un résident d'une ville, c'est-à-dire qu'ils ne demandent pas de permis, ils sont pas assujettis à des PIA ou à des règlements urbanistiques, là. Ils sont vraiment maîtres chez eux, c'est comme ça que ça fonctionne. Donc, ils vont se construire sur notre territoire. Ils nous ont avisé par écrit qu'ils prévoyaient construire 1100 nouvelles unités d'habitation sur notre territoire d'ici 5 ans. Ce qui, évidemment, nous, on fait le calcul parce qu'un militaire, par définition, ça vient pas seul, là. Ça vient souvent avec sa petite famille. Parce que, tu sais, à Shannon, on est la deuxième ville la plus jeune au Québec après Chisasibi. Donc, ça vous donne une idée, là. Nous, les militaires qui sont chez nous, ils restent jeunes toujours. Donc, on est une ville très, très jeune. Donc, ils arrivent avec leurs enfants. Pour la plupart d'entre eux, certains sont célibataires, mais évidemment, vous comprenez que c'est comme une société normale. Donc, on prévoit que la ville augmentera d'ici 5 ans d'à peu près 2500 personnes de plus en moyenne. C'est des chiffres qui sont des évaluations, évidemment.
0: Oui, mais dans Le Devoir, on faisait la comparaison. On disait, s'il y avait un boom semblable à Montréal, la ville passerait de 1 800 000 habitants à 2 600 000 habitants en quelques années seulement. Donc, ça permet là, de remettre les données dans leur contexte. Pour vous, ça veut dire quoi comme enjeu? Qu'est-ce que ça signifie comme prise de décision, comme changement à la municipalité de Shannon?
1: Ben nous, le premier enjeu, je vous dirais là, c'est la population qui va augmenter. Donc, quand une population augmente, ben elle vient avec la circulation, les écoles, les commerces, etc. Donc, nous, dans 5 ans, là, on va ajouter 2500 personnes de plus sur notre territoire. Donc, moi, j'ai discuté un peu avec le commandant qui est là par intérim, puis l'enjeu, vous l'avez lu dans Le Devoir ce matin, c'est que moi, je change d'interlocuteur aux 2 ans. Donc, le commandant, il vient commander la base, il est là pour 2 ans, puis il repart. Donc, c'est toujours à recommencer, si vous voulez, mes relations avec le nouveau commandant. Donc là, j'en ai un par intérim avec qui je discute. Là, je lui ai demandé, au printemps, de former un comité, si vous voulez, avec l'ensemble des intervenants, que ce soit le ministère des Transports pour la route de la Bravo. Parce que là, ce matin, j'écoutais votre collègue qui disait, ben écoute, c'est difficile de rentrer à la base militaire. C'est comme ça à peu près tous les matins sur semaine. Mm-hmm. Donc, imaginez-vous qu'on ajoute, parce que ces personnes-là, ils viendront pas tous vivre chez nous non plus. Donc, tu sais, c'est toujours des enjeux de circulation, enjeux d'école. Le service scolaire de la capitale me disait en l'automne 2025 qu'il savait pas s'il serait capable d'accueillir tous les enfants de leur service scolaire à l'automne 2026. Là, j'ai pas eu d'écho qu'il y avait eu de la difficulté, mais vous comprenez que l'école est pleine, c'est ça que ça veut dire. Donc, si on ajoute des enfants, ça prend une réflexion à savoir, ça prend une nouvelle école. Puis, à la vitesse où le gouvernement du Québec construit les écoles les dernières années, d'après moi,
0: ça risque d'être des classes modulaires, là, des locaux préfabriqués.
1: À la fois des classes modulaires, mais tu sais, l'école à Alexander Wolf, c'est une école qui est déjà très grosse, là. Donc, est-ce qu'on peut l'agrandir encore?
0: Ouais.
1: Je suis pas certaine. Est-ce qu'ils vont devoir fournir un terrain? Il faut vraiment qu'on discute de ces enjeux-là.
0: Mais y a-t-il des demandes qui sont déjà faites pour un agrandissement ou pour une nouvelle école, Mme Perrault?
1: L'information que j'ai à ce moment-ci, puis vous comprenez qu'ils m'appellent pas toutes les semaines pour me dire les démarches qu'ils font, là. Je sais qu'ils sont en pourparler avec le ministère des Transports, ça je le sais pour la route de la Bravo, mais pour le service scolaire, je crois pas qu'il y a eu de discussion jusqu'à maintenant, puis il devrait y en avoir déjà à mon point de vue, je leur ai dit. Donc ça, c'est des enjeux, les enjeux commerciaux. Est-ce qu'ils vont mettre les commerces sur leur territoire à eux de la Défense nationale, ou est-ce qu'ils s'attendent à ce que la ville de Shannon leur donne un coup de main puis qu'on essaie d'attirer des commerces chez nous? Vous comprenez qu'il y a plein d'enjeux, là. là organisationnel. Puis suite à ça, ben ça va être l'entretien aussi là. C'est nous qui allons s'occuper de l'entretien des rues. Tous les services de travaux publics sont donnés par la ville de Shannon. Mais je vous dis tout ça en même temps, c'est des inquiétudes. Oui. Est-ce qu'on est prêt à faire face au défi? Absolument. Ouais. On va faire face à ce défi-là, puis on va se relever les manches, puis on va travailler avec eux. Mais c'est un enjeu de travailler avec eux. Tu sais, c'est pas facile. C'est une grosse organisation, la Défense nationale. Là. Ouais. Donc, comparé à une petite ville comme chez nous, de 7000 personnes, où on est quand même à personnel réduit, on n'a pas d'avocat, on n'a pas de... Donc, c'est des enjeux. C'est des enjeux importants.
0: Mais Mme Perrault, en quelques mots, est-ce que cette présence-là va se traduire pour Shannon par une hausse des revenus fonciers?
1: Absolument. Oui,
0: il va avoir. Donc, vous allez avoir les moyens de faire l'entretien par la suite, là.
1: Ben, est-ce qu'on va avoir les moyens? C'est toujours, tu sais, c'est des tenants en lieu de taxe, hein. En fait, c'est l'évaluation du territoire, puis ils nous transfèrent des paiements tenants en lieu de taxe, là. C'est une technicalité pour venir compenser. Mais actuellement, la valeur foncière de ma ville dépasse de 7% la valeur foncière de la Défense nationale, donc, sur leur territoire. Donc, j'ai un écart, là, au niveau de la valeur foncière. Ça aussi, c'est des discussions qu'on a avec eux, parce que vous comprenez qu'ils basent ça sur une évaluation. La majeure partie des habitations sont chez nous. Mais toutes les bâtisses qui ont des valeurs importantes, je pense au nouveau centre de recherche, sont sur le territoire de Saint-Gabriel-de-Valcartier.
0: Bon, enfin, on comprend qu'il y a de gros enjeux qui s'en viennent pour Shannon, Sarah Perrault, mairesse de la municipalité. Merci d'avoir accepté l'invitation. Je rappelle à nos auditeurs qu'il y a un article dans Le Devoir ce matin au sujet de ces logements, 1100 logements de plus qui devraient voir le jour à Shannon dans les 5 prochaines années. Merci, Mme Perrault.
1: Merci à vous. Au revoir.
0: 7h54, on retrouve Juliette sur le terrain. Juliette, vous êtes à Lillet ce matin.
2: Je me trouve à Lillet, à l'école secondaire Bon Pasteur, parce qu'on lance cette semaine un nouveau programme pédagogique particulier, une nouvelle concentration qui s'appelle Arts culinaires et vie autonome. L'idée, c'est que les élèves, évidemment, donc on parle d'élèves du deuxième cycle du secondaire, développent des compétences en cuisine. On entend souvent que nos jeunes savent de moins en moins cuisiner, sont pas toujours outillés lorsqu'ils arrivent dans leur vie de jeune adulte, lorsqu'ils arrivent en appartement, entre autres. Alors là, on a voulu s'attaquer à cet enjeu-là, à l'école secondaire Bon Pasteur, en mettant sur pied un programme, et ça commence cette semaine. Alors, j'en parle aujourd'hui avec mes deux invités, Julien Caron, qui est technicien en loisirs ici à l'école. Bonjour, Julien.
3: Bonjour, ça va bien?
2: Certainement. Merci de me recevoir dans cette cuisine qui est toute nouvellement rénovée, il faut le dire. Alors, les élèves seront quand même bien outillés. Marie-Josée Paradis, vous êtes, vous, enseignante, co-responsable du programme. Bonjour.
4: Oui, bonjour, bon matin.
2: En cherchant, en me préparant pour cette entrevue-là, j'ai cherché des statistiques à propos des jeunes qui savent cuisiner. Est-ce que réellement nos jeunes savent de moins en moins cuisiner? La réalité, c'est que j'en ai pas trouvé de statistiques comme celle-là. Mais vous, vous animez des ateliers de cuisine depuis plusieurs années. Donc, il y a quand même tout un cheminement qui a mené à l'ouverture de cette concentration-là. Elle ressemble à quoi les compétences de nos jeunes aujourd'hui en 2026 en cuisine?
3: C'est sûr qu'on a vraiment des élèves avec différents niveaux de connaissances culinaires. Ça peut partir d'un élève qui ne sait pas faire la vaisselle tout simplement, à des élèves qui sont capables de couper certains légumes là, selon différents types. Donc, on a fait un parallèle un peu avec nos activités pour le mener dans la concentration d'art culinaire. Donc, on va être en mesure de les outiller davantage là, pour l'autonomie alimentaire. Là.
2: Donc, il y a des périodes qui seront réservées dans la séquence de périodes qui comprend évidemment de l'éducation physique, des mathématiques, du français. Il y a des périodes qui seront réservées à la cuisine. Comment on monte un programme comme celui-là? Ça a été quoi vos priorités, Marie-Josée?
4: Nos priorités, c'est vraiment de leur montrer une base. Donc, on va vraiment commencer avec les petits déjeuners, les collations. Et plus ça va aller, plus on va intégrer, par exemple, de faire des soupes, après ça, les protéines. Donc, pour leur montrer d'avoir un repas qui est complet. Donc, quand ils vont partir à la fin de l'année, ils vont pouvoir partir avec les recettes qu'on a cuisinées cette année. Puis de voir aussi une grande amélioration, puis une meilleure manipulation, puis des meilleurs menus. Pour partir pour plusieurs en appartement par la suite.
2: C'est quoi le profil des jeunes qui ont décidé de s'inscrire dans cette concentration-là? Parce que ce sont des jeunes qui ont décidé qu'il y avait quand même un intérêt à la base pour la cuisine, là. C'est quoi leur profil?
3: Bien, c'est sûr qu'on a des élèves qui sont curieux de nature. Donc, il y en a qui vont vraiment vouloir parfaire leurs connaissances. Mais il y en a d'autres qui veulent aussi davantage apprendre des nouvelles notions. Donc, ils ont déjà comme une base, puis ils veulent continuer là, dans ce cursus-là, là.
2: Vous avez rénové toute la cuisine pendant l'été. On entre ici, ça sent le neuf. On a besoin de quoi dans une école secondaire, Marie-Josée, pour avoir les outils pour enseigner ces bases-là dont vous nous parliez aux élèves?
4: J'allais dire, on a besoin de bons partenaires qui vont nous aider à nous outiller au niveau du matériel. Donc, ça, c'est extrêmement important. Puis nous, on a été privilégiés là, cette année. Donc, c'est ça. La base, c'est vraiment le matériel. Puis après ça, bon, on est en mesure de pouvoir bien continuer notre concentration.
2: Et là, ça commence cette semaine. Ça ressemblera à quoi le premier cours là, pour les élèves qui vont entrer, qui auront peut-être les yeux ronds un petit peu, impressionnés, peut-être un peu stressés aussi de commencer comme ça dans une cuisine? Qu'est-ce qu'on leur propose?
4: Mais cette semaine, ça va être plutôt théorique. Donc, on va y aller vraiment avec les règles de sécurité parce qu'on n'est pas dans notre cuisine personnelle. Donc, on va être quand même tout près d'une trentaine dans la cuisine. Donc, il y a une sécurité à avoir. Donc, l'hygiène également aussi là, quand on est en cuisine. Donc, ça va être vraiment une base comme ça. Puis, tranquillement, pas vite, on va commencer à parler aussi cette semaine d'une assiette type, à quoi nos assiettes devraient ressembler. Puis, à partir de la semaine prochaine, là, on va commencer à cuisiner.
2: Merci beaucoup à tous les deux de nous avoir fait découvrir ce programme-là qui vise à outiller les jeunes de l'école secondaire Bon Pasteur. Julien Caron, je rappelle que vous êtes technicien en loisirs ici à l'école. Merci beaucoup.
3: Merci à toi.
2: Et Marie-Josée Paradis, qui est enseignante co-responsable du programme. Merci.
4: Merci, bonne journée.
2: À vous, Alexandre.
0: Merci, Juliette. Tifa, aux arts.
5: On est à la veille du mois de septembre et on a plusieurs sorties qui vont marquer musicalement ce mois. Donc, si vous voulez les retrouver, si vous voulez des suggestions aussi de ce qu'il faut surveiller, notre collègue Charles Rio sur notre plateforme à la section art en parle avec notamment le prochain Saverien Sauer des Sales Barbes, troisième album qui sortira le 9 septembre. La bande d'annonce dont je vous ai parlé, l'album qui est lié au film dont je vous ai parlé avec la bande-annonce signée Hubert Lenoir et puis Dolbo Mistassini de Sarah Dufour qui sortira donc le 18 septembre.
0: Merci, Tifa. Marc-André, on a une entrave?
6: C'est un bus en panne, en fait, qui nuit à la voie de droite sur Robert Bourassa, direction sud, hauteur 4 Bourgeois. Ça fait en sorte là, qu'il y a de la congestion. Depuis Charest, on a un bon bouchon de circulation qui s'est installé. Et à partir de Charest-Est, depuis Duplessis jusqu'à l'accès Robert Bourassa, là aussi, on est bien bloqué.
0: On s'en va aux informations et on sera de retour à première heure à 8h10.
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11: Le cadre financier de la coalition Avenir Québec jugé trop dépensier par ses adversaires.
12: Ça va être nos jeunes, nos enfants, les gens qui sont dans notre système d'éducation, notre système de santé qui vont en souffrir.
11: Christine Fréchette se défend de vouloir plonger le Québec dans une période d'austérité.
13: On n'entrera pas en période d'austérité parce qu'on ne compte pas réduire les services aux citoyens.
11: Ces jours d'élection partielle dans trois circonscriptions fédérales, est-ce que Mark Carney pourra augmenter sa majorité? Et les États-Unis et l'Iran échangent des tirs pour la première fois depuis un mois. Bonjour, ici Mathieu Bellumeur. Bienvenue au Radio Journal. Nous sommes ce matin au jour 5 de la campagne électorale au Québec. Les réactions des partis politiques sont nombreuses à la suite de la présentation du cadre financier de la CAQ hier. J'en parle avec Pierre-Alexandre Bolduc, que je retrouve à Gatineau ce matin. Il est à bord de la caravane de Québec solidaire. Pierre-Alexandre, les adversaires de Christine Fréchette ont de vives critiques.
14: Oui, Mathieu, parce que le cadre financier caquiste prévoit des promesses électorales de près de 10 milliards de dollars sur 5 ans, tout en maintenant le retour à l'équilibre budgétaire pour 2029-2030. On sait, Mathieu, que la vérificatrice générale du Québec a dit que la route vers l'équilibre budgétaire serait compliquée sans affecter les services à la population. On parle, par exemple, des écoles, des hôpitaux. Mme Fréchette dit que c'est serré, mais c'est possible. Le chef libéral Charles Milliard n'y croit tout simplement pas, tout comme le chef péquiste Paul-Saint-Pierre Plamondon, qui doute du réalisme du plan économique Fréchette. Le conservateur Éric Duhaime parle de promesses fantaisistes et la porte-parole solidaire Huba Gazal craint le retour à l'austérité. On va l'écouter.
12: Le taux de croissance des dépenses là, dans notre système de santé, d'éducation, dans nos services publics qu'elle promet, c'est un taux de croissance de 1 % dans le temps de Philippe Couillard, dans les pires années de l'austérité libérale, c'était 2 % Ça va être nos jeunes, nos enfants, les gens qui sont dans notre système d'éducation, dans notre système de santé, qui vont en souffrir. Totalement irresponsable.
11: Vous suivez, je le disais, la caravane de Québec solidaire, Pierre-Alexandre. Aujourd'hui, il y aura une annonce en éducation.
14: Oui, les solidaires veulent présenter leur vision en matière d'éducation. Point de presse à 9h15 à Gatineau. Puis ensuite, Mathieu, direction Abitibi-Témiscamingue. Cet après-midi, Mme Gazal va visiter l'usine de cellulose RIAM du secteur de l'industrie forestière à Témiscamingue. Vous savez, 400 travailleurs seront mis à pied le 15 septembre prochain. Tout cela en raison des nouveaux tarifs douaniers. Comme quoi, Mathieu, Donald Trump n'est jamais bien loin dans cette campagne électorale québécoise.
11: Pierre-Alexandre Bolduc, merci. Bonne route.
14: Au revoir.
11: Chez les autres partis aujourd'hui, les engagements de la coalition Avenir Québec de ce matin vont porter sur l'accès aux soins de santé et sur le privé en santé également. Le Parti libéral doit faire une annonce en habitation, tandis que le Parti conservateur va parler de l'exploitation du gaz naturel. Le Parti québécois va présenter des engagements, au sujet de la bureaucratie au sein de l'État québécois. Et toujours sur le terrain électoral, mais au niveau fédéral, il y a 3 élections partielles aujourd'hui un peu partout au pays. Les électeurs des circonscriptions de Beaches, East York, près de Toronto, de North Vancouver, Capilano, en Colombie-Britannique, sont appelés aux urnes. Mais c'est l'élection complémentaire dans Chicoutimi-le-Fjord au Québec qui sera surtout surveillée. Notre analyste Fanny Olivier est à Ottawa. On s'attend d'ailleurs, Fanny, à une course très serrée dans cette circonscription.
15: Ouais, c'est une circonscription qui est conservatrice depuis 2018 et elle est désormais vacante parce que Mark Carney a nommé l'ex-député Richard Martel au Sénat. Et Mathieu, les conservateurs admettent en coulisses qu'ils ont très peu d'espoir de garder le comté. Ils font valoir que les gens votaient avant tout pour la personne de Richard Martel, qui est un ancien entraîneur de hockey très connu localement, et pas nécessairement pour la marque du parti. La lutte se fait donc surtout entre la candidate bloquiste Caroline Dubé et le candidat libéral Daniel Gobeil. Chez les bloquistes, on pense que le fond nationaliste, l'indépendantiste dans la circonscription, ça va leur donner un petit coup de pouce. Chez les libéraux, on a l'impression que le fait que Mark Carney ait mis fin aux négociations avec les Américains, ça va jouer en leur faveur. D'autant que leur candidat, c'est l'ancien président des producteurs de lait du Québec et donc un défenseur de la gestion de l'offre. Des deux côtés, on me dit qu'on s'attend à des résultats très serrés. Ce qui va être déterminant, c'est si le vote conservateur s'effondre ou pas, et où les conservateurs qui votaient pour Richard Martel autrefois vont choisir d'inscrire leur X.
11: Résultat donc en soirée, évidemment. Pour les deux autres circonscriptions, est-ce qu'on s'attend à ce que les libéraux les conservent?
15: Oui, ce sont deux circonscriptions qui sont traditionnellement libérales. Ça veut donc dire ça que si le parti de Mark Carney l'emporte dans Chicoutimi-le-Fjord, ce serait un gain net au détriment des conservateurs et possiblement une égratignure de plus sur le leadership de Pierre Poilievre qui a vu pas moins de 7 députés conservateurs soit démissionner, soit passer dans le camp libéral dans les derniers mois.
11: Fanny Olivier à Ottawa, merci.
15: Je vous en prie.
16: No one's going to call it Lake of America. It's been Lake Ontario for hundreds of years.
11: On entend le premier ministre ontarien Doug Ford qui prévient le président Trump que même s'il a signé un décret pour changer le nom du lac Ontario pour le lac d'Amérique, le reste du monde va continuer de l'appeler lac Ontario. Google a par ailleurs déjà modifié ses cartes. Les utilisateurs aux États-Unis verront lac d'Amérique. Ceux du Canada vont continuer de voir lac Ontario. Et ceux situés en dehors des États-Unis et du Canada vont voir les deux noms s'afficher.
17: Ailleurs dans le monde.
11: Les États-Unis ont mené de nouvelles frappes en Iran, les premières en un mois. Selon le haut commandement américain, l'opération visait à empêcher le déploiement de nouvelles mines dans le détroit d'Ormuz. L'Iran a aussitôt riposté en ciblant des installations militaires américaines en Jordanie et aux Émirats arabes unis. Manon Globinski est à Washington. Est-ce qu'il faut craindre, Manon, une escalade?
18: Le commandement central dit avoir frappé hier soir 2 lanceurs iraniens sur l'île de Larak, donc dans le détroit d'Ormuz. Justement parce que les gardiens de la Révolution s'apprêtaient à lancer des roquettes chargées de mines marines. C'est remarquable, Mathieu, parce qu'encore la semaine dernière, l'administration Trump disait privilégier la guerre économique. Les Iraniens affirment qu'il y a eu des morts et des blessés chez les militaires comme chez les civils et leur riposte ne s'est pas fait attendre. Mais c'est sûr qu'il va falloir attendre la suite pour savoir s'il y aura escalade. Par contre, les prix du pétrole sont repartis à la hausse ce matin. Et en entrevue à l'émission du dimanche soir sur Fox News, Donald Trump n'a pas mentionné les frappes, mais a justifié la guerre et vanté le blocus américain du détroit d'Ormuz.
11: Par ailleurs, Manon, le président Trump ne perd pas de vue cette guerre tarifaire avec le Canada, allant même jusqu'à comparer le pays à l'Iran.
18: Oui, c'est sur son média Truth Social que le président, après avoir encouragé les compagnies canadiennes à déménager en sol américain là où il n'y a pas de droits de douane, a eu un long message qui dit qu'il n'a besoin de rien du Canada, que le Canada arnaque les États-Unis depuis des décennies, qu'il aurait fallu que d'autres présidents y mettent fin bien avant, tout comme il aurait fallu en finir avec l'Iran il y a des années. C'est un état d'esprit, outre cette comparaison iranienne qui était aussi celui de Donald Trump dans l'entrevue sur Fox News. On l'écoute.
19: We lose $60 billion a year for many years with Canada. More than that, they used to lose, but we lose all of this tremendous money. They think they're a state, but they're not a state.
18: Alors, il dit, les États-Unis perdent 60 milliards de dollars par année depuis des années avec le Canada. En parlant de son évaluation du déficit commercial, le Canada se prend pour un État, mais il n'en est pas un. Fini les passe-droits.
11: Manon Glebinski à Washington, merci.
18: Au revoir.
11: Au Népal, maintenant, les secouristes poursuivent leurs recherches dans des conditions extrêmement difficiles pour tenter de retrouver des survivants de la crue dévastatrice de mercredi dernier. La catastrophe a fait, selon un nouveau bilan, plus de 900 morts et près de 5000 personnes manquent toujours à l'appel, dont une trentaine de Canadiens. Jean-Philippe Robillard est avec nous. Donc, l'espoir de retrouver, évidemment, des survivants qui s'amenuisent.
20: Oui, ça diminue de jour en jour. Alors, le temps presse pour les secouristes qui tentent de rescaper des survivants, même si ça devient, Mathieu, de plus en plus improbable. Les recherches se font dans des conditions difficiles, on l'imagine bien. Il y a beaucoup de débris, il y a beaucoup de boue. Il y a des secouristes, imaginez, qui parfois ont de la boue là, jusqu'à la taille. Alors, c'est dans ces conditions-là qu'ils doivent explorer, qu'ils doivent creuser, sonder pour tenter de retrouver des victimes. Et il y a des centaines de corps qui ont déjà été enterrés, des corps qui n'avaient même pas été identifiés parce qu'ils commençaient déjà à se décomposer avec la chaleur et l'humidité. Il y a plus de 20 000 personnes là, qui participent actuellement aux recherches sur le terrain.
11: Et les secouristes vont concentrer leurs recherches dans des chantiers de centrales hydroélectriques.
20: Oui, pour tenter de retrouver 900 travailleurs qui seraient coincés depuis la catastrophe et qui seraient, selon les autorités, peut-être encore vivantes dans des tunnels, dans des projets hydroélectriques. Alors, il faudra voir ce que ça va donner. Selon les autorités népalaises, il y aurait près de 600 ressortissants étrangers qui sont portés disparus, dont vous l'avez dit là, une trentaine de Canadiens.
11: Merci Jean-Philippe.
20: Merci, au revoir.
11: Et les fumeurs québécois qui ont été gravement malades à cause du tabagisme ou encore leur héritier ont jusqu'en fin d'après-midi aujourd'hui pour s'inscrire à l'action collective contre les compagnies du tabac. Au total, plus de 4 milliards de dollars seront versés aux personnes admissibles qui se seront inscrites. Voilà, c'était le Radio Journal. 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Ici Mathieu Bellumeur, au nom de toute l'équipe, merci d'être à l'écoute. Bonne journée, bon début de semaine.

0: Vous écoutez Première Heure, je m'appelle Alexandre Duval. On est ensemble jusqu'à 9h avec Marc-André Boivin.
1: Oh oui, Mathieu.
0: Avec Tifa Bourgeoine.
2: Bonjour, bonjour.
0: Juliette Lefebvre qui est sur le terrain. Et Martin...
3: Bonjour.
0: Bonjour, Juliette. Je pensais pas que vous alliez être branchée déjà. Et Martin Boucher qui s'amène en studio. Je pense qu'il faut lancer des fleurs à notre collègue Guillaume Piedboeuf, qu'on entend sur nos ondes pour les actualités sportives et qui a remplacé pendant presque tout l'été à la barre de l'émission Guillaume Piedboeuf, qui se mérite une nomination pour les prix Judith Jasmin avec la collègue Olivia Roy pour leur reportage sur Albertine Lapensée qui a été publié l'année dernière. Albertine Lapensée, perdue et retrouvée. Un superbe reportage qui parlait de la mystérieuse disparition de cette joueuse de hockey. Puis bon, Guillaume a fait beaucoup de débroussaillage, beaucoup de recherches pour essayer de comprendre ce qui s'était passé dans la vie de cette joueuse qui était très, très performante, très, très douée. Je vous en dis pas plus parce que je veux pas, entre guillemets, vendre le punch, comme on dit en bon français. Mais si vous voulez lire ce reportage de Guillaume Piedboeuf qui a été illustré par Olivia Laperrière-Roy, vous pouvez tout simplement aller dans un moteur de recherche, taper Albertine Lapensée, perdue et retrouvée. Vous allez avoir accès à ce reportage-là qui est franchement très, très beau. Alors, félicitations à Guillaume et Olivia pour leur travail. C'est toujours chouette de savoir qu'on a des collègues de la salle de nouvelles qui se distinguent au prix Judith Jasmin, qui récompense l'excellence en journalisme chaque année. Puis, ça vous démontre encore une fois qu'il se fait du bon boulot chez nous, comme on dit. Juliette, pendant que vous y êtes, allons-y avec les prévisions météo, s'il vous plaît.
3: On a maintenant 12 degrés à l'aéroport Jean-Lesage, alors ça réchauffe assez rapidement ce matin. Maximum prévu aujourd'hui de 22 degrés à quelques degrés près pour nos différents secteurs. La constante, c'est le soleil. On sera sous le plein soleil toute la journée, peu importe où on se trouve dans la grande région de Québec. Le ciel va rester dégagé donc toute la journée pour une bonne partie de la nuit également, avec 8 degrés comme minimum pour la nuit prochaine. Et demain, on reprend cette séquence de beau temps avec cette fois une alternance de soleil et de nuages. Ça va continuer de s'ennuager là, au fur et à mesure qu'on avance dans la semaine. Mercredi, le ciel devrait être complètement couvert. Pas de soleil à l'horizon là, à partir du milieu de la semaine. La pluie qui doit débuter dans la soirée de mercredi à jeudi. Et ensuite, on enfile deux journées de pluie qui doivent nous mener jusqu'à la fin de semaine. Le beau temps qui devrait revenir pour la fin de semaine. Évidemment qu'on verra pas à pas comment ça se concrétise cette semaine.
0: Merci, Juliette. Marc-André, à la circulation?
1: Ça reste difficile sur la rive sud là, pour les approches du pont La Porte Nord, notamment. La 20 ouest, il y a congestion tout juste après le chemin des îles. Donc, jusqu'au kilomètre 317, c'est quand même assez chargé. Ça reprend de plus belle le secteur des échangeurs pour l'accès pont La Porte Nord. La 73 nord, elle est bloquée avant la rue Beaulieu à cette heure-ci. Donc, on a droit à un long bouchon de circulation de ce côté-là aussi. Puis, avant pour la 20 est, il y a de bons embouteillages. Autant pour l'approche du pont qu'en direction Lévis. Avant le pont, on est bloqué bien avant la halte routière. Tout juste après la route Lagueux, là, c'est quand même assez chargé. Et on a une bonne congestion aussi entre le chemin du Sceau et la rivière Etchemin. Alors, la patience qui est de mise dans ce secteur-là également. Pour les accès pour le pont de Québec, direction nord, c'est plus chargé aussi. Marie-Victorin bloqué avant la route des rivières. Et pour le Guillaume Couture, on a des problèmes à la jonction avec Marie-Victorin, donc un peu avant l'entrée du pont, là, jusqu'au chemin Saint-Louis. C'est très chargé. Si vous optez pour Henri IV-Nord à la sortie des ponts, il y a congestion entre Laurier et le chemin Sainte-Foy également. Henri IV direction sud, il reste un petit kilomètre de congestion là avant Félix-Leclerc, depuis le secteur Chauveau presque. On a également un bon embouteillage là, pour Félix-Leclerc direction ouest entre Seigneurial et Pierre-Bertrand. Il n'y a rien de réglé de ce côté-là non plus.
0: Merci Marc-André. Autre collègue dont on doit souligner l'excellence aujourd'hui, c'est Martin Boucher.
4: Que j'ai fait.
1: Ben, au moins son anniversaire. Je ne sais pas son c'est excellence, ça. Mais son anniversaire.
0: Vous vieillissez en beauté.
1: Il exagère donc bien, Martin.
4: Oui. C'est un petit peu... Personne ne va vous croire.
0: Vous trouvez pas qu'il s'attendrit un peu?
1: Non. Vraiment pas.
0: En tout cas, moi, c'est mon impression. J'ai l'impression que depuis un an, Martin devient un peu comme une soie. Je
4: me suis rapproché de mes émotions.
1: Presque attachant.
0: Oui. C'est rendu qu'il participe au coup de cœur première heure. Ouais, c'est pas peu le dire.
4: Pas le choix.
0: Non, mais si jamais vous avez raté... pas le choix. Si vous avez raté le moment, ça s'est passé à 5h30 à l'émission. Tous les lundis, on vous fait des... des recommandations qui sont basées sur les coups de cœur de l'équipe. Ça peut aller dans tous les sens. Aujourd'hui, c'était très, très musical. Martin a fait, à mon sens, une excellente recommandation musicale. Marc-André...
1: Attendez, c'était très bon, la mienne aussi. Là.
0: Mais si vous voulez partir...
1: C'est pas le même genre, ça,
0: non,
1: c'est sûr.
0: Non, c'est ça. On est dans deux tales complètement différentes.
1: Hein? Comment il s'appelle, Tiwayo?
4: Tiwayo.
1: Tiwayo.
0: Tiwayo.
1: Tiwayo, c'est ça.
0: Vous savez, il y a des choses qui se disent hors des ondes qu'on n'est pas obligé de répéter au micro, Marc-André. Ah là là. Ben, Martin, encore une fois, bon anniversaire.
4: Merci.
0: Et
4: merci,
0: j'invite les auditeurs à se joindre à moi pour célébrer votre passage.
1: 57 ans, hein?
4: Ouais.
0: À la 57aine. Martin, aux nouvelles.
4: La police de Québec enquête sur un incendie criminel survenu samedi dans l'arrondissement Beauport. Deux voitures et une moto ont été incendiées dans le stationnement d'un immeuble à logement de la rue Gaspard. Les pompiers sont parvenus à empêcher la propagation des flammes à la bâtisse. Jusqu'à présent, aucun suspect n'a été arrêté.
0: Tiffa, la pièce « Larmes de pleurs » va lancer la saison du théâtre Périscope à Québec.
2: Oui, du 15 au 19 septembre à l'affiche du théâtre Le Périscope, c'est la plus récente création de Christian Lapointe, auteur, metteur en scène sur ce personnage, « Larmes de pleurs », qui est un personnage fictif, je ne sais pas si je le prononce correctement, artiste de théâtre d'origine néerlandaise, que cet artiste-là et qui a une vie, qui a un propos, qui a une personnalité extrêmement polarisante. Alors, elle est même interdite de diffusion dans certains pays. Elle a des pièces qui sont absolument scandaleuses, qui par exemple vont appeler au meurtre de chefs d'État même, ou de choses très très polarisantes. Et à 31 ans, ce personnage fictif va mourir dans des circonstances nébuleuses et elle va laisser une œuvre, un texte inachevé qui s'appelle Revanche. Et donc ici, dans cette pièce, avec ce texte, Christian Lapointe va explorer des thèmes que sont par exemple la provocation sur la scène culturelle, la place des artistes, quel est le pouvoir de la culture, la montée des régimes post-fasciste également. Alors, plusieurs thématiques dans cette pièce-là, qui donc prendra l'affiche au théâtre Le Périscope du 15 au 19 septembre.
0: Merci, Tiffa.

0: Chronique internationale, notre angle mort médiatique international avec Jasmin Lavoie, créateur de contenu spécialisé en actualité inter. Jasmin, bonjour.
1: Salut Alexandre.
0: Jasmin, trois nouvelles qui sont peut-être passées sous le radar de nos auditeurs, mais qui méritent qu'on en parle. La première, c'est l'intelligence artificielle et la religion. Il y a des religions qui se mettent à construire leurs propres intelligences artificielles. Explique-nous ce qui se passe. Je t'avoue que je suis un peu perdu.
1: Ben écoute, c'est qu'aux yeux des groupes religieux, les IA actuelles, elles sont trop laïques. Puis c'est ça que plusieurs groupes leur reprochent. Par exemple, juste avant de venir en onde, j'ai fait un test. J'ai posé la même question à deux IA différentes. La première, c'est avec ChatGPT. Puis je lui ai demandé, c'est quoi le sens de la vie? Puis il m'a répondu quelque chose qu'on construit. Par exemple, je sais pas, moi, aimer quelqu'un, être utile. Il m'a cité Albert Camus. Il m'a cité des philosophes aussi. Donc, son premier réflexe, c'était pas de me citer un chapitre du Coran ou du Nouveau Testament. Mais j'ai essayé avec un nouvel IA, ça a été mon deuxième test, Magisterium IA. C'est un nouveau chatbot catholique, donc c'est pas un produit officiel du Vatican, là, c'est une entreprise catholique basée à Rome.
0: Okay.
1: Mais elle dit qu'elle a des millions d'utilisateurs dans 190 pays, puis je lui ai posé donc la même question, c'est quoi le sens de la vie? Puis ben la réponse c'était pas Camus, c'était pas non plus de la philosophie, c'était plutôt il faut apprendre à connaître, il faut aimer et servir Dieu, donc une formule du catéchisme. Donc vraiment on nous arrive avec une réponse qui est religieuse parce que l'IA qui a été développée est religieux. Là, c'est pas juste mon expérience personnelle. C'est des chercheurs qui ont fait un exercice à grande échelle. Ils ont posé 150 questions personnelles à 27 IA différents. Puis ce qu'ils ont réalisé, ben, c'est la même chose que les groupes religieux. C'est-à-dire que les IA évoquent la religion seulement dans 5 à 16% de leurs réponses. Et ça, c'est très, très faible. Parce que lorsqu'on demande à des vrais gens, des vrais humains, en général, ce même type de questions-là, on a des réponses religieuses d'environ 50% des cas. Bref, l'IA est moins religieuse que les humains. Je pense que c'est super intéressant parce que c'est ce qui pousse justement ces groupes religieux-là à construire des IA. Il y a le Qatar qui le fait aussi, qui son IA s'appelle Fanar, puis eux, ils l'entraînent sur des textes qui sont islamiques. Donc, on en est là. Puis chez nous, au Québec, on est peut-être un peu moins concernés par ça parce que, bon, on n'est pas très religieux. On est parmi les peuples les plus laïcs au monde. Mais quand même, on est une minorité de la planète. Donc, pour la majorité des gens, une réponse sur le sens de la vie qui ne parle jamais de religion, ben c'est pas une réponse neutre non plus.
0: Ouais, mais Jasmin, est-ce que les organisations religieuses aspirent à ce que leur intelligence artificielle ou leur agent conversationnel d'intelligence artificielle puisse répondre à des questions là de la vie de tous les jours, du genre adapte-moi cette recette-là parce que je reçois 8 personnes au lieu de 4?
1: C'est une bonne question. J'imagine que ce sera possible aussi, mais ce qui est clair, c'est que je pense que ce qui vise en premier, c'est qu'on entre dans leur réalité, dans leur façon de voir le monde.
0: Okay.
1: Puis c'est là-dessus aussi qu'ils sont entraînés. Sincèrement, je sais pas dans quel, tu sais, est-ce que dans 5 ans on sera dans un monde où ce sera tout le monde aura son propre IA puis vivra dans sa propre réalité, ou si justement effectivement on va réaliser bon peut-être que c'est pas si utile au-delà de quelques textes religieux, si je peux pas faire une recette sur cette IA là, je vais retourner à ChatGPT. Je sais pas, mais ce qui est clair, le pape par exemple il disait en mai qu'une technologie n'est jamais neutre, qu'elle porte les valeurs de ceux qui la fabriquent. Puis là-dessus, moi je donne absolument raison, c'est ça qui se passe.
0: Ben oui.
1: C'est juste que je préfère peut-être, moi, sur ce coup-ci, là, je préfère que ce soit quelques milliers d'ingénieurs en Californie et en Chine qui décident pour moi.
0: Ben en tout cas, certainement, ça. Disons que l'intelligence artificielle va peut-être puiser ses réponses avec plus de sources, là, si ce n'est pas exclusivement dédié à une cause religieuse, disons ça
1: c'est
0: comme
1: clair.
0: Ça.
1: Ouais.
0: Jasmin, je t'avoue que ton deuxième sujet m'a forcé à aller voir une carte du monde, l'Eswatini. Je ne connaissais pas l'existence de cet endroit sur la Terre. Ce sont les États-Unis qui expulsent actuellement des gens vers l'Eswatini.
1: C'est normal que tu sois confus parce que le pays a changé de nom il y a quelques années. Avant, ça s'appelait le Swaziland.
0: Ah,
1: mais c'est une dictature.
0: Un nouveau nom, d'accord.
1: C'est ça. C'est le roi finalement qui a changé le nom. parce qu'il trouvait que ce Swaziland faisait trop colonial. Donc, il a changé de nom il y a quelques années. Puis là, il se passe quelque chose d'assez fascinant, je trouve, là-bas. Là, c'est que, regarde, on va prendre un scénario super simple. Un immigrant qui vit aux États-Unis commet un crime grave, va en prison, puis après ça, il purge sa peine. Mais à sa sortie, à partir du moment normalement où on l'expulse, ben son pays d'origine refuse de le reprendre. Qu'est-ce qu'on fait? C'est arrivé aux États-Unis souvent, par exemple des Cubains, des Vietnamiens, des Laotiens. Le Laos disait non, moi, nous on reprend pas le criminel qui est chez vous aux États-Unis. Puis là, ça pose quand même une question qui est quand même importante, c'est qu'est-ce qu'on fait avec cette personne-là? On n'a nulle part où l'envoyer. Puis, aux États-Unis, entre autres, après 6 mois, normalement, on relâche la personne sous surveillance. C'est ça qu'a dit la Cour suprême dans une décision rendue il y a 20 ans. Ici, au Canada, j'ai regardé, puis on les garde en prison. C'est ça qu'on fait. On les garde ici jusqu'à ce qu'on trouve une entente avec le pays d'origine de la personne qui a commis le crime. Mais là, c'est là qu'elle va arriver l'Eswatini, mais les États-Unis ont commencé à demander à d'autres pays de les prendre, ces gens-là. Mm-hmm. Puis donc, cette semaine, il y a 11 personnes de plus qui sont parties vers l'Eswatini, qui est justement un tout petit pays. On parle d'1,2 million de personnes là-bas. On dit qu'ils auraient reçu 5,1 millions de dollars du gouvernement américain pour les recevoir. Mais c'est assez fou parce que c'est des gens qui sont jamais allés en Eswatini puis que je suis convaincu, tout comme toi, ne connaissaient pas l'existence de ce pays-là jusqu'à tout récemment.
0: Puis 5 millions de dollars, c'est pas une manne non plus, Jasmin. C'est pas énorme.
1: Non, ben pour 11 personnes, c'est vrai que c'est pas tant que ça, mais bon, pour un pays aussi petit puis pas nécessairement si riche, ben ça peut quand même être des montants substantiels. Puis c'est pour ouais. ça, il y a cette, les autres fois où les États-Unis ont envoyé des gens, ce sont toujours dans des pays africains comme le Soudan du Sud, le Rwanda, le Ghana, l'Ouganda. Donc, c'est quand même, il y a une constante. Là. C'est des endroits où on peut les envoyer et puis qu'il n'y aura pas trop de problèmes législatifs après, malgré tout. Puis je pense que c'est ça qui est quand même assez intéressant. Là. Encore là, je vous dis, là, les gens, on peut pas savoir sur ce vol-là d'où ils viennent, mais on sait qu'il y en a d'autres dans le passé qui venaient, par exemple, du Yémen, qui venaient du Vietnam. Donc, imaginez, là, vous êtes vietnamien, puis vous retrouvez au Eswatini comme ça. Puis, qu'est-ce qui se passe? Bien, souvent, vous allez rester en détention pour une autre année, puis ensuite, on va essayer de vous renvoyer dans votre pays d'origine, mais peut-être pas. Peut-être qu'il y en a, c'est comme ça, un vide juridique. Là, il y en a qui vont peut-être rester là très, très longtemps.
0: C'est une drôle de manière de sous-traiter les problèmes de la société américaine ailleurs dans le monde quand même.
1: Oui, oui, oui. Puis si je peux me permettre rapidement, là, c'est ce qui est, le vrai risque, là, c'est que ça devienne normal, que ben, d'autres pays commencent à le faire aussi, puis que là, on ait cette espèce de flou juridique-là pour des situations aussi irrégulières.
0: Ben, puis il n'était pas aussi question à un certain moment, Jasmin, de construire une prison, je crois, en Équateur pour accueillir des prisonniers que les États-Unis ne voulaient pas garder sur leur territoire. Il faudrait que je revérifie, mais il me semble que ça me dit quelque chose.
1: Oui, oui, oui. Puis je veux dire, à d'autres égards, là, pour d'autres raisons, les Américains aussi, les Britanniques en ont envoyé aussi au Rwanda. Donc on voit quand même qu'il y a une tendance. Ah, oui, oui, oui. Ouais. Mais ce n'était pas exactement la même situation de mémoire. C'était pas nécessairement des criminels, mais c'était quand même des immigrants irréguliers que là, après, on renvoyait dans un pays tiers.
0: Jasmin, il y a quoi, 2 semaines, là, au début de la saison, à l'émission, on a fait le point sur la situation en Afghanistan parce que ça fait 5 ans que les talibans sont de retour au pouvoir. Puis, ben, on le constate, là, la situation des femmes s'est largement dégradée au cours des dernières années.
1: Ça, c'est clair. Puis je voulais justement parler particulièrement des femmes. Parce que, bon, pour ceux qui nous écoutent, là, ceux et celles, ils n'ont pas le droit de travailler, les femmes, en Afghanistan. Il y en a 2,4 millions qui vont pas à l'école. En fait, ils peuvent pas y aller après l'école primaire. Puis, donc, qu'est-ce que ça veut dire concrètement une femme qui est pas libre en Afghanistan? Ben, ça veut dire, par exemple, elle peut pas conduire une voiture, elle peut pas voyager à plus de 72 kilomètres de sa maison ni prendre l'avion sans qu'un homme de sa famille vienne avec elle. C'est le phénomène du mahram. Quand j'étais au Yémen, c'est la même chose. C'est une version, une interprétation très conservatrice de l'islam. Elle peut pas aller dans un parc, dans un gymnase, aller au salon de beauté. La plupart ont tous été fermés. Fait que, bref, ça fait qu'elles sont très isolées. Puis les seules personnes qui peuvent les aider, ben, ce sont souvent d'autres femmes, parce qu'aussi les contacts entre les hommes et les femmes sont très restreints là-bas. Des organisations locales qui sont souvent dirigées par des Afghanes Elles vont dans des maisons pour donner des soins, de la nourriture, du soutien et tout ça. Puis là, donc la nouvelle cette semaine, c'est que ONU Femmes a sondé 74 de ces organisations-là, puis il y en a plus de la moitié qui pourraient fermer dans la prochaine année. Puis pas parce que les talibans les ferment, ça arrive parfois, mais dans ce cas-là, c'est qu'elles auront plus d'argent. Donc ce que ça veut dire concrètement, ben c'est que c'est encore moins de droits, encore moins de contacts pour ces femmes-là. T'sais, une femme battue chez elle aura plus nécessairement d'endroit où aller. Y a plus de plan B. Là où les ONG venaient pallier aussi le manque de filet social. Puis moi, je trouvais ça important de le noter aussi parce que c'est un sujet qui est pas vraiment sexy, mais les budgets humanitaires mondiaux sont au plus bas depuis 10 ans. L'ONU a juste récolté 15 milliards pour l'ensemble de ses appels, 25 millions de personnes de moins ont été rejoints en 2024. Donc, il y a vraiment ça qui se passe. Puis moi, d'ailleurs, je le sens. Hein. Moi, j'ai énormément d'amis qui sont dans ce secteur-là, qui sont des travailleurs humanitaires. Puis la réalité, c'est qu'en ce moment, il n'y a personne qui se trouve d'emploi parce qu'il n'y a plus de financement. Puis il y a beaucoup d'agences qui s'en vont. Donc, c'est juste ça que je voulais noter ici. Il y a une tragédie qui se passe en Afghanistan. Puis ça reflète aussi quelque chose de beaucoup plus large de ce qui se passe dans le monde, c'est-à-dire un recul de l'aide humanitaire. Puis de l'humanisme d'une certaine façon.
0: Ben merci de nous ouvrir les yeux là-dessus, Jasmin. Pour les prochaines semaines, on va se parler à distance, si j'ai bien compris. C'est déjà ça. À distance parce que tu es à Montréal, mais là, tu vas quitter le pays.
1: Oui, je vais aller passer un peu de temps en Europe. Puis, regarde, on se parlera peut-être de la présidentielle aussi. On verra ce qui se passe là-bas. Oui. Je me suis tapé le débat au complet, moi, cette semaine de 2h30, d'ailleurs.
0: Chanceux. Nous aussi, on va avoir nos débats qui s'en viennent là, dans la campagne électorale provinciale. Mais écoute, on se reparle depuis le terrain européen la semaine prochaine. Merci beaucoup, Jasmin Lavoie, créateur de contenu spécialisé en actualité internationale. On peut visionner tes vidéos sur YouTube, Instagram et Facebook. Merci beaucoup.
1: À bientôt.
0: Salut. 8h29, Martin aux nouvelles. La liste des candidats des principaux partis est maintenant complète dans Charlevoix-Côte-de-Beaupré.
2: Et c'est une lutte à trois qui se dessine principalement entre le Parti québécois, le Parti conservateur et la coalition Avenir Québec. La candidate conservatrice Caroline Simard et Dulce Vivar de Québec solidaire.
3: Je pense pouvoir l'emporter définitivement. Cependant, je veux faire mon meilleur. J'ai toujours voulu faire mon meilleur. C'est comme ça que les gens m'ont vu travailler par chez moi.
4: La différence, c'est que moi, je suis une fille de terrain. Moi, j'habite la circonscription, j'y connais les enjeux.
2: La municipalité de Stoneham améliore sa couverture incendie. Les pompiers assurent désormais une garde 7 jours sur 7, du matin jusqu'en fin de soirée. Ils étaient auparavant en poste 6 jours par semaine, de 7h à 17h. Le directeur général de Stoneham, Pascal Brulotte, croit que les citoyens seront gagnants grâce à ce changement.
5: Quand on faisait nos calculs, on s'est rendu compte que si on avait nos pompiers en caserne, puis qu'on pouvait intervenir seulement avec ceux qui étaient là, ben on faisait une économie importante. Mais l'idée n'était pas d'économiser, l'idée était de répartir et d'optimiser nos ressources. Puis en faisant ça, ça nous permettait là, d'ouvrir de façon importante l'amplitude et d'offrir un meilleur service à notre communauté.
2: Et une automobiliste est toujours recherchée pour un délit de fuite commis samedi à Beaumont. Elle a d'abord percuté une voiture à basse vitesse dans un stationnement et elle a ensuite percuté la conductrice de l'autre voiture qui était sortie lui parler. Elle a ensuite quitté les lieux. La victime a été transportée à l'hôpital pour des blessures mineures. La police recherche toujours la conductrice et son véhicule, une Subaru Crosstrek de couleur argent.
0: Merci, Martin. Je ne sais pas si vous avez vu dans Le Soleil ce matin, on apprend qu'il y a des aînés dans une résidence pour aînés de Laval qui vont probablement avoir droit à une indemnisation pouvant atteindre 1 100 $, grosso modo. Et c'est lié à la pandémie, parce que durant la pandémie, ils ont perdu l'accès à certains services de leur RPA, comme la salle de cinéma, la piscine, etc. Et ils avaient intenté une action devant le tribunal administratif du logement en 2022. Le tribunal leur avait donné raison. La résidence avait décidé de porter ça devant la Cour du Québec. Et là, la Cour du Québec vient encore une fois de trancher en faveur faveur de ces résidents-là. La RPA qui disait elle-même dans ses propres documents que ça pourrait coûter à peu près 179 000 $ indemniser tous les résidents pour les services auxquels ils n'ont pas eu droit durant la pandémie. Mais là où c'est intéressant, c'est que même si ça se passe à Laval et même si ça pourrait encore être porté en appel, c'est le genre de décision qui pourrait faire des petits ailleurs au Québec, et c'est ce que souligne l'avocate dans le dossier. Ça se pourrait là qu'il y ait d'autres résidents ailleurs au Québec qui décident de demander une indemnisation semblable pour les services qu'ils ont perdus durant la pandémie de COVID-19. Donc, je trouvais ça intéressant de le souligner ce matin. Je savais même pas qu'il y avait des recours de ce type-là qui avaient été entamés au Québec. Donc,
2: ça fait beaucoup d'argent pour des résidences dont on a souvent souligné les difficultés financières. Peut-être pas les plus grosses résidences là. Dans ce cas-là, je pense que c'est un grand groupe là qui est derrière la résidence.
0: C'est la RPA, les Jardins de Renoir, qui est situé à Laval. Il y avait 150 locataires quand même là dans cet établissement là.
2: Mais c'est pas une économie qui est facile dans les résidences pour personnes âgées là. Ça demeure difficile.
0: Les gros joueurs semblent bien s'en sortir. Les petites résidences, effectivement.
2: Les plus petites, c'est plus difficile.
0: Merci beaucoup, Martin.
2: Mais là, 179 000 $, c'est pas facile pour personne.
0: On peut dire ça comme ça, ouais. Probablement. Merci, Martin. Juliette, les prévisions météo, s'il vous plaît.
6: On est toujours sous le plein soleil avec 12 degrés à l'aéroport Jean-Lesage, à la station officielle d'Environnement Canada. Scénario très vite résumé aujourd'hui. On reste sous le plein soleil, maximum prévu de 22 degrés. Pour ce soir et cette nuit, quelques passages nuageux, mais un ciel qui sera généralement dégagé avec un minimum de 8 degrés.
0: Merci, Juliette. Marc-André?
7: On a déplacé notre autobus en panne sur Robert Bourassa, direction sud, hauteur 4 Bourgeois. La voie de droite est dégagée à cette heure-ci. Ça circule d'ailleurs pas mal mieux là dans ce coin-là. Même l'approche Le Bourgneuf est bien dégagée pour Robert Bourassa sud. Donc, notre heure de pointe semble pas mal réglée. Il reste un peu d'attente, par contre, pour Dufresne-Montmorency, l'approche Honoré-Mercier là, pour entrer en Hauteville de Québec. Il y a 5 minutes, certainement, au feu de circulation. À partir de la côte d'Abraham, c'est à peu près le même scénario. Et on a également l'entrée en Basseville qui demeure chargée à partir de Laurentienne-Sud. On est bien bloqué avant la rue de la Croix-Rouge. Pour Laurentienne-Sud, il reste un peu de congestion aussi pour l'accès Félix-Leclerc-Ouest à partir de Le Bourgneuf. Félix-Leclerc-Ouest, c'est pas réglé. De Saint-David à Pierre-Bertrand, on a encore un bon embouteillage de ce côté. Et ça reste chargé avant le pont La Porte direction nord. Là, les trois artères principales sont encore bien bloquées avant les échangeurs présentement.
0: 8h35, on passe au sport avec Michael Lalancette du journal Le Soleil. Salut Michael.
8: Bonjour Alexandre.
0: Un autre monument du baseball nous a quittés au cours des derniers jours. C'est l'ex-descripteur Jacques Doucet. Et évidemment, c'est un nom qui résonne très fort dans la région de Québec.
8: Oui, exactement. Partout au Québec, j'étais avec des anciens collègues en fin de semaine, puis on se disait à quel point, puis chacun y allait de son anecdote, de ses souvenirs, soit d'enfance, d'adolescence, à écouter Jacques Doucet à la radio lors des matchs des Expos. C'est plus de 3 décennies de description. Puis sa contribution, Alexandre, au vocabulaire en français, du baseball en français, c'est magique parce que même moi, comme journaliste maintenant, on est en 2026, ça fait 22 ans que les Expos ont quitté Montréal et on continue de perpétuer ce vocabulaire-là. Chaque fois que j'écris des textes, j'ai une petite pensée pour lui parce que je sais qu'il a énormément contribué justement à la façon de décrire du hockey, du baseball en français. Il a formé en quelque sorte les descripteurs qui sont toujours en onde maintenant. Puis le concert d'hommage qui a eu lieu dans les derniers jours depuis l'annonce de son décès vendredi, quelques mois d'intervalle avec Roger Brulotte, un autre monument du baseball en français au Québec. C'est tout à fait mérité. Puis deux, bien, ça nous a permis aussi de se rappeler que Jacques Doucet avait choisi les capitales de Québec hein, lorsqu'il a été approché par Michel Laplante. C'était dans des années où est-ce que les capitales ne sont pas ce qu'ils sont maintenant. C'était des années difficiles. On pensait que l'équipe serait vendue, qu'elle allait déménager parce que elle avait connu des difficultés, oui, sur le terrain, mais également des difficultés au guichet. En termes de finances, parce que ça coûtait cher, puis l'équipe essayait de trouver toutes sortes de façons pour retrouver la rentabilité. Ben, il avait accepté l'offre de Michel Laplante de venir ici à Québec, de décrire ses matchs des capitales de Québec alors que tout le monde pleurait le départ des Expos. Alors, c'est tout un leg, c'est toute une contribution, puis une carrière grandiose qui, malheureusement, ce sera pas qui ne l'aura pas mené au temple de la renommée du baseball. Mais est-ce qu'un jour, cette erreur-là pourra être réparée? C'est beaucoup ce qui revenait dans les témoignages du week-end.
0: En tout cas, vous faites bien de revenir sur son départ ce matin, Michael, parce qu'effectivement, c'est un personnage important. Si on reste sur le thème du baseball, l'ancien directeur général des Dodgers de Los Angeles, Dan Evans, était de passage à Québec dans les dernières semaines.
8: Exactement. Puis bon, c'est mon histoire dans le soleil de ce matin parce que on l'a répété à juste titre, Alexandre, à quel point les Capitals, c'est un succès qui dépasse et de loin la ville de Québec, la région de Québec et même le Québec. Et le cas de Dan Evans est un très bon exemple de ça. D'abord, il a travaillé pour les Dodgers de Los Angeles, il a travaillé pour les Blue Jays de Toronto, d'autres équipes du baseball majeur également. Et bon, il a décidé avec sa conjointe cet été de se payer une visite, un voyage au Québec. Alors, il est allé arpenter les rues de Montréal, est allé voir où est-ce que, bon, Jackie Robinson avait joué à Montréal dans les années 40. Et on lui a parlé du Stade Canac en faisant une visite à Québec. Et Éric Gagné, l'ancien lanceur des Dodgers de Los Angeles, lui avait dit si tu as aimé Montréal, va à Québec. Alors, ils ont pris le train, ils sont venus jusqu'à Québec, ils ont fait une visite de la ville, ils sont allés lors d'un match des Capitals, et Dan Evans, Alexandre, il a vu des milliers de matchs de baseball dans sa vie, là. Mm-hmm. Et il a dit, je me souviens pas d'un match comme ça, où est-ce que je me suis amusé comme un fou, l'expérience, le fait que tout est rodé, la nourriture à 3$, l'expérience baseball, il dit, ça m'a marqué, je me souviens pas la dernière fois que j'ai eu du plaisir comme ça. Alors, ça dit quelque chose, un, sur ce qui se passe ici à Québec, on est chanceux d'avoir ça, des fois, peut-être qu'on l'oublie un peu. Mais deux, bon, lui, ça lui a rappelé aussi la vigueur, la bonne santé du baseball, puis c'est ce qui lui donne d'ailleurs le goût de s'impliquer pour le retour du baseball majeur à Montréal. Alors, on verra si un jour ce projet-là avance, mais il est dans ceux qui aimeraient ça, qui caressent le rêve de ramener une équipe à Montréal.
0: Et en terminant, Michael, au cyclisme, Pogacar subit une chute qui arrive à un bien moment pour lui.
8: Ah, très mauvais moment pour Tadej Pogacar parce que bon, on le sait, ce seront les championnats du monde qui vont avoir lieu à Montréal ici à la fin septembre. C'est le double champion en titre. Alors, il a chuté en Espagne samedi. Et pourquoi je voulais parler de ça? Évidemment, parce que bon, on risque de ne pas le voir à l'œuvre ici à Montréal pour les championnats du monde, parce qu'il a subi une commotion cérébrale, une fracture de la clavicule gauche, il a été opéré en fin de semaine, une fracture stable de la vertèbre cervicale C7, et il a mis une photo sur ses réseaux sociaux. Ça, c'est beaucoup dans l'air du temps. On avait vu ça d'ailleurs avec Lindsey Vonn lors des derniers Jeux Olympiques, sur son lit d'hôpital, après une chirurgie, après une opération. Et mais il y a également les grands cyclistes qui s'en viennent à grands pas à Québec et à Montréal. Ouais. Alors, c'est une chute qui arrive au très mauvais moment, mais c'est vraiment dans l'air du temps, ces athlètes-là qui se servent de leurs réseaux sociaux pour donner des nouvelles sur leur état de santé. Puis des fois, ça donne des photos un peu à glacer le sang. Là, avec Lindsey Vonn, d'ailleurs, il y en a qui trouvaient que c'était peut-être un peu intense. Pogacar, on voyait, il a mis la chanson Staying Alive des Bee Gees parce qu'on voyait qu'il était pas mal amoché, des éraflures dans le visage et tout. Mais bon,
0: ouais. On rit, mais c'est pas drôle, là, quand on a le visage tuméfié à la suite d'une chute.
8: Non, c'est ça. Mais il s'en tire à bon compte, malgré tout, là, pour la violence de la chute et tout ça. Mais malheureusement, on risque de ne pas le voir. Il n'y a pas de confirmation, mais avec l'étendue des blessures et des dégâts, je pense que peut-être qu'il ne sera pas, il sera sûrement pas en mesure de, malheureusement, d'être un cycliste actif, là, pour les prochaines compétitions ici au Québec.
0: Dommage si tel est le cas. Puis Michael, merci de m'avoir repris. À ce qui paraît, j'ai oublié un mot dans une de mes phrases. J'ai dit que ça arrivait à un bien moment, cette chute pour lui, et non pas un bien mauvais moment. Que voulez-vous? Exactement. Ça, c'est quand on a besoin d'un troisième café. Michael Lalancette, un gros merci. On se retrouve mercredi.
8: À mercredi.
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3: Puis rencontrer les équipes, venir peut-être aussi partager avec nous ce que vous pensez de nos productions, vos suggestions. C'est un bon moment pour le faire. 8h43, Tifa, vous avez écouté le livre audio « Des glaçons comme du verre ». C'est sur la rafle des années 60 à Wendake.
4: Oui, un roman de l'autrice Wendat Isabelle Picard, paru chez Flammarion Québec, inspiré du récit de la famille d'Isabelle Picard. Alors ce roman, Alexandre, il est disponible depuis cet été en livre audio et il est interprété par la comédienne, metteur en scène Wendat, Marie-Josée Bastien, sur la plateforme et l'application audio. C'est très facile à retrouver. Vous le savez, moi j'adore les livres audio, mais vraiment, à chaque fois, ça peut être un kit ou double. Soit ça passe très très bien, soit ça ne marche pas du tout. Et tout ça, ça dépend évidemment de l'écrit, de la plume, etc. Mais aussi de l'interprétation qu'on en fait, parce que c'est vraiment une interprétation théâtrale. Et ici, il faut le dire, on est magnifiquement servi pour raconter cette histoire extrêmement poignante. On parle de la rafle des années 60. C'est un pan de l'histoire du pays où les enfants autochtones ont été séparés de leurs parents. Tout ça suite à une décision gouvernementale, donc avec tout un appareil gouvernemental pour soutenir cette décision et ces processus extrêmement douloureux. Un prix, un livre qui a reçu le prix littéraire France-Québec en 2025. Et ici, Isabelle Picard donc, va raconter l'histoire de son grand-père Henri. Il est proche de la nature, il est Wendat, proche de la nature, artiste, musicien, chanteur. D'ailleurs, il s'est même produit à l'époque au château Frontenac. Et de sa grand-mère, Belle, qui elle est d'origine beauceronne. Il y a leur histoire d'amour qui est absolument merveilleuse. Lors de cette histoire d'amour vont naître 10 enfants. Et voilà que Henri se retrouve veuf avec 10 enfants en bas âge, à sa charge, 2 emplois dans les années 1950. Et sa famille qui vivait modestement, mais qui ne manquait de rien. Et ses enfants étaient pris petit à petit pour qu'ils soient placés dans des familles allochtones, dans des foyers pour, disait-on, leur bien. Je vous propose d'écouter un extrait de ce roman audio.
5: Henri faisait toujours ses feux en forme de wigwam, comme son grand-père et son père avant lui. Il avait bien montré cette technique à ses fils aînés, mais il se demandait s'il s'en souviendrait là où ils étaient. Le quinquagénaire alla chercher 3 bûches sous la petite galerie. Théophile lui avait bien déconseillé de traîner son flacon de gin, mais Henri ne l'avait pas écouté et il avala en cachette quelques gorgées, histoire de se détendre. C'était son seul moyen de bien dormir depuis que Jean-Baptiste Biel lui avait pris presque tous ses enfants. Parfois, comme ce soir, il aimait mieux les oublier.
4: Alors, je vous disais, la plume est primordiale, évidemment. Les personnages sont décrits avec beaucoup, beaucoup de finesse. La belle voix de Marie-Josée Bastien vient enrober tout ça. C'est un pan de l'histoire de la famille, de l'autrice qui a été longtemps tue. Et il y avait une sorte de tabou autour. Donc, ce n'est que récemment qu'elle a pris connaissance de quelques bribes de cette histoire. Elle a recomposé le reste avec les informations dont elle disposait pour donner cette trame narrative. On a le sentiment d'injustice, on a le sentiment d'impuissance, la colère certainement. On a aussi la responsabilisation des enfants les plus vieux, vous savez, qui deviennent finalement parents de rechange, alors qu'ils viennent de sortir tout à fait récemment de l'enfance. Mais il y a aussi toute l'histoire de la culture, c'est lumineux, il y a de la résilience là-dedans et tout ça, c'est très très bien raconté dans un livre qui dure un petit peu plus de 7 heures, parce que c'est ça les livres audio, on rentre dedans.
3: Mais c'est comme regarder une série, c'est juste qu'on le fait avec les oreilles.
4: Oui, mais moi c'est ça ce que j'aime bien, vous le faites avec les oreilles, donc vous pouvez faire tout un tas de choses, après marcher, courir, faire des tâches quotidiennes, absolument, et ça passe très très bien, donc disponible depuis cet été sur notre plateforme audio.
3: Non, mais c'est vrai, Marc-André.
6: Là,
3: vous riez de moi, là, mais c'est parce que c'est comme un balado, finalement. Ouais. C'est quelque chose qu'on écoute pendant qu'on est en train de faire autre chose, mais quelque chose qui
6: demande... J'écoute encore de la musique, moi, en faisant du ménage.
3: Ouais. Ouais. Faites-vous du ménage?
6: Je ne la regarde pas avec mes oreilles. Là. Je fais du ménage, Alexandre.
4: Mais je vous dirais que les livres audio de moins de 5 heures, je ne m'y aventure même pas. Parce que j'aime prendre le temps, et puis j'aime que ça prenne de l'ampleur, et puis j'aime avoir le temps de rentrer dans l'histoire. C'est le cas avec ce roman.
3: Merci pour la suggestion, Tifa. 8h47, Juliette à la revue de presse Environnement. Ce matin, la presse nous propose un dossier sur la chaleur dans les écoles.
7: Dossier en deux volets.

0: Le premier d'abord qui s'intéresse aux écoles montréalaises. Je vous nomme une statistique. Là, il y a 164 bâtiments scolaires, donc primaires et secondaires, sur l'île de Montréal, qui sont situés dans un îlot de chaleur. Et ça, c'est presque une école sur trois. Bon, évidemment que ça concerne moins nos auditeurs parce que ça se passe à Montréal, mais il y a tout un deuxième volet qui s'intéresse aux solutions. Comment gérer finalement cette chaleur-là? Et c'est la journaliste Valérie Simard qui se pose la question. Comment on peut adapter nos écoles québécoises aux vagues de chaleur? Parce qu'ici aussi à Québec, dans la grande région de Québec, il y en a des écoles qui sont situées dans des îlots de chaleur. Elle a parlé entre autres avec une chercheuse qui est rattachée à la nouvelle chaire de recherche de l'Institut ADAPT de l'École de technologie supérieure, qui se penche donc sur cette question. Le défi, il faut le dire, il est grand parce que les bâtiments sont vétustes bien souvent. Ça vient avec des enjeux. Et là, on parle entre autres de la climatisation. Souvent, on se pose la question, est-ce qu'on pourrait climatiser nos écoles? Pas évident. Plusieurs systèmes ne le permettent pas parce que les bâtiments sont trop vétustes. Et la climatisation, elle accentue les îlots de chaleur. Donc, autour du bâtiment, on rejette l'air chaud à l'extérieur. Donc, ça peut devenir rapidement contre-productif. Et là, on nous nomme plusieurs solutions qui sont étudiées en ce moment à l'École de technologie supérieure. On parle d'installation de toitures blanches, de stores, de rideaux, de pellicules solaires aussi sur les fenêtres. Et évidemment, le verdissement, la déminéralisation. Alors, c'est un dossier qui est vraiment intéressant et qui concerne finalement beaucoup de milieux scolaires au Québec, même si la prémisse de ce reportage-là, elle est montréalaise. Ce deuxième volet-là, je l'ai trouvé franchement intéressant.
1: Et Juliette, à Calgary, il y a un projet pour éviter des inondations causées par les barrages de Castor. Et c'est mené par des bénévoles, tout ça.
0: C'est dans le parc provincial de Fish Creek à Calgary. On a un risque qui est particulièrement important d'inondation dans les sentiers qui sont empruntés par les promeneurs à cause de ces barrages de castors. Et là, donc, il y a des bénévoles qui ont installé un régulateur de niveau de l'eau directement dans les barrages avec des tuyaux. Donc, système qui est quand même ingénieux. Grâce à ces tuyaux-là, l'eau peut se déverser à travers le bassin versant du parc. Donc, plutôt que de se déverser dans les sentiers, l'eau retrouve finalement un écoulement qui est plus naturel, mais on préserve quand même les zones humides qui ont été créées par ces barrages de castors. On protège les sentiers. On évite aussi que les poissons s'échouent sur le rivage. Tout ça grâce à quelques tuyaux qu'on a recouverts de matière naturelle pour préserver quand même l'apparence de ces barrages de castors. Alors, c'est un article qui est à lire sur le site de Radio-Canada. Depuis que Martin nous a parlé de barrage de castor à l'émission,
1: ben oui.
0: Ben on a comme un attachement particulier. Puis franchement, c'est très ingénieux et c'est un projet de bénévole aussi. Donc, ça se passe du côté de l'Alberta. À lire sur le site de Radio-Canada.
1: Juliette, je souligne que grâce à vous, Michel, qui nous a écrit dans la bulle de conversation, va poursuivre son apprentissage de l'espagnol avec Practica, puisque c'était votre recommandation, c'était votre coup de cœur de ce matin.
0: C'était mon coup de cœur, alors je serais curieuse de savoir quel professeur Michel a choisi sur Practica, parce qu'on a le luxe de choisir son professeur. Alors pour ma part, c'est Suzanne qui m'accompagne dans mon apprentissage. Michel, vous me direz qui est votre professeur et si vous avez eu un coup de cœur pour ce professeur-là.
1: On attend la réponse dans la bulle de conversation. Merci Juliette.
0: À plus tard.
1: 8h51, on en parlait dans les bulletins de nouvelles de Martin. Les avocats de l'aide juridique de la région de Québec sont en grève toute la semaine. À Québec, ça entraînera le report de quelques 230 causes criminelles. On en discute avec Daniel Lessard, qui est président de la Fédération des avocats de l'aide juridique du Québec. Monsieur Lessard, bonjour.
2: Bonjour, M. Duval. Vous allez bien?
1: Ça va très bien. Merci d'avoir accepté l'invitation. Je sais que ce sera une grosse semaine pour vous, mais aussi pour vos collègues de l'Outaouais, de l'Estrie, de la Côte-Nord, qui seront également en grève. Pourquoi étiez-vous rendu à ce moyen de pression pour essayer de faire bouger les choses, M. Lessard?
2: Oui, bien, d'entrée de jeu, M. Duval, je vous remercie de me recevoir sur vos ondes et de nous accorder, à nous, les avocats d'aide juridique, un certain temps d'antenne. Je pense que c'est important que la population soit au courant de ce qui se passe présentement. C'est pas de gaieté de cœur que nos avocats font des piquets de grève devant les palais de justice ce jour. Comme vous l'avez dit, c'est des revendications qui ont lieu à chaque fois que notre convention collective expire. Ce que revendiquent les avocats d'aide juridique aujourd'hui, les membres de la Fédération des avocats d'aide juridique du Québec, c'est la parité salariale avec celle des procureurs aux poursuites criminelles et pénales. La raison pour laquelle on demande ça, M. Duval, c'est une question pour l'aide juridique d'être capable d'accomplir sa mission. Vous savez qu'on est la voix des personnes qui sont sans voix. Nous sommes des avocats qui représentent les personnes les plus vulnérables de notre communauté.
1: C'est-à-dire les personnes qui n'ont pas les moyens de se payer elles-mêmes un avocat pour se défendre.
2: Exactement. On parle des enfants qui sont sujets de signalement de la part de la Direction de la protection de la jeunesse, dont la sécurité puis le développement sont compromis. On parle des personnes qui sont aux prises avec des problèmes, des maladies mentales. On parle des personnes âgées dont les droits sont lésés, des locataires, une panoplie de services qui sont offerts, des services juridiques qui sont offerts clés en main par la Commission des services juridiques, par les avocats d'aide juridique. Et présentement, la parité est essentielle pour le maintien de nos acquis, pour le maintien de l'attraction pour des jeunes avocats de s'en venir chez nous à l'aide juridique, puis de rétention de nos avocats d'expérience pour pas justement qu'ils soient attirés vers les bureaux de la Couronne et vers les bureaux de l'ANEC. Vous savez, M. Duval, c'est important que vos auditeurs comprennent que le Conseil du Trésor a accordé la parité ou l'augmentation salariale là, de 17 % à l'ensemble des juristes de l'État. Et présentement, l'aide juridique est en reste. Là. Et c'est rien pour aider, comme je vous disais d'entrée de jeu, l'aide juridique à accomplir sa mission. Là.
1: Donc, je veux juste préciser, vous nous dites que le gouvernement a accordé 17 % aux procureurs du DPCP, 17 % ouais. aussi aux juristes de l'État, donc de l'ANEC,
2: Exactement.
1: C'est ça? Et là, vous, on vous propose, 14, grosso modo, 14,5 % sur 4 ans, c'est bien ça?
2: 14,54 % sur 4 ans.
1: Bon. Comment expliquez-vous que l'État puisse traiter différemment des avocats en fonction du type de clientèle qui servent finalement? Parce que c'est un peu ça, là.
2: C'est très triste à dire, M. Duval, mais vous en avez fait le constat. C'est exactement ça qui se passe.
1: Est-ce que votre tâche est moins lourde à certains égards que celle des juristes de l'État ou que celle des procureurs du DPCP?
2: Absolument pas. Et vos collègues, là, journalistes, traitent de nos dossiers à chaque jour et sont témoins du travail des avocats à l'aide juridique. On est extrêmement sollicités. On est dans presque tous les dossiers qui concernent la protection de la jeunesse. On comparaît dans la majorité, une grande partie des dossiers où il y a des détenus, où il y a des personnes qui sont accusées d'être criminelles. On est dans les dossiers en matière civile, notamment les rénovictions. On occupe une grande partie aussi d'une charge de travail en cours supérieure en matière matrimoniale, familiale. Comme je vous dis, on présente l'ensemble des gens qui sont les plus vulnérables de notre communauté. Notre travail est essentiel. Puis c'est essentiel aussi pour faire accélérer la procédure devant les tribunaux. C'est reconnu, ça, par les juges de la Cour supérieure, par l'ensemble de la magistrature, là. Notre rôle est essentiel.
1: Mais là, évidemment, puis l'idée, c'est pas de blâmer qui que ce soit, mais d'être en grève, ça reporte des causes criminelles, ça retarde. Vous craignez pas que ça nuise peut-être à vos revendications, que ça fasse en sorte que certaines personnes se disent « Ouais, là, déjà, les délais dans le système de justice sont grands, l'accès à la justice est difficile, on vient rajouter une bûche dans le foyer, en quelque sorte. »
2: Oui, ben clairement, on laissera pas notre clientèle, comme je dis, vulnérable, sans défense. Les directeurs de l'aide juridique, les non-syndiqués, s'occupent des dossiers présentement pendant qu'on est en grève. Puis c'est certain qu'il y a des remises qui sont effectuées dans les divers palais de justice. Et c'est au Conseil du Trésor à porter l'odieux de ce qui se passe présentement. Je vous souligne que la Direction générale, la Commission des services juridiques du Québec sont en accord avec cette parité-là parce qu'eux aussi, ils veulent être capables d'attirer du monde puis de retenir le monde des avocats, la rétention des avocats en place. Par contre, c'est un tiers qui s'invite à la table de négociation, le Conseil du Trésor, et c'est lui qui complique la tâche et c'est lui qui crée des embûches à la parité salariale présentement.
1: Donc, jusqu'à vendredi, on surveillera votre mouvement de grève avec vos collègues de l'Outaouais, de l'Estrie, de la Côte-Nord. Daniel Lessard, je le rappelle, vous êtes président de la Fédération des avocats de l'aide juridique du Québec et vous faites partie de ces groupes qui n'ont toujours pas de nouvelles conventions collectives avec l'État québécois. Un gros merci d'avoir été des nôtres.
2: Merci à vous, M. Duval. Salutations à vos auditeurs.
1: Au plaisir. À la prochaine.
2: Merci.
1: Martin, il y a quelqu'un qui est d'accord avec moi? Vous vous attendrissez.
3: Ben, je m'excuse.
1: C'est écrit dans la bulle de conversation, donc ça doit être vrai. Qu'est-ce qu'on surveille aujourd'hui?
3: Il y a déjà eu des points de presse, là, entre autres du Parti conservateur, mais les points de presse de tous les partis en campagne. Il y a des élections partielles au fédéral, une au Québec, dans Chicoutimi-le-Fjord. Ça aussi, c'est une grande circonscription fédérale. Mm-hmm. Ça part de Chicoutimi, ça va jusqu'à Lens-Saint-Jean et le Fjord en bonne partie. Là, ça commence en distance à faire une bonne circonscription. Et si la chose vous intéresse, il y a une visite du nouveau centre de curling qui a lieu aujourd'hui. Ooh. Alors, on verra à quel point les travaux sont avancés. Il le faut parce que ce centre-là doit servir pour les Jeux du Canada et c'est en février prochain qu'ont lieu ces Jeux du Canada. Alors, ça prend des dalles de béton coulées, sèches, peut-être même des glaces. Je ne sais pas si on est rendu aussi loin que ça, là. Mais avez-vous déjà vu comment on fait ça, des glaces? Ah oui, on avait déjà parlé du petit monsieur.
1: Avec Xavier l'année passée.
3: Avec sa petite machine.
1: C'était assez impressionnant, merci.
3: Assez.
1: Je vous laisse filer pour votre bulletin de 9h. Tifa.
4: Avez-vous vu la bande-annonce du prochain Resident Evil? Je sais que vous aimez les films d'épouvante.
1: Pas vu celui-là.
4: Oh, il s'annonce coriace celui-ci, donc vu par le cinéaste Zach Cregger. Il va donner sa version de ce célèbre jeu vidéo. Regardez la bande-annonce, il sera sur nos écrans le 18 septembre.
1: Marc-André.
5: On s'en va en prolongation, surtout pour la rive sud, où les accès pour le pont La Porte direction nord sont encore bien chargés.
1: Profitez du soleil de début de journée, 15 degrés rue Saint-Jean. À l'heure actuelle, je m'appelle Alexandre Duval. On se retrouve demain, 5h30. Salut.
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9: Ici Alec Castonguay, c'est jour d'élection partielle dans 3 circonscriptions fédérales. On en parle tantôt.
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3: Bonjour, ici Martin Boucher. Il est 9h. Il fait 14 degrés en ce moment à Québec. Voici les informations. 3 élections partielles fédérales ont lieu aujourd'hui en Ontario, en Colombie-Britannique et au Québec. Dans la circonscription de Chicoutimi-le-Fjord, contrairement aux 2 autres, la lutte s'annonce serrée. Une course à 3 se joue entre les conservateurs qui détenaient le comté, les libéraux et le Bloc québécois. Voici Fanny Olivier.
11: La circonscription de Chicoutimi-le-Fjord a changé de couleur politique à travers les années, mais elle est conservatrice depuis 2018. Elle est désormais vacante parce que Mark Carney a nommé l'ex-député Richard Martel au Sénat. Et les conservateurs admettent en coulisses qu'ils ont très peu d'espoir de garder le comté. Ils font valoir que les gens votaient avant tout pour la personne de Richard Martel, un ancien entraîneur de hockey très connu localement, et pas pour la marque du parti. La lutte se fait donc surtout entre la candidate bloquiste Caroline Dubé et le candidat libéral Daniel Gobeil. Chez les bloquistes, on croit que le fonds nationaliste indépendantiste dans la circonscription va leur donner un coup de pouce. Chez les libéraux, on a l'impression que le fait que Mark Carney ait mis fin aux négociations avec les Américains va jouer en leur faveur. Des deux côtés, on me dit qu'on s'attend à des résultats très serrés. Ce qui va être déterminant, c'est si le vote conservateur s'effondre ou pas et où les électeurs qui votaient pour Richard Martel autrefois vont choisir d'inscrire leur X. On s'attend à ce que les libéraux soit en mesure de garder les 2 autres circonscriptions en jeu aujourd'hui. Donc, si le parti de Mark Carney l'emporte dans Chicoutimi-le-Fjord, ce serait un gain net au détriment des conservateurs et possiblement une égratignure de plus sur le leadership de Pierre Poilievre. Ici Fanny Olivier, Radio-Canada, Ottawa.
3: Et puis, dans la campagne provinciale, c'est une lutte à 3 qui semble se dessiner dans la circonscription de Charlevoix-Côte-de-Beaupré. Les principaux partis ont désormais tous leurs candidats, mais la CAQ, le Parti québécois et le Parti conservateur partent avec une longueur d'avance. Avec une circonscription aussi vaste, qui va de Bois-Châtel à Baie-Sainte-Catherine en passant par l'île d'Orléans, les priorités sont bien différentes d'un secteur à l'autre. Voici le maire de la Malbaie, Michel Couturier, et celui de Sainte-Famille de l'île d'Orléans, Jean-Pierre Turcotte.
12: On a beaucoup de municipalités ici qui sont mono-industrielles et qui dépendent de la forêt. Évidemment, réaliser le parc La Côte de Charlevoix, le troisième parc qui est du côté de Baie-des-Rochers et Baie-Sainte-Catherine.
13: Le problème, on est zoné agricole beaucoup, on ne peut plus construire. Ça fait que ça devient problématique. Notre population baisse, surtout à Sainte-Famille, Saint-Françoise.
3: La couverture cellulaire fait aussi partie des demandes du milieu. Les avocats de l'aide juridique de la région de Québec sont en grève toute la semaine. Ce débrayage risque d'entraîner le report de nombreuses causes criminelles et les avocats ne rencontreront aucun nouveau client cette semaine. Les avocats de l'Outaouais, de l'Estrie et de la Côte-Nord seront aussi en grève jusqu'à vendredi. Ils réclament les mêmes augmentations que celles accordées aux procureurs du directeur des poursuites criminelles et pénales qui ont obtenu 17 % sur 4 ans. Le gouvernement leur offre 14,5 %, même si la parité entre les deux groupes d'avocats existe depuis plus de 50 ans. Les avocats de l'aide juridique sont sans contrat de travail depuis 3 ans. Au Népal, les opérations de secours sont toujours très difficiles et lentes en raison de toute la boue laissée par la crue soudaine. Jusqu'à présent, il y a eu près de 900 morts et plus de 4700 disparus. Les Népalais sont toujours en état de choc. Voici Agathe Mahuet.
14: Elle porte un sari impeccable, Anita, qui est indienne, installée dans cette vallée du Népal depuis 30 ans. Elle montre du doigt ce qui était la semaine dernière encore son petit magasin de vêtements, mais on ne voit plus qu'un amas de terre. Anita a sauvé sa peau et celle de ses enfants en partant se réfugier très vite vers les hauteurs. Comment c'était ici avant ?
15: C'était vraiment une vallée exceptionnelle. C'était paisible, tout a disparu. C'est un grand choc.
14: Les pelleteuses slalom entre ces survivants. Kedar aussi a pu fuir à temps, mais pas ses voisins ni ses amis emportés par la vague. Mais c'est sa femme qui pleure le plus et regarde en silence le torrent. Kedar explique qu'elle est institutrice et qu'elle n'a pas réussi à sauver tous ses élèves. Tous deux observent aussi d'un œil éteint ce tractopelle qui s'acharne sur un mur de la banque enseveli comme le reste. Ce sont les autorités qui tentent de protéger ce qu'il y a encore à l'intérieur. Kedar dit que c'est peut-être là sa dernière chance de récupérer quelques sous, puisqu'il y avait placé ses économies. Le mur de la banque tombe. La pelleteuse emporte avec elle un coffre, maigre trésor, dans un décor de fin du monde.
3: C'était Agathe Mahuet. Et une quinzaine de personnes manquent à l'appel après une crue soudaine survenue samedi dans le parc du Grand Canyon en Arizona. La montée des eaux a détruit plusieurs infrastructures dans le secteur du Phantom Ranch, un hôtel situé dans le bas du canyon près du fleuve Colorado. La crue soudaine a d'ailleurs emporté de nombreuses passerelles pour piétons et plusieurs visiteurs se sont retrouvés coincés d'un côté ou de l'autre du cours d'eau. Des équipes ont été mobilisées afin d'évacuer les personnes prises au piège et pour localiser d'éventuels randonneurs portés disparus. Voici la météo avec Juliette Lefebvre.
0: La grande région de Québec sera sous le plein soleil toute la journée avec un maximum de 22 degrés. Ce soir et cette nuit, le ciel demeure dégagé avec un minimum de 8.

0: Bonjour et bienvenue à cette dernière journée du mois d'août. Je sais, c'est pas fin commencer comme ça. Penelope McQuaid et toute l'équipe avec vous ce matin pour cette première émission de la semaine. Tiens, c'est mieux ça. Première émission de la semaine. Vous allez découvrir aujourd'hui un nouveau segment qui sera tout court dans notre saison. À quelques reprises pendant la campagne électorale, on fera ça en deuxième heure aujourd'hui. On va recevoir celui et celle qu'on a baptisé les anges dans nos campagnes. Alors, de quelle campagne on parle? On parle de la campagne électorale qui se passe présentement au Québec. Qui sont ces anges? Louis Aucoin, stratège en communication. Émilie Nicolas, chroniqueuse au Devoir. Et l'analyste politique Tasha Carradine. On a utilisé, je ne sais pas si vous vous rappelez, avant on faisait les autobus dans nos campagnes. Donc c'était quel parti a pris le champ, quel politicien a raté sa sortie, quelle politicienne aurait dû appuyer sur le frein. Et là on s'est dit, bon, on est allé au bout de cette lexicographie. Allons-y avec les anges dans nos campagnes. Donc, utilisation de mots à connotation religieuse, mais de toutes les religions. Karma, nirvana, révélation, chemin de croix. On va utiliser ça de façon régulière pour, oui, s'amuser.
1: Miracle, peut-être.
0: Bonjour, Sophie Fouan.
1: Allô.
0: Bonjour, Simon Coutu.
2: Bonjour.
0: Il y a miracle aujourd'hui, d'ailleurs, à plusieurs reprises. Donc, on fait ça dans une heure. Ensuite, ce sera au tour de l'animateur et historien André Martineau de nous faire part de son mot qui résonne, ce nouveau segment qu'on a inauguré il y a déjà quelques semaines de ça avec Benoît Malençon au tout départ. Après ça, il y avait la poète et l'éditrice Vanessa Bell. Et aujourd'hui, donc, c'est l'animateur et historien André Martineau. Et son mot, c'est flemme. Flemme. Je me sens dans un mot, dans un quiz de vocabulaire. Flemme.
2: J'ai la flemme.
0: Oui, exact. Donc, il participe de cette utilisation du mot pour bien des adolescents, adolescentes en ce moment, mais il va ratisser très, très large, hyper intéressant. Puis on va terminer. Wesh. Un autre mot utilisé par les adolescents. Et on va terminer avec nos sentinelles de l'air du temps. Aujourd'hui, c'est Arnaud Granata et Chris Bergeron. Hey, bon retour, Simon.
2: Salut.
1: La famille réunie.
0: Ah, oh, c'est la famille réunie. Salut. Aussi dysfonctionnelle soit-elle, elle est réunie.
2: Oui. Ça va.
0: Comment vous avez vécu votre week-end, les amis, Sophie?
1: Super. En fait, moi, je suis encore sur sur un nuage. J'ai vu la pièce de Robert Lepage hier en retard, là, je le sais. 887 au TNM.
0: Mais en retard comme bien du monde. Ben, oui. Heureusement qu'il y a des reprises de cette pièce-là.
1: Je dis en retard, mais c'est absolument magistral. Puis je le dit parce qu'ils finissent leur représentation à Québec. Puis les gens de Québec ou de toute la province, garochez-vous, c'est au Diamant du 26 novembre au 5 décembre.
0: OK, donc effectivement, mettez la main sur des billets. C'est pour ça qu'il y a des supplémentaires, parce que les billets sont partis tellement vite première fois.
1: C'est exceptionnel.
2: Ben, c'est tellement bon.
0: Ouais. Simon, Coutu, ta fin de semaine?
2: Fête d'enfants. Jogging.
1: Il dit, j'ai fait un demi-marathon, mais je l'ai pas mis sur Strava, puis là, je le crois pas.
2: Je suis pas sur Strava.
0: Ça a-tu bien été, le demi-marathon?
2: Très bien.
0: T'es pas raqué ce matin?
2: Non, ça va bien.
0: Ben voyons donc.
1: Ben non, mais il fait ça. C'est parce qu'on riait tout à l'heure. Moi, j'aimerais parler du mien. Il y a sept ans.
0: Et tu es encore raqué.
1: Exactement. Puis les gens qui font des demi comme ça, ils se lèvent, puis ils vont faire 21 kilomètres. Ça m'impressionne, Simon.
2: C'est le fun.
0: OK, ouais. donc, il y a eu deux marathons en fin de semaine. Il y a eu ton demi-marathon.
2: Ouais.
0: Et il y a aussi un marathon de promesses électorales.
2: Ouais, c'est dingue.
0: OK, à quoi on est en... Qu'est-ce que ça dit tout ça? Là, on est dans les premières journées de cette campagne électorale au Québec. Et c'est presque indigeste, là, le nombre de promesses.
2: Mais tellement chef. Faut plus de promesses.
1: C'est difficile à suivre,
2: en fait.
1: Je pense qu'il
2: y a un peu de ça, tu sais, je veux dire, des chefs, en tout cas, crédibles, qui ont des chances de... J'ai l'impression que c'est ça, c'est qu'il y a beaucoup de chefs qui risquent de gagner pas mal de voix, ou en tout cas qui ont des bonnes chances de se retrouver à l'Assemblée nationale, puis donc ils se chamaillent pour nos votes.
1: Mm. Je pense que ça va être une campagne excitante, en tout cas, je l'espère. Mm-hmm. C'est tellement serré dans tellement de comtés. Mais en même temps, j'ai l'impression qu'on est cynique, qu'on croit plus trop nos politiciens avec ce que Donald Trump nous a servi depuis, je sais qu'on peut pas comparer, mais quand même, là, c'est le, tu sais, il y a cette tendance à dire un peu n'importe quoi, puis après à l'oublier deux secondes plus tard. Moi, j'ai perdu un peu foi, là, mais
0: oui.
1: Un peu, oui.
3: Dans l'appareil politique.
1: Exact. Mais
3: c'est l'appareil démocratique?
1: Non, non, pas okay. démocratique, mais justement, dans les promesses, combien de promesses? Faudrait analyser le nombre de promesses électorales qui n'ont pas été tenues.
3: Oui, c'est ça. Parce que là, ce matin, je voyais une promesse, voir plus de gens dans les hôpitaux plus rapidement.
1: On n'a jamais entendu ça avant, hein?
3: Ça date pas des 4 puis des 8 dernières années, cette promesse-là. Là, elle est depuis toujours. Je pense qu'on a récupéré 4 secondes et quart à peu près. Là. Mais on a récupéré un peu en termes de minutes. Donc, c'est vrai que c'est difficile de garder la foi, Simon, quand ces promesses-là sont faites à chaque fois et pas tenues.
2: Non, c'est ça. C'est qu'il y en a plusieurs qui sont... ces promesses-là qui sont pas tenues, mais je sais pas. Moi aussi, je suis très cynique, mais ce n'est pas nouveau de cette campagne. J'ai l'impression que c'est ça. Il y a une espèce de je sais pas. C'est comme je sais pas. Ça vient avec les réseaux sociaux, avec cette espèce de déficit d'attention qu'on a tous d'essayer de tout le temps nous attirer notre attention avec une clip, avec une promesse qui suite aux élections, ben c'est pas nécessairement tenu. Puis les cycles électoraux sont tellement courts aussi que ça fait qu'on a peut-être même pas le temps.
3: C'est ça, j'allais dire. Le temps qu'on mette quelque chose en branle. Ah, c'est la troisième année d'un mandat. Nous allons attendre avant de la mettre.
2: Exact. Surtout avec des gouvernements minoritaires, c'est encore pire. Mm-hmm.
3: Donc ce sera à suivre tout ça.
1: Ouais. Ben on va suivre ça de près et on va quand même essayer de mettre notre cynisme de côté. Tu sais, je nous entends parler.
2: Non, mais c'est clair.
1: Je veux dire, c'est aussi admirable.
3: Dans ce paysage médiatique de réseaux sociaux, de polarisation.
1: Exact. Et tu sais, le service public, là, c'est quand même... je pense qu'on le ferait pas. En fait, on le fait un peu à la radio, mais...
3: On
1: vraiment,
3: fait pas de politique à la radio.
1: On fait pas de politique, mais tu sais, de vouloir servir...
3: Le bien commun.
1: Le bien commun. Les gens de son comté et plus de sa province. Je trouve ça quand même courageux.
3: Oui, vraiment, absolument.
2: Je pense qu'on n'a jamais eu autant, entre guillemets, le choix, dans le sens de gauche à droite des partis, tu sais, comme je le disais, tu sais, je veux dire, Éric Duhaime a réellement des chances de faire élire des députés, en tout cas plus que jamais. Tu sais, Québec solidaire, bon, était un peu amoché au courant des dernières années, mais ils ont des très, très bons candidats aussi. J'ai l'impression qu'on a plus le choix
3: que
2: jamais.
3: C'est vrai qu'on est vraiment d'un côté à l'autre de ce grand élastique politique. Là. Il y a vraiment des mesures qui sont très opposées. C'est peut-être la première fois qu'on voit des mesures s'y opposer par un si grand nombre de partis au lieu de deux qui se battent pour des mesures opposées. Là, il y a vraiment
1: un large spectre.
3: Exact, un large spectre. De quoi on parle tantôt, Sophie, ensemble?
1: Ben, écoute, j'aimerais vous faire découvrir Miss Rachel, qui est ma nouvelle idole. J'en ai comme ça de temps en temps.
2: Chaque semaine.
1: C'est une YouTubeuse de 43 ans, américaine, une éducatrice pour les tout-petits. Alors, à l'instar de Mark Carney, qui s'est tenue debout qui a quitté la table des négociations avec les États-Unis, ben elle aussi, elle se tient debout. Puis je vais vous raconter ses prises de parole. C'est vraiment hallucinant. C'est comme passe-partout badass militante.
3: OK, d'accord. Mais pas auprès des jeunes.
1: Pas auprès des jeunes, mais c'est sur ses réseaux, parce que c'est une éducatrice pour les tout-petits qui utilise les réseaux sociaux, YouTube, tout
3: mais
1: ça.
3: Mais parallèle à son travail, elle mélange pas les deux ou
1: Elle mélange pas les deux, mais c'est sur les mêmes plateformes.
3: Okay.
1: Alors,
3: Simon, nous allons commencer ensemble avec ton premier sujet. On s'est parlé il y a deux semaines, alors que tu étais aux Îles-de-la-Madeleine, en vacances avec tes enfants. Puis Sophie nous mentionnait la semaine dernière que les parents devraient avoir des vacances de leurs vacances avec leurs enfants. Es-tu brûlée?
2: Je suis pas brûlé, mais on revient pas nécessairement si reposé. En tout cas, tu sais, je veux dire, faut avoir la capacité aussi de fermer le cellulaire. Là. Mais
3: c'est pas juste la faute des enfants, si on se repose pas. C'est
2: non,
3: ce que je
2: effectivement, effectivement. Mais tu sais, c'est ça. Moi, j'ai deux petites filles, trois ans en fin de semaine, puis 5 ans, bientôt 6. Puis on a fait le tour de la Gaspésie pour ensuite passer une semaine aux Îles-de-la-Madeleine. Beaucoup, beaucoup de voitures. Donc, j'ai eu le temps de réfléchir en masse parce qu'il y avait beaucoup de dodos, aidés par les gravoles parfois. Puis...
3: pour toi.
2: Mais non, c'est les filles qui prennent les gravoles, ça fait des beaux dodos, ça. <C'est>...
3: Mais le but, c'est la nausée.
2: Les deux.
3: J'essaie de sortir du trou, là, mais vas-y,
1: Écoute, c'est mieux que le scotch.
2: Je pense... C'était comme ça quand j'étais petit, je pense que c'est encore comme ça aujourd'hui.
3: T'as raison.
2: Puis c'est...
3: Absolument.
2: Ah, je sais pas si Gérard va recevoir des courriels de Gérard. Ben, moi, c'est la chronique du père indigne, là. Mais
3: ça va, je pense que ça va faire du bien aux parents qui nous écoutent.
2: Non, mais c'est vrai, tu sais. Puis, mais donc, c'est ça. Ma plus grande vient d'entrer en première année. Donc, c'est nouveau pour nous, un peu, l'impératif de prendre des vacances coordonnées avec le calendrier scolaire.
1: Ben, oui, t'en as pour quelques années.
2: Ben non, je sais, mais j'avais pas vu venir j'avais pas vu venir l'espèce de pseudo-deuil des escapades wild qu'on pouvait faire n'importe quand, n'importe comment, un peu partout sur la planète, à n'importe quelle période de l'année. Puis bon, là, je l'admets, là, c'est une chronique de gars très privilégié qui voyage un peu partout dans le monde.
3: Puis ces voyages que tu faisais comme ça, quand tes filles étaient bébés ou avant
2: les
3: la
2: deux,
3: naissance?
2: Il y a 4 ans, on est parti en Colombie, on avait des bébés dans les autobus, dans les montagnes, les bébés, c'est sur les genoux. C'était tu sais, puis avant, on passait avec ma blonde, on traversait la Corée du Sud à vélo, etc. Puis moi, ça, c'est comme j'en ai déjà parlé ici, de ce deuil-là, de ces voyages-là à vélo.
1: T'es encore en train de le faire, là.
2: Encore une fois, ouais, c'est ça. Mais avec des enfants, tu sais, durant le congé parental, la plus jeune, tu sais, c'est ça, on faisait des voyages. Puis maintenant, c'est différent. Puis l'année passée, on est allé au Costa Rica. Puis je suis revenu de ce voyage-là pas tellement rassasié. Puis je me suis posé la question longtemps. Puis on dirait que cet été, j'ai un peu eu la réponse en allant aux îles de la Madeleine.
3: OK.
2: Je pense que ça vient un peu du surtourisme. Puis du surtourisme qui vient de tous ces gens comme moi qui se rassemblent dans ces pays-là ou ces destinations-là, qui sont peut-être des pays magnifiques, là. Tu sais, le Costa Rica, c'est fou, là. Les plages, la biodiversité. Mais moi, ce qui me fait triper dans la vie, c'est d'entrer en contact souvent avec la communauté locale, d'échanger la bouffe, la culture. Puis, malgré le fait que je parle super bien espagnol, je sentais que j'avais pas cet accès-là quand je suis allé au Costa Rica. Puis après, je suis peut-être allé dans des zones du Costa Rica qui étaient plus touristiques, mais...
1: Parce qu'ils n'avaient pas envie de te parler? Ou
2: moi,
1: parce que le contexte n'était pas là?
2: Mais moi, j'ai l'impression que... Puis on les comprend, là, mais dans certaines zones touristiques, puis je mettrais les îles de la Madeleine et de la Gaspésie là-dedans, on est rendu à la fin du mois d'août, là, il y en a qui en ont soupé, des touristes, puis on le ressent, puis on les comprend.
1: T'es-tu en train de dire que les Madelinos sont pas fins?
2: J'ai pas dit ça. je dirais jamais ça à Radio-Canada. Mais tu sais, je veux dire, après, le constat que je faisais, c'est que mes filles étaient tellement heureuse de...
3: Oui, mais attends, c'est pas pareil débarquer une famille de 4 qui fait très touriste et un couple avec un pack-sac un peu sale de sa dernière expédition qui rentre dans un boui-boui pour manger. Là, c'est ça.
2: Ben, c'est ça.
3: Forcément, la configuration...
2: Exactement. Après, tu sais, je me souviens d'avoir fait des voyages de vélo puis de rencontrer des familles. Tu sais, comme, je suis sûr qu'on va recevoir des messages de moi avec mes enfants. On ose, en fait, tu sais. Mais il reste que, justement, quand t'as 2 semaines, tu sais, pendant l'été ou pendant la semaine de relâche, ben, peut-être que, c'est ça, on ose un peu moins. Okay, puis moi,
3: Et toi, tu t'allais dire?
2: Ben, j'ose. C'est ça, je vis un petit deuil de ça. Puis je le remarque.
3: De ce que tu voudrais voir, puis de ce que tu voudrais faire que tu peux pas. Mais à l'intérieur d'un cadre que t'as accès. Parce que moi, j'entends, tu sais, je reviens sur Sophie Foron, ce que t'as dit la semaine dernière, tu sais, les parents devraient avoir des vacances, de leurs vacances avec leurs enfants. Ça a l'air... Moi, je connais pas... J'ai aucune idée c'est quoi les enfants. J'en ai vu une couple dans ma vie, là, mais de loin. Fait que je comprends... En fait, je présume que c'est très contraignant. Tu peux-tu me donner des exemples? Même si tu tripes sur ton voyage, là, mettons, t'aimes ça ou t'es... Si on fait abstraction de ce que tu viens de dire, en quoi c'est contraignant, voyager avec des enfants?
2: Ben, premièrement, c'est surtout les déplacements. C'est 2 petites filles qui chicanent en arrière. C'est le remplir la voiture, les couches. T'sais, comme, il y a ça. Puis après, il y a
1: planifier les repas,
2: exact.
1: Les siestes, le sommeil. Je veux dire, c'est la gestion de petits humains. Puis c'est sûr que ça va pas toujours comme on l'espère, parce que nous, on a une idée de la journée. Mais étant donné qu'il y a 2 petites filles qui décident, puis moi, j'ai 2 filles aussi, alors, qui se sont chicanées en masse. Et elles font, tu sais, elles ont leur propre agenda. Puis il faut répondre à des besoins de base. Mais après, c'est aussi de juste d'accepter que ce qu'on avait planifié, c'est pas ça qui se passe.
2: Exactement, c'est ce que j'allais dire, c'est le faux mot, là, c'est terminé. C'est le fear of missing out, là. L'idée, c'est comme, OK, si on a fait une activité cool dans la journée, il faut la célébrer.
1: C'est de baisser les attentes.
2: C'est ça,
1: et de...
2: on grandit là-dedans. Hein.
1: C'est aussi assumer. Moi, c'est ça que je dis à Simon, c'est... Tu sais, comme de pas se rappeler de son ancienne vie. Là, t'es là-dedans. Faut que tu t'accueilles cette vie avec bonheur.
2: Oui.
1: Et tu sais, en même temps, c'est tu l'as choisi, là.
3: Ce que je trouverais le plus dur, je pense, c'est aller dans des restos. Parce qu'on peut toujours se faire une épicerie, se faire un pique-nique, puis là, tout le monde peut choisir un peu ce qu'il veut, ça, c'est idéal. Mais aller dans des restos, des fois, où les enfants, leurs préférences alimentaires sont pas sur le menu, et les préférences alimentaires des parents sont pas sur le menu des préférences alimentaires des enfants.
2: C'est drôle parce que je parlais avec mon ami le producteur Guillaume L'Espérance, puis il me disait genre que ses enfants, là, ils ont plus envie de voyager avec lui en Europe parce qu'ils sont comme, on est tannés de vous regarder boire du vin.
1: Ah! Genre, oui!
2: Mais c'est ça qu'on fait pareil. T'sais. Je veux dire, quand on voyage, là, le soir, quand on va au restaurant, il y a un peu de
3: ça. Je comprends, là, mais ça doit être plus que juste les voir boire du vin qui est problématique.
1: Mais c'est des problèmes.
3: Attention, là. Je ne veux pas dire que leur consommation d'alcool est problématique. Mais ça veut dire que ça vient avec tout d'un coup des conversations d'adultes.
2: Ben oui, mais c'est aussi.
3: Tout d'un coup, un contexte
2: comme...
3: où est-ce qu'on est moins, on a moins l'accent sur les enfants.
2: Ben c'est excellent, là. Dans le sens, souvent, nous autres, on s'assoit, on mange, c'est ça notre moment.
3: Parlez-moi des croquettes de poulet, là.
2: Ben les croquettes de poulet, mes filles, si on est ce qu'on mange, mes filles en ce moment sont constituées en grande partie de croquettes de poulet. Genre, c'est...
1: Moi, j'adore ça. J'adore ça, alors j'en mange encore. Mais. Je trouve que je t'écoute là, puis je trouve que t'es comme un peu bébé.
2: Ben t'as raison. Non,
3: non, mais c'est sûr, c'est un
1: adolescent.
3: Non, t'es pas un adolescent.
1: Non,
2: mais c'est ça, ben un petit peu, mais
1: il faut que tu t'oublies là-dedans.
2: Ben oui, non, mais c'est là
3: mais
2: où j'allais dans le sens.
3: Pourquoi faut que tu t'oublies là-dedans?
1: Ben nécessairement quand t'es parent, tu laisses de côté une partie de tes besoins parce que t'as plus le temps. T'as plus le temps, faut que tu t'occupes d'autres. Alors t'as plus le temps pour toi. Je dis ça.
3: Mais je pense que c'est comme ça aujourd'hui, mais ça a pas toujours été comme ça. Hey, moi jeune là, c'était tu suis la grande là, puis that's it. Puis le restaurant avec des adultes, puis y aura pas d'autres enfants à table. C'était ça, puis c'était ça la game.
1: Ben parce que tes parents avaient pas le choix peut-être, puis ils t'emmenaient.
3: Non,
1: pis,
3: parce qu'il y avait leur vie à vivre, puis c'était comme ça. Ma mère avait 21 ans, elle était comme. C'était comme ça. C'était comme ça, la vie.
1: Ben,
2: mais t'as raison. Je veux dire, puis là, après, comme je disais, c'est une petite chronique, là, on fait une petite thérapie chaque semaine.
3: Non, c'est ça.
2: Mais c'est vrai. Mais tu sais, j'ai posté une photo sur les réseaux sociaux, puis tu m'as répondu, Sophie, pendant les vacances, qu'il n'y a rien de plus beau que des filles qui courent sur la plage. Puis ça, c'est fou, là.
1: C'est vrai.
2: Je veux dire, il y a ça beau. Aussi.
3: C'est beau 3 heures. Est-ce que c'est beau 10 jours?
2: C'est beau 8 heures.
1: Ah oui, c'est beau.
2: Moi, j'apporte... Les fois que j'apportais mon livre sur la plage, je n'ai pas ouvert mon livre quasiment. Je ne faisais que regarder mes filles jouer dans le sable. Je veux dire, c'est...
3: Puis ta grande qui fait du vélo maintenant.
2: Ma grande qui fait du vélo. Oh. Puis tu sais...
3: Ouais, OK.
2: Puis je suis sûr qu'éventuellement, je vais m'ennuyer de ces moments-là. Puis j'en suis persuadé qu'éventuellement, justement, tu sais, moi, j'ai un rêve de faire la route de la soie à vélo. Maintenant, je vais faire ça avec mes filles. Ça va être fou.
1: Je te le souhaite. Mais moi, je pense qu'il faut aussi... il faut baisser nos attentes, je l'ai dit, mais il faut garder ça simple. On leur crée des besoins. C'est aussi... gardons ça simple.
3: Hey, moi, comme si j'avais des enfants puis je les avais élevés.
1: Puis, elles ont besoin de rien. Elles ont besoin d'un bucket de sable, puis c'est tout.
2: Puis des croquettes de poulet.
3: J'ai beaucoup vu ça passer cet été. Effectivement, c'est beau de voir nos enfants juste être aux Îles-de-la-Madeleine, à vous. Simon, qu'on voit pas beaucoup d'enfants sur leurs écrans, là.
2: Non.
3: Ni dans les restaurants, ni sur la rue, ni sur la plage. Ils sont vraiment occupés à découvrir le monde.
2: Non, c'est ça. Sauf dans les fils pour manger les guédilles.
3: Oui!
1: Les longues fils, c'est ça.
3: Bon retour, Simon Coutu.
1: Bien reposé.
3: On reçoit celui qui vient tout juste de remporter les honneurs à Granby. Voici un peu de sa musique, c'est Roublon.

0: Bonjour, Roublon.
1: Salut.
0: Comment vas-tu?
1: Ça va bien, toi?
0: Oui, ça va bien. Est-ce que je t'appelle par ton prénom de naissance ou...
1: Comme tu le sens. Ça peut être les deux.
0: Hey, moi, j'aime ça, Roublon.
1: Ouais. Bon, mais allons-y, Roublon.
0: Pourquoi Roublon?
1: C'était mon surnom au secondaire. C'est pas moi qui ai choisi ça. Mais j'aime bien ça.
0: Parce que t'avais une couleur de cheveux Roublon?
1: Ouais, avant que j'éteigne, c'était comme ma vraie couleur. Puis en fait, c'était quelqu'un de plus âgé qui connaissait pas mon prénom. Il voulait s'adresser à moi. Donc, il était comme, ah, le roux, le blond, Roublon. Mes amis ont trouvé ça tellement drôle. Ils se sont mis à m'appeler comme ça, puis c'est resté.
0: Ça te va très bien.
1: Merci.
0: On va en apprendre un peu plus sur toi, sur ton parcours musical comme auteur, compositeur, interprète, sur ta musique actuelle, tes préoccupations de jeune homme de bientôt 22 ans. C'est ta fête le 5 septembre?
1: C'est ma fête le 5 septembre.
0: Qu'est-ce que tu vas faire pour ta fête? Tu sais-tu?
1: Vendredi, je vais aller danser pour un lancement de quelque chose que j'ai pas retenu. C'était quoi exactement? Je m'excuse. le lendemain, je vais sûrement retourner danser. Pour juste danser. Mm. Puis, ben c'est ça, non, je pense. Je vais passer du temps avec mes amis, simplement.
0: Puis ça te dit quoi, avoir 22 ans en 2026?
1: Mon Dieu. Ben, c'est mouvementé. C'est sûr qu'on sent la différence par rapport, mettons, aux 22 ans de mes parents ou de mes grands-parents. Parce que le coût de la vie... Mais en même temps, moi, j'ai quand même espoir que les choses vont changer éventuellement. Puis je pense que notre génération, puis peut-être les générations aussi suivantes, on va changer des choses, en fait, parce qu'on n'est pas satisfait de l'état actuel du monde.
0: Qu'est-ce qui vous rend insatisfait, outre peut-être que c'est la... Excuse-moi, là, je suis partie vraiment profond, là, mais j'avais le goût de... On va revenir à ta musique, je te jure, Roublon.
1: Ça en fait partie, c'est bon.
0: Oui, ça en fait partie. Sais-tu qu'est-ce que j'ai vu, Caroline? J'aurais le goût qu'on aille à l'extrait de sa chanson qu'on avait prévue pour la fin. Parce que là-dedans, les bombes. Parce que là-dedans, il y a certaines de tes préoccupations. Parle-nous un peu de cette chanson-là avant qu'on en écoute un peu. Parce que, effectivement, t'as l'air apeuré devant l'état du monde.
1: Ouais. C'est une chanson que j'ai écrite cet hiver. Je traînais beaucoup dans les cercles militants de Montréal. Puis c'est ça, mais j'étais préoccupé en fait par... pour simplifier, je trouve qu'il y a un grand écart entre la population comme générale puis la classe plus dominante, dirigeante, on pourrait dire. En fait, juste qu'on s'assure qu'on soit bien dirigé en fait pour notre bien au peuple, entre guillemets, tu sais, et non pas pour les investissements des gens qui investissent dans le capital.
0: Et qu'est-ce qui serait un geste politique, selon toi, à poser pour vous assurer d'un bien-être social?
1: Ouais, ben c'est sûr que c'est une grosse question, puis je veux pas prétendre avoir les réponses, mais je pense que la première étape, ça va de soi, ça va être de créer des liens forts entre humains, et peut-être pas non plus entre nations ou quoi que ce soit, non, vraiment entre humains. Je pense qu'il faut qu'on s'assure de donner comme de l'amour puis de la bienveillance. Puis après ça, après ça, on va pouvoir mieux penser ensemble à c'est quoi la suite des choses.
2: Moi, j'ai lu que tu t'inquiétais de la perte du sens de la communauté. C'est vraiment quelque chose... Ben c'est ça, tu t'as envie qu'on se parle plus, qu'on crée des moments où est-ce qu'on peut se retrouver.
1: Ouais, exactement, tu sais... Puis se retrouver comme à large échelle, dans le sens de... pas une communauté particulière, tu sais, mais vraiment essayer de mélanger. Laisser les gens s'exprimer aussi.
0: Et se rencontrer.
1: Puis pouvoir parler ensemble de ce qui nous inquiète, justement, mais de nos perspectives d'avenir. Parce que c'est pas parce qu'on est inquiet du futur qu'on n'a pas de futur, tu sais.
0: C'est intéressant,
1: ouais,
0: ça.
1: Non, ouais. Moi, je pense qu'il faut être optimiste, en fait, là.
0: OK, parle-moi de la chanson Les Bombes.
1: Ouais.
0: Qui n'est pas très optimiste, là. Mais parle-moi de cette chanson-là.
1: Ben justement, il y a quelque chose de drôle parce que les paroles ne sont pas très optimistes, mais je trouve que la musique l'est. Puis du coup, comme j'en ai parlé à Granby lors de la finale, en fait, j'ai envie que ça soit peut-être une chanson rassembleuse qu'on puisse, par exemple, la jouer dans des manifestations ou la chanter ensemble. Tu sais, comme je disais, c'est un hymne joyeux à la militance.
0: Un hymne joyeux contre la guerre civile.
1: Ouais, entre autres.
0: Ouais, on écoute.

0: Effectivement, dans cette chanson-là, il y a, je dirais pas tout ce que tu es, Roublon, parce que je pense pas que ces quelques secondes-là nous permettent de deviner tous tes contours, mais il y a certainement tes paroles, tes préoccupations, puis musicalement, là, il y a toutes les possibilités que tu t'offres. Donc, tu as remporté, c'était il y a 8 jours exactement, les grands honneurs, donc, au Festival international de la chanson de Granby.
1: Merci.
0: Es-tu redescendu depuis?
1: Je pensais que oui, mais je pense que non. Mais en fait, c'est juste que j'ai tellement hâte de continuer dans ce lancer-là, puis de comme concrétiser mes idées que j'ai depuis pratiquement toute ma vie. Fait que je suis pas vraiment redescendu, mais est-ce que je vais redescendre ça? Est-ce que mon excitation par rapport à ça va redescendre? J'espère que non, en fait, parce qu'en fait, je suis vraiment motivé, simplement, là.
0: Qu'est-ce que t'as... On a souligné ton manque d'expérience sur... Premièrement, t'as 3 chansons... T'as combien de chansons à ton actif dans ta vie?
1: J'en ai aucune de publiée. J'ai fait ces 3 chansons-là. Je pense que c'est mes 3 chansons les plus abouties. Si on parle de maquettes, j'en ai des centaines. Là.
0: Donc, t'as 3 chansons qui ne sont pas disponibles pour l'instant à personne.
1: Non.
0: Que tu rendras disponibles ou pas?
1: J'aimerais ça faire un album... Fait que je les mettrais sans doute sur l'album.
0: Est-ce que c'est comme quelque chose d'un projet à court terme? Est-ce que le 25 000 $ et les quelques autres milliers de dollars que tu as pu empocher grâce à ce prix et plusieurs autres prix, tu as vraiment rapporté beaucoup de prix pendant la finale. Est-ce que c'est surtout ça va surtout servir un premier album ou tu as d'autres plans?
1: Je peux dévoiler mon genre de plan, si vous voulez.
0: Vas-y, on t'écoute.
1: En fait, j'aimerais ça, mais justement, ça fait un petit peu un lien avec ce que je disais de recréer des liens. J'aimerais ça monter un spectacle live d'une durée, peut-être, disons, 1 heure, former un band, tu sais. Puis vraiment créer un engouement en personne du spectacle, le spectacle de Roublon, tu sais.
0: Plus important que offrir des chansons pour juste les oreilles.
2: Ouais, c'est ça, parce que j'ai l'impression qu'aujourd'hui, avec les plateformes, l'album est peut-être un petit peu moins, le but, une fin en soi qu'auparavant. Tu sais, c'est souvent des singles qu'on. Ouais. Je suis curieux de pourquoi tu les sors pas.
1: Je pense que justement, par rapport à comme changer le cours des choses, mais ça va être de peut-être de ramener ces coutumes-là plus humaines, de écouter de la musique, comme l'apprécier et non pas juste mettre une chanson dans son auto. Toutes les façons d'écouter de la musique sont bonnes, là, évidemment, mais personnellement, pour mon œuvre, j'ai envie de créer justement peut-être plus sous la forme d'un album.
2: Cool.
1: Alors, ça me tente de créer un spectacle qu'on va pouvoir jouer ensemble avec le band, vraiment s'approprier les chansons, puis créer un certain engouement qui est un peu niche parce qu'on peut pas l'écouter sur les plateformes. Mmh. Ensuite, le but, ça serait d'enregistrer durant cette période de temps-là en studio pour peut-être prévoir une sortie après la tournée des spectacles. Ça serait comme un petit peu pensé à l'envers. C'est un peu un gamble, mais moi, je trouve l'idée super intéressante aussi de comme, disons, le public qui s'intéresse au projet Roublon pourrait potentiellement comme apprendre à apprécier la personne pour ce qu'elle est en vrai et non pas comme l'image qu'on a créée sur les médias.
0: L'espèce d'avatar musical de ce que tu serais.
3: Puis c'est la personne sur scène, c'est ça que tu préconises en fait.
1: Ouais.
3: Faudrait qu'on aille te voir en spectacle.
1: Ouais, tu sais, puis... Exactement.
0: Roublon, on a souligné, je reviens à ce que je disais, on a souligné ton peu d'expérience scénique avant de remporter. Puis tu sais, on le voit, là, je pense, Catherine Lamine, est-ce que l'intégralité de la finale de... Je pense qu'elle est disponible sur Facebook, c'était pas juste un lien privé qu'on a eu. Okay. Donc on peut aller voir l'intégralité. OK, t'as une présence scénique quand même très forte. Tu viens avec tout un univers gestuel, visuel, esthétique, en plus d'un univers musical assez développé. Quelle expérience t'avais? Puis comment ça se fait que t'es arrivé là en maîtrisant tout ça?
1: Mais, parce qu'en fait, cet univers-là, je pense que c'est le mien. Comme c'est pas un univers... créé de toutes pièces pour le personnage de Roublon. T'sais, encore une fois, Roublon, c'était mon surnom secondaire. Puis je pense que c'est très naturel, très instinctif, c'est très ce que je suis.
0: Mais est-ce que t'as fait des shows sur scène? Est-ce que t'as présenté ce personnage-là? Est-ce que tu l'as développé sur scène ou juste dans ta chambre?
1: Honnêtement...
0: Ou plus dans ta chambre.
1: Pas mal juste dans ma chambre. Hein.
0: Wow! C'est fou, là.
3: Puis, Roublon, tu viens de Shawinigan. Mm-hmm. T'es à Montréal depuis un an, je pense, c'est ça que ouais. tu nous disais. En quoi est-ce que le fait de venir de Shawinigan, de la région, parce que maintenant, il y a beaucoup de clivages entre les gens de la ville, les gens de la région, les opinions ne sont pas les mêmes. Est-ce que tu sens que ça te différencie un peu?
1: Je me suis jamais posé la question, c'est quand même très intéressant, mais je pense qu'il y a quelque chose qui me change par rapport à Shawinigan, c'est qu'il y a beaucoup de nature. Mm. Fait que j'ai toujours, j'aime beaucoup la nature en fait, puis j'aime ça passer du temps proche des arbres. Je sais pas, peut-être que ça change quelque chose dans ma conscience.
3: Sûrement.
1: À part de ça, je sais pas honnêtement. C'est ça, je me baigne beaucoup.
0: Il y a quelque chose qui vous unit tous les deux, parce que qu'est-ce qui se passe demain pour toi, Roublon?
1: Moi, c'est la rentrée à l'université. C'est cool.
0: Donc, tu commences ton baccalauréat en jazz. Yeah. Est-ce que tu as fait ton cégep aussi en jazz?
1: J'ai fait mon cégep en jazz à Trois-Rivières. Okay. Ça fait quelques années, j'ai fini en 2023.
0: Ça parle cool. à Simon. Simon, vous avez
2: Moi, j'ai fait ça aussi, un cégep en jazz à Saint-Laurent.
1: OK, nice.
2: J'ai pas continué à l'université, mais je suis comme, bravo, c'est cool.
1: Merci.
2: Puis, bonne chance pour la suite. Mais je trouve ça intéressant parce que, je sais pas, suite à justement ces victoires-là, puis ton désir d'avoir une carrière, disons-le, là, je veux dire, il y a du rap, il y a de la pop dans ce que j'ai entendu, tu sais, clairement plus dans un univers pop. Pourquoi tu fais t'as pris la décision d'aller en jazz
0: à l'université?
1: Mais encore une fois, c'est pas plus réfléchi que ça, ça me tente. J'aime ça jouer du piano, en particulier le jazz. En fait, ça me tente de développer mes capacités à improviser.
2: Ben ouais.
1: C'est surtout ça, je suis pas un très bon improvisateur.
0: Parce que tu as été formé à l'école classique, c'est-à-dire au piano classique à partir de l'âge de 4 ans.
1: Exactement.
0: Donc est-ce que tu trouvais que tu étais déjà dans tes ornières puis que le jazz te permettrait de sortir de ça?
1: Ouais, c'est un peu ça, tu sais, c'est comme en fait, c'est un style qui est tellement différent mais qui garde les mêmes aspects de technicité, de virtuosité, dans le sens que c'est du playing de haut niveau, on va dire. Puis mm-hmm. je trouve ça super intéressant, juste d'un point de vue de développement personnel. J'aime passer mes jours à perfectionner mes aptitudes au piano, simplement.
3: Est-ce qu'il y a une audition, j'imagine, pour entrer à l'université en piano jazz? Ou...
1: Ouais. J'ai fait ça, vers la fin de l'hiver, début du printemps. En plus, c'était comme trop tard, j'avais dépassé la date limite, mais là, j'ai eu... genre, ting, ting, ting, au fond de ma tête, j'étais comme, non, faut que tu rentres en jazz. Fait que je suis allé au département, je suis allé parler à une personne ressource. Je me suis dit, je suis tellement désolé, je sais qu'il est trop tard, mais comme, j'aimerais vraiment se rentrer cet automne, s'il vous plaît.
3: Ouais.
1: Ils m'ont laissé une chance, fait que sérieusement, merci. Je crois que c'était Danny Roy et Jean-Nicolas Trottier, merci.
0: Parlant de laisser une chance, parlons de cette chance qui t'a été laissée. T'es en interprétation, t'es sur la scène du Festival de Granby et voici ce qui se passe dans les toutes dernières secondes d'une de tes trois prestations.

0: Là, je vois Simon et Sophie qui sont comme, qu'est-ce qui se passe? Qu'est-ce que t'as entendu, Simon?
1: Ben, une belle fausse note, mais en même temps, un beau fuck après qui était senti puis qui était authentique. Genre, je sais pas, je trouve que...
2: Mais c'était presque... On dirait que ça faisait partie de ta chanson, c'est ça?
0: Moi, tu m'aurais dit que c'était un couac, j'aurais jamais pensé que c'était un couac. C'était vraiment une fausse note?
3: Oui, totalement. C'est... En fait, c'est j'ai oublié de... J'ai comme pas pensé à changer de registre, qui est comme la voix de poitrine, la voix de tête.
1: Ouais, c'est ça.
3: Puis là, je suis juste resté dans ma voix de poitrine. J'étais comme trop emporté par le moment, tu sais.
0: C'est merveilleux tout ça qu'on t'a donné, qu'on t'ait remis tous ces honneurs-là. À Granby et ce festival fait ça.
3: Oui, merci au festival.
0: Tu, à la fin de ton

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2: Auteur, compositeur, interprète qui a remporté le concours du Festival international de la chanson de Granby il y a 8 jours. Pour l'instant, rien n'est disponible. Mais il y aura, grâce à Granby, un paquet d'autres prestations à venir. Des promesses de prestations au Festival urbain Saint-Roch Expé à l'été prochain. Rosec à l'automne prochain. Il y aura aussi le prix Outaouais en fête. Il y aura aussi des concerts de la Cité à Sherbrooke. Donc tout ça s'en vient. Et Roublon, juste avant qu'on se quitte, on demande souvent à nos invités un choix musical pour connaître un peu ce qu'ils écoutent. Et pourquoi tu as choisi une pièce d'Ariane Moffatt?
3: Parce que j'ai découvert Ariane Moffatt, je la connaissais de réputation, mais je l'ai découverte cet été. Puis elle m'a vraiment surprise, je trouvais ça super cool, ses chansons. Puis celle-là me faisait un peu penser à Bombe dans le discours. Mais c'est une chanson que j'ai découvert après avoir...
2: Ben oui, parce que t'avais 3 ans quand t'es sortie cette chanson-là, donc...
3: Ouais!
2: Alors, Roublon, on a Kim qui nous écrit « Oh yeah! Roublon ce matin, quelle belle personne créative! » Merci d'avoir pris le temps de passer en studio nous voir.
3: Merci de m'avoir invité.
2: Merci, Roublon.

0: Alors, Sophie, on passe de découverte en découverte. Après Roublon, tu nous présentes qui?
1: Miss Rachel, qui est une éducatrice de 43 ans, une YouTubeuse américaine hyper populaire chez les tout-petits, mais chez les parents aussi, parce qu'elle propose du contenu éducatif, est adorable, elle a une salopette, un t-shirt rose, une passe dans les cheveux, douce, souriante, elle chante des comptines. Je vous propose un extrait.
2: I hear a bird. There must be another birdhouse around.
3: Tweet!
2: Here it is! Wow!
0: This OK, ça, c'est son contenu éducatif.
1: Exact. Je l'aime pas pour ses comptines, là. Je veux préciser que c'est pas pour ça que je l'écoute. Je l'écoute parce qu'elle s'exprime aussi comme ça.
2: I'm so ashamed that you don't see Palestinian people or their children as the same as us and our children. You think their babies don't like peekaboo and don't smile when they see someone they love and don't cry the same?
0: Elle parle des enfants palestiniens.
1: Exact. Et là, elle s'adressait au chef d'État. N'avez-vous pas honte de ne pas avoir la même considération pour le peuple palestinien, pour leurs enfants, que pour votre propre peuple et enfants? Ne croyez-vous pas que ces bébés aiment aussi jouer à picabou, qu'ils ne sourient pas quand ils voient une personne qu'ils aiment ou qu'ils ne pleurent pas de la même façon que vos enfants? Alors, c'est là toute la beauté, je dirais, de Miss Rachel. Elle utilise ses plateformes pour dénoncer le silence entourant les enfants qui souffrent à travers le monde, qu'ils soient américains, soudanais, palestiniens. Mmh. Et elle devient comme une figure controversée dans certains milieux, les milieux pro-israéliens.
0: Elle fait penser à Élise Gravel.
1: Ah oui, ouais.
0: Qui fait des dessins, mais qui prend position aussi par ses dessins sur tout un autre registre. Là.
1: Mais Miss Rachel, ce qui est intéressant, c'est qu'elle est vraiment dans le préscolaire. Là. Mmh. Alors, il y a comme un anti-casting avec son image vraiment.

0: tellement d'éducatrice, tellement bonne et attendrissante, et son propos vraiment clair et tranchant. Elle a d'ailleurs invité une petite fille palestinienne de 3 ans à son émission, toujours sur YouTube, qui a perdu ses 2 jambes lors d'une attaque. Puis l'image était tellement forte parce qu'elle, évidemment, elle lui faisait des câlins et tout ça, mais elle a reçu énormément de haine par rapport à ça. Et pour elle, la vraie controverse, c'est de ne rien dire. Et c'est ça que je trouve admirable chez elle. Elle se dit choquée par autant de silence entourant des situations absolument intolérables. Puis même si elle reçoit tous ces courriels haineux puis des appels au boycott, ben elle dit que elle focus sur les gens qui vivent des injustices, pas sur le ressac que ces paroles pourraient susciter. Puis que les femmes qu'elle perd, parce qu'elle en perd aussi, femmes qu'elle veut pas de toute façon, qu'elle voudrait pas avoir de toute façon.
1: Mais est-ce qu'il y a des... Oui, Simon, t'allais demander quelque chose?
2: Oh non, ça me parle beaucoup là, puis genre je me ronge un peu les ongles parce que c'est ça, je sors 2 livres pour enfants, puis tout ça, qui sont un peu dans cet univers là, puis je trouve que c'est le fun de ça me fait aussi penser à Barbada, puis les contes, etc. Ouais. Tu sais, puis les enfants sont ils peuvent en prendre de ce genre de contenu-là. Puis je pense que c'est important d'arrêter d'être tout le temps dans... Enfin, il y a tous ces univers magiques de sirènes. Mais en même temps...
0: C'est particulier parce que c'est pas seulement qu'elle dit faut s'aimer les uns les autres. C'est qu'elle dénonce le silence des dirigeants.
2: Ouais.
0: Et puis elle, ce qu'elle dit, c'est que si vous avez une plateforme, ben vous devez vous exprimer sur les injustices.
1: Mais... J'aime pas cette phrase, mais je me fais l'avocat du diable. Est-ce que elle est accusée d'endoctrinement, de pousser des idées qui sont les siennes auprès d'une population d'enfants perméables?
0: Moi, je veux dire, elle veut que tous les enfants aient des droits. C'est vraiment une militante pour les droits des enfants. Puis elle endoctrine pas du tout par rapport à sa foi catholique, mais on sait qu'elle est, tu sais, c'est une pratiquante, mais elle le fait pas du tout dans ses émissions. Sauf qu'elle, elle a fait une vidéo pendant le mois de la fierté, puis elle dit, quand dans la Bible on dit aimez-vous
1: les
0: uns les autres, il y a pas d'exception. C'est pas aimez-vous sauf
1: les enfants. Mais elle choisit un conflit controversé. Ben, controversé.
0: Ben, elle choisit, par exemple...
1: Non, pas un conflit contre...
0: Ben non, mais elle dit, comment est-ce qu'on peut laisser des enfants dans des situations comme ça? Que ce soit aux États-Unis avec les camps de ICE, comme au Soudan, comme en Palestine.
1: OK, d'accord.
0: Tous les enfants, il n'y a aucun...
1: Mais est-ce que... Elle n'est pas affiliée à une école.
0: Non.
1: Elle fait ses trucs sur YouTube,
0: sur Instagram, mais... Ce qui est fascinant, c'est que c'est une femme blanche aussi. Une femme blanche américaine qui dénonce le racisme publiquement. Ça, on le voit pas tant que ça. C'est comme un caillou, là, parce qu'elle a une énorme popularité, une immense empathie pour les enfants discriminés. Puis ça devient comme vraiment déranger les suprémacistes blancs. En ce moment, aux États-Unis,
1: Est-ce qu'elle a peur pour sa sécurité?
0: Absolument. Mais elle dit, pourquoi est-ce que moi, j'aurais peur quand il y a, à Manhattan, quand les mères à Gaza essaient de donner à manger à leurs enfants. Alors, elle met tout en perspective tout le temps. Elle dit, pourquoi est-ce que moi, j'ai de la difficulté à critiquer? Je peux pas parce que je suis dans une situation de privilégié.
1: Est-ce que Mme Dami se colle à elle? Est-ce qu'elle a quand même si elle dénonce des trucs, est-ce qu'on sait si elle a des accointances politiques?
0: Ben, je sais pas. Mais je me demande si elle a pas fait un clip avec Mme Dami. Mais tu sais, c'est dans la même mouvance de... On peut tous s'entendre, même si on vient pas de la même place. Mais elle, c'est vraiment d'utiliser sa plateforme à bon escient. Mmh. C'est ça qui est incroyable. Elle pourrait se taire, mais encore une fois, pour elle, se taire, c'est comme impensable, puis elle comprend pas ce silence. Et dans l'article, il y a un article du Forbes qui lui a été consacré, qui titrait « Miss Rachel ne laisse pas la peur guider sa carrière ». Puis ça, je veux dire, on est combien, là? Pas Simon, parce que Simon, il est quand même bon dans des sujets qui dérangent, mais combien sommes-nous à ne pas se prononcer de peur que ça joue sur notre carrière. Puis dans l'article, 67%, c'est vraiment un pourcentage élevé, 67% des gens en entreprise restent silencieux devant une situation d'injustice.
2: Mais ce qui est compliqué avec ça, en tout cas... non, mais c'est complexe parce que moi, l'aspect que je trouve intéressant, c'est d'amener les enfants à réfléchir. Puis la ligne entre... Tu mentionnais l'endoctrinement, ou en tout cas de donner ou des idées toutes faites, puis de... Mais je pense qu'il faut faire confiance aux enfants qui sont capables de réfléchir puis de leur amener ces concepts-là.
1: Puis après ça, c'est la job des parents, de faire le pont entre Miss Rachel et leurs enfants. Là. Je veux dire, on n'est pas en train d'éduquer les enfants uniquement avec les écrans. Là. Mais il y a une responsabilité familiale et collective et sociale.
0: Je pense que Miss Rachel, c'est dans la même lignée que Passepartout, Sesame Street, Mr. Rogers, tout ça. C'est des gens qui ont des contenus inclusifs. Ce qui distingue Miss Rachel, c'est qu'elle utilise aussi ces plateformes pour dire le silence complice n'est plus possible.
2: Mais est-ce que ça s'adresse aussi aux parents?
0: Oui, ça s'adresse pas aux enfants, ça.
1: Non, c'est ça s'adresse aux
0: dirigeants. C'est important que je le répète. Ouais. Ça s'adresse aux dirigeants et aux adultes et aux gens qui ont du pouvoir.
1: Ouais. C'est ça, on aurait dû préciser dès le départ. Oui. Ces vidéos-là parallèles ne sont pas du contenu pour la petite enfance.
0: Ou ces vidéos, ou ces posts-là, elle écrit pour Nolan Wells, qui est ce jeune afro-américain qui a un procès un peu... en tout cas, c'est compliqué. Je ne sais pas si vous avez entendu parler de cette histoire. C'est un garçon noir qui est décédé, qui était sorti avec ses amis blancs dans un bateau. Puis l'enquête n'est pas tout à fait égalitaire, selon plusieurs, dont Miss Rachel. Elle dit si ça avait été le contraire, si ça avait été un garçon blanc avec un groupe d'amis noirs, ce ne serait pas le même traitement. Alors, elle s'exprime, elle est vraiment, tu sais, comme elle se tient... haute et droite, et je trouve ça admirable.
1: OK, ce matin, c'est des gros sujets. On est là dans des gros sujets depuis que le micro s'est ouvert il y a une heure, puis on va terminer avec un autre gros sujet, Simon, dont tu n'as pas peur. Gros sujet, mais dans un cadre tout léger, en fait, j'oserais dire, parce que c'est cette nouvelle initiative On Filme de l'ONF. Ouais. Sur le YouTube de l'ONF, il y a ces courts documentaires sur différents, avec d'autres capsules qui viennent le compléter. Et exactement. Toi, ton documentaire, c'est Transposition. Puis d'ailleurs, tout le monde en a parlé, Le Devoir la semaine passé, la presse aujourd'hui, et c'est une question d'instrumentalisation par la politique, notamment, de la transidentité.
2: Exactement. Donc, c'est ça, je me suis posé cette question-là l'année dernière. Pourquoi la transidentité dérange autant? Pourquoi elle est si instrumentalisée par les politiciens, les leaders d'opinion, certains chroniqueurs, alors qu'on parle de moins d'un pour cent de la population? Donc, je me suis posé cette question-là, puis c'est drôle parce que, bon, on en discutait à micro fermé avant l'émission, puis les réactions de certaines personnes dans les fils de commentaires me prouvent que ça dérange encore beaucoup. Là.
1: Ce que tu as voulu faire, c'est vraiment donner des voix à tous ceux qui se retrouvent sur ce grand spectre des opinions. Je ne sais pas si on peut avoir une opinion sur l'identité de quelqu'un, là, mais sur la perspective qu'on peut avoir sur l'identité de quelqu'un. Ça va de Éric Duhem à Barbada, qui n'est pas trans et qui le rappelle, mais à l'actrice Liraël Dauphin. Il y a aussi Victoria F. Legault, qui est la directrice générale d'Être aux Trans du Québec. Il y a aussi une trans de droite. Donc, toi, tu as vraiment voulu savoir pourquoi on loge à tel endroit de ce grand spectre?
2: Bien, c'est d'entamer une discussion. C'est un peu aussi le but de cette initiative-là qui est en film avec l'ONF, c'est d'avoir des sujets qui portent au dialogue, à la discussion. Mounir Kadouri l'a fait, Anne-Lovie Etienne aussi. Et moi, c'est ça. Tu mentionnais Barbada, puis c'est pas pour rien qu'elle est dans le documentaire, c'est que ça a un peu commencé par ça, suite aux mesures, aux manifestations contre les mesures sanitaires. Il y a eu ensuite une transposition vers une militance contre les heures du compte, puis éventuellement contre ce qu'ils appellent l'idéologie du genre.
1: Alors, c'est assez fascinant que les gens qui défendent ces idées-là se fassent dire qu'ils utilisent, tu sais, que la propagande est immense et qu'on n'entend que ça, alors que chez Trump, par exemple, le deuxième plus grand budget accordé à une question aux États-Unis de sa part, c'est la question de la transidentité.
2: Mais pendant la campagne, c'était le sujet le plus abordé au niveau publicitaire pendant sa deuxième campagne électorale.
1: Transposition, c'est disponible sur le site YouTube de l'ONF, dans la série On filme de l'ONF. Merci beaucoup, Simon Coutu. Bon retour parmi nous. Merci, Sophie Fouron.
0: Merci. On se voit la semaine prochaine.
1: C'était un super club social et absolument qu'on se voit la semaine prochaine. On prend une pause, le temps de vous tenir bien informés. À tout de suite.
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7: Bonjour, ici Martin Boucher. Il est 10h, il fait 18 degrés rue Saint-Jean à Québec. Voici les informations. Les avocats de l'aide juridique de la région de Québec sont en grève toute la semaine. Ce débrayage risque d'entraîner le report de nombreuses causes criminelles et les avocats ne rencontreront aucun nouveau client cette semaine. Voici Colin Côté-Paulette.
8: Lundi matin, quelques dizaines d'avocats de l'aide juridique tiennent des pancartes devant l'entrée du Palais de justice de Québec. Scènes semblables en Estrie, en Outaouais, ainsi que sur la Côte-Nord, où d'autres avocats de la Fédération des avocats de l'aide juridique du Québec sont également en grève. Sans contrat de travail depuis 3 ans, ils demandent une augmentation salariale de 17 % sur 4 années. Ils affirment que c'est ce que les procureurs des poursuites criminelles et pénales, ainsi que les notaires de l'État et les avocats de l'aide juridique affiliés à la CSN ont obtenu, alors qu'on leur offre un peu plus de 14 % sur 4 ans. À Québec seulement, le conflit de travail pourrait retarder environ 200 causes, selon le président de l'Unité syndicale de Québec, Maître Mathieu Thériault.
9: Malheureusement, oui, on contribue en quelque sorte au délai judiciaire en faisant la grève. C'est pas notre choix. Les avocats d'aide juridique, c'est des gens passionnés, des gens de cœur, qui comptent pas leurs heures. Puis c'est contre nature pour nous de faire la grève.
8: Les négociations pourraient reprendre avec le Conseil du Trésor mercredi. Ici Colin Côté-Paulette, Radio-Canada, Québec.
7: C'est la 5e journée de campagne provinciale qui s'amorce aujourd'hui. Les réactions des partis politiques sont nombreuses à la suite du dévoilement hier du cadre financier de la CAQ. L'opposition estime que ce cadre ne tient pas la route. Voici Jean-Philippe Robillard.
10: C'est rare qu'un parti présente son cadre financier dans les premiers jours de la campagne, mais c'est ce qu'a décidé de faire Christine Fréchette, qui prévoit des promesses d'un peu plus de 9 milliards de dollars d'ici la fin de la campagne. Des promesses électorales qu'elle prévoit financer sur 5 ans, tout en maintenant le retour à l'équilibre budgétaire pour 2029-2030. La CAQ compte puiser dans ses réserves, réduire ses dépenses. Le parti compte également sur les augmentations des transferts fédéraux de plus de 4 milliards de dollars en 5 ans. De l'argent donc qui est incertain, la première ministre sortante, Christine Fréchette.
11: Effectivement, il y a des revenus qui sont escomptés, qui proviendront de transferts fédéraux, d'ententes convenues avec le gouvernement fédéral. Et c'est notre demande de renouveler ces ententes-là et on s'attend à ce qu'elle le soit.
10: Les chefs des autres partis ont critiqué cette façon de faire de la CAQ. On écoute le chef du Parti québécois, celui du Parti libéral, suivi de celui des conservateurs et de Québec solidaire.
12: Est-ce que les promesses électorales juteuses qu'on voit tout l'été et en ce moment de la part de la CAQ sont bel et bien comptabilisées dans ce cadre-là?
13: Ça va prendre un miracle pour croire à ce cadre financier-là.
14: Je peux vous assurer qu'on ne fera pas de comptabilité là, fantaisiste comme celle de la CAQ.
15: On entre dans des pires années que du temps de Philippe Couillard avec son austérité.
10: Les chefs de tous les partis ont repris la route ce matin pour poursuivre leur campagne. Ici Jean-Philippe Robillard, Radio-Canada, Montréal.
7: La municipalité de Stoneham améliore sa couverture incendie. Les pompiers assurent désormais une garde 7 jours sur 7, du matin jusqu'en fin de soirée. Ils étaient auparavant en poste 6 jours par semaine, de 7h à 17h. Le directeur général de Stoneham, Pascal Brulotte, croit que les citoyens seront gagnants grâce à ce changement.
16: Quand on faisait nos calculs, on s'est rendu compte que si on avait nos pompiers en caserne, puis qu'on pouvait intervenir seulement avec ceux qui étaient là, ben on faisait une économie importante. Mais l'idée était pas d'économiser, l'idée était de répartir et d'optimiser nos ressources. Puis en faisant ça, ça nous permettait là d'ouvrir de façon importante l'amplitude et d'offrir un meilleur service à notre communauté.
7: Dans Bellechasse, un homme s'est noyé hier dans un lac privé de Saint-Nazaire de Dorchester. Vers 13h30, les policiers ont été appelés à intervenir dans le secteur du 6e rang. L'homme tondait sa pelouse et il serait tombé dans le lac avec son tracteur. Le décès du septuagénaire a été constaté à l'hôpital. La Sûreté du Québec a ouvert une enquête pour éclaircir les circonstances de cet événement. Après un mois sans frappe, d'un côté comme de l'autre, l'armée américaine a ciblé l'île de Larak en Iran la nuit dernière. Selon les États-Unis, les forces militaires iraniennes se préparaient à placer des mines dans le détroit d'Ormuz. Voici Julie-Marie Lecomte.
17: Le nettoyage est fini, il n'y a plus de mines dans le détroit d'Ormuz. C'est ce que soutenait publiquement l'armée américaine il y a 3 jours. Et Donald Trump avait prévenu, les États-Unis surveillent, ils frapperont systématiquement pour empêcher tout retour en arrière. Et c'est donc ce qu'ils ont fait. Tout le récit de Donald Trump ces derniers jours est centré autour de la maîtrise américaine du bras de mer. D'ailleurs, il prend très mal les négociations du sultanat d'Oman avec Téhéran sur l'ouverture d'un couloir temporaire de navigation. Quelques heures avant les frappes, le locataire de la Maison Blanche publiait sur son réseau social une capture d'écran de Fox News, chaîne de télévision amie, qui titrait « L'armée américaine resserre son emprise ». Selon les gardiens de la Révolution, l'opération d'hier a fait des morts et des blessés. Ils ont immédiatement mis à exécution leur menace de représailles, tiré des missiles vers des cibles militaires américaines en Jordanie. Amman indique qu'il y en avait 8 et assure qu'ils ont été interceptés.
7: C'était Julie-Marie Lecomte. Voici en terminant les prévisions de la météo avec Juliette Lefebvre.
18: La grande région de Québec sera sous le plein soleil toute la journée avec un maximum de 22 degrés. Ce soir et cette nuit, le ciel demeure dégagé avec un minimum de 8.

0: Deuxième portion d'émission, Pénélope McQuaid et toute l'équipe avec vous. Et nous avons préparé pour vous de bien belles choses pour les 90 minutes restantes. Ces mots qui résonnent, ce nouveau segment du lundi qu'on a fait avec Benoît Melançon, qu'on a fait avec la poétesse et éditrice Vanessa Bell, que nous ferons éventuellement avec Tim Kim Thuy. Aujourd'hui, c'est au tour de l'animateur et historien André Martineau, que vous connaissez bien. Vous écoutez ses balados sur l'application audio. Alors, le mot qui résonne aujourd'hui pour André Martineau est le mot « flemme ». Je répète le mot « flemme ». Si vous avez envie de participer à cette discussion-là, vous n'hésitez pas. Nos sentinelles de l'air du temps aujourd'hui, Arnaud Granata et Chris Bergeron. Notamment, il sera question de la fin du balayage sur les sites de rencontres. Il y aurait d'autres moyens de choisir avec qui on a envie de passer un petit moment. Je vous invite à aller sur notre application, sur la bulle de conversation de l'application audio. On a plein de beaux événements pour vous. Et on a besoin de vous, en fait. On a besoin de vous parce qu'on va faire des émissions devant public. Je vous ai parlé de celles qu'on fera à Québec les 10 et 11 septembre, donc jeudi et vendredi prochain, en direct à la Bibliothèque Gabriel-Roy, jeudi, et à l'Université Laval, vendredi. Mais on a besoin de vous pour lundi prochain. On a besoin de vos questions, parce que c'est le retour de nos chers cette saison. Donc, une heure passée en compagnie d'une personnalité que vous adorez, pour laquelle vous avez plein de questions. Et on commence avec Cher Boucard. Il a accepté d'être en studio. Il y a une douzaine de places pour vous si vous voulez venir. On s'est dit que c'est la fête, le lundi de la fête du travail, donc peut-être que vous êtes en congé, c'est encore mieux. Allez-y, posez votre question sur la bulle de conversation. Il y a une case pour ça. Et puis ensuite, vous cochez « J'aimerais venir la poser en studio » ou « Non, je ne viendrai pas la poser en studio » et on va vous concocter une superbe heure, comme toutes les heures de ces chères d'ailleurs. Ça met les invités dans un tout autre état d'esprit de vous avoir face à eux et de répondre à leurs questions qui sont toujours extrêmement brillantes. J'en suis jalouse parfois. Ce que nous faisons à ce moment-ci, c'est un nouveau segment qui sera de courte durée dans notre saison, mais qui dit court, dit pas moins percutant. C'est les anges dans nos campagnes. Et déjà, il n'est pas à rire, c'est bon signe. Bonjour, Louis Aucoin.
1: Oui, bonjour, Pénélope.
0: Louis Aucoin, président et stratège principal chez Aucoin Stratégie et Communication. Elle est en direct de Toronto ce matin. Elle est l'analyste politique Tasha Carradin. Bonjour, Tasha.
2: Bonjour.
0: Merci d'avoir accepté encore une fois de participer à ce segment ou à d'autres segments. On vous retrouve régulièrement à ce micro, Tasha, lorsqu'il est question de politique, puis de s'amuser un peu avec la politique. Et avec nous, c'est Émilie Nicolas. Bonjour, Émilie.
3: Bonjour, Pénélope.
0: Chroniqueuse au devoir qu'on a encore une fois le plaisir d'accueillir à ce micro, mais pour la première fois dans un genre de format comme ça.
3: Donc, c'est vrai.
0: On a baptisé ça les anges dans nos campagnes. Louis, là, quand on vous a lancé l'invitation, là, votre première réaction, c'était quoi?
1: Ah ben moi, j'aime assez ça. Puis là, j'ai plein d'idées. Puis les gens m'appellent souvent mon ange. Je suis connu pour ça. Donc, oui, ma mère. Puis,
0: OK, oui, d'accord. C'est un échantillon de un.
1: Ces
0: là.
1: Gens-là.
0: OK, d'accord. Émilie, la réaction?
3: C'est sûr que ça permet un brainstorm vraiment intéressant. Puis ça me rappelle des souvenirs d'enfance aussi. Là, c'est comme si j'ai la chanson qui parle dans ma tête.
0: Oui, c'est ça.
3: Ça fait Noël un peu.
0: Faut que j'ajoute avant d'aller à Tasha, faut que j'ajoute pour que les gens comprennent, là, c'est que les anges dans nos campagnes, c'est évidemment vous trois. Et comme on avait fait l'autobus de campagne ensemble, hein, oui. Louis, était question de quel parti politique a pris le champ, qui a raté sa sortie, qui devrait mettre le pied sur le frein. Et là, on était allé au bout de cette lexicographie automobile et mécanique. Et là, on s'est dit, pourquoi pas puiser dans le vaste langage religieux, mais de toutes les religions, pour s'amuser un peu avec certaines catégories comme qui a créé le miracle cette semaine, qui goûte au karma. Alors, Tasha, votre réaction à vous quand on vous a approché?
2: Ben, je me demandais, est-ce qu'on peut sacrer aussi? Non, probablement pas. C'est ironique parce que le Québec est tellement laïque comme province de choisir ce thème-là. Je trouvais ça très cool.
0: Audacieux et cool. Oui. Nous espérons que vous allez comprendre le deuxième degré et on a voulu puiser dans toutes les religions. En fait, c'est une question de nous amuser un peu, mais qui dit amuser, dit pas qu'on va être complaisant envers les politiciens et politiciennes parce que les enjeux, les nombreux enjeux de cette campagne provinciale québécoise sont énormes et importants. Mais on va en discuter autrement de ce que vous retrouvez, par exemple, dans vos bulletins d'information ou dans les émissions Plus d'informations. Alors, allons-y, Louis Aucoin, avec un premier terme qui est le terme de la conversion.
1: Oui, je vous parle de Paul Saint-Pierre Plamondon parce que c'est une conversion sur deux pattes. puis ça fait plusieurs conversions pour Paul Saint-Pierre Plamondon dans les dernières semaines. Puis, pour donner une comparaison, là, c'est pas parce qu'il s'appelle Paul, mais Saint-Paul a eu son chemin de Damas. Mm-hmm. Puis on dirait que PSPP, lui, il fait des burns dans ce chemin-là. Donc, sa première conversion, c'est sur la question du référendum. Donc, il dit, personne va nous dire quand le faire, mais on le fera pas tant que Trump est là. Donc, Trump peut-être va lui dire quand pas le faire. Donc, ça, c'est une conversion par rapport à ce que c'était avant. Mm-hmm. Ensuite de ça, il y a la conversion de sa campagne sur la question des tarifs. Ça, c'est une bonne mm-hmm. conversion parce qu'il fallait réaligner toute la campagne. Puis, c'est réussi. Il a présenté son équipe économique. Puis, ça fait partie d'un changement stratégique important puis qui a été bien réussi. Mais ça a été de courte durée. Parce que il est revenu en fin de semaine à son vrai plan de match, c'est-à-dire dépasser la CAQ par la droite, avec une conférence de presse devant une école surpeuplée de Québec en mettant la faute sur l'immigration. Instrumentaliser les enfants pour parler des problèmes des adultes, ça mérite d'aller à la confesse.
0: Il a dit, on ne voit pas d'enfants dans les images, on ne pointe pas et on ne stigmatise pas des individus, mais on parle plus largement.
1: On parle plus largement, mais on le fait devant une école, mm-hmm. mais effectivement. Donc, et la plus grande conversion, c'est celle vers le poste de premier ministre, donc on le voit plus calme. On l'entend quasiment dire dans sa tête, respire, respire. Et puis, on le voit plus souvent en habit-cravate aussi. Puis ça, c'est bien, sauf en fin de semaine. Moi, je dis, remets ta cravate. Là. Il y a
2: pourquoi,
1: des religions
2: pourquoi,
1: qui ont des couvre-chefs. Toi, ta religion, c'est ta cravate.
2: Pourquoi?
1: Parce que c'est l'habit de premier ministre. Puis on l'a vu souvent. On l'a vu en t-shirt, on l'a vu en chemise, on l'a vu en habit avec une chemise et pas de cravate. La cravate, là, ça lui donne la prestance. Puis...
0: Mais ça fait l'effet contraire avec Pierre Poilievre, Tasha Carradine, de tout d'un coup se montrer en t-shirt et d'enlever la cravate. Donc ça peut être à double.
2: Mais je sais pas fonction. Si se styler sur Pierre Poilievre, c'est une bonne idée, là, avec cette Carradine. Mais c'est ça. On va en discuter.
0: OK. Émilie, le terme est aussi la conversion. Conversion de qui?
3: Conversion de l'image de marque de la CAQ. Et donc de Christine Fréchette. Moi, je trouve ça quand même extraordinaire que Christine Fréchette est allée dire la semaine dernière qu'elle demandait un tout premier mandat pour l'équipe Christine Fréchette. Je veux dire, en termes de judo de relations publiques, de judo rhétorique, c'est quand même extraordinaire.
0: Elle essaye de nous faire croire que la conversion n'est pas 4-30 sous pour une pièce.
3: Non, c'est ça, exactement. Parce que de dire qu'on demande un tout premier mandat pour l'équipe Christine Fréchette, alors que la CAQ est au pouvoir depuis 2018, c'est un peu ça qui est en train de se passer. Donc, c'est elle-même, au fond, qui fait, qui tente cette conversion-là et qui tente d'amener les électeurs québécois avec elle dans cette nouvelle image de marque. C'est quand même un tour de force. Et puis, l'autre chose que j'ai surveillé sur Christine Fréchette, c'est le sérieux coup de pouce que Donald Trump lui donne dans un sens là-dessus, parce que puisqu'elle cherche à se réinventer, c'est aussi le contexte politique qui lui donne l'occasion aussi de se réinventer. Puis la chose que je vais surveiller beaucoup durant la campagne, c'est cette idée de est-ce que oui ou non, on a 4 candidats qui sont des candidats à part égale, ou est-ce qu'on a une personne qui va utiliser ses pouvoirs de première ministre pour faire des annonces comme ça durant la campagne, puis dire voici l'équipe Fréchette est déjà au pouvoir essentiellement, et voici comment elle va aider les entreprises québécoises qui sont dans le trouble. Voici comment elle va aider les gens qui sont déjà impactés par les tarifs. Et que, ce faisant, ça monopolise un temps d'antenne qui n'est pas distribué égal à tous les candidats. On avait vu ça à la dernière campagne fédérale avec Mark Carney, avec ce besoin-là pour le gouvernement d'agir en urgence. Et donc, il y a cette possibilité-là qu'on a déjà vue la semaine dernière, mais qui peut continuer dans les prochaines semaines avec les allées-venues de la Maison-Blanche. Donc, oui, c'est extraordinaire ce qui se passe avec les pancartes de la CAQ partout au Québec, où on voit même plus le nom CAQ. Mais au-delà de ça, il se passe quelque chose aussi de plus profond.
0: Et justement, Tasha Carradine, on reste sur ce thème-là avec la révélation.
2: Oui, la révélation, c'est pam-pam-pa, Donald Trump, l'ange Lucifer, le Deus Ex Machina, qui fait réagir tout le monde, parce qu'on voit que tout le monde a changé sa donne, a changé un peu sa position. Christine Fréchette, on commence avec elle, comme Émilie vient de dire. Elle est tout un coup, elle découvre le fédéralisme. Le CAQ, c'était toujours le parti qui était le pont ou la troisième voie, essentiellement. Présentement, avec ce qui arrive, elle incarne le fédéralisme. Il y a la semaine passé au coude de Mark Carney et essentiellement prônant le fait que le Québec et le Canada, c'est un mariage qui aide à contrer ce phénomène qui est Donald Trump. Ensuite, on a PSPP qui repousse son référendum. Bon, il a fait ça même avant que la campagne a débuté officiellement parce qu'il sait que le spectre de Trump fait réagir, fait les gens vouloir la sécurité. Alors, le référendum, c'est un choix peut-être pas aussi confiant qu'on peut-être le pensait avant. Alors, il repousse ça. Et ensuite, Éric Duhaime, qui a des candidats qui pensent que le 5e État est un nirvana auquel le Canada peut accéder. Ça cause des problèmes pour Éric Duhaime. Il a dû désavouer ces paroles-là.
4: De son candidat Frédéric Poulin.
2: Absolument. Alors, ces choses-là montrent que Trump, vraiment, c'est un élément. Et ce qui est intéressant pour moi, je regarde ça de la perspective des deux élections dernières en Ontario et au fédéral, où justement Donald Trump, c'était la question aux urnes. Et qui a gagné? Le parti au pouvoir, parce que les gens veulent la sécurité. Je pense que déjà, ça aide Christine Fréchette à monter dans les sondages.
4: Alors, vous venez d'entendre Tasha Carradin. On est avec Émilie Nicolas et Louis Aucoin, qui sont les anges dans nos campagnes, qui vont nous aider à y voir plus clair, avec une touche d'humour certainement, mais comme vous l'avez entendu aussi, une fine analyse de ce qui se passe en utilisant des mots issus des différentes religions. Et on reste dans la révélation. Ouais. Si Tasha Carradin a parlé de Donald Trump, qui a la révélation du côté de Christine Fréchette?
1: Christine Fréchette, la révélation est venue dans le sondage Synopsis La Presse la semaine dernière, quand on a appris que la CAQ... Ça n'existe plus, ça? Équipe Christine Fréchette et le Parti québécois seraient finalement au coude à coude. Ça, c'est un autre miracle. Hein. Donc, après des semaines où le Parti québécois dominait, puis même, souvenez-vous que l'ancienne CAQ, elle était à 8 % dans les sondages au mois de mars. Donc, on est là, elle est entre 25 et 30 %. C'est beaucoup, c'est une très grande révélation. Et la vraie révélation, c'est pas ça. C'est d'où vient ce mouvement-là. Mm-hmm. Et c'est le vote féminin qui fait bouger l'aiguille pour Christine Fréchette, et pas parce que c'est une femme.
4: Intéressant, ça.
1: Non, parce que jusqu'au début du mois d'août, c'est 16 % des femmes qui disaient que Christine Fréchette ferait la meilleure première ministre, puis c'était 21 % des hommes. Là, deux semaines plus tard, Christine Fréchette avait gagné 6 points chez les femmes, tout d'un coup, à 22 % qui disent qu'elle va faire la meilleure première ministre. Elle avait perdu 2 points chez les hommes. Donc, il se passe quelque chose. Puis, c'est un signal qu'il faut capter du côté du Parti québécois, parce que il se passe quelque chose de spécial au Parti québécois. 30 % d'intention de vote, composé à 30 % de vote masculin, 30 % du vote féminin. Mais quand on regarde l'appui à l'indépendance, chez les femmes, cet appui-là est à 25 %. Ça veut dire qu'il y a un 5 % du vote féminin qui s'en va au Parti québécois, mais qui n'est pas nécessairement indépendantiste, peut-être pas aligné, et qui peut bouger. Donc moi, je mettrais un point d'interrogation puis une préoccupation au Parti québécois pour le vote féminin, en particulier dans le 4-5-0, si je puis dire. Puis, ce vote-là aussi féminin, il est moins déterminé que le vote masculin. Donc, 43 % des femmes qui disent que leur choix est définitif, 62 % des hommes. Et ça me rappelle le ministre Girard qui disait hier qu'il travaillait avec Christine Fréchette, qui prenait plus de temps pour étudier ses dossiers. On lui demandait de comparer avec François Legault comment c'était. Il dit « Christine Fréchette, elle prend plus de temps que François Legault. François Legault, il se décidait un petit peu plus vite. » Il n'a pas dit impulsif, mais il a dit avec son expérience. Elle est... Et c'est drôle parce que dans le sondage, c'est exactement ça qu'on voit. Les hommes, ils se décident plus vite. C'est réglé.
4: Donc si le vote des femmes augmente pour le parti de pour Christine Fréchette carrément, et qu'on ne l'attribue pas au fait que les femmes veuillent nécessairement voter pour une femme, on l'attribue à une sécurité, à une façon de présenter les enjeux qui rejoignent les femmes.
1: Dans les enjeux, là, quand on les regarde comme il faut, c'est pas nécessairement dans le même ordre. L'insécurité économique arrive en premier, c'est vrai, la santé arrive en premier chez les femmes, chez les hommes, mais rapidement, il y a des enjeux comme l'éducation qui vont arriver en haut, puis chez les hommes, ça va être plus l'emploi, par exemple. Donc, c'est des préoccupations un peu différent.
4: Tasha, réaction là-dessus?
2: Moi, j'allais dire aussi le fait qu'on a un virage un peu à droite du Parti québécois, et traditionnellement, les femmes votent un peu plus à gauche que les hommes. Et peut-être il y a un phénomène, comme on avait mentionné Pierre Poilievre et le style de Pierre Poilievre, qui aussi, peut-être pour les femmes, ça les repousse un petit peu, que le positionnement public de PSPP ressemble un peu à ce personnage.
4: D'accord. OK, on entre dans une autre catégorie, un autre mot qui n'a pas encore été utilisé. Puis on a un vocabulaire dans les prochaines semaines là, très étendu pour faire vos choix. Émilie, le miracle.
3: Oui, ben, en fait, c'est le miracle, je pense, que Québec solidaire attend. qui est de d'abord survivre à cette campagne-là, mais je pense aussi que on arrive cette semaine à un point qui pourrait aider Québec solidaire. C'est-à-dire que lorsque Christine Fréchette a dit cette semaine, vous savez, la crise du logement en région, ça commence à se régler, c'était une bourde sur laquelle Ruba Gazal, je crois avec raison, a sauté pour dire, écoutez, c'est pas vrai. Je veux dire, c'est vrai qu'il y a peut-être plus de logements disponibles qu'avant en région, mais ça reste pas des logements abordables. Mm-hmm. Les gens continuent à souffrir. Puis Québec solidaire a quand même mis un plan de l'avant au niveau de la crise du logement qui est de vraiment légiférer sur les hausses de loyers et augmenter le parc de logements hors marché,
4: c'est ça.
3: Hors marché, carrément, parce qu'abordable, ça veut strictement rien dire. Uh-huh. Mais vraiment hors marché, puis d'en prendre une partie que tu construis, puis qu'une autre partie, ça soit du logement privé qui soit racheté par l'État. Il y a un plan sérieux qui touche les locataires. Et franchement, moi, ce que je vois en ce moment, c'est que la crise pour les locataires au Québec, qui sont extrêmement précaires, et qu'on voit des études indépendantes qui prouvent que, pour Montréal particulièrement, il y a 30 000 personnes qui sont sur le à une augmentation de loyer prêt de vraiment être sévèrement dans la précarité. Alors, il y a en ce moment un monopole de l'enjeu pour les locataires à Québec solidaire. Les autres se préoccupent de peut-être le rêve des jeunes d'éventuellement avoir accès à la propriété, mais pas les locataires. Et je pense que là-dessus, on a vraiment un pôle de l'électorat sur lequel Québec solidaire peut capitaliser. Puis c'est aussi une invitation qui est aux autres partis de se déniaiser sur les droits des locataires et non pas sur le rêve d'accès à la propriété seulement.
4: OK, c'est intéressant, Émilie-Nicolas. Moi, ce que j'aime d'avoir un trio avec autant de diversité, c'est que le même mot nous amène complètement ailleurs avec Tasha. C'est aussi le miracle, mais qu'est-ce qui est en jeu, là?
2: Le cas curieux de Sona Lakoyane Olivier à Chemedy, parce qu'elle veut transformer l'eau indépendante en vin libéral. C'est ça qu'on l'accuse. Ces pancartes qui ont les mêmes couleurs que le même grand L, que le Parti libéral, dont elle faisait partie avant le scandale qui avait surtout fait descendre Pablo Rodriguez. Et elle, maintenant, est en guerre. Ironiquement, le Parti libéral ne peut pas laisser ça aller. Ils ont dit on mise en demeure de désister de ces pancartes et cette représentation. Ce qui est, pour moi, c'est une distraction parce que ça rappelle tous les péchés libéraux. Et pour le Parti libéral, peut-être que ce n'est pas une bonne stratégie. Je pense que ça va être très difficile. Ce serait un miracle, probablement, si elle serait élue comme indépendante. C'est très rare de le faire. C'est arrivé, d'ailleurs, Roch LaSalle, fameusement, au Québec, indépendant. Mais quand même, je peux penser que ce miracle-là, ça va être difficile à atteindre.
4: D'accord. Qui est en croisade, Louis?
1: Oui, la croisade, là, une croisade d'abord, là, c'est comme une campagne électorale, sauf que la campagne, c'est démocratique, puis ça se tient à un moment donné. Puis une croisade, c'est idéologique, puis ça se tient tout le temps.
4: Et c'est
1: perpétuel. Oui, bien, il y a des petites différences, comme pas le droit de tuer ses adversaires,
4: ouais, c'est
1: tout ça. Puis là, c'est plus le genre de campagne d'Éric Duhaime, une croisade cette année, parce que il est en croisade contre le modèle d'État qu'on a en ce moment. Puis, pour lui, l'État québécois, bon, trop gros, trop cher, trop présent, etc. Il y a beaucoup de monde qui pense ça, donc c'est pas il est pas tout seul. C'est son évangile, j'ai envie de dire. Il le répète sur toutes les tribunes. Et ce qui est fantastique, c'est que, avec une position idéologique comme ça, c'est que ça s'adapte à tous les contextes. La garderie, la circulation, les guerres tarifaires, vous allez voir, j'ai un extrait d'Éric Duhaime pour vous.
5: Parce que là, on est arrivé dans cette crise-là avec des entreprises affaiblies, avec les taxes et les impôts les plus élevés du continent, avec un gouvernement surendetté, avec une grosse, grosse bureaucratie au Québec. Nous, on se dit qu'il faut changer le modèle de gouvernement pour mieux faire face à ce genre de crise.
1: Alors, choisissez votre sujet, c'est ça la réponse.
4: D'accord. Émilie, qui est en croisade?
3: Pas Saint-Pierre Plamondon, qui est en croisade contre les jeunes qui parlent mal, apparemment, dans les écoles. Alors, c'est ça le sujet, c'est l'annonce. Et puis, je veux dire, d'un point de vue de la stratégie, je sais
4: mal,
3: que...
4: Tu parles mal le français?
3: Ben, selon Paul Saint-Pierre Plamondon, c'est un peu ça qu'on essaie de viser, qu'on trouve que la manière dont les jeunes parlent de manière informelle dans les corridors des écoles, ça mérite plus de surveillance. Et donc, ça fait partie des annonces qu'il a fait sur le français de cette semaine. Et je pense que c'est, je veux dire, moi, c'est honnête avec vous, Pénélope, moi, sur la campagne, ma propre croisade personnelle, OK? C'est qu'on parle du fond des propositions politiques et des conséquences qu'elles peuvent avoir sur le monde et non pas seulement des stratégies. Puis moi, quand je vois une idée comme ça, je vois des conséquences potentielles sur le fond, dans la manière dont ça peut avoir un impact sur les jeunes, particulièrement les jeunes de la grande région de Montréal, et de leur créativité linguistique, la manière dont ça peut être policé par l'État, qui m'inquiète beaucoup. Puis l'autre chose que je veux quand même prendre le temps de partager, parce que j'ai des échos sur le terrain, sur l'autre proposition de Paul Saint-Pierre-Plamondon sur le français, qui est d'étendre la loi 101 au cégep. Je veux quand même prendre le temps de mentionner que j'entends des gens qui travaillent dans les cégeps anglophones et les cégeps francophones de la grande région de Montréal, qui me disent aussi que si on avait du jour au lendemain ce transfert-là d'étudiants, c'est-à-dire que seuls les gens, les ayants droit, les gens qui ont le droit de s'inscrire dans le système anglophone peuvent aussi le faire au cégep, c'est que les cégeps francophones n'ont pas la capacité d'accueil, pour reprendre ce proverbial mot-là, pour prendre tous les étudiants francophones d'un coup. On se retrouvait dans une crise institutionnelle, particulièrement dans la grande région de Montréal. Et c'est important, pas juste regarder des fois les idées des politiciens, mais vraiment les conséquences que les gens anticipent sur le terrain, puis de faire de la place
4: là-dedans. Puis la cohérence, que ce soit cohérent.
3: Exactement. Puis poser des questions sur comment est-ce que tu veux faire ça plutôt que qu'est-ce que tu veux faire.
4: OK. Tasha Carradine, rappelez-nous les plaies d'Égypte, pour ceux qui n'ont pas une éducation religieuse.
2: Ben, les plaies d'Égypte, il y avait, je les connais plus en anglais, les locusts, les sauterelles. C'est ça, des plaies qui sont tombées sur le pays d'Égypte ou le royaume d'Égypte quand ils ont persécuté les Hébreux. Et il y avait des sauterelles, il y avait des inondations.
1: Des maringouins.
2: Probablement. Il y avait des pustules, des maladies du
4: corps. OK, c'était vraiment pas le fun.
2: C'était vraiment pas le fun. C'était pour essentiellement rappeler les péchés de l'Égypte pour qu'ils laissent partir justement les Hébreux qu'ils avaient pris chez eux. Alors, qu'est-ce qui arrive ici? Le commencement des plaies d'Égypte, c'est le premier, c'est Northvolt. Dun-dun-na. Parce que tous les péchés, les problèmes qui sont survenus à la CAQ peuvent revenir dans cette campagne. Et Pierre Fitzgibbon est venu se défendre contre les accusations, essentiellement qu'il avait, il savait plus sur Northvolt qu'il avait dit. Madame Fréchette est prise dans ce dossier-là parce que justement, elle avait dit qu'elle avait tiré le plug sur Northvolt. Début de la campagne, elle essaie de s'éloigner de toute l'ère de M. Fitzgibbon quand il était ministre de l'économie. Et là, cette plaie revient lui hanter. La question, c'est est-ce qu'il va y avoir d'autres plaies? On peut penser à Saclic, une autre plaie. La situation dans le domaine de la santé, l'éducation est déjà un gros dossier cette semaine. Et tout ça qui rappelle que la CAQ n'est pas juste Mme Fréchette. Et comme on dit, elle essaye de se distancier, mais ces plaies-là vont rappeler le passé de la CAQ et vont peut-être nuire à sa campagne.
4: D'accord, allons-y avec le sacrifice.
1: Louis. Oui, le sacrifice en religion, c'est renoncer volontairement à quelque chose de précieux pour obtenir quelque chose de plus grand ailleurs. Par exemple, faire le carême pour aller au paradis, ça vaut la peine. Donc, et là, je vous parle de Québec solidaire dans la capitale nationale. Puis, si vous voulez vraiment sacrifier quelque chose de précieux en capitale nationale, il faut sacrifier le troisième lien. Et puis, en ce moment, mise en contexte, c'est que environ 52% de la population de la ville de Québec est favorable au troisième lien, environ 40% qui est opposé. Ça laisse un 8%. Probablement, c'est ceux qui veulent un téléphérique, je ne sais pas. Puis, donc, Québec solidaire, lui, a dit, je ne ferai pas le troisième lien, je vous le dis tout de suite. Donc, le parti sacrifie une bonne partie de l'électorat de la capitale nationale pour préserver sa crédibilité environnementale ailleurs au Québec. Puis, peut-être rassembler aussi les gens qui sont contre le troisième lien. Donc, mais c'est des fois rentable. Le carême, vous pouvez perdre du poids. Donc, eux autres, leur sacrifice est rentable. Parce que il y a une ironie qui est arrivée assez savoureuse. Le Parti québécois a choisi un candidat qui s'appelle Christian Savard, qui était directeur général de Vivre en Ville, qui était parmi les organismes les plus actifs contre le troisième lien. Et il s'en va au Parti québécois, qui est un des partis pour le troisième lien. Et c'est deux angles religieux pour le prix d'un. Donc, Québec solidaire qui sacrifie une partie de son électorat en capitale nationale. Et la conversion de Christian Savard, qui prouve qu'en politique, même les convictions les plus fermes peuvent trouver leur chemin de Damas.
4: J'ai l'impression que conversion va revenir tellement souvent.
1: Ouais. On va essayer de pas trop le faire.
4: Avec nos trois anges dans nos campagnes. OK, allons-y maintenant avec... On est rendu à... Oh, ah oui, gros sacrifice. Émilie.
3: Oui. Oui. Ça a été étrange comme momentum ouais. que la première semaine de campagne commence avec la conclusion de l'enquête de l'UPAC, qui dit qu'au final, Pablo Rodriguez n'avait rien à se reprocher. C'est particulier parce que, d'abord, je pense qu'il y a une introspection qui n'est pas en train de se faire de qui a participé à attaquer la réputation d'une personne qui, au final, n'avait rien à se reprocher. Ça veut dire des histoires de textos bizarres qui ont été réimprimés comme ça, pourquoi, etc. Il y a une réflexion méthodologique à faire qui, je pense que des fois, on manque d'humilité pour la faire. La deuxième chose je pense que ça crée, une réflexion sur pourquoi est-ce que, j'ai appelé ça une job de bras, il semble qu'une job de bras ait été faite pour affaiblir au final le Parti libéral un an avant le déclenchement de la campagne. Puis si ça semble être ça, c'est parce que le Parti libéral semble pas très fort en ce moment, parce que Charles Millière lui-même a pas encore réussi à se démarquer en tant que personnalité. Cette perception-là que Pablo Rodriguez a été non seulement sacrifié, mais sacrifié pour affaiblir le parti, dépend de la force de Charles Millière, qui lui-même semble pas nécessairement...
4: Mais pour vous, c'était dans le but d'affaiblir le parti et non pas d'affaiblir Pablo Rodriguez à la tête de ce parti, ou affaiblir Pablo Rodriguez, c'était affaiblir le parti au complet?
3: Je pense que il va falloir que Charles Millière se démarque pour arrêter d'avoir l'air d'un plan B ou d'un plan de rechange. C'est ça que je dis.
4: D'accord.
3: Puis qu'en ce moment, c'est vraiment pas fait.
4: Tasha Carradine, qui a-t-on sacrifié? Oui, Vincent Marissal.
2: Vincent Marissal, sacrifié sur l'autel de l'éthique parce que, bon, toute cette affaire de Home Exchange où il avait l'appartement ou la pièce de son conjointe qui était en partie grâce à une allocation de l'Assemblée nationale, mais ils ont mis sur Home Exchange pour avoir des bénéfices comme des vacances en Europe. Ça passe pas, ça a pas passé et le Parti québécois lui a délaissé. Et c'est pour PSPP, ce qui peut rapporter de ça, d'ailleurs, c'est qu'il se démarque comme le parti de la confiance. Il dit, bon, vous pouvez avoir confiance en nous, on va pas tolérer des abus comme ça, on va pas tolérer, même si c'est Vincent Marissal, quelqu'un qui connaît très bien, un ami qui respecte et tout, mais ça veut montrer que si on fait ça à nos amis, si on est préparé à les délaisser, qu'on est un parti éthique, et l'éthique, comme on sait, va jouer beaucoup dans cette campagne vis-à-vis particulièrement le Parti libéral.
4: Et ça va être intéressant de voir qui est-ce qu'on sacrifie et qui est-ce qu'on garde.
2: Qui est le prochain, oui.
4: Exact, et la grandeur de la faute commise pour être sacrifié. OK, Louis Aucoin, on commence ce dernier tour de table avec le karma.
1: Mais le karma, c'est on récolte ce que l'on sème, hein, c'est ça. Et puis, la campagne de Charles Millière est en train de récolter ce qu'elle a semé depuis 6 mois, c'est-à-dire pas grand-chose. Mais en même temps, ça fait à peine 6 mois qu'il est là, Charles Millière, et je ne serai pas celui qui va lui lancer la première pierre. Mais ça commence donc, dans son karma commence avec une drôle de pré-campagne où on met l'accent sur ce qu'on lui reproche justement de ne pas le voir assez. Ça se continue avec un autobus de campagne où on ne met pas la photo du chef qui est le seul gage de renouvellement du Parti libéral. Donc ça, c'est une drôle de décision. Ça continue avec le lancement d'un podcast de 30 quelques minutes en début de campagne pour commencer à découvrir Charles Millière, alors que le vote est en train de se resserrer. Donc, je passe par-dessus les 8 candidats qui sont partis. Donc, c'est un karma politique. Quand c'est mal parti, ça va continuer de mal aller. C'est pas un souhait que je lui fais, mais souvent, on met beaucoup de temps dans le parti à se réorganiser. Puis ça, ben, c'est pas l'énergie qu'on met à aller chercher des votes, faire des propositions.
4: Émilie, même mot, mais on va ailleurs.
3: Oui, on va ailleurs. Il y a toujours ce jeu-là à chaque début de campagne électorale de trouver des candidats qui ont dit des propos maladroits, voire vraiment inappropriés sur les réseaux sociaux dans une vie passée pour les mettre dans l'embarras puis essayer de faire que les partis politiques prennent leur distance par rapport à ces candidats-là. Il y en a eu deux dans la dernière semaine qui ont attiré particulièrement l'attention dans la région de Québec. François Gariépy, qui est candidat du Parti québécois dans Charlevoix, Côte de Beaupré, qui est un ancien animateur de Radio X, qui utilisait le mot en S, qui est un mot très raciste envers les femmes autochtones dans le passé, donc il a forcé le chef à essayer de s'excuser là-dessus. Puis il y a eu Frédéric Poulin, qui est candidat du Parti conservateur du Québec dans Côte-du-Sud, qui déjà en 2024 essentiellement disait sur les réseaux sociaux 51e État, why not, essayait de vanter l'annexion du Canada aux États-Unis. Donc, c'est des choses qui arrivent à chaque campagne, mais en même temps, c'est particulier dans ce contexte-là, parce que dans les deux cas, c'est qu'on parle d'une nébuleuse qui est des gens, des réseaux de droite qui ont été, tu sais, le parti d'Éric Duhaime en particulier, pendant la pandémie, très associé au milieu plutôt complotiste, qui essaie de se défaire de cette image-là, mais que ça reste quand même. Et en terminant, je veux quand même dire que, justement, puisqu'on parle des radios privées de Québec, Éric Duhaime lui-même, si les partis d'opposition veulent faire des recherches, là, c'est pas comme si c'était dur d'attaquer Éric Duhaime lui-même sur ses déclarations passées. Il en a dit des choses à radio, cet homme-là, dans sa carrière.
4: Tasha, on termine avec le yin et le yang.
2: Oui, les deux opposés, deux pôles opposés, et PSPP veut avoir en même temps la gauche et la droite. Il vire à droite. Traditionnellement, le parti québécois, c'est plus social-démocrate, mais lui, maintenant, il promet des baisses d'impôts importantes pour les entreprises, remplacer les subventions ciblées par cela. Et il parle aussi de faire la place de ces deux choses. Il parle de l'immigration. Pourquoi il se fait ce petit virage et il veut les deux choses en même temps? Parce que le Parti conservateur, c'est la place où il pense qu'il peut piger des votes, parce que la CAQ pige dans les libéraux. On voit ça dans le dernier sondage de la presse. C'est là où le changement se fait. Alors lui, il va dans un autre marché, essaye d'avoir son gâteau et le manger en même temps. C'est pas religieux, ça, mais ça marche quand même.
4: OK, d'accord. Je vous rappelle...
2: Son hostie.
4: Je vous rappelle que tout notre lexique est directement puisé à même les différentes religions. Je vous rappelle ça, que le choix des mots est uniquement lié à ces religions-là, d'où le courriel d'un auditeur ou d'une auditrice que je vous lis. Bravo Pénélope, ta nouvelle section, c'est bon en tabarnak. Moi, je vais juste vous dire ça, ce que je lis. Alors, je pense que Tasha, on a quand même exaucé un vœu, là. On a sacré.
2: Hey, oui. Voilà, on a sacré.
1: C'est choquant un peu, mais ça va.
4: Oui, c'est ça. Tasha Carradine, à l'aise politique. Émilie Nicolas, chroniqueuse au Devoir, lui au coin, président et stratège principal. Je suis au coin stratégie et communication. Oui. Vous étiez donc aujourd'hui les anges dans nos campagnes. Vous le serez également la semaine prochaine. Merci infiniment. Je savais que ce serait pas plate.
1: Au revoir. À la semaine prochaine.
3: Au revoir.
2: Bye.

0: Parmi nos nouveaux segments cette saison, il y en a un qui plaît déjà à vous qui êtes passionnés des mots et de la langue française. On reçoit vos courriels depuis le début de la saison, vos messages. On a baptisé ce segment des mots qui résonnent. Alors évidemment, clin d'œil à Céline et à Luc Plamondon. Alors pour nous, des mots qui résonnent, ça veut dire que chaque semaine, en alternance, un ou une de nos quatre chroniqueurs, chroniqueuses, vous invite à un espace d'exploration linguistique dans lequel est décortiqué un mot de son histoire à sa résonance actuelle. Donc, se succèdent dans cette case du lundi l'écrivaine Kim Thuy, le professeur émérite au département des littératures de langue française de l'Université de Montréal et blogueur Benoît Alençon, l'autrice, poétesse, éditrice Vanessa Bell et aujourd'hui notre collègue, l'animateur et réalisateur de l'Histoire ne s'arrête pas là, entre autres, et auteur André Martineau. Bonjour André.
1: Bonjour Pénélope.
0: Toi, t'as bien compris ça, ouais. Là, tout ce qu'on voulait faire avec ça. Mais j'adore ça parce que chacun, il vient avec sa touche très personnelle, mais autour, effectivement, de cette exploration d'un mot.
1: Ouais.
0: OK, toi, comment t'as choisi ton mot?
1: OK, moi, c'est un mot qui s'est présenté un peu dans ma vie personnelle dans les derniers mois. Peut-être à la faveur de l'été, avec une certaine inaction qui s'est présentée chez moi et dans ma famille. En fait, c'est que j'ai deux filles. J'en ai une de 11 ans qui est au seuil de l'adolescence, puis une autre de 6 ans que des fois j'ai l'impression qu'il est aussi au seuil de l'adolescence parce que les deuxièmes, on dirait qu'ils veulent plus que les premiers, justement, vieillir plus rapidement et tout ça. Et c'est un mot qui appartient au

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3: Déterminer les contours du sens de ce mot-là. Autour de la flemme, on a la fainéantise, la mollesse, le laisser aller, la nonchalance, l'indolence, l'inertie, l'apathie, la lenteur, l'atonie, ça c'est un peu plus rare, la léthargie, lourdeur, torpeur. Donc, on a une famille de mots comme ça qui entourent la flemme.
4: Ce sont tous des super mots aux mots croisés d'ailleurs.
3: Oui, oui.
4: Atonie, très utilisée dans les
3: ça marche
4: croisés.
3: Bien. Il faut reconnaître que ce mot-là, flemme, c'est une importation récente langagière chez nous. C'est-à-dire que c'est un autre de ces mots comme wesh ou comme d'autres qui ont été beaucoup exprimés par des youtubeurs français, des tiktokers aussi. C'est ma théorie, puis je pense que ça se vaut. Parce qu'en France, le mot flemme fait partie du paysage depuis plus longtemps. Même si là-bas, on remarque un regain dans les dernières années. Peut-être même depuis la pandémie. C'est-à-dire que si vous cherchez flemme sur YouTube, vous allez voir plein de vidéos de gens qui s'intéressent au phénomène de la flemme chez les ados, des trucs pratiques pour se sortir de la flemme. Donc ça, il y en a par dizaines. Donc flemme, c'est un nom féminin. Quand on dit j'ai la flemme, c'est une manière de dire j'ai pas le goût de faire quelque chose, ça me tente pas. Cette invitation à jouer au basketball, ça me dit rien. On peut en faire un verbe, le verbe flemmer. Je flemme, tu flemmes, il et elle flemme. Donc ça, c'est un peu plus rare.
4: Mais est-ce que ça existe pour c'est correct
3: oui,
4: de l'anglais?
3: Oui, ça c'est correct. Ça, c'est attesté par les dictionnaires. Okay. Mais ce que j'ai remarqué, surtout chez les ados autour de moi, c'est qu'on utilise le mot flemme comme une interjection. C'est-à-dire qu'on ne le conjugue pas, on ne dit pas j'ai la flemme, mais si par exemple on fait une proposition, pourrais-tu, s'il te plaît, ouvrir la porte?
4: On
3: ne
4: va pas juste lancer flemme.
3: Ouais, ben, flemme. Tu sais, c'est simplement lancer comme ça. Donc, c'est comme le degré supérieur de la paresse.
4: Okay. C'est reçu. Là, je sors un peu du texte, OK?
3: Ouais.
4: C'est reçu comment un ado qui veut pas sortir les poubelles parce que pas « Hey, papa, j'ai la... » juste « Flemme ».
3: Oui, bien, c'est comme un état de mollesse supérieure. Il y a quelque chose peut-être d'un peu qui peut être reçu comme de l'insolence, mais en même temps, il y a une efficacité aussi.
4: OK. On comprend
3: je le vois
4: vite.
3: Comme ça. Oui, exactement. Donc, et c'est ce qui est intéressant aussi avec ce mot-là, c'est qu'il y a une phonétique qui renforce le sens. Je veux dire, le F, le L, le E, l'allongement comme ça de la syllabe, ça évoque immédiatement la lenteur, l'inertie. Flemme. Tu sais, on est dans cette idée-là. Donc, c'est un mot très riche, très intéressant. Je le disais, en France, la flemme, c'est souvent présenté comme un mot d'argot, un mot populaire du registre familier. Ça n'empêche pas que dans un ouvrage que j'ai consulté, Le Trésor de la langue française, on note des emplois du mot flemme dans la littérature depuis le milieu puis la fin du 19e siècle. Par exemple, chez Émile Zola, on a dans L'Assommoir, en 1876, « Est-ce que vous croyez que le linge se repasse tout seul? En voilà des flemmes. » Donc, c'est déjà utilisé, c'est attesté. Donc, il y a une origine qui est assez lointaine. Paul Verlaine utilise l'expression « batteur de flemme », c'est-à-dire ceux qui sont désœuvrés, les incapables, les paresseux. Donc, ce sont des batteurs de flemme, des gens qui se démarquent pas par leur sens
4: des
3: de l'initiative. Ouais, il y a cet usage-là.
4: Non pas combattre la flemme.
3: Non, c'est
4: pas
3: combattre, c'est ça la nuance.
4: Comme battre le tambour, là, c'est comme battre sa flemme.
3: Exactement, c'est des gens qui se
4: complaisent là-dedans.
3: Que se complaisent là-dedans, ouais, d'une certaine façon. Alors, ensuite, il y a tout un tas de déclinaisons. On répertorie dans le Robert le mot flemmard ou flemmarde, ceux qui s'adonnent à la flemme. Ça donne le verbe flemmarder aussi qui existe, qui a une sonorité un peu moins intéressante.
4: Au Québec, parce que c'est
3: sur un mot valise. Oui, c'est ça. Sinon, on a le mot flemmardise qui qualifie l'envie d'adopter ce comportement-là. Donc, ça peut être une vantardise, flemmardise. Il y a ce genre d'assonance-là. Ou encore, peut-être mon préféré, une contraction de flemme et de méningite. Donc, la flemme comme une maladie inflammatoire qui affecte le cerveau. La flémingite.
4: Donc, si ta fille te lance flemme, tu pourrais dire, mais ma fille, serais-tu atteinte de flémingite?
3: Oui, te voilà atteinte de flémingite.
4: Te voilà atteinte de flémingite.
3: Donc, à notre oreille, en tout cas, dans le langage québécois-canadien, ça sonne quand même comme une nouveauté, ce mot-là. Puis j'ai essayé d'avoir une confirmation de ça. J'ai cherché dans les bases de données de journaux.

0: qui remonte au 18e siècle, là, dans le cas de la Grande Bibliothèque. Et il y a assez peu d'occurrences de ce mot-là ici au Québec, au Canada français. C'est-à-dire que c'est un mot qui surgit dans les médias à partir des années 2000. Avant ça, il y a à peu près pas d'occurrences. Donc, c'est très français. C'est une importation assez récente. Et on peut voir là-dedans peut-être le fait qu'en France, c'est un mot d'argot. Donc, si on voulait suivre un peu l'exemple des littérateurs, des écrivains français, ben on n'allait pas utiliser du français populaire comme ça. En France, le mot flemme apparaît pour la première fois dans un dictionnaire en 1821. Donc, il y a quelque chose d'assez récent là-dedans. Et si on remonte le fil un peu plus à la fin du 18e siècle, on voit que flemme vient de l'italien flemma, qui évoque la lenteur, la placidité. Et ça c'est déjà... Donc là, on est rendu à la fin du 18e, mais on peut remonter encore plus loin en arrière, Pénélope. Okay. En fait, on peut remonter à la théorie des humeurs.
1: Ah!
0: Et là, c'est là que ça devient intéressant. On remonte à une théorie médicale vieille de 2500 ans. C'est le grec Hippocrate, celui qu'on connaît du fameux serment que doivent prononcer les médecins. Il a développé cette théorie-là au 4e siècle avant notre ère. Donc, c'est une théorie qui a dominé longtemps le savoir médical. Et cette théorie des humeurs-là, elle dit quoi? Elle dit que la santé et le comportement humain reposent sur un équilibre entre quatre substances fondamentales. Ces substances-là sont... le sang, la bile jaune, la bile noire et le phlegme. Cette quatrième substance-là, donc si le sang, c'est la passion, l'engagement, le caractère jovial, sanguin, la bile jaune, c'est la colère, la violence, la bile noire, c'est l'anxiété, la mélancolie, et le phlegme, finalement, qui nous intéresse, c'est cette substance qui encourage l'apathie, la paresse, le moindre effort. Et là, on voit que phlegme et phlegme, c'est exactement la même racine étymologique. C'était le même mot à la base, sauf que maintenant, il y en a un qui est valorisé, le phlegme. Donc, c'est cette capacité à contrôler ses émotions, à garder son sang-froid. Et la flemme, il y a quelque chose de péjoratif où on laisse aller à un sentiment où on n'est pas capable de sortir justement de sa lenteur et de son inertie. C'est assez intéressant parce que j'aime souvent, quand je tombe sur une vieille théorie médicale comme ça, voir jusqu'à quand ça s'est prolongé dans notre époque. Uh-huh. Et dans le cas de la théorie des humeurs, c'est la même théorie là selon laquelle on pratiquait des saignées là à la Renaissance et tout ça pour justement ramener un équilibre. Donc, un truc un peu barbare. Mais
1: on était trop sanguin, on était porté
0: c'est ça,
1: à la colère,
0: exactement.
1: Aux inflammations.
0: Il fallait sortir
1: certaines
0: substances
1: le sang.
0: Du corps pour ramener
1: même
0: un équilibre. Ben, il y a Auguste Lumière, un des frères Lumière, au début du 20e siècle, qui est inventeur, bon, justement, d'un appareil qui va ouvrir l'époque du cinéma, mais qui va écrire des livres aussi sur la théorie des humeurs. Il va croire énormément là-dessus. Il va même commercialiser un médicament en France qui s'appuie sur cette théorie-là, l'MG Lumière, un médicament censé rééquilibrer les humeurs et qui va être disponible en vente en pharmacie en France jusqu'en 1997. Donc là, il y a comme une... les époques qui se télescopent comme ça, je trouve ça fascinant. Mais ça, c'est un détour, Pénélope. Je veux revenir aux ados paresseux qui, parfois, sont un cliché. Un cliché, parfois...
1: Pas
0: qui...
1: aux ados paresseux, à certains de
0: à
1: ces
0: certains
1: ados paresseux.
0: À certains. Parce que on explique ça de plein de façons. Les psychologues parlent du changement hormonal, d'une période de transition, de l'évitement de responsabilité. Les psychologues pourrait certainement parler mieux que moi, mais il reste que dans l'histoire, la paresse est un problème vieux comme le monde, avec une dimension morale qui s'est ajoutée. Au début du Moyen Âge, on parle du danger qui guette les ermites du désert, ceux qui partent dans le désert pour prier. Ben, ces religieux-là, ils peuvent ils peuvent être pris de ce qu'on appelle l'acédie, c'est-à-dire une lassitude existentielle, un découragement. On en fait au 4e siècle un péché capital avec la gourmandise, l'avarice, l'orgueil et les autres. C'est là que la paresse devient un péché capital. Et c'est un peu pour lutter contre cette forme de paresse que les ordres monastiques, entre autres avec la règle de Saint-Benoît en l'an 540, on va dire, il faut que les moines s'occupent, fassent quelque chose, il faut que le travail devienne une planche de salut. Grâce au travail, on va se sortir de la léthargie, on va se sortir du danger de la paresse. Et comme ça, les moines vont se mettre à brasser de la bière, à affiner du fromage, à recopier des manuscrits à la chaîne, parce qu'il fallait se sortir de cette léthargie-là. Donc, cette opposition-là entre paresse et travail arrive assez tôt, et elle revient constamment, là, quand les protestants, quand se développe la morale protestante qui valorise le travail, une manière d'incarner les enseignements de la Bible. On a ça aussi. On a ça durant la révolution industrielle, comment le travail devient une valeur en soi. Et quand des gens vont se mettre à critiquer le travail, à développer un discours sur le travail, dont Karl Marx, eh ben on a son gendre, Paul Lafargue, qui va écrire « Le droit à la paresse » en 1883. Donc, une première manière de dire que le travail, oui, ça peut être une aliénation également. Mm-hmm. Et la paresse,
1: il y a un côté
0: de survivre ou de résister. Il y a un côté contestataire là-dedans.
1: Oh, c'est intéressant. Ah, mon Dieu, c'est intéressant.
0: Ouais.
1: Peut-être que ça revient encore aujourd'hui, cette idée-là.
0: Ben oui, puis ça revient constamment. Je suis tombé justement dans ma recherche sur la paresse, sur le bulletin de l'instruction publique qui a été publié à la fin du 19e siècle au Québec. Et puis, on parle des enfants qui se complaisent dans l'oisivité, qui s'éloignent de toute forme d'occupation. Donc, on se préoccupe depuis longtemps de l'enfance et de l'adolescence comme de l'indolence qui peut caractériser un peu cette période-là. Mais en même temps, quand on parle de flemme de nos jours, ben c'est peut-être le symptôme d'une époque où on est dans une productivité à tout prix, où on est surstimulé, sursollicité, il y a un besoin de décrocher. Et ce mot-là, flemme, qui se répand dans le vocabulaire des ados, est peut-être symptomatique de ça. On le voit aussi en France. En 2025, il y a eu un sondage où on a demandé aux Français quels sont leurs mots d'argot préférés. Mm-hmm. Et les adultes ont choisi le mot flemme. Donc, ça se répand comme ça dans la population.
1: Je vois ton dernier paragraphe, ouais. André. Il y a des expressions bien de chez nous qu'on utilise depuis longtemps pour...
0: Ouais.
1: pour
0: c'est ça. On a la flemme, mais ouais. Sinon, chez nous, on a se pogner le beigne. S'asseoir sur son steak, se pogner le bacon. Celui-là, je connaissais pas, mais avoir les deux pieds sur la bavette du poêle.
1: Non, je connais pas.
0: Avoir le cordon du cœur slack.
1: Ouais, okay.
0: Être emplâtré, ça non plus, c'est moins familier pour moi. Flamou, faire du lard, être vache, etc. Puis probablement que les auditeurs en ont tout un florilège.
1: Julie nous écrit « Grosse flemmard d'assumer ici ». J'adore ce mot, je trouve que ça met de la poésie dans la paresse. Ici, on nous dit « Fin 70, j'ai une connaissance dans France qui me dit « J'ai la flemme ». Ignorant totalement du mot, je lui demande « Mais où est-ce que tu as attrapé ça ?» Je croyais que c'était l'équivalent d'une maladie.
0: Ouais.
1: Mais deux ados, oui, c'est l'horreur, cette réponse insolente, flemme. C'est très confrontant, mais parfois, je me donne le droit de leur envoyer l'expression quand ils me demandent des trucs à répétition. Ils ne s'y attendent pas. Et je termine avec ma fille, une fille qui s'appelle Emily. On l'a rebaptisée Flemmely. J'adore tout ça. André Martineau, merci pour ce mot qui résonne. Première participation. Je tiens à dire que l'histoire en personne, cette première saison s'est intéressée à Conrad Black. Oui. La deuxième va s'intéresser à Maurice Duplessis.
0: C'est ça.
1: Cet épisode animé par Jean-François Nadeau. Et ça apparaît sur l'application audio la semaine prochaine.
0: C'est ça. Et que j'ai réalisé. Puis j'ai très hâte que ça soit en ligne parce que c'est un gros morceau de notre histoire.
1: Et nous, on a hâte de te retrouver à ce micro prochaines semaines. Merci beaucoup.
0: Ça fait plaisir.
1: Bonjour, Alec.
2: Bonjour, Pénélope.
1: Ça n'a pas dû être reposant du tout en fin de semaine, là.
2: Oh, j'en ai pour quelques semaines regarder mes courriels, textos, suivre les nouvelles à cause de la campagne électorale.
1: Alors, ce midi à l'émission.
2: Oui, on va parler donc de logement.
1: Merci, André.
2: Québec solidaire hier et Parti libéral du Québec aujourd'hui ont dévoilé leur politique en matière de logement. On va en parler avec un spécialiste. On va parler du prix du pétrole qui grimpe. Le prix à la pompe dans la grande région de Montréal a atteint 2 $. Donc, est-ce que les gens ont changé leurs habitudes de conduite? Ont-ils changé de véhicule? Ont-ils changé quoi que ce soit? On va faire un appel à tous, voir si les gens veulent nous écrire. Donc, on va parler également de prix du pétrole et bien d'autres choses à l'émission également.
1: Merci, Alec. Je suis non moins enthousiaste que je suis avec André de votre émission ce midi. OK, on écoute ça dans une demi-heure. Merci beaucoup, Alec. On se retrouve après les infos. À tout de suite.
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7: Bonjour, ici Martin Boucher. Il est 11h. Il fait 20 degrés en ce moment à Québec. Voici les informations. Les avocats de l'aide juridique de la région de Québec sont en grève toute la semaine. Les avocats de l'Outaouais, de l'Estrie et de la Côte-Nord seront aussi en grève jusqu'à vendredi. Ils réclament les mêmes augmentations que celles accordées au procureur du directeur des poursuites criminelles et pénales, puisque la parité entre les deux groupes d'avocats existe depuis plus de 50 ans. Ce débrayage risque d'entraîner le report de nombreuses causes criminelles et les avocats ne rencontreront aucun nouveau client cette semaine. Maître Mathieu Thériault est le président du syndicat des avocats de l'aide juridique de Québec.
8: Ce que l'État prétend, c'est qu'il nous offre la parité en nous disant « on vous donne le même salaire annuel sur 40 heures », alors qu'un procureur de la Couronne, pour avoir ce salaire-là, le fait sur 37 heures et demie. Malheureusement, c'est des centaines de dossiers qui doivent être reportés. On parle de dossiers en matière criminelle, des dossiers de santé mentale, des dossiers en protection de la jeunesse, des dossiers en droit administratif, tribunal administratif du logement, familial aussi. Oui, ça a de l'impact sur les citoyens, malheureusement, mais on n'a pas le choix.
7: Les avocats de l'aide juridique sont sans contrat de travail depuis 3 ans. L'avocat de l'homme accusé d'avoir tué une femme en juin dernier et d'avoir enterré son corps à Lévis obtient 29 jours de plus pour fournir l'évaluation psychiatrique de son client. Martin Carrier, 62 ans, est accusé du meurtre au premier degré de Sushimata Baskaran, une résidente de Québec. Une accusation d'outrage à un cadavre pèse aussi contre lui. Maître René Verrette a précisé que la psychiatre a besoin de plus de temps pour fournir son analyse. Dans le dossier, Martin Carrier reviendra devant le tribunal le 28 septembre pour la suite des procédures. Le Parti libéral présente son plan pour enrayer la crise du logement. Pour y arriver, son chef Charles Milliard veut construire 100 000 logements par année dans la province. Charles Milliard a visité ce matin une usine de maisons préfabriquées, un type de construction qu'il souhaite d'ailleurs prioriser.
9: Si on veut construire presque 2 fois plus vite que ce qu'on fait aujourd'hui, je sais que c'est très ambitieux, mais on peut pas continuer à le faire de la même façon. On va faire du préfabriqué une véritable priorité au Québec. Donc, plus de capacité, moins de délais, plus d'investissements, plus de travailleurs, c'est comme ça qu'on va augmenter l'offre. Et en augmentant l'offre, on se donne les moyens collectivement de faire baisser les prix.
7: Le Parti libéral mettrait aussi de l'avant des mesures pour accélérer l'octroi de permis de construction. Il propose aussi de créer un observatoire québécois de l'habitation afin d'y regrouper l'ensemble des données sur le logement. 3 élections partielles ont lieu aujourd'hui en Ontario, en Colombie-Britannique et au Québec, dans la circonscription de Chicoutimi-le-Fjord. Contrairement aux 2 autres, la lutte s'annonce serrée. Une course à 3 se joue entre les conservateurs qui détenaient le comté, les libéraux et le Bloc québécois. Voici Fanny Olivier.
10: La circonscription de Chicoutimi-le-Fjord a changé de couleur politique à travers les années, mais elle est conservatrice depuis 2018. Elle est désormais vacante parce que Mark Carney a nommé l'ex-député Richard Martel au Sénat. Et les conservateurs admettent en coulisses qu'ils ont très peu d'espoir de garder le comté. Ils font valoir que les gens votaient avant tout pour la personne de Richard Martel, un ancien entraîneur de hockey très connu localement, et pas pour la marque du parti. La lutte se fait donc surtout entre la candidate bloquiste Caroline Dubé et le candidat libéral Daniel Gobeil. Chez les bloquistes, on croit que le fond nationaliste indépendantiste dans la circonscription va leur donner un coup de pouce. Chez les libéraux, on a l'impression que le fait que Mark Carney ait mis fin aux négociations avec les Américains va jouer en leur faveur. Des 2 côtés, on me dit qu'on s'attend à des résultats très serrés. Ce qui va être déterminant, c'est si le vote conservateur s'effondre ou pas et où les électeurs qui votaient pour Richard Martel autrefois vont choisir d'inscrire leur X. On s'attend à ce que les libéraux soient en mesure de garder les deux autres circonscriptions en jeu aujourd'hui. Donc, si le parti de Mark Carney l'emporte dans Chicoutimi-le-Fjord, ce serait un gain net au détriment des conservateurs et possiblement une égratignure de plus sur le leadership de Pierre Poilievre. Ici Fanny Olivier, Radio-Canada, Ottawa.
7: Au Népal, le bilan de la crue dévastatrice de mercredi dernier s'élève désormais à plus de 900 morts. Plus de 4700 personnes manquent toujours à l'appel, dont 32 Canadiens. Les secours concentrent notamment leurs efforts sur une douzaine de centrales hydroélectriques où des centaines de travailleurs pourraient être coincés dans des tunnels. Voici Alexandre Lepoutre.
11: Les opérations de secours se poursuivent au Népal. Mais les conditions sont très difficiles entre les débris et la mer de boue qui a enseveli certains villages. Le ministre des Affaires étrangères affirme que son gouvernement redouble d'efforts pour retrouver des survivants alors que des milliers de familles sont sans nouvelles de leurs proches. Les autorités ont également appelé à la plus grande prudence en raison de la montée des eaux et le risque d'un nouveau déchaînement naturel. Sur place, les équipes népalaises sont aidées par des secouristes venus de la Chine, de l'Inde et de la Corée du Sud. Le Népal évalue déjà la reconstruction à plusieurs milliards de dollars et fait appel à la solidarité internationale. La catastrophe aurait été causée par l'effondrement d'un glacier qui a tout emporté sur son passage. Ici Alexandre Lepoutre, Radio-Canada, à Montréal.
7: Voici la météo avec Juliette Lefebvre.
12: La grande région de Québec sera sous le plein soleil toute la journée avec un maximum de 22 degrés. Ce soir et cette nuit, le ciel demeure dégagé avec un minimum de 8.
1: C'est le moment du top 3 de la semaine. Cette phrase-là, vous l'entendez deux fois dans la semaine. Le vendredi, si vous êtes abonné à notre compte Instagram, parce que c'est là que je fais tout de suite après l'émission le top 3 de la semaine. Et on vous la redit le lundi, puisqu'on rend disponible pour vous les trois liens vers ces trois moments-là. Si vous textez Pénélope, avec toutes les fautes d'orthographe possibles. Donc, ne vous inquiétez pas. Vous textez ça sur la bulle de conversation et vous allez recevoir le lien vers notre clinique sportive, qui a duré une heure. Nouvelle clinique cette année qu'on a avec deux kinésiologues, c'était sur la course à pied. Ensuite, le lien vers l'entretien avec l'acteur Martin Drainville. C'était tellement touchant, brillant. C'était juste un beau moment où est-ce que la Terre arrête un peu de tourner là, pendant une vingtaine de minutes. Fait que c'est super. Et entrevue complètement bouleversante, éclairante avec Mathieu Proulx, donc ex-footballeur, sur sa vie avec des douleurs chroniques vraiment très accablantes et la peur de se retrouver éventuellement avec de graves séquelles de commotion cérébrale. Mmh. C'était quelque chose pour lui de s'exprimer sur ça. Et vous avez été nombreux à nous écrire et nombreuses. Donc, clairement, ça a eu l'effet escompté. Alors voilà le top 3. Bonjour Arnaud Granata.
13: Bonjour Pénélope.
1: Producteur associé et collaborateur à Dans les médias Télé-Québec. Bonjour Chris Bergeron.
14: Bonjour.
1: Vice-présidente et culture tendance, vice-présidente culture et tendance chez Cossette, autrice également. Mm-hmm. Nous allons faire comme on fait toujours, c'est-à-dire que vous braquez le projecteur sur des tendances et on va commencer, Chris, avec ceci.

0: Ok, je m'attendais à quelque chose de plus moderne.
1: J'aurais pu mettre un extrait de la bande-son du film là, qui est sur les écrans. Non, mais je n'étais pas sûr que les gens allaient le reconnaître.
0: C'est bien mieux ça.
1: Ça, on reconnaît. On ne va pas parler cinéma, on ne va pas à peine parler bande dessinée, en fait. On va vous parler politique et manif. Je ne sais pas si vous avez vu dans les journaux, mais il y a quelqu'un déguisé en Spider-Man à Minneapolis le 23 août qui, lors d'un rassemblement organisé par une sorte d'agitateur d'extrême droite qui s'appelle Jake Lang, qui était quelqu'un qui était très présent lors de l'assaut du Capitole il y a quelques années. Il y a un contre-manifestant costumé en Spider-Man qui a traversé la foule d'une manif d'extrême droite organisée par Jake Lang pour aller lui donner un coup dans le visage. Un gros coup de poing avec un gros... Et alors, ce qui était extraordinaire, c'est les images qui sont ressorties de cet événement-là.
0: Est-ce qu'il était blessé? Parce qu'on ne veut pas quand même dire que c'est extraordinaire qu'il soit
1: alors,
0: fait...
1: Je ne
0: cautionne aucunement la violence.
2: L'apologie de la violence, là.
1: D'aucune manière. Non. Ceci dit, ce qui était formidable d'un point de vue de communication, c'était la qualité des images. C'est-à-dire que les photographes s'en sont donnés à cœur joie. Donc, on avait ce Jake Lang qui tenait une affiche qui ressemblait, quand coupée sur certains angles, à une croix du Ku Klux Klan, la manière dont les photographes prenaient la photo. Et il y avait ce geste du coup de poing très, très cinématique. Vraiment une case de bande dessinée.
0: De photoroman, ou même de photoroman.
1: C'était vraiment tiré. Ah ouais. On s'imaginait voir une bande dessinée.
0: Une case,
1: Et le mec est évidemment ce type qui était habillé en Spider-Man, qui s'appelle William Nicholson, en plus de très belle qualité. Bref, ça a fait une image très forte qui a été reprise dans le monde entier. Et je me suis posé la question, en passant pour la petite histoire, il a été arrêté, le Spider-Man. Mais la bonne nouvelle, c'est que Jake Lang aussi a été arrêté pour incitation à la violence. Ça, c'est très chouette. Mais il y a un phénomène derrière ça. J'étais dans une manif récemment, ou plutôt à la fierté, et il y avait quelqu'un en effet qui était habillé en Superman. Et je me disais, tiens, il y a quand même beaucoup de gens qui mettent qui s'habillent en super-héros lors de manifestations, généralement contre-culturelles, etc. Il se trouve que c'est quelque chose qui, en Amérique du Nord, existe et revient assez souvent. Donc, par exemple, à Portland, en automne 2025, des manifestations sont arrivées en grenouilles gonflables, donc en déméthane un petit peu. Dans les manifs à Détroit, contre les fameuses manifs No Kings, contre Trump, contre les tendances un petit peu autocratiques de Trump, il y avait des gens qui étaient habillés en Spider-Man, même en lapin de Pâques, les mascottes ressortent.
0: Ça me fait penser à la banane rebelle au printemps érable. On avait la banane.
1: C'est vrai.
3: Exactement.
0: C'est peut-être le temps de la sortir, cette banane. Elle est dans
2: l'actualité. Les bananes, faut faire attention, là. C'est un terrain glissant.
1: Il y a eu un Batman, c'est pas une banane, mais presque.
0: Batman, c'est pas une banane, mais presque.
1: et en effet, les gens portent ces vêtements-là, parce que ce sont des symboles de justice, mais ils savent aussi que c'est quelque chose qui va être repris, qui envoie un message de résistance. Donc, c'est quelque chose de très concret, deux usages qui se superposent. Un, on veut attirer l'œil dans une économie de l'attention, plutôt. Une image costumée, ça va plus loin qu'une pancarte.
0: Et ça devient viral.
1: Puis l'autre truc, évidemment, c'est que ça garantit l'anonymat. Très souvent, dans certaines manifs, maintenant, les gens portent des masques parce qu'ils ont peur de représailles ou quoi. Donc, quand on s'habille en Batman, l'identité n'est pas révélée. Ceci dit, je viens de vous donner le nom du Spider-Man, donc c'est pas vrai dans tous les cas. Évidemment, des fois, le problème, c'est que ces images-là ludiques, ça emballe des fois une violence politique qui est réelle, c'est-à-dire des coups, des arrestations, des débordements. Mais c'est pas nouveau. En fait, il y a quelque chose dans la racine symbolique du super-héros qui porte à ça. Parce que le super-héros, ça a toujours été un objet politique. Même Superman, créé par Jerry Siegel et Joe Shuster, qui étaient deux fils d'immigrants juifs à Cleveland pendant la Dépression, c'était un héros antifasciste. à la base, c'était aussi un héros syndicaliste. On l'oublie, mais il y a plein de bandes dessinées de Superman qui cassent la figure à des patrons peu scrupuleux, qui est dans les usines, qui protège les... On se souvient évidemment de Black Panther, de Stan Lee et Jack Kirby. Ça a été en 66, et qui était inspiré carrément du mouvement Black Panther aux États-Unis. Et puis, si on va un petit peu plus loin... les X-Men aussi, qui étaient des mutants. Et ça, les X-Men, c'est quelque chose qui, par exemple, dans la communauté LGBT, a été souvent repris dans des manifs de la fierté.
0: Pourquoi ?
1: Parce que les X-Men sont des mutants détestés par la majorité et qui font peur à la majorité, qui sont un petit peu bizarres, qui s'habillent bizarrement, qui ont des façons de vivre autres. Et donc, ce sont des symboles qui reviennent encore et encore, au point même où il y a, par exemple, beaucoup d'autrices queer qui dessine les bandes dessinées X-Men maintenant.
0: C'est intéressant. Oui. Merci, Chris Bergeron, pour ça. OK, si on va sur Slack, là, à quoi
2: vous
0: faut
2: allez
0: faire
2: sur
0: attention?
2: Slack,
0: non, mais si on y va, là,
2: alors,
0: comme
2: je suis sûr qu'il y a des auditrices, des auditeurs qui vont sur Slack. Donc, c'est cette messagerie qui permet, dans un cadre professionnel, de s'échanger des messages. Certains vont utiliser Teams ou d'autres applications de la sorte. Puis, c'est des applications qui permettent d'avoir des canaux publics, donc de converser sur des projets en cours avec d'autres collègues visibles par tous. Mais vous pouvez aussi avoir des conversations privées. Mmh. Donc, c'est souvent là aussi, on échange des petites choses, peut-être sur le boss,
1: on
2: sur un projet
1: drague.
2: Qui s'est mal passé. On se drague.
1: Ah, pardon.
2: Ah, bah. Pas se

0: sais pas. Je sais pas, je sais pas. Moi, je fais pas ça. Mais écoutez, il y a une nouvelle tendance qui est en train de s'installer dans certaines grandes entreprises, c'est que les patrons veulent que leurs employés écrivent davantage dans les canaux publics pour que l'intelligence artificielle puisse tout lire, tout comprendre et tout analyser.
1: Et surveiller, ou c'est vraiment dans un but
0: d'efficacité? Et surveiller, ben oui. Bon, je pense que c'est présenté dans un but d'efficacité. Okay. Moi, je vais rajouter surveiller. Ça, c'est mon commentaire éditorial. Donc, c'est ce que rapportait le Wall Street Journal dans un article qui est publié la semaine dernière. Et quand je dis tout, eh bien, c'est qu'on veut monitorer, ou on veut enregistrer beaucoup de choses. Les projets, les décisions, les réunions, des problèmes avec des clients, des idées aussi qu'on peut s'échanger sur cette plateforme-là, et même donc des conversations privées qui pouvaient rester entre deux collègues. Alors pourquoi ? On nous dit, pour être plus efficace, une intelligence artificielle a besoin de contexte. Donc, vous imaginez par exemple que vous arrivez dans une entreprise et que vous demandez instantanément à une intelligence artificielle « On en est où de tel projet ? » Ou est-ce que vous pouvez me raconter l'historique de ce projet-là ? Donc, si on a accès uniquement au rapport officiel, mais on va avoir accès à une partie de ce projet, de ce qui se passe sur ce projet. Par contre, si on a la lecture et l'interprétation de tous les messages qui se sont échangés sur un projet, donc ce qui a bien été, mais ce qui a aussi ce qui s'est mal passé, les frustrations peut-être de certains collègues, oui, vis-à-vis d'un patron, mais aussi peut-être d'un client ou du projet, mais on va pouvoir avoir une analyse plus approfondie. Et il y a certaines grandes entreprises qui ont déjà commencé à changer leur façon de communiquer avec Slack pour donner, enregistrer cette mémoire-là et donc permettre à l'intelligence artificielle de faire son travail. Il y a Zapier, qui est ce site d'automatisation de données américain, et il y a son PDG, Wade Foster, qui encourage ses employés à privilégier donc des canaux publics, et il a même organisé un petit concours à l'interne avec tous ses gestionnaires, et il a dit qui a le plus grand pourcentage d'utilisation des messages publics. Et il se trouve que tous les gestionnaires avaient une note quasi parfaite, là, 98% utilisaient les canaux publics plutôt que privés. Donc ce qu'on veut, évidemment, mais c'est inciter toute l'entreprise et tous les employés à ne plus avoir de conversations privées et donc avoir des conversations publiques. Et on parle aussi beaucoup de ce qu'on appelle la mémoire institutionnelle. Donc c'est toutes ces petites informations qui vont rester dans la tête des employés. Là, on veut essayer de leur extraire concrètement leur jus de cerveau, puis de pouvoir analyser ça et de le faire recracher par une IA.
2: L'employé devient la matière première.
0: Ouais. Mmh. Ces patrons-là partent du principe qu'à partir du moment où un employé est payé par une entreprise, ben tout ce qu'il dit, tout ce qu'il fait,
1: exactement, ou devrait lui servir.
0: Et il y a même une autre entreprise, c'est hallucinant, une intelligence artificielle va enregistrer et analyser toutes les conversations public et va ensuite les traduire dans des balados. Donc va lire de façon audio et va faire des résumés de projets, mais avec une balado. Donc concrètement, ça veut dire que une intelligence artificielle va s'abreuver de la matière humaine pour faire des résumés d'un projet ou faire des résumés de conversation, va ensuite les transformer en des podcasts, en des balados, et donc va inciter des humains à réécouter ce qui a été fait par une machine. Donc c'est vraiment, en fait, c'est vraiment hallucinant. Et moi, je trouve que c'est évidemment, les entreprises disent que c'est une immense opportunité pour les entreprises de garder la mémoire, d'être plus efficace, etc. Mais moi, je pense qu'il faut vraiment se poser de grandes questions sur, bien sûr, la confidentialité des données, et puis sur ce sentiment où on pense qu'effectivement, tout ce qui émane d'un employé appartient à l'entreprise. Donc,
1: ça voudrait dire que notre processus de réflexion et de création ou de déploiement d'idées est analysé. Donc, est-ce qu'on nous fera sentir que même ça, quand on est en train de brainstormer puis d'essayer de trouver une idée, est-ce qu'on pourrait être valorisé ou pas.
0: Et peut-être qu'à un moment donné, nos propres idées vont être remplacées par des machines parce qu'on les aura tellement alimentées, ces machines-là. Donc, posez-vous la question demain si vous conversez entre collègues en message privé. Bah, dites-vous peut-être qu'un jour, ça sera plus si privé que ça, ces messages-là.
1: Très intéressant. Merci, Arnaud.
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1: Bon, le balayage sur les applications de rencontres en voie de disparaître.
2: Oui, alors le balayage, on parle pas de la coupe de cheveux.
1: Ah non,
4: Balayage mis en pli.
2: C'est pas le balayage. C'est ce qu'on appelle typiquement sur Tinder le swipe.
1: Soit à droite, soit à gauche.
2: Le balayage, donc en français. Oui, apparemment, c'est un modèle qui date d'un ancien temps. L'IA est à nos portes, ou même plus qu'à nos portes, dans notre salon et dans nos cœurs. Et il se trouve maintenant qu'il y a des applications, dont Overtone, qui est une nouvelle application qui a été créée par Justin McLeod, qui est le fondateur de Hinge. Hinge, qui est quand même une des très, très grosses applications de rencontre, qui supprime cette notion de balayage. C'est-à-dire qu'on n'est plus sur une structure où on a un algorithme qui envoie des photos aux gens et là, sous forme finalement d'un flot constant comme on aurait sur Instagram où l'on choisit à droite ou à gauche, etc. Maintenant, il y a une présélection qui est faite par une intelligence artificielle selon un certain nombre de critères. Et donc finalement, ces applications terminent, je dirais, leur transformation en entremetteuses, parce que c'était ça, de gens qui présentent des candidats plutôt qu'un jeu.
0: Donc il y a une machine qui va trier pour nous, exactement, les gens, nos dates potentielles.
2: Exactement. Donc un entremetteur artificiel qui promet des correspondances fondées sur ce qu'on appelle la science des relations. Reste à savoir ce que
0: la science des relations,
2: ce que ça veut dire. Est-ce que...
1: Ça comme un produit, là. Je me sens comme un rat de laboratoire.
2: Mais c'est
1: mais
2: exactement ça.
1: Il y avait aussi cette application qui permettait à nos proches de choisir pour nous. Il y avait aussi, on a aussi d'autres approches, finalement.
2: C'est une forme de mariage arrangé. Mmh. Justement, il y a un utilisateur sur X qui disait que c'était un mariage arrangé, sauf que tes parents sont une IA. Et il y a une vague. Hein.
0: Mais attendez. Oui. Ça veut dire que vous pouvez, si vous n'aimez pas le profil qu'on vous propose, vous pouvez quand même faire défiler à droite ou à gauche. Enfin, on défile plus. Mais vous pouvez le refuser, quoi, quand même.
2: Ah ben, on n'est pas obligé de... Non,
0: d'accord,
2: ils viennent pas à la maison.
0: Il n'y a pas
2: un robot qui vient à la maison avec quelqu'un dans une brouette derrière, non.
1: Ok, là.
2: on parlait de mariage arrangé, c'est marrant parce qu'il y a une autre application qui s'appelle Sitch. Sitch, c'est une autre façon de dire situation. La fondatrice Nandini Mulaji, qui est donc d'origine indienne, qui a hérité du flair de sa grand-mère marieuse, justement, qui était une vraie marieuse dans la tradition indienne, qui a confié...
1: De mariage arrangé, on va dire.
2: De mariage arrangé.
1: Souvent,
2: qui,
1: pas le dire,
2: exactement.
1: Oui.
2: Qui a fait la même chose, donc qui confie l'entremise à un grand modèle de langage, épaulé par des humains, cette fois-ci. Donc, il y a une validation humaine. Il y a une autre application qui s'appelle Iris, qui a une certaine Lara, qui est une entremetteuse synthétique, qui a une voix apparemment apaisante et qui nous raconte à quoi ressemblera l'amour de... Et même Tinder s'y met. Et eux, ils testent une sorte de speed dating vidéo où là, il y aurait des au lieu d'être sur le balayage, ben, on voit plus directement quelqu'un qui s'adresse
0: en vidéo,
2: à
0: on devient
2: nous.
0: Tous des influenceurs du cœur.
2: Exactement.
0: D'où Jésus, c'est affreux. Et
2: exactement. Bref, il y a des doutes sur tout ça. Les spécialistes Fren, Paul Eastwick est psychologue à UC Davis, l'Université de Californie à Davis, l'admet après 10 ans de recherche. On sait prédire ce qui est populaire, mais on ne sait pas prédire ce qui sera compatible.
1: Et ça, ce qui est intéressant, c'est qu'on sort quand même d'un modèle qui, de toute évidence, là, est arrivé au bout de sa route, ou en tout cas est en déclin, là, ce balayage-là.
2: Mais
1: c'est
2: au
1: pas
2: bout
1: le fun
2: du
1: de
2: compte,
1: faire,
2: c'est des humains qui rencontrent des humains.
1: Ouais,
2: c'est ça qui compte.
1: C'est ça, à travers des machines.
2: À travers des machines.
1: Mais c'est très intéressant, tout ça. Merci beaucoup, Chris. Mm-hmm.

0: tout de ce dernier segment d'émission.
1: Oui, absolument. On va prendre une voix très douce, Pénélope, pour vous proposer une activité un petit peu particulière pour votre prochain samedi bien-être. Oubliez le yoga, oubliez la méditation, oubliez le bain froid aussi à 6h du matin. Moi, je vous propose une nouvelle tendance qui est de se mettre tout nu. Ouais. Donc,
0: Continuez, j'ai besoin d'être plus convaincu.
1: Il y a plusieurs, une série d'études scientifiques qui s'intéressent depuis quelques années à une question assez surprenante. Est-ce que le fait d'être nu avec d'autres personnes peut améliorer l'image que l'on a de son propre corps? Et les résultats sont plutôt intéressants. D'abord, je veux vous rassurer et je veux rassurer celles et ceux qui nous écoutent. On parle ici de naturisme, donc de nudité sociale et non sexuelle. Pas d'exhibitionnisme, pas de photos de nu non sollicitées envoyées à quelqu'un. Simplement être nu en présence d'autres personnes dans un contexte où la nudité est dite normale. Et pourquoi ça pourrait être bon pour nous? Parce qu'on a complètement perdu la notion de ce à quoi ressemble un corps humain normal. Et c'est la raison pour laquelle je vous en parle aujourd'hui, c'est la raison pour laquelle, et c'est pas nouveau le naturisme, mais ça redevient à la mode. Regardez Instagram, regardez TikTok, ces filtres, ces photos retouchées, le nombre d'influenceurs et de publicités où on vous montre ces corps parfaits, retouchés. On est constamment exposé donc à des corps qui sont bien éclairés, surentraînés, surmaquillés et qui sont même parfois transformés numériquement. Moi, je voyais ça sur mon Instagram. Des fois, on sait prendre au jeu par des gens qui n'existent même pas, par des influenceurs qui ont été créés par l'intelligence artificielle. Et il y a de nombreuses études qui suggèrent que les réseaux sociaux ont exacerbé cette perception négative de l'image corporelle, mais surtout qu'ils créent toute une pression. C'est la porte ouverte, on le sait, au troubles alimentaires, à l'anxiété, etc. Et il y a même une étude qui démontre que des adolescents qui vont réduire leur utilisation des médias sociaux pendant 3 semaines vont avoir une meilleure estime d'eux-mêmes, une meilleure estime de leur poids, une meilleure estime de leur corps en quelque sorte. Donc, ce que ça veut dire, c'est que notre cerveau finit par prendre l'exception que l'on voit sur Instagram comme étant la norme. Et une psychologue qui était citée récemment dans la BBC, je voyais ça, qui résume assez bien le phénomène. Elle dit, quand on est exposé à davantage de corps ordinaire, notre perception de ce qui est normal, acceptable, peut en quelque sorte se recalibrer. Et donc les chercheurs ont constaté que la pratique du naturisme était associée à une image corporelle donc plus positive, une meilleure estime de soi et ultimement à une plus grande satisfaction dans la vie. Et on a essayé de comprendre pourquoi dans ces études-là, pourquoi en fait être nu avec d'autres personnes peut réellement changer notre perception. Et ce qui revient le plus, c'est la comparaison. C'est que quand on est dans un environnement où tout le monde est habillé, notre cerveau peut facilement imaginer le corps parfait arrière de ça, puisque c'est ce qu'on a en référence quand on est bien souvent sur les médias sociaux. Donc on imagine ce corps parfait. Mais lorsque les vêtements ne sont plus là, les vrais corps, les gros, les petits, les jeunes, les vieux, vont d'une certaine façon normaliser notre œil. Donc on réalise aussi que une chose assez fondamentale, c'est que les corps humains sont beaucoup plus variés que ce que les écrans ne peuvent proposer. Donc c'est pour ça que cette mode du naturisme-là revient. Et il y a des études qui démontrent que plus les gens vont participer à ces expériences de naturisme là, plus ils vont avoir donc une meilleure image de leur corps. Personnellement, je ne l'ai jamais essayé, mais en lisant ça et en préparant ce sujet, je me suis dit
0: ça a du sens.
1: Oui, absolument. Et à l'inverse, par contre, tout ce qui est nudité, comme par exemple dans un cadre sexuel, le sexting, vous savez, s'envoyer des vidéos, même dans des choses qui sont consenties, peut d'une certaine façon aggraver ou en tout cas camper l'image que l'on a de son corps d'une façon assez négative.
2: Parce qu'il y a une notion de performance et de comparaison et évidemment...
1: Exactement, ce qu'il n'y a pas du tout dans le naturisme, puisque c'est le corps réel, le corps qui est non sexualisé et d'une certaine façon le corps qui est banalisé. Donc, bon, moi je vous dis pas de réserver tout de suite samedi dans un camp ou dans une expérience naturiste, mais je trouve que la prochaine fois, en tout cas je vais me donner ce défi-là, qu'on se compare sur Instagram, faut se rappeler que c'est peut-être une image qui n'est même pas une vraie image, et donc d'essayer de pas ramener ça à soi tout le temps et à son corps, à son propre corps, c'est dur.
0: Et quand on voit quelqu'un qui revendique la superbe de son corps hors norme, ça devient l'exception, alors que c'est la minceur, la maigreur et les corps corps parfaits qui sont vraiment l'exception. Mais une
2: tout
0: fois, de temps en temps, nous arrive un corps rond, un corps vieillissant, un corps ci, un corps ça. Puis tout d'un coup, ça, c'est ça. Ouais. Alors que c'est plus ça, la normalité. Arnaud Granata, Chris Bergeron, merci beaucoup.
1: Merci, Pénélope.
0: On se retrouve très bientôt.
1: Oui.
0: Et nous, on se retrouve demain, j'espère. Au revoir, tout le monde.
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0: Bonjour, bon début de semaine. Début de semaine sous le signe de la hausse des prix de l'essence. Vous avez peut-être constaté, dépendamment de la région où vous habitez, que le prix à la pompe a grimpé pas mal en fin de semaine dans plusieurs régions du pays, notamment le Grand Montréal. On a même renoué avec les 2 $ le litre. Ça faisait un petit moment qu'on n'avait pas eu 2 $ le litre à la pompe. Alors pourquoi? Il y a plusieurs facteurs, mais le retour des frappes américaines en Iran pour la première fois depuis un mois, on s'est échangé des tirs dans les dernières heures, ben ce n'est pas le seul facteur. Oui, ça fait un peu monter les prix du brut, mais ce n'est pas le seul facteur qui influence les prix à la hausse. Yvan Klisch, qui suit ça de très près, va venir nous en parler vers 12:30. Et ça m'a suscité la question suivante. Est-ce que vous avez changé vos habitudes de consommation, vos habitudes quotidiennes, votre routine depuis 6 mois en raison des prix de l'essence? Est-ce que vous faites plus attention? Est-ce que vous avez changé de véhicule? Ou est-ce que vous aviez à changer de véhicule et avez pris les nouveaux prix de l'essence en considération dans votre choix? Je vous donne un exemple personnel. Moi, je conduis une voiture hybride rechargeable. Donc, après 70 km environ, la voiture tombe à essence. Or, lors des trajets plus longs, je regarde maintenant si je peux prendre un petit 20-25 minutes de plus pour m'arrêter à une borne, remplir mes 70 km d'autonomie électrique. Je vous avoue qu'avant, il y a 6 mois, je me disais, si j'ai pas trop le temps, je regarde pas ça, je me rends au bout de mes 70 km, je tombe à essence, puis je me rends à destination, puis je paierai la petite facture d'essence que ça me coûtera. Plus maintenant. Je regarde, est-ce que dans mon trajet, je peux m'arrêter quelque part, prendre un peu de temps, mettre de l'électricité dans mon véhicule. Je fais plus attention depuis 6 mois qu'avant. C'est mon exemple, anecdote. Peut-être que pour vous, c'est différent, mais dites-moi si vous avez changé certaines de vos habitudes, ça m'intéresse. Écrivez-nous à l'adresse habituelle, donc par courriel midiinfo@radio-canada.ca, via la bulle de conversation aussi, sur l'application Radio-Canada Audio. Je vais partager avec vous quelques commentaires après la radio-journal de midi. Par exemple, une question dans l'actualité qui revient depuis quelques jours. Est-ce que Mark Carney devrait prolonger la suspension de la taxe d'accise fédérale? Vous savez, 10 sous le litre. Cette mesure doit normalement arrêter à la fin du travail, lundi prochain. Donc, est-ce qu'on devrait maintenir cette suspension de la taxe d'accise plus longtemps? Ça aussi, ça peut faire partie de vos commentaires. Donc, écrivez-nous. Sinon, sur le chemin électoral, on va discuter logement à l'émission. Le Parti libéral du Québec et Québec solidaire ont fait connaître leurs priorités en la matière, ce matin et hier. Le Parti libéral du Québec veut construire 100 000 nouveaux logements par année et miser sur le préfabriqué pour diminuer les coûts. Québec solidaire souhaite ajouter 50 000 nouveaux logements abordables ou communautaires, contrôler les loyers également. Alors, dans les deux cas, est-ce réaliste? Est-ce souhaitable? Jean-Philippe Meloche, spécialiste de l'habitation à l'Université de Montréal, va tenter de nous éclairer sur le sujet vers 12:35. Et au grand angle, il sera question du cadre financier de la CAQ, dévoilé hier, jour 4, c'est très tôt pour un cadre financier, et d'un nouveau sondage, Palace Data, dont les résultats vont être rendus publics à midi, donc dans une trentaine de minutes. Est-ce que Palace Data va confirmer ou infirmer la tendance aperçue par la maison de sondage Synopsis et dont les résultats ont été publiés vendredi dans la presse, à savoir un resserrement des intentions de vote et une remontée de Christine Fréchette? On vous dévoile ça tout à l'heure, en tout début de Grand Angle. Mais d'abord, depuis que le président américain a signé son décret pour renommer le lac Ontario lac d'Amérique, Google a fait des changements pour les utilisateurs américains. Donc, quand vous allez sur Google Maps depuis les États-Unis, vous voyez Lake America à la place de Lake Ontario. Et ça en fâche quand même plus d'un. D'ailleurs, le premier ministre de l'Ontario, Doug Ford, a fait un coup d'éclat en fin de semaine en dévoilant une grosse pancarte où il est écrit « Lac Ontario ». Aujourd'hui et pour toujours. Et depuis là, cette escarmouche entre les deux pays, plusieurs personnes se demandent est-ce qu'il y a des alternatives pour réduire notre dépendance aux plateformes technologiques comme Google Maps, par exemple, ou alors Meta, Spotify. Bref, est-ce que sur le web, on a des options si on ne veut pas consulter des plateformes américaines? J'en parle avec Bruno Guglielminetti, spécialiste du numérique, animateur du balado d'actualité numérique Mon Carnet. Bruno, bonjour.
1: Bonjour, Alec.
0: Alors, est-ce que vous êtes surpris par le choix de Google? C'est-à-dire, si vous êtes au Canada, vous voyez encore Lac Ontario, mais si vous êtes aux États-Unis, vous voyez Lake America. Et si vous êtes ni au Canada, ni aux États-Unis, vous voyez les deux noms qui sont suggérés. Est-ce que vous êtes surpris de ce qu'a choisi de faire Google?
1: Surpris, non, parce que on se souviendra que il n'y a pas tellement longtemps, le golfe du Mexique avait aussi été rebaptisé par la Maison-Blanche. Alors, dans le contexte, je me préparais à ça. J'ai été gâté parce que c'est arrivé rapidement et ils ont appris de la première situation. Mais il faut dire que Google essaie de pas trop faire de politique, même si ça paraît pas là. Et eux sont branchés directement sur le registraire de la toponymie aux États-Unis. Et donc, quand il y a un document officiel qui est envoyé pour un changement de nom, c'est envoyé là. Par la suite, ben, c'est distribué à travers les agences et ministères américains pour s'assurer que toutes les organisations officielles de l'État utilisent le nouveau nom ou le nom choisi. Et donc, dans ce contexte-là, ben, Google, lui, dit systématiquement, nous, on est branchés là-dessus. C'est vrai pour les États-Unis, mais c'est aussi vrai pour les autres pays. Et donc, c'est pour ça que, ben, quand vous regardez ça, le Google Maps au Canada, vous voyez les vrais noms, les noms officiels, que ce soit des lacs, des villes, des régions. Et ça, c'est parce
0: que. Donc, ce que vous dites, c'est que Google avait peu de marge de manœuvre aux États-Unis, dans le fond.
1: Ben oui, ben parce que eux, c'est leur façon de faire. Tandis que si vous regardez leurs compétiteurs, Apple Maps, eux ont officiellement dit qu'ils n'allaient pas faire le changement. Alors quand on dit qu'il y en a qui décident de faire de la politique, c'est peut-être du côté d'Apple Maps.
0: Donc sur Plans, là, le plan dans le fond là, d'Apple, on a décidé de ne pas faire le changement. Je pense que MapQuest aussi, pour ceux qui utilisent encore MapQuest, je ne suis pas certain s'il y en a beaucoup.
1: Ça, c'est une autre époque.
0: Une autre époque, c'était début des années 2000, quand on imprimait. Hein, on allait sur Internet pour trouver notre chemin, puis on l'imprimait ensuite pour l'amener dans la voiture avec nous. MapQuest aussi a annoncé qu'il n'allait pas faire le changement. Donc, c'est une façon de procéder qui peut varier d'une entreprise technologique à l'autre.
1: Là. Exactement.
0: OK. Comment ça se fait que sur certains sites canadiens, parce qu'il y a des auditeurs qui nous ont écrit en disant hey, « je vais sur le site, par exemple, en Ontario, de la SCBO ou d'Hydro One, destination Ontario aussi, puis on voit Lake America inscrit sur les cartes. » Au Québec, il y a des gens qui nous ont dit que métro.ca, Desjardins même, si vous essayez de localiser une succursale Desjardins, puis vous grossissez la carte, là, vous allez peut-être voir Lake America. Comment ça se fait qu'on voit le nom américain sur des sites canadiens?
1: Oui, et plusieurs agences québécoises, hein, pensez à Québec 511. Les gens avaient justement la surprise de voir le Lake America. La raison, c'est que Google offre depuis très longtemps la possibilité à des sites web qui n'ont aucun lien avec lui, que ce soit des sites publics ou privés, d'utiliser les cartes de Google Maps et donc par la suite de les utiliser, de les intégrer à leur site et d'ajouter l'information, ce qui permet à des organisations de dire qu'il y a une succursale ici et puis de donner l'information sur leur service. Cela étant dit, si c'est fait de la bonne façon, on n'aurait pas vu apparaître sur les sites canadiens qui utilisent Google Maps l'appellation Lake America. Parce qu'il y a moyen de paramétrer l'information pour dire à Google, nous, on veut l'information, mais il faut l'adapter en fonction d'un territoire canadien et dans langue française. Alors, il y a probablement des gens qui ont été très vite à faire l'intégration des outils de Google Maps et en passant par-dessus ce paramètre-là, ben, a fait en résultat que par défaut, ils utilisaient la carte américaine et on a eu droit à une surprise en fin de semaine.
0: Donc, c'est pas parce que, par exemple, on utilise un serveur hébergé aux États-Unis que le changement n'a pas été fait. C'est dans les paramètres de Google Maps que les spécialistes en technologie n'ont pas joué et auraient dû le faire.
1: Ben, les gens qui connaissent ça, si je leur dis que c'est dans l'API de la carte Google que tout se joue, ben voilà, okay. C'est là. C'est en dessous du capot, là.
0: J'espère que des services techniques ont pris note, Bruno, puis qu'ils vont aller corriger certains.
1: Il y a déjà des corrections qui ont été faites. J'ai reçu des informations du gouvernement, là.
0: Oui.
1: On est en train de passer à travers tous les sites.
0: Est-ce qu'on est dépendant de ces plateformes-là, plateformes américaines? Ceux qui voudraient là, ne plus utiliser, par exemple, là, Google Maps en signe de protestation, est-ce qu'il y a des alternatives qui existent?
1: Alec, la question que ça soulève, cette histoire-là, c'est la souveraineté numérique. Hein. On en parle depuis un bon moment, là, mais c'est une autre belle démonstration. Du jour au lendemain, si le gouvernement américain disait aux gens, ben coupez ça, les cartes, la cartographie pour les Canadiens, imaginez situation où ça nous poserait. Donc oui, effectivement, il y a des alternatives. La plupart sont américaines, cependant. Pensez, on les a nommées, Apple Maps d'un côté, MapQuest de l'autre côté. Vous avez aussi des cartes qui sont du domaine communautaire, qui sont montées par des communautés. Si vous faites la recherche en utilisant Bing, si vous ne voulez pas utiliser Google, oui, vous allez être capable de trouver des alternatives assez facilement.
0: OK, ça prend un peu de recherche, par exemple. Il faut être débrouillard.
1: Oui, mais ben, ça, c'est quand on veut faire autrement qu'utiliser l'outil qui domine le marché, effectivement, il faut chercher un tout petit peu.
0: Oui, c'est quand même quoi, 90 % du marché de la recherche en ligne Google, je pense. Et oui, dans le cas des cartes, c'est 70 % je pense.
1: Ça. Exactement.
0: Parce qu'il ne faut pas oublier que Waze appartient à Google. Alors,
1: pour ben ça, oui,
0: c'est ça. Voilà, tout est dans tout, comme on dit. Bruno Guglielminetti, merci d'avoir été avec nous.
1: Merci de l'invitation, au revoir.
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0: On commence ça du côté de Québec. Marie-Hélène Tremblay est avec moi en studio. Marie-Hélène, bonjour.
3: Bonjour, Alec.
0: Alors, ça ne chôme pas du côté de la campagne électorale. Des annonces toute la fin de semaine et encore ce matin, jour 5, il y avait des annonces en matinée de la part des différentes formations politiques. On parlait de santé, notamment à la CAQ ce matin.
3: Oui, parce que la santé, hein, rappelons-le, c'est un enjeu qui est très important. Les électeurs sont très attentifs quand on parle de santé. C'est toujours l'enjeu qui ressort quand on publie un sondage. Mais la question ce matin que je me posais, c'est est-ce que Christian Dubé, l'ancien ministre de la Santé, s'est étouffé en buvant son café?
0: Ah bon?
3: Parce que son ancienne formation politique revient un peu en arrière. Parce que depuis avril 2025, alors M. Dubé était toujours en poste, on le sait, les médecins ne pouvaient plus se promener entre le réseau public et le réseau privé. Il faut, depuis le mois d'avril, donc une permission obligatoirement, une autorisation administrative de la part de Santé Québec pour pouvoir exercer au privé. Eh bien là, on veut revenir en arrière, on veut encore une fois changer les règles du jeu du côté de la CAQ. Alors, elle souhaite maintenant faire les choses différemment, ouvrir la discussion donc avec les médecins sur une possibilité de pratique mixte. Donc, les médecins pourraient à la fois exercer au public et au privé, tout en maintenant quand même une présence minimale au public. Et la venue du privé, ben ça s'arrête pas là, parce que la CAQ veut aussi élargir l'accès pour les patients qui sont en attente de chirurgie. Alors, pour un patient qui attend une chirurgie orthopédique ou une chirurgie plastique, on le redirigerait vers un établissement d'une autre région après 6 mois d'attente et après 9, au lieu de 9 mois actuellement.
0: Okay.
3: Et ensuite vers le privé après 9 mois plutôt que 12. Donc, on réduit de 3 mois dans les deux cas. Évidemment, ça semble beau sur papier parce que oui, c'est un délai théorique. On se rappellera, les collègues du Devoir, au cours de l'été, ont démontré que le projet pilote qu'avait lancé Christian Dubé, à savoir est-ce que ça fonctionne ou non, de faire appel au privé, justement, quand on est en attente trop longtemps au public, bien, on s'est aperçu que ça a fait chou blanc, que ça n'a pas fonctionné. Alors, selon Christine Fréchette, on pourrait raffiner les choses, on pourrait améliorer les discussions. Bref, elle pense que c'est faisable. Maintenant, comment on va financer ce recours au secteur privé? Eh bien, c'est via Santé Québec, on leur imposerait 2 % de réduction de dépenses administratives par année. Alors, grosso modo, on a un budget de 48 milliards à Santé Québec. Ce qui veut donc dire 2 % c'est 1 milliard de dollars par année, donc qu'on couperait dans l'administration de Santé Québec et qu'on financerait finalement cet apport du réseau public, donc ce coup de pouce qui serait donné au public. Parlant de Santé Québec, ce matin, les collègues du Journal de Montréal nous ont appris que Santé Québec a dépensé pas moins de 500 millions de dollars pour maintenir en place des systèmes informatiques désuets. Alors évidemment, cette nouvelle-là, ça faisait pas trop l'affaire de Christine Fréchette. Elle trouvait qu'on avait

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3: Un passage obligé, veut pas, on va devoir le faire.
4: Et ça fait mal. Ça fait mal, ce passage obligé-là.
3: Ça coûte surtout très cher.
4: D'un côté comme de l'autre, oui, c'est ce que je voulais dire, ça fait mal au portefeuille.
3: Ouais.
4: OK, un mot sur les engagements des autres formations politiques ce matin.
3: Oui, ça va un peu dans toutes les directions, Alex, ce matin. Donc, des enjeux très différents d'un parti à l'autre. Le Parti libéral, le chef Charles Milliard, a visité ce matin les industries Bonneville à Belleuil parce qu'on mise sur le préfabriqué pour construire de nouveaux logements plus rapidement. Et ma foi, ils ont un objectif très ambitieux. Et le chef libéral le reconnaît d'ailleurs, 100 000 nouveaux logements par année. Alors, comment on va y arriver? On dit qu'il faut réduire les délais, donner les permis plus rapidement, réduire le côté administratif, mais il faut aussi former davantage de main-d'œuvre. Sauf que dans l'intervalle, première, deuxième année du mandat, le temps qu'on forme justement cette nouvelle main-d'œuvre, ben on n'arriverait probablement pas à ce chiffre si ambitieux.
4: Pour mettre en perspective, là, on construit entre 45 000 et 65 000 nouveaux logements par année au Québec. Alors, quand on veut se rendre à 100 000,
3: pratiquement,
4: c'est ambitieux.
3: Exactement, absolument. On parle du double, pour ainsi dire. Du côté du Parti québécois, ben, on a quitté la région de Québec parce que, mine de rien, on a passé le week-end à Québec du côté de la caravane du Parti québécois. On est à Sherbrooke aujourd'hui et on propose la réduction de la taille de l'État, autant dans le secteur public que parapublic. On parle d'une réduction de 2,5% durant un mandat de 4 ans, principalement incitatif à la retraite, attrition. Et ce sont des économies, nous disent-ils, qui représentent 1,6 milliard de dollars. On propose aussi la création d'un secrétariat de l'efficacité de l'État, histoire de suivre en continu si les programmes et les réglementations qui sont en place sont toujours pertinents ou dépassés. Québec solidaire, on est du côté de Gatineau. On a passé la nuit là-bas. On a pris un engagement ce matin en éducation. On le sait, Québec solidaire veut mettre fin à l'école à trois vitesses. On propose, d'engager 2000 nouveaux professionnels, des membres du personnel de soutien aussi, des investissements importants, 340 millions de dollars. Et c'est intéressant, Québec solidaire qui est sur la route en ce moment vers l'Abitibi. On sait qu'on a perdu en 2022 le comté justement de
4: Rouyn-Noranda.
3: Exactement. Oui. Alors, bref, on espère finalement le ravir à nouveau, on verra bien. Enfin, les conservateurs, on a parlé gaz naturel, retour du gaz de schiste. Le chef conservateur avait déjà affiché ses couleurs là-dessus. Il pense que c'est d'autant plus pertinent compte tenu des turbulences tarifaires qui sont générées par l'administration américaine. En fait, le PCQ estime que l'exploitation du schiste d'Utica, ça c'est entre Québec et Montréal,
4: dans la vallée,
3: donc,
4: du Saint-Laurent,
3: dans la vallée du Saint-Laurent, ouais, voilà, ça pourrait générer 9,4 milliards de dollars sur 10 ans, en plus de créer 6 000 nouveaux emplois. Donc, c'est un gisement, dit Éric Duhaime, de gaz naturel interdit d'exploitation, parce qu'on le sait, au Québec, maintenant, on ne peut pas explorer ni exploiter les gaz. Et évidemment, il en a profité pour relancer Christine Fréchette. Rappelez-vous, dans la course à la direction, elle avait dit qu'elle n'était pas fermée à cette idée-là. Bien, ce matin, elle a dit qu'elle était neutre. Donc,
4: OK.
3: Pas fermée, mais pas ouverte non plus.
4: Pour bien des gens, par contre, ressusciter le débat sur les gaz de schiste, ceux qui étaient en fait concernés par les puits qui allaient pousser un peu partout, il y a un traumatisme là, certainement. Alors, c'est intéressant de voir comment...
3: Il a fait d'ailleurs son annonce dans Arthabasca, donc Villeroy. Là, il y en a,
4: devant un puits.
3: Devant un puits.
4: De gaz de schiste.
3: Voilà.
4: Marie-Hélène Tremblay, merci. À demain.
3: À demain.
4: Fanny Olivier à Ottawa, bonjour.
5: Bonjour, Alec.
4: Bon retour. Première fois qu'on se parle depuis la rentrée de la saison radio. Content de vous retrouver. C'est aujourd'hui que se tiennent trois élections partielles fédérales. Faut pas mêler les gens, là, mais dans Chicoutimi-le-Fjord, on va voter aujourd'hui au fédéral. Québec, ce sera le 5 octobre. Mais il y a une élection partielle fédérale, donc une à Québec, Chicoutimi-le-Fjord, une en Ontario et une en Colombie-Britannique.
5: C'est ça. Et Chicoutimi-le-Fjord nous intéresse particulièrement parce que ça s'annonce serré. C'est une circonscription qui a souvent changé de couleur politique au fil des ans, mais qui est conservatrice depuis 2018, depuis l'élection de l'ancien entraîneur de hockey Richard Martel. Et bon, le Mark Carney l'a nommé il y a quelques semaines au Sénat, donc il doit avoir une partielle là-bas. Les conservateurs, Alec, admettent en coulisses qu'ils ont très peu de chances de garder le comté. Je dirais même qu'ils préparent un peu le terrain à la défaite en faisant valoir que les gens sur le terrain votaient avant tout pour la personne de Richard Martel. Donc, il y avait un effet Martel. Ils votaient pas pour la marque nécessairement du Parti conservateur. Ils ont fait campagne malgré

0: Et tout, leur candidat s'appelle Régis Gaudreau. Il y a des députés conservateurs du Québec qui sont allés lui prêter main forte. On a fait du porte-à-porte avec lui, etc., etc. Mais je dirais qu'ils sont assez lucides quant à leur chance réelle de l'emporter. Le vent n'est pas favorable aux conservateurs en ce moment au fédéral. Donc, la lutte se fait surtout entre la candidate bloquiste Caroline Dubé et le candidat libéral Daniel Gobeil. Chez les bloquistes, on a l'impression que le fait que ce soit un terreau assez fertile pour le nationalisme, les idées d'indépendance, tout ça, ça peut donner un petit coup de pouce. Là aussi, on a travaillé pas mal tout l'été pour essayer de l'emporter. Il y a les députés là, bloquistes des circonscriptions qui sont adjacentes à Chicoutimi-le-Fjord, donc Alexis Brunel-Duceppe, Mario Simard, qui ont mis leur vacances de côté pour aller aider avec le porte-à-porte. Et on mise aussi, ça c'est intéressant, sur le fait que la candidate est une femme et que jamais il y a eu une femme qui a représenté Chicoutimi-le-Fjord au fédéral. Apparemment, ça résonne assez bien sur le terrain. Chez les libéraux maintenant, là on a l'impression d'avoir une petite longueur d'avance du fait que Mark Carney, a mis fin aux négociations avec les Américains. On a l'impression que ça va jouer en sa faveur, qu'il a l'air de bien défendre les intérêts du pays, d'autant que son candidat, c'est l'ancien président des producteurs de lait du Québec et donc nécessairement défenseur de la gestion de l'offre. Et par ailleurs, Alec, on peut présumer que quand Mark Carney a nommé Richard Martel au Sénat, c'est qu'il estimait qu'il avait d'excellentes chances de ravir la circonscription. D'ailleurs, Richard Martel était au cœur des rumeurs de transfuge. C'était un peu l'un des députés principaux sur notre carte de bingo. On se demandait, est-ce qu'il va faire le saut chez les libéraux? Finalement, il a décidé de ne pas le faire. Mais quand même, il leur donne l'occasion d'asseoir un peu plus leur majorité s'ils réussissent à emporter dans Chicoutimi-le-Fjord. Des deux côtés, donc chez les libéraux, chez les bloquistes, on me dit qu'on s'attend à des résultats très serrés. Il y a même quelqu'un qui m'évoquait peut-être une marge là aussi minime que 500 voix. Et des deux côtés, ce qu'on me disait, c'est que ce qui allait être déterminant, c'est vraiment à quel point le vote conservateur s'effondre ou pas, et où les électeurs vont choisir d'aller. Ceux qui votaient autrefois pour Richard Martel, est-ce qu'ils vont choisir d'aller chez les libéraux ou chez les bloquistes? Et évidemment, ajouter à ça une certaine confusion avec les élections provinciales au Québec, les partis le constate sur le terrain, les gens sont quand même mêlés parce qu'il y a une élection provinciale générale qui a cours en même temps. Il y en a certains qui n'ont pas compris qu'il y avait deux campagnes. Et il y a même une source bloquiste qui me disait que, étrangement, ça pourrait être au désavantage des libéraux, ça, parce que la marque libérale provinciale n'est pas trop, trop forte. On l'a vu dans les sondages avec Charles Milliard. Donc, ça pourrait presque aider le Bloc québécois, mais il faudra voir, évidemment. Et c'est vrai qu'il ne faut pas oublier qu'il y a deux autres circonscriptions où il y a des élections partielle, dans Beaches, East York, près de Toronto, dans North Vancouver, Capilano, ça c'est en Colombie-Britannique. Il faut combler les places laissées vacantes par les libéraux, Nathaniel Erskine-Smith et Jonathan Wilkinson. Donc ça, on s'attend à ce que les libéraux soient en mesure de garder ces deux circonscriptions-là parce qu'elles sont traditionnellement libérales. Mais si donc Mark Carney l'emporte dans Chicoutimi-le-Fjord, ce serait donc un gain net au détriment des conservateurs, une égratignure de plus sur le leadership de Pierre Poilievre qui, on l'a vu dans les derniers mois, a perdu 7 députés, soit parce qu'ils ont démissionné, soit parce qu'ils sont passés dans le camp libéral. Est-ce qu'une défaite des conservateurs dans Chicoutimi-le-Fjord, ce serait un coup fatal pour Pierre Poilievre? Probablement pas, parce qu'il y a une explication à fournir, il y a une explication à apporter, il peut toujours dire, c'était l'effet Martel. J'ai l'impression que le vrai test pour Pierre Poilievre, Alex, ça va être dans une autre élection partielle qui va venir dans les prochains mois, celle pour remplacer Larry Brock dans Brantford-Brantsud Six Nations en Ontario. Il part pour retourner au droit, ça a pris pas mal de gens par surprise, tout ça. Il avait gagné, lui, par 52% des voix, quand même, plus que 10 points devant la libérale. Et là, il faut vraiment que Pierre Poilievre conserve cette circonscription-là, parce que s'il ne réussit pas, les gens vont se demander, laquelle il va être capable de garder. Et justement, c'est ce que pourraient se dire les députés conservateurs qui, en ce moment, commencent à être stressés, non pas pour une éventuelle élection générale que les conservateurs pourraient perdre, mais bien pour leur propre siège. Ils sont stressés pour leur siège conservateur dans une prochaine élection générale éventuelle au fédéral.
1: Résultat ce soir, donc, à suivre. Oui. On en reparlera demain. Fanny Olivier à Ottawa, merci beaucoup.
0: Au revoir, à demain.
2: L'économie avec Andréane Saint-Arnaud.
1: Andréane, bonjour.
0: Bonjour, Alec.
1: Alors, pendant que la tension monte de nouveau entre Washington et Téhéran, l'administration Trump a finalement conclu un accord pétrolier avec le Venezuela et ça pourrait mener à des investissements majeurs.
0: Oui, c'est un accord qui a été annoncé vendredi en soirée, que le président Trump a décrit, vous ne serez pas surpris, comme le plus gros accord pétrolier dans l'histoire du monde.
1: Historique.
0: Oui,
1: c'est
0: absolument.
1: Sûr que c'était historique.
0: Bon, je vous dirais qu'on n'a pas encore tous les détails. On sait que c'est majeur, que le gouvernement américain s'est allié à une entreprise du Venezuela qui appartient à un homme d'affaires qui est proche de la présidente par intérim au Venezuela et qu'ensemble, ils ont formé une nouvelle entreprise privée qui possède les droits d'exploitation de 17 champs pétroliers pour les 100 prochaines années. On parle de beaucoup de pétrole. Là. C'est des réserves d'au moins 65 millions de barils qui pourraient être exploités.
1: 65 millions ou milliards?
0: Milliards.
1: Ah oui,
0: 65
1: c'est ça.
0: Milliards de barils de pétrole, effectivement. Et l'accord prévoit que Washington va pouvoir acheter ce pétrole-là au prix coûtant et qu'on va essentiellement l'utiliser pour gonfler les réserves stratégiques des Américains, en plus d'alimenter l'armée américaine. La présidente par intérim du Venezuela s'est voulue rassurante en fin de semaine, a dit « ça va générer des retombées importantes pour le pays, au moins 200 milliards de dollars américains de rentrée fiscale dans les coffres pour le gouvernement. On va attirer avec ça, disait-elle, au moins 100 milliards de dollars d'investissement. » D'ailleurs, il y a Reuters qui signalait la semaine dernière que le géant pétrolier Chevron est sur le point d'annoncer un énorme projet au Venezuela. Alors, on va surveiller ça dans les prochains jours, mais il y a quand même beaucoup de méfiance face à cet accord-là. Plusieurs se demandent, est-ce que c'est vraiment réaliste tout ça, étant donné que depuis des années, le Venezuela n'a pratiquement pas investi dans ses installations pétrolières. Il y a des équipements qui sont défaillants, ça s'est beaucoup détérioré et la production du pays a reculé à 1 million de barils par jour seulement. Et ça va prendre beaucoup de temps avant d'accélérer l'exploitation. Sauf que du côté canadien, on surveille ça étroitement, là, parce que dans les deux cas, on parle de production de pétrole brut et pour les producteurs canadiens, bien, si le Venezuela en produit davantage de ce pétrole, ça pourrait vouloir dire une baisse du prix qu'on obtient, surtout pour les barils.
1: C'est ça, dans les deux cas, c'est du pétrole lourd.
0: Exact.
1: Donc, on pourrait avoir le Venezuela dans les pattes, dans les marchés mondiaux. Là.
0: Surtout pour les exportations qui se dirigent vers le golfe du Mexique pour les producteurs canadiens, où là, la concurrence du Venezuela pourrait se faire sentir davantage. Mais comme je vous dis, c'est pas demain la veille qu'on va les voir par millions ces barils supplémentaires.
1: Mais
0: sur
1: ce sont
0: marché.
1: Des investissements à tellement long terme qu'on surveille ça quand même certainement
0: Absolument.
1: Du côté canadien. Une page se tourne chez Apple. Tim Cook quitte le poste de PDG aujourd'hui. C'est sa dernière journée.
0: Oui, il avait annoncé son départ en avril, mais c'est maintenant que la transition devient réalité. Je signale que c'était son petit party de départ hier soir, chez Apple, avec des invités de marque One Republic, entre autres, qui est venu chanter. Bon, bref, ça, c'est pour l'anecdote.
1: Ouais.
0: Oui, c'est sa transition aujourd'hui. Après 15 ans à la tête d'Apple, d'ailleurs, Tim Cook va officiellement céder son poste demain. C'est John Ternus, le vice-président de l'ingénierie des produits, qui va prendre le relais. C'est une transition qui ne passe pas inaperçue, hein, parce que Tim Cook, ça a été un des PDG les plus efficaces de la Silicon Valley ces dernières années. Il avait de grandes chaussures à chausser quand il est arrivé. Il devait prendre le relais du fondateur visionnaire Steve Jobs à ce moment-là, mais il a quand même réussi à faire grandir la popularité des produits. Il a lancé toutes sortes de nouveaux produits, aussi la montre Apple Watch, mais beaucoup travaillé en coulisses, reconstruire toute la chaîne d'approvisionnement d'Apple, la rendre encore plus efficace, moins coûteuse. Il a beaucoup misé sur les services aussi avec Apple TV qui a été lancé, le service de diffusion en continu, entre autres. Ce qui fait que la valeur d'Apple est passée de 350 milliards de dollars américains quand il est arrivé à presque 5 000 milliards aujourd'hui. Donc, un rendement de plus de 2 200. Alors, dernière journée au bureau pour lui, c'est John Ternus qui prendra le relais demain et on s'attend à des annonces rapides en matière d'intelligence artificielle pour répondre aux nombreuses critiques disant qu'Apple est en retard dans ce créneau-là. Ça s'en vient, là, il y a des annonces un petit peu plus tard en septembre.
1: Je ne sais pas si on a donné une petite montre plaquée or. Merci pour vos services, Tim Cook, comme dans certaines entreprises.
0: Je ne pense pas les mains vides, c'est sûr.
1: Je pense qu'il n'y a pas besoin d'une montre plaquée or. Andréane, merci beaucoup.
0: Je vous en prie.
1: On se retrouve demain, nous, on parle de la hausse du prix de l'essence avec Yvan Clich après le Radio-Journal. À tout de suite.
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7: Ce midi au Radio-Journal, campagne électorale au Québec, des promesses de la CAQ en santé.
8: Notre modèle, c'est la carte soleil, c'est pas la carte de crédit. Les Québécois n'auront donc jamais à payer lorsqu'ils seront redirigés vers le privé.
7: Et des libéraux en matière de logement.
9: Un gouvernement libéral se donnera un objectif ambitieux, la construction à terme de 100 000 logements par année.
7: Et ces jours d'élection partielle dans trois circonscriptions fédérales. Bonjour, ici Jean-Sébastien Bernatché. La cinquième journée de la campagne électorale québécoise bat son plein. Pour la coalition Avenir Québec, c'était l'occasion ce matin de dévoiler des engagements en matière de santé. Le parti souhaite mettre de l'avant une pratique mixte privée-publique. Sébastien Desrosiers suit la caravane de la CAQ. Sébastien, Christine Fréchette dit vouloir améliorer l'accès aux soins pour les Québécois.
10: Oui, comme elle l'a dit elle-même d'entrée de jeu, la santé, c'est la priorité pour bien des Québécois. Et il y a un mot qui revient, Jean-Sébastien, quand on parle de santé, c'est attente. Alors, Christine Fréchette promet de s'attaquer aux délais auxquels font face les patients pour avoir des soins. Elle veut, entre autres, permettre à des patients qui attendent une chirurgie depuis plus de 9 mois d'aller se faire opérer au privé. Elle veut également ouvrir la discussion avec les médecins sur la pratique mixte pour que ce soit plus facile de travailler à la fois au public et au privé. Mais le gouvernement de la CAQ a adopté un projet de loi l'an dernier qui rend ce va-et-vient plus difficile. Est-ce que c'était une erreur? On écoute Christine Fréchette.
8: On a analysé, en fait, des systèmes de santé ailleurs qu'au Québec. Et puis, ceux qui se classent parmi les plus performants permettent, comme ça, une présence à la fois dans le public et dans le privé.
10: Donc, c'était une erreur.
8: En fait, on fait différemment pour la suite des choses, pour ce qui est de cette portion-là.
10: Par ailleurs, vous savez qu'en santé, tout n'est pas rose. Les projets informatiques coûtent cher, en particulier le projet CIFA, qui doit notamment moderniser les systèmes informatiques en matière de ressources humaines, mais qui connaît des retards et des dépassements de coûts importants. Pendant ce temps-là, comme le révélait ce matin le Journal de Montréal, la facture pour entretenir les vieux systèmes s'élève à près de 500 millions de dollars.
7: Merci, Sébastien.
10: Je vous en prie.
7: Le Parti libéral du Québec veut régler la crise du logement en construisant 100 000 logements par année. Mathieu Goyer est à Belleuil avec la caravane du PLQ. Mathieu, dans son plan dévoilé cet avant-midi, Charles Milliard entend prioriser le préfabriqué?
11: Oui, Charles Milliard promet que le gouvernement libéral arriverait à faire construire 100 000 logements de plus par année dans un premier mandat. Pour y arriver, le PLQ s'engage, Jean-Sébastien, à ce que 50 % des logements construits avec le financement de la SHQ soient préfabriqués. Les libéraux veulent aussi créer un programme de prêt sans intérêt pour permettre aux entreprises qui fabriquent de tels logements de moderniser leurs usines. Encore ce matin, Charles Milliard est revenu sur les propos de Christine Fréchette à propos de la crise du logement.
12: Alors maintenant, Christine Fréchette voudrait nous convaincre que cette crise-là est derrière nous. On règle pas une crise simplement en décrétant qu'elle n'existe plus. On la règle en agissant. Et en matière d'habitation, ça commence par une chose, construire plus, construire plus vite, construire moins cher.
7: Et Mathieu, quant aux Solidaires, ils ont présenté un plan de 340 millions de dollars pour lutter contre le décrochage scolaire.
11: Ouais, QS veut réduire de moitié le décrochage scolaire. Le montant de 340 millions servira à embaucher 1 500 membres du personnel de soutien et 500 professionnels supplémentaires.
13: Un gouvernement de Québec solidaire va s'attaquer aux vraies causes de la surpopulation dans nos écoles qui ne sont pas les enfants d'immigrants. La vraie cause, c'est que les différents partis politiques qui nous ont gouvernés au cours des 20 dernières années ont délaissé l'école publique. Ils n'ont pas construit suffisamment d'écoles. Ils ont pas rénover aussi nos écoles et réparer.
11: QS promet aussi de couper progressivement le financement des écoles privées qui continuent de choisir leurs élèves en fonction des notes.
7: Merci Mathieu.
11: Au revoir.
7: De passage à Sherbrooke, le Parti québécois a proposé de faire un grand ménage dans la bureaucratie de l'État. Le chef Paul-Saint-Pierre Plamondon accuse la CAQ d'avoir perdu le contrôle des dépenses publiques. Quant à Éric Duhaime, il s'est engagé à relancer l'exploitation du gaz de schiste afin de réduire la dépendance énergétique du Québec envers les États-Unis. Le Parti conservateur du Québec estime que l'exploitation du gaz de schiste d'Utica pourrait générer 9,4 milliards de dollars sur 10 ans et créer 6 000 emplois. Sur la scène politique fédérale, les électeurs de trois circonscriptions sont appelés aux urnes aujourd'hui. Le résultat des scrutins en Ontario, en Colombie-Britannique et au Québec pourrait solidifier ou fragiliser la majorité du gouvernement de Mark Carney. Catherine Brulotte est à Toronto. Catherine, est-ce qu'il y a de l'enthousiasme de la part des électeurs pour ces élections partielles?
14: Dans le contexte de la guerre commerciale avec les États-Unis, en raison des sièges vacants aussi au Parlement, eh bien, ces trois élections-là, elles peuvent déterminer de la solidité de la majorité du gouvernement de Mark Carney. Les libéraux détiennent en ce moment 170 siège, les partis d'opposition 166. Et dans le cas des circonscriptions de Beaches East York, ici en Ontario, et de Nord Vancouver, Capilano, en Colombie-Britannique, ces circonscriptions-là étaient détenues par des libéraux depuis plusieurs années déjà. Le siège de la circonscription de Chicoutimi-le-Fjord est devenu vacant après la nomination du député conservateur Richard Martel au Sénat. Il avait remporté une mince majorité face au candidat libéral et du Bloc québécois. Bref, dans la circonscription torontoise, il y a un ennemi des élections partielles qui s'est présenté ce matin, la pluie. J'ai rencontré quelques électeurs quand même devant un bureau de vote.
15: Certainly the trade war with the US is heavy on my mind.
16: We're really looking for people who understand the importance of cultural identity. If you have the right to vote, then might as well do it.
14: Ils affirment que la guerre commerciale, la souveraineté culturelle également sont les enjeux prioritaires pour eux. Les électeurs ont jusqu'à 21h30 pour enregistrer leur vote au Québec et en Ontario, 19h en Colombie-Britannique.
7: Merci Catherine.
14: Au revoir.
7: Le prix de l'essence repart à la hausse dans plusieurs provinces. Dans la grande région de Montréal, il se vend plus de 2 $ le litre. Après un mois d'accalmie, Washington et Téhéran ont échangé de nouvelles frappes la nuit dernière et pendant ce temps, le détroit d'Ormuz est toujours entravé. Emma Guerrero-Dufour suit la situation pour nous. Alors, Emma, ce regain de tension a une incidence sur le prix du baril de pétrole.
17: Oui, le prix du baril de Brent a dépassé les 90 $ ce matin. Ça avait dépassé les 100 $ le baril au début de la guerre en Iran. Ça avait ensuite redescendu avec le protocole d'entente entre les deux pays. Mais là, le commandement militaire américain pour le Moyen-Orient a fait état de frappes américaines contre 2 lanceurs iraniens dans le détroit d'Ormuz hier. Les gardiens de la Révolution, eux, disent avoir attaqué des installations de l'armée américaine en Jordanie. Et donc, ce matin, les pétrolières comme Chevron, ExxonMobil ont vu une hausse de leurs actions boursières. Mais les consommateurs, eux, paient environ 10 cents de plus que la semaine dernière.
18: À 2 $, c'est trop exagéré, là. On a du mal à s'en sortir. Ouais, deux fois, j'évite, je préfère prendre le métro.
19: Ça demande pourquoi, avec toutes les mesures qu'ils mettent en place, ça continue de monter. Et ils savent qu'on va payer de toute façon.
7: Et bien, cette hausse se produit à une semaine de la fin de la suspension de la taxe d'accise par le gouvernement Carney.
17: Oui, si la taxe était en vigueur, ça aurait coûté environ 2,10 $ le litre aux automobilistes. Écoutons l'expert en énergie au Centre de recherche en études internationales de l'Université de Montréal, Yvan Cliche.
20: La situation n'est pas réglée et on ne voit pas d'issue. Fort probablement que plus on avance dans le temps sans règlement du conflit, il va y avoir une pression à la hausse sur les prix de l'essence. Alors moi, je vois mal le gouvernement fédéral réinstaurer cette taxe-là.
17: Le gouvernement ontarien a d'ailleurs demandé au gouvernement fédéral de prolonger le répit à la pompe jusqu'au mois de janvier.
7: Merci Emma.
17: Au revoir.
7: Les avocats de l'aide juridique sont en grève dans plusieurs régions du Québec jusqu'à vendredi. Ils réclament les mêmes hausses salariales que celles accordées aux procureurs du directeur des poursuites criminelles et pénales qui ont obtenu 17 % d'augmentation sur 4 ans. Les avocats de l'aide juridique sont sans contrat de travail depuis 3 ans. C'était le volet national et international du Radio-Journal.
21: Bonjour, ici Jonathan Lavoie, voici les manchettes régionales. C'est une lutte à trois qui semble se dessiner dans la circonscription de Charlevoix-Côte-de-Beaupré. Les principaux partis ont désormais tous leurs candidats, mais la CAQ, le Parti québécois et le Parti conservateur partent avec une longueur d'avance, avec une circonscription aussi vaste qui va de Bois-Châtel à Baie-Sainte-Catherine. En passant par l'île d'Orléans, les priorités sont bien différentes d'un secteur à l'autre. Voici le maire de la Malbaie, Michel Couturier, et celui de Sainte-Famille de l'île d'Orléans, Jean-Pierre Turcotte.
22: On a beaucoup de municipalités ici qui sont mono-industrielles et qui dépendent de la forêt. Évidemment, réaliser le parc de la côte de Charlevoix, le troisième parc qui est du côté de Baie-des-Rochers et Baie-Sainte-Catherine.
23: Le problème, on est zoné agricole beaucoup, on ne peut plus construire. Ça fait que ça devient problématique. Notre population baisse, surtout à Sainte-Famille, Saint-Françoise.
21: La couverture cellulaire fait aussi partie des demandes du milieu. Et la municipalité de Stoneham améliore sa couverture incendie. Les pompiers assurent désormais une garde 7 jours sur 7, du matin jusqu'en fin de soirée. Ils étaient auparavant en poste 6 jours par semaine, de 7h à 17h. Le directeur général de Stoneham, Pascal Brulotte, croit que les citoyens seront gagnants avec ce changement.
24: Quand on faisait nos calculs, on s'est rendu compte que si on avait nos pompiers en caserne puis qu'on pouvait intervenir seulement avec ceux qui étaient là, ben on faisait une économie importante. Mais l'idée n'était pas d'économiser, l'idée était de répartir et d'optimiser nos ressources. Puis en faisant ça, ça nous permettait là, d'ouvrir de façon importante l'amplitude et d'offrir un meilleur service à notre communauté.
21: Et à la météo pour Québec, on prévoit un maximum de 22 degrés avec du soleil tout l'après-midi. Ça demeure dégagé en soirée, minimum 8 pour la nuit. Demain, mardi, 22, alternance de soleil et de nuages. Nuageux mercredi avec 21 degrés. Il fait 23 sur la rue Saint-Jean.

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1: Rebonjour. Dans cette deuxième partie d'émission, on va discuter des engagements en matière d'habitation. Certains partis politiques ont fait connaître leurs promesses dans les derniers jours. Parti libéral du Québec ce matin, Québec solidaire hier. C'est une priorité pour beaucoup d'électeurs dans cette campagne électorale, l'habitation, les prix du logement, des loyers. On va en parler vers midi 35. Vers midi 50, donc en fin d'émission, on va parler du nouveau télescope Roman qui porte le même nom que ma plus jeune fille. Mais ce n'est pas pour ça que j'ai envie de vous en parler. C'est plutôt parce que la NASA pense que Roman, ce nouveau puissant télescope, va pouvoir l'aider à établir la cartographie du cosmos. Alors, un joujou extra puissant qui pourrait nous permettre de lever le voile sur certains des plus grands mystères physiques, dont celui de l'expansion de l'univers. Nathalie Ouellet, astrophysicienne, va être avec nous en fin d'émission. Et au grand angle, on va parler de ce nouveau sondage Palace Data qui vient tout juste d'être rendu public et du cadre financier de la CAQ. On vous dévoile donc les résultats dans une dizaine de minutes avec Hélène Buzetti et Marie-Michel Sioui. Sinon, on va parler pour tout de suite du prix de l'essence. Et avant d'accueillir mon prochain invité, je vous demandais en début d'émission, est-ce que vous avez changé vos habitudes, votre routine, étant donné que depuis 6 mois, les prix à la pompe sont pas mal plus élevés? Vous avez été nombreux à nous répondre. Je partage avec vous quelques commentaires. Jacques de Québec qui dit « Nous avons fait l'acquisition d'une Prius hybride rechargeable, donc branchable, il y a quelques mois. Elle a une autonomie électrique d'environ 70 km, ce qui nous permet de vaquer à nos activités quotidiennes à très bon compte. Ce qui est merveilleux, c'est de voir le prix de l'essence grimper sans grand impact pour nous. Jean-François à Montréal. Oui, j'ai changé mes habitudes. Maintenant, si je dois faire le plein, je m'assure que ça se fasse en direction de mon chalet en campagne où les prix sont moins élevés qu'à Montréal. Et puis, je me suis aperçu que l'adhésion à un club automobile comme le CAA m'offrait une réduction de 3 cents le litre chez certaines stations d'essence participantes. Monsieur Dutier nous dit « J'ai changé mes habitudes, je roule moins vite. » Ça fait une bonne différence. Évidemment, je dois prévoir de partir un peu plus tôt, mais l'économie en dollars en vaut la peine. Alexandre de Montréal nous dit la même chose. Il dit « J'ai réduit de 15 km/h ma vitesse moyenne sur l'autoroute et ça me fait économiser 20 % de consommation d'essence. » Alors, il dit « Sur plusieurs centaines de kilomètres par mois, 20 % de consommation d'essence de moins, c'est quand même intéressant. » Puis il dit « L'essence est toujours moins chère le long de l'autoroute 20. » Alors, il dit « Je le planifie en conséquence. » Et il y a Isabelle de Tucson en Arizona. Donc, on est écouté un peu partout, je vous le disais, aux États-Unis, c'est le cas aussi. Isabelle, en Arizona, nous dit plus de covoiturage, réduction de la vitesse également sur l'autoroute. Il y a des gens qui nous écrivent en disant qu'ils ont changé de leur voiture pour une voiture électrique dans les derniers mois. Fini l'essence, ça leur fait du bien. Qui d'autre? Éric du Saguenay, je suis propriétaire de véhicules électriques depuis plusieurs années, donc plus vraiment impacté par la hausse du prix de l'essence. Cependant, les gouvernements devraient s'attaquer aux marges de raffinerie. Elles ont doublé depuis la flambée des prix et c'est honteux. On va effectivement en parler dans quelques instants. Et un petit dernier, Hélène de la Rive-Sud de Montréal nous dit « Il ne faut pas prolonger la baisse de taxes sur le carburant. » C'est vrai que la taxe d'accise fédérale de 10 sous, normalement la suspension de cette taxe-là devrait s'arrêter à la fin du travail. Donc lundi prochain, on verra ce que le gouvernement fédéral va faire. Elle nous dit, Madame Hélène Laurendeau nous dit « Faut pas poursuivre cette baisse de taxes sur le carburant, ne pas aller de l'avant. C'est de la pure démagogie et du gaspillage de fonds publics », dit-elle. Alors, merci pour vos commentaires. Effectivement, le prix de l'essence a bondi en fin de semaine. On est rendu à plus de 2 $ le litre dans plusieurs régions du Canada. C'est le cas à Montréal, c'est le cas à Vancouver, entre autres. Si on va sur le site de Radio-Canada, vous pouvez taper dans votre moteur de recherche Radio-Canada, prix de l'essence, et vous allez voir, tous les détails sont sur le site de Radio-Canada. Le prix moyen du litre à travers le Québec actuellement, c'est 1,85 $. Le prix moyen, je vous disais, à Montréal, on est dépassé 2 $. Et à travers le Canada, selon CA, c'est 1,72 $ le prix moyen du litre. Le prix, d'ailleurs, le prix du baril de pétrole est encore en hausse ce matin. Donc, rien pour que ça s'améliore dans les prochains jours. J'en discute avec Yvan Clich, chercheur au Cirium, spécialiste des questions énergétiques. Monsieur Clich, bonjour.
2: Bonjour.
1: Alors, pourquoi cette hausse importante du prix de l'essence à la pompe depuis quelques jours?
2: C'est pas tout à fait surprenant. On le sait, la situation ne se règle pas dans le détroit d'Ormuz. Le marché commence à intégrer la dimension que ce conflit-là, il va durer. Les mois antérieurs, il réagissait au quart de tour à toute annonce qui présumait de la fin du conflit. Et moi, je pense qu'on a eu des prix moins élevés ces derniers mois parce que, justement, le marché était en attente que le conflit allait se régler rapidement. Maintenant, je pense qu'on comprend tous que ce ne sera pas le cas. Et puis, vous savez, le focus maintenant, c'est les places du marché du pétrole aux raffineries. Mmh. Il y a moins de raffineries maintenant qui peuvent être en activité. Toutes celles du Moyen-Orient sont paralysées parce que de toute façon, même s'ils pouvaient produire de l'essence ou du diesel, elles ne peuvent pas le mettre sur le marché parce qu'elles n'ont pas accès à la mer, on le sait, le détroit d'Ormuz. Donc, il y a une moins grande disponibilité de produits raffinés avec quand même 5 millions l'équivalent de 5 millions de produits raffinés par jour qui circulaient depuis cette région. Et comme si ce n'était pas assez, il y a également la Chine qui s'est dit « Oups, la situation est un peu chaude maintenant à l'international. Ils ont baissé leur exportation de produits raffinés également, essence diesel. » Et également, il y a la Russie dont les raffineries sont attaquées. La Russie est le plus grand exportateur de diesel au monde et donc a réduit aussi, bien sûr, ses exportations parce que ces raffineries sont l'objet de cibles militaires. Alors tout ça, ça crée une situation assez tendue sur le marché. Qu'est-ce que ça fait? Ça fait que les raffineries, on cogne à leur porte et puis ils se disent, écoutez, nous, on peut maintenant demander un prix beaucoup plus élevé pour ce que vous nous demandez de faire.
1: Donc, ce n'est pas que le prix du brut qui grimpe encore ce matin, étant donné ces nouvelles frappes là, des États-Unis vers l'Iran, réplique de l'Iran vers des bases américaines en Jordanie. Donc, ce n'est pas le retour du conflit à l'avant-plan en Iran qui explique seul la hausse du prix. C'est pas juste le brut, c'est vraiment les difficultés de raffinage.
2: Oui, effectivement, comme je vous le mentionnais, il y a maintenant il y a moins de raffineries qui peuvent opérer dans le monde. On le sait, toutes celles du Moyen-Orient donc ne peuvent pas participer au marché. Il y a moins d'exportation de mise en disponibilité sur le marché de ces produits-là venant de grands producteurs. Je l'ai mentionné, Chine, ouais. États-Unis. Donc, ça fait en sorte que c'est une bonne année pour les raffineries, là. Donc, il y a moins de raffineries qui peuvent mettre sur le marché ces produits essentiels à l'économie que sont le diesel et l'essence. Ce faisant, ils sont en mesure de demander des prix beaucoup plus élevés. C'est économie 101. Donc, il y a une offre réduite face à une demande qui reste constante.
1: Il y a eu des mesures prises par plusieurs pays asiatiques pour diminuer la consommation d'essence. On était en Asie beaucoup plus dépendant du détroit d'Ormuz, du golfe Persique, qu'on peut l'être ici en Amérique du Nord. Donc, on a mis des mesures là, pour que les gens consomment moins d'essence. Ça n'a pas eu vraiment d'impact sur le marché. Je pensais qu'en diminuant la consommation dans certains pays, ça aiderait à ce qu'il y ait moins de pression sur le marché, mais on n'a pas l'impression que c'est ça qui se produit.
2: Non, ça a eu un impact quand même assez significatif. Là, on parle certainement on verra peut-être plus un peu après la crise en 2027, mais facilement 1 à 2 millions de barils de pétrole qui ont été retirés du marché grâce à ces mesures là, de restriction de la consommation d'énergie. Mais le facteur le plus important, ça a véritablement été la Chine. La Chine a réduit ses importations de moitié et donc a libéré à peu près 5-6 millions de barils de pétrole pour d'autres clients en Asie qui en avaient drôlement besoin. Et pourquoi elle a fait ça? Ben, deux raisons. D'une part, la Chine a de grandes réserves, 1,5 milliard de barils de pétrole. Elle a misé sur cette disponibilité de ces réserves. Et d'autre part, je pense qu'il y a aussi un calcul de la part de ce pays que si l'économie mondiale était trop impactée, comme la Chine est le plus grand exportateur au monde, elle en subirait les secousses. Donc, je pense qu'elle a voulu maintenir à flot le marché énergétique pour maintenir à flot l'économie mondiale.
1: Est-ce qu'on se dirige vers un prix du litre d'essence à 2,10 $, 2,20 $? Qu'est-ce que vous voyez pour les prochains jours?
2: Structurellement, nous sommes dans un registre de hausse, c'est clair, parce qu'il n'y a pas de solution encore à la crise dans le détroit d'Ormuz. Mais en même temps, vous savez, ce qu'on dit toujours dans le milieu d'énergie, c'est que la solution pour à des prix élevés, c'est des prix élevés. Qu'est-ce que je veux dire, c'est que s'il y a des prix élevés, les gens vont moins consommer, les entreprises vont moins circuler, si vous voulez, pour transporter les marchandises. Ça va entraîner un ralentissement économique, donc une baisse des prix de l'énergie. Alors, ces prix-là peuvent être élevés pendant quelque temps, mais pas très longtemps, parce qu'il y a un ralentissement économique qui fait en sorte que la demande énergétique baisse et les prix s'en suivent.
1: Et en terminant, Yvan Klisch, on parlait tout à l'heure avec Andréanne Saint-Arnaud à l'économie là, du fait que le Venezuela devrait augmenter sa production si on se fie aux commentaires de Donald Trump, là, parce qu'on va avoir les Américains qui vont débarquer. À court terme, ça changera rien sur le prix du pétrole. Je veux dire, le pétrole vénézuélien ne va pas envahir les marchés du jour au lendemain.
2: Ça va strictement rien changer au cours des prochaines années. Monsieur Trump ne pourra pas en bénéficier sur le plan de la baisse des prix de l'essence. Il n'y aura pas de pétrole vénézuélien qui va être mis sur le marché. C'est quand les premiers barils de pétrole vont arriver que là, on va en voir les effets. Mais à court terme, ça ne se fera pas. Donc, sur le plan des prix de l'énergie aux États-Unis à l'échelle mondiale, aucun impact à court terme.
1: Yvan Klisch, chercheur au Centre de recherche d'études internationales de l'Université de Montréal, le CERIUM, spécialiste des questions énergétiques. Merci d'avoir été avec nous.
2: Merci, au plaisir.
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1: Bon début de semaine à vous deux.
3: Bonjour, Alec.
4: Bonjour.
1: Alors, on va commencer par un nouveau sondage Palace Data qui vient d'être rendu public il y a une vingtaine de minutes. Je vais vous demander de commenter ça un peu avant de parler de notamment du cadre financier de la CAQ et d'autres sujets ensemble. Palace Data a fait son sondage samedi, le 29 août. 1108 personnes ont été sondées, donc échantillonnage de 1108 personnes. C'est une marge d'erreur de 2,9% 95% du temps, parce qu'il y a bel et bien une marge d'erreur, parce que c'est un sondage téléphonique que Palace Data fait. C'est donc un sondage interactif fait auprès de gens qui ont à la fois des cellulaires ou des téléphones fixes, donc 1108 répondants téléphoniques. Et les résultats sont les suivants. Parti québécois, 29% des intentions de vote, toujours en première place, en baisse de 2 par rapport au précédent Palace Data. La CAQ à 24%, suit hausse de 5 par rapport au précédent sondage Palace. 22% pour le Parti libéral du Québec, en baisse de 2. 16% pour le Parti conservateur du Québec et 9% pour Québec solidaire. Il y a une autre question très intéressante que je vais aborder avec vous un peu plus tard dans le sondage. Mais d'abord, Hélène, votre impression de ce sondage qui suit celui de vendredi dont on n'a pas parlé ensemble puisque c'était dans la presse, synopsis la presse. Mais qu'est-ce que vous pensez donc de ces coups de sonde?
3: Bon, alors évidemment, ce sont toujours les tendances que l'on regarde et cette tendance, elle n'est pas positive pour le Parti québécois. Il y a certainement un plafonnement, si ce n'est un léger recul, alors que c'est exactement l'inverse pour la CAQ. Il y a une croissance, pas exagérée, ça ne les met pas en tête, mais c'est positif et ça explique certainement le sourire de Mme Fréchette ces temps-ci. Moi, ce qui me frappe beaucoup de cette élection, je l'ai déjà dit, c'est sa similitude dans la dynamique avec celle de la fédérale de 2025, où là, il y a l'ombre de Trump qui plane sur cette élection. Et dans ce sondage, on pose la question, quel est le chef qui vous apparaît plus apte à gérer Donald Trump? Et là, Mme Fréchette arrive en tête avec 9 points d'avance sur Paul Saint-Pierre Plamondon. Et je me dis que ceci explique peut-être cela, c'est-à-dire que devant la crainte de M. Trump, on préfère Mme Fréchette et donc elle fait monter la CAQ.
1: 32% des Québécois préfèrent Mme Fréchette à la barre pour guider le Québec. 23% pour PSPP, Paul Saint-Pierre Plamondon. 13% pour Charles Millière et Éric Duhem. Et 6% pour Roubaix Gazal. Effectivement, Marie-Michel.
4: J'avais perçu la même chose. Donc, Mme Fréchette est encore vue comme la mieux placée pour guider les Québécois là, face à la crise avec les États-Unis. Et comme dans le synopsis La Presse, elle obtient des appuis chez les électeurs plus âgés. Hein. Ici, c'est les 50 ans et plus. C'était 55 dans le synopsis. Ça, c'est une masse d'électeurs qui est importante parce que ce sont des gens qui votent et la CAQ va vraiment chercher le vote libéral, hein, qui lui, il s'effondre. Là. Je veux dire, on est à 14% chez les francophones et ça, ça m'étonne pas. D'une part, parce que M. Carney a déjà un peu donné son sceau d'approbation à Mme Fréchette, là, qu'il le veuille ou non, en étant à côté d'elle aussi souvent. Et pendant ce temps-là, Charles Millière, le chef du Parti libéral, mène une campagne difficile, puis je pense que mon mot est poli, là. Il y a eu 8 désistements. Il y a l'histoire de Pablo Rodriguez qui est revenu le hanter. Il y a son ancienne députée Sona Lacoyanne qui décide de se présenter dans Chemedé, qui reprend des éléments graphiques du PLQ. Le parti la met en demeure. Bref, autant de rappels là, des problèmes éthiques qui ont beaucoup turlupiné les libéraux au cours des dernières années. Il y a eu un faux départ aussi, je pense. Charles Millière, ici à Québec, là, il y a il a fait des annonces qui constituaient essentiellement à défoncer des portes ouvertes, là. Il donnait son appui à des projets déjà en cours, il parlait d'études sur le troisième lien. Tu sais, je suis pas certaine que quelqu'un qui écoutait ça à Brossard s'est dit « Ah, il y a vraiment une option intéressante pour moi, là. Mmh. » Puis on y reviendra probablement, mais c'est pas pour rien, à mon avis, non plus que le Parti québécois s'est replié en fin de semaine sur des thèmes associés au nationalisme, la langue, l'immigration, parce que Christine Fréchette, quand elle se présente comme ça, comme la meilleure capitaine de bateau, ben, elle met aussi en veilleuse l'agenda nationaliste autrefois défendu par François Legault. Et tout le monde a dit à Paul Saint-Pierre Plamondon de pas faire un Pierre Poilievre, hein, parce qu'on fait, comme Hélène vient de le dire, une comparaison avec la dernière campagne fédérale. Mais à l'inverse, donc on lui donne le contre-exemple, mais on lui dit pas à l'inverse, c'est quoi l'exemple? C'est quoi l'exemple à suivre pour lui? Sa situation, selon moi, est encore plus difficile que celle de M. Poilievre, parce que toute l'option du Parti québécois repose sur le fait qu'Ottawa constitue un danger. C'est même pas possible pour Paul Saint-Pierre Plamondon de faire ce que le Bloc avait fait à la dernière campagne, hein, de dire on va collaborer avec M. Carney parce qu'il est parlable. C'est ce que le chef avait dit.
1: Oui.
4: Donc, c'est extrêmement difficile pour lui de trouver la bonne posture.
3: Et je précise une chose aussi dans ce sondage qui me frappe, c'est que Québec solidaire, il n'est même pas le premier chez les 18-34 ans, même pas proche, là. C'est le Parti québécois qui arrive premier et loin derrière en deuxième. Il y a Québec solidaire, ex aequo avec les conservateurs d'ailleurs. Alors même le vote des jeunes échappe à la formation progressiste. On sent que l'air du temps a changé. Monsieur Duhaime qui disait, je sens que 2026, c'est l'année des conservateurs. Je sais pas si ça sera l'année du Parti conservateur, mais c'est certainement l'année d'un certain recentrage.
1: Vous parliez là, des 50 ans et plus. Là, qui est le mieux placé pour guider le Québec? Dans ces tranches d'âge-là, là, les 50, 64 et 65 ans et plus, si vous cherchez pourquoi la CAQ remonte actuellement, et les chiffres sont pas pareils par rapport à ceux de Synopsis, mais la tendance est la même. C'est les tendances qu'il faut regarder dans une campagne électorale, parce que les sondeurs, évidemment, ça varie de l'un à l'autre en fonction de la méthodologie, du moment où ils étaient sur le terrain, mais les tendances sont les mêmes. Chez les 50 à 64 ans, 38 % donc pensent que c'est Christine Fréchette qui est la mieux placée pour affronter la tempête Trump. Paul Saint-Pierre Plamondon est à 19. Donc là, c'est une différence de presque 20 points. Et les 65 ans et plus, c'est 48-26. Encore là, 20 points d'écart entre Christine Fréchette et Paul Saint-Pierre Plamondon. Alors, ça explique peut-être la remontée actuelle dans cette catégorie-là d'électeurs de Mme Fréchette. Autre événement plutôt rare en campagne électorale, Hélène, vous me direz si vous avez déjà vu ça, Marie-Michel aussi, mais un cadre financier dévoilé au jour 4 d'une campagne électorale. Ouais. Je me souviens pas d'avoir déjà vu ça. Généralement, on garde ça à la toute fin, lorsque les engagements ont été pris, puis là, on met ça dans un beau tableau en disant, voici, on va prendre l'argent pour financer nos dépenses. Là, on a fait connaître le cadre financier avant même d'avoir l'ensemble des engagements à la CAQ. Hélène, comment vous interprétez ce choix stratégique de la CAQ en fin de semaine?
3: Écoutez, je pense que ça permet, ou en tout cas, ça vise à consolider l'image de compétence. Hein? Les deux mains sur le volant. On sait où on s'en va. On sait tellement où on s'en va, Alec, qu'au jour 4, on est capable de vous dire quel sera notre cadre financier. Alors, en ce sens-là, je pense que ça s'inscrit dans leur stratégie. Dire, voilà, faites-nous confiance avec nous, tout va être pas paisible. Vous voyez, on a déjà tout notre pré-budget, si on peut appeler ça comme ça. Donc, en ce sens-là, ce n'est pas une erreur. De toute manière, dans un contexte déficitaire qui est le nôtre au Québec, les revenus, parce qu'il y a une partie des revenus, les dépenses, il y a une partie des dépenses qu'on ne connaît pas encore. Hein. Il y a une ligne dans le cadre financier qui dit, ben, à venir, parce que ce seront des annonces qui feront l'objet, là, chaque jour d'une belle conférence de presse. Les dépenses, c'est pas si important que ça. On les met toutes sur la carte de crédit. La vraie question qu'on se pose, c'est comment allez-vous payer ça? Et ce cadre financier-là, eh bien, il est placé sous le signe de la pensée magique. D'abord, on prend beaucoup de risques en rognant la réserve pour éventualité qu'on amène à 500 millions de dollars par année au motif qu'on dit, on l'a pas utilisé dans les deux dernières années, donc ça devrait être correct pour les prochaines, comme si les inondations ou les feux de forêt n'arrivaient pas de manière très aléatoire. Mais aussi, on se croise les doigts sur les transferts fédéraux en santé. Moi, j'ai parlé avec les équipes à Ottawa. On mise sur une hausse annuelle de 5 % de ces transferts-là, alors qu'il est prévu que la hausse soit ramenée à 3 % à partir de 2028. Puis on me dit à Ottawa, ils ont signé. Hein? Alors, ça ne veut pas dire que ça n'arrivera pas, ça, une renégociation. Mais ça ne veut pas dire que ça va arriver non plus, Alec. Et le cadre financier repose principalement là-dessus.
1: Mais est-ce que, Hélène, puis je passe à Marie-Michel dans un instant, mais on n'est pas toujours un peu trop optimiste dans ces cadres financiers-là? Il me semble que je vois rarement des cadres financiers en me disant pas, ah, ben là, on a surestimé, par exemple, les revenus. Ouais, on a surestimé les revenus des sociétés d'État. On dirait que c'est comme le propre des cadres financiers d'avoir des lunettes toujours un petit peu teintées de rose, non?
3: Bien, c'est sûr, parce que c'est toujours plus fun d'annoncer des dépenses que d'annoncer je vais vous mettre une petite taxe supplémentaire pour payer tout ça, n'est-ce pas? Mais là, ce que je trouve particulièrement flagrant, c'est qu'on fait juste pelleter ça dans la cour du fédéral en disant payer pour nos promesses. Il n'y a même pas une tentative de trouver des revenus qu'on embellirait peut-être. On fait juste dire c'est Ottawa qui va payer.
1: Marie-Michel.
4: C'est un test de crédibilité, un cadre financier. Là, dans ce cas-ci, il y a 9,2 milliards en promesses électorales, mais il y en a 8 à peu près qui n'ont pas encore été annoncées. Donc, ça reste un peu difficile à évaluer ou à apprécier à ce stade-ci. Ce que Mme Fréchette confirme avec ce cadre financier-là, parce qu'elle l'avait dit récemment, c'est qu'il n'y aura pas de baisse d'impôts. Et en ce sens-là, il y a beaucoup de monde qui l'ont oublié, mais erront avec une promesse de François Legault. Hein, parce que la promesse initiale, c'était de baisser les impôts de 2,5 en 10 ans. Ça, c'était la promesse en 2022. Et en mars 2024, M. Legault l'avait réitéré malgré un déficit à l'époque de 11 milliards. Donc, ça a peut-être rapport, ça, avec le fait que l'administration Fréchette a un processus de décision plus réfléchi, comme l'a dit le ministre des Finances en fin de semaine.
1: C'est très candide.
4: Oui. Elle prend quelques jours supplémentaires avant de prendre des décisions, selon M. Girard. Ensuite, j'avais remarqué pas mal les mêmes affaires qu'Hélène, puis je voulais vous ramener au rapport de la VGQ, rapport préélectoral. Je l'ai dit souvent, là, la VG est arrivée à un trou de 5 milliards, mais pourquoi? C'est parce que ses équipes ont regardé les coûts de maintien des services, ont regardé la croissance des dépenses de portefeuille et ils ont dit très poliment, on n'y arrive pas. Si on veut se garder à flot, ben il y a nécessairement un écart qui va se creuser. Donc, soit on baisse les dépenses, soit on arrête de financer certains programmes. Et à travers le rapport, on comprend que des années avec une croissance à 1 %, ben c'est pas assez. Là. En santé, par exemple, il y a un manque à gagner qui est estimé à 800 millions en 2028-2029. Donc, il y a plusieurs points d'interrogation encore dans ce cadre financier-là, malgré qu'il ait été présenté assez tôt dans la campagne, beaucoup plus tôt qu'au fédéral. D'ailleurs, je voulais le préciser, vous vous rappelez, Patrice Roy, au débat des chefs, fédéral, avait dit au chef, là, il est où votre cadre financier? Il faudrait savoir comment on va payer.
1: Oui, oh, puis il reste encore dans le cadre financier, un peu comme on le voyait dans les budgets d'Éric Girard, un manque à gagner qu'il faudra trouver quelque part, là, d'environ 2 milliards par année. Pour être capable de rétablir l'équilibre budgétaire dans 4 ans comme c'est prévu. Très intéressant. On va s'arrêter là-dessus. Pour ceux qui se demandent si 9 milliards de dollars de nouveaux engagements, c'est beaucoup. Je sais pas si vous vous souvenez de la campagne électorale de 2022, là, mais le parti le plus frugal en 2022, c'était la CAQ et elle annonçait 29 milliards de nouveaux engagements pendant la campagne électorale. Les libéraux, c'était 40,7 milliards de nouveaux engagements et les péquistes, 52 milliards de nouveaux engagements. Là, on est à 9 milliards. J'ai hâte de voir ce que les autres partis vont faire. Mais oui, Hélène, allez-y.
3: Intérêt, vite fait, je trouve intéressant que souvent, on planifie encore sur 5 ans, alors que les mandats, maintenant, ne sont que de 4.
1: C'est vrai. Vous avez raison. C'est un peu une anomalie, ce vieux réflexe très intéressant. Bon, Marie, Michel et Hélène, merci beaucoup. On se retrouve demain.
4: À demain.
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1: On va maintenant parler de logement, puisque ce sera l'un des enjeux majeurs de cette campagne électorale. Et les partis politiques l'ont bien compris. Un peu plus tôt ce matin, Charles Milliard a dévoilé une partie de son plan au Parti libéral du Québec pour s'attaquer à la crise du logement. Hier, c'était Québec solidaire qui révélait ses propositions en la matière. Le PQ et la CAQ n'ont pas encore dévoilé leurs engagements. Alors, on veut savoir ce qu'en pense Jean-Philippe Meloche, professeur et directeur à l'École d'urbanisme et d'architecture de paysage de l'Université de Montréal, spécialiste des questions d'habitation que nous recevons régulièrement. Monsieur Meloche, bonjour.
5: Bonjour.
1: Commençons par l'annonce libérale. Donc, Charles Milliard souhaite la construction à terme de 100 000 logements par année au Québec. Est-ce que c'est réaliste?
5: Non, pas vraiment. Je pense que dans les dernières années, on a poussé beaucoup pour essayer d'augmenter la production de logements au Québec. On n'est pas proche du tout de ces chiffres-là. Donc, je suis pas certain qu'on aura la capacité dans le prochain 4 ans de livrer autant de logements. Et en même temps, je vous dirais que le problème du logement au Québec est de moins en moins quantitatif et de plus en plus qualitatif. Donc, c'est peut-être pas non plus une obligation d'en construire autant dans les prochaines années.
1: Ce que vous voulez dire, c'est que on a construit du logement dans les dernières années, mais pas nécessairement le type de logement que les gens souhaitaient.
5: Oui, puis je vous dirais que c'est que en fait, on avait une croissance démographique très très forte et très soutenue là, jusqu'en 2024 ou un petit peu avant, là, ce qui faisait en sorte qu'il fallait suivre le rythme de croissance de la population et des ménages là pour être capable de loger toute cette croissance là. Mais comme la croissance vient d'être complètement arrêtée là, dans les 2 dernières années. Et qu'on avait beaucoup de choses qui étaient déjà en chantier. Hein? Donc, il faut comprendre que quand on pousse pour construire des logements, là, si on pousse cette année, ça va être pour dans 5 ans. Là. Donc, ce qu'on a fait il y a quelques années, bien, c'est en train d'émerger présentement. Donc, on a un rééquilibrage, si on veut, des marchés sur le plan quantitatif, mais ça fait en sorte que on se retrouve souvent avec plus de logements luxueux disponibles puis moins de logements abordables, ou du moins encore beaucoup de congestion là, dans le marché abordable.
1: Oui, c'est ça. C'est que les condos de luxe ou le locatif de luxe, lui, a un taux d'inoccupation assez élevé. C'est pas difficile d'en trouver. C'est le 4,5, le 5,5 à moins de quoi 1 800, 2 000 $ qui est plus compliqué à trouver dans les grands centres, là.
5: Oui, puis surtout quand on parle de 1 000 ou en bas de 1 000 $, là, donc des logements qui sont réellement abordables, là, quand ça se libère, c'est réoccupé immédiatement. Là, donc, ça vient jamais des petites annonces. Là.
1: On veut miser sur le préfabriqué du côté du Parti libéral pour que ce soit plus efficace, faire baisser les coûts de construction des logements. Est-ce que c'est une bonne idée?
5: C'est une bonne idée. En même temps, il faut comprendre qu'on a des études sur ces questions-là qui nous montrent qu'effectivement, là, si on construit massivement et qu'on usine une partie de la construction, on peut arriver à faire baisser les coûts de construction. Donc, la logique tient bien. Par contre, si ça avait été si simple que ça, on l'aurait déjà fait. Là, donc, c'est pas une idée de génie non plus. Là, il y a beaucoup de raisons qui expliquent pourquoi il y a des réticences envers envoyer tout en préfabriqué. Là, donc, une de ces réticences-là, c'est que les gens aiment bien avoir des logements qui sont faits selon leur goût et pas tous habiter la même unité ou le même type d'unité. Et l'autre chose, c'est que le préfabriqué, c'est on baisse les coûts en usine, mais de l'usine, il faut transférer sur les sites. Et l'assemblage en site ou le transport vers les sites peut être relativement coûteux. Donc, on coupe les coûts à un endroit puis on en rajoute à l'autre, ce qui fait en sorte que, oui, on peut faire des gains, mais ce sera pas magique ou ce sera pas, disons, une panacée là, d'être capable de tout régler avec ça. Là.
1: Du côté de Québec solidaire, hier, on a proposé d'ajouter 50 000 logements sociaux et communautaires au cours d'un éventuel mandat. Construire donc 25 000 logements sociaux et en sortir 25 000 du marché, donc qui sont existants, mais qui ne seraient plus donc soumis à l'offre au marché, donc à l'offre et à la demande. Est-ce que c'est une bonne idée? Est-ce que c'est faisable?
5: Ben, c'est faisable, en fait. C'est toujours la question. Quand on rentre dans le logement abordable, c'est d'être capable de trouver une bonne adéquation entre les revenus des ménages et les logements disponibles. Donc, idéalement, que les ménages riches soient dans les condos de luxe puis que les ménages plus pauvres soient des logements abordables, ce qui n'est pas toujours facile. Et quand on est avec les ménages les plus vulnérables, ben, généralement, c'est une bonne chose que d'avoir une réserve de logements soit public, soit communautaire, bref, où on est capable de sélectionner qui pourra loger dans ces logements-là. Donc, pas les ouvrir à tous, mais vraiment faire une sélection de personnes qui peuvent habiter ces logements-là et d'avoir une quantité assez grande pour être capable de faire en sorte que les ménages les plus vulnérables, ceux qui ont beaucoup de difficultés à se loger, même si le marché fonctionnait bien, ils arriveraient difficilement à se loger étant donné qu'ils n'ont pas des revenus assez élevés. Donc, soit subventionner les loyers à ce moment-là ou trouver des modes d'habitation qui vont être soit sur propriété du gouvernement ou d'OBNL qui vont loger les gens à rabais. Ça, je pense que dans la crise qu'on a vécue dans les dernières années, c'est ressorti comme quelque chose d'important d'avoir pour éviter que la crise pousse vers la rue puis qu'on se retrouve avec des problèmes d'itinérance en forte croissance comme on a eu dans les dernières années. Donc, je pense que c'est une bonne cible. Après, c'est toujours savoir quelle quantité de fonds publics on pourra mettre là-dedans puis à quel point le gouvernement va vouloir assumer un leadership fort ou pas parce que c'est coûteux faire ça. Mm. Puis on est dans un contexte budgétaire difficile puis ça touche une quantité de personnes relativement faible, en fait, parce que c'est pas tout le monde qui devrait avoir accès à ça. Donc, il faut limiter ça aux ménages qui sont vraiment les plus vulnérables, sélectionner qui va pouvoir y avoir accès. Donc, ça vient que ça touche pas la classe moyenne. Souvent, ça touche même pas le bas de la classe moyenne. C'est vraiment les ménages les plus vulnérables qui auront accès. Donc, c'est une mesure coûteuse qui, des fois, peut être vue comme impopulaire parce qu'elle ne couvre pas ou elle ne touche pas toute la population.
1: Québec solidaire propose également de contrôler les loyers. Qu'est-ce que vous en pensez?
5: C'est une arme à deux tranchants, hein, contrôler les loyers, parce que du moment où on met des règles très générales pour contrôler les loyers, on aide aussi les riches à faire en sorte que leur augmentation de loyer soit pas trop élevée. Puis éventuellement, même si on aide la plupart des gens, donc ça, c'est une mesure beaucoup plus populaire, hein, parce que ça touche tous les locataires. Mm-hmm. Au Québec, c'est plus d'un tiers de la population, là, c'est près de 40% de la population qui est locataire. Donc, tous ces gens-là vont être super contents qu'ils soient riches ou pauvres, hein. Donc, ils vont dire, waouh, super belle mesure. Quand je dis c'est une arme à deux tranchants, c'est qu'en fait, quand on bloque trop les loyers, parce qu'on a déjà des mesures, hein, puis le Québec le fait déjà, et le fait dans une proportion qui est très raisonnable présentement. Donc là, ici, on veut boucher les trous ou disons, rendre la mesure plus restrictive. Et plus les contrôles des loyers sont restrictifs, ben plus des fois, ça envoie des signaux sur le marché que c'est potentiellement pas rentable d'investir dans le logement locatif parce qu'à terme, on sera pas capable de suivre le marché et qu'on va faire des pertes à long terme. Donc, les investisseurs se retirent des marchés puis à la fin, il y a moins d'offres. Et les personnes qui en souffrent le plus quand il y a moins d'offres, ben, c'est les ménages les plus vulnérables. Donc, ça aide les ménages riches puis ça peut nuire aux plus vulnérables, ce qui fait en sorte que c'est une arme à deux tranchants. Ça peut faire complètement l'inverse de ce qu'on voudrait au départ, là.
1: Dernière question avant de vous laisser aller, Jean-Philippe Meloche, assez rapidement. Donc, Christine Fréchette a dit en fin de semaine que la crise du logement est chose du passé dans plusieurs régions du Québec. Elle a été obligée de préciser ses propos en disant « Oui, je comprends quand même qu'il y a des endroits où c'est plus compliqué que d'autres, mais dans bien des régions, on est au-dessus du fameux 3% là, de taux d'inoccupation qui montre que le marché est à l'équilibre. Elle a raison, elle a tort, elle exagère. Votre opinion là-dessus? »
5: Elle a partiellement raison. Si j'avais à vous donner une image un peu différente, c'est comme si je vous disais la tempête est terminée. Donc, autrement dit, il vient de passer une tornade sur notre village. Puis je disais à tout le monde, faites-vous-en pas, la tempête est terminée. Est-ce que tout le monde est heureux? Non, parce que le village est détruit. Il faut le reconstruire. Donc, oui, c'est vrai que les facteurs aggravants de la crise du logement sont chose du passé. C'est derrière nous. Le marché est en train de s'ajuster. Et même si les gouvernements ne faisaient rien, ça va aller mieux l'année prochaine et l'autre d'après. Donc, en quelque part, elle a raison de dire que la tempête est terminée. Par contre, les prix ont augmenté beaucoup. Ils n'ont pas redescendu, ils ont cessé d'augmenter. Ce qui fait que les gens qui en ont là, jusqu'à la gorge présentement pour payer leur loyer peuvent trouver que le propos est pas tout à fait vrai parce que on voit pas des loyers baisser nécessairement. Ce qu'on voit, c'est que les loyers n'augmentent plus tellement vite. Même sous l'inflation à certains endroits, ce qui fait que la capacité de payer les loyers s'accélère par rapport au loyer. Donc, éventuellement, la situation se résorbe. Mais il y a personne qui va retrouver son loyer de 2019 ou de 2018 la semaine prochaine. Ce qui fait qu'on est encore dans une situation où il y a beaucoup, beaucoup de gens qui souffrent de ce qui s'est passé dans les dernières années.
1: Jean-Philippe Meloche, c'est toujours très clair. Merci d'avoir été avec nous.
5: Au plaisir. Bonne journée.
1: Bonne journée. Je rappelle que vous êtes professeur et directeur à l'École d'urbanisme et d'architecture de paysage de l'Université de Montréal.
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6: We respect these results. And a big lesson for me and also for the government is that people are happy with the EEA agreement. They're happy with the current relationship with the EU. Yeah.
1: On entend la première ministre de l'Islande qui réagissait aux résultats du référendum de la fin de semaine dans son pays. Elle y voit une leçon, dit que les gens sont satisfaits du statu quo. Les Islandais devaient se prononcer à savoir s'ils voulaient reprendre les négociations avec l'Union européenne pour éventuellement devenir membre. Une majorité d'électeurs a donc voté contre. Raphaël Bouillot-Clair, bonjour.
7: Bonjour, Alec.
1: Et quels sont les arguments qui ont dominé le débat?
7: Ben, il y en avait beaucoup. D'abord, c'est un débat qui a divisé la société islandaise depuis plusieurs mois, puis ça a été particulièrement le cas pendant l'été. D'ailleurs, je suis allé faire du reportage sur le terrain en Islande, à travers ces merveilleux paysages. Quoi qu'il y ait eu beaucoup de pluie là, pendant notre passage, on disait que c'est historique à quel point il n'y a plus dans la région de la capitale. Mais donc, beaucoup de débats sur les enjeux de souveraineté, d'indépendance, le symbole même d'être un pays qui est indépendant, qui n'est pas lié à un grand bloc comme l'Union européenne, ça fait partie de l'identité islandaise. Ça revenait beaucoup dans l'argument du camp du non, donc contre les discussions pour rejoindre l'Union européenne. La question très technique, mais centrale aussi, de la pêche, elle était au cœur de ce débat-là, c'est-à-dire que la pêche, ça représente quoi? 8 % du PIB de l'Islande, très grande part de leur économie. Et en joignant l'Union européenne, ce qu'on craignait, ben, c'est que finalement, on doive accepter des intérêts étrangers qui viendraient investir dans le secteur, qu'on perdrait des quotas, que les bateaux européens

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3: Il n'a peut-être pas la force d'une monnaie comme l'euro. Puis il y a également la question géopolitique qui s'est invitée dans le débat, évidemment. Quel rôle pour l'Islande, qui est ce petit pays au milieu de l'Atlantique Nord, qui se trouve à quelques centaines de kilomètres du Groenland, sur lequel le président américain a des visées, alors que l'Islande, bien sûr, appartient à l'OTAN, mais n'a pas d'armée. Tout ça, ça a alimenté également les discussions, mais il semble donc que ce soit la force de l'argument de l'indépendance puis de la protection de la pêche qui a dominé, parce que très tard dans la nuit de samedi à dimanche, les résultats sont parvenus après une lutte qui a été très serrée dans tous les sondages. 52,8% des Islandais qui ont dit « on est content avec le statu quo, pas besoin d'aller plus loin, pas besoin d'entreprendre de nouvelles discussions pour éventuellement devenir membre de l'UE ».
4: Malgré tout, l'Islande maintient des liens étroits avec l'Union européenne.
3: Oui, il ne faut pas voir ça comme un rejet complet de l'Union européenne, c'est-à-dire qu'on ne veut pas devenir membre à part entière, avoir des députés au Parlement européen, mais l'Islande a déjà des liens très étroits, a signé des accords économiques, doit respecter environ 75% des normes européennes déjà, fait partie aussi de Schengen, donc qui est ce groupe de pays dans lesquels on peut circuler librement, c'est-à-dire qu'un Islandais peut aller très facilement en Europe pour travailler, pour vivre. Il n'a pas les mêmes limites que peut avoir un Canadien ou un Américain, par exemple. Et donc, le constat que faisait la première ministre, qu'on a entendu, c'est que, ben, avec ce statut-là, on est satisfait, pas besoin d'aller plus loin. On va maintenir cette bonne relation-là. C'est aussi le constat qu'a fait Eliza Reid. Je lui ai parlé un peu plus tôt aujourd'hui. Elle, c'est l'ancienne première dame de l'Islande. Donc, elle est mariée avec l'ancien président de l'Islande et elle est aussi d'origine canadienne. Elle est née à Ottawa. Elle est aujourd'hui autrice. On va l'écouter.
5: Nous avons beaucoup des mêmes lois que l'Union européenne a. Nous avons maintenant le droit de déménager, de travailler dans les autres pays de l'Europe. Nous n'avons pas besoin de notre passeport pour voyager entre plusieurs pays. Alors, nous avons maintenant beaucoup des avantages d'être dans l'Union sans être formellement avec ça.
4: Cela dit, Raphaël, ça reste un revers pour l'Union européenne.
3: Ouais, on a eu droit à des communiqués très laconiques de la part des représentants de l'Union européenne à Bruxelles ou encore dans des différentes capitales européennes. On respecte le choix des Islandais, c'est un choix souverain. Il y a une réaction intéressante de Benjamin Haddad, il est ministre responsable des questions européennes au sein du gouvernement français. Et lui, ce qu'il a écrit sur les réseaux sociaux, c'est un choix souverain que nous respectons, contrairement aux empires prédateurs qui nous entourent. Notre Europe respecte la souveraineté des peuples qui veulent la joindre ou la quitter. Et ça, c'est son avantage. Donc, on fait valoir cet argument-là, qu'on a des bonnes relations. Mais effectivement, l'Union européenne aurait préféré une autre conclusion. On était même prêt à faire des aménagements sur la question de la pêche pour favoriser une entrée de l'Islande, convaincre les Islandais. Ça renvoyait tout un message quand même, parce que l'Islande, c'est un pays qui est fortuné, je le disais, qui est au nord, pas dans la zone géographique où sont la plupart des candidats actuels à l'Union européenne. Donc, ça renvoyait un message qui aurait peut-être pu même ouvrir la porte à d'autres pays, comme la Norvège, qui est un pays très riche, qui n'est pas dans l'Union européenne, mais qui aurait pu être tenté pour des facteurs géopolitiques également. Donc, de la déception certainement du côté de Bruxelles, mais une forme de célébration pour tous ces politiciens en Europe de partis d'extrême droite ou de partis populistes qui, eux, adorent critiquer l'Union européenne. Donc, très rapidement, sur les réseaux sociaux, Marine Le Pen, qui est la candidate du Rassemblement national à l'élection présidentielle française, a dit que l'adhésion à l'Union européenne n'est pas l'horizon naturel de toute démocratie européenne. Il y a également Nigel Farage, de Reform UK, qui était l'une des grandes figures du Brexit en 2016, qui a félicité les Islandais pour voter en faveur de la préservation de leur indépendance. Cela dit, c'est pas les mêmes conséquences pour l'Union européenne, cette décision des Islandais, que, par exemple, le Brexit, justement, qui est survenu.
4: Non, c'est pas le même poids du tout.
3: C'est pas le même poids. On parle d'un petit pays par rapport à l'un des pays les plus populeux. On ne quitte pas l'Union européenne, on ne veut juste pas aller plus loin dans la relation, donc pas la même symbolique. Pour ce qui est d'avoir un nouveau membre, ben, faudra patienter. Il y a quand même 9 pays qui sont candidats en ce moment, qui sont plutôt à l'est ou au sud, qui veulent joindre l'Union européenne. Le prochain qui pourrait faire son entrée, c'est peut-être le Monténégro, qui est dans les Balkans. Décision attendue en 2028.
4: Raphaël Bouillot-Clair, merci.
3: Merci, au revoir.
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4: On termine l'émission en parlant de l'espace. Hier, la NASA a lancé le télescope spatial Roman, dont la mission sera d'établir une cartographie du cosmos, ce qui devrait permettre de lever le voile sur certains des plus grands mystères physiques, dont celui de l'expansion de l'univers.

0: Le télescope va parcourir 1,5 million de kilomètres dans les 100 prochains jours avant de nous donner de ses nouvelles, des nouvelles qui devraient chambouler la physique, peut-être même la cosmologie. J'en parle avec Nathalie Ouellette, elle est astrophysicienne et directrice adjointe de l'Institut Trottier de recherche sur les exoplanètes de l'Université de Montréal. Madame Ouellette, bonjour.
1: Bonjour.
0: Alors, le chef de la NASA a dit que Roman nous offrira un nouvel atlas de l'univers. Alors, qu'est-ce qu'il s'en va chercher comme données exactement, ce télescope, qui pourrait révolutionner notre compréhension de la science?
1: Oui, donc ce télescope, c'est un peu comme une combinaison de deux télescopes qu'on connaît bien, le télescope spatial Hubble. Il y a exactement le même miroir de 2,5 mètres de large, mais tout comme le télescope spatial Webb, il regarde dans l'infrarouge. Donc, c'est un type de lumière que nous, les humains, on ne peut pas voir. Mais vraiment, ce qui fait la force du télescope spatial Roman, c'est qu'il a une vue 100 fois plus grosse que le télescope Hubble. Donc, il peut prendre des images gigantesques. Une seule image de Roman peut rentrer sur une 36 télévisions 4K. Donc, vraiment gigantesque. Et on peut cartographier d'immenses parties de l'espace en une seule image.
0: D'ailleurs, on dit que ça prendrait un demi-million de téléviseurs haute définition pour afficher entièrement les données que va capter Roman. Le télescope a quand même coûté 5,6 milliards de dollars canadiens. Là, c'est pas un petit projet. Donc, c'est qu'il est beaucoup plus puissant que ce qu'on connaît actuellement. C'est pour ça qu'il va être en mesure de nous donner plus d'informations?
1: Je dirais pas plus puissant, c'est vraiment complémentaire. Donc, okay. Les télescopes Hubble et James Webb sont capables de regarder des petites régions de l'espace avec un degré de détail inouï. Donc, on peut voir énormément d'informations, c'est très, très riche. Mais afin de voir l'espace au complet avec ce degré de détail, ça serait impossible. Donc, plutôt, ce qu'on fait avec Roman, c'est qu'on peut prendre, avec un peu moins de détail, d'immenses parties de l'univers. Donc, c'est vraiment une grande quantité avec moins de détails versus une toute petite région avec plus de détails. Mais c'est très complémentaire entre tous les télescopes.
0: Roman doit aussi nous permettre d'en savoir plus sur ce qu'on appelle l'invisible, la matière, l'énergie noire. De quoi il est question ici?
1: Donc, c'est une très bonne question et on espère justement que Roman va pouvoir nous aider parce que 95% de ce qui compose l'univers, c'est cette énergie noire et cette matière sombre et on ne comprend pas c'est quoi la nature de ces choses. C'est seulement 5% de l'univers qui est fait de matière qu'on dit baryonique ou régulière et ça, c'est nous et la Terre et les planètes et les étoiles. Donc, la matière sombre, on sait qu'elle a de la gravité, mais elle ne rayonne pas, elle n'absorbe pas de lumière. Et puis, l'énergie noire semble être une genre d'antigravité qui pousse sur les frontières de l'univers et accélère l'expansion de l'univers. Donc, la majorité de l'univers est gouvernée par ces forces, par cette matière qu'on comprend pas. Et avec les grandes cartographies, justement, de Roman, on espère un peu élucider ou au moins en savoir un peu plus sur ces parties de l'univers.
0: Parce que le télescope Hubble nous a déjà appris que l'univers s'étendait plus vite qu'on pensait. Donc, ce que vous dites, effectivement, que l'énergie noire repousse les frontières. Est-ce que Roman pourrait nous permettre d'expliquer pourquoi?
1: On espère au moins qu'on va avoir des pistes, parce qu'en ce moment, c'est un grand mystère. Je dirais que l'énergie noire, c'est beaucoup plus mystérieux que la matière sombre. Au moins, la matière sombre, on se doute que c'est des particules. On a des détecteurs sur la Terre qui cherchent directement à détecter ces particules. On va essayer de, justement, avec Roman, mesurer c'est quoi la vitesse de l'expansion de l'univers en plus de détails. Et donc, en mesurant comment l'univers est en expansion, on espère mettre des contraintes sur c'est quoi la nature de l'énergie noire.
0: Vous êtes directrice adjointe de l'Institut Trottier de recherche sur les exoplanètes. Est-ce que Roman pourrait nous permettre de découvrir de nouvelles exoplanètes, de découvrir peut-être plus des planètes plus lointaines? Est-ce que ça peut faire partie de ces atouts?
1: Absolument, ça c'est le deuxième grand volet. Donc les deux grands volets, c'est vraiment la partie invisible de l'univers et les exoplanètes. Et donc pour les exoplanètes, Roman va avoir vraiment deux grandes missions. La première, c'est utiliser une technique assez rare qu'on appelle des micro-lentilles gravitationnelles. Et ça, c'est une technique qui nous permet de détecter des exoplanètes qui sont assez difficiles à détecter autrement. Donc c'est des planètes qui sont plus froides, plus semblables à la Terre, qui sont plus éloignées de leur étoile et potentiellement, on pourrait en trouver quelques milliers. Et je dois mentionner, en ce moment, on connaît seulement 6500 exoplanètes. Mais en plus de ça, en utilisant une méthode très courante qu'on appelle la méthode de transit, lorsque la planète passe devant son étoile, Roman pourrait potentiellement détecter au-delà de 100 000 nouvelles exoplanètes. Mmh. Donc, on passerait de 6 000 à plus de 100 000 exoplanètes à étudier.
0: Tout à l'heure, vous disiez, là, ça prendrait, si on voulait afficher là, sur un écran géant, là, ce qu'a récolté Roman, là, ça pourrait prendre des dizaines de milliers de télévisions haute définition. Comment on fait pour analyser tout ça? Je veux dire, c'est énormément de données qui vont nous parvenir, mais est-ce qu'on est capable d'analyser tout ça?
1: Donc, oui, mais en effet, ça prend énormément de ressources en termes de personnes, de scientifiques, mais aussi des technologies. On essaie d'utiliser l'IA, entre autres, et l'apprentissage machine pour faire un tri initial. Mais une des particularités du télescope Roman, c'est que la grande majorité des données vont être presque immédiatement disponibles en ligne pour toute la communauté. Donc, souvent, quand on a un télescope, il y a des groupes de scientifiques qui demandent du temps pour un projet spécifique et les données restent privées pendant au moins un an, pendant que l'équipe en question travaille sur les données. Mais maintenant, presque toutes les données vont être disponibles à tous les scientifiques du monde entier. Donc, ça va vraiment être un travail de collaboration entre tout le monde. Donc, il va y avoir énormément de yeux sur ces données-là.
0: Mais est-ce que le public va y avoir accès? Je veux dire, est-ce que moi, je pourrais aller voir quelque part les données que va nous renvoyer Roman?
1: Absolument. Okay. Donc, bien sûr, il va y avoir un travail de communication pour rendre des images belles et ça va être à la portée de tous. Mais avec un peu de formation, n'importe qui, un astronome amateur, pourrait aller en ligne, prendre les vraies données scientifiques de Roman et tenter de faire de la science et découvrir des nouvelles exoplanètes.
0: On s'attend à avoir des nouvelles de Roman quand là, elle vient de partir, mais quand est-ce qu'on va recevoir les premières données?
1: Donc, ça va prendre environ 3 mois pour qu'il se rende à sa destination finale, à 1,5 million de kilomètres. Et on espère avoir les premières images de Roman prêtes pour être publiées au public au début de l'année 2027.
0: On a des chances de se reparler donc en janvier 2027. Nathalie Ouellette, merci d'avoir été avec nous.
1: Merci à vous.
0: Alors, je rappelle que vous êtes astrophysicienne, directrice adjointe de l'Institut Trottier de recherche sur les exoplanètes à l'Université de Montréal. J'ai avec moi en studio Madeleine Blémoret. Bonjour.
2: Bonjour, Alex.
0: Qu'est-ce qu'on écoute à 18h tout à l'heure?
2: Bien, chaque lundi, on a une chronique alimentation avec le recherchiste en chef de l'émission L'Épicerie. Et là, on a réalisé que cette saison, c'est la 25e saison de l'émission L'Épicerie. Mmh. Donc, on en profite pour voir qu'est-ce qui a changé dans notre panier d'épicerie depuis un quart de siècle. Et là, petite mise en bouche, il y a 25 ans, le tableau de valeurs nutritives n'était pas encore obligatoire. C'est arrivé en 2003. Mmh. Donc, il y a des mots qui ont commencé à faire leur entrée dans notre vocabulaire quand on pense gras, trans, protéines, lipides. Donc, on parle de ça à l'émission.
0: Bon, vous écoutez tout à l'heure, ça nous regarde. Et moi, je vous dis que je vous retrouve dans quelques minutes. Je vais aller voir mes amis de la journée est encore jeune, Jean-Philippe, Olivier et les autres. Alors, on se reparle dans quelques minutes. Et pour les autres, ben, ce sera demain. Même heure, même poste. Bonne fin de journée.
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6: Bonjour, ici Jonathan Lavoie de Québec. Voici le bulletin d'information. Le cardinal Marc Ouellette gagne sa cause en diffamation contre Pamela Groslot qui devra lui verser 100 000 $ en dédommagement. Pamela Groslot avait d'abord dénoncé dans une action collective 4 événements où elle aurait été agressée par le cardinal. Lors du procès civil intenté par Marc Ouellette pour protéger sa réputation, Pamela Groslot avait revu sa version des faits et ne parlait plus que d'un seul événement qui constituait une agression sexuelle. Le juge Martin Castonguay dossier arrive à la conclusion que les allégations de Pamela Groslot sont infondées et qu'elle a, à l'occasion, changé sa version des faits avec témérité et même malice à l'endroit du cardinal. Marc Ouellet s'est engagé à verser la totalité de la somme à des organismes de lutte contre les abus sexuels subis par les Autochtones. Politique provinciale, c'est la cinquième journée de la campagne électorale qui bat son plein aujourd'hui pour la Coalition Avenir Québec. C'était l'occasion ce matin de dévoiler des engagements en santé. Le parti souhaite mettre de l'avant une pratique mixte privée-publique. Sébastien Desrosiers suit la caravane de la CAQ.
7: Comme l'a dit elle-même la première ministre sortante d'entrée de jeu, la santé, c'est la priorité pour bien des Québécois. Et il y a un mot qui revient quand on parle de santé, c'est attente. Alors Christine Fréchette promet de s'attaquer aux délais auxquels font face les patients pour avoir des soins. Elle veut, entre autres, permettre à des patients qui attendent une chirurgie depuis plus de 9 mois d'aller se faire opérer au privé. Elle veut également ouvrir la discussion avec les médecins sur la pratique mixte pour que ce soit plus facile de travailler à la fois au public et au privé. Mais le gouvernement de la CAQ a adopté un projet de loi l'an dernier qui rend ce va-et-vient plus difficile. Est-ce que c'était une erreur? On écoute Christine Fréchette.
8: On a analysé en fait des systèmes de santé ailleurs qu'au Québec et puis ceux qui se classent parmi les plus performants permettent comme ça une présence à la fois dans le public et dans le privé.
9: Donc c'était une erreur.
8: En fait, on fait différemment pour la suite des choses, pour ce qui est de cette portion-là.
7: Par ailleurs, en santé, tout n'est pas rose. Les projets informatiques, notamment, coûtent cher. En particulier, le projet CIFA, qui doit moderniser les systèmes informatiques en matière de ressources humaines, mais qui connaît des retards et des dépassements de coûts importants. Pendant ce temps-là, comme le révélait ce matin le Journal de Montréal, la facture pour entretenir les vieux systèmes s'élève à près de 500 millions de dollars. Ici Sébastien Desrosiers, Radio-Canada, Terrebonne.
6: Et du côté des autres formations politiques, le Parti libéral du Québec, lui, croit être en mesure d'éradiquer la crise du logement en construisant 100 000 logements par année. Québec solidaire a présenté un plan de 340 millions de dollars pour lutter contre le décrochage scolaire. Le Parti québécois propose de faire un grand ménage dans la bureaucratie de l'État et les conservateurs veulent relancer l'exploitation du gaz de schiste pour réduire la dépendance énergétique du Québec envers les États-Unis. Et les fumeurs québécois qui ont été gravement malades à cause du tabagisme ou leurs héritiers ont jusqu'en fin d'après-midi aujourd'hui pour s'inscrire à l'action collective contre les compagnies de tabac. Au total, plus de 4 milliards de dollars seront versés aux personnes admissibles qui se seront inscrites. Toujours au Québec, les avocats de l'aide juridique sont en grève dans plusieurs régions à partir d'aujourd'hui jusqu'à vendredi. Ils demandent la parité avec les autres avocats de l'État. Voici Colin Côté-Paulette.
10: Lundi matin, quelques dizaines d'avocats de l'aide juridique tiennent des pancartes devant l'entrée du Palais de justice de Québec. Scènes semblables en Estrie, en Outaouais, ainsi que sur la Côte-Nord, où d'autres avocats de la Fédération des avocats de l'aide juridique du Québec sont également en grève. Sans contrat de travail depuis 3 ans, ils demandent une augmentation salariale de 17 % sur 4 années. Ils affirment que c'est ce que les procureurs des poursuites criminelles et pénales, ainsi que les notaires de l'État et les avocats de l'aide juridique affiliés à la CSN ont obtenu, alors qu'on leur offre un peu plus de 14 % sur 4 ans. À Québec seulement, le conflit de travail pourrait retarder environ 200 causes, selon le président de l'Unité syndicale de Québec, Maître Mathieu Thériault.
11: Malheureusement, oui, on contribue en quelque sorte au délai judiciaire en faisant la grève. C'est pas notre choix. Les avocats d'aide juridique, c'est des gens passionnés, des gens de cœur, qui comptent pas leurs heures. Puis c'est contre nature pour nous de faire la grève.
10: Les négociations pourraient reprendre avec le Conseil du Trésor mercredi. Ici Colin Côté-Paulette, Radio-Canada, Québec.
6: Au Népal, maintenant, le bilan de la crue dévastatrice de mercredi dernier s'élève désormais à plus de 900 morts. Plus de 4 700 personnes manquent toujours à l'appel, dont 32 Canadiens. Les secours se concentrent notamment sur une douzaine de centrales hydroélectriques où des centaines de travailleurs pourraient être coincés dans des tunnels. Voici le reportage d'Alexandre Lepoutre.
12: Les opérations de secours se poursuivent au Népal. Mais les conditions sont très difficiles entre les débris et la mer de boue qui a enseveli certains villages. Le ministre des Affaires étrangères affirme que son gouvernement redouble d'efforts pour retrouver des survivants alors que des milliers de familles sont sans nouvelles de leurs proches. Les autorités ont également appelé à la plus grande prudence en raison de la montée des eaux et le risque d'un nouveau déchaînement naturel. Sur place, les équipes népalaises sont aidées par des secouristes venus de la Chine, de l'Inde et de la Corée du Sud. Le Népal évalue déjà la reconstruction à plusieurs milliards de dollars et fait appel à la solidarité internationale. Et pendant ce temps, au Vatican, le pape Léon XIV a apporté son soutien aux proches des victimes. La catastrophe aurait été causée par l'effondrement d'un glacier qui a tout emporté sur son passage. Ici Alexandre Lepoutre, Radio-Canada, à Montréal.
6: Et à la météo pour Québec, du soleil pour l'après-midi, maximum 22, ciel variable demain également 22 degrés. Il fait 23 sur la rue Saint-Jean.
9: Vous en reviendrez pas. Ah
13: ouais. Santé Québec a dépensé 500 millions de dollars pour maintenir en vie nos vieux systèmes plutôt que de les remplacer. Très rassurant. Au Québec, même nos ordinateurs ont maintenant besoin de soins palliatifs. C'est bon, non?
14: Oui, super bon.
13: Tu sais, écoutez, la journée, t'es encore jeune, tu sais, pas. Quand je l'écris, des fois, j'adore trop. Quand je la relis, je...
9: Mais on dirait que j'avais jamais vu cette émotion-là dans Olivier. C'est comme de la douce pitié.
13: Ouais. C'est un peu comme ça qu'il fait... Je suis allé souvent à la pêche avec lui. C'est un peu la face qu'il fait quand il sort une truite. Ouais. C'est de la douce pitié.
9: Douce pitié.
13: On va passer une très, très belle journée, une très belle semaine. Une autre semaine électorale, c'est la deuxième. Ben, je dis que c'est la deuxième. On n'a presque pas touché à la semaine électorale la semaine dernière. Ça a été jeudi, vendredi. Mais il s'est passé plein de choses. Alors, on recommence une autre semaine. Vous allez nous parler évidemment de politique. C'est la seule chose
14: politique
13: que vous savez
14: aujourd'hui.
13: Faire. Politique,
14: oui.
13: C'est vrai.
14: Ouais.
13: Vous étiez supposé nous parler de Goéland vers la fin de la semaine dernière.
14: Oui, mais là, c'est rendu passé date, cette nouvelle de Goéland tué à carabine à plomb à Rimouski.
13: Ben, voyez.
14: C'est fait, on en parlait. Voilà.
13: Très hâte de savoir, d'en savoir plus là-dessus. En attendant, Émilie, vous êtes de retour avec nous.
9: Oui.
13: Cinquième saison, on en parlait dans le prologue, cinquième saison de radio. Ça fait 750 émissions presque, hein, vous savez ça?
9: Ah oui?
13: Oui, oui, à peu près.
9: Non,
13: ça vous décourage?
9: Un peu.
13: OK, parfait.
9: C'est beaucoup, ça.
13: On va dire que c'est 100.
9: OK.
13: Vous nous parlerez de votre semaine dans quelques minutes.
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14: Bon, un petit tour des dernières nouvelles pas super pertinentes de la campagne. Je laisse les trucs pertinents à Alec là, qui va se joindre à nous bientôt.
13: C'est une surprise.
14: Oh, pardon. D'abord, Éric Duhaime est allé à la Grande Foire de Québec. Il en a profité pour animer un kiosque où tu peux gagner des toutous. Et il y a un jeune qui a gagné un toutou.
16: Tiens, c'est ton toutou.
13: Regarde, mon Dieu.
14: Bon, il pense peut-être que ça va lui attirer des votes, ça, mais je ne vendrai pas la peau du toutou avant de l'avoir tué. Il a aussi animé un bingo à 5$ où il promettait aux gens qu'avec lui au pouvoir, il pourrait dépenser encore plus de 5$ au bingo.
17: Maintenant, on peut mettre plus d'argent dans nos poches que vous pouvez mettre plus de 5$ d'interdit. Aujourd'hui, on va proposer des baisses d'impôts de
18: 11 000$
17: pour les 5 prochaines années.
18: OK, le 1, le 8, le 9. Le 1!
17: Le 1,
13: 8, 9, 1! Pas de
14: Oui, j'espère que tu vas être chanceuse de même le 5 octobre parce que c'est sa candidate qui a gagné deux fois le bingo, ce qui veut dire qu'elle est vraiment très chanceuse ou qu'elle a trouvé personne d'autre que son entourage pour participer au bingo devant les caméras. En tout cas, ça donne vraiment le goût d'être politicien.
13: Ben, j'avoue.
14: Voir des images comme ça, ça a l'air le fun. Du côté des libéraux péquistes, maintenant, on a eu droit à cette belle déclaration du candidat du PLQ dans Charlevoix-Côte-de-Beaupré, Michel Bureau.
19: Je suis un libéral péquiste, c'est drôle à dire. Hein? Je suis mélangé, mais honnêtement, je pense qu'il n'y a pas un parti qui peut faire aussi pire que la CAQ. Et dans l'histoire du Québec, pour moi, le pire gouvernement qu'on a eu, c'est le gouvernement de la CAQ. Alors, on est dû pour un changement, que ce soit libéraux ou péquistes. Moi, écoute, du moment qu'on change l'administration en place, du moment que c'est un souffle nouveau et un nouveau parti qui prend le contrôle, moi, je vais être bien content.
14: Ouais, donc c'est un libéral péquiste, lui. Je pense qu'il aurait été mieux au parti rhinocéros. Donc, libéral
13: c'est
14: péquiste.
13: Drôle, ça, hein?
9: Mais c'est une belle candeur.
14: Ah oui, je trouve que
9: c'est en même temps. Ça fait du bien. Ça fait du bien.
13: Ça arrive. Il aurait pu être un des kistes, ça me semble être plus.
14: Donc, c'est ça. Lui, libéral péquiste, son plan de match, c'est peut-être de faire l'indépendance, mais juste pour les amis du parti. Il est très flexible, Michel Bureau. Hein. Il a aussi dit aux journalistes anglophones qu'ils pouvaient l'appeler Mike Desk. Michel Bureau, Mike Desk. Et d'après moi, Charles Billion n'est pas tout à fait content. Du côté du PQ, d'ailleurs, Paul Saint-Pierre Plamondon a refusé de répondre aux attaques de M. Milliard.
20: Moi, mon objectif dévoilé à la population, c'est de mener une campagne d'attaque ultra-partisane.
14: Oui, un traboulidon d'attaque ultra-partisane, ce qu'on pourrait aussi appeler une campagne électorale. On en fait un politicien qui a des références de la génération X. J'ai hâte que Christine Fréchette nous parle du rapidotron. parlant de traboulidon partisan, Mathieu Bock-Côté, lui, s'est fâché à LCN contre le sondage Synopsis publié par la presse parce que le PQ il est au coude à coude avec la CAQ.
1: C'est pas, je dis souvent la blague que les sondages ne sont pas là pour nous dire ce que nous pensons, mais ce que nous devons penser. Ouais. Puis un sondage comme celui-là, okay, sorti de nulle part.
21: Mais il sort pas de nulle part, je veux dire, c'est quand même une maison.
1: Qui est assez contrasté, qui vient de l'univers, quoi qu'on en dise de la presse, qui est un organe qui milite ouvertement contre les souverainistes et le Parti québécois. Je regarde ça et pour moi, c'est le genre de sondage qui cherche à créer une tendance davantage qu'il ne l'enregistre.
13: C'est Coco Bongo, c'est quand même.
14: Emmanuel Latraverse.

0: ça n'avait pas l'air d'accord. Donc, il dit à la blague que les sondages nous disent quoi penser. Je n'ai jamais entendu faire cette blague-là sur un sondage léger, bizarrement. Donc, il est donc sceptique devant ce sondage, même s'il confirme ce qu'il pense.
1: Donc, l'idée de programmer un état d'esprit en jouant avec les sondages d'une manière ou de l'autre, personnellement, je confesse mon scepticisme devant cela, ce qui ne veut pas dire qu'il n'y a pas en ce moment un mouvement dans l'électorat, ce qui ne veut pas dire qu'on n'est pas devant un détournement de l'élection, comme si le Québec était le 51e État américain, où Mme Fréchette s'oppose désormais à M. Trump comme pour être premier ministre du Québec.
0: Oui, donc on essaie de détourner l'élection en parlant des États-Unis pour favoriser Mme Fréchette. Ce détournement-là semble interpeller beaucoup de gens en France, parce que Christian Rioux à Cube pense la même chose.
2: On entend parler de Trump à longueur de jour.
3: C'est bien dit, Trump. C'est vraiment l'impression qu'on a quand on débarque au Québec. Hein. Moi, régulièrement, j'arrive de l'étranger et quand je débarque, c'est ça. Oui, j'ai l'impression qu'on est en train, quelque part, de se faire voler nos élections. Il y a une espèce d'anti-Trumpisme au Québec qui, pour moi, en tout cas, est littéralement délirant.
0: Oui, en France, ils n'en parlent pas de Trump, c'est bien dit. Mais je sais pas, peut-être c'est parce qu'en France, la France n'est pas voisine des États-Unis puis que Trump rebaptise pas leur lac. Jean-François Caron, prof de chez nous, qui lui s'était exilé au Kazakhstan, où il était prof là-bas, et qui s'est vu maintenant en Arménie. Il est rendu prof en Arménie. Il est allé à Rebel News pour expliquer qu'on se laisse enfiroiper par cette histoire de tarifs américains.
4: Les Québécois, ça fait partie probablement des peuples les plus dépolitisés au monde. Parce que c'est des gens qui sont programmés par les médias traditionnels. Il n'y a pas de diversité là, auprès de ces médias-là. Là. C'est toujours la même ligne. Puis vous le savez comme moi, hein, lorsqu'un chroniqueur, un analyste se met à dévier de la ligne, ben pouf, il disparaît comme sur les anciennes photos de l'Union soviétique sous Staline où les personnages disparaissaient soudainement. C'est un peu la même chose là avec les médias traditionnels.
0: Un peu la même chose, oui. Donc ces chroniqueurs disparaissent, on les voit plus nulle part sauf à LCN, Cube, Radio X, sur leur Patreon aussi, oui. Et dans leur tournée de conférences. Mais c'est vrai que les journalistes de nos Pravda locales parlent beaucoup de l'ingérence américaine. Charles Milliard est inquiet.
5: Est-ce que vous considérez que les États-Unis sont en train de s'ingérer dans la campagne électorale québécoise?
6: Écoutez, les États-Unis ont la fâcheuse tendance de s'insérer dans tout ce qui bouge.
0: Oui, alors on se fait entuber, Jean-Philippe.
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8: Allô, Olivier. Allô? Je sais que t'en as par-dessus la tête avec la campagne électorale, mais je peux te déranger deux minutes?
0: Go!
8: C'est bien connu que ton obsession actuelle, c'est la question de l'urne, mais est-ce que je peux te proposer de t'alléger l'esprit quelques minutes en essayant de jeter une oreille sur une émission qui ne parle pas de l'avenir de nos jeunes, mais plutôt du caca d'Hakim Gagnon?
0: Voilà une idée saugrenue, mais pourquoi pas?
8: Merci de ton ouverture d'esprit. Justement, Émilie est là pour nous parler de ses sujets, c'est le chemin.
9: Oui, dans un autre ordre d'idées qui sera pas sur...
8: Et de dîner aussi.
9: Et de dîner d'Hakim Gagnon. Hakim Gagnon, toutefois, qui sera avec nous dans deux semaines.
0: Exact.
9: Lui qui forme un duo qu'on magnifique aime. Avec Joanne Despins. Mais je reviens au texte qu'on m'a fourni. Ingrid Saint-Pierre. Je voudrais pas qu'on perde votre animateur. Alec est là, au besoin. Ingrid Saint-Pierre, donc, oui. Qui va être à l'émission une fois par mois et qui vient de façon très courageuse tester de nouvelles chansons. Donc, les auditeurs vont avoir le privilège de suivre le processus de création d'Ingrid Saint-Pierre. Et une fois par mois, elle vient nous parler de ses inspirations, mais surtout, elle vient tester une nouvelle chanson et ça se passe aujourd'hui pour la première fois dès 13h30. En deuxième heure, Gilles Renaud, 60 ans de carrière.
8: Gilles Renaud.
9: On va passer.
8: En amour,
9: oui, on va passer l'heure avec Gilles Renaud. Je le disais, Manal Drissi qui va être de retour. Si vous ennuyez de Manal Drissi, elle sera à l'émission à tous les deux mardis. Donc, on va parler d'écran avec elle, donc des séries télé qui ont peut-être échappé à notre radar. Et mardi, Dominique Fortier, son nouveau roman, Chambre Noire, c'est un des romans les plus attendus de la rentrée littéraire. Elle sera avec nous. Et jeudi, Stéphane Lafleur, chanteur d'Avec Podcast, est au Tinder littéraire. Et il a choisi d'inviter un auteur qui lui a donné son premier choc littéraire. Il s'appelle Hervé Bouchard. Donc, on va assister à une discussion entre eux. Alors, je rappelle, c'est tous les jours de 13h30 à 15h.
8: Vous avez une ligne, Olivier?
0: Oui, c'est à ne pas manquer!
9: Merci, Olivier, pour l'enthousiasme.
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8: Il est rentré samedi d'un road trip en RV et on le rejoint dans sa home sweet home de Washington,
11: D.C. J'ai préféré un bed and breakfast, je vais vous dire, honnêtement.
8: On est très content de vous entendre, Louis Blouin. Ça fait très longtemps qu'on vous a pas entendu, puis on est un petit peu surpris parce que, vous êtes parti faire le tour, on le demande guillemets, le tour des États-Unis en véhicule récréatif. Comment ça se passe?
11: Écoute, ça s'est bien passé. Je dois vous avouer que là, c'est terminé, puis je suis comme content parce que trois semaines de bunk bed, là, j'ai un petit peu une face de bunk bed, je vous dirais, parce que je dormais au-dessus de la cabine de pilotage dans le VR. Et puis le régime alimentaire sur la route, c'est inégal, je vous dirais, aux États-Unis. Ben. Donc, je suis content de manger un peu de verdure parce que j'étais aveugle de pogner le scorbut, je vous dirais. Ouais.
8: Croquer dans une orange. Voilà. Faites-vous une concoction d'écorce de cèdre. En tout cas, je vous en parlerai plus tard.
11: C'est ce que j'ai fait ce matin.
8: Ouais, la salade aux États-Unis, c'est pas bon non plus. On en parlera, Louis. Mais là, vous êtes parti faire le tour des États-Unis, essayer d'aller trouver des reportages, en fait, d'aller trouver des sujets. Toujours curieux, comment on fait pour essayer de trouver le bon sujet? C'est quoi la technique, Louis Blouin? Vous les charmez avec vos beaux yeux? Qu'est-ce que vous faites?
11: Ben, c'est drôle, mais quand on dit qu'on est Canadien, honnêtement, sur le terrain, il y a beaucoup de gardes qui tombent, même si en ce moment, c'est très tendu entre les deux pays. On est tout le temps perçu un petit peu comme l'espèce de cousin éloigné, cute, puis ça se maintient encore à ce jour. Alors ça, c'est pas mal. On a planifié, nous autres, l'itinéraire en partant d'une carte puis des états où on voulait aller. On appelle déjà un peu à l'avance, on essaie de planifier des choses, mais pas trop, ce qui fait qu'on se laisse surprendre par le terrain aussi. Ouais. Donc, tu sais, je te donne un exemple, on est allé en Iowa parler aux agriculteurs parce qu'on s'est dit, OK, c'est l'endroit, si on veut parler de tarifs douaniers, c'est là que ça se passe parce qu'eux autres le subissent de plein fouet, les engrais, le carburant, les pièces de tracteurs qui coûtent plus cher. Et puis là-bas, ben, les rencontres sont fascinantes. Puis souvent, on arrive avec une idée préconçue qu'on déconstruit une fois qu'on arrive là-bas.
8: Ben là, d'ailleurs, j'ai pu regarder vos reportages. Je vous ai vu manger des huîtres sur le bateau direct. Oui. Vous êtes allé dans un chantier, vous prenez un petit café en plein air. Là, ça a l'air d'être une belle vie. Vous êtes où dans l'échelle de Sophie Durocher là, qu'elle a publiée la semaine passée sur ses réseaux? Là? En bas de Patrice Roy, mais en haut de Pierre-Yves McSween en septembre, c'est quoi votre...
11: j'oserais pas me... Mais dans un VR, ça me place où, vous pensez?
8: Ben, c'est ça je me suis posé comme question. En même temps, j'imagine que vous avez un perdième. Mais la vraie question, c'est, une fois que vous avez fait ce tour-là, ce tour des États-Unis, vous avez parlé aux gens. C'est intéressant parce qu'on a toujours notre perception, nous. On a l'impression que, par exemple, les tarifs douaniers, la guerre entre les États-Unis et le Canada, c'est le sujet. En entendez-vous parler?
11: Ça, c'est intéressant parce que les gens, comment dire, pour nous, ça domine l'actualité partout, c'est dans toutes les manchettes. Puis on arrive là-bas et c'est moi ce qui m'a surpris quand je suis arrivé en Iowa, en particulier avec les agriculteurs, c'est que c'est plutôt secondaire. Ben. Et même quand on leur parle de la colère des Canadiens puis de ce qui se passe, vraiment, les gens sont aussi en colère que ça. Puis là, tu leur dis, oui, 30% des voyages en baisse du Canada vers les États-Unis. Ah bon? Donc, il y a beaucoup de gens qui n'ont pas perçu, je vous dirais, le niveau de frustration qu'il y a du côté de notre frontière. Beaucoup qui essaient de minimiser aussi, qui disent, inquiétez-vous pas, des administrations, ça va et ça vient. Les relations de Canadiens à Canadiens, ça changera jamais. Moi, je leur ai demandé de m'expliquer l'impact des tarifs sur leur vie des agriculteurs que j'ai rencontrés. Puis ils me disent, mon gaz coûte plus cher, les engrais et tout et tout. Là, je leur demande, mais est-ce que ça va changer la manière dont vous allez voter cet automne? Et c'est là que ça devient intéressant parce qu'ils me disent, moi, je suis un conservateur. T'sais. Donc, ce qu'ils me disent, c'est qu'ils ont beau payer le prix de ça, les valeurs conservatrices prennent le dessus sur les impacts qu'ils ont dans leur business. Donc, il y a beaucoup de gens qui ont des valeurs conservatrices, qui sont contents que Donald Trump ait nommé trois nouveaux juges conservateurs à la Cour suprême dans ses deux mandats, que ça va, de manière plus long terme, compter plus pour eux autres que des impacts immédiats. Il y a une agricultrice qui me disait, tu sais, moi, c'est comme une difficulté parmi tant d'autres, comme la météo pour une agricultrice, les aléas du marché. Alors, vous voyez, c'est pas dit que parce que ça les frappe durement, ça va nécessairement changer leur vote aux élections de mi-mandat.
8: Donc, les convictions plutôt que la vérité ou en tout cas les faits. Ça semble clair.
11: Il y a quand même un danger, par contre, pour Donald Trump, parce qu'il y en a beaucoup qui m'ont dit, moi, j'irai jamais voter pour les démocrates. Là. T'as oublié ça. Le danger pour Donald Trump, c'est si ces gens-là sont désabusés, s'ils nous disent, peut-être qu'ils nous le diront pas au micro, mais qu'ils disent qu'ils sont tannés de Trump et de ses guerres commerciales et tout ça, que ces gens-là n'aillent pas voter. Et je dirais que c'est ça le plus grand danger pour les républicains aux élections du mandat qui s'en viennent, c'est que la base ne soit pas mobilisée, que le président ait écœuré une partie de sa base. On l'a vu avec les jeunes, entre autres avec la question de la guerre en Iran, les agriculteurs, sa guerre tarifaire. Donc, s'il y a des groupes comme ça qui sont moins mobilisés que la dernière fois, c'est vraiment là que ça peut faire mal, les gens qui sortent voter. Donc ça, c'est un peu le facteur X, je vous dirais, qu'on va surveiller jusqu'à l'élection. Mais c'est intéressant de voir que pour beaucoup de gens, c'est pas en tête des priorités. Le coût de la vie, oui, l'essence et tout, mais ils vont pas nécessairement politiser tout. Ils vont pas nécessairement faire le lien non plus avec la guerre tarifaire et les politiques du président et l'impact sur leur portefeuille tout le temps. Donc, moi, c'est là que je trouvais qu'il y avait une zone de gris qu'on voit pas nécessairement quand on est dans la bulle à Washington ou quand on est au Canada où tout le monde est crinqué, ben sur le terrain, c'est beaucoup plus nuancé que ça.
8: Ben écoutez, les élections de mi-mandat s'en viennent, vous venez d'en parler, vous allez être là, vous allez être à Washington ben, directement.
11: Et on va aller se promener encore, on va aller se promener, puis on veut justement d'avoir cette espèce de d'impression du terrain aussi pour voir où ça s'en va, tout ça, puis où les démocrates pensent pouvoir faire des percées, on va aller tester les eaux, c'est sûr, dans les prochaines semaines.
8: Est-ce que si on vous pose la question, c'est quoi votre feeling, ça vaut plus que toutes les maisons de sondage aux États-Unis?
11: Ben, je peux vous parler de mon feeling qui n'est pas scientifique, mais qui est de ce que je vois. Moi, j'ai l'impression que pour Donald Trump, ça va être difficile de garder la Chambre des représentants, une des deux chambres au Congrès. Je pense que c'est pas joué pour le Sénat. Alors, vous pourrez tester ça le lendemain des élections du mandat, voir si j'avais tout faux.
8: On s'en va sur les maisons de Paris en ligne et puis on met tout notre argent là-dessus grâce à Louis Blouin, Radio-Canada. Merci énormément, Louis. Okay, soyez merci. Très, très prudent. Et yes. Faites votre vidange de... Vous savez, les VR, là, dans la toilette, il faut faire les vidanges.
11: Vous savez que je l'ai fait plusieurs fois.
8: Ah oui?
11: C'était une première.
8: Ouais, puis...
11: On devient désensibilisé à mesure. Ça, ouais. Ça va, ouais. On s'habitue.
8: Ben,
11: ça...
8: surtout si c'est le nôtre, là, c'est quand même moins pire. Merci beaucoup, Louis. Prenez soin de vous, mettez-vous des gants. Au revoir.
11: Oui, promis. Au revoir.
8: Palmarès. C'est nouveau, ça?
0: Oui, c'est nouveau.
8: Vous savez qu'Alec est là depuis tantôt. Ben on oui, est bien gênés.
12: Je vous écoute avec non, grand intérêt.
8: Mais merci beaucoup, ouais. Alec.
0: Ben, vous savez, Jean-Philippe, Jonathan Trudeau a quitté son poste d'analyste politique à Cogeco. Il faisait une chronique très attendue là, tous les matins avec Patrick Lagacé. C'est Mathieu Boivin qui lui a succédé. C'est leur Chantal Hébert à eux. Il fait du très bon travail, je l'aime bien. Par contre, j'ai remarqué qu'il était particulièrement intense sur les analogies et les expressions qui laissaient parfois Patrick Lagacé un petit peu perplexe. Je vous offre donc mon top 5 oui. Des meilleures expressions de Mathieu Boivin que Patrick a possiblement pas compris. D'abord en cinquième position à propos des candidats parachutés.
13: Ça fait beaucoup réagir parce qu'à Québec, les pieds tendres, on veut pas voir ça arriver.
8: Les pieds tendres?
13: Les pieds tendres.
8: C'est quoi ça?
13: Quelqu'un qui arrive de l'extérieur qui n'est pas de la place, c'est évident.
8: Et toi, puis tes expressions.
0: Toi, puis tes expressions.
8: C'est quoi une pied tendre pour vrai?
0: Ben, je pense que vous avez jamais lu Lucky Luke, vous? Les pieds tendres, là?
8: Ben là, non.
0: Ben, c'est quelqu'un qui est nouveau dans une place, là.
8: Mon Dieu, disons. Vous me dites ça comme si c'était évident.
0: Oui. En quatrième position à propos des annonces de campagne.
13: La campagne n'est pas encore commencée. Tu dévoiles pas tout ça. Okay. Si tu veux te garder les noisettes à tousser quand c'est le temps, tousse-les pas avant, là.
0: Tousse-les pas avant. En troisième position à propos de Pablo Rodriguez.
13: Tu sais, Pablo Rodriguez, en décembre, novembre-décembre dernier, là, c'était un porte-avions japonais à bataille de Midway. Là. Les chasseurs bombardiers, bombes, torpilles, on a fini par avoir sa peau parce que les apparences étaient catastrophiques contre lui.
0: Ça va loin. Ouais. En deuxième position, à propos de Vincent Marissal.
14: Un gars de Montréal, dans Tachereau, qui habite dans Rosemont, comment ça va passer?
13: Ça va passer comme le pape en Afrique.
14: Qu'est-ce que tu
13: veux dire? Ben, il est pas à sa place.
8: Non, mais ça passe vite, hein?
0: Comme le pape en Afrique. Et en première position à propos d'un autre candidat parachuté.
13: Si tu lui demandes c'est quoi le nom d'Henri Bourassa quand ça vient dans le Nord, ben, es-tu capable de me le dire ou si tu vas me regarder comme un rond de flanc?
14: Bon. OK, mais c'est quoi se faire regarder comme un rond de flanc?
0: Bon, on le saura jamais, malheureusement. Mais ça finit toujours par Patrick qui dit « Qu'est-ce que tu veux dire par là? »
8: J'adore ça. Je pense qu'il faut aller dans les comparaisons plus faciles comme celle de Mario Dumont.
0: Oui!
8: Merci beaucoup, vous nous ferez un top 5 de Mario. Excusez-moi, j'ai pas
15: l'entrevue du jour.
8: Je suis très excité parce que vous comprenez, j'ai pas encore parlé depuis le début de l'année. C'est notre ami Alec Castonguay qui vient nous rejoindre. On va parler de la campagne, mais avant, Alec, on fait plus de fil d'antenne. Mais et je vais vous dire, ma vie n'est plus pareille.
12: Oh, j'en suis désolé.
8: Ouais, mais ça, c'est votre décision, ça?
16: Non.
8: OK, d'accord. J'aimais ça, cette réponse-là. Parce que, vous savez, c'est comme... On se fait mettre de côté, puis on sait pas c'est de la faute de qui. Alors, nous, on était tristes. Ma mère me demande tous les jours pourquoi tu parles plus à Alec. Je dis, je sais pas.
12: Moi, j'aime tout le monde à Radio-Canada. J'aime Madeleine, avec qui je parle tous les jours. Je t'aime énormément. Ouais. Alors, si tu m'invites de temps en temps, je vais venir te voir.
8: Ben, écoutez, c'est ça, c'est Madeleine qui nous a remplacés.
12: Madeleine Blémorin, oui.
8: Ah, ben ouais. OK. Alec! 13e campagne électorale provinciale.
12: Elle au moins vient me voir en studio, par exemple.
8: Ah, ouais. Ouais, ben moi, j'ai d'autres choses à faire.
12: C'est ça.
8: Mais c'est la 13e campagne électorale provinciale fédérale, j'imagine.
12: Oui, exact. 13e.
8: Ce qui m'intéresse dans ces campagnes-là, quand on entre en campagne, évidemment, on suit les journalistes, on suit l'information qu'ils nous donnent, et puis après ça, en fait, on mâche l'information, on la digère. On pense rarement à la personne qui est sur place. Puis moi, c'est ce qui me fascine à chaque début de campagne, je me dis, bon, les autobus se remplissent de, des effectifs des partis, mais aussi de journalistes. Vous l'avez fait?
12: Oui, souvent.
8: On se prépare comment au début d'une campagne? Premièrement, est-ce qu'on est content quand la campagne est lancée? Là, ça a été lancé jeudi, là.
12: Oui, généralement, les journalistes sont contents. C'est un moment fébrile. On aime les campagnes électorales. Il y a de la camaraderie à bord, puis on voit du pays, puis c'est le fun, puis il y a des controverses. Puis les journalistes aiment ça, les controverses. Donc, on fait nos valises, on dit à notre famille, on se revoit dans 5 semaines, parce qu'on ne sait pas quand on va revenir. Des fois, on revient, des fois, on revient pas trop. Ça dépend des tournées. Puis on part avec nos petites valises, puis on fait le tour.
8: La question, c'est est-ce que vous revenez à la maison des fois?
12: Oui, quand même. Là. Généralement, à mi-mandat.
8: Ça va être deux ans plus tard.
12: Mi-mandat de campagne électorale. Quand il y a les débats des chefs, généralement, il y a comme une rotation. Donc, ceux qui n'ont pas pu retourner à la maison souvent vont au moins là, être capables de faire leur lavage quand il y a les débats des chefs et que tout le monde est rassemblé au même endroit.
8: Parce que la réalité, c'est que, bon, aujourd'hui, on en a moins de journalistes. L'impression qu'on a. On a moins de journalistes qui suivent les partis.
12: C'est tout à fait vrai.
8: Il y en a qui le font à distance. On le voit souvent, qui posent leurs questions à distance. On est en 2026, là. Ça change-tu vraiment de quoi? D'être sur place, d'être avec le...
12: Je pense que oui. Ça change quelque chose parce que, d'abord, on n'a plus de détails sur les annonces que dans un communiqué qu'on nous envoie par courriel. Ouais. Donc, être sur place avec ceux qui ont élaboré la politique publique, ça aide à pouvoir poser des questions plus précises. Ensuite, on sent dans une caravane l'atmosphère. Quand ça va bien, quand ça va moins bien, les phases d'enterrement, les points de presse un peu difficiles, on sent quand il y a un vent qui tourne. Et là, on est capable de poser des questions en conséquence. À l'inverse, une campagne qui va bien, ça se sent aussi. C'est rodé au quart de tour, les gens sont de bonne humeur. Donc, on capte une partie de l'atmosphère de la campagne en étant sur place qu'on ne peut pas capter lorsqu'on est à distance.
8: Puis à un moment donné, c'est un peu la même chose. Simon-Olivier Lorange, qui est journaliste canadien, qui suit l'équipe, quand tu finis par passer du temps avec cette équipe-là, à un moment donné, ça devient des camarades, des amis, ou en tout cas une connaissance assez profonde pour être capable de savoir justement où s'en va le feeling, le mood d'un moment. C'est important ça dans une équipe de hockey.
12: Oui.
8: J'imagine que dans une équipe de hockey, se rapprocher, c'est moins grave que dans un monde où vous couvrez une politique, des enjeux qui sont importants.
12: Oui, il faut garder une saine distance quand même. Oui, absolument.
8: Mais la saine distance, à un moment donné, elle peut pas. Je veux dire, y a pas une clôture qui se monte là. On est des êtres humains.
12: Et c'est pour ça que généralement, lorsqu'on arrive au débat des chefs, donc à mi-mandat d'une campagne électorale,
8: vous les envoyez tout chier comme ça. Au moins, ça repasse les affaires.
12: Souvent, il y a un rebrassage dans les caravanes. C'est-à-dire qu'on les journalistes qui suivent un parti changent de parti.
8: Ah oui.
12: Oui, pour éviter le syndrome de Stockholm, de quelqu'un qui se met à aimer son ravisseur. Là. Alors, on change les journalistes. Drôle, puis là, ils reposent des questions difficiles ou ils arrivent avec un regard frais. Ils ont pas attendu pour la 28e. Mille fois la même phrase. Ils sont comme ça sort d'où cette affaire-là? Donc, oui, il y a souvent une rotation en cours de campagne pour être capable d'avoir un regard plus frais et ne pas avoir une proximité qui soit trop importante.
8: Parce que c'est inévitablement, ça doit être quand même complexe. T'sais. Je veux dire, vous vivez les mêmes choses. On a vu Éric Duhaime qui était dans une foire où il jouait au bingo. Est-ce que, par exemple, vous êtes là, est-ce que vous êtes un participant au bingo ou vous vous tenez loin? Tout le monde a envie de gagner un toutou.
12: J'imagine que chaque journaliste a ses sports préférés ou ses loisirs de prédilection. Moi, je ne jouerais pas au bingo si j'étais sur la caravane d'Éric Duhaime. Je le regarderais jouer au bingo et je regarderais s'il a une technique à toute épreuve pour jouer au bingo.
8: Je m'en tiens à chaque campagne. Ça fait peut-être 2-3 qu'on vit ensemble,
12: oui,
8: là, Alec.
12: Oui, voilà.
8: Est-ce que vous vous ennuyez? Est-ce que vous regrettez un peu d'être assis sur le siège de l'animateur?
12: Des fois, non, pas. Je regrette pas parce que j'adore le travail que je fais.
8: Oui, mais une fois qu'on
12: est
8: sur
12: le siège, je regarde mes collègues qui sont sur le terrain, dans des très beaux coins de pays. Je leur dis,
8: c'est pas Tachereau, ça fait comme ça.
12: Des beaux coins de pays, la cantine du coin, le Normandin, très populaire le Normandin depuis le début de la campagne.
8: Ben, je sais.
12: Après, toutes les caravanes arrêtent manger chez Normandin. Alors, si vous voulez croiser une campagne électorale, une caravane, allez chez Normandin, vous avez des bonnes chances d'en croiser.
8: Mangez-vous des spaghettis, vous, des fois, quand vous êtes, tu sais, des soupers spaghettis, des affaires comme ça.
12: Des fois, oui, ça.
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9: Ici Émilie Perrault, aujourd'hui à l'émission Grand Privilège. Ingrid Saint-Pierre est avec nous. Salut Ingrid.
18: Allô Émilie.
9: Claude de la Rochelle aussi, comme à tous les lundis. Bonjour.
18: Ben oui,
9: Claude.
18: Bonjour.
9: Et là, on est en train de se dire qu'on est chanceux, qu'on est contente. Parce qu'on va vivre ça une fois par mois. Claudia, dorénavant, Ingrid va venir comme ça nous visiter en studio. Ingrid qui a accepté donc de venir partager avec nos auditeurs des petits bouts de son processus de création.
18: Exactement. Les carnets suspendus que j'ai appelé ça.
9: Les carnets suspendus. Donc, c'est une année d'écriture pour toi.
18: Absolument. Une année de pause, un vide à apprivoiser que je vais remplir de chansons et de textes. Donc, voilà, c'est ça. Je vais faire ça avec vous en direct.
9: Ben, voilà, dans son grand courage et ou insouciance, puis les deux vont souvent ensemble, elle a accepté donc de venir dans quelques minutes s'installer à notre piano. Je suis tellement contente. Tant qu'avoir un piano, il peut te servir, ce piano-là. Et on va entendre comme ça les balbutiements d'une nouvelle chanson d'Ingrid Saint-Pierre. Quel privilège. Je ne sais pas si les auditeurs s'en rendent compte. Là, moi, mon chum veut à peine me faire entendre ses chansons avant qu'il soit sur disque. Là.
18: Non, je sais que je connais ça, là, oui. Ce processus-là. Personne n'a entendu ce que je vais vous jouer aujourd'hui. Là.
9: Ouais.
18: Non, il n'y a personne. Je ne sais pas ce que je fais ici pour vrai, mais pour vrai, je pense que je vais m'en aller.
9: Non, tu restes ici. La porte est fermée. Merci, Ingrid, d'avoir accepté d'embarquer là-dedans. Et quel privilège, encore une fois, pour les auditeurs, les auditrices. On va vivre ça dans les prochaines minutes. Et Claudia La Rochelle, le livre de la semaine. Cette fois-ci, c'est un roman graphique.
18: Oui.
9: Et c'est un projet collectif, là, cette affaire-là?
19: Bien, c'est 10 mains qui ont travaillé là-dessus. Donc, 10 mains, combien? 5 femmes?
9: Oui, j'imagine.
19: Oui, c'est ça. Et là, des femmes extraordinaires qui ont travaillé sur ce projet-là qui s'intitule « Femmes, soutien-gorge et pattes de poulet. Le voyage du Made in China ». D'après donc les recherches d'une femme qui a travaillé sur ces femmes qui travaillent dans les grandes villes industrielles comme Taipei, à Taïwan, sur nos vêtements qu'on utilise, qu'on porte trop malheureusement. Mais on va voir là, tout ce que ça comporte parce que c'est plein de nuances et de complexité cette affaire-là. Mais c'est fascinant comme roman graphique, vraiment.
9: Et en deuxième heure, il y a Gilles Renaud qui va bientôt fêter ses 60 ans de carrière. Il sera avec nous. Bon, il a joué au théâtre, au cinéma, à la télé. J'ai envie de savoir, auditeur, auditrice, parmi tous les personnages que Gilles Renaud a incarnés, est-ce qu'il y en a un qui vous a marqué particulièrement? Est-ce que vous avez eu la chance de le voir en tant que cuirette dans Hosanna en 1973? Est-ce que c'est au cinéma dans Le Survenant alors qu'il jouait le père Didas? Est-ce que pour vous, Gilles Renaud est Monsieur Bricole de La Petite Vie? On veut savoir. Vous pouvez nous écrire donc via la bulle de conversation et il sera avec nous en deuxième heure. On parle avec Gilles Renaud. Également, on aura le suivi de la promesse culturelle de Fabiola Nirva Aladdin qui est allée voir le show de Bolduc tout croche en fin de semaine. Et nos liseux, Nicolas Morel et Camille Paré-Poirier nous disent ce qu'ils ont pensé du livre Phénomène entre amis. C'est un premier roman qui a été encensé, entre autres, par John Irving. On va parler de ça avec eux. Tous ces gens réunis pour prouver encore une fois qu'il restera toujours la culture.

0: Le vide est tellement merveilleux. Es-tu toujours d'accord avec toi-même?
1: J'ai écrit ça, moi.
0: Oh mon Dieu. Oui, le vide est merveilleux. Je pense que oui. Je pense que j'en ai besoin.
1: Ouais.
0: Et me pitcher dedans, ça fait partie du processus d'écriture, je pense. Donc ouais. Oui, je crois encore en ces paroles que j'ai écrites il y a quelques années, je crois encore.
1: Oui, c'est un rappel amical de notre réalisateur Frédéric Corbet qui a choisi cet extrait-là. C'est la lumineuse qu'on entend. Donc, la saison dernière, Ingrid, ouais. Tu avais accepté notre invitation à faire une chronique toutes les semaines avec Dominique Tardif. Et là, cette année, tu vas venir nous visiter une fois par mois avec ce nouveau concept qu'on va expliquer à l'instant. Mais là, je pense qu'il faut qu'on remonte à juin dernier.
0: Oui.
1: Qu'est-ce qui se passe à ce moment-là dans ta vie?
0: Juin dernier, j'encercle mon dernier spectacle de la tournée au calendrier. Mm-hmm. Donc, un spectacle qui termine la tournée solo. On fait ça en Maisonneuve. Et là, ben, tu sais, c'est plusieurs années de tournée que je laisse derrière mm-hmm. et qui vont fleurir en moi en autre chose. Mais c'est une pause. C'est un vide qui s'étend de tout son long. Et après juin, voilà, je suis tombée littéralement en vacances. Là, c'est le cas de le dire.
1: C'est pas ta posture naturelle.
0: C'est ça. Hein, là, tu le sens. Moi, je suis pas douée pour les vacances. Je dirais que c'est plutôt un vol plané sans atterrissage. C'est à la fois doux et vertigineux et probablement épeurant. Mm-hmm. Je ne sais pas si tu te sens comme ça avant une période de création, oui. Mais il y a quelque chose d'une effervescence douce et un peu amère aussi.
1: Oui, t'sais. Et comme si des fois on a oublié, comment on fait ça donc, écrire? Claudia, avant
2: tellement,
1: roman.
2: On n'est jamais... On bloque, puis là, c'était quoi dans ma recette?
0: Comment
2: je faisais?
0: Qu'est-ce que j'ai à dire?
2: Mais dès qu'on commence, ça prend, on dirait que ça...
0: Il faut les mains dedans. Ouais. Mais là, cet été, je te dirais que j'ai déplié ça doucement. Mm-hmm. Ce petit été comme un origami précieux. J'ai fait ça un jour à la fois parce que c'est la première fois depuis des années que j'avais pas de tournée à l'horaire, mm-hmm. que j'avais pas de radio, que j'avais pas de projet de voyage et machin, tout ça. Donc, j'ai échafaudé l'été tout doucement. Je me suis fait des petits abris de fortune, de soleil chaud, de sundae aux fraises, de boutures de tomates ancestrales sur le balcon.
2: On a déjà une chanson.
0: Tu comprends-tu que c'est un été doux avec mes petits? Mais là, je vous mens complètement parce que moi, je maîtrise pas ça lors des vacances. Et très souvent, après 24 heures de villégiature, j'ai le cerveau en ébullition. Mm-hmm. Et là, je suis prête à m'embarquer dans 1000 projets. J'ai toujours plein d'idées et je deviens invincible, euphorique et vraiment gossante. Et c'est probablement dans cet élan-là, Émilie, qu'au tout début de l'été, j'ai enregistré un mémo vocal qui t'était destiné. Mm-hmm. Je me souviens exactement d'où j'étais, probablement dans ma voiture en direction de la pépinière, parce que dans la nuit, j'avais rêvé d'un nouveau projet d'aménagement paysager. Mais sur le chemin de la pépinière, j'ai eu cette idée de chronique. Mais par contre, c'est un mémo vocal que je ne t'ai pas envoyé.
1: Tu t'es censurée, Ingrid.
0: Je me suis censurée, puis je te l'ai dit plus tard. Mm-hmm. Parce que je me suis dit, hey, là, Saint-Pierre, t'es censée écrire des chansons.
1: T'es supposée d'être en vacances aussi.
0: Je suis supposée d'être en vacances. Ça faisait pas très longtemps que je l'étais. Et j'essaie de me rappeler à l'ordre parce que j'ai cet automatisme. J'ai envie de le remplir, le vide. Mm-hmm. Donc, les projets sont intéressants. J'ai envie de me pitcher, mais tu sais, j'ai dit, attends un petit peu. Mm-hmm. Et vers la fin de l'été, on s'est parlé. Mm-hmm. Et je t'ai raconté un peu l'idée des carnets suspendus. Et ben me voici.
1: Alors, les carnets suspendus, c'est le titre de ce segment-là, qui est finalement un accès privilégié à ton processus de création. Je pense qu'on pourrait même parler d'un processus de conversation, parce que ton art, Ingrid, il se nourrit beaucoup de celui des autres.
0: Ben, en fait, c'est ça. C'est que pour me plonger dans un état créatif, j'ai souvent besoin de nourrir mes inspirations musicales et j'ai besoin d'aller me gaver de beauté. Puis là, je suis en train d'inventer un processus. Là, tout le monde fait ça, là, ou presque, j'imagine. Mais donc, j'ai le goût d'aller boire à pleine soif dans des réservoirs lumineux, inspirants. Je veux puiser dans l'œuvre des autres, un peu pour me faire exister ailleurs, un peu pour m'échapper du réel, parce que j'ai besoin de l'art pour rendre le réel un petit peu plus digeste.
1: Mm-hmm. Et même l'an passé, quand tu faisais la chronique avec Dominique Tardif, à toutes les semaines, donc il y avait cette portion-là, il y avait le club d'écoute, mais il y avait aussi, tu nous as parlé de poésie, de cinéma,
0: absolument.
1: Et chaque fois, tu le sentais, que t'es comme... Oh, j'aurais eu envie de créer une réponse.
0: À... J'avais le goût d'écrire une correspondance parce que j'ai l'impression que lorsque je plonge dans les mots, dans l'univers des autres, c'est comme si je me désapprends. Et puis, j'effiloche ma tête, je sors de mes sentiers balisés, puis je sors de mes automatismes d'écriture aussi. Mm-hmm. Puis j'apprends à mieux m'aventurer dans mes propres sentiers battus sans me casser la gueule ou sans me perdre. Mm-hmm. Puis j'ai l'impression que mieux écrire, à quelque part, c'est se rencontrer où on ne s'attendait pas.
1: Ouais.
0: Et de me plonger dans l'œuvre de l'autre, ça réussit à me rendre là, ça me prend par le collet, puis ça me permet d'entrer dans une zone de création un peu plus féconde, tu sais. Puis j'ai l'impression aussi que je me détache de ma propre façon de regarder le monde, donc je me rapproche aussi un peu plus de moi, à quelque part.
1: Puis est-ce que tu as besoin de te surprendre aussi après toutes ces années-là?
0: Ah, j'ai besoin de ça, j'ai besoin d'être déstabilisée, ouais. J'ai besoin qu'une œuvre me rentre dedans, j'ai besoin de plonger dans l'eau vive, parce que c'est là où tout émerge et c'est là que je deviens plus vrai, plus moi. Plus... Et c'est important aussi, j'imagine, de se challenger un petit peu dans notre écriture, dans ce qu'on est aussi. J'ai besoin d'être complètement ouverte et déstabilisée pour écrire quelque chose.
1: Donc, c'était ça qu'il y avait dans le très long mémo vocal d'Ingrid qu'elle m'a jamais envoyé.
0: Je t'en ai fait un deuxième.
1: Oui,
0: hein?
1: Il y avait une version plus courte.
0: Exact.
1: Et donc, moi, ce que je comprenais, c'est que chaque fois, ce que tu voulais nous proposer, c'est de prendre une œuvre et de lui répondre.
0: Exactement.
1: Puis finalement, c'est pas ça.
0: Ben, aujourd'hui, ça sera pas ça. Mais ça va être ça.
1: Ça va être ça, éventuellement.
0: Oui, parce que je suis pas en train de dire que je vais nécessairement écrire des chansons pour mon album ici. Là, je veux dire, je suis pas complètement folle.
1: Mais ça se peut qu'il y ait des choses qui
0: Exactement.
1: Restent.
0: Exactement. Okay. Donc, j'ai envie de faire l'exercice de me laisser inspirer par des œuvres précises, choisies, pour créer une correspondance. Une espèce de création par osmose. J'ai envie de métamorphoser en chanson la façon dont une œuvre va se déposer en moi. Puis, effectivement, lorsque j'ai regardé des documentaires fabuleux lors du segment Ingdom. Des fois, je me disais, mais mon Dieu, il y a quelque chose que j'avais le goût d'écrire. Et souvent, j'écrivais et ça donnait peut-être pas des chansons à toutes les fois, mais ça donnait quelque chose, tu sais, à tout le moins qui se déposait à l'intérieur de moi. Donc, j'ai envie d'utiliser ça comme moteur de création. Je sais pas, ça va être sous quelle forme. Je sais pas, ça va ressembler à quoi. C'est le vide est grand, mais j'ai envie de laisser tomber ici des textes de chansons inachevées, inassouvies, des notes de piano orphelines. Des idées super embryonnaires, là, fragiles, complètement imparfaites qui vont être inspirées de ces œuvres-là. Puis, tu sais, c'est un peu étendre sur les ondes quelques pages de carnet suspendues pour les faire sécher, là. Tu sais, plein de ratures, plein de gribouillis, peut-être des pages trempées aussi de rire aux larmes, de sanglots ou par la sueur de mon front parce que je vais trouver que c'est probablement pas une si bonne idée que ça de se lancer sans filet dans le vide à chaque mois. Mais tu sais, j'ai envie de ça. J'ai vraiment le goût d'y aller.
1: Oui, puis ça peut être aussi, comme tu dis, des fois, c'est pas complètement une chanson, mais il peut y avoir une mélodie que tu enregistres. On pourra peut-être avoir accès à des.
0: Ben, peut-être.
1: Des bouts de. Tu fais du yogourt, toi?
0: Oui, j'en fais beaucoup. Bon, j'ai beaucoup de mémos vocaux.
1: Explique aux gens c'est quoi le yogourt.
0: Alors, quand tu sais pas, quand t'as pas encore les paroles, mais t'as une mélodie, là, tu vas chanter n'importe quoi. Souvent, il y a une connotation un peu anglaise, très, très partielle, là. C'est pas très joli, mais ça donne une idée. Tu chantes n'importe quoi, là. Fait que. Tu sais pas qu'est-ce que tu vas chanter.
1: Ouais.
0: Donc, c'est super gênant. J'ai jamais fait entendre ça à personne, mais dans mon téléphone, j'ai 687 mémos vocaux.
2: Mais c'est comme trouver la forme, hein? C'est ça. T'as la forme, mais là, il faut que tu trouves les mots qui vont aller abrier ça. Là.
1: Exactement. On avait fait l'exercice avec Alpha Rococo, Justine et David avaient osé, lors de leur lancement, en fait, c'est ça qu'ils avaient fait. Ils avaient fait entendre les versions vraiment préliminaires des chansons, et puis après ça, on écoutait la version finale. C'était tellement instructif.
2: Mais pourquoi le yogourt?
0: Je sais pas pourquoi on appelle ça du yogourt, parce que c'est, je sais pas.
1: C'est comme le yogourt, c'est un peu, tu fais n'importe quoi, et comme tout est mélangé, une espèce de...
0: Exact, c'est ça. C'est pas cute, là, mais c'est...
1: Mais non!
0: Mais c'est intéressant de garder ces vestiges, là, des chansons. Moi, j'adore y retourner, puis de comprendre d'où la chanson est venue, avant d'en arriver là où est-ce qu'on l'a enregistrée, tu sais.
1: Et là, on s'était dit pour la première présence d'Ingrid, là, on se mettra pas la pression de tout de suite arriver avec une nouvelle chanson, quand tout à coup...
0: Mais là, j'ai dit, finalement, j'ai quelque chose. Parce que bon, en allant à la cueillette d'œuvres, parce que c'est ça, là, j'ai essayé d'aller m'inspirer, j'ai demandé aussi à mon entourage de me proposer des idées de lecture. Et là, c'est comme ça qu'est née cette idée de chanson. D'ailleurs, même toi, tu pourras m'en faire des suggestions de lecture.
1: Oui.
0: Les auditeurs aussi pourront m'en faire. Là, je dis lecture, mais ça pourrait être autre chose aussi.
1: Oui.
0: Là, ça peut être des documentaires, des films, tout ça. Moi, j'ai envie d'avoir des refuges culturels, moi aussi. Donc, à travers ces suggestions de culture, j'ai trouvé ça très intime, en fait. Je trouve que c'est une belle responsabilité de dire à quelqu'un, hey, moi, je pense que tu devrais lire ça. Et il y a quelque chose de...
1: Oui, c'est vrai que c'est intime, parce que tu veux pas non plus qu'il ait l'air d'avoir un message codé, là.
0: Exactement.
1: Trop clair.
0: Oui, c'est ça. Et puis moi, j'ai emprunté plein de livres d'amis, parfois des livres avec des passages déjà soulignés.
1: Ah, ça dit beaucoup, c'est intime, ça.
0: Ben oui, des morceaux de texte qui ont su émouvoir le lecteur avant moi, et c'est là que j'ai imaginé cette histoire. J'ai eu envie de vous jouer aujourd'hui un amour impossible. possible qui se vit à travers des suggestions de lecture de livres empruntés. Des amants qui s'aiment au loin. Puis la seule façon de s'aimer secrètement, c'est de souligner les passages fabuleux qui seront lus en même temps pour se retrouver ensemble sous la même couverture d'un livre, même à des kilomètres de distance. C'est une mini chanson bébé qui s'appelle « Couverture ». Puis ben voilà, puis puisqu'on est dans le thème de la correspondance, oui. Si tu me laisses aussi, parce que j'ai adoré dans Indom de lire quelques passages de textes qui m'avaient bouleversée. Mais là, j'ai choisi de vous offrir un poème de Marie-André Gill, tiré du recueil Washtenam. Et j'ai envie aussi de déposer quelques notes de piano sur ce texte fabuleux, composé juste parce que ça m'a inspirée.
1: Ben, tout ce que tu as envie de faire, tu peux le faire dans notre studio Ingrid Saint-Pierre. Yeah. Donc, je te laisse te déplacer vers notre piano. Je suis tellement heureuse que ce piano-là puisse servir.
2: Et on aimerait savoir ce talent-là.
1: En tout cas, on peut en profiter par osmose.
2: C'est incroyable.
1: On y assiste et on va le vivre. Donc, et je rappelle, auditeurs, auditrices, vous pouvez nous écrire si vous voulez réagir à ce que vous allez entendre cette primeur. Merci beaucoup, Ingrid Saint-Pierre, qui s'installe donc au piano, qui va d'abord nous lire un extrait de ce recueil Washtenam de Marie-André Gill. Et ensuite, on entendra Couverture.

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0: c'était Ingrid Saint-Pierre qui vient de nous offrir ce bébé chanson qui s'intitule « Couverture ». Ingrid, comment tu te sens?
1: Oh là là, quelle drôle d'idée!
0: Non, mais je sais pas si les gens se rendent compte à quel point c'est courageux ce que tu viens de faire. Oui. C'est la toute première fois que tu fais entendre ça à quelqu'un d'autre. Et ce quelqu'un d'autre, on sait pas, ils sont combien en ce moment, mais je pense qu'ils sont nombreux.
2: C'est un chef-d'œuvre, là.
3: Mais attends, moi, je capote. Je veux dire, ça donne envie d'être en amour, ça donne envie de s'approcher de cette personne qu'on aime, de lire
0: le même bouquin.
3: C'est donc brillant, cette chanson-là.
1: Mais c'est vraiment gentil, mais là, vous êtes vraiment pas obligé de m'envoyer tout ça. C'est gentil.
0: S'il y a des choses à améliorer, écrivez-nous. Là, est-ce que vous avez
1: C'est un exercice. En fait, je me libère de mots.
0: Mais cette idée, elle est magnifique. Est-ce que lire le même bouquin, c'est comme si on est ensemble au même endroit?
1: Oui, c'est un peu ça.
0: C'est beau.
1: Sous la même couverture d'un livre. Tu sais, je trouve que ça me fait penser à ton émission, dans le fond. Toutes ces suggestions de lecture extraordinaires, c'est faire du bien à quelqu'un, c'est se rapprocher des autres aussi. Je suis contente d'être là.
0: Tu vas être inondée de suggestions, c'est sûr. Les auditeurs, les auditrices, il restera toujours la culture. Là, ils en ont des idées pour toi, j'en suis convaincue. Il y a Luc Tison qui nous a écrit de Vaudreuil sur le lac. Il dit que la dernière phrase de ta chanson, La Lumineuse, ça a changé sa vie. Il dit qu'il l'écoute régulièrement. Et le vide est tellement merveilleux, ça a eu un impact puissant dans la vie de Luc.
1: Oh mon Alors, Dieu, c'est ça Luc, que tu merci
0: fais.
1: Luc.
0: C'est ça que tu fais, Ingrid Saint-Pierre. Ingrid qui sera de retour avec nous le 28 septembre. Mets ça dans ton agenda, Claudia La Rochelle.
3: Ben là, c'est sûr, vais-je tenir?
0: Oui, je pense que tu peux retenir jusque-là. Et également, tu es en concert le 12 septembre.
1: Oui, une petite apparition à la cidrerie Milton. Voilà.
0: Bon, tu restes avec nous, Ingrid, de toute façon, parce qu'il y a d'autres messages qui continuent d'arriver. Mais là, c'est le moment d'aller découvrir qui est responsable de la programmation musicale cette semaine.
4: Salut, je m'appelle Catherine Pogonat. Et c'est moi qui vais faire la programmation musicale d'Il restera toujours la culture cette semaine. Ce que j'aime le plus faire dans la vie, c'est écouter de la musique. Et en parler. Ça tombe bien parce que cette semaine,

0: c'est pas physique, c'est électrique. Vous avez probablement reconnu Robert Charlebois, mais ici, donc, on est dans un remix de Soké. Donc, c'est Catherine Pogonan qui est à la programmation musicale cette semaine. Elle dit cet album de remix de Charlebois dirigé par DJ Poirier, il est parfait et elle adore cette reprise. Elle dit qu'elle est chaloupée, irrésistible avec sa basse profonde. Claudia Larochelle, t'es pas la seule à être bouleversée par Ingrid Saint-Pierre. On reçoit énormément de messages via la bulle de conversation. Nathalie de Belleuil, elle dit « Ingrid, j'ai pleuré en écoutant ce bébé chanson. Ça m'a fait le même effet que Ficelle. »
1: Ben, c'est moi aussi.
0: Alors, Amélie de Gatineau, « je pleure de joie, merci. » Il y a des gens qui disent « il faut en disquer ça tout de suite. » Il y a quand même des... Il y a un processus, là, quand on va s'y rendre. Mais il y a quelqu'un qui écrit « ça semble déjà une œuvre achevée. Les métaphores sont déjà des mots qui nous susurrent à l'oreille. » Viviane Daigle de Montmagny dit « Ingrid Saint-Pierre, je vais te suivre dans cette expérience radio. Merci d'être dans nos vies. Je t'écoute très, très souvent avant de me coucher pour mieux rêver et me réveiller plus heureuse. »
2: Oh, mon Dieu, c'est des cadeaux extraordinaires.
0: Alors, je rappelle que tu reviens le 28 septembre avec nous. On a déjà hâte.
3: Claudia Larochelle.
0: Elle s'est remise de ses émotions.
1: C'est juste moi, là. Je me trouve, ça va être plate, là. Je m'excuse.
0: Alors, Claudia Larochelle. D'ailleurs, tu vas repartir avec les suggestions de Claudia à chaque fois que tu vas être ici. Donc,
1: avec
0: ça, c'est
1: joie.
0: La bonne nouvelle. Qui vient toujours nous présenter le livre de la semaine. Et là, cette fois-ci, le titre hyper intriguant. Oui. Femmes, soutien-gorge et pattes de poulet. C'est une bande dessinée, en fait, qui est une création collective. Donc, ça part du travail d'une sociologue.
1: Oui, une chercheure. Okay. Exactement. Elle s'appelle Béatrice Zani. Elle est chargée de recherche au Centre national de recherche scientifique, le CNRS. Et elle a travaillé avec Valentine Bouc, qui est scénariste de bande dessinée. Et il y a aussi Malou Alagna, paysagiste et docteur en géographie sociale. Il y a Lou Herman, qui est docteur en urbanisme et dessinatrice scientifique. Puis on a Amy, qui est autrice de BD et illustratrice. Bon, tout le monde est nommé, c'est fini, mais c'est du beau talent. Donc, un travail à 10 mains qui est paru très récemment au PUM, Presse de l'Université de Montréal. Et bon, la genèse de cette BD-là, parce qu'il faut l'expliquer, d'ailleurs, ça a été présenté récemment au Salon du Livre de Taipei, hein, en Taïwan, et ça reprend donc la thèse de Béatrice Zani, qui, à l'été 2015, dans un petit magasin de Taipei, elle tombe par hasard sur un soutien-gorge orange fluo, made in China. Puis à cette époque-là, ben, elle termine une enquête sociologique sur la main-d'œuvre migrante employée dans les usines textiles et électroniques du sud de la Chine, qui produisent 90 % des marchandises vendues sur les marchés européens et nord-américains. Et c'est notamment ce soutien-gorge-là qu'on va suivre dans cette enquête socio-illustrée. Donc, le soutien-gorge devient le protagoniste de sa thèse en 2022. Et finalement, ben cette BD-là qui donne littéralement la parole au terrain. Et ce soutien-gorge-là est rattaché à ces femmes quand elles vont à Taïwan et que ce soutien-gorge-là est recommercialisé en ligne par ces mêmes femmes-là à travers leur téléphone portable et les réseaux sociaux qu'elles utilisent. Ces femmes-là créent des micro-commerces pour s'émanciper puis pour contourner la précarité des usines puis reprendre le contrôle de leur destin. Enfin. Donc, après sa rencontre avec ce soutien-gorge, je dis rencontre entre guillemets, mais Zani, elle a sillonné pendant près de 2 ans la Chine méridionale, en particulier le delta de la rivière des Perles dans la province de Guangdong, où travaillent ces ouvrières-là dans les multinationales. Et l'idée de l'adapter en BD, c'est super brillant, c'est pas innocent, c'est aussi pour rendre ça plus digeste, plus efficace dans la compréhension aussi de cette réalité-là.
0: Oui, parce qu'il y a tellement de travail dans une thèse de doctorat, mais c'est rare que ça se rende au grand public. Là.
1: Mais c'est un beau travail, puis c'est peut-être gagnant aussi qu'il y a eu plusieurs mains là-dessus. Oui. Donc, ces femmes migrantes là, qui se déplacent des campagnes, elles partent des campagnes assez jeunes, là, des fois, elles sont pas majeures, pour aller dans les grandes villes industrielles comme Taipei, à Taïwan, pour travailler dans ces entreprises-là, surtout électronique et textile, et qui réémigrent ensuite à Taïwan avec le mariage, notamment, puis en s'installant sur l'île. Et donc, ces femmes-là, elles se sont bien réparties le travail. Là, tu sais, bon, il y en a une qui a eu la Chine rurale pour les illustrations, l'autre, elle s'est occupée de la Chine urbaine et industrielle, etc. Et Valentine, la scénariste, elle a pris comme point de départ une héroïne qui s'appelle Fujin, Puis, Fujin, c'est plein de femmes en même temps, finalement. Mm-hmm. Puis, elle relate son histoire, donc une histoire qui ressemble à celle de beaucoup d'autres aussi. Puis, c'est ensuite que son scénario a été transmis aux illustratrices. Les planches sont dessinées en noir et blanc sur papier à l'encre de Chine. Ensuite, Valentine, elle a scanné puis ajouté le gris pour créer une ambiance colorée sur ordinateur par Photoshop. Donc, le récit, s'il est en noir et blanc, il y a aussi du rouge. Et c'est important, ce rouge-là. Le rouge, c'est en Chine, c'est une couleur qui est symboliquement forte. C'est la couleur de la chance, de la vitalité, de la protection qui est portée dans les fêtes, les rituels qui accompagnent les migrantes. Donc, dès leur départ, ça symbolise leur ascension sociale puis la protection des familles. Puis, c'est aussi dans ce livre-là ce qui symbolise l'intensité des émotions, du déracinement, parce qu'elles sont déracinées, ces jeunes filles-là. Elles doivent sortir de leur milieu pour aller, elles pensent, pour aller vers quelque chose de mieux. Oui, il y a cette émancipation-là, mais il y a aussi une sorte de maltraitance. Hein. Elles sont plus ou moins bien traitées dans ces usines-là, tout ça. Il y a cette espèce de captivité. Il y a leur agentivité aussi. Il y a leur obéissance et leur émancipation.
0: Et il y a tout ça aussi dans le contexte mondial, avec les chaînes de ce monde et tout ça, où les gens se questionnent de plus en plus sur leur choix.
1: Exact.
0: Parce qu'acheter, c'est voter, on le répète. Mais et j'ai l'impression qu'on réussit à le faire sans être trop moralisateur. En tout cas, la façon dont on t'en parle...
1: C'est ce que j'aime. Ouais. On comprend... Comment ces femmes-là, ben pourquoi elles font ces choix-là? Ça part d'où? Ça part du patriarcat puis de l'obligation de ben en fait c'est la volonté de s'émanciper. Oui. Mais là, il y a un prix à payer à ça. Et ça va peut-être nous amener à repenser notre manière de consommer, mais c'est pas appuyé puis c'est pas le projet.
0: Je rappelle le titre qu'on peut pas oublier. Femmes, soutien-gorge et pâte de poulet, le voyage du Made in China. On trouve ça aux presses de l'Université de Montréal. Merci de l'avoir lu pour nous.
1: Merci.
0: Claudia Larochelle. Je vous invite à rester avec nous parce que Gilles Renaud vient nous visiter. Je vous rappelle qu'on veut savoir quel rôle de Gilles Renaud vous a marqué. Vous pouvez nous écrire sur la bulle de conversation. Paraît que vous êtes déjà très nombreux.
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7: Bon après-midi, les 14h, ici Alexandra Duval à Québec. Voici maintenant vos informations. D'abord, le cardinal Marc Ouellet remporte sa poursuite en diffamation contre une ancienne agente de pastorale du diocèse de Québec. La Cour supérieure juge que Pamela Groslot l'a faussement accusée d'agression sexuelle et la condamne à lui verser 100 000 $. Le cardinal Ouellet s'est engagé à verser la somme à la lutte contre les abus sexuels subis par les Autochtones au Canada. La cinquième journée de campagne électorale québécoise bat son plein. Pour la coalition Avenir Québec, c'était l'occasion ce matin de dévoiler des engagements en matière de santé. Le parti souhaite mettre de l'avant une pratique mixte privée-publique. Sébastien Desrosiers suit la caravane de la CAQ.
8: Comme l'a dit elle-même la première ministre sortante d'entrée de jeu, la santé, c'est la priorité pour bien des Québécois. Et il y a un mot qui revient quand on parle de santé, c'est attente. Alors, Christine Fréchette promet de s'attaquer aux délais auxquels font face les patients pour avoir des soins. Elle veut, entre autres, permettre à des patients qui attendent une chirurgie depuis plus de 9 mois d'aller se faire opérer au privé. Elle veut également ouvrir la discussion avec les médecins sur la pratique mixte pour que ce soit plus facile de travailler à la fois au public et au privé. Mais le gouvernement de la CAQ a adopté un projet de loi l'an dernier qui rend ce va-et-vient plus difficile. Est-ce que c'était une erreur? On écoute Christine Fréchette.
9: On a analysé en fait des systèmes de santé ailleurs qu'au Québec et puis ceux qui se classent parmi les plus performants permettent comme ça une présence à la fois dans le public et dans le privé.
8: Donc c'était une erreur.
9: En fait, on fait différemment pour la suite des choses, pour ce qui est de cette portion-là.
8: Par ailleurs, en santé, tout n'est pas rose. Les projets informatiques, notamment, coûtent cher. En particulier, le projet CIFA, qui doit moderniser les systèmes informatiques en matière de ressources humaines, mais qui connaît des retards et des dépassements de coûts importants. Pendant ce temps-là, comme le révélait ce matin le Journal de Montréal, la facture pour entretenir les vieux systèmes s'élève à près de 500 millions de $. Ici Sébastien Desrosiers, Radio-Canada, Terrebonne.
7: Et le Parti libéral du Québec croit être en mesure d'éradiquer la crise du logement en construisant 100 000 logements par année. Québec solidaire, pour sa part, a présenté un plan de 340 millions de dollars afin de lutter contre le décrochage scolaire. Le Parti québécois propose de faire un grand ménage dans la bureaucratie de l'État et les conservateurs veulent relancer l'exploitation du gaz de schiste afin de réduire la dépendance énergétique du Québec envers les États-Unis. Politique fédérale, maintenant, les électeurs de trois circonscriptions sont appelés aux urnes aujourd'hui. Les résultats de ces élections partielles en Ontario, en Colombie-Britannique et ici au Québec pourraient consolider la majorité du gouvernement de Mark Carney ou au contraire la fragiliser. Catherine Brulotte.
10: Dans le contexte de la guerre commerciale avec les États-Unis et en raison des sièges vacants au Parlement, ces trois élections partielles peuvent déterminer de la solidité de la majorité du gouvernement de Mark Carney. Les libéraux détiennent en ce moment 170 sièges et les partis d'opposition 166. Dans le cas des circonscriptions de Beaches East York, ici en Ontario, et de North Vancouver Capilano en Colombie-Britannique, ces circonscriptions étaient détenues par des libéraux depuis plusieurs années. Le siège de la circonscription de Chicoutimi-le-Fjord est pour sa part devenu vacant après la nomination du député conservateur Richard Martel au Sénat. Il avait remporté une mince majorité face au candidat libéral et du Bloc québécois. Dans la circonscription torontoise, un ennemi des élections partielles s'est présenté aujourd'hui, la pluie. J'ai rencontré quelques électeurs devant un bureau de scrutin dans la circonscription Beaches East York.
11: Certainly the trade war with the US is heavy on my mind.
12: We're really looking for people who understand the importance of cultural identity.
13: If you have the right to vote, then might as well do it.
10: Ils affirment que la guerre commerciale et la souveraineté culturelle sont les enjeux prioritaires pour eux. Les électeurs ont jusqu'à 21h30 pour enregistrer leur vote au Québec et en Ontario, 19h en Colombie-Britannique. Ici Catherine Brulotte, Radio-Canada, Toronto.
7: Au Népal, cinq jours après la coulée de boue dévastatrice, le bilan dépasse 950 morts et près de 4500 personnes, dont une trentaine de Canadiens, sont toujours portées disparues. Les opérations de secours se poursuivent et certains habitants se questionnent sur l'efficacité des alertes données avant le drame, comme l'a constaté Agathe Mahouet.
14: Elle porte un sari impeccable à Anita, qui est indienne, installée dans cette vallée du Népal depuis 30 ans. Elle montre du doigt ce qui était la semaine dernière encore son petit magasin de vêtements, mais on ne voit plus qu'un amas de terre. Anita a sauvé sa peau et celle de ses enfants en partant se réfugier très vite vers les hauteurs. Comment c'était ici avant?
15: C'était vraiment une vallée exceptionnelle. C'était paisible, tout a disparu. C'est un grand choc.
14: Les pelleteuses slaloment entre ces survivants. Kedar aussi a pu fuir à temps, mais pas ses voisins ni ses amis emportés par la vague. Mais c'est sa femme qui pleure le plus et regarde en silence le torrent. Kedar explique qu'elle est institutrice et qu'elle n'a pas réussi à sauver tous ses élèves. Tous deux observent aussi d'un œil éteint ce tractopelle qui s'acharne sur un mur de la banque, enseveli comme le reste. Ce sont les autorités qui tentent de protéger ce qu'il y a encore à l'intérieur. Kedar dit que c'est peut-être là sa dernière chance de récupérer quelques sous, puisqu'il y avait placé ses économies. Le mur de la banque tombe. La pelleteuse emporte avec elle un coffre, maigre trésor, dans un décor de fin du monde.
7: Et à la météo, en terminant, du soleil. Très bel après-midi, maximum 22. Le ciel demeure dégagé ce soir, cette nuit, minimum 8. Demain, nappe de brouillard qui se dissipe le matin. Alternance de soleil et de nuages par la suite.

0: Ici Émilie Perrault. Là, c'est le moment où j'essaie de passer à travers tous les messages que vous nous avez envoyés à propos de la performance d'Ingrid Saint-Pierre. Si vous avez manqué ça, vous allez pouvoir le rattraper sur l'application Radio-Canada Audio. Ingrid Saint-Pierre qui a pris l'engagement une fois par mois de venir nous présenter ses carnets suspendus de création. Elle vient tester pour nous une chanson qu'elle vient tout juste d'écrire. Donc, celle-ci s'appelait « Couverture ». Mathieu de Montréal nous a écrit « Mon cœur a explosé. Je courais sur des carrières pendant ma pause. J'ai versé des larmes tellement ça m'a touchée. » Hello également qui nous écrit « Je n'ai pu retenir une larme. Je viens de lire un bouquin que celui que j'aime avait lu il y a quelques temps. Et comme c'est un amour impossible, cette chanson m'a beaucoup parlé. » Annick Gass qui nous écoute en Gaspésie de Sainte-Anne-des-Monts. Elle dit « Quel courage, quelle belle musique, quelle magnifique voix. Ça fait du bien d'entendre ce genre de chanson. » Ben, on va pouvoir vivre ça une fois par mois avec Ingrid Saint-Pierre les lundis. Il restera toujours La culture se poursuit avec Gilles Renaud. Bonjour Gilles Renaud.
1: Bonjour.
0: Qui lui aussi a fait exploser notre bulle de conversation parce que je vous demandais quel rôle de Gilles Renaud vous a le plus marqué. Et là, on peut être au théâtre, on peut être au cinéma, à la télé. Et Gilles Renaud qui est arrivé un peu plus tôt, je vous entendais parler là, dans l'entrée. Moi, des fois, j'aurais envie que l'émission commence là, pendant le bulletin de nouvelles. Et il y a Nicolas Morel qui est là également. Bonjour Nicolas.
2: Allô, allô, allô.
0: Qui est co-scénariste de la série Bellefleur.
1: Oui.
0: Et là, Gilles Renaud, en apprenant cela, s'est écrié C'est ma série préférée. Vous êtes fan de Bellefleur.
1: Très, très fan des trois saisons. Ah oui, j'adore ça.
0: Qu'est-ce que vous aimez dans Bellefleur?
1: Ce que j'aime, c'est des gars qui sont vrais. qui sont sensibles, qui ont des défauts, ils ont des qualités, ils sont francs, ils sont humains, ils sont amoureux, ils sont généreux, ils sont des parents. Ça me touche beaucoup parce que je me reconnais là-dedans, puis je reconnais aussi ma famille parce que j'ai des gendres, beaucoup de gendres, et puis un beau-fils, et puis ils sont assez près de ces gars-là, et puis c'est des gars qui existent pour vrai, mais je trouve qu'on n'en parle pas assez de ces bons gars-là.
0: Nicolas Morel.
3: Ça fait vraiment plaisir. Merci beaucoup. C'est très touchant.
0: Vous ne saviez pas donc que Sarah Maud-Beauchesne et toi, co-scénariste, que vous écriviez ça pour Gilles Renaud, finalement.
3: Ben non, c'est très bon de savoir ça. Merci.
0: Et c'est un peu la raison pour laquelle tu es là aujourd'hui, Nicolas, parce que le livre qu'on a soumis aujourd'hui aux liseux est également à Camille Paris-Poirier. Bonjour, Camille.
4: Allô, Émilie.
0: Donc, on vous a proposé un livre qui s'appelle Entre amis, qui nous avait été présenté comme un livre aussi qui parle de relations amicales entre hommes, une ambition parfois. Une relation un peu toxique par moment. Donc, on a pensé à vous deux. Comment est-ce que vous avez reçu notre invitation?
4: Moi, j'étais très contente. Je lis pas beaucoup de romans, personnellement. Mm-hmm. Donc, ça m'oblige à me remettre dedans. Puis, une traduction, en plus. On dirait que ça faisait longtemps. J'ai très hâte de savoir ce que toi, t'en as pensé parce que j'ai vécu beaucoup d'émotions contradictoires.
3: On est en même place là-dessus. Moi aussi, ouais. Puis, en plus, moi, je suis père d'une fille de 14 ans aussi. Fait que ça s'est venu me chercher à plein d'endroits aussi. Fait que...
4: On dirait que je savais pas tout le temps si j'adorais ça ou si j'aimais pas tant. Je sais pas.
0: Mais on dirait que c'est tellement riche, la contradiction. Alors, on va l'explorer avec vous. C'est un premier roman qui a déjà été traduit en 9 langues. Ouais. Donc, c'est ça aussi l'intérêt pour nous d'aller parler de ce livre phénomène Entre amis. Merci beaucoup d'être avec nous.
4: Yes.

0: C'est difficile de faire le tour du CV de mon prochain invité qui compte probablement autour de 300 projets répartis entre le théâtre, le cinéma, la télé, tout ça échelonné sur bientôt 60 ans de vie artistique. Et c'est pas fini pour reprendre le titre de la chanson thème de Star Academy, émission qu'il nous avoue adorée. Homme de classique, c'est un grand admirateur de Michel Tremblay qui l'a joué à maintes reprises, mais aussi des Beatles et de celles qu'on entend en ce moment. Gilles Renaud, vous, vous pourriez faire partie du fan club de Diane Tell.
1: Ah oui, depuis toujours.
0: Pourquoi?
1: Parce qu'elle est unique, Diane Tell. C'est une artiste populaire qui est une artiste de jazz en même temps. Ses chansons sont toujours jazzy. Elle a des thèmes très personnels. Elle est une féministe avant l'heure. J'aime sa voix. Elle a une voix adorable. D'ailleurs, une petite anecdote. Je suis allé la voir avec Louise. On est allé aux Îles-de-la-Madeleine dans un tout petit théâtre. Il y avait Diane Tell. On s'est garoché pour acheter des billets. On est arrivé, puis elle est rentrée sur scène avec des pancartes en disant « J'ai perdu la voix.
0: Oh, non.
1: Je ne peux pas vraiment chanter, mais je suis une excellente guitariste. Et mon bassiste chante très bien. » En tout cas, et elle a donné un spectacle avec la voix un peu comme ça. C'était extraordinaire parce que là, on écoutait sa musique plus que sa voix. Tu sais. Habituellement, on écoute sa voix est tellement en avant tout le temps. Et, tu sais, Claire chante, on comprend tout. Ça, c'est le fun.
0: Oui.
1: On comprend tout ce qu'elle dit, ce qui n'arrive pas avec tous les chanteurs et toutes les chanteuses. Et puis là, cette fois-là, on écoutait beaucoup, beaucoup, beaucoup la musique. Et puis, c'était comme une révélation de voir à quel point sa musique est riche.
0: Oui, mais grande guitariste, mais quelle générosité de monter sur scène malgré tout.
1: Ouais,
0: parce que ça demande du courage, un peu comme tout à l'heure Ingrid Saint-Pierre qui plongeait pour la première fois. Beaucoup d'admiration pour ces chanteuses. D'ailleurs, Diane Tell, je le précise, elle va être notre invitée le 18 septembre prochain, donc c'est vendredi dans 2 ou 3 semaines, au CV de spectatrice Diane Tell, qui sera ici même dans ce studio, le même studio que Gilles Renaud.
1: Ah, j'ai hâte. Je vais l'écouter, c'est sûr.
0: Souvent, longtemps, énormément, c'est le titre de cette chanson-là, mais est-ce que ça pourrait pas être aussi le titre de votre biographie, votre parcours comme comédien, souvent, longtemps, énormément?
1: Oui, oui.
0: Vous avez une carrière riche. On arrive, je le disais, à un anniversaire 60 ans de carrière artistique au printemps prochain parce que c'est la date de la sortie de votre...
1: De l'École nationale, mais je travaillais déjà avant.
0: Vous aviez le droit à l'époque de travailler...
1: On avait un petit peu le droit pendant les vacances. Alors, moi, j'ai travaillé avant d'entrer à l'école. Oui. Je faisais de la figuration dans des émissions, là, les enquêtes Jubidon, des choses comme ça, dans un film de... ça s'appelait La Terre à boire avec Pauline Julien, entre autres, dans les années 60. Ensuite, j'ai joué au Théâtre du Rideau Vert pendant que j'étais en ma deuxième et ma troisième année dans un Molière. Alors, je considère que ça fait 63 ans maintenant.
0: 63 ans de carrière pour Gilles Renaud. Vous avez même fait du théâtre sur un bateau.
1: Fait du théâtre sur un bateau.
0: Le bateau théâtre L'Escale, Hamlet,
1: c'est
0: Prince
1: vrai.
0: De Québec.
1: Hamlet, Prince du Québec, oui, de Robert Guric. À ma sortie de l'école, ça devait être en 68, début 68. Oui, c'est un bateau théâtre qui appartenait à Lionel Villeneuve. Je ne sais pas si vous vous souvenez de Lionel Villeneuve.
0: Qui a joué dans À toi pour toujours, ta Marie-Lou.
1: Pierre Dufresne aussi, qui jouait dans avec Nicole Leblanc, la grosse série extraordinaire là, à la télé.
0: Sûr que tout le monde va nous écrire la réponse.
1: Oui, c'est
0: le temps d'une paix.
1: Le temps d'une paix, voilà. D'une paix.
0: Est-ce que c'est Jean-Sébastien Girard qui nous a écrit ça? Non. C'est Mathieu Gertin, OK.
1: Alors, eux, ils avaient construit un bateau dans lequel il y avait un théâtre et puis qui se promenait un peu sur le fleuve Saint-Laurent, puis ils allaient d'une ville à l'autre présenter une pièce de théâtre. Mais nous, on l'a fait l'hiver, le bateau était à Montréal, dans le Vieux-Port. Alors, ils louaient à des productions, puis on a fait une production de Hamlet, Prince du Québec, qui est une pièce un peu spéciale.
0: C'est,
1: c'est Hamlet, mais les personnages, c'est Pierre Trudeau, c'est les hommes politiques des années 60, 65, là, Jean Lesage, René Lévesque, tous ces gens-là.
0: Vous jouiez quel personnage?
1: Je jouais Jean Marchand, qui est Guldenstern, qui est un des amis de Hamlet. Hamlet, c'était le Québec. Ah non, c'était bien petit.
0: Ben oui. Il y a tout un concept autour de ça, dans un bateau à part de ça.
1: Oui.
0: si on parle de la carrière de Gilles Renaud, il faut absolument qu'on parle de Michel Tremblay, André Brassard aussi, qui a été très, très important. Oui. Ça devait être quand même galvanisant de participer à l'essor de ce théâtre-là.
1: Oui, c'était extraordinaire. Oui, parce que, c'est tout est arrivé en même temps, hein, dans les années 67 à peu près, le Stitch Show, les Belles-Sœurs, le Grand Cirque Ordinaire, le théâtre d'aujourd'hui, les Enfants de Chénier, on était toute une gang qui en même temps prenait en main notre culture et Jean Ducharme, tu sais, bon, c'est tout arrivé en même temps. Alors moi, je me suis ramassé dans la gang à Tremblay, comme on disait, la gang de Brassard Tremblay en 68. On a fait l'inauguration du Centre national des arts avec Lysistrata, une pièce que Michel Tremblay a adaptée en comédie musicale, si on veut, avec Neil Chotum qui dirigeait. Neil Chotum, c'est le vieux de Harmonium.
0: OK.
1: Pour vous situer, il y avait un monsieur dans Harmonium qui avait 55 ans, dont on parle pas souvent, mais il était là à côté de... faisait les arrangements, probablement. Mmh. C'était un grand musicien. Alors, Neil Chotum avait écrit la musique de cette pièce-là, de cette comédie musicale-là. On a fait l'ouverture du Centre national des arts. Ensuite, on l'a joué au TNM. Et là, c'est là que j'ai connu, mais pas connu parce que j'ai connaissé avant Brassard et Tremblay, mais c'est là que j'ai travaillé pour la première fois avec eux. Et puis, quelques années plus tard, 2-3 ans plus tard, ben, on m'a appelé pour faire Cuirette dans Hosanna.
0: Dans Hosanna, en 1973.
1: 73, Cuirette, que plusieurs acteurs connus avaient refusé.
0: On vous l'a dit ouvertement?
1: Oh oui, on vous l'a dit. Oui, oui,
0: vous n'êtes pas notre plan A, Gilles.
1: Parce qu'ils ne voulaient pas faire ça parce que c'était des homosexuels, puis c'était un peu heavy metal. Et puis, moi, je suis sauté là-dessus. Et puis, on a fait cette pièce-là aux 4 sous. Et ensuite, on l'a fait à la Place des Arts. Je crois que c'est aux Maisonneuve ou au Port, je me souviens plus, ça s'appelle Port-Royal dans le temps, qui était la salle Jean-Duceppe. On l'a fait... une centaine de fois.
0: Est-ce que vous aviez l'impression, vous, de prendre un risque en jouant en Cuirette?
1: Est-ce que j'avais l'impression? Non, parce que je jouais du Tremblay. Tremblay avait déjà fait Les Belles-Sœurs en pièces détachées, À toi pour toujours, ta Marie-Lou. Mm-hmm. Alors, tu sais, je savais qu'on brassait quelque chose, là, parce que, tu sais, c'était un couple homosexuel sur scène, un vrai couple. C'était un petit peu iconoclaste, mais j'aimais ça. J'étais moi-même un peu iconoclaste, alors ça me dérangeait pas tellement, non. Je savais qu'on s'embarquait dans quelque chose de sérieux, qui provoquait, qui dérangerait. Et puis, on a dérangé, et puis ça a été un énorme succès.
0: Moi, souvent, je dis qu'on est la somme de ce qu'on a vu, de toutes les pièces de théâtre ou les livres qu'on a lus changent un peu la personne qu'on est.
1: Ouais.
0: Un personnage, là, comment ça vient modifier la personne qu'on est? Est-ce qu'il y a des personnages qui vous ont changé ou que vous avez senti que vous n'étiez pas exactement le même après avoir joué ça?
1: Sûrement, mais c'est plus la somme de ces personnages-là. J'en ai fait tellement et tellement des beaux grands rôles. J'ai été chanceux, moi. J'ai joué des rôles extraordinaires. Tu sais, j'ai joué dans des pièces incroyables. J'ai joué de Régent du Charme, qui est un chef-d'œuvre. J'ai joué Le Roi Lear. J'ai joué Macbeth. J'ai joué Les Tremblay. Là, je les ai tous joués. Tous les Tremblay où il y a des hommes, ou à peu près, je les ai joués. Tu sais, toi, toujours ta Marie-Lou, je l'ai joué 80 fois en Europe, puis 20 fois en anglais au Québec.
0: Oui. Bon, tu sais, le vrai monde aussi, vous
1: le
0: avez
1: vrai
0: joué
1: monde,
0: là-dedans.
1: Mon Dieu, je l'ai joué, je ne sais plus combien de fois, puis je l'ai fait à la télévision. J'ai joué le pendant de Michel Tremblay dans Le Cœur découvert. La maison suspendue, dans Cher Tchekhov encore, j'ai joué ça. Alors, je jouais, bon, il s'appelle Jean-Marc, c'est l'auteur,
0: oui.
1: c'est Michel, je l'ai joué partout où il a été. Alors ça m'a... Oui, probablement que ça m'a assagi, je crois, de jouer du Tremblay.
0: On demandait aux auditeurs là, quel a été pour vous le rôle marquant de Gilles Renaud. Et encore une fois, on est en train de briser la bulle de conversation. Il y a Philippe de Montréal. Il parle de la prestation de Gilles Renaud dans Cover Girl. Il dit, j'y repense souvent, surtout à ses expressions faciales. C'est Cherry Sunday, hein, c'est ça?
1: Oui, Cherry Sunday. Oui.
0: Mario Régis de Laval aussi est d'accord. Louis de Québec nous parle de Gaspard Blues.
1: Oui.
0: Un rôle dans ce film-là. là. Il y a Christine à Montréal qui parle de votre performance dans Aha de Régent Ducharme.
1: Oh.
0: Meilleur rôle de Gilles Renaud, Céline Gauthier nous dit « Il était éblouissant d'humanité dans Le Survenant, en père Didas. »
1: Ah oui, oui.
0: Vous êtes d'accord avec ça?
1: Ben,
0: vous confirmez que vous étiez l'autre.
1: Non, non, mais ça me rappelle, oui. C'est drôle parce que c'est souvent, tu vois, le père Didas, moi je l'ai connu enfant, joué par Ovila Légaré.
0: Oui.
1: Puis j'ai joué au théâtre une fois avec Ovila Légaré. Mmh. Et puis c'était dans Un simple soldat. J'étais tout jeune, là, je venais de sortir de l'école. Et Ovila Légaré était un grand, grand acteur. Mmh. Et puis quand on m'a offert Le Survenant, l'enfer le père Didas, là j'ai eu peur, parce que je me suis dit, mon Dieu, tu sais, Ovila Légaré, mmh. tu sais. Osons, comme on dit toujours. Et puis, c'est un mot qui revient beaucoup, hein, oser dans les mots croisés, c'est là, hein? Oser.
0: Il se passe bien,
1: hein?
0: C'est bien à retenir, c'est un court mot.
2: Oui. Moi, c'est drôle, on dirait que vu que je suis d'une autre génération aussi, moi, mon souvenir, c'était quand j'écoutais Rumeur avec mes parents enfants, donc le personnage de Franqueur que j'avais vraiment beaucoup aimé.
1: Ah oui, oui.
2: On dirait que je me doute qu'il est peut-être moins nommé, mais moi, c'est comme ça que je vous avais découvert à l'époque.
1: Oui, oui, ah, c'est gentil, Rumeur. Ça.
0: Il y a Renate de Lorraine qui nous écrit « Wouf, wouf, d'Yves Sauvageau, la nouvelle compagnie théâtrale 1974. Votre personnage est venu mourir dans la salle, juste à côté de moi, assis en bout de rangée. Il dit « C'était très, très impressionnant. J'étais fascinée par les mystères du jeu. J'ai surveillé pendant un très long moment le moindre souffle, un clignement d'œil de votre part, rien. Et quand j'ai vérifié à nouveau, vous n'y étiez plus. Il dit « C'est un mystère complet. » Est-ce que vous avez souvenir de ça, d'un personnage
1: oui,
0: qui allait mourir dans la salle?
1: Oui, je me souviens très bien de cette pièce-là. D'abord, un petit anecdote encore. J'aime ça, les petites anecdotes.
0: Mais oui, allons-y, on est là
1: pour
0: ça.
1: Le soir de la première de Woufouf, on jouait à minuit. Oui. Gilles Pelletier, qui était directeur de la nouvelle compagnie mm-hmm. théâtrale, qui est devenue le théâtre Denis Pelletier, voulait expérimenter ça avec des pièces québécoises un peu étrange, un peu wild. Wouf Wouf, c'est une pièce éclatée. Ça a été un énorme succès. Alors, on jouait à minuit. Et le soir de la première à minuit, c'était le soir de la dernière de Bonjour le Bonjour à Sherbrooke, dans lequel je jouais le père.
0: Vous avez fait les deux?
1: J'ai fait les deux. Je suis parti de Sherbrooke à 10h05. En mon auto, j'ai fait un salut, puis je suis parti tout de suite parce qu'il fallait, à l'Université de Sherbrooke, où on jouait à Sherbrooke, l'Université de Sherbrooke, si on sortait après le public, ça prenait comme une heure à quitter parce qu'il y avait une petite route. Alors, il fallait que je parte avant le public. Puis là, je suis descendu à Montréal dans mon auto, ma petite Volkswagen, puis je suis arrivé dans la cour du théâtre de Jésus, puis le régisseur m'attendait. Il a stationné mon auto. Moi, j'ai mis mon costume. Je suis allé. La pièce commençait. J'étais dans la salle à côté sur le mur. Et là, le public rentrait. Alors, il ne pouvait pas faire rentrer le public tant que je n'étais pas arrivé. Et j'avais la tête rasée pour Bonjour le Bonjour. Alors, j'ai la tête rasée dans Wouf Wouf. Et puis, ça donne un personnage bien, bien, bien étrange qui est le père de Yves Sauvageau, mm-hmm. que j'ai très, très bien connu. Yves Sauvageau qui s'est suicidé en 1970, pendant les événements d'octobre en plus. Alors, ça a été très, très bouleversant. Il m'a donné son chat la veille de son suicide. Tu sais, c'était...
0: Alors, donc, c'était important pour vous d'être là, on comprend.
1: Ça.
0: Le...
1: Ah oui, cette pièce-là aurait pas pu être joué si j'avais pas été là. Je serais allé me manifester si j'avais pas été dans le spectacle.
0: Merci beaucoup, Rénal Lorrain, de nous avoir amené vers ça.
1: Oui,
0: ouf,
1: merci.
0: Ouf, d'Yves Sauvageau. On a des auditeurs formidables.
1: Ben oui.
0: Et la preuve que votre carrière, elle est vaste, Audrey du Bas-Saint-Laurent, elle nous amène complètement ailleurs. Pour elle, Gilles Renaud, c'est à tout jamais Monsieur Bricole dans La Petite Vie.
3: Vous avez les mains douces, vous?
4: Oui, c'est parce que je suis dans les belles d'Ivoirie.
3: Oh boy, il bat fort, le petit cœur.
4: Non, non, non, il bat pas fort, non, non, non.
3: Non, non, je parle du mien.
4: Non, écoutez, M. Bricole, s'il vous plaît.
3: Non, non, non, je niaise.
4: Ah.
3: Mais sérieusement, vous savez, on peut être gay tout en étant très viril.
4: Ah, ça doit, sûrement, hein. Allez,
3: vous-même, vous savez, vous êtes très désirable. Le saviez-vous, ça?
4: Moi? Non, pas du tout, là-bas.
3: Vous savez, little small me, même vous, vous pourriez vivre une expérience gay.
4: Oh.
3: Je suis sûr que ça vous tente.
4: Ah, oh, sûrement, sûrement, sûrement.
0: Ah, c'est l'épisode de la fameuse montre, le détecteur de mensonges.
1: Oui.
0: Ça devait être quelque chose, ces plateaux-là, de La Petite Vie.
1: Oui, c'était quelque chose.
0: Avec Michel Côté.
1: Avec Michel,
0: Jean-Loup.
1: Avec Marc, Mac Labrèche, ouais. Les deux Mac, les filles, avec, en tout cas, avec, oui, c'était quelque chose, ce plateau-là, avec Serge. Puis c'était tous des amis, c'était ma gang, hein, je les connaissais très bien. Serge restait en face de chez moi, Claude sortait avec mon agent, tu sais, bon, Michel, j'y avais enseigné, tu sais, je connaissais tout le monde. Fait que je suis arrivé sur ce plateau-là, eux autres, ça faisait 2 ans qu'ils roulaient, là, tu sais. Alors j'étais un petit peu énervé, tout ça. Puis Claude, il voulait pas que je le joue gay. Il voulait que je le joue viril, straight, ordinaire. Il dit, il y en a des gays ordinaires. Il dit, là, on en a un, mais Michel faisait une espèce de parodie du gay féminé au bout. Alors, il voulait absolument que je sois le gay mâle, très, très mâle. Alors, j'avais de la misère à faire gay et mâle, les gays et mâles, j'avais tendance à aller efféminer un peu ça. Puis il me ramenait tout le temps. Moment, on a trouvé le beat, là, puis c'était, oh oui, c'était fantastique. Puis, travailler avec Claude Meunier, ça fait peur un peu parce
0: Pourquoi? Parce que
1: s'il se trompe, il reprend, mais il prend avec un autre texte. Il y a comme, il y a comme 4 versions, lui, de chaque réplique, tu sais. Alors.
0: Faut garder son sérieux, parce qu'on veut pas retarder.
1: Je pense, dans à peu près toutes les émissions, si on regarde comme il faut, il y a toujours quelqu'un qui garde un petit fou rire. Tout le temps.
0: C'est sûr.
1: On a tout un petit coin de lèvres qui.
0: Il y a encore de la comédie dans votre vie, Gilles Renaud, parce que là, on vous reçoit alors qu'à Télé-Québec, là, dans quelques jours, c'est la première de la saison 2. En fait, c'est la comédie Qui a éclaboussé le ministre, qui en fait la suite de Qui a poussé Mélodie. C'est l'émission qui a remporté le prix Gémeaux de la meilleure comédie il y a 2 ans. Et là, l'intrigue donc se passe dans une garderie. C'est l'Académie des ratons qui est dirigée par Chantal Fontaine. On va aller écouter un extrait de la bande-annonce et ensuite, je veux que vous m'expliquiez un peu votre personnage là-dedans.
1: D'accord.
5: Cette garderie-là, c'est un paquet de troubles. La pompe pourrie du quartier. Faites du bruit!
6: Il va falloir infiltrer une résidence pour personnes âgées. C'est le temps que t'appelles ton magicien.
7: Il n'y a plus de place dans les RPA. Il n'y en a plus dans les garderies.
5: Est-ce que c'est normal pour des enfants de 3 ans de passer leur journée dans une bâtisse ancestrale?
6: Nous autres, pendant ce temps-là, au bout du café frais, dans un sous-sol d'église.
8: Arrêtez-le! Go, go, go!
9: La gueule est ouverte.
8: Tassez-vous, sinon je vous fais sauter le pacemaker.
6: Cette garderie-là...
0: Alors, qui a éclaboussé le ministre? Et je comprends donc que vous êtes dans la gang du RPA. Là.
1: Oui, je suis dans la gang du RPA. Je suis même un des leaders de la gang du RPA. Et nous, on veut... enfin, moi, je veux récupérer mon édifice, en fait, qui appartenait à mon frère, qui mon frère légué à condition que ce soit une garderie. Alors, je veux m'arranger pour que ce soit plus une garderie, et comme ça, elle va perdre, la propriétaire va perdre la propriété, et la propriété va me revenir. Et là-dedans, je vais pouvoir transférer cette RPA qui est dans un taudis. Alors, c'est cette guerre-là qu'on commence là, dans l'émission, dans un des épisodes.
0: Donc là, évidemment, on voit pas les images là, quand on entend juste le... Mais je veux dire, il y a une scène là, où toutes les personnes âgées arrivent, là, puis on sent là, qu'il y a comme un combat qui va être mené. Vous avez dû avoir du fun à faire
1: ça, Gilles Renaud? Oui, on a eu beaucoup de fun à faire ça, énormément, oui. C'est très agréable. Puis c'était avec une équipe qui avait fait la première année, et puis toute une nouvelle équipe en même temps.
0: Alors, donc, tous les nouveaux personnages secondaires qui arrivent.
1: Oui, plein de nouveaux personnages, tout ça. Il y a des personnages de l'an dernier qui sont partis. Puis il y en a qui sont restés. Alors, puis ce lieu-là qui est magnifique, qui est une école présentement à Westmount et qui était en congé scolaire au mois de mars. Là. Alors, on a tourné pendant le congé scolaire dans l'école. Alors, on a eu la chance d'avoir l'école vide pour nous, tout ça. Alors,
0: mais il ne devait pas faire chaud?
1: Non, il ne faisait pas chaud.
0: C'est bizarre, je voyais des scènes extérieures quand même.
1: Oui, il ne faisait pas chaud. Il y avait de la glace. Puis il fallait faire attention.
0: Des filles quand même.
1: Oui, mais on s'en est sortis sans accident. Là, puis ça a bien passé.
0: Donc ça, on va pouvoir découvrir cette série-là à partir du 7 septembre. C'est sur Télé-Québec, Qui a éclaboussé le ministre. Et on pourra vous voir au cinéma aussi dans la prochaine année.
1: Oui.
0: Gilles Renaud, vous avez tourné dans le premier long-métrage de Guillaume Guillaume Le Nergan,
1: oui.
0: qu'on connaît comme réalisateur d'Empathie, Vitrerie Royale, deux, trois succès là,
1: oui,
0: derrière
1: deux, trois,
0: la cravate. Oui, oui. Donc, vous jouez dans Denise sans Denis.
1: Oui.
0: Qu'est-ce que vous allez incarner dans
1: je
0: ce film?
1: Je fais le père de Denise, qui est un... qu'est-ce que je peux dire?
0: Mm-hmm.
1: Qu'est-ce que je ne peux pas dire? Qui est un monsieur qui est dans une RPA, encore, je fais beaucoup de RPA de ce temps-là, et qui est un peu nudiste.
0: Oh.
1: Alors, lui, il se promène dans la RPA, puis il n'est pas très habillé. Il a juste sa robe de chambre. Puis alors, on voit dans le regard des gens mm-hmm. qu'il n'est pas bien habillé. Alors, il se fait mettre dehors de la RPA. Mm. Il se ramasse chez sa fille. Puis là, bon, de là...
0: Et ça, voilà. C'est le personnage qui est joué par José Deschênes.
1: José,
0: donc,
1: oui.
0: Le père de José Deschênes.
1: Oui, je joue le père de José, avec qui j'avais jamais travaillé depuis la petite vie.
0: Ah, ben oui, alors là, c'est oui. des retrouvailles.
1: Oui, c'est des retrouvailles, oui.
0: Puis, donc là, la carrière, là, vous dites, ça fait 63 ans que vous jouez. Il n'y a jamais vraiment eu de moment d'arrêt.
1: Non.
0: Est-ce que vous vous levez la main encore pour jouer des rôles? Est-ce que vous passez des auditions?
1: Non.
0: Ou c'est, les gens vous proposent quelque chose?
1: Oui. Ah oui, ça fait quand même un bout. Là. Ça doit faire 20 ans que je n'ai pas passé une audition. Mais les gens me proposent des choses et puis j'en accepte, puis j'en refuse, ça dépend.
0: Qu'est-ce qui vous donne envie de dire oui à un projet?
1: D'abord, maintenant, si c'est pas trop lourd, si c'est pas un projet lourd, si c'est...
0: Donc, vous cherchez pas de premier rôle?
1: Non, pas du tout. Non, je suis plus capable. Je serais pas capable de tourner 25 jours comme j'ai fait dans Les Mauvaises Herbes, par exemple, en ligne. Ou même jouer un gros rôle au théâtre, je serais pas capable. Je me fatigue vite, j'ai des petits maux de dos, tu vas faire de même. Mais j'ai le goût de faire encore de la télé, du cinéma, même du théâtre. J'ai un projet de théâtre pour 2028 où j'ai un petit rôle dans une grande pièce. Alors,
0: qui commence pas à minuit, là.
1: Non, qui commence pas à minuit. Bon. Alors ça me tente, ça va être bien. Je vais faire beaucoup de coulisses, puis je vais lire en coulisses, j'adore ça.
0: Vous lisez en coulisses?
1: Oui, je lis en coulisses, pas les premiers jours, là, mais au bout de quelques jours, je lis en coulisses. Oui.
0: Est-ce que vous avez déjà oublié d'entrer sur scène?
1: Jamais.
0: Jamais, OK. Moi, ça serait ma peur. Quand je me mets à lire, là,
2: vision de tunnel.
0: Ben oui, je tombe dans un autre monde,
1: j'ai des cues, là, je me donne des cues, je me dis, OK, à changement de décor, là, ou quand André va sortir, je ferme mon livre, puis là, je me concentre sur la pièce, puis j'ai une entrée dans 5 minutes, dans 10 minutes. Alors, je me donne des choses comme ça.
0: Oui, des
1: fois, je demande à des gens, je suis en train de lire, quand tu sors, donne-moi une petite tape sur l'épaule.
0: Mmh. Et donc, il n'y a jamais eu de...
1: Non, je sais jamais.
0: De mauvaises histoires comme ça.
1: Non.
0: Vous êtes quel genre de lecteur, vous, Gilles Renaud?
1: Oh, je lis beaucoup. Je lis tous les jours depuis l'âge de 15 ans. Je pense que j'ai lu tous les jours. Je peux pas passer une journée sans lire. Je lis le soir, je lis au lit la nuit. Je lis toutes sortes de choses, de la politique, beaucoup.
0: Mm-hmm.
1: Du roman, beaucoup, beaucoup de romans. Des polars, j'aime les polars aussi. J'aime à peu près toutes sortes de littérature suédoise, américaine, française, beaucoup, beaucoup de Québécois.
0: Donc, quelqu'un qui lit tous les jours depuis qu'il a 15 ans, là, la bibliothèque à la maison, elle ressemble à quoi?
1: C'est ma troisième bibliothèque. Parce que à un moment donné, quand je déménage, là, je fais, bon, OK, il y a trop de livres, j'ai trop de livres. Alors, je garde tous ceux que je n'ai pas lus, parce que j'ai beaucoup de livres que je n'ai pas lus. Puis c'est correct, il faut avoir des livres qu'on n'a pas lus dans sa bibliothèque. Et puis, j'en donne beaucoup à mes enfants. Les enfants lisent beaucoup chez nous, nos six. Puis les petits lisent beaucoup, qu'on commençait à lire beaucoup.
0: Donc, quand vous déménagez, vous en donnez, vous repartez une nouvelle bibliothèque.
1: Oui, c'est ça. Et là, on est dans la troisième bibliothèque, puis là, elle commence à être un peu pleine.
0: Famille devrait recevoir des cadeaux à Noël.
1: Oui, mais ils viennent, ils fouillent, hein, ils partent avec des livres, tout ça, puis je te le rapporte, puis des fois, je vais chez eux, puis j'ai, c'est à moi, ça. Ah oui, c'est à toi, je m'excuse, je ne l'ai pas rapporté. Ça arrive.
0: Il faut tenir le registre quand même.
1: Oui, mais il faut que ça circule, les livres. C'est fait pour le circuler.
0: La semaine dernière, avec notre invitée Marie-Josée Gauvin, j'avais ramené le thème de ma série « Faire œuvre utile ».
1: Oui.
0: Ça nous a donné envie de le refaire cette semaine. Donc, musique. C'est le thème composé par Alexandra Strelitzky. Et j'ai envie que vous me parliez d'une œuvre qui a été très utile dans votre vie, Gilles Renaud, Le Vieux Chagrin de Jacques Poulain.
1: Bon, ça, c'est assez personnel comme histoire. Alors, en 1993, je jouais au théâtre Ivanov de Tchekhov. Et le soir de la première, j'avais acheté un cadeau à une actrice que je trouvais bien de mon goût. Mm-hmm. Alors, les soirs de première, parfois, on s'offre des cadeaux au théâtre. Alors, j'ai offert à cette actrice-là, Le Vieux Chagrin, et elle m'avait offert un livre, elle aussi. J'ai dit, oh, okay, c'est drôle, on se donne chacun un livre. J'ai ouvert et elle m'avait offert Le Vieux Chagrin. On s'est offert le même livre. Ça fait 33 ans qu'on vit ensemble. Là, ça...
0: Est-ce que ses initiales sont LT?
1: Oui, ses initiales sont LT.
0: On parle donc de Louise Turcot. Donc, voilà. Vous aviez pensé vous offrir non seulement un livre, mais le même livre.
2: Wow!
0: Et pourquoi vous aviez choisi ce livre-là?
1: Ben parce que Jacques Poulain est pour moi un très, très grand écrivain. Super discret, super tranquille. Moi, j'aime beaucoup les choses, tu sais, comme les choses tranquilles. C'est contraire à moi. Moi, je suis pas tranquille. J'ai un tatouage, c'est un lézard, c'est parce que ça peut me rappeler de faire le lézard sur une roche. Alors, je suis attiré beaucoup par ces œuvres-là. Puis, Poulain, c'est un écrivain sensible, intelligent, amoureux. Et puis, j'avais envie, c'était comme une façon pour moi de lui dire que j'étais amoureux d'elle. J'y avais pas encore dit, on le savait pas, elle non plus me l'avait pas encore dit, mais on se regardait, puis on faisait des blagues. Puis tu sais comment est-ce que c'est?
0: Ben hein, oui.
1: Les premières fois, là, les premiers jours, le premier mois, ça faisait deux mois qu'on se voyait tous les jours en répétition, tout ça, tu sais. On avait joué, ouais, on se connaissait depuis l'âge de 20 ans. Là.
0: À ce moment-là, vous aviez quel âge?
1: On a 49 ans tous les deux. Et puis, on se connaît depuis l'âge de 20 ans. Là. Quand elle était au conservatoire, j'étais à l'École nationale. Il y avait des parties des deux écoles. Là. C'était tous des amis. Elle habitait avec Raymond Cloutier, Sophie Clément. Sophie Clément était dans la classe avant moi. Raymond était un de mes meilleurs amis avant l'école. Tu sais, on se connaissait, Louise et moi, très bien. On avait joué mari et femme dans un téléroman. Tu sais. Mais je sais pas c'est ce qui est arrivé à ce moment-là. Et puis, on s'est offert le même livre. Ça a été... J'ai failli pas jouer.
0: Non, mais c'est ça, parce que tout ça se passe avant la représentation.
1: Oui, c'était comme à 7 heures, là, puis on jouait à 8 heures.
0: Donc là, il y a quelque chose qui s'est scellé à ce moment-là.
1: Oui, il y a quelque chose qui s'est scellé. Là, c'était, oui.
0: Oui.
1: Parce que le lendemain soir, on se donnait un bec.
0: L'intuition était la bonne et vous êtes toujours des amoureux encore aujourd'hui. Oui. Le Vieux Chagrin de Jacques Poulain, ça nous donne envie d'aller lire ça quand même. Hein. Puis ça me fait même penser à la chanson qu'Ingrid Saint-Pierre nous a proposée dans la première demi-heure où justement elle parle d'histoire d'amour à travers un bouquin. Quand on lit le même livre que quelqu'un, est-ce que c'est pas aussi une façon d'être ensemble en même temps? Il y a beaucoup de choses qui se répondent dans cette émission aujourd'hui. Vous avez été très généreux dans votre questionnaire culturel, Gilles Renaud. Vous nous avez même fait cet aveu.

0: adorez écouter Star Academy.
1: Oui.
0: Qu'est-ce que vous aimez là-dedans?
1: Ben, j'aime les jeunes, moi. Mm-hmm. J'ai enseigné toute ma vie. Là, j'enseigne plus depuis, je sais pas, presque 15 ans. Mm. Et puis, des fois, je m'ennuie de ça. Mm. Et puis là, tout à coup, c'est une école de chant avec... puis je m'attache à certains personnages, à certains chanteurs, certaines chanteuses, puis je les suis, puis je les regarde aller, puis je les trouve meilleurs, puis je fais non, non, non, fais pas ça. Puis je vote pas.
0: Non, OK. Non, je vote pas. Vous n'avez pas jusqu'à voter.
1: Non, je vote pas. Mais je regarde à chaque semaine, tout le long de... Puis quand ma petite préférée gagne, ben là, tu sais, comme l'année passée, là...
0: Mia,
1: là, tu sais, je suis tombé à terre. Puis l'autre aussi, qui est arrivé deuxième, là, je me souviens plus de son nom, mais...
0: C'est ça le problème avec les deuxièmes, mon Dieu.
1: Ouais, c'est ça.
0: Est-ce que c'était un garçon, c'était une fille?
1: C'est une fille.
0: Ah, Catherine sans regret?
1: Oui, voilà.
0: Oui, oui. Oui, alors, mais Catherine, ça va bien, là, ces affaires-là.
1: Ah oui, les deux, ça va bien. Puis les deux ont... tellement de talent, oui. Sont tellement extraordinaires. J'étais comblé cette journée-là, là, quand ils sont arrivés en finale, toutes les deux. Là.
0: Ça se passait pour Gilles Renaud. Merci tellement pour votre présence aujourd'hui. Ça a été un plaisir de discuter avec vous, ouais, Gilles.
1: Merci.
0: Et je rappelle donc qu'on sera à l'écoute à Télé-Québec de cette nouvelle série Qui a éclaboussé le ministre? C'est à partir du 7 septembre et éventuellement sur les planches. On surveille si ce projet aura
1: dans
0: lieu
1: deux ans.
0: Ou pas. Et dans un instant, est-ce qu'on peut tout accepter au nom de l'amitié? C'est la question que se posent nos liseux autour du livre Phénomène entre amis. Et on aura également un suivi de Fabiola Nirva-Aladin pour sa promesse culturelle de vendredi dernier. Mais juste avant, on va écouter un choix de notre programmatrice invitée, Catherine Pogonard.

0: Monde nouveau, feu Chatterton dans la programmation musicale de Catherine Pogonat. Vendredi dernier, on inaugurait un nouveau segment à l'émission pour qu'on s'engage à poser des gestes pour notre vie culturelle. C'est Fabiola Nerva-Aladin qui a brisé la glace en nous avouant qu'elle avait peut-être une trop grande rigidité dans sa façon d'être ultra préparée avant d'aller voir un concert. Elle connaît toutes les chansons, elle retourne voir souvent les mêmes artistes et là, elle avait envie de laisser place à l'inconnu. Ça s'est passé samedi soir et elle nous a envoyé ce message en sortant du spectacle de Bolduc tout croche.
1: Bonjour, il restera toujours la culture, c'est Fabiola Nerva-Aladin. J'ai réussi à tenir ma promesse culturelle. Je suis allée voir un spectacle de musique que je n'écoute que très rarement. Country, folk. Je suis tellement contente d'avoir respecté cette promesse-là. Ça m'a ouvert à autre chose. Et sur ce que je retiens le plus, c'est que je me rappelle pas la dernière fois que j'avais vu un spectacle dans lequel des musiciens jouaient de l'harmonica, de l'accordéon et du pedal steel guitar, de la guitare à pédale, à l'horizontale, tu sais, avec le cylindre là, métallique là, qui fait ouin ouin ouin. Là. Bon, ben, j'en avais pas vu beaucoup de ça dans ma vie, fait que je suis vraiment contente. Ça sonnait bien, je suis ravie. Une belle découverte. Merci, Bolduc tout croche. Merci, Vaillant le rock. Merci, La promesse culturelle. Merci, il restera toujours la culture. OK, bye, bisous.
2: Pour rejoindre la parade, redouble les efforts pour que ça marche.
0: Mais vous aussi, vous pouvez faire comme Fabiola Nerva-Aladin. Envoyez-nous votre promesse culturelle pour nous envoyer un message vocal. C'est facile, vous allez sur notre page sur Radio-Canada Audio. Donc, il y a la bulle de conversation, l'onglet « Participer à l'émission » et vous allez retrouver notre numéro de boîte vocale. Vous êtes nombreux à l'utiliser, on est très contents de ça. Donc, 1-877-597-3455, 597-3455. Laissez-nous votre message et on va diffuser tout ça ce vendredi. C'est Rosalie Bonenfant qui vient nous présenter sa promesse culturelle.
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0: Cette semaine au Liseux, on a encore un cas d'auteur dont c'est le premier roman, un petit phénomène en librairie. Il s'agit de « Entre amis » de Hal Ebbutt. C'est un livre qui est sorti en 2025 en anglais, qui a été parmi les meilleurs livres de l'année du New Yorker, The Economist, la radio publique américaine également, NPR, qui a déjà été traduit en 9 langues, donc ça a piqué notre curiosité. On a mandaté 2 liseux pour l'exercice. D'abord, Camille Paré-Poirier, comédienne et dramaturge, a accepté ce mandat. Bonjour Camille.
5: Allô.
0: Et un nouveau venu dans notre cercle de valeureux liseux, c'est Nicolas Morel. Bonjour.
6: Bonjour, bonjour.
0: Nicolas qui est associé responsable du développement non-fiction chez Trio Orange et scénariste. On lui doit entre autres la série Bellefleur, dont la 3e saison est arrivée cet été, qu'il coécrit avec Sarah Maud-Beauchesne pour Sûrement. Gilles Renaud, qui est le plus
6: pour
0: grand
6: Gilles
0: fan
6: Renaud,
0: de ouais. Bellefleur.
6: Ma femme et moi, on écrit ça pour Gilles Renaud.
0: Alors, on sait très peu de choses sur ce primo-romancier, donc Hal Ebbutt, mais il arrive quand même avec quelques appuis du milieu littéraire. Le romancier John Irving qui a dit de ce livre que c'est une tragédie familiale d'une finesse exquise. Mais là, en fait, est-ce que c'est pas plutôt une tragédie amicale? Camille, mm-hmm. qu'est-ce que ça raconte entre amis?
5: Entre amis, c'est l'histoire de Emerson et Amos qui sont amis depuis l'université. Ils viennent tous les deux de milieux très différents.

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3: Avec une amitié toxique, et comme t'es le co-scénariste, je dis, de la série Bellefleur, qui essaie de mettre de l'avant les amitiés masculines positives, on avait envie d'avoir ton point de vue sur ce roman-là.
4: Ben, en fait, c'est intéressant que tu dises que les relations se complexifient parce qu'on sent que c'est ça dans l'intériorité des personnages, mais ça se manifeste pas tant que ça dans le réel.
5: Ça se complexifie à nos yeux, en
4: exactement.
5: Fait. Oui, exact.
4: Pour nous, le lecteur, les relations sont vraiment plus complexes et plus moins évidentes, mais dans le quotidien de ces gens-là, c'est très, on sent que c'est très trivial, que c'est des amis qui se fréquentent, qui se soupent ensemble, qui rient ou pas des blagues. En fait, moi, je me suis imaginé beaucoup un souper que je pourrais avoir dans un groupe d'amis à moi, et c'est sûr qu'il y a des non-dits comme ça, c'est sûr qu'il y a des choses qui te déplaisent, une blague qui est un peu mal placée, qui est un peu mal interprétée, mais on le dit pas, ça, dans la vie.
5: Oui, quand tu vois, si tu vois le vidéo du livre, tu sais pas qui s'est passé
4: exactement.
5: Ça de l'intérieur.
3: Donc, c'est vraiment, on est dans le roman psychologique, là. Donc,
4: absolument.
3: On est vraiment dans la psychologie des personnages. Mais la question centrale, donc, c'est est-ce qu'on peut tout accepter au nom de l'amitié?
4: Hey boy!
5: Est-ce que c'est la question centrale? C'est ça que je me demande personnellement.
4: Oui, ben je sais pas si on y répond, fait, à cette question-là. Je pense pas qu'on y réponde à la fin du livre. Je pense pas qu'on a de closure.
5: Ouais.
4: Je pense pas qu'on est là. Je pense, par contre, tu sais, puis là, c'est drôle parce que dans ton résumé, je sais pas si t'es volontaire ou pas, mais tu sais, il y a une relation entre deux amis, mais il y a deux autres amis. Il y a une relation qui nous est moins expliquée, cette relation-là.
5: Ouais.
4: C'est la relation entre Claire, qui est la femme d'Amos, et Emerson, qui sont, eux, amis depuis plus longtemps que les deux gars sont amis.
5: Ouais. Donc, Emerson a présenté à Amos, son ami de l'université, son ami d'enfance, Claire, qui, elle aussi, vient d'un milieu plus aisé comme lui. Puis ça va être assez central dans la dynamique entre les personnages. Le fait qu'Amos, lui, a intégré ce milieu-là dans lequel il se sent jamais complètement... complètement accueilli, ou en fait que ça pourrait exploser à tout moment, puis il pourrait être éjecté, en fait, de ce milieu aisé-là de privilège.
3: Je sens la tension.
5: Ouais, mais c'est dur aussi de l'expliquer sans le nommer, parce qu'il y a vraiment un événement à un moment donné dans le livre.
4: On tourne autour,
3: mais il faut préserver, je pense, le plaisir du lecteur.
4: Oui, absolument.
3: Ouais,
4: est-ce
3: que vous êtes de cette équipe-là, Gilles?
6: Oui, je suis d'accord.
5: Il faut faire attention à ce qu'on dit. Moi, pour moi, on dirait que oui, il y avait, bon, qu'est-ce qu'on peut faire au nom de l'amitié, mais il y avait vraiment la notion de... J'ai de la misère à trouver la traduction en français, mais du mot « entitlement » en anglais.
3: L'impression que tout nous est dû.
5: Oui,
3: là.
5: Exact. Mmh. Le droit à quelque chose, mais vraiment d'un point de vue de privilège. Donc, l'idée que, tu sais, d'un rapport de domination puis d'un privilège de classe là-dedans, puis à quoi est-ce que tu penses que tu as le droit sans impunément? Puis Emerson, il dit dans le livre, ça, je l'avais noté, il dit de lui qu'il est quelqu'un qui voudrait qu'on lui donne sans qu'il demande. Puis ça, je trouve que c'est vraiment, tu sais, c'est comme si le fait de simplement avoir à demander nous abaissait, montrait une forme de faiblesse, puis qui est vraiment, je pense, caractéristique du genre de milieu auquel on pense à ce genre avec ce personnage.
3: Donc il y a beaucoup dans ambivalence. Où tous les deux vous êtes d'accord, puis encore là, on ne va pas dans le divulgateur, c'est très important, mais je sens que la fin vous a laissé perplexe.
4: Oui, absolument. La fin. J'ai comme un peu relu les dernières pages. J'étais juste pas certain. Tu sais, j'étais comme c'est comme ça qu'on nous laisse. C'est comme ça. C'est très ouvert. C'est très.
5: Ouais.
4: Ça laisse place à beaucoup d'interprétations, à savoir qu'est-ce qui va se passer avec ça. Il y a une confrontation, mais après ça, c'est comme si tout restait dans les airs, un peu comme ça.
3: Les gens qui sont amateurs de résolution de conflits, on n'est pas exactement là.
4: Non,
5: on pense qu'on y arrive. Puis moi, je me suis dit, est-ce que c'est un peu génial parce que ça m'oblige à moi le résoudre par moi-même, ou j'ai un peu l'impression de lire quelque chose, tu sais, au bout de 310 pages, d'arriver à « tout ceci n'était qu'un rêve ». Tu sais, il y a comme un peu ce feeling-là, tu sais.
4: Effectivement, oui, je comprends.
3: La question de, dans tes notes, tu disais « génie ou évitement ».
5: Oui, c'est exactement ça.
4: J'avoue que c'est pas évident répondre à ça. Puis c'est pas évident.
5: C'est un sujet qu'on a beaucoup abordé aussi dans les dernières années.
4: Ouais,
5: donc, mais j'aurais peut-être eu envie de le voir plus se commettre ou se positionner. Positionner un personnage, je sais pas.
3: Mais en même temps, est-ce qu'il y a pas quelque chose de riche quand une lecture nous déplaît un peu? On dirait qu'on y réfléchit plus.
4: Ouais.
3: Oui, vous êtes d'accord avec ça?
4: Parce que
3: les livres qui nous plaisent, des fois, on les oublie... Parce que ils nous ont confortés.
4: Moi, j'ai un rapport... Tu sais, moi, je lis pas tant que ça dans la vie.

0: Je lis quelques livres par année, bien entendu, là, mais je dois dire que j'ai eu un rapport le fun aussi parce qu'il y a l'implication d'adolescente dans tout ça et tout. Puis comme je disais tantôt, moi je suis père d'une fille de 14 ans et tout ça. Puis tu sais, c'est et il y a des moments où je me disais, ben là, faut que je continue à lire parce que j'ai ben juste une semaine pour lire ce livre-là. Puis mais ça me tentait pas parce que je savais ce que j'avais à continuer à lire. Puis j'étais comme, oh, fait qu'il va falloir que je me replonge là-dedans et tout. Là. Mais c'est correct. Je pense que c'est comme retourner manger du piquant quand on n'a plus envie de manger du piquant. Oui. Des fois, faut comme on dirait que ça se... On dit, bon, mais coudonc, hein,
1: ça vient travailler quelque chose.
0: Oui, exact.
1: Je rappelle que ce livre piquant dont on parle,
0: oui, c'est
1: s'intitule « Entre amis » de Hal Ebbutt. Gilles Renaud, vous, c'est quoi votre position? Un livre, justement, des fois qui devient inconfortable, est-ce que vous y retournez?
2: Ah oui, oui, oui. Moi, je lâche très, très rarement un livre. Michel Tremblay disait, moi, je lis 100 pages, puis si j'aime pas ça à 100 pages, je le laisse. Moi, je vais souvent jusqu'au bout. Peut-être parce que je suis un amateur de polar, puis que je veux savoir qui est l'assassin. Mais même quand je lis des livres, des romans, de fiction, je vais aller jusqu'au bout. Puis je me fâche contre des romans, je me fâche contre des auteurs, mais en même temps, c'est sa position, c'est son point de vue.
1: Ouais.
2: Alors, je me dis, il a le droit de d'écrire ce qu'il veut. Hein?
1: Oui, puis ça nous révèle nous-mêmes, parce que
2: exactement,
1: ça nous force aussi à avoir une position.
3: Mais ce que j'aimerais aussi souligner quand même, c'est qu'il y a vraiment une force dans les métaphores et les images.
2: Oui,
3: c'est
2: là,
3: il y a vraiment, il y a une précision de la pensée. C'est des personnages extrêmement complexes, puis il nous met souvent en scène des situations où est-ce que la personne vit une chose et son envers en même temps. Tu sais, comment on peut être, c'est ça, dans un souper entre amis extrêmement détendu, et là, un commentaire te rappelle un souvenir de quelque chose que tu avais oublié, que tu détestes de cet ami-là, puis de ces gens-là qu'on connaît tellement qu'on sait aussi tout ce qu'il y a de détestable chez eux.
2: Mm-hmm.
3: Donc, on pourrait à la fois, des fois, les détester s'ils savaient ce qu'on pensait à certains moments. Fait qu'il y a comme une espèce de triangle de lien tout le temps entre ce qui se passe dans le moment présent, le passé, puis un souvenir, puis une projection dans le futur. Puis ça, je trouve que ça imagait très bien
0: vraiment.
3: Tout où est-ce le voyage qu'on fait à l'intérieur.
0: Ouais, les métaphores sont belles. Puis puisqu'on, je suis sûr qu'on dit ça très rarement, mais soulignons le travail de Laure Manceau, qui est la traductrice, qui va traduire ces images-là.
3: C'est un énorme défi.
0: J'imagine que les images... Tu sais, j'aimerais ça peut-être comparer en anglais commencer, mais elle a très bien fait ça. Là. Les images sont très, très belles, très, très claires en français aussi.
1: Et c'est peut-être qui explique le succès, parce que je le disais, c'est un primo-romancier.
3: Ouais.
1: Et donc, la force de son écriture est visiblement ce qui démarque.
3: Puis en métaphore, c'est difficile parce que plus lu, tu sais, il y a tellement de gens qui écrivent, on lit tellement de choses. Mm. C'est de plus en plus difficile, je trouve, de créer une image qu'on a l'impression d'avoir jamais lue. J'aurais peut-être un extrait.
1: Oui, un extrait.
3: Donc, c'est un narrateur qui est omniscient. Donc, il se promène dans la tête de chacun des personnages puis il décrit donc, tout ce qui se passe pendant une même scène. Puis là, on est dans la tête de Ritsy qui regarde son mari Emerson. L'espace d'un instant, elle le vit comme pour la première fois. Comme lorsqu'on ne voit plus le visage dans une falaise et que tout n'est plus qu'angle rocheux. Il n'était que peau, joue, menton, la forme d'un nez, de simples objets, de simples parties. Des éléments anonymes qui avaient conspiré pour commettre une chose inconcevable.
1: C'est puissant, là. À partir du moment où on ne voit plus le visage dans la falaise.
3: Oui, mais on dirait que moi, cette image-là, elle m'a happée. Puis moi, je vis pour des moments de lecture comme ça.
1: Je pense que Nicolas, toi aussi, tu disais que tu étais surligné.
0: Ah oui, j'ai surligné plein d'affaires. Je sais pas, j'ai le temps dans les rues, tout petite. La vie ressemblait si souvent à un déluge d'années qui s'abattait sur lui d'un coup, puis tourbillonnait un instant avant d'être aspiré et évacué. Mais Amos, lui, avait duré. Si la vie d'Emerson avait été une ville, son ami aurait été l'église qu'une vieille femme aurait montré du doigt en déclarant fièrement qu'elle avait survécu à la guerre. Je trouvais ça super beau comme image.
3: Pour
0: là.
3: Parler de l'amitié, une amitié de longue date qui serait l'église dans le village.
0: C'est là encore, ça témoigne du passé.
3: Il y a vraiment plein d'images comme ça qui donnent l'impression, moi j'avais l'impression de lire sur des personnages qui sont de vrais gens. Pour vrai, là, dans la complexité, je me disais, je sais pas sur qui c'est basé pour faire ça, ou si c'est toutes ces personnalités multiples à l'auteur, mais c'est très, très riche. C'est vraiment riche.
1: Bon, je comprends que tous les deux, vous allez retenir le nom de cet auteur, là.
0: Oui, absolument. Oui. Même s'il est difficile à prononcer, oui. Hal Ebbett.
3: Ah, on ne sait pas où mettre le H, on
0: dirait. Oui, exact. Ça, c'est notre condition.
1: Je sais, Camille, pendant ta lecture, il y a un moment où tu pensais à White Lotus.
3: Oui, beaucoup. J'avais l'impression, tu sais, White Lotus, c'est...
1: cette série qui se passe dans un hôtel riche.
3: Exact. Puis dans la deuxième saison qui se passe en Italie, tu as deux couples d'amis qui partent en voyage ensemble. Puis tu en as un qui, lui, vient d'une famille plus aisée. Puis l'autre qui est son ami d'université, qui, lui, on dirait, a gravi les échelons parce que c'est un nerd. Tu sais, il connaît... Donc, il a bâti une fortune. Puis il sent donc... tout le temps une espèce de sentiment d'imposteur. Puis ces deux couples-là, parce qu'on est dans un médium d'image, il y a tout le temps des regards à la dérobée. Mmh. Tu sens qu'ils se bitchent les uns les autres quand ils sont pas ensemble et tout ça. Puis j'avais l'impression, là, dans un médium de mots, qui est la littérature, d'avoir accès à tout l'univers intérieur, puis d'entendre presque des fois la trame sonore de White Lotus. T'sais, on est vraiment dans ce même genre de milieu-là, de gens aisés, puis qui se questionnent sur c'est quoi le sens du bonheur, mais en étant dans une maison de campagne avec un verre de vin.
1: Donc, on n'est pas une contradiction près, disons, dans cet univers-là. Je rappelle, le titre, c'est Entre amis de Hal Ebbett. C'est paru, donc, la traduction en français chez Actes Sud. Nicolas Morel, toi, t'es convaincu que ça va faire un film?
0: Ah oui, vraiment. Moi, j'ai trouvé ça très, très imagé, puis c'est ça pour répondre à ce que tu viens de dire. Moi, j'ai trouvé que ça m'a rappelé une série qui s'appelle Fleischman is in Trouble avec Jesse Eisenberg. Mm-hmm. Très New York, mais tu sais, le beau New York, là, on voit jamais de laideur dans ce...
1: non,
0: mais
1: tu sais,
0: des belles maisons des Hamptons de Upstate New York et tout ça, là. Fait que tu sais, il y a comme quelque chose de très rom-com à la limite, là. Tu sais, les films de Nancy Meyers et tout, tu sais, ils sont très... voilà.
1: On est allé vérifier et pour l'instant, il semble pas y avoir de projet. Fait que c'est peut-être encore le temps d'acheter les droits.
3: Mon Dieu, mais ça me surprend avec une traduction en neuf langues, ça doit s'en venir.
1: Écoutez, peut-être qu'il y a déjà une transaction, mais il n'y a rien encore d'annoncé sur IMDb. Il n'est peut-être pas trop tard, Nicolas Morel. Je rappelle que tu es co-auteur de la série Bellefleur, la saison 3. Elle est disponible sur Crave. On invite les gens à aller rattraper ça. Camille Paré-Poirier, ta pièce « Je viendrai moins souvent » va être présentée la dernière fois au Théâtre du Bic le 3 décembre prochain. On invite les gens à y aller. Moi, je vous donne rendez-vous demain à l'émission. On va passer 30 minutes en compagnie de Dominique Fortier pour son roman « Chambre noire ». C'est probablement un des romans les plus attendus de cette rentrée littéraire. Également, on accueille une nouvelle amie à l'émission, Manal Drissi, qui va être avec nous toutes les deux semaines. Encore une fois, merci beaucoup, Gilles Renaud, pour votre présence aujourd'hui.
2: Ça m'a fait énormément plaisir.
1: Très agréable. Merci. Vous reviendrez.
2: Ben oui, avec plaisir.
1: C'est une promesse qu'on se fait. Et moi, je vous donne rendez-vous demain dès 13h30.
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0: Bonjour tout le monde, il est 15h et bienvenue à C'est encore mieux l'après-midi. Première émission de cette semaine. Guillaume Dumas et toute l'équipe avec vous jusqu'à 18h en cette magnifique journée ensoleillée. Et à mes côtés, il y a Alexandra Duval aux informations.
1: Bonjour.
0: Alors, bonjour Alexandra. Après une longue fin de semaine.
1: Très occupée.
0: Ah, je l'imagine.
1: Oui, c'est ça.
0: Rentrée et toute
1: ben
0: la
1: oui,
0: patate
1: ben
0: qui
1: oui.
0: vient avec.
1: Puis là, c'est fait. C'est secondaire.
0: Oui.
1: Il y avait des papillons dans le ventre tôt ce matin. La rentrée, c'était vendredi, mais
2: oui,
1: c'était l'accueil. Vous savez comment c'est. Ce n'est pas une vraie journée.
2: L'horaire, l'agenda.
0: On fait visiter l'école pour rassurer tout le monde.
1: Arriver dans une nouvelle classe où on ne connaît personne.
0: C'est vrai.
1: Donc là, ce matin, il y avait un peu de nervosité, mais là, genre de ces nouvelles vers 3h30.
0: Ça s'en vient,
1: j'ai hâte de savoir.
0: Il va avoir des nouvelles.
1: Je pense que ça a bien été.
0: OK, bien tant mieux. Évidemment, oui, pour pas mal de jeunes aujourd'hui, là, c'était la rentrée dans les écoles secondaires. On le disait la semaine dernière, là, c'était accueil et tout ce qui vient avec. Alors, on vous souhaite une excellente année scolaire, primaire, secondaire. On est reparti. Caroline Leclerc, bonjour.
3: Bonjour, Guillaume.
0: Mais c'était quand même une belle journée ce matin pour aller à l'école.
3: Tout à fait.
0: Oui, un petit peu frais au réveil, peut-être.
3: Oui, c'était prévu.
0: Mais c'était magnifique quand même.
3: Absolument. Après ces petites averses d'hier, cette grêle, vous avez vu ça de la grêle, vous autres?
1: Non.
2: Pas de grêle. Non.
0: C'est pas tombé en grêle chez nous.
3: Bon.
0: Ça a tombé en grosse pluie, mais pas de grêle.
2: Les orages, puis toute la patente.
3: Oui. Mais grêle aussi. J'ai vu des images aussi de gens sur des embarcations en bateau sur le fleuve où ils se faisaient grêler à tout vent. Oui.
0: Voilà, donc de l'expression se faire grêler.
3: Oui, c'est ça. Mais oui, très belle journée pour le retour à l'école. Cela dit, c'est un petit peu plus frais et déjà, on commence à recevoir des publicités. En tout cas, je parle pour moi de café à la citrouille. Je sais que vous aimez beaucoup le café à la citrouille.
2: C'est un cauchemar.
0: Ah non, c'est pas un cauchemar. C'est pire que ça.
3: C'est ma première publicité aujourd'hui.
0: Ah, c'est vrai?
3: Oui.
0: Ah, là, est-ce qu'on identifie l'entreprise?
3: Oh, c'est une compagnie que vous connaissez bien et que vous consommez d'ailleurs.
0: Moi, je fais ça?
3: Oui, mais pas le café à la citrouille. Là. Ça commence avec un N.
4: OK, oui.
3: Bon.
4: Oui, mais je l'ai vu.
0: Des petites capsules suisses. Là, en croisant les cellulaires, boum, vous allez avoir la publicité.
4: Mais les filles sont belles là, dans les publicités de la telle. La citrouille, ils ont leur petit foulard en couleur d'automne, puis on est tellement heureuses de siroter ça.
3: On va recevoir des images de filles belles déguisées en citrouille.
0: Pauvre Marc-André, on va le polluer. Tania, bonjour.
5: Allô?
0: Comment allez-vous?
5: Ça va bien.
0: Je trouve que vous et moi, on est dans les mêmes teintes un petit peu aujourd'hui.
5: On est dans le rayé.
0: Rayé, rond, saumonné, quelque chose comme ça.
5: Oui.
0: Ça fait du bien. C'est l'été, on en profite.
5: Oui.
0: Tania, comment allez-vous?
5: Ça va bien.
0: On parle de quoi aujourd'hui, vous en spectacle?
5: On parle d'activités gratuites parce que demain, 1er septembre, l'été à la citrouille, on est
0: là.
5: Ben oui.
0: Vous êtes comme ça, vous?
5: Ben oui. Puis ça fait quand même déjà plusieurs mois qu'on vous offre des textes, entre autres, sur notre site d'activités gratuites. Et là, j'avais envie de vous les partager avant tout le monde.
0: Oui.
5: Oui.
0: Et le mot gratuit, on aime ça.
5: Ben c'est très
0: parce que la
5: très
0: rentrée,
5: simple.
0: Ça coûte cher.
5: Ben c'est ça, là. C'est une bonne période pour offrir ça. Puis c'est vraiment très très varié. Et ce que j'aime de septembre, c'est que oui, il commence à avoir des activités intérieures, mais il y a des festivals aussi très intéressants.
0: Ah, c'est pas fini,
5: qui,
0: c'est ça.
5: Ouais, qui proposent pas mal de belles choses.
0: Ouais, et surtout avec une longue fin de semaine qui s'en vient aussi avec la fête du travail. Moi, j'en ai une activité gratuite. D'abord, dire bonjour officiellement, à Marc-André. Je suis plein dans le coin des Latelles à Citrouille.
2: Bonjour.
0: Mais j'étais un petit peu dans votre équipe, vous savez.
2: Ah, non, vous avez dit que c'était pire qu'un cauchemar.
0: Ah, non, je déteste ça. Ok, je vous le dis, je déteste
2: juste
0: ça.
2: Un cauchemar.
0: Mais juste pour vous taquiner. L'instant d'un moment, je vais aimer le latte à la citrouille.
2: Non, vous ne pouvez pas faire
0: juste
2: ça.
0: Vous inonder de publicité, de promotion. Tania, je ne sais pas si vous allez avoir dans votre liste d'activités ce qui va se passer ici à Radio-Canada Québec le 12 septembre.
5: Je ne l'ai pas, mais je pourrais l'ajouter.
0: On va l'ajouter. Et là, j'en parle tout de suite parce que, année après année, il y a des gens qui me disent « On aimerait ça aller vous visiter à Radio-Canada. On aimerait ça voir ce qui se passe dans les bureaux, voir comment on prépare des émissions et tout ce qui vient avec. » Et là, c'est une belle journée qu'on vous propose. Alors là, vous ouvrez les agendas papier électronique, samedi 12 septembre à compter 10h, ben on vous invite à passer la journée avec vous, une grande fête rassembleuse et encore une fois qui est 100% gratuite. Il y aura des activités pour toute la famille, maquillage, rallye, mini-quiz et on me dit qu'il y aura deux excellents animateurs pour les quiz.
5: Il semblerait. Deux personnes incroyables qui portent le saumonné aujourd'hui.
0: Ah oui, ils sont très saumonnés. Saumonnés, rayés, puis pas à peu près. Des gens qui sont dédiés à la cause.
5: Oui.
0: Tania. On est content d'être là.
5: Mais oui.
0: Donc, ce samedi-là, on va être là pour animer ces quiz-là, entre autres choses. Il y aura vraiment de belles activités aussi pour les plus jeunes, pour les 9 à 17 ans qui s'intéressent au monde des médias. On va vous inviter à vivre ça de l'intérieur. Il y aura 4 départs, 10h, 11h, 13h, 14h. Et ça, il faut inscrire les enfants en arrivant le plus tôt possible. Puis le reste de la journée, là, l'incroyable histoire en direct, l'heure du compte aussi. De 10h à 15h, il y aura toutes sortes d'activités, notamment ici sur la rue Saint-Jean. Puis s'il pleut, c'est pas grave, on rentre tout ça à l'intérieur. Alors, c'est une belle journée qui nous attend.
2: Vous savez, c'est qui s'occupe de l'heure du compte, hein, Guillaume?
0: Non, c'est pas vrai.
5: C'est qui, ça?
2: Un gars qui a un chandail des expos.
0: Ouais, on me l'avait soufflé. Je pensais pas que c'était vrai.
2: Ouais,
0: vous.
2: C'est
0: ah,
2: moi.
0: Ah, Marc-André.
2: On m'a demandé ça.
1: Moi aussi, je vais être là.
0: C'est vrai?
1: Ben oui.
0: Qu'est-ce que vous faites, vous?
1: Pas juste les rayés sommets.
0: Chandail des
1: qui
0: expos.
1: Qui vont être là pour cette journée-là.
0: Ben là. Mm-hmm.
2: Fait des hot dogs.
1: Non, moi, je vais m'occuper de ce qui est du volet radio.
0: Ah, génial,
1: pour montrer
0: ça.
1: Aux gens comment ça fonctionne, etc.
0: Mais moi, je vous le dis, j'ai hâte à cette journée-là. La dernière journée qu'on pourrait qualifier de porte ouverte, je m'en rappelle même pas c'est quand. C'est sans doute pré-pandémique.
2: Oh,
0: ben, et puis là, je dis ça de mémoire.
2: Ça fait un bout de temps.
1: Ça fait vraiment bout. Très longtemps.
0: Puis vous savez quoi? Puis moi, je trouve ça vraiment important, une journée comme celle-là. Et surtout, c'est l'occasion de jaser avec les auditeurs, les auditrices, de montrer comment on travaille, de quelle façon on construit nos émissions, comment on les réfléchit, puis aussi échanger, discuter sur peut-être des choses qui peuvent vous agacer dans l'actualité. Bien, c'est le temps. Venez nous voir. On va placoter. Il y aura des petits breuvages. On va passer une magnifique journée. 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Et puis là, je vous le dis, je vous résume la chose, mais il y a tellement d'activités qui sont promises cette journée-là. 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
1: Oui, puis il va y avoir une fête sur la rue Saint-Jean, c'est ça en même
0: cette
1: temps.
0: Cette journée-là aussi, donc rue Saint-Jean.
1: Je ne me rappelle pas le nom de l'événement, ça revient chaque automne.
0: Vous savez quoi, ça revient chaque année que je ne me rappelle pas.
1: Il y a des ventes trottoirs, il y a de la nourriture, il y a plein de choses, c'est très animé.
0: Et c'est toujours une magnifique journée.
1: Oui.
0: Même quand Radio-Canada, c'est pas ouvert, c'est toujours magnifique. Alors imaginez, en bout de parcours, on va être là, coin Honoré-Mercier, rue Saint-Jean, pour vous accueillir, parce que, évidemment, puis c'est un petit peu cliché, mais Radio-Canada... C'est vous, c'est nous, c'est une institution publique, on en est fiers. Alors, quand on est capable de vous accueillir à la maison comme ça, ben ça nous fait grand plaisir d'être là pour vous. Alors, je répète, samedi 12 septembre, vous mettez ça à l'agenda de 10h à 15h et on s'inscrit sur le site radio-canada.ca/expérience. Alors, si vous avez raté quelques détails, textez-nous, écrivez-nous dans la bulle de conversation puis on sera en mesure de vous donner
5: tous les mots-clés.
0: Eh, faudrait... Est-ce qu'on a un mot-clé? Est-ce qu'on me le confirme? C'est rentrer, semble-t-il, le mot-clé.
5: Le mot rentrer.
0: Hey, vous savez quoi? Je ne le savais même pas en plus.
5: Hein?
0: Alors, rentrez au 418-670-9071 dans la bulle de conversation et on vous envoie tous les détails de la chose. Tania, merci pour la passe sur la palette.
5: Ça fait plaisir.
0: Là-dessus, parce que j'avais clairement oublié une petite note dans mon dossier pour parler de l'activité. Également, ce qu'on vous propose aujourd'hui à l'émission, ben, pas mal de choses. Il y a de la grande visite ce soir à Québec. Puis là, c'est un petit peu un jeu de mots facile que je fais avec l'équipe canadienne de basketball qui est au centre. Vidéotron pour un match de qualification de la FIBA contre l'Argentine. C'est ce soir à 19h. Puis je vous dirais, il ne reste pas beaucoup de billets. C'est un match qui est très, très, très couru avec quelques stars de la NBA qui seront sur place. On va vous donner les fins détails tout à l'heure avec Alexandre Tourigny. C'est lui le descripteur des matchs de la NBA, notamment au réseau des sports. Et le match de ce soir, donc si vous n'êtes pas en mesure d'y aller, il est présenté à 19h sur la chaîne RDS2. Donc tous les détails dans quelques instants avec Alexandre Tourigny. Il y a Philippe Gifournier qui est avec nous tous les lundis pour nous parler politique, nous parler sondages et tendances. Patrice Bergeron également sera là pour faire le tour de l'actualité politique. Et également, 16h45 minutes, c'est un nouveau rendez-vous qu'on vous propose. Raphaël Jacob qui va nous parler de politique américaine avec notamment 3 sujets. On va se pencher notamment sur la question du Texas à quelques semaines des élections de mi-mandat. Ne ratez pas ça en fin de deuxième heure. Et enfin, en troisième heure, bien, la chronique Monde du travail avec Annie Boilard. On va parler des impacts de la guerre tarifaire avec les États-Unis, notamment pour les employés d'entreprise. Qu'est-ce que ça veut dire aujourd'hui? Vous entendez ces menaces, ces contre-tarifs, mais qu'est-ce que ça veut dire concrètement pour les entreprises et les emplois? Ben, c'est ce qu'on va regarder tout à l'heure avec notre collaboratrice Annie Boilard. Rapidement, un petit mot de météo, Caroline. Je le disais, belle journée à Québec, 24 degrés rue Saint-Jean.
3: Voilà, 21 à la station météo de l'aéroport international Jean-Lesage. On est pas mal dans ce qui était prévu aujourd'hui d'ailleurs, de la chaleur, douceur et du temps sec qui fait grand bien. À peine des vents du sud-ouest aussi de 20 km/h, donc pas grand-chose à signaler. Sinon, pour aujourd'hui, c'est une très, très belle journée. C'est ce qui était prévu également pour demain. Cette nuit, sinon, on aura 8 degrés, donc c'est un petit peu plus frais aussi dans les nuits à venir. On s'en va lentement vers l'automne, on le sait, donc ça commence à apparaître aussi la nuit. Et ce sera dégagé aussi cette nuit. Demain, ben, c'est du soleil, quelques nuages également. Également avec des vents du nord-est de 20 km/h avec rafale 40 en après-midi. Mais ce sera beau, 22, humidex, mais un petit système dépressionnaire qui s'en vient aussi, qu'on surveille, qui va toucher quelques journées au cours de la semaine.
0: OK. Donc, les détails complets dans quelques instants. Marc-André, quand j'oublie quelque chose, il faut me le dire aussi.
2: Okay.
0: Pour cette journée-là du samedi 12 septembre, quand on s'inscrit sur le site radio-canada.ca/expérience au pluriel, vous avez une barbe à papa ou un popcorn gratuit.
2: Ah, il faudrait que je le sache. Je savais
0: quoi?
2: Pas.
0: Ben, vous saviez pas?
2: Non.
0: Je pensais que vous saviez.
2: Ça se peut que j'en vole une, barbe à papa.
0: Inscrivez-vous sur le site Internet, Marc-André, puis on va voir ce que va dire la direction là-dessus quand on verra votre nom. Passez. Alexandra, aux actualités maintenant, il y a la Cour supérieure qui donne gain de cause au cardinal Marc Ouellet et qui conclut qu'il a été victime de diffamation de la part de Patricia Groslot.
1: Oui, rappelez-vous, hein, la femme avait ajouté son nom à une action collective intentée par des victimes alléguées d'abus par des prêtres. Elle racontait avoir rencontré le cardinal Ouellet à plusieurs reprises alors qu'elle était agente de pastorale à Québec et qu'il aurait eu plusieurs gestes inappropriés à son égard. Le cardinal Marc Ouellet a toujours nié les faits, rappelez-vous, il a aussi été blanchi par le Vatican. Par la suite, la plaignante avait modifié sa version des faits. Or, le tribunal estime aujourd'hui qu'elle a ainsi voulu attirer l'attention du public et qu'elle a agi avec témérité, voire malice, à l'endroit du cardinal. Pamela Groslot est donc condamnée à verser 100 000 $ à Marc Ouellet. Il s'est engagé pour sa part à verser la totalité de la somme à des organismes de lutte contre les abus sexuels subis par les Autochtones.
0: J'ai dit une petite bêtise en entrée de bulletin. J'ai dit, il y a Patricia, mais c'est bel et bien Pamela. Là. Merci de me le préciser, Alexandra.
1: J'ai peut-être fait une erreur.
0: Non, c'est moi qui l'ai faite.
1: C'est moi qui ai fait l'erreur, je pense. Mais en tout cas,
0: on partage
1: bref,
0: ça.
1: Parfois, on c'est écrit réglé. Vite. Hein?
0: Pas de souci.
1: C'est Mme Groslot.
0: Voilà. Merci.
1: Au Québec, maintenant, la campagne électorale provinciale en est à sa cinquième journée pour la coalition Avenir Québec. C'était l'occasion ce matin de dévoiler ses engagements en matière de santé, là, un sujet prioritaire pour les Québécois et Québécoises. D'après la chef du parti, Christine Fréchette souhaite, entre autres, minimiser les délais d'attente.
6: On va se donner plus de moyens pour soigner plus de Québécois plus rapidement. Concrètement, là, on va former plus de médecins de famille en région. Aussi, je vous annonce que si les Québécois nous font confiance, on va élargir le recours au privé pour réduire les délais d'attente. D'abord, on va réaliser au privé 100 000 examens d'imagerie de plus par année. Et ensuite, si vous attendez depuis trop longtemps pour votre chirurgie, eh bien, vous allez être redirigé soit vers un autre hôpital ou une autre région.
1: Christine Fréchette souhaite également ouvrir la discussion avec les médecins là, au sujet de la pratique mixte, c'est-à-dire de leur permettre de travailler à la fois au privé et au public. Cependant, son parti a fait adopter l'an dernier, rappelez-vous, une loi qui vise à limiter cette pratique. Et le Parti québécois veut s'attaquer, lui, au gaspillage de fonds publics en faisant un grand ménage dans la bureaucratie. Après le chef du parti, un éventuel gouvernement péquiste réduirait la taille de l'État québécois de 2,5 % en supprimant des postes dans la fonction publique et parapublique, sans toutefois procéder à des licenciements. Paul Saint-Pierre Plamondon entend aussi créer un secrétaire à l'efficacité de l'État. Le voici.
7: Nous créerons un secrétariat à l'efficacité gouvernementale et à l'allègement réglementaire dès notre arrivée au gouvernement. Ça va essentiellement relever du Conseil du Trésor et ça aura comme mandat de faire la révision de tous les règlements, programmes, procédures et normes en continu. Ce sera un travail de moine, ce sera de passer au peigne fin chaque contrôle bureaucratique, chaque règlement et se poser la question, est-ce que vraiment c'est nécessaire? Est-ce qu'on peut alléger quelque chose?
1: Selon le Parti québécois, la CAQ a perdu le contrôle des dépenses de l'État au cours de ses années au pouvoir. Pour sa part, aujourd'hui, le Parti libéral du Québec croit être en mesure d'éradiquer la crise du logement en construisant 100 000 logements par année. Québec solidaire, pour sa part, a présenté un plan de 300 plutôt 40 millions de dollars afin de lutter contre le décrochage scolaire. Et les conservateurs, eux, veulent relancer l'exploitation du gaz de schiste afin de réduire la dépendance énergétique du Québec vers les États-Unis. La direction de l'Université Laval profite de la campagne électorale pour demander aux partis politiques de réinvestir dans les universités québécoises. Selon la rectrice Sophie Damour, les établissements québécois sont sous-financés $1 milliard comparativement aux autres provinces canadiennes. Ce sous-financement a des conséquences sur l'innovation du Québec, mais aussi sur les budgets de fonctionnement des universités. La rectrice demande également aux différents partis de travailler afin d'augmenter le nombre d'étudiants internationaux qui est en baisse de 71% depuis 2023 à l'Université Laval. Sans cette source de financement, la conversation là, sur la hausse des droits de scolarité pourrait refaire surface. Voici Sophie Damour.
8: Alors, la question, elle demeure entière. C'est une question politique. Comment les partis veulent trouver l'équilibre entre les deux? Est-ce que c'est une bonne idée que de maintenir les frais de scolarité? Je pense que c'est ça qu'il y a sur la table, puis que les gens ont approuvé ça depuis longtemps. J'ai pas entendu parler d'un parti qui voulait changer ça, là, mais la conversation est pas encore publique à ce niveau-là. Les modèles peuvent pas être pris à moitié. Et on maintient le financement, puis on maintient les tarifs. Sinon, on trouve un autre.
1: Les fumeurs québécois qui ont été gravement malades à cause du tabagisme ou encore leurs héritiers ont jusqu'en fin d'après-midi pour s'inscrire à l'action collective contre les compagnies de tabac. Au total, plus de 4 milliards de dollars seront versés aux personnes admissibles qui sont inscrites. En terminant, l'entreprise Ellipse Assurance va donner son nom au nouveau centre de curling de Québec qui sera inauguré au début de 2027, juste à temps là, pour accueillir les épreuves des Jeux du Canada. Le maire Bruno Marchand a annoncé aujourd'hui que l'infrastructure sera prête dans les temps et finalisée pour 2,6 millions de dollars de moins que prévu. La facture de 37 millions de dollars est entièrement assumée par la Ville de Québec. Bruno Marchand dresse un parallèle avec le centre de glace Intact Assurance. Il est convaincu que le centre de curling sera utilisé à pleine capacité.
9: Tous les gens liés à ce projet-là savent à quel point on a pu être critiqué. C'est juste une poignée de joueurs. Mais on peut déjà prévoir, comme le centre Intact Assurance en patin, le centre Ellipse va faire en sorte que des gens vont s'initier à la pratique. Jeunes et moins jeunes, du sport-études, autant que des personnes plus âgées qui vont venir pratiquer le sport, qui vont venir rencontrer leurs amis et qui vont développer leur qualité de vie.
1: Alors voilà, amateurs de curling ou encore ce sera prêt à temps justement pour les Jeux du Canada.
0: Et là, vous l'avez pas entendu un peu plus tôt aujourd'hui, mais ça se dessine en 2027. Gros match de curling pour l'équipe de C'est encore mieux l'après-midi.
2: Moi, je vais essayer ça. Ben, j'ai jamais essayé.
0: Vous savez quoi? On a d'autres installations à Québec. On en a déjà parlé, mais là, avec ça...
1: On a déjà dit qu'on le ferait.
0: Ben oui, je
1: mais
0: sais.
1: Mais on a dit bien des affaires aussi. Ben,
0: vous avez raison, mais 2027...
1: Parce qu'on a une grande liste de choses
0: oui,
1: à faire.
0: Mais celle-là, 2027, c'est un engagement.
1: Ah oui?
0: On va aller jouer au curling.
1: OK, ben, il va falloir trouver la date, hein?
0: Ah, on va trouver quelque chose. On va se prendre d'avance.
1: Ouais.
0: On va sceller ça comme il faut, puis tout le kit, là.
1: Je vais le croire quand je vais le voir.
0: Avec pénalité, si quelqu'un qui ne vient pas. On va trouver quelque chose. Là. Un système, on n'aura pas le choix.
1: D'accord.
0: Non. Je vous le dis, là, parce que là, ça va prendre un gros match. Puis je pense que ça va brasser. Ça va être de toute beauté.
1: Mais j'ai jamais essayé ça
0: moi
1: de
0: non
1: ma
0: plus.
1: Vie.
0: C'est pour ça que
3: vous allez adorer.
0: Oui,
3: j'ai joué deux fois.
0: Moi, on me dit toujours que c'est très, très agréable à jouer, mais que c'est difficile aussi.
4: C'est techniquement très difficile. On découvre des muscles qu'on connaissait pas.
0: Exactement. Notamment le lancer de la pierre. Là, regardez les athlètes qui font ça. Puis là, je prends le mot athlète et c'est pas une blague. Ça demande une précision, une espèce de calme, une maîtrise parfaite du corps pour bien laisser aller la pierre, lui donner évidemment la bonne courbure et tout ça.
1: On va avoir un petit cours avec ça.
0: Ah,
1: là.
0: J'espère donc. Là.
2: Je suis presque en fin de semaine pour le balai. Je suis prêt.
0: Oui, vous êtes prêt? Ah, okay.
1: Vous avez passé de baleine en cours.
2: En maison.
0: Ah, okay. Ouais, je pense que ça va en prendre un petit peu plus que ça. Bon, alors voilà, c'est réglé, c'est à l'agenda. Marc-André, on va y aller avec une première circulation.
2: Oui, avec une heure de pointe qui débute. Guillaume, on a déjà des problèmes pour la traversée vers la rive sud avant le pont La Porte-Sud là, pour Henri IV. On est bien bloqué avant Quatre-Bourgeois déjà, pratiquement à partir du chemin Sainte-Foy. Donc, il y a déjà de l'attente dans ce secteur-là. Par contre, pour Duplessis, on atteint le boulevard Laurier sans trop de difficultés. Alors, ça peut être la meilleure option. On a un peu d'attente aussi à partir de Robert Bourassa pour le boulevard Laurier, direction ouest. Secteur des centres commerciaux, hauteur de la route de l'église. Il y a des petites files d'attente dans ce secteur-là et on a également des problèmes avant le pont de Québec, direction sud, secteur du chemin Saint-Louis. Là, c'est déjà un petit peu plus chargé. 20 ouest, on commence l'après-midi en Lyon à partir de la route du président Kennedy jusqu'à l'avenue Taniata. Déjà, on a un 7 kilomètres de congestion alors que ça va bien pour le boulevard Guillaume-Couture, direction ouest. Il y a à peine un petit peu d'attente, un petit 100 mètres d'attente pour l'approche de la rue Saint-Laurent.
0: OK, merci beaucoup Marc-André et Caroline. Allons-y maintenant avec tout le reste de la météo, s'il vous plaît.
3: Voilà. Alors, outre cette belle journée de rentrée complètement ensoleillé. Ça se poursuit demain, je vous le disais, avec 22 degrés. Par contre, ce qui nous pend au bout du nez, c'est qu'il y a un petit système dépressionnaire des prairies qui s'en vient, qui va traverser tout le pays jusque dans les maritimes, ce qui est pas anormal. Voilà. Mais il va quand même durer un petit 36 à 48 heures, quelque chose autour de ça. Donc, déjà, ça débuterait théoriquement mardi soir. Donc, demain soir, on pourrait commencer à avoir des petites précipitations, un nuagement suivi de quelques précipitations. Et ça durerait aussi toute la journée de mercredi. On parle d'averses intermittentes. Ce ne sera pas toujours... De la pluie sans arrêt pendant 36 heures, disons, mais c'est un système quand même qui prend son temps, qui se déplace lentement et donc ce sera nuageux et ou des averses, toujours en alternance. Donc, mercredi, un maximum de 21. Les averses, ça pourrait être un petit peu plus concentré en après-midi, de même qu'en soirée. Et jeudi, ça se poursuit toujours de la pluie dans la journée et ça pourrait cesser en mi-journée, peut-être vers le coin du souper dans ce coin-là. Au total, pour tout ce système-là, c'est une vingtaine de millimètres. Donc, c'est pas beaucoup pour la période, mais quand même, ça va être gris, ça va être humide, il y aura des averses. Et donc, il y aura aussi des orages, possiblement au menu, mais pas d'orages violents. On ne parle pas de grand vent non plus, mais il pourrait y avoir un petit orage ici et là, bien sûr avec des quantités un petit peu plus soutenues lors de cette période pour ceux qui seront un peu plus arrosés. Et vendredi matin, averses résiduelles possibles aussi, 18 degrés. Donc, jeudi, vendredi, c'est déjà un petit peu plus frais dans la semaine 16 pour jeudi, vendredi 18. Donc, des résidus d'averses, sinon pour vendredi matin, ça va se dégager tranquillement pour laisser la place au soleil pour la fin de semaine.
0: Caroline, c'est exactement ce que je voulais entendre.
3: Et le temps des pommes, c'est comment? C'est Guillaume, alors justement, en fin de semaine prochaine.
0: Et puis surtout une belle et longue fin de semaine,
3: voilà,
0: 3 jours.
3: Voilà, pour la fête du travail. Donc, normalement, si tout se passe comme prévu, retour du beau temps pour...
0: Moi, je suis prêt à négocier une semaine grise au travail pour gagner la fin de semaine.
3: Oui, puis déjà aujourd'hui et demain, c'est pas si mal non plus.
0: Oui, c'est ça aussi. Vous avez tout à fait raison. Merci, Caroline.
3: À tout à l'heure,
0: 15h22, minutes. Je vous en parlais tout à l'heure en début d'émission. Ce soir, au Centre Vidéotron, il y a des amateurs de basketball de la grande région de Québec qui pourront voir l'équipe masculine canadienne en action contre l'Argentine. Et tout ça, c'est dans le cadre du deuxième tour des qualifications des Amériques pour la Coupe du monde masculine de la FIBA 2027. Et pour l'occasion, on en discute avec celui qui sera chargé de décrire l'action ce soir sur les ondes de RDS2. Et c'est Alexandre Tourigny qui est avec nous pour les prochaines minutes. Bonjour Alexandre.
10: Bonjour Guillaume.
0: Alexandre, merci beaucoup d'être avec nous pour nous présenter ce match-là ce soir. Déjà beaucoup de billets vendus. On dit environ 12 000 personnes qui sont attendues au Centre Vidéotron. Je pense que bien des gens ont sauté sur l'occasion de voir l'équipe canadienne. Mais en gros, qu'est-ce que c'est exactement là, ces qualifications des Amériques, la Coupe du monde, la FIBA? Là, comment ça fonctionne tout ça?
10: Écoutez, on est donc présentement dans la deuxième ronde. Il y a eu 4 matchs dans la première ronde. Essentiellement, ce que le Canada veut, c'est terminer parmi les 3 équipes de son groupe actuel, donc du groupe F. Et je pourrais dire, Guillaume, c'est une espèce de marathon à relais. C'est vraiment très long. Ça a commencé au mois de novembre 2025. Ça va se compléter au mois de mars prochain. Le 1er mars prochain, le Canada va disputer son dernier match. Et lorsque je dis vraiment que c'est un marathon à relais, c'est parce que la formation change tellement de match en match. Évidemment, lorsque on est en pleine saison de NBA, les joueurs professionnels demeurent avec leur équipe. Généralement, les équipes ne veulent pas prêter justement leurs joueurs vedettes en raison, évidemment, de blessures potentielles. Ce qui veut dire que ce sont des joueurs qui jouent en Europe, ce sont des joueurs qui jouent ici au Canada, qui doivent prendre le relais et mettre justement la formation canadienne sur leurs épaules. Donc, le Canada, pour le moment, ça va très bien. Fiche parfaite, 7 victoires, aucun revers. On est à 2 victoires, essentiellement, là, de se qualifier pour la Coupe du monde 2027 qui va avoir lieu au Qatar.
0: Et là, ce soir, contre l'Argentine, c'est intéressant, l'Argentine qui est juste derrière le Canada au classement. Ce que fait Alexandre, également, on espérait voir plusieurs grandes étoiles de la NBA, d'autant que le match est disputé à la fin du mois d'août. Mais il y aura quand même des absents de taille. Je pense à Shai Gilgeous-Alexander ou encore RJ Barrett là, qui seront absents. Est-ce que malgré tout, on peut s'attendre à voir du basketball de grande qualité ce soir?
10: Oui, tout à fait. Puis, simplement pour parler de l'éléphant dans la pièce, j'ai reçu tellement de message parce que lorsqu'on nous a vendu ce match-là à Québec, sur les panneaux publicitaires, on avait les joueurs vedettes. On avait les Shea Gilgeous-Alexander, on avait les Andrew Nembhard, les Dylan Brooks, Bénédicte Mathurin, qui va être à Québec comme ambassadeur, mais qui ne jouera pas le match de ce soir. Lugansdor, lui, va être là. Donc, évidemment, si on a acheté des billets au mois d'avril en pensant que tous les joueurs vedettes allaient être là, ben c'est pas le cas, mais on va avoir droit à de l'excellent basket. Lugansdor qui va jouer pour le Canada pour la première fois depuis les Jeux Olympiques de Paris. Donc, premier match de qualification pour lui sera évidemment à surveiller. Nikhil Alexander-Walker, le cousin de Shea Gilgeous-Alexander, justement, va être en uniforme. Ça a été le joueur le plus amélioré la saison dernière dans la NBA. Plus de 20 points par match pour Alexander Walker. Kelly Olynyk, qui est un porte-étendard du Canada depuis tellement d'années, un gars né en 1991, donc plus de 30 ans.
0: Oui.
10: Donc, 35 ans, il a porté l'uniforme du Canada là, depuis tellement longtemps, depuis 10-15 ans, son compte, son temps avec la formation junior. Il y a des joueurs que des gens connaissent peut-être moins.
0: Qui est-ce qu'on doit découvrir ce soir, justement, Alexandre? Moi, j'y serai sur place parce qu'au mois d'avril, lorsque j'ai vu l'affiche, j'ai acheté 2 billets, je vous le dis, mais ce soir, qui je dois absolument surveiller?
10: Écoutez, il y a des joueurs que vous connaissez peut-être moins, un Kobe McEwen notamment, qui a été le joueur de l'année dans la CEBL en 2024, des Trey Bell Ames, lui qui a marqué 18 points notamment contre le Panama, 15 points par match dans ses 3 matchs de qualification pour la Coupe du Monde. C'est des joueurs qu'on connaît moins, mais qui sont capables de marquer des points. Dites-vous, c'est pas parce que on n'a pas tous les gros noms que l'équipe canadienne n'aura pas un bon match nécessairement. Mais par exemple, je dois vous dire, la formation de l'Argentine, vous l'avez dit, 8e au monde, elle me fait quand même peur. Je pense pas, Guillaume, et que les gens à la maison, à moins que vous êtes vraiment un fan de basket, vous avez regardé les championnats du monde, les Coupes du monde, les Jeux olympiques, vous connaissez peut-être pas beaucoup de joueurs dans cette formation de l'Argentine, mais il faut jamais sous-estimer le pouvoir d'une équipe, justement.
0: Ce sont collectif, des joueurs, hein, oui.
10: Le collectif. Mm. Des joueurs qui sont habitués de jouer ensemble, même dans leur équipe respective, notamment Facundo Campazzo, qui est très bon, qui joue avec le Real Madrid. Gabriel Deck aussi joue avec lui au Real Madrid. Donc, on voit beaucoup de chimie entre ces joueurs-là. Et l'Argentine, ben, c'est une formation qui me fait peur. Oui, elle a très bien fait 6 victoires contre un revers, mais dans ce revers-là, il manquait beaucoup de bons éléments. Donc, j'ai hâte de voir ce que ça va donner contre le Canada, qui, bon, on le rappelle, Shea Gilgeous-Alexander, Dylan Brooks, etc. Peut-être que ce sera plus compliqué, mais je m'attends à un excellent match du côté de Québec.
0: En tout cas, ça va être intéressant, puis on s'attend à une grosse partie de basketball et non pas nécessairement une partie de plaisir. Alexandre, je veux qu'on termine parlant un petit peu de l'attrait de la région de Québec là, pour les amateurs de basketball. Donc, il y a cette tournée, l'équipe canadienne qui s'arrête ici. Dans quelques semaines, il y aura ce match préparatoire entre les Raptors de Toronto et le Heat de Miami qui est pratiquement déjà tout vendu. Qu'est-ce que ça nous dit, peut-être plus largement, sur l'intérêt du basketball là, un peu partout au Québec, mais aussi dans la grande région de Québec?
10: Moi, écoute, j'ai commencé ma carrière de descripteur avec les citadins de l'UQAM et je me souviens de mes nombreuses visites du côté du Rouge et Or de l'Université Laval et de voir le PEPS en séries éliminatoires avec plus de 2000 spectateurs. C'est complètement fou. Il y a eu les Cubs de Québec aussi.
0: Oui.
10: Je pense que le Québec a toujours été en santé dans la grande région de Québec. Et j'adore justement voir les Raptors aller du côté de Québec, voir un match comme ce soir. Ça me dit que le basketball est en santé dans la région de Québec. Et ce que j'aimerais voir ultimement, un peu comme on a à Montréal avec l'Alliance de Montréal, voir une équipe de la CEBL. Je sais qu'il y a des études qui ont été faites.
0: Il y a un match des étoiles il y a quelques années aussi qui a été présenté ici.
10: Et ce serait vraiment, je pense, une belle rivalité naturelle, comme on le connaît au hockey, pour les plus vieux comme toi et moi, peut-être, c'est ça. Mais de vivre cette rivalité-là, Québec-Montréal au basketball, ce serait génial. Et tu sais, j'ai hâte de voir ce soir à quoi ça va ressembler, parce que évidemment, il manque quelques joueurs vedettes, mais je pense que, et je suis allé voir justement les billets qui restaient il y a quelques minutes à peine, il va y avoir énormément de spectateurs. Et j'espère que ceux qui ont acheté des billets, même s'il y en a certains peut-être qui vont être déçus de ne pas voir des Shea Gilgeous-Alexander de ce monde, vont se présenter parce que, je vous promets, on va avoir du bon basketball ce soir du côté du Centre Vidéotron. J'ai très hâte de l'écrire ce match-là et je serai en compagnie de Peter Yiannopoulos, qui est ma foi, en pleine forme. Je vais parler tantôt.
0: Oh oui.
10: La très hâte d'être oui, ah, ben côté, tout à fait.
0: Donc, un autre spectacle attendu, pas seulement au Centre Vidéotron, mais sur les ondes RDS2 à compter de 19h. Alexandre Tourignan, oui. Grand merci d'avoir été avec nous aujourd'hui. Toujours un immense plaisir de vous parler.
10: Avec plaisir.
0: Salut. À bientôt. Donc, on vous rappelle ce match ce soir qui est présenté. Il reste, oui, des billets, mais pas tant pour voir l'équipe canadienne face à celle de l'Argentine pour ce deuxième tour des qualifications des Amériques pour la Coupe du monde masculine de la FIBA 2027. Maintenant, avec Tania aux actualités culturelles, ben là, je m'attendais pas à cette nouvelle-là aujourd'hui. On repart de l'œuvre Dialogue avec l'histoire qui prend place sur un nouveau site.
5: Oui, parce qu'elle était au Parc de l'Amérique française. Ben, on dit Dialogue avec l'histoire parce qu'on la connaît sous ce nom-là, ouais. Mais officiellement, c'est sa construction qui s'appelle Autoportrait. Donc après sa destruction parce qu'elle était commençait à être
0: trop abîmée,
5: dangereuse.
0: C'est ça.
5: Ouais, c'est ça, et dangereuse aussi pour la santé publique. Cette œuvre de Jean-Pierre Reynaud qui était sur la place de Paris, on en a fait une nouvelle. On l'avait installée au Parc de l'Amérique française de Québec. Et là finalement, ben on la déplace à nouveau et elle apparaît à la promenade Samuel de Champlain. Donc, on est en train de l'installer là. Et cette nouvelle version, bon, ça fait quand même déjà plusieurs années qu'on la connaît, mais elle est faite pour être plus résistante au climat québécois. Parce que Jean-Pierre Reynaud est un artiste français. Mm-hmm. Donc là, elle est adaptée. Alors, on pourra la voir à cet endroit. Je pense qu'à l'heure où on est, elle doit être presque finie d'être placée.
0: Presque terminée. Ce qu'on appelait autrefois le cube blanc aussi.
5: Oui, là. C'est ça.
0: Ça peut vous aider à vous replacer. Alors, ouais. Ça a été toute une saga aussi pendant quelques mois, presque des années aussi. Alors maintenant, ce sera disponible sur la promenade Samuel de Champlain.
5: C'est là qu'elle est rendue.
0: Voilà. Tania, il y a deux festivals de la région là, qui dressent des bilans positifs.
5: Oui, on a eu en fin de semaine la 11e édition du Festival Country de Lobinière à Saint-Agapi, qui ont eu une petite frousse météorologique le jeudi. Mais finalement, ça s'est bien passé. C'était la première fois aussi depuis l'acquisition de l'événement par Gestev. On a eu droit d'ailleurs le vendredi à un duo inattendu. On a fait... En fait, c'est Jordan Davis qui a invité Elizabeth Nichols à le rejoindre sur scène pour un duo pour rendre hommage à Dolly Parton. Alors quand même, un petit ajout de dernière minute. Il y avait Saint-Roch XP aussi qui se tenait dans les derniers jours. C'était la 9e édition, pas mal de monde. Même chose le jeudi. C'était plus difficile, mais les autres journées ont été plus belles pour ce qui est de la météo. Quand on a un festival extérieur, on remet deux prix à Saint-Roch XP, mais on ne connaît pas encore les lauréats. Ils vont être dévoilés sous peu. Il y a le prix du public. Si vous êtes allé faire un tour, là, on pouvait voter. Et puis, ça vient avec une bourse de 1 000 $. Et il y a le prix tremplin aussi, qui lui est décerné par un jury de professionnels de l'industrie. Aussi une bourse de 1 000 $, mais aussi une place sur une des scènes du Festival d'été de Québec en 2027. Alors oui, le festival est terminé, mais on n'a pas encore le nom des gagnants. J'imagine qu'on le saura bientôt.
0: À suivre. Et là, c'est parti, Tania, les inscriptions qui sont ouvertes pour l'Eurovision 2027.
5: Ouais, on a jusqu'au 9 septembre. Ça va quand même assez vite. On cherche un artiste qui pourra représenter le Canada à ce grand concours. Et on disait la semaine dernière, quand on a lancé l'annonce que ça allait ouvrir aujourd'hui, finalement, que les détails étaient à venir. Alors, on a les détails. On cherche chanteur, chanteuse canadien, charismatique, avec une carrière établie, une maîtrise vocale supérieure, une originalité marquante, performance sous pression, ça c'est très important. Langue, la chanson comprend des paroles dans les deux langues officielles du Canada et pourrait aussi inclure d'autres langues. Donc, faut être disponible, bien sûr. Tous les détails se retrouvent sur le site, mais quand même, il y a plusieurs critères à respecter. On nous incite aussi à aller regarder c'est quoi le concours Eurovision. Oui. Et il y a même un lien vers la grande finale de 2026. Alors, vous allez le retrouver sur le site
0: de Radio-Canada.
5: Pour
0: éviter d'avoir de drôles de surprises, là, si vous n'êtes pas un ferré avec l'Eurovision.
5: Oui, c'est ça. C'est quand même un concours qui a ses particularités.
0: Voilà. Il est particulier en lui-même aussi.
5: Oui.
0: Merci beaucoup, Tania.
5: Merci.
0: À tout à l'heure. Mon cher Marc-André, maintenant, qu'est-ce qu'on ajoute dans la circulation?
2: On a un véhicule en panne d'abord à la fin de la bretelle Félix-Leclerc-Ouest pour Robert Bourassa, direction sud. Le ministère des Transports est déjà sur place. On attendait aux dernières nouvelles la dépanneuse dans ce coin-là. Ça nuit un peu, mais ça cause pas de congestion. On a des problèmes, par contre, sur Félix-Leclerc-Ouest, mais entre Bourg-Royal et Pierre-Bertrand. Félix-Leclerc-Est, là aussi, notre heure de pointe est bien partie. On a de Saint-Jacques à Pierre-Bertrand, là, un bon embouteillage village qui est en train de se former. Robert Bourassa, direction nord, vient d'avoir un accident de ce côté. À la hauteur de Père-Lelièvre, la voie du centre est bloquée présentement. Et déjà, on le ressent, on est à l'arrêt des Charrets pour l'approche Père-Lelièvre. Donc, c'est nettement plus chargé. Si vous êtes sur Charrets-Est, il y a de l'attente avant Henri IV depuis Blaise Pascal. Il y a évidemment l'accès pour Robert Bourassa, direction nord, qui est bien bloqué, là, je vous dirais, à mi-chemin entre Henri IV et Robert Bourassa. Et secteur Saint-Sacrement, dans les deux directions, il y a de l'attente présentement sur Charrets. Alors, ça prend de la patience. Et pour la descente Saint-Sacrement, on est bloqué là, dans la descente bien avant l'avenue Hollande, bien avant le chemin Sainte-Foy sur l'avenue Hollande. Donc, il y a congestion pour les gens qui se dirigent vers Charrets.
0: OK, c'est bien noté. Il y a Alexandra aux actualités. Il y a la Cour d'appel qui donne raison à l'homme d'affaires Jean-Noël Lacroix qui poursuit l'Agence du revenu du Québec ainsi qu'un de ses employés.
1: Oui, le jugement dévoilé aujourd'hui infirme une décision là, de première instance selon laquelle un employé ne peut pas être poursuivi directement pour un acte réalisé dans le cadre de ses fonctions. Audrey Paris fait le point.
11: L'homme d'affaires Jean-Noël Lacroix poursuit Revenu Québec et un de ses agents de perception, alléguant être victime d'émissions d'avis de cotisation fautifs et de mesures de recouvrement non fondées. La poursuite fait état de dommages allant à près de 6,3 millions de dollars. L'Agence du revenu s'est adressée aux tribunaux pour que son employé ne soit pas cité dans la poursuite, prétextant que de toute façon, c'est elle qui allait prendre fait et cause des actes. Le juge avait tranché en leur faveur lors d'une première décision en décembre 2025. Le clan Lacroix a fait appel de cette décision et reçoit lundi matin la confirmation que la Cour d'appel infirme ce premier jugement. La poursuite personnelle au nom de l'employé est maintenue. Lundi matin, Revenu Québec a répondu aux questions de Radio-Canada en précisant que l'agent de perception cité dans la poursuite est toujours à l'emploi de l'agence. Et Revenu Québec rappelle aussi que la décision de lundi ne constitue pas une décision sur le fond des allégations formulées dans le dossier. Ici Audrey Paris, Radio-Canada, Québec.
1: Les avocats de l'aide juridique de la région de Québec sont en grève toute la semaine. Les avocats de l'Outaouais, de l'Estrie et de la Côte-Nord seront également en grève jusqu'à vendredi. Ils réclament les mêmes augmentations que celles accordées au procureur du directeur des poursuites criminelles et pénales, puisque la parité entre les deux groupes d'avocats existe depuis plus de 50 ans. Ce débrayage risque d'entraîner le report de nombreuses causes criminelles et les avocats ne rencontreront aucun nouveau client cette semaine. Maître Mathieu Thériault est président du syndicat des avocats de l'aide juridique du Québec, de Québec plutôt.
12: Ce que l'État prétend, c'est qu'il nous offre la parité en nous disant on vous donne le même salaire annuel sur 40 heures, alors qu'un procureur de la Couronne, pour avoir ce salaire-là, le fait sur 37 heures et demie. Malheureusement, c'est des centaines de dossiers qui doivent être reportés. On parle de dossiers en matière criminelle, des dossiers de santé mentale, des dossiers en protection de la jeunesse, des dossiers en droit administratif, tribunal administratif du logement, familial aussi. Oui, ça a de l'impact sur les citoyens, malheureusement, mais on n'a pas le choix.
1: Les campagnes électorales, vous avez sans doute remarqué que plusieurs pancartes électorales, tout parti confondu, le sont déjà vandalisées. Élections Québec rapporte une montée de la haine envers la démocratie depuis quelques années et encourage aussi les candidats-candidates à porter plainte en cas de vandalisme. Julie Saint-Arnaud-Drolet d'Élections Québec.
13: Un méfait qui est régi par le code criminel. Donc, c'est une situation qui doit être gérée par les corps policiers. La loi électorale, elle ne prévoit pas d'infraction en matière de vandalisme ou même de vol de pancartes. C'est un phénomène qui nous préoccupe parce qu'on veut que les gens se sentent à l'aise de se lancer comme candidat. Et ce genre de comportement-là est à même de freiner la mise en candidature et le climat démocratique également.
1: Voilà, Guillaume.
0: Oui, puis la meilleure façon de s'exprimer, c'est pas de vandaliser des pancartes, c'est d'aller voter. Alors, si vous détestez un parti, allez voter contre lui si ça vous soulage. C'est la meilleure chose, parce que sinon, si on vous prend la main dans le sac, on va vous soulager d'autres choses. C'est-à-dire, c'est une bonne grosse amende aussi.
1: Ouais.
0: Ouais, merci beaucoup, Alexandra.
1: À tout à l'heure.
0: Caroline, maintenant, la météo. Ben, c'est toujours très beau rue Saint-Jean au centre-ville. 24, presque 25 degrés actuellement.
14: Un petit peu moins à la station météo de l'aéroport international Jean-Lesage, mais très confortable quand même. 21 degrés. Gris, donc c'est beau, c'est sec, c'est dégagé sur l'ensemble de nos secteurs. Alors, un beau début de semaine déjà qui commence avec un minimum de 8 ou 6 cette nuit. Ça demeurera déneigé, dégagé, oui. Par contre...
0: Vous n'avez pas dit déneigé, hein?
14: Non, c'est parce que...
2: On l'espère.
14: Non, on n'est pas rendu là. On n'est pas rendu au premier gel.
0: Excusez, j'ai eu un petit traumatisme de
14: c'est juste que
0: de
14: j'ai une petite contraction entre dégagé puis nappe de brouillard. D'accord. Sans venir, ça a fait ça.
0: C'est un néologisme.
14: Voilà. Ouais, voilà. Alors, dégagé cette nuit, des petites nappes de brouillard possibles au cours de la
3: la nuit jusqu'à demain matin. Et demain, hormis ça, toujours sous le soleil, presque identique, 22 degrés, humidex, plutôt négligeable, 25. On va commencer à en parler de moins en moins. On n'est pas rendu au refroidissement éolien non,
0: non
3: plus. N'en parlez
0: non,
3: pas.
0: Je n'ai pas, là.
3: Je n'ai pas dit ça.
0: D'accord.
3: Je n'ai pas dit ça.
0: Il faut me préparer pour ça.
3: Je sais, pas tout de suite. donc, pour demain, c'est très beau. Par contre, dès la soirée, demain soir, ben ça s'ennuage. Et par la suite, ben mercredi, c'est le début des précipitations, puisqu'il y a une dépression des prairies là, qui va balayer une partie de la province. Sur quelques heures, quand même, au moins jusqu'à jeudi, en milieu de journée, autour de ça. Donc, il pourrait y avoir des averses. Bien sûr, il y aura des averses mercredi avec un maximum de 21 degrés. Ce serait surtout en après-midi et en soirée. Plus nuageux en début de journée aussi. Et jeudi, ben sous la pluie également pour une bonne partie de la journée, avec une vingtaine de millimètres au total pour tout ce système. Ce sera un petit peu plus frais également jeudi avec 16, vendredi 18. Averse résiduelle en début de journée et tranquillement, on assistera à un dégagement pour préparer cette fin de semaine de 3 jours qui, à venir jusqu'à maintenant, nous prépare 2 belles journées ensoleillées. Lundi, c'est encore plus loin, on verra. Mm-hmm. Mais déjà, ça débute de belle façon dès samedi.
0: Moi, à 2/3, c'est la note de passage.
3: C'est vrai.
0: Alors, il n'y a pas de souci, on aime ça. Merci beaucoup, Caroline.
3: À plus tard.
0: C'est la rentrée scolaire, la cherche des thèmes.
3: Oui, je sais.
0: On va faire des liens, on aime ça.
3: Bien joué.
0: Salut. Tout à l'heure, on va parler de chiffres maintenant parce que c'est un rendez-vous qu'on vous propose tous les lundis. On va parler sondage et tendance politique avec notre collaborateur. C'est Philippe J. Fournier. Il est le créateur de ce site Québec 125. Bonjour, Philippe.
15: Bonjour, Guillaume.
0: Philippe, merci beaucoup d'être avec nous là, pour nous informer des dernières tendances, de quelle façon, justement, là, répond aussi la population à ces nombreux sondages. Et là, ça tombe bien, on en a un tout nouveau qui a été fait, nouveau sondage québécois par la firme de sondage Palace Data. Qu'est-ce qu'on apprend dans ce nouveau sondage-là, Philippe?
15: Eh bien, on apprend qu'il y a un consensus présentement dans les tendances que nous avons vues dans les 2 dernières semaines. Je m'explique.
0: Oui.
15: Il y a 3 firmes depuis quelques années qui font des sondages réguliers au Québec. Léger, bien sûr, Palace Data, souvent avec l'actualité, mm-hmm. et Synopsis avec la presse. Et même si les chiffres que nous avons vus au cours de la dernière semaine oui. diffèrent quelque peu, les 3 firmes ont vu exactement la même tendance. La CAQ est en hausse, le PLQ est en baisse, le Parti québécois se maintient, mais semble aussi avoir plafonné et la course est de plus en plus, je dirais, difficile à prédire à ce stade-ci, même si, bien sûr, on est tôt. Mais j'en regarde les chiffres de Palace aujourd'hui. Donc, oui. 29 % pour le Parti québécois, 24 % pour la CAQ en hausse de 5 points depuis le dernier sondage. Les libéraux glissent de 5 points, à 22 % les conservateurs à 16 et Québec solidaire à 9. Donc, personne à 30 % dans ce sondage et 20 points d'écart entre la première et la 5e place.
0: OK. Philippe, je reviens à ce que vous avez dit il y a quelques instants. Vous parlez, même si les chiffres diffèrent un tout petit peu, la semaine dernière, il y avait cette manchette dans la presse à la suite d'un autre sondage qui disait essentiellement que Christine Fréchette et Paul Saint-Pierre Plamondon étaient donc à presque égalité mathématique. Comment on passe de chiffres comme ceux-là la semaine dernière à 5 points de différence entre les deux? D'un point de vue statistique, là, comment on lit ces 2 sondages-là?
15: La raison pour laquelle la différence entre les sondages a l'air amplifiée, c'est oui. à cause de notre mode de scrutin. Que bien sûr, le portrait qui a été dessiné par Synopsis la semaine passée avec un seul point d'écart entre la CAQ et le PQ.
0: Exact.
15: Et ce qu'on a vu de Palace et de Léger, ça résulte en des projections de siège complètement différentes. Mais d'un point de vue statistique, c'est vraiment proche. Écoutez, dans la dernière semaine, comme j'ai dit, juste pour la coalition Nier Québec, Léger a dit 23. Palace a dit 24 et Synopsis dit 27. Ben, si on est capable de tracer une ligne dans le milieu, disons 25,
0: oui, oui.
15: les 3 firmes sont à 2 points d'écart de 25. Et c'est pour ça qu'il faut faire des moyennes pondérées des sondages parce que chaque sondage pris individuellement, c'est comme rouler sur les routes du Québec sans bonne suspension. Il y a des nids de poules un peu partout et c'est normal.
0: OK, Philippe, je vous posais la question parce qu'avant de discuter avec vous, je suis allé faire un petit tour sur la page Facebook de Québec 125 dans la section des commentaires. Et là, j'ai vu toutes sortes de choses.
15: Oh mon Dieu, quelle erreur!
0: On est passé de foutaise à ouch, à super, à minoritaire, à cela change vite, à l'échantillon mm-hmm. de 657 franco sur 1000 fausses les résultats au bénéfice de la CAQ. Alors, comme électeur, comme citoyen qui est intéressé par la politique, comment on doit les interpréter, ces différents sondages-là aussi?
15: Bien, la première chose, c'est de ne jamais aller voir les commentaires sur Facebook.
0: Ça, ouais, je m'en excuse, mais je suis toujours un petit peu curieux. Faut que je sois honnête, là, voilà, c'est fait.
15: Et le commentaire sur les francophones, l'échantillon était faux, c'était pas les bons chiffres, donc okay. c'était exagéré.
0: Bon.
15: Mais bon, donc, comment est-ce qu'on peut interpréter ça? Encore une fois, la raison pour laquelle Québec 125 existe et pourquoi j'ai créé ce modèle-là il y a 10 ans, c'est justement pour donner un chiffre ou des chiffres qui contiennent le moins de bruit possible. C'est normal que les sondages ne montrent pas exactement les mêmes chiffres parce qu'ils ont de l'incertitude et aussi ils ont des méthodes différentes. Certains sont des palais Internet, certains sont des, comme Palace, c'est un échantillon probabiliste par téléphone. Mm-hmm. Mais si on regarde, si on recule un peu, on se rend compte que les 3 sondages disent à peu près la même chose. Le synopsis a la CAQ un peu plus élevée. OK, parfait. On est capable d'en revenir encore une fois lorsqu'on recule et qu'on se rend compte que 23, 24 et 27, finalement, c'est pas loin.
0: Et qu'on regarde les marges d'erreur aussi qui sont importantes, là, c'est ce que vous disiez. Ben, oui.
15: Exactement, 3 points de marge d'erreur par sondage. Donc, ça veut dire que tout le monde est dans les mêmes eaux. Écoutez, les chiffres pour le PQ, les 3 sondages, c'est 28, 29 et 30. Est-ce qu'on va se battre dans les autobus, pour prendre cette vieille expression de M. Legault, pour ce chiffre-là? Pour les libéraux, c'est 20, 22 et 23. Encore une fois, c'est normal qu'il y ait des variations. On fait des moyennes pondérées, on respire et on continue. C'est ça le plus important.
0: Alors, Philippe, je dirais à tous les étudiants de méthode quantitative pour la prochaine saison, écoutez bien dans vos cours, vous allez bien comprendre les sondages aussi. Et là, je veux qu'on aille plus loin. Parlez-moi des données dans la capitale nationale. Il y a vraiment des trucs intéressants qui ressortent de ça aussi.
15: Bien, en fait, ça ici, ça c'est vraiment quelque chose de très important parce qu'on sait à quel point les sièges de la capitale nationale vont être importants pour la composition de la prochaine Assemblée nationale. Mais, et là, je suis désolé aux gens de Québec, sachez que j'ai grandi à Québec, je dois dire ça. La ville de Québec et la région métropolitaine, c'est seulement 10 % de la population québécoise. Alors, c'est normal que le sous-échantillon régional soit plus petit. Et quand on a un petit sous-échantillon, ça fait une grande incertitude. Quand on a environ 150 répondants, pour la grande région de Québec. Ça veut dire que la marge d'erreur est autour de plus ou moins 7 points. Alors, un sondage individuel va contenir du bruit. C'est la nature même des statistiques. C'est pas parce que le sondeur a fait une erreur. La semaine passée, il y a bien des gens qui ont capoté en regardant le synopsis. « Mon Dieu, la CAQ est première à Québec. » On regarde le Léger, on regarde le Palace, on voit la CAQ est en hausse à Québec, mais pas première. Encore une fois, on respire par le nez et on fait de moyenne.
0: Ouais, donc parce qu'à Québec, beaucoup d'électeurs qui sont francophones, des électeurs qui sont plus âgés, donc ça expliquerait un peu cette situation-là.
15: Ça fait partie présentement des tendances que l'on voit. En effet, la CAQ, écoutez, il y a vraiment un gigantesque fossé générationnel qui est en train de se dessiner au Québec, comme on l'a rarement vu, parce que on a vu ça aux États-Unis, au Canada, en anglais, mais au Québec, c'est très rare. Chez les 50 ans et moins, et ça, on s'entend, c'est beaucoup de monde. Si vous avez moins de 50 ans, la CAQ,

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3: OK, donc ça, c'est vraiment des chiffres qui sont éloquents puis qui expliquent très bien ce qui se passe aussi dans le paysage politique. Je veux qu'on termine, Philippe, avec cette autre question qui a été posée. On voulait savoir qui donc la personnalité politique la mieux placée pour gérer la crise des tarifs. Et la réponse aussi est assez éloquente, encore une fois.
2: Et en effet, la réponse, c'est la première ministre Christine Fréchette. Mm-hmm. Donc, Palace a posé la question. Et écoutez, présentement, on voit que la CAQ, ou l'équipe Christine Fréchette, si vous préférez, est en train d'essayer de refaçonner la question de l'urne. On ne savait pas au début de la campagne quelle serait la question de l'urne qui collerait dans l'esprit des électeurs, mais il semble que de plus en plus, ça soit comment gérer Donald Trump et comment faire des alliances avec le reste du Canada, se serrer les coudes pour se battre contre les États-Unis. Ben, si vraiment ça devient la question de l'urne en septembre et jusqu'en octobre, Christine Fréchette a un net avantage. 32 % des répondants choisissent Christine Fréchette, seulement 23 pour Paul Saint-Papamadon et Charles Millard n'est même pas dans la course ici avec 13 % égalité avec Éric Duhaime. Et encore une fois, si on regarde cette question-là, et j'invite les auditeurs à aller voir le rapport de sondage qui est sur mon site web, on peut voir les découpages générationnels. Et chez les plus âgés, Mme Fréchette mène par 25 points. Alors, on voit encore une fois ce fossé générationnel. Si Mme Fréchette arrive à conserver ses électeurs plus âgés-là et qu'ils se présentent aux urnes, le portrait pourrait être dramatiquement différent de ce qu'on a présentement dans les projections.
3: En tout cas, chose certaine, des chiffres comme cela nous aident à comprendre les stratégies des différents partis politiques. Puis quand la semaine dernière, on a entendu Mme Fréchette dire que son principal adversaire, c'est Donald Trump, eh bien, on voit de quelle façon ça vient se répercuter dans les sondages aussi. Philippe, toujours un immense plaisir de vous avoir avec nous. Merci beaucoup, puis on se donne rendez-vous sans faute la semaine prochaine.
2: Ben merci beaucoup, toujours un plaisir. Au revoir.
3: Salut Philippe, merci. Philippe G. Fournier, il est le créateur de Québec 125, sera avec nous tous les lundis pendant la campagne électorale pour analyser les sondages. Et vous le voyez bien, des sondages qui méritent d'être approfondis pour bien les comprendre et comprendre les tendances. Mais c'est exactement ce qu'on va vous proposer là, toutes les semaines jusqu'au jour de scrutin. Marc-André, maintenant un peu de circulation.
4: On a toujours cet accident sur Robert Bourassa, direction Nord, Guillaume, qui nuit à la circulation. On a déplacé quand même les véhicules un peu, là, mais hauteur Perle-Lièvre, à la fin de l'accès provenant du boulevard Amel, c'est partiellement entravé là, de ce côté-là. Alors, soyez vigilants. La Sûreté du Québec est sur place depuis quelques minutes déjà, mais il y a un bon bouchon de circulation là, qui débute à la hauteur de Versant Nord maintenant et qui s'étend, bien sûr, jusqu'à Perle-Lièvre. C'est plutôt lourd pour la traversée vers la rive sud. Là, on a atteint le secteur Charest pour le début de la congestion. Ça vaut pour Henri IV et Duplessis, direction sud. Donc, dans les deux cas, on est par choc contre par choc jusqu'au pont. On commence à avoir une bonne file d'attente aussi sous les ponts pour le boulevard Champlain direction ouest. 20 ouest, pas de changement de la route du président Kennedy à l'avenue Taniata. On a toujours ce bouchon sur 7 km et route de la Bravoure, secteur de la base militaire. Il y a de l'attente dans les deux directions présentement.
3: Et Marc-André, la famille Fizet nous a texté il y a quelques instants pour vous rappeler votre épluchette de blé d'Inde samedi prochain.
4: Ah oui,
3: à Neuville.
4: N'oubliez
3: pas ça.
4: Non,
3: j'oublie
4: pas.
3: C'est
4: texté pour vrai.
3: Oh, absolument, c'est le texto annuel. On l'a chaque année.
4: Il y a un tournoi de fer aussi pendant cette
3: arrêtez donc.
4: Là, ouais,
3: okay. Puis, qu'est-ce qu'il a gagné? À part l'honneur.
4: Il y a de l'argent parce que tous les participants payent un petit 2-3 $
3: Puis, êtes-vous un gros joueur de fer?
4: J'étais en finale quelques reprises, mais j'ai perdu à chaque fois.
3: C'est vrai?
4: Oui, oui. Okay. Alors là, je me suis mis un peu
5: cette
4: de pression
5: année.
4: Cette année.
3: Ouais, je pense que c'est
5: maintenant
3: ou jamais.
5: Avez-vous un entraîneur?
4: Non. Okay. Êtes-vous disponible?
5: Non, malheureusement.
4: Faites pas ça, vous.
3: En tout cas, alors, on salue la famille Fizet, qui clairement est à l'écoute de cette encore mieux l'après-midi. Fidèle au poste, parce que l'an passé,
4: c'est
3: on a eu le même texto. Oubliez pas ça, là.
4: Non, j'oublierai pas.
3: Mettez ça à l'agenda, mon cher ami. Tania, on souligne un anniversaire important aujourd'hui. C'est l'emblématique papillon en couleur de Radio-Canada qui a 60 ans.
5: 60 ans de télé-couleur. C'était à l'automne 1966. Et pourquoi on avait choisi le papillon? Eh bien, on avait fait un concours. Et c'était le dessinateur Hubert Tison qui a remporté. Et c'est le papillon qui est devenu le symbole officiel de la télévision en couleur de Radio-Canada, qui apparaissait avant les émissions couleur. Et il avait choisi le papillon parce qu'il transmettait bien le message de la couleur. Alors, les premières émissions couleur, Les belles histoires des pays d'en haut, Rue des Pignons et Septième Nord. Et pour les plus jeunes, il y a eu Bobino, La vie qui bat et Atome et Galaxie. Il y a tout un article à lire de nos collègues des archives et nous explique comment on a colorisé le hockey. Ça n'a pas été facile. On avait besoin d'une camionnette, là, d'un quart de reportage. Il a fallu enlever

0: une partie du forum pour pouvoir rentrer le fourgon pour réussir, pour pouvoir faire la diffusion couleur. Allez lire ça, c'est vraiment très, très intéressant de savoir comment on a installé la télévision couleur à Radio-Canada.
1: Ouais, une page d'histoire bien importante. Ouais. Merci beaucoup, Tania, de nous la rappeler. Maintenant, 15h52, on va se pencher sur ce verdict que plusieurs attendaient. Et on apprend donc aujourd'hui que le juge de la Cour supérieure a été cinglant en rendant son jugement dans la poursuite intentée par le cardinal Marc Ouellet contre Pamela Groslot. Alors donc, concluant des allégations qu'il qualifie de malicieuse et de téméraire, la Cour supérieure condamne cette dernière à lui verser 100 000 $ pour diffamation. Et question de revenir sur ces procédures qui durent depuis un certain temps. On va aller retrouver François Gloutenay. Il est journaliste spécialisé en questions religieuses pour l'agence Présence Info. Il est avec nous au bout du fil. Bonjour François.
2: Bonjour.
1: François, merci beaucoup d'être avec nous. Donc, pour revenir sur un jugement, je le disais, qui est assez cinglant, mais d'abord, peut-être un peu rappeler la procédure qui avait été intentée par le cardinal Marc Ouellet contre Pamela Groslot. Tout ça a commencé de quelle façon?
2: Bon, alors, je vous rappelle qu'en 2022, un juge de la Cour supérieure, le juge Bernard Godbout, a autorisé une action collective contre l'archidiocèse de Québec. Alors, c'est une action collective, comme il y en a beaucoup contre d'autres diocèses au Québec, pour des agressions sexuelles qui auraient été commises par des prêtres contre des enfants ou même des adultes, là. Mais tout ça est sévèrement balisé là, à l'intérieur d'une action collective. Alors, au mois d'août, le cabinet Arsenault Dufresne-Louy Avocat a rendu public la demande introductive d'instance, autrement dit le document qui vient faire état là, des différents gestes qui sont reprochés aux prêtres. Alors, on a à l'intérieur de ça une centaine de plaignants et il y a 7, 8 ou 9 personnes là, qui dénoncent carrément là, certains prêtres, on nomme leur nom et on dit quels gestes ont été faits. À l'intérieur de ça, il y a une personne qui porte la lettre F qui accuse le cardinal Marc Ouellet ainsi qu'un autre prêtre d'agression sexuelle. Alors, tout ça est mis dans un même paquet, dans une quarantaine d'articles, là, de paragraphes à l'intérieur de cette procédure-là. Et tout de suite après, là, la personne, on la connaît pas, là, on sait juste qu'elle s'appelle Est, mais le cardinal dit de Rome, ben, ça n'a aucun sens, je n'ai jamais agressé personne et je vais tout faire pour laver mon nom et va intenter une poursuite en diffamation quelques mois plus tard, alors qu'il ne sait toujours pas qui est la personne qui l'a nommé là, à l'intérieur de l'action collective.
1: Il faut rappeler donc que ces gestes-là, bon, qui étaient reprochés auraient été commis, bon, disait-on, entre 2008 et 2010, alors que Mme Groslot était stagiaire au sein du diocèse de Québec. Mais on se rappelle également que c'est une plainte s'est même rendue jusqu'au pape François en janvier 2021. Mais ce qu'on doit rappeler, donc, des accusations qui ont été écartées par la Cour, qui n'avait pas cru sa version des faits à ce moment-là. Et c'est là que le cardinal Ouellet avait décidé de poursuivre en diffamation. Et là, qu'est-ce qu'on apprend aujourd'hui dans ce jugement, François? Là, qu'est-ce qu'on doit retenir? C'est un document qui est assez volumineux, vous l'avez parcouru. Qu'est-ce que les gens doivent savoir de la décision aujourd'hui?
2: Bon, en fait, le juge Castonguay n'a pas cru du tout la version de Mme Pamela Groslot. Il dit que les différents éléments qu'elle a apportés ne permettent pas de croire qu'elle dit la vérité. Elle aurait amplifié même certains événements pour les rendre plus intéressants et même plus intéressants pour la presse. Et il note entre autres qu'elle ne parle que d'une seule agression, qu'il y a un geste qui pourrait être une agression. Mais à l'intérieur de la procédure judiciaire, on a toujours écrit « agression sexuelle » au pluriel. Alors que à l'intérieur de ce qu'elle mentionne, il n'y en a qu'une seule qui pourrait être une agression sexuelle. Et là, le juge est très dur avec elle parce qu'il dit « à l'intérieur de la procédure, vous avez omis un fait très important, c'est que les faits que vous reprochez au cardinal ont toujours eu lieu en public. » Ça n'a jamais eu lieu là, en privé, ça n'a jamais eu lieu alors que personne ne voyait. C'était vraiment dans des salles publiques. Et là, elle mentionne, entre autres, dans sa quête qu'il y a massé les épaules trop fortement, qu'il y a déplacé la main dans le dos, vers les fesses, qu'il a embrassé, qu'il a chuchoté des mots à l'oreille. Et voilà. Alors, pendant longtemps, Madame, dans la lettre qu'elle a envoyée au pape François, Madame Groslot n'a jamais parlé d'agression sexuelle, je vous rappelle. Là. Okay. Elle a parlé de gestes déplacés qu'un chef donc qu'un patron ne devrait pas faire. Alors, elle, c'est comme ça qu'elle s'est sentie. Alors, quand vous êtes une jeune femme et que votre patron vient vous masser les épaules, vient vous dire des choses à l'oreille, elle a expliqué au pape François que, écoutez, ça n'a pas de sens, ça, je ne me suis pas senti bien dans ça, et j'estime que c'était des gestes inappropriés. C'est le terme qu'elle utilise, hein, elle n'utilise jamais ce terme-là.
1: C'est vrai.
2: C'est lorsqu'elle a reçu une réponse du Vatican, en fait, la réponse est arrivée au Vatican lorsque l'action collective a été rendue du public. Le Vatican a dit non, il n'y a rien, il n'y a pas matière, il n'y a pas d'agression sexuelle ici, donc il n'y a pas matière à juger le cardinal Marc Ouellet. Alors, à ce moment-là, ben là, elle a tout simplement donné son commentaire ou son témoignage aux avocats et elle l'a inséré à l'intérieur d'un ensemble de témoignages. Je vous rappelle ceci, c'est important, et le jugement n'en fait presque pas mention. Madame Groslot a mentionné particulièrement une agression qu'elle a subie avec un autre prêtre, pas avec le cardinal Marc Ouellet, mais avec un autre prêtre. Et c'est très, très bien placé, c'est très bien expliqué, tout ça. Ça ne veut pas dire que c'est vrai, parce que c'est pas encore jugé.
1: On parle d'allégations, c'est ça, donc qui n'ont pas encore été vérifiées devant la Cour, oui.
2: Tout à fait. Okay. Alors, et ça, on parle là, de gestes très, très répréhensibles, là, je vous assure. Okay. Mais quand on a rendu public l'action collective, on a mis à l'intérieur du même carré les deux agresseurs allégués. Donc, un tel prêtre ainsi que le cardinal Marc Ouellet. Et dans les deux cas, on a mis les mêmes gestes qui étaient reprochés. Alors, on n'a pas écrit « massage d'épaule », on n'a pas écrit « main dans le dos », on a plutôt écrit les gestes qui étaient reprochés au deuxième prêtre, donc à l'autre prêtre. Alors, c'est ce qui fait que le cardinal Marc Ouellet était particulièrement fâché, et il l'a dit tout le long du procès, et le juge l'a repris. Le cardinal Marc Ouellet trouvait infamant, donc, il a été diffamé par le fait qu'il était nommé dans une procédure où c'était majoritairement des enfants qui étaient victimes de prêtres pédophiles. Alors que lui, il dit, c'est pas un enfant d'abord, et j'ai pas d'affaire à être nommé à l'intérieur d'une telle procédure.
1: François, est-ce que le juge Castonguay a expliqué pourquoi il accorde donc ce montant de 100 000 $ au cardinal Marc Ouellet? Est-ce qu'il a donc spécifié comment il arrive à ce montant-là aujourd'hui?
2: Non, pas du tout. Okay. C'était le chiffre qui était mentionné. Okay. Évidemment, le cardinal Marc Ouellet a parlé de difficultés qu'il a eues dans son travail. On parle même qu'il aurait pu être nommé pape lors de la mort du pape François. Mais c'est une erreur, à mon avis, du juge de dire quelque chose de semblable. Mais il ne l'a pas nommé. Il lui accorde tout simplement les montants en sachant que le cardinal Marc Ouellet ne va pas conserver ce montant-là, mais il va le donner plutôt à un fonds de réconciliation avec les Autochtones. Toutefois, il n'explique pas pourquoi, comment il est arrivé, comment il a quantifié ce montant-là.
1: Mais n'empêche, une décision qui est importante et attendue aujourd'hui. François Gloutenay, vous êtes journaliste spécialisé en questions religieuses pour l'agence Présence Info. Merci beaucoup d'avoir été avec nous.
2: Je vous en prie.
1: Au revoir, à très bientôt.
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0: Et à 16h02, c'est reparti pour la deuxième heure de C'est encore mieux l'après-midi. Une deuxième heure au cours de laquelle on va parler, oui, d'art et spectacle dans quelques instants avec Tania Beaumont et d'un autre sujet important, la rentrée, l'image de nos enfants à la rentrée scolaire. Qu'est-ce qu'on doit, devrait faire? Là, je fais attention au temps de verbe que j'utilise. Je vais poser la question tout à l'heure à Maître Ophélie Vincent. Elle est vulgarisatrice juridique pour Éducaloi. On va lui parler dans une trentaine de minutes et tout de suite après, politique américaine avec notre nouveau collaborateur pour les prochaines semaines, le Raphaël Jacob, qui s'est joint à l'équipe de C'est encore mieux l'après-midi, là, certainement jusqu'aux élections de mi-mandat. Également, on parlait un peu plus tôt dans l'émission de la grande visite qui est à Québec ce soir, l'équipe canadienne de basketball qui dispute un match important de qualification contre l'Argentine. Et ça s'inscrit dans un paquet de rendez-vous importants, qu'ils soient sportifs ou culturels à Québec au cours des derniers mois. Il y en a bien d'autres à venir. Et là, aujourd'hui, on vous demande sur la page Facebook, quel événement sportif ou culturel rêvez-vous de voir débarquer à Québec? Et là, je vous le dis, il n'y a pas de limite. Qu'est-ce que vous rêvez de voir débarquer chez nous? Une compétition, un artiste, un festival? On peut vraiment là, éclater les réponses sans aucun problème. On en a quelques-unes déjà sur la page Facebook. On y revient dans quelques instants avec les membres de l'équipe. Alors, Tania, Caroline, Marc-André, Alexandra, je vous regarde. Pensez-y. Dans quelques minutes.
1: Ça va être
0: dur
1: pour moi de penser dans les prochaines minutes.
0: Vous êtes capable de tout faire.
1: Ah oui,
0: mais
1: c'est
0: oui,
1: ça.
0: Vous êtes extraordinaire.
1: Une pieuvre.
0: une vraie pieuvre. Alors, on va y revenir dans quelques instants. On va y penser, mais voyez-vous, par exemple, un auditeur nous dit le Red Bull Air Race, là, vous savez, là, ces compétitions d'avions absolument spectaculaires avec Red Bull, ça avait déjà été évoqué à Québec.
2: Je pense que le maire Labeaume avait mis une croix là-dessus.
0: Ben, c'est ça.
2: Parce qu'il trouvait ça pas très, très. Il avait été voir ça, puis il n'avait pas trouvé ça très intéressant.
0: En tout cas, du moins, il y a des gens qui s'y intéressent. C'est ce que Jocelyn y a soulevé.
2: J'aurais tendance à être d'accord avec Pascal.
0: Il disait Coldplay?
2: Ouais.
0: N'importe quand. Avec plein de petits cœurs. Sébastien parle de Radiohead. Julien, lui, parle d'une étape du Beach Pro Tour comme on a eu à Montréal il n'y a pas si longtemps, il y a quelques jours, quelques semaines à peine. Denis dit un spectacle de drone, genre festival annuel, et dit avant qu'une autre ville du Québec ne s'en empare. Alors, voyez-vous, déjà cinq réponses qui sont complètement différentes. On y revient dans quelques instants. Et pensez-y à la maison. On veut vous entendre. Textez-nous 418-670-9071 ou encore dans la bulle de conversation. Quel événement sportif ou culturel vous souhaitez voir débarquer à Québec. Mais d'abord, Alexandra, on est dans cette cinquième journée de campagne électorale au Québec. Il y a la CAQ qui promet aujourd'hui d'améliorer l'accès aux soins pour les Québécois.
1: Oui, Christine Fréchette promet de s'attaquer aux délais en formant davantage de médecins en région. Elle ouvre aussi la porte là, pour une discussion avec les médecins au sujet de la pratique mixte, c'est-à-dire de leur permettre de travailler à la fois au privé et au public. Cependant, rappelez-vous, son parti a fait adopter l'an dernier une loi qui vise à limiter cette pratique. Elle a dû se défendre aujourd'hui, on l'écoute.
3: On a analysé en fait des systèmes de santé ailleurs qu'au Québec et puis ceux qui se classent parmi les plus performants permettent comme ça une présence à la fois dans le public et dans le privé.
4: Donc c'était une erreur.
3: En fait, on fait différemment pour la suite des choses. Pour ce qui est de cette portion-là,
1: bon, ça a fait réagir les autres partis. Pour la co-porte-parole de Québec solidaire, la CAQ fait fausse route. Voici Ruba Gazal.
5: On sait là que d'avoir la double pratique, les portes tournantes des médecins qui vont du privé au public, ça a un impact négatif sur les patients. Je veux dire, on l'a essayé puis ça n'a pas marché. Pourquoi est-ce qu'elle continue? C'est une question, c'est un mystère pour moi. Là, c'est pas le temps de jouer à l'apprenti sorcier, c'est le temps d'avoir des solutions pour nous assurer d'avoir un système public fort. De toute façon, on le sait, là, le privé, c'est prouvé, ça coûte plus cher aux Québécois.
1: Plutôt cette semaine, Ruba Gazal, plutôt aujourd'hui, elle a annoncé que son parti souhaite réduire le décrochage scolaire de moitié grâce à un investissement de 340 millions de dollars dans les écoles publiques de la province. Le Parti québécois affirme, lui, qu'il veut s'attaquer au gaspillage de fonds publics en faisant un grand ménage dans la bureaucratie. D'après le chef du parti, un éventuel gouvernement péquiste réduirait la taille de l'État québécois de 2,5% en supprimant des postes dans la fonction publique et parapublique, sans toutefois procéder à des licenciements. Paul Saint-Pierre Plamondon entend aussi créer un secrétariat à l'efficacité de l'État. Le voici.
6: Nous créerons un secrétariat à l'efficacité gouvernementale et à l'allègement réglementaire dès notre arrivée au gouvernement. Ça va essentiellement relever du Conseil du Trésor et ça aura comme mandat de faire la révision de tous les règlements, programmes, procédures et normes en continu. Ce sera un travail de moine, ce sera de passer au peigne fin chaque contrôle bureaucratique, chaque règlement, et se poser la question, est-ce que vraiment c'est nécessaire? Est-ce qu'on peut alléger quelque chose?
1: Selon le PQ, la Coalition Avenir Québec a perdu le contrôle des dépenses de l'État au cours de ses années au pouvoir. Le Parti conservateur du Québec dénonce la diminution de l'offre de services au Centre de santé des Aides-Chemins, ici dans Bellechasse. Des postes de technologues en physiothérapie ont été relocalisés vers la Beauce sans que les élus locaux soient avisés. Aux yeux du parti, cette décision est inacceptable pour les citoyens de la région. Et pour contrer cette façon de faire, le chef conservateur Éric Duhaime insiste sur l'importance de décentraliser, de décentralisation en matière de santé, oui.
4: Chaque région aura sa propre table de concertation. Chaque région aura une enveloppe budgétaire. Ça, c'est la différence aussi avec le cas actuel. Il y a un paquet de domaines où ça serait possible de régionaliser et d'avoir justement un mot à dire qui vient vraiment de la région plutôt que d'une tour à, je sais pas, on sait même pas où.
1: Plus tôt aujourd'hui, le Parti conservateur du Québec s'est aussi engagé à relancer l'exploitation des gaz de schiste afin de réduire la dépendance énergétique du Québec envers les États-Unis. Le Parti libéral estime que la province doit rétablir les ponts avec les syndicats en marge d'une rencontre avec la présidente de la FTQ, Magali Picard. Charles Milliard a souligné qu'il est indispensable d'avoir l'appui des travailleurs et travailleuses afin de faire avancer les dossiers importants. De son côté, la FTQ a mis en garde le prochain gouvernement contre des politiques d'austérité qui seraient particulièrement néfastes dans le contexte de guerre tarifaire. Charles Milliard s'engage à ne faire aucune coupe en santé, en éducation ou encore en culture. Ottawa demande à la Cour fédérale de rejeter une poursuite qui l'accuse de ne pas en faire assez pour atteindre son objectif de réduction des émissions de gaz à effet de serre pour 2030. Le gouvernement estime que ce n'est pas aux tribunaux de décider des mesures à prendre. La poursuite a été lancée par des groupes écologistes qui appuient sur un récent rapport qui démontre qu'Ottawa est loin d'être en voie d'atteindre sa cible de réduction d'émissions de GES de 40 à 45 % par rapport au niveau de 2005. En terminant, au Népal et au Tibet, l'ampleur de la catastrophe se précise à mesure que les secours progressent. Le bilan de la crue de mercredi dernier s'est encore alourdi pour s'établir à plus de 900 morts et 4 700 disparus. La catastrophe est largement censurée en Chine sur les réseaux sociaux. Les autorités chinoises annoncent avoir sanctionné 10 personnes, 10 internautes, pour diffusion de fausses informations parce qu'ils remettent en cause le bilan officiel. Delphine Sureau est à Pékin.
7: Comme Liu, un internaute de Lhasa au Tibet, il assure que plus de 3000 personnes ont perdu la vie au poste frontière de Jilong entre la Chine et le Népal. Il y a aussi Zhang, pour qui les ouvriers, les transporteurs et les touristes étaient plus d'un millier sur place. Il accuse ouvertement les autorités de sous-estimer le bilan. Ces exemples sont publiés par le ministère de la Sécurité publique afin de dissuader les internautes de commenter le nombre des disparus. Cette opération s'inscrit dans une campagne de lutte contre la rumeur qui permet de justifier la censure en ligne. Selon Pékin, falsifier les informations sur la catastrophe peut coûter 130 euros d'amende et jusqu'à 10 jours de prison. Résultat, on ne trouve plus en ligne que les informations diffusées par les médias d'État. Les vidéos de la vague de boue ont disparu au deuxième jour de la catastrophe, tout comme la plupart des messages de ceux qui cherchent leurs proches.
1: Incroyable. Hein?
8: Absolument.
1: C'était un reportage de Delphine Sureau. Voilà. Voilà.
8: Merci beaucoup, Alexandra. Et là, évidemment, vous aviez un bulletin de nouvelles. Vous n'avez pas pensé à ma question du jour.
1: J'ai pensé.
8: Okay. Oui, c'est vrai?
1: Ça se bouscule.
8: Oui, OK.
1: Ça se bouscule.
8: Je fais un petit tour de table, puis je finis avec vous.
1: J'en voudrais des choses.
8: OK. Marc-André, je commence avec vous.
2: Moi, j'aimerais ça que les Capitales jouent contre une équipe de Montréal.
1: Ah!
8: Oh! Mmh.
2: Ouais.
8: Oh, OK.
2: Une équipe dans la Ligue à Montréal.
8: Ben là, je pense que ça va se faire plus tôt que tard, ça.
2: Ah, vous voyez?
8: Ah, OK.
2: Je suis devin.
8: Non, non, mais vous êtes réaliste. On l'a dit, c'est éclaté comme réponse, mais vous êtes réaliste.
2: Ils n'ont pas vraiment de stade à Montréal pour accueillir une équipe qui n'est pas une des ligues majeures.
8: Mais vous le savez qu'en coulisses, ça travaille fort.
2: Ça travaille fort.
8: Depuis des années aussi.
2: J'ai bien hâte que ça se fasse.
8: Okay.
2: Je sais que Michel Laplante en a parlé beaucoup.
8: Oui, c'est ça. Mais ça serait pas à Montréal. Ce serait sans doute Couronne, Rive-Nord et Sud. Quelque chose comme ça.
2: Une bonne rivalité, je trouve.
8: Hein? Vous savez quoi? J'aime beaucoup la réponse. Mais c'est réaliste aussi. Tania, de votre côté, qu'est-ce que vous souhaitez voir débarquer chez nous?
9: Ben, j'ai plusieurs festivals, mais l'attrait de ces festivals-là, c'est aussi qu'ils sont ailleurs. Mais,
8: c'est une drôle de prémisse, mais j'aime ça.
9: Mais mettons, on amène tout de Glastonbury.
8: OK.
9: Ici. Okay. Ben, mais on le met.
8: On est où?
9: À Lévis.
8: OK, mais pas trop. Un petit peu à l'extérieur quand même, parce que ça prend beaucoup d'espace.
9: Oui, c'est ça. Ben, à Beaumont.
8: OK, on fait ça à Beaumont.
9: OK.
8: Okay. Sur les terres d'un agriculteur, quelque chose comme ça. OK, j'aime ça.
9: Comme ça, pas trop loin. Mais
8: pour
9: ça
8: les gens qui
9: bien.
8: Nous écoutent, Glastonbury, en quelques mots, Tania, comment on explique ça?
9: Gros festival de musique. Ouais.
1: Le rêve.
9: Britannique.
8: Ah oui, avec toutes les grandes têtes d'affiches.
9: Juste tout le monde.
8: Je vous dirais, tous les artistes veulent aller à Glastonbury.
9: En Angleterre, là. C'est ça. Musique pop.
8: OK, vous savez quoi? J'ai envie de partager votre rêve.
9: Parfait.
8: Avec vous, là.
9: En fait, ça.
8: OK. Caroline, vous?
1: Ah, ben moi, vous allez me dire qu'on a tout ce qu'il faut au Québec, là, côté tennis, mais j'aimerais ça avoir.
8: Eh hey, bien, j'aime vos prémices, les amis. C'est génial.
1: Je veux dire, oh, on a déjà le tournoi de Montréal, le Challenger ici à Québec. Ouais. Bref, mais un tournoi du Grand Chelem, de l'ATP, ici à Québec, sur terre battue.
8: Hey, j'aime ça.
1: Terre battue, j'ai dit.
8: Oui, OK. Ouais,
1: ou gazon.
8: Ah, oui, OK. Mais pourquoi pas surface dure, vous?
1: Ben parce que terre battue, c'est mythique, là.
8: C'est vrai,
1: du coup,
8: hein?
1: C'est Roland Garros.
8: C'est romantique.
1: C'est romantique. Il y a autre chose. C'est l'histoire, voilà.
8: Et on le met où, ce gros stade-là?
1: Ben, je t'ai rendu là. Je suis en train de préparer mon plan. Puis, bonne affaire, je vais se mettre ça à Bruno Marchand.
8: Moi, je veux dire, on met ça à l'île d'Orléans. Ça va être à côté de chez vous, en plus.
1: Ouais, ben, en ce moment, c'est pas des belles années en ce moment là pour faire ça. Ouais.
8: Disons que les projets piquent à l'île d'Orléans, c'est un peu tannant, ces jours-ci.
1: Mais il y a sûrement un bel endroit dans le Québec où on peut faire ça.
8: J'aime beaucoup ça, Caroline. Alexandra.
1: Une compétition internationale de patinage artistique.
8: Ah, vous savez quoi, ça, c'est une sapristi bonne idée.
1: Parce qu'on va avoir un championnat du monde de hockey bientôt, de hockey junior.
8: En fait, d'abord senior chez les femmes, junior chez les hommes.
1: Chez les hommes, une compétition internationale, une étape de la Coupe du monde de patinage artistique. Je ne sais pas si on appelle ça comme ça. Là. C'est pas la Coupe du monde.
8: Non,
1: c'est
8: on cherche l'appellation officielle.
1: Compétition
8: ça
1: internationale.
8: Là,
1: les mondiaux de patinage artistique.
8: OK, vous savez
1: à
8: quoi?
1: À Québec, présenté en 2000...
8: Bientôt.
1: 2030.
2: On a un bel amphithéâtre pour ça.
8: Ben oui. Non, c'est ça. Puis il y a de la place. On est capable de mettre des compétitions comme celle-là dans le calendrier.
1: Ça, je serais là tous les jours.
8: Oui, puis patinoire d'entraînement avec l'aréna Guy Lafleur juste à côté.
1: Juste à côté, ça
8: vous
1: serait parfait.
8: Quoi? Tout est en place.
2: Ah, il y aurait des patinusites.
8: Oui.
1: Oui.
8: Vous savez quoi?
1: J'ai failli parler de ski, mais je vais me garder une petite gêne.
8: Vous avez le droit.
1: Septembre.
8: Mais pourquoi pas?
1: Ben,
8: Jeux olympiques?
2: Jeux
1: olympiques, c'est ça. Mais tu sais,
8: moi, je vous le dis, là, parce que ça va recroiser ce que vous souhaitez. J'aimerais ça avoir des Jeux olympiques à Québec.
1: Ben,
8: et là,
1: oui.
8: Je comprends que...
1: Mais là, moi, je ne voulais pas aller là pour ne pas relancer le débat.
9: C'est ouvrir des plaies, là.
8: Oui, c'est ouvrir des plaies, puis c'est de se dire les Jeux olympiques ont pris des tendances complètement folles, mais il y a un retour avec une certaine sobriété olympique. Est-ce que ça pourra encore s'accentuer au fil des prochaines années? Est-ce qu'éventuellement, on pourrait penser revenir
1: rêve,
8: à des Jeux à échelle humaine et que ça fonctionne à Québec?
2: Pour y aller coucher à la maison.
8: Mais vous savez quoi, c'est pas ça l'idée, Marc-André. Mais d'accueillir la crème comme ça, je vous le dis.
1: Tout sport confondu.
8: Ah, vivre des Jeux olympiques, c'est extraordinaire.
1: Mais j'imagine.
8: Ça, je le souhaite à tous les gens de Québec. Alors, ça serait agréable. Bon, la montagne, c'est pas réglé, c'est un autre problème, là, mais bon.
1: On est en 2026. Il me semble qu'il y a moyen de faire une pente qui a de l'allure à quelque part.
8: Le mont Aligari, on repart ça.
9: On rêve, là. On fait pousser la montagne.
8: On l'a fait pousser.
9: On y met de l'engrais, ça pousse.
8: C'est comme ça que ça fonctionne.
1: Ben là, avec tout ce qu'on fait au Mont-Saint-Anne, là.
8: Oui, c'est vrai.
1: Je ne peux pas croire qu'il n'y a pas un dénivelé qui a de l'allure.
8: Ah, ben, pour une compétition de descente, le cahier de charge est tellement imposant.
2: On fait un petit peu démesuré.
8: Ça. Vous savez quoi? Une épreuve sprint en descente ou quelque chose comme ça, avec deux manches, combiné. Je sais pas. On s'amuse un petit peu avec ça, mais bref.
2: Oui,
8: OK.
1: On a des infrastructures qui pourraient éventuellement
8: on n'est pas loin, là.
1: Accueillir
8: en
1: les
8: tout cas,
1: le
8: curling, c'est réglé aussi, là.
1: Curling, c'est réglé. Le patinage artistique, c'est réglé.
2: On a l'amphithéâtre pour l'hockey.
1: Ça fonctionne, tempête.
8: Oui,
1: ça,
8: absolument.
1: Ici, plusieurs montagnes.
8: Une belle montagne.
1: Même jusque dans Charlevoix.
8: Saint-François, c'est ça, on pourrait étirer. On dit les Jeux olympiques de Québec, mais ce serait de la grande région de Québec.
1: Ben oui, pourquoi pas.
8: C'est juste, c'est toujours... Le bobsleigh, le ski alpin, la luge.
1: Mais le ski acrobatique, c'est parfait.
8: Ça, c'est réglé aussi.
1: Tout est réglé. Les étapes de la Coupe du monde.
9: Jusque dans le canyon de Sainte-Anne. Ça fait une plus grande part.
8: On étire ça. Vous savez quoi? C'est audacieux, Tania. On vous m'en charge. J'ai un comité, moi, je vous m'en charge. Bref, vous voyez comment on s'amuse un peu aujourd'hui. Puis parmi les autres réponses, on a des trucs qui sont un petit peu plus... J'allais dire à échelle humaine, et c'est le cas de le dire, notamment l'Eurovision.
9: Oui!
8: On en parlait. On pourrait accueillir l'Eurovision. Et j'ai répondu à l'auditeur, c'est vraiment une excellente proposition.
9: On commence par y participer, après ça, on l'organise.
8: Autre proposition audacieuse, on dit un show de Nina Hagen, celle qu'on appelait la reine du punk, à une certaine époque. Là, c'est une Allemande là, qui a beaucoup de métiers. Ça pourrait se faire assez aisément aussi. Et une autre personne dit, personnellement, j'en ai aucun intérêt, mais il me semble que la soirée des Oscars à Québec, ça ferait jaser.
9: Ah ouais.
8: Ouais. Là, il faudrait déménager beaucoup le gratin. Là.
9: Ça prend un grand tapis
8: ouais,
9: rouge.
8: Ouais, c'est ça. Ça prendrait un sacré grand tapis
1: ça
8: rouge.
1: Où?
8: Je sais pas. Château Frontenac.
1: Au château, c'est ce que j'allais dire.
2: On a des paniques du sirop d'érable.
8: Ouais, c'est ça. Hein?
9: Mais ils ont déjà ça.
8: C'est déjà ça. Marc-André, il faut trouver autre chose. Bref, écrivez-nous dans la bulle de conversation par texto. On va donc y aller d'autres propositions plus tard dans l'émission.
2: On n'a pas de maïs de Neuville dans ce panier-là.
8: Vous savez quoi? On va en mettre.
2: On va le régler.
9: En janvier.
8: C'est ça.
10: Version popcorn du maïs avec la maïs de Neuville.
8: Vous savez quoi? Il y a beaucoup de créativité dans cette équipe-là. J'adore ça. Marc-André, circulation, comment ça se passe?
2: On a un accident sur Félix Leclerc, direction ouest, hauteur du boulevard des Chutes. La voie de gauche est bloquée présentement de ce côté. Et la Sûreté du Québec, les services d'urgence ont été demandés sur place au cours des dernières minutes. Ça cause pas de problème majeur. On a des ralentissements sur Félix Leclerc ouest, mais surtout entre d'Estimauville et Pierre-Bertrand, toujours à cette heure-ci. À partir de Laurentienne nord et sud, il y a donc de l'attente dans les bretelles d'accès pour Félix Leclerc, direction ouest. Il y a un long bouchon sur Robert Bourassa, direction nord. Il y a un accident là, à la hauteur de Père-Lelièvre qui persiste toujours, qui nuisait au côté droit là, de l'autoroute. Alors, depuis le chemin Sainte-Foy jusqu'à Père-Lelièvre, c'est bien chargé. On a des ralentissements aussi dans la bretelle d'accès pour Félix Leclerc-Est, où la congestion s'est quand même bien allongée là, au cours des dernières minutes. Félix Leclerc-Est, on est arrêté à la hauteur du boulevard de l'Ormière, pratiquement depuis Henri IV. Ça s'est corsé un peu pour Henri IV, direction nord également. L'approche du chemin Sainte-Foy est au ralenti. On est dans le léger ralentissement là, depuis le boulevard Laurier, mais c'est une bonne congestion. Là, on a un bon bouchon de circulation qui s'est formé entre Amel et Chauveau. Là. Donc, c'est plus compliqué. Ça reste chargé aussi, route de la Bravoure. Dans les deux directions, il y a de bonnes files d'attente pour les approches de la base militaire. Là. Donc, ça prend de la patience là aussi.
8: OK, merci beaucoup, Marc-André. Mais cette patience en auto, Caroline, ça se fait les vitres baissées. On écoute, c'est encore mieux l'après-midi. Puis on profite du beau temps.
10: Tout à fait. Mm-hmm. 22 degrés, qui est une température idéale pour jouer au tennis sur terre battue
8: ah,
10: actuellement.
8: Oui, hein, c'est vrai.
10: Bon, peut-être plus agréable.
8: Pour
10: que
8: une manche du Grand Chelem en septembre à Québec.
10: Ben, par exemple, oui. C'est une possibilité. Donc, oui, 22 degrés, à peine un nuage ou deux. Ça demeure aussi dégagé cette nuit pour tous nos secteurs. On aura 10 degrés au minimum cette nuit. Par contre, je voyais en Beauce un petit 5, là. C'est un petit peu plus frais. Il y aura d'autres nuits un peu plus fraîches aussi au cours de la semaine. Et demain, mais on remet ça, c'est comme aujourd'hui, un fait identique ou quelques nuages de plus. Avec 22 toujours, mais ça s'ennuage en cours de soirée. Et donc, ben, dès mercredi, il y a des averses qui sont prévues. Cette dépression des prairies, donc, qui va nous toucher jusqu'à vendredi, possiblement. 21 au mercure pour mercredi, donc, des averses en après-midi, en soirée. Un petit 30 % pour l'instant. La trajectoire a l'air d'avoir bougé un petit peu, la période, en fait, la fenêtre. Et jeudi, ben, c'est sous la pluie également, 17 degrés, un peu plus frais quand même aussi. Et vendredi, ben, ça se poursuit. On a encore un 70 % de probabilité d'averses, d'averses résiduelles, mais qui vont s'étirer une partie de la journée. Donc, 18 vendredi et au total, c'est une vingtaine de millimètres possibles pour l'entièreté de ce système-là. Le soleil serait de retour pour la fin de semaine, mais il y a quand même un petit deux jours où c'est ça, ça va coincer un petit peu plus. On ne prévoit pas d'orages violents. Il pourrait y avoir des orages, mais rien de violent majeur. Pas de grand vent non plus associé à ce système-là. Et puis, si vous trouvez qu'il commence à faire un petit peu plus frais, bien, on a eu la première neige ce matin à la station de ski Sunshine Village à Banff, d'accord? Ouais. Et King Horse aussi, il y avait de la neige.
8: C'est loin,
10: donc
8: ça me dérange pas.
10: Je sais, mais ça s'en vient.
8: C'est
10: là.
8: Loin, puis c'est haut.
10: On parlait de ce qui nous dit, ces choses-là. Là.
8: Oh là là, oui.
10: Ça commence, on commence à en entendre parler.
8: Oui, on va surveiller ça. Caroline, moi, j'ai des fixations dans la vie. Prochain sujet en fait partie. On va parler du myriophylle à épi. On parle souvent de combattre cette plante-là, la plante zombie, mais est-ce que c'est possible de combattre
10: oui,
8: cette
10: parce que, vous voyez, il n'y a pas si longtemps, on parlait de cette espèce envahissante qui est la renouée du Japon, avec laquelle on a fait, entre autres, une limonade. Mais avec le myriophylle à épi, ça ne va pas être possible.
8: Ça se fait en limonade, jamais je vais boire de ça, je vous le dis.
10: Ça va être difficile, mais il y a un très bon texte paru dans la presse ce matin où on parle de ça. Est-ce qu'on pourrait arriver à s'en débarrasser? Bien, il y a des avancées là-dessus. Alors, on se transporte en Montérégie, à Mont-Saint-Grégoire. Okay. Il y a un étang là, qui en contenait. On a fait un test pour l'éliminer avec un herbicide qui est autorisé, mais qu'on surveille de près quand même au Canada. Canada, qui aurait le potentiel donc de nous débarrasser de cette espèce envahissante.
8: C'est intéressant, ça,
10: oui. Oui, et qui touche d'ailleurs près de 200 lacs au Québec, hein, quand même. Ça a été amené d'Eurasie, mais là, on est pris avec. Donc, 200 lacs au Québec.
8: Et toute personne qui vit près d'un plan d'eau où il y a du myriophile épi, vous savez à quel point c'est une plaie.
10: Oui, et là, je vous parle de 200 lacs au Québec, mais c'est sans compter les rivières et autres cours d'eau. Donc, il y en a partout, ça se propage rapidement. Et donc, dans cet étang-là, c'est le premier bassin au Québec où on a traité avec cet herbicide-là qui se nomme le Procellacor FX. Et une semaine après le traitement qu'on dit inoffensif pour l'humain et acceptable, entre guillemets, pour l'environnement, selon ce que Santé Canada a homologué, mais il semble que ça donne déjà des résultats après une semaine. Donc, on dit que les feuilles de la plante commence à s'étirer un peu, à s'étendre, à blanchir aussi. Donc, ça donne quelque chose. Et comment le myriophile est arrivé dans cet étang-là? Bien, selon le propriétaire, il pense que c'est un héron qui aurait transporté cette plante-là, parce que c'est un étang décoratif, il n'y a pas de navigation là-dessus, donc pas de propagation, de transfert de plantes.
8: Pas d'embarcation qui s'est promenée d'une place à l'autre.
10: De planche à pagaie, oui. Donc, ils pensent que ce serait possiblement un héron. Cela dit, ben, ça semble donner des résultats. On a fait aussi des tests en Ontario, qui a donné de bons résultats aussi sur un petit lac de 110 hectares. Et on dit qu'on a versé l'herbicide une fois par année depuis 2023 et pour quelques milliers de dollars. Et qu'on dit que l'herbicide synthétique est efficace à 90%. C'est
8: quand
10: beaucoup,
8: même,
10: là.
8: Mais oui.
10: Puis ça fait qu'il y a l'enroulement des feuilles du myriophile qui se produit jusqu'à ce qu'il s'éteigne, jusqu'à ce qu'il meure, tout simplement.
8: Juste imaginer souffrir, ça fait ma journée, je vous le dis.
10: Oui, je le sais. Alors, sachez qu'il y en a dans toutes les régions du Québec, sauf Gaspésie-de-la-Madeleine, où il y a de cette plante-là envahissante. Alors voilà, on va suivre les suites de ces tests-là.
8: Et voir aussi, donc, on parle de risque acceptable. Est-ce qu'il y a d'autres conséquences? Ça mérite pas mal d'études, j'imagine.
10: Premier balbutiement là, de ces tests-là ici, donc on verra ce que ça donne sur le temps, mais c'est quand même, pour l'instant, ça semble prometteur.
8: Oui, j'ai envie de dire, c'est encourageant.
10: Il y a de l'espoir, voilà.
8: Merci beaucoup, Caroline.
10: À
8: tout à l'heure, à 16h23, on revient sur la politique du jour avec notre collaborateur Patrice Bergeron, il est correspondant parlementaire pour la presse canadienne, et on l'attrape aujourd'hui sur la route dans un autobus dans la circonscription de Berthier. Bonjour, Patrice.
11: Allô, Guillaume. Patrice, content de vous parler.
8: Ah, ben merci beaucoup d'être avec nous encore une fois. On s'est parlé en fin de semaine dernière.
11: Vendredi.
8: On part la semaine ensemble et on commence aujourd'hui avec des annonces en santé, notamment une annonce qui a été faite tout à l'heure par Christine Fréchette.
11: Ben oui, vous l'avez probablement entendu, là, la chef caquiste a présenté son plan santé, en tout cas une partie de son plan santé, certainement. Et puis, je vous dis, la cadence est forte parce que hier, on a eu quand même un cadre financier, mais qui était plus un sommaire, je dirais, qui est moins complet que d'habitude. Mais donc, aujourd'hui, on était dans le santé. Puis on sait, en santé, quand même, c'est quand même un des enjeux principaux pour les électeurs québécois. Et quel est le mot qui colle si bien aux patients? C'est attendre.
8: Ah,
11: donc,
8: oui.
11: Il faut attendre dans le réseau. Alors là, la CAQ est censée s'attaquer aux listes d'attente. Et qu'est-ce qu'on a lancé? C'est une sorte de pavé dans la mare, je vous dirais, Guillaume, parce que on veut autoriser la pratique mixte des médecins. Qu'est-ce que ça veut dire? Ça veut dire qu'on autoriserait les médecins à pouvoir travailler davantage au privé sans nécessairement se désaffilier de la RAMQ. Alors, c'est ce qui est annoncé aujourd'hui. Ouais. Vous dites bien que donc ça a fait quand même réagir, là.
8: Assurément. Justement, les réactions, c'était quoi aujourd'hui, Patrice? Là, qu'est-ce qu'on a entendu?
11: Écoutez, bien évidemment, vous savez que du côté même du Parti libéral du Québec, de Charles Millard et même de Québec solidaire, on a dit qu'on était encore en train de vouloir, dans le fond, dégarnir le service public ou le système de santé publique, puisque là, il y aurait plus de médecins qui iraient travailler au privé qu'au public. Donc, il y a eu une réaction immédiate. Mais ce qui est intéressant, je vous dirais, là-dedans, Guillaume...
8: Il y a une légère contradiction, du moins, avec l'héritage caquiste, là, si je vous écoute, Patrice, comme ça. Là.
11: C'est quand même assez ironique. Mm-hmm. Écoutez bien, en 2025, le gouvernement Legault avait adopté une loi pour poser des obstacles et des entraves à la pratique au privé, freiner l'exode qui avait été, d'ailleurs, documenté dans les médias. Vous vous rappelez, là, on voyait qu'il y avait beaucoup de médecins qui se désaffiliaient à l'époque. Et le ministre Christian Dubé de l'époque avait mis, donc, toutes sortes de barrières. Il fallait, je pense, 50 pratiques, entre autres, minimum dans le réseau public. Et ensuite, il y avait toutes sortes de règles qui faisaient que c'était très compliqué. Alors, qu'est-ce qu'elle a dit, Mme Fréchette, aujourd'hui? Est-ce que c'était une... Elle a voté, d'ailleurs, pour cette loi-là.
8: Bien sûr, oui.
11: Alors, on a confirmé avec elle tout à l'heure en minute presse, là, ici, à Saint-Alphonse-de-Rodriguez. Donc, mais elle dit que c'était pas une erreur. Elle n'est pas allée jusque-là. Mais elle dit, on fait différemment maintenant pour la suite des shows. Donc, voyez comment c'est complexe, Guillaume, d'avoir à hériter quand même d'un bilan de 8 ans. Là. Puis on dit en France, là, c'est comme un gouvernement doit faire le devoir d'inventaire. Bien, que voulez-vous? Vous devez assumer ce que vous avez fait auparavant.
8: Et donc, ce pourquoi vous avez voté, parce que de toute façon, on va vous le ramener sous le nez, là, forcément aussi.
11: Oui. Et là, on sait aussi, j'ai demandé quand même tout à l'heure, savoir, mais est-ce que ce sont les fédérations de médecins qui vous ont tordu le bras pour accepter quelque chose comme ça?
8: Oui.
11: Ça? Elle a dit non. Mais vous comprenez qu'en même temps, vous avez vu, les réactions sont quand même assez positives du côté des fédérations médicales. C'est quand même une bonne façon de commencer un éventuel mandat que d'être en bon terme avec les fédérations médicales au Québec. Hein? Mmh. On reconnaît ça.
8: Ouais, disons que c'est bien tranché avec la dernière année, assurément.
11: Ben oui, vous savez que ça a été des conflits, des tensions. Alors, je pense que ces signaux-là doivent être bien interprétés. Et par ailleurs, je vous amènerai aussi là-dessus parce que je trouve ça intéressant. C'est quand même, cette façon de travailler plutôt diplomatique de Mme Fréchette, qui est pas très confrontationnelle, je pense que ça fait partie de sa courbe d'apprentissage aussi parce que nous, on remarque en tout cas depuis avril jusqu'à maintenant, c'est qu'elle a quand même beaucoup, beaucoup progressé dans son assurance à se présenter en public, à discuter avec les gens, à parler même spontanément sans avoir besoin de ses notes. Alors, je suis allé à beaucoup, beaucoup d'activités dans les derniers jours. Vous en doutez, vous savez ce que c'est une campagne électorale. Hein? On n'arrête pas de galoper d'un côté et de l'autre. On est allé notamment samedi à ce qu'on appelle un festival de la sauce piquante. Saviez-vous que ça existait, ça, Guillaume?
8: J'en ai déjà entendu parler, mais hélas, je n'ai jamais participé à mon corps défendant. Oui.
11: On était à Nicolet pour ça, et puis c'était particulièrement drôle parce que Mme Fréchette, on a appris qu'elle est très audacieuse dans ce qu'elle disait comme chose, là. Et on est allé aussi à une assemblée publique hier à Longueuil. On constate une certaine spontanéité. Même ce matin, on était, par exemple, dans une cour d'école et il y a les jeunes qui sont venus lui parler, puis elle avait un certain naturel, une certaine aisance.
8: Plus que M. Legault avec les enfants ou...
11: Vous vous rappelez que ça faisait toujours des étranges conversations avec M. Legault et les enfants. C'était très malaisant, comme on dirait. Alors, elle avait une telle spontanéité.
8: Je m'excuse, je voulais pas rire, mais je suis désolé.
11: J'ai plein de conversations qui me viennent en tête. Vous savez, on avait littéralement un registre des meilleurs moments, là, tellement que c'était drôle à l'époque. Et puis, donc, elle s'en tire bien. On voit qu'elle a un certain naturel. Elle va parler aux gens. Et... écoutez, vous avez vu le sondage qui est sorti aujourd'hui?
8: Bien sûr, oui, le Palace qui a été publié un peu plus tôt, tout à fait.
11: Bon, alors voilà, c'est qu'en même temps, cette cadence-là qu'on constate chez elle et cette courbe d'apprentissage-là, bien écoutez, c'est sûr qu'elle est en rattrapage, mais en rattrapage qui commence peut-être à donner des résultats dans le Polaroid que le sondage Palace nous donne aujourd'hui. Donc, le Parti québécois est toujours en avance, mais il a perdu quelques points. Il est à 29 %. La CAQ est à 24 %, donc elle remonte, je crois, c'est de 4 points, sauf erreur. Et le Parti libéral à 22, le Parti conservateur à 16 et Québec solidaire à 9. Mm-hmm. On comprend tous qu'il y a beaucoup de volatilité dans l'électorat actuellement. On dit souvent que le jello est pas pris, mais là, je vous dis que ça ressemble un peu à une meringue. Il y a bien des pointes là-dedans. Là. On a monté la meringue, mais on sait pas de quel côté ça va partir. Mais on voit sur le terrain qu'il y a quand même une curiosité, un certain intérêt... une remontée de la coalition Avenir Québec. On a parlé à plusieurs ministres et députés quand même. C'est des gens qui on peut parler en off, comme on dit, en journalisme, là. Et on dit, il y a quelques mois, par exemple, il y a un ministre qui me dit, les gens, même je les croisais au déjeuner, ils me faisaient un salut, mais très poli ou un peu distant. Maintenant, il y a comme une courtoisie qui est revenue pour les gens qui représentent la CAQ. Et ça signifie quelque chose quand même sur le terrain. Et elle a tout intérêt à garder cette cadence-là et à aller un peu partout pour pouvoir continuer à rencontrer des gens et peut-être se faire valoir. C'était très drôle d'ailleurs, je vais terminer avec ça si vous permettez.
8: Bien sûr.
11: On a eu une petite anecdote tout à l'heure, on était dans un camp pour des jeunes en situation de handicap. Le camp Papillon, ça s'appelle. Et c'est très drôle parce qu'elle a discuté avec un jeune de 12 ans, le petit Maxime, puis lui montrait des dessins. Il est un passionné de la Deuxième Guerre mondiale. Voyez-vous des dessins de tanks, puis de lance-flammes. Puis... vous imaginez la scène avec Mme Fréchette. Mais là, tout à coup, il parlait de toutes sortes de choses et il lui lance spontanément, « Moi, je vote pour vous. » Mais il sait pourtant, il dit, mais j'ai pas encore 18 ans. Ça a été très, très drôle. Alors, on est tous partis à rire, naturellement, mais on voit un peu qu'elle suscite une certaine curiosité, Mme Fréchette, actuellement.
8: Assurément. Et là, demain, là, vous êtes à Québec, bien sûr, pour votre travail et faire une petite brassée aussi, je l'imagine, Patrice.
11: Vous doutez bien que là, maintenant, là, la valise commence à être pleine de chaussettes et de chemises et de cols de chemises. D'ailleurs, parce que je vous annonce,
2: de la semaine passée,
11: c'est un problème de générateur. Oui, vous savez que la semaine dernière, on avait un problème d'Internet et de génératrice, mais là, aujourd'hui, on a un problème de climatisation. Donc, c'est sûr que nos chemises commencent à égoutter, là.
8: Oui, donc, j'allais dire, ce sera essentiel, la petite brassée demain, Patrice.
11: Oui, l'arrêt au puits, comme on dit au Formule 1, va être absolument essentiel. Et on passe une partie de la journée à Québec, qui est un terrain très convoité, comme vous le savez, pour les chefs.
8: Oui, c'est un champ de bataille, évidemment, dans plusieurs circonscriptions. Patrice, on va vous souhaiter une belle journée à Québec demain. Merci d'avoir été là aujourd'hui.
11: Ça me fait plaisir. Bonne semaine.
8: Salut, à très bientôt, notre collaborateur Patrice Bergeron. Il est correspondant parlementaire pour la presse canadienne. Et Tania, on connaît maintenant les invités de l'émission. Bonsoir, bonsoir.
9: Dernière semaine déjà, parce qu'on reprend la saison télé à partir de la semaine prochaine. D'ailleurs, on va le souligner, mercredi, je regarde les invités, Patrice Robitaille, Fabien Cloutier, Karine Gontier-Heinemann, Catherine Trudeau, Sébastien Ricard, Léane Labrèche d'Or. Si on les met tout ensemble, ça fait pas mal.
8: Ça ressemble à une certaine émission.
1: Ben oui. Que ça recommence.
9: Donc, on avait reçu les femmes à la fin de la saison. Et là, bien, on les reçoit pour relancer la saison. Mais sinon, ce soir, Jeannette Bertrand qui va être là. Il me semble que ça fait longtemps qu'on ne l'a pas vue. Elle a été malade au printemps. Et elle sera là ce soir.
8: Okay, c'est une bonne nouvelle, aussi, ça.
9: Oui, vraiment. Léa Clermont-Dion. Sinon, demain, Louis-Adrienne Cassidy qui va être de passage avec, entre autres, Alexandra Streliski. Et on va terminer la saison jeudi avec Sophie Thibault, entre autres, et Josée Godet.
8: Oui, ça a été une autre belle saison. Le Jean-Sébastien Girard, là, qui décidément est pas mal dans ses pantoufles ce genre d'émission-là. Clairement, il a trouvé chaussure à son pied puis ça paraissait tout au long de la saison. Marc-André qui est maintenant en circulation.
2: On a un autre véhicule en panne, Guillaume, celui-là sur Félix Leclerc, direction Est, dans la bretelle de sortie pour la première avenue. Ça nuit un peu au trafic. On attendait la dépanneuse là au cours des dernières minutes dans ce secteur-là, mais jusqu'à la première avenue, depuis Henri IV, on a un long bouchon de circulation sur Félix Leclerc, direction Est. C'est compliqué aussi pour la traversée vers la rive sud. On est bloqué à hauteur du chemin Sainte-Foy sur Duplessis, secteur versant nord pour Henri IV, direction sud. Et on a de l'attente à partir de la route de l'Église pour le boulevard Laurier et bien avant le dessous des ponts, tout juste après le quai des Cageux. C'est bien bloqué aussi sur le boulevard Champlain. Pour la 20, direction ouest, pas de changement. De la route du président Kennedy à l'avenue Taniaton, on est toujours par choc contre par choc. Là aussi, le problème, c'est que plusieurs optent pour le boulevard Guillaume-Couture et là, ça s'est corsé là, pour l'approche de la rue Saint-Laurent. À partir du chemin des Îles ou presque, on a un long bouchon de circulation et sur le chemin des Îles, pour accéder à l'autoroute 20, c'est à éviter. C'est complètement bloqué là aussi.
8: Marc-André, on vient d'avoir une proposition pour un événement que Québec devrait accueillir et j'ai pensé un instant que c'était vous. J'ai vérifié le numéro de téléphone puis c'est pas vous.
2: C'est pas moi.
8: On nous dit avoir le Wacken sur les plaines d'Abraham. Vous savez, ce gros festival d'AV Metal qui est présenté en Allemagne.
2: Là,
8: on en a parlé un petit peu la semaine dernière, il me semble. Alors, quelqu'un nous dit on pourrait amener ça à Québec.
2: Les alignements de groupes sont assez impressionnants dans ces festivals AV Metal-là.
8: Et c'est... comme on dit, ça brasserait sur un moyen temps, mon cher ami.
2: Moi, je détesterais pas
8: je
2: ça.
8: Je sais que vous seriez sur place. Moi, je resterais dans mon petit Saint-Augustin tranquille. Et j'écouterais le chant des oiseaux.
9: Madame mon Glastonbury, moi.
8: Ouais, c'est ça.
2: Oh, oui,
8: je regarde Glastonbury. Voilà. Alexandra, aux actualités, il y a la Cour supérieure qui donne gain de cause au cardinal Marc Ouellet et qui conclut qu'il a été victime de diffamation de la part de Pamela Groslot.
1: Rappelez-vous, la femme avait ajouté son nom à cette action collective intentée par des victimes alléguées d'abus par des prêtres. Elle racontait avoir rencontré le cardinal Ouellet à plusieurs reprises alors qu'elle était agente de pastoral ici à Québec et que ce dernier aurait eu plusieurs gestes inappropriés à son égard. Le cardinal Marc Ouellet a toujours nié les faits et a été blanchi par le Vatican. Par la suite, la plaignante avait modifié sa version des faits. Or, le tribunal estime qu'elle a ainsi voulu attirer l'attention du public et qu'elle a agi avec témérité, voire malice, à l'endroit du cardinal. Pamela Groslot est condamnée à payer 100 000 $ à Marc Ouellet. Une demande donc, une enquête demandée par le pape François. À l'époque, rappelez-vous, l'avait blanchi, mais les médias avaient continué de rapporter les allégations. Donc, voilà pourquoi elle doit aujourd'hui payer cette somme de 100 000 $ Campagne électorale, vous avez sans doute remarqué que plusieurs pancartes électorales, tout parti confondu, sont déjà vandalisées. Élection Québec rapporte une montée de la haine envers la démocratie depuis quelques années et encourage aussi les candidats à porter plainte en cas de vandalisme. Voici Julie Saint-Arnaud-Drolet d'Élection Québec.
12: Un méfait qui est régi par le code criminel. Donc, c'est une situation qui doit être gérée par les corps policiers. La loi électorale, elle ne prévoit pas d'infraction en matière de vandalisme ou même de vol de pancartes. C'est un phénomène qui nous préoccupe parce qu'on veut que les gens se sentent à l'aise de se lancer comme candidat. Et ce genre de comportement-là est à même de freiner la mise en candidature et le climat démocratique également.
1: L'entreprise Ellipse Assurance donnera son nom au nouveau centre de curling de Québec qui sera inauguré au début de la prochaine année, juste à temps pour accueillir les épreuves des Jeux du Canada. Le maire Bruno Marchand a annoncé aujourd'hui que l'infrastructure sera prête à temps, finalisée pour 2,6 millions de dollars de moins que prévu. C'est assez rare qu'on entende ça quand même.
8: Très rare.
1: Ça avait été le cas pour Centre Vidéotron.
8: C'est vrai.
1: Rappelez-vous.
8: 370 au lieu de 400, si je me rappelle bien. Oui.
1: Ouais. Mm-hmm. La facture de 37 millions de dollars est entièrement assumée par la Ville de Québec. Bruno Marchand dresse un parallèle avec le centre de glace Intact Assurance. Il est convaincu que le centre de curling sera utilisé à pleine capacité.
13: Tous les gens liés à ce projet-là savent à quel point on ne peut être critiqué. C'est juste une poignée de joueurs. Mais on peut déjà prévoir, comme le centre Intact Assurance en patin, le centre Ellipse va faire en sorte que des gens vont s'initier à la pratique. Jeunes et moins jeunes, du sport-études, autant que des personnes plus âgées qui vont venir pratiquer le sport, qui vont venir rencontrer leurs amis et qui vont développer leur qualité de vie.
1: Alors voilà, c'est bientôt.
8: Mm-hmm, voilà, et c'est vrai que le centre Intact Assurance, pour le fréquenter, je vous dirais régulièrement pendant l'hiver, c'est tout le temps plein. C'est pas compliqué lorsque c'est vraiment là, des séances de patinage sur l'anneau. Il y a du monde là, ça fonctionne à plein. Alors, si on est capable de reproduire la chose avec le centre de curling, bien, ce sera bien tant mieux. Alors, il faudra voir.
1: Y a-t-il autant d'amateurs de curling que d'amateurs de patins?
8: Je pense que la réponse est non. Est-ce qu'on réussira à créer un engouement? Ça va être là le défi, je pense, pour la Ville de Québec aussi.
1: Parce qu'il y a des sports qui montent en popularité. Oui. Je pense au pickleball. Là.
8: Oui, c'est vrai.
1: Tout le monde veut apprendre à jouer au pickleball. Mm-hmm. Là, ceux qui ne savent pas déjà jouer. Oui. Je ne sais pas si ça peut faire la même chose avec le curling.
8: Mais c'est ça. C'est plus niché un petit peu le curling.
1: C'est ce que je pense.
8: En tout cas, chose certaine, je trouve ça très agréable à regarder. Avec les années, j'ai vraiment appris à apprécier ce sport-là. Quand tu allais jouer, ben ça, c'est une autre paire de manches. Mais en 2027, on l'a dit, l'équipe de 7 ans encore mieux l'après-midi va aller crier Harder! Harder! On va balayer sur la
1: glace.
8: Vous
1: crierez, oui.
8: Voilà.
9: Moi, je serais compétitive, hein, vous le savez.
8: Ben oui, vous êtes très compétitive.
9: C'est ça.
8: Oui,
9: c'est ça. Sur la glace, là.
8: Mais là-dessus, on se rejoint.
9: Oui.
2: Faut pas casser votre balai, là.
8: Non. Comme un membre de...
9: J'ai pas dit...
8: Rappelez-vous de ça l'an passé.
1: Non, mais moi, ça serait mon genre, par exemple.
8: De casser un balai?
1: J'ai déjà joué au hockey Cossum. OK. Ce sport-là a fait sortir le pire de moi-même. Vous avez de la misère à m'imaginer?
8: Honnêtement, non.
2: Mais
8: je vous imagine canaliser tout ça. Là.
1: Tellement. Là.
9: Mais c'est moins rapide pour avoir joué au déconqué aussi. Oui. Effectivement, c'est plus facile de se de
8: ça vient
9: cringuer.
8: Chercher des mauvaises choses. Ah,
1: j'avais tout le temps le goût de donner un coup.
9: Mais il faut être concentré. J'ai l'impression qu'il faut être concentré.
8: Oui,
9: curling,
8: c'est différent, c'est ça.
9: On canalise la colère.
8: Mais là, Alexandra, vous n'avez blessé personne, j'espère. Là.
1: OK.
8: Au banc des punitions?
1: Inquiétez-vous pas. Okay. Non, c'est un souvenir que j'ai.
8: Non, mais chose certaine,
1: mais je
8: prenais
1: ça à cœur.
8: Mais si un jour on fait une équipe d'hockey Cossum, vous serez notre gong de service.
9: Oui, c'est bon, ça.
8: Vous avez le rôle.
2: Oui, c'est la plaque d'un pente de ski.
8: C'est pour vous dire, hein? Ben, comme ça.
2: Pour vous donner une idée.
8: On va vous faire une belle réputation. Oh là là.
1: Salut.
8: Salut, Alexandra. À tout à l'heure, 16h39. On va s'intéresser maintenant à un sujet qui risque pas mal d'interpeller les parents qui sont à l'écoute alors qu'on est en pleine rentrée scolaire. Il y a beaucoup de parents qui publient aujourd'hui sur les réseaux sociaux là, les fameuses photos de la rentrée de leurs tout-petits comme de leurs moins-petits aussi. Là. J'en ai vu de toutes sortes, notamment dans les dernières heures. Mais la fameuse question, est-ce que c'est risqué de faire ça? Et surtout, quels sont exactement les droits des jeunes quant à leur propre image? Eh bien, on en parle sans plus tarder avec ma prochaine invitée, Maître Ophélie Vincent. Elle est vulgarisatrice juridique chez Éducaloi. Maître Vincent, bonjour.
14: Bonjour.
8: Ah, le beau sujet, Maître Vincent, on en parle régulièrement. On n'est jamais trop certain de ce que ça implique. Mais là, d'abord et avant tout, je veux le préciser, on fait un segment pour informer aujourd'hui et non pas pour blâmer qui que ce soit. Alors, vous êtes libre de faire ce que vous voulez sur les réseaux sociaux. On est seulement là aujourd'hui pour en parler davantage des implications d'une pratique comme celle-là. D'abord, est-ce qu'il y a vraiment des risques à publier les photos de nos enfants sur les réseaux sociaux?
14: En fait, oui, il peut avoir des risques à publier des photos de nos enfants sur les réseaux sociaux. Puis, j'ajouterais qu'il y a des règles aussi pour s'assurer que ces risques-là sont un petit peu mitigés. Les risques qu'il peut avoir, premièrement, c'est que quand on publie une photo de notre enfant sur les réseaux sociaux, même si on est d'accord, que l'autre parent est d'accord, on ne sait pas qu'est-ce que les gens vont faire avec cette photo-là. On ne sait pas qu'est-ce qu'une personne mal intentionnée pourrait faire pour transformer la photo. Et ça pourrait être probablement une photo qui pourrait, pas probablement, pardon, mais une photo qui pourrait être utilisée pour faire de la cyberintimidation. Donc, une photo de l'enfant
15: qui est très mignonne, très cute, pour être prise hors de son contexte pour ridiculiser l'enfant par des personnes mal intentionnées. Puis ça pourrait nuire à l'estime de soi de l'enfant, à sa dignité, à son sentiment de sécurité, à son bien-être. Et même, il y a des personnes qui pourraient prendre des photos de l'enfant pour faire ce qu'on appelle de l'hyper-trucage, ou en anglais des deepfakes. Oui. Donc, c'est-à-dire qu'on prend une photo, une vraie image, une vidéo, une photo, puis on l'envoie dans l'intelligence artificielle, puis on crée une image qui n'a pas du tout rapport avec la réalité, puis on représente l'enfant de cette façon-là. Puis dans certains cas, c'est utilisé pour faire des images à caractère sexuel. Donc, ça peut même servir donc pour créer du matériel pédopornographique qui est créé à partir de l'IA, qui peut avoir des grandes conséquences, on s'entend, sur la santé mentale. J'aimerais juste noter qu'il y a des ressources dans ces situations-là. Il y a le site « Aidez-moi, s'il vous plaît », qui permet d'avoir de l'aide pour retirer une photo intime, qu'elle soit créée avec l'IA ou qu'elle soit une vraie photo. Là. Donc, il peut avoir quand même certaines conséquences, puis je dirais même au niveau de la sécurité physique. Quand on publie des photos, des fois, il va y avoir des indices pour obtenir des informations personnelles sur l'enfant. Donc, par exemple, sur son uniforme scolaire, s'il y en a un, on pourrait savoir à quelle école l'enfant va. S'il y a son nom inscrit sur son vêtement, est-ce qu'il y a une petite étiquette avec son nom?
8: Est-ce qu'on voit l'adresse de la maison derrière aussi, par exemple?
15: Est-ce qu'on voit l'adresse de la maison? Tout à fait. Donc, ça, c'est toutes des informations qu'une personne mal intentionnée pourrait récolter pour aller rencontrer l'enfant en personne puis créer un faux sentiment de confiance. Donc là, c'est toutes des situations hypothétiques qui ne vont pas se passer dans tous les cas, mais c'est quand même un risque auquel on s'expose quand on poste, quand on publie des photos ou des vidéos de notre enfant sur les réseaux sociaux.
8: Est-ce que, Maître Vincent, il y a aussi ce danger-là que, par exemple, différents sites Internet ou des applications moissonnent justement les réseaux sociaux et peuvent s'emparer de ces photos-là pour les mettre dans leur propre banque et les réutiliser d'une autre façon, que ce soit d'une façon commerciale ou quoi que ce soit?
15: Bien, c'est possible, mais c'est pas permis. Donc, c'est sûr que c'est pas exclu. Je peux pas vous dire que ça arrive jamais. Mais cela dit, les enfants et les adultes, on a un droit à l'image puis à la vie privée. Donc, ça veut dire que les photos de nous, les photos sur lesquelles il y a un enfant qu'on peut reconnaître, on a besoin d'une autorisation. Donc, une compagnie peut pas s'approprier une photo puis après ça la monétiser sans l'autorisation de l'enfant là, en général.
8: Maître Vincent, évidemment, bon, on parle aussi de fierté parce que comme parents, et moi le premier, on est toujours content de voir nos enfants retourner à l'école. Il y a ces photos-là qui sont prises et parfois partagées. Et là, certaines personnes vont dire, « Mais mon enfant, il est d'accord avec ça. Je lui ai demandé puis il veut que je dépose les photos sur les réseaux sociaux. » Est-ce que cette permission-là d'un mineur vaut quelque chose?
15: Ben, en fait, ça dépend de l'âge de l'enfant, je vous dirais. C'est sûr que considérer l'opinion de l'enfant quand il est en âge de donner son opinion puis de comprendre ce que ça implique d'avoir une photo en ligne, c'est important. Et ça va faire partie des critères à prendre en compte pour s'assurer qu'on prend une décision qui est dans l'intérêt de l'enfant. Et si on considère pas du tout l'opinion de l'enfant, ça peut être une erreur. Mais après ça, l'opinion de l'enfant en soi, ça détermine pas entièrement si c'est une bonne idée de publier la photo sur les réseaux sociaux. La tâche revient vraiment aux parents. C'est eux qui ont l'autorité parentale jusqu'à ce que l'enfant ait 18 ans. Et donc, ils doivent prendre ce genre de décision-là.
8: Et de faire preuve de discernement et de jugement avant d'agir, forcément aussi.
15: Exactement. Donc, c'est vraiment les parents qui doivent prendre la décision puis s'assurer que c'est dans l'intérêt de leur enfant. Bien sûr, si l'enfant est d'accord, ça va être comme un élément qui va peut-être nous dire « OK, oui, c'est dans l'intérêt de l'enfant ». Mais après ça, on pourrait considérer les possibles risques liés à cette photo-là. Puis ça, c'est des parents qui doivent en juger.
8: Est-ce que, Maître Vincent, c'est moins pire, et là, je le mets entre guillemets, de, par exemple, partager la photo de ses enfants en story, que ce soit sur Facebook ou Instagram, et tout ça disparaît au bout de 24 heures, là, plutôt qu'une publication que je vais qualifier de permanente? Est-ce que ça vient limiter les risques?
15: Ben, je vous dirais que ça dépend parce que d'une part, c'est vrai qu'une publication en story, normalement, elle est temporaire. Donc, elle va être là moins longtemps qu'une publication qui est permanente. Mais en même temps, je veux mettre un bémol que on sait pas qu'est-ce que les gens vont faire avec cette story-là. C'est possible de prendre des captures d'écran. Donc, un contenu qui devait être temporaire à la base, peut-être que finalement va devenir permanent parce que quelqu'un d'autre se l'approprie puis le publie dans un contenu permanent. Mais cela dit, il y a des situations où est-ce que ce sera pas fait. Donc, c'est sûr que dans l'absolu, un contenu comme une story a moins peut-être de chances d'avoir des conséquences permanentes qu'un contenu qui est permanent. Mais ça dépend du cas par cas. Puis dans tous les cas, il faut vraiment l'autorisation des parents avant de publier une photo d'un enfant sur les réseaux sociaux.
8: J'élargis un tout petit peu le cadre. Il y a des gens, bon, évidemment, qui sont fiers de montrer leurs enfants, mais qui sont quand même au courant des enjeux, qui, par exemple, vont cacher le visage de l'enfant avec un émoji ou d'une quelconque façon. Est-ce que ça, c'est une tactique qui vaut la peine d'être utilisée?
15: En fait, c'est pas suffisant en soi de mettre un emoji sur le visage de l'enfant ou de le flouter.
8: Parce que c'est une façon de reconnaître
15: un enfant. Mm-hmm. C'est sûr que oui, on peut reconnaître un enfant avec son visage, mais on peut aussi le reconnaître avec des caractéristiques physiques particulières ou, comme je le disais plus tôt, son uniforme scolaire, le nom qui est inscrit sur son vêtement, etc., son adresse. Donc, c'est pas suffisant, malheureusement.
8: Est-ce que, Maître Vincent, c'est écrit quelque part dans la loi? Est-ce que c'est enchâssé qu'un enfant a des droits par rapport à son image?
15: Oui, en fait, dans la Charte québécoise, c'est écrit que toutes les personnes ont le droit à l'image et à la vie privée. Donc, quand on parle de toutes personnes, ça s'applique aussi aux enfants. Donc, les enfants ont le droit à la vie privée, donc à une autonomie personnelle, bien sûr, avec l'autorité parentale de leurs parents, mais ils ont le droit de protéger leur identité et ils ont le droit à l'image aussi, donc de décider quelle image de eux sont partagées et à qui. Puis, c'est les parents qui sont un peu les gardiens, si on veut, de ces droits-là de leurs enfants. Puis c'est donc eux qui doivent prendre des décisions en s'assurant que leurs droits sont respectés.
8: OK. Maître Vincent, avant de se laisser rapidement, je vous pose une dernière question qui vient d'atterrir là, tout juste dans la boîte texto de l'émission. On nous dit, si quelqu'un d'autre que le parent prend photo mon enfant et dépose cette photo sur les réseaux sociaux, est-ce que je peux demander de faire retirer cette photo-là? Est-ce que cette personne avait le droit aussi de le faire?
15: C'est une très bonne question. Donc, en fait, oui, vous pouvez demander. Un parent, dans le fond, peut demander à une autre personne qui a publié une photo de son enfant sans consentement sur les réseaux sociaux de retirer la photo. Pourquoi? Parce que l'enfant a droit à l'image et ses parents qui doivent consentir et dire « oui, j'accepte que la photo de mon enfant soit publiée ». Donc, s'il y a une photo de votre enfant qui a été publiée par quelqu'un d'autre sans votre accord, ça peut être une violation du droit à l'image et à la vie privée.

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2: Et à 16h48 minutes, Tania, c'est la fatalité, le mois de septembre qui commence demain. Mais attention, vous êtes là pour nous proposer des activités gratuites.
3: Eh oui, et ce qu'on a entendu, c'est Patty Galland, parce qu'elle sera là pour la fierté de Québec. C'est la longue fin de semaine de la fête du travail. Et c'est depuis plusieurs années. Avant, ça s'appelait la fête arc-en-ciel. Mm-hmm. Maintenant, c'est la fierté de Québec. À Place Diouville, c'est un peu le quartier général, beaucoup d'activités, beaucoup de spectacles gratuits, entre autres l'humoriste Mona de Grenoble qui va faire son fier gala. Il y aura Patty Galland, oui, mais il y aura aussi Mitsou, William Cloutier et Mia Tiner qui seront là. Il y a plusieurs autres activités gratuites dans la programmation, beaucoup de drag queens qui vont être là, Barbada qui va faire son heure du compte. Il y a des panels aussi de discussion, il y a différentes activités qui sont payantes aussi, mais il y en a beaucoup, des gratuites, des bingos et même des coupes de cheveux. Mais ça, voilà. C'est à surveiller. Donc, c'est en fin de semaine à Place Diouville. Il y a aussi une exposition qui commence à la salle de diffusion du couvent de Beauport avec deux artistes, Vénitia Tiboukas et Alexis Vanas, qui présentent Feu commun, l'intelligence du fer. Et là, à travers le récit, mais aussi l'archive, on explore différents thèmes comme la mémoire, l'identité, mais aussi la critique des institutions artistiques contemporaines. Il y aura un vernissage le 4 septembre, mais aussi une table ronde qui va parler de ces thèmes-là le 26 septembre. L'exposition est vraiment tout le mois de septembre, c'est jusqu'en octobre. Sinon, je vous invite à aller faire un tour en soirée à la bibliothèque Gabriel Roy, mais on rentre pas. On reste à l'extérieur. Okay. Façade est, on voit la murale vidéo Lueur de mémoire. On a 4 segments qui nous présentent des archives de la ville de Québec. On a fait des duos de réalisateurs et d'auteurs ou d'autrices, réalisatrices, pour proposer différents segments sur différents thèmes, l'entraide féminine, la spiritualité, la mémoire, la communauté. Donc, on peut la voir, cette murale, tous les soirs. C'est juste à la tombée de la nuit, donc plus ça va, plus elle commence de bonne heure, et jusqu'à 23 heures. Il y a aussi un Palais Montcalm qui nous propose un événement, et voici une des artistes qu'on pourra voir gratuitement.

0: Mimi Obomsawin qui sera de Quatriontat. Écoutons-nous tous. C'est un nouvel événement du Palais Montcalm qui veut faire rayonner les voix autochtones. On va s'en reparler un peu plus en détail, plus proche de l'événement. C'est plus tard en septembre, mais il y a quelques artistes qui jouent gratuitement au cabaret de Madame Bellé. Et dernière fin de semaine de septembre, un classique, Journée de la culture.
1: Ah, oui.
0: Programmation pas encore dévoilée, mais il y en a vraiment une panoplie. Beaucoup de choses à faire gratuitement et à découvrir.
1: Merci beaucoup, Tania. Évidemment, on va y revenir à toutes ces activités. On va vous rappeler leur présence à ce moment-là. 16h51 minutes maintenant. On marque cette semaine, simultanément, 6 mois depuis le début de la guerre en Iran et 2 mois avant les élections de mi-mandat aux États-Unis. Et on fait le point avec notre collaborateur, Raphaël Jacob. Il est chercheur associé à la chaire Raoul Dandurand de l'Université du Québec à Montréal. Salut, Raphaël.
2: Salut.
1: Hey, Raphaël, clairement, l'impact du conflit, ça continue à se faire sentir dans un contexte électoral qui est de plus en plus intéressant aussi.
2: Absolument. On a marqué 6 mois la semaine dernière. Garde, autant toujours la rappeler qu'elle a duré 2 semaines. Donald Trump, lorsqu'on l'a questionné à ce sujet-là la semaine dernière, a dit finalement, ça va prendre le temps que ça prend. On s'entend que le discours a changé.
1: Oui.
2: L'impopularité, elle ne fait que s'accentuer. À peine 30% de la population américaine qui dit approuver l'effort de guerre américain en Iran. Le taux d'approbation de M. Trump, qui est historiquement faible à ce stade-ci, coincé sous la barre des 40%, c'est pas compliqué. Le plus faible pour tout président sortant à l'aube d'une élection de mi-mandat depuis George W. Bush en 2006. C'est pour ceux qui suivaient la chose américaine à l'époque, qui ont la mémoire assez longue. Qu'est-ce qu'on avait comme situation à l'automne 2006? On avait un président républicain qui semblait franchement fatigué en deuxième mandat. On avait une série de scandales, notamment de corruption au sein du Parti républicain à Washington, et on avait une guerre qui semblait interminable et qui était impopulaire au Moyen-Orient, bien sûr, à l'époque, en Irak. Est-ce que les parallèles tiennent parfaitement? Non. Mais est-ce qu'ils tiennent? Oui.
1: Et il y a une impression déjà vue. On va dire ça poliment aujourd'hui.
2: Absolument. Ouais, oui. Je pense que c'est très bien dit. C'est effectivement une impression de déjà vue. Et d'un point de vue électoral, c'est aussi du déjà vu en ceci. En 2006... On disait souvent, les observateurs à l'époque disaient souvent, la majorité républicaine, elle est menacée à la Chambre, mais pas vraiment au Sénat parce que il y a des sièges qui sont

0: trop, entre guillemets, en territoire républicain pour que les démocrates espèrent les ravir. Là, on entend depuis un an à peu près le même refrain pour 2026. C'est-à-dire, la majorité républicaine dans la Chambre va peut-être sauter, mais celle au Sénat, elle est entranchée de par le fait que les États qui vont voter, encore une fois, sont plus républicains. C'est vrai, mais c'est trompeur. Dans la mesure où, oui, les États qui vont voter en 2026 sont plus républicains, mais ils ne sont pas républicains au point tel où ce serait inconcevable que les démocrates l'emportent. Et qu'est-ce que ça veut dire concrètement? Bien, je vous donne, disons, la version condensée en 30 secondes.
1: Oui.
0: Les démocrates, pour devenir majoritaires au Sénat, cette année, vont avoir besoin de gagner au moins 4 sièges qui sont actuellement détenus par des républicains. On regarde la carte en date d'aujourd'hui. Ça va peut-être changer d'ici 2 mois, mais en date d'aujourd'hui, je vous soumettrai bien humblement qu'ils sont favoris, que les démocrates devraient être considérés comme étant favoris pour gagner des sièges qui sont actuellement républicains au Maine. D'ailleurs, je vais dans le Maine plus tard cette semaine pour faire du terrain. En Caroline du Nord, en Ohio, en Alaska, on est déjà à 4. Et j'en ajoute même un 5e, le Texas.
1: Oh, et ça, Raphaël, le Texas, c'est assez étonnant parce que ça a longtemps été identifié comme une espèce de bastion républicain. Est-ce que vraiment ça pourrait verser chez les démocrates, là?
0: Je vous dirais que ça penche déjà, démocrate. Pencher ne veut pas dire que c'est une garantie que les démocrates vont l'emporter, mais il faut faire hyper attention. Quand on parle du Texas, surtout, et je le dis avec tout le respect pour les gens qui n'y sont jamais allés, il y a souvent une espèce de réflexe de se dire, ben Texas, ça veut dire champ, ça veut dire chapeau de cowboy, ça veut dire botte de foin. Ouais. C'est ça, mais c'est pas juste ça, le Texas. On est plus en 1886.
1: Ouais.
0: En 2026, non, mais c'est vrai, en 2026, le Texas, ce sont aussi 20 marchés médiatiques différents. Ce sont plusieurs très grosses agglomérations urbaine. Dallas, Houston, San Antonio, Austin, dans une moindre mesure, El Paso. Et surtout, pour n'importe qui est déjà allé, surtout à Dallas et à Houston, qui a sorti de la ville, il y a un étalement urbain. Tu sais, quand on parle d'étalement urbain au Québec, là, ça n'a rien à voir. On a un étalement urbain qui semble interminable. Le lien avec l'élection, il est clé. C'est que les républicains sous Trump ont gagné des appuis dans certaines couches de la population, mais en ont également perdu. C'est vrai, de n'importe quelle coalition électorale. Et il n'y a à peu près aucune tranche de la population, aucune souche qui a saigné davantage pour ce qui est des appuis républicains que les banlieues. Dans un État comme le Texas, ça représente une menace critique pour le parti du président, surtout quand il devient aussi impopulaire qu'il l'est présentement.
1: Et c'est le cas au Texas, là, c'est assez éloquent aussi.
0: Absolument. Mm-hmm. Trump est impopulaire présentement au Texas et le candidat qui a été choisi par les républicains pour le poste de sénateur, je ne vais pas exagérer, mais il est catastrophique. Ce type-là avait assez de scandales dans son placard pour espérer jouer Dracula. Et là, non seulement on apprend qu'il est controversé, ça on le savait déjà, on apprend surtout qu'il est très mauvais candidat dans la mesure où il fait très peu d'événements de campagne, a beaucoup de difficultés à amasser de l'argent.
1: Okay.
0: Et rappelez-vous ce que je vous disais il y a un instant, Texas, gros État, forte population, beaucoup de marchés médiatiques. En parenthèse, ce qu'on peut ajouter implicitement, c'est vous avez besoin de beaucoup d'argent pour être compétitif. Donc, les astres semblent vraiment alignés cette année. Pas de garantie, mais ça penche démocratique.
1: Raphaël, je veux qu'on termine en parlant de l'Alaska parce que vous l'avez mentionné également aussi là, parmi ces États où les républicains pourraient être renversés.
0: Écoutez, si on avait plus de temps, il faudra trouver du temps d'ici octobre, novembre, parce que l'Alaska, un autre État qui est fascinant, peu compris, peu visité, et clé pour ce qui est du contrôle du Sénat cette année. Là, ce qui se passe du côté d'Alaska cette année, c'est pas qu'on a un candidat républicain qui est problématique, c'est qu'on a un candidat républicain qui doit faire face à un système de votation qui est problématique. Donc, je le résume en une minute. L'histoire, elle est ahurissante et elle est vraie. D'ailleurs, c'est pas la première fois que je le mentionne, mais ça mérite d'être mentionné ou mentionné à nouveau. En Alaska, depuis 2020, on a un système dans lequel les 4 candidats qui finissent premiers lors des primaires se qualifient. Donc, c'est pas simplement un candidat républicain d'un côté, un candidat démocrate de l'autre. Il y en a 4. Peu importe leur parti politique. Donc, ce qui se passe concrètement cette année, c'est qu'on a une candidate démocrate principale, Mme Peltola. On a le candidat républicain principal, qui est le sénateur sortant, Dan Sullivan. Le nom, il est clé à apprécier le punch qui s'en vient dans 10 secondes. Et on a un troisième candidat complètement bidon qui a été dépêché par les démocrates et qui s'appelle Dan Sullivan.
1: Oh là là.
0: Autrement dit, on va avoir une situation dans laquelle, évidemment, qu'on va avoir des électeurs qui voudraient voter, entre guillemets, pour le vrai Dan Sullivan, vont se tromper, vont voter pour le mauvais. Dans un contexte où la course s'annonce hyper serrée, oui, ça pourrait faire la différence. Je vous laisse sur ceci, parce qu'on s'entend qu'à la lumière, notamment, de ce que je viens de vous raconter comme anecdote, c'est pas tout le monde qui est friand de ce nouveau système de votation-là.
1: J'imagine.
0: Mais le même jour où on va avoir l'élection au Sénat, les élections mi-mandat, il va y avoir un nouveau référendum présenté aux électeurs, aux électrices d'Alaska pour voir est-ce qu'on garde ou on se débarrasse de notre nouveau système de votation. Le problème pour le sénateur Sullivan, même si le référendum passe et qu'on se débarrasse du système, Ben, il aura quand même été en vigueur pour oui, l'élection de 2026. Le mal aura été fait.
1: En tout cas, chose certaine, Raphaël, la politique américaine est toujours pleine de surprises et des histoires comme celle-là, ben, elles sont assez légion. On va y revenir ensemble au cours des prochaines semaines. Merci d'avoir été avec nous aujourd'hui.
0: Merci.
1: Salut. À la semaine prochaine. Raphaël Jacob, il est chercheur associé à la chaire Raoul Dandurand de l'Université du Québec à Montréal. Caroline, allons-y avec un mot de météo, s'il vous plaît.
2: 22 degrés actuellement, c'est beau, c'est sec. Demain, on remet ça également avec 22 degrés. Mais ce qu'on surveille à plus long terme, c'est un système dépressionnaire là, qui devrait toucher les trois autres journées de la semaine avant, possiblement une belle fin de semaine ensoleillée.
1: Oui, et c'est ce qu'on veut garder. C'est ce qu'on négocie cette semaine voilà, avec Dame Nature, Marc-André en circulation.
3: On a une bonne heure de pointe dans le port de Québec, rue d'Alousie. C'est lourd entre la traverse et quai Saint-André. La descente d'Honoré-Mercier vers Dufresne-Montmorency est chargée aussi. Côte d'Abraham, c'est compliqué. Et la rue de la Couronne est encore à éviter cet après-midi. Là, c'est complètement bloqué.
1: Merci Marc-André. Soyez avec nous. Dans quelques minutes, on se plonge dans le monde du travail avec notre collaboratrice Annie Boilard. Vous écoutez, c'est encore mieux l'après-midi.
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7: Aujourd'hui au Radio-Journal, campagne électorale au Québec, Christine Fréchette veut ouvrir la porte à la mixité publique-privée en santé.
8: Aussi, je vous annonce que si les Québécois nous font confiance, on va élargir le recours au privé pour réduire les délais d'attente.
7: Ce qui lui vaut un tir groupé des autres partis.
9: Madame Fréchette met un autre de ses anciens collègues sous l'autobus de campagne.
10: C'est surtout un aveu de l'improvisation caquiste.
11: Christine Fréchette fait totalement fausse route.
12: Ils ont tellement fait campagne contre le privé, c'est quand même ironique.
7: La Cour supérieure donne raison au cardinal Marc Ouellette. Une ancienne agente de pastorale est condamnée à lui verser des dommages-intérêts pour diffamation. Et les électeurs de trois circonscriptions fédérales choisissent leur nouveau député aujourd'hui.

0: Bonjour, ici Jean-Sébastien Bernatché. La Coalition Avenir Québec a mis l'accent sur la santé en cette cinquième journée de la campagne électorale québécoise. La CAQ mise entre autres sur des mesures qui permettraient de minimiser les délais d'attente et de favoriser l'accès au privé. Sébastien Desrosiers a les détails.
1: Christine Fréchette s'attaque à la santé, la priorité de bien des Québécois.
2: Un mot qui revient, c'est le mot « attente ».
1: Pour accélérer l'accès aux soins, elle veut entre autres permettre à des patients qui attendent une chirurgie depuis plus de 9 mois de se faire opérer dans une clinique privée. Et surtout, elle se dit maintenant favorable à la pratique mixte des médecins entre le privé et le réseau public, qu'avait pourtant voulu freiner l'ex-ministre de la Santé, Christian Dubé.
3: Donc, c'était une erreur.
2: En fait, on fait différemment pour la suite des choses, pour ce qui est de cette portion-là.
4: Madame Fréchette met un autre de ses anciens collègues sous l'autobus de campagne.
1: Ses adversaires, dont le libéral Charles Milliard, le péquiste Paul Saint-Pierre Plamondon et la solidaire Ruba Gazal, critiquent le changement de cap de la CAQ.
5: C'est surtout un aveu de l'improvisation caquiste qui caractérise ce gouvernement en fin de régime depuis maintenant 8 ans.
6: Christine Fréchette fait totalement fausse route.
1: Il montre également du doigt le gouvernement pour les ratés du projet informatique censé moderniser les ressources humaines dans le réseau. La facture pour entretenir les vieux systèmes, dénonce le conservateur Éric Duhaime, atteint près de 500 millions.
7: Je suis scandalisé, comme tous les Québécois, de voir encore une fois un fiasco de ce gouvernement de la CAQ Fréchette.
1: Et puis, élargir l'accès au privé promet de coûter cher. Christine Fréchette demande à Santé Québec de réduire ses dépenses administratives d'environ 1 milliard de dollars annuellement pour financer son engagement électoral. Ici Sébastien Desrosiers, Radio-Canada, Laval.
0: Le Parti libéral du Québec propose un plan pour mettre fin à la crise du logement. En misant notamment sur le préfabriqué, son chef, Charles Milliard, avance qu'un gouvernement libéral construirait à terme 100 000 logements par année. Est-ce vraiment possible? Jean-Philippe Hughes répond à la question.
8: C'est la promesse du jour du chef libéral Charles Milliard.
4: Alors, un gouvernement libéral se donnera un objectif ambitieux, la construction à terme de 100 000 logements par année au Québec.
8: C'est peu réaliste, puisque ça dépasse la capacité de construction au Québec selon la Société canadienne d'hypothèques et de logements. La SCHL modélise les capacités de construction du Québec pour la période 2022-2030. Dans son scénario dit le plus optimiste, cette capacité pourrait atteindre un maximum d'un peu plus de 649 000 logements en 9 ans, soit une moyenne d'environ 72 000 par année. La promesse du chef libéral est près de 40 % plus élevée. Les mises en chantier s'élevaient à près de 60 000 en 2025 au Québec. La pénurie de main-d'œuvre dans le secteur de la construction est un des facteurs les plus limitants. La Commission de la construction du Québec estime qu'il faudrait 17 000 nouveaux travailleurs par année. Même avec une immigration accrue ou des réformes dans les écoles de métiers, former et intégrer autant d'ouvriers prendrait plusieurs années, conclut la SCHL. Le PLQ dit miser sur les bâtiments préfabriqués pour y arriver. La promesse de 100 000 logements n'est pas dénuée de sens, puisque la SCHL estime qu'il faut 95 000 mises en chantier par année pour retrouver le chemin de l'abordabilité pré-pandémique. Ici Jean-Philippe Hughes, Radio-Canada, Montréal.
0: Toujours dans cette campagne, le chef du Parti québécois, Paul Saint-Pierre Plamondon, accuse le gouvernement caquiste d'avoir gaspillé l'argent public. S'il est porté au pouvoir, le PQ entend réduire la taille de l'État québécois de 2,5% sur 3 ans et à examiner les lois et règlements pour les alléger. Les conservateurs s'engagent à remettre sur les rails des projets d'exploitation de gaz de schiste et Québec solidaire veut réduire le décrochage scolaire de moitié grâce à un investissement de 340 millions de dollars dans les écoles publiques. Le prix de l'essence est en hausse un peu partout au pays. Il a dépassé 2 $ le litre ce matin dans certaines stations du Grand Montréal. Après un mois d'accalmie, Washington et Téhéran ont échangé de nouvelles frappes la nuit dernière et ce regain de tension a une incidence sur le prix du baril de pétrole. Explication d'Emma Guerrero-Dufour.
9: Ce matin, à l'ouverture des marchés, le prix du baril de Brent dépassait les 90 $ et les actions boursières de Chevron et ExxonMobil étaient en hausse. Mais les consommateurs, eux, paient environ 10 cents de plus que la semaine dernière à la pompe.
10: Et ils savent qu'on va payer de toute façon.
9: Le membre de la chaire de recherche en gestion du secteur de l'énergie de HEC Montréal, Sylvain Audette, observe que la marge des détaillants a augmenté.
11: On voit qu'il y a une augmentation de la marge de détail de l'ordre de 6 à 7 sous quand on regarde par rapport à vendredi. Donc, ça semble expliquer là, pourquoi on frôle les 2 $.
9: Au Moyen-Orient, la situation ne s'apaise pas. Les États-Unis ont fait état de frappe contre 2 lanceurs iraniens dans le détroit d'Ormuz. L'Iran dit avoir attaqué des installations de l'armée américaine en Jordanie et aux Émirats arabes unis.
12: La situation n'est pas réglée et on ne voit pas d'issue.
9: L'expert en énergie au Centre de recherche et d'études internationales de l'Université de Montréal, Yvan Clich, estime que Mark Carney pourrait bien prolonger la suspension de la taxe d'accise. La mesure est censée être de nouveau en vigueur dans une semaine.
12: Plus on avance dans le temps sans règlement du conflit, il va y avoir une pression à la hausse sur les prix de l'essence. Alors moi, je vois mal le gouvernement fédéral réinstaurer cette taxe-là.
9: Le gouvernement fédéral a pour sa part refusé nos demandes d'entrevue à ce sujet. Ici Emma Guerriero-Dufour, Radio-Canada, Montréal.
0: Sur la scène judiciaire, la Cour supérieure du Québec donne raison au cardinal Marc Ouellet qui poursuivait en diffamation une femme qui alléguait avoir été victime d'agression sexuelle de sa part. Le tribunal la condamne à verser 100 000 $ à l'ancien archevêque de Québec. Éric Plouffe est avec nous pour en parler. Éric, qu'est-ce qui a mené à cette décision de la Cour?
3: Bien, c'est le cardinal Marc Ouellet qui avait intenté cette poursuite en diffamation contre Pamela Groslo parce qu'elle l'avait cité dans une action collective de 2022 rapportant des inconduites sexuelles de la part de membres du diocèse de Québec. La femme de 41 ans affirmait que le religieux l'avait touchée sans son consentement à trois reprises entre 2008 et 2010, alors qu'elle était en formation, qu'elle travaillait comme agente de pastorale pour l'Église catholique. Une plainte de Pamela Groslo au diocèse s'était même rendue jusqu'au pape en janvier 2021, mais elle avait été rejetée l'année suivante. Et il est important de préciser que le cardinal n'a été accusé d'aucun crime en lien avec ces allégations. Et dans sa décision de 52 pages, le juge Martin Castonguay conclut que la preuve révèle hors de tout doute que les allégations de Pamela Groslo à l'endroit du cardinal Marc Ouellet sont fausses, malicieuses et téméraires. Et le juge ajoute que l'impact de ce qu'a vécu le cardinal Ouellet dans la fin de sa carrière est difficilement quantifiable. Il faut rappeler que Marc Ouellet a déjà été pressenti là, pour devenir pape. On lit donc dans ce jugement que la seule demande du religieux de 82 ans, bien, c'est l'octroi d'une somme de 100 000 $ là, qui s'engage à remettre au profit de la lutte contre les abus sexuels subis par les Autochtones du Canada.
0: Merci, Éric.
3: Il n'y a pas de quoi.
0: Séjour d'élection partielle dans trois circonscriptions fédérales, mais tous les regards sont tournés vers Chicoutimi-le-Fjord, au Québec, où une lutte serrée devrait se jouer entre les libéraux et les bloquistes. Valérie Gamache est sur place. Valérie, les candidats ont fait campagne jusqu'à la dernière minute et là, ils attendent le verdict.
13: Voilà, le sort vraiment de cette élection partielle est maintenant dans les mains des quelques 75 000 électeurs de Chicoutimi-le-Fjord. Tout ça après une campagne estivale qui s'est échelonnée sur 36 jours et où les candidats ont mis les bouchées d'eau pour rejoindre les électeurs qui avaient davantage la tête aux vacances. Et là, c'est une chaude lutte qui s'annonce entre libéraux et bloquistes qui voudraient tous deux mettre la main sur la circonscription qui est conservatrice depuis 7 ans maintenant. Aujourd'hui, les équipes sont à pied d'œuvre donc pour convaincre les électeurs de se rendre voter. Les partis ont mobilisé des centaines de bénévoles venus de partout au Québec. Québec et même de l'Ontario, on peut écouter des électeurs qui ont répondu à l'appel et qui ont exercé leur droit de vote.
14: Ça fait trop d'élections, trop d'argent.
15: On est dû pour du changement un petit peu, là. Ça fait que ça fait du bien de changer aussi.
16: On vote toujours la même chose depuis plusieurs années, puis on tient ça.
17: Faut qu'il y ait quelqu'un quand même là, qui nous représente.
0: Et Valérie, cette partielle en pleine campagne électorale au Québec sème de la confusion chez certains électeurs?
13: Oui, parce que les affiches se côtoient sur les poteaux ici à travers toute la circonscription. On aperçoit, par exemple, au même endroit, deux affiches du Parti conservateur, l'une provinciale, l'autre du fédéral. Et puis, par exemple, des affiches orange du NPD se confondent avec celles de Québec solidaire. C'est bien qu'Élections Canada a senti le besoin de publier un rappel sur les réseaux sociaux au cours de la fin de semaine pour éclaircir qu'aujourd'hui, il s'agit bien du scrutin fédéral et non provincial.
0: Merci, Valérie.
13: Au revoir.
0: Les 6 derniers bélugas de Marineland à Niagara Falls sont en route vers 2 aquariums aux États-Unis. Ce sont les dernières baleines encore gardées en captivité au Canada. Le parc est désormais fermé et mis en vente disait ne plus avoir les moyens de s'occuper de ces animaux. Une vingtaine y sont d'ailleurs morts au cours des dernières années. C'était le Radio-Journal. 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Bonne soirée de la part de toute l'équipe de la Salle des Nouvelles.

0: Et à 17h10, minutes, une déclaration importante qu'on doit faire aujourd'hui. C'est encore mieux l'après-midi. Vous le savez, c'est une émission qui vise la rigueur, qui vise l'exactitude. Et un membre de l'équipe aurait tenu des propos...
1: mensonger.
0: J'allais dire mensonger, ben, inexact, incomplet.
1: J'ai menti. Oui, ben, j'espère que vous parlez de moi, sinon on est plusieurs.
0: Vous savez quoi? Actuellement, ce n'est pas vous que je vise.
1: Mais non, j'ai menti aussi.
0: Non, oui, mais on
1: va mal.
0: Vous savez quoi? On va régler ça après.
1: OK.
2: Je n'ai pas menti.
0: Marc-André, on a reçu dans notre boîte texto au 88-670-9071, canal référent discussion de la deuxième heure de l'émission, où je rappelais samedi que vous avez une épluchette de blé d'Inde.
2: Oui, monsieur.
0: Ouais, c'était indiqué par texto à Neuville, la famille Fizet qu'on salue. Et là, on a reçu un autre courriel que je pourrais dire, il est signé de l'épouse. On dit, il ment un peu, ce Marc-André, car c'est moi, sa tendre épouse, qui gagne tout le temps au tournoi de fer. Il est très compétitif.
2: Tout le temps?
0: Laissez l'épouse parler. On dit, il est très compétiteur et il ne prend pas que je gagne.
2: Vous êtes comme ça, vous? C'est vrai qu'elle est championne en titre. Okay, oui, j'ai pas dit que j'avais gagné.
0: Non, vous avez dit que vous avez perdu en finale.
2: En finale, mais pas l'an dernier. C'est vrai que l'an dernier, j'étais pas en finale, puis elle a gagné le tournoi.
0: OK, tiens donc.
2: Je lui donne, c'est un tournoi en équipe de deux, là, évidemment.
0: Oh, oui.
2: Mais les deux années précédentes, j'avais fait la finale. Et j'avais perdu. J'ai perdu en finale.
0: Oui, mais c'est
2: j'avais dit que j'avais gagné.
0: Ouais, mais vous savez
2: je n'ai pas menti, j'ai juste pas précisé.
0: C'est une demi-vérité.
2: C'est elle qui avait gagné l'an dernier.
0: Mais heureusement, l'épouse est une fidèle auditrice.
2: Ah oui,
0: et vous savez
2: c'est
0: quoi?
2: Vrai.
0: L'exactitude, c'est le mantra de cette émission. La rigueur,
2: Marc-André. On a rétabli les faits, Guillaume.
0: Alors, si jamais vous entendez d'autres mensonges de la sorte, des mensonges éhontés, manifestez-vous.
2: Alors,
0: on est
2: salut,
0: ici pour rétablir.
1: Alors, on Chantalou.
2: Ben oui, Chantalou.
0: Chantalou, OK. Je veux dire l'épouse, moi. Je vais rester poli. Il y a eu un autre mensonge, Tania.
1: Ben,
0: là, on l'a réglé.
2: C'était pas un mensonge, je tiens à le dire.
0: Là, votre cause est réglée, vous. Vous êtes en dehors de la salle de la cour. Là, c'est vous, Tania, au banc des accusés.
1: Ben oui, mais j'ai dit que c'était la dernière semaine de bonsoir.
0: Et heureusement, nos auditeurs veillent au grain.
1: Ben oui, mais c'est pas vrai. Il en reste une autre après.
0: C'est pas vrai.
1: Mais non. Mais parce qu'Antigone commence la semaine prochaine.
3: C'est ça qui est mêlant.
1: Je me suis dit, 7 septembre, rentrez-les, tout repart.
3: Les autres émissions, c'est l'autre semaine.
1: C'est l'autre semaine.
2: C'est le 14, je pense, ouais.
1: Mais j'ai pas vérifié mon enregistreur.
0: Mm-hmm.
1: J'aurais pu voir ça. Alors, merci, Evelyne, qui nous a écrit.
0: Là, vous savez quoi?
1: Et qui m'a ramené à l'os.
0: À cause
1: désolée,
0: de vous deux,
1: vrai,
0: on a perdu 3 minutes d'antenne à rectifier les
1: fiches.
0: C'est terrible ce qui s'est passé
1: aujourd'hui. Vous couperez une de mes brèves, là. C'est de ma faute.
0: Oui. Alors, voilà. Alors, merci à nos auditeurs qui nous ont écrit cette fois-ci par courriel. Encore mieux, @radio-canada.ca.
4: Voilà. Moi, il n'y a personne qui a écrit pour dire qu'on pouvait utiliser le myriophile à épi dans les sushis, par exemple. Non, il n'y a personne qui a dit ça.
0: Si un jour, là, je vais déprimer complètement. Je vous le dis, je déteste cette plante-là.
4: Je sais.
0: Et là, c'est assumé pleinement. Merci beaucoup à tous ceux et celles qui nous écrivent. On aime ça, vous les. Et vous savez quoi? Surtout quand vous nous corrigez, vous nous taquinez, on aime encore plus ça. Alors, par texto, vous nous écrivez au 88-670-9071 dans la bulle de conversation sur l'application Radio-Canada Audio. Et je vous rappelle aussi notre belle sortie. Alors, vous voulez rencontrer là, tous ces gens qui ont fait un petit peu de désinformation, parce que vous les aimez beaucoup quand même. Samedi 12 septembre, grande activité de la rentrée de 10h à 15h ici à Radio-Canada Québec, avec toutes sortes d'activités. Et notamment pour toute la famille, l'heure du conte, Marc-André va nous proposer un conte, semble-t-il.
2: Je ne sais pas quoi encore.
0: On ne sait pas lequel encore. On se penche là-dessus.
2: On n'a rien précisé.
0: Alexandra
2: encore.
0: Va vous guider dans le monde de la radio.
3: En fait, j'en ai su plus. J'allais m'informer comme
2: elle a menti.
3: J'ai menti, moi aussi. Non, mais vous savez, on nous a parlé de ça au mois de juin.
0: Oui.
3: On m'a demandé si j'étais disponible. J'ai dit oui.
2: Ah, j'avais demandé ça vendredi passé.
3: Ah, bon.
2: Je tiens à te préciser.
3: Pour remplacer qui?
2: Après moi, je bouche un trou.
3: Mais moi aussi, j'en bouche à moitié. En fait, savez-vous quoi?
0: Qu'est-ce qui se passe aujourd'hui? Oh là là!
3: Je vais faire des visites aux jeunes, les 9 à 17 ans.
0: Ah oui, ben c'est ça. Okay.
3: En fait, Alexandre Duval va les faire le matin.
0: OK.
3: Il y avait un empêchement en après-midi, donc moi, je vais frapper en relève
0: parce
3: en après-midi.
0: Parce qu'il y a 4 visites, c'est ça?
3: C'est ça. Moi, je fais 2 des 4.
0: OK.
3: Donc, une avec Alexandre Duval et l'autre avec Alexandra Duval.
0: C'est quand même thématique, tout ça, j'aime
3: ça. Oui, okay. C'est ça. Donc, bien hâte. C'était pas clash. En fait...
0: Mais là, ça l'est.
3: Oui, là, ça l'est.
0: Oui.
3: Parce que tout à l'heure, ça date du mois de juin, avant les vacances.
2: Ouais, ça vous avez parlé de ça avait... au mois de juin,
3: oui.
2: Vous?
3: Oui.
2: Bon, OK.
3: Vous?
0: Arrêtez, là.
3: Non, non, vous.
0: C'est pas grave, Marc-André, là.
3: Guillaume, on vous avait parlé de ça quand?
0: Oh, je vous dirais pas mal la semaine passée. Mais du moins pour la nature de l'activité, parce que c'est sûr que j'y étais.
3: Oui.
0: Parce que là, je pense que les gens commencent à le savoir. Moi, j'aime ça, les portes ouvertes. Je vous le dis, c'est peut-être moi qu'on va sacrer dehors à 15 heures, parce que j'aime ça placoter avec les gens. Je savais que j'allais participer, mais sous quelle forme, c'était pas clair. Alors, je vais animer le quiz avec Tania. On a confirmé ça la semaine dernière. Ben, les deux mini-quiz.
1: Oui, exact.
0: Jusqu'à preuve du contraire.
3: C'est, puis c'est quoi? C'est des quiz dans l'entrée, à l'extérieur?
1: Plus de détails. Là, de
0: à venir. À venir.
3: Vraiment, on est en train de bâtir la journée de la rentrée.
0: Vous savez quoi? Un avion, hein? C'est comme on dit ça, c'est, on bâtit l'avion en plein vol. Non, non. Il y a toute une série d'activités, mais on va connaître notre rôle exact au cours des prochaines journées. Mais on est là, puis vous avez envie d'être avec nous. Idéalement, on s'inscrit parce que ça vous donne un petit pop-corn gratuit ou une barbe à papa. On fait ça à l'adresse web radio-canada.ca.
3: Piquez pas mon pop-corn, vous.
0: Hein? / expérience au pluriel. Mais si vous voulez le lien à votre téléphone intelligent, textez-nous le mot rentrée. Donc au 88-670-9071 ou dans la bulle de conversation. Puis on vous envoie tous les détails et on a déjà bien hâte de vous voir samedi 12 septembre de 10h à 15h sur la rue Saint-Jean devant Radio-Canada Québec. Ici, il pleut, c'est pas grave. On rentre tout ça à l'intérieur. Alors on va être prêt pour une très, très belle journée. Puis Marc-André aura un compte aussi à ce moment-là.
2: J'imagine.
0: Oui, on le souhaite.
3: J'irai vous aider.
0: Oui, c'est ça. Alexandra.
2: On fera des personnages, chacun notre personnage.
3: Ben oui,
0: mon Dieu, on dirait que c'est une drôle d'idée, c'est Marc-André qui fait des personnages. Allons aux actualités tout de suite.
3: La direction de l'Université Laval profite de la campagne électorale afin de demander aux partis politiques de réinvestir dans les universités québécoises. Selon la rectrice Sophie Damour, les établissements oui québécois sont sous-financés $1 milliard comparativement aux autres provinces canadiennes. Ce sous-financement a des conséquences pour l'innovation ici au Québec, mais aussi sur les budgets de fonctionnement des universités. La rectrice demande aussi aux différents partis de travailler pour augmenter le nombre d'étudiants internationaux qui est en baisse de 71% depuis 2023 à l'Université Laval. Et sans cette source de financement, la conversation loge sur la hausse des droits de scolarité pourrait refaire surface. On écoute la rectrice Sophie Damour.
5: Alors, la question elle demeure entière. C'est une question politique. Comment les partis veulent trouver l'équilibre entre les deux? Est-ce que c'est une bonne idée que de maintenir les frais de scolarité? Je pense que c'est ça qu'il y a sur la table puis que les gens ont approuvé ça depuis longtemps. J'ai pas entendu parler d'un parti qui voulait changer ça, là, mais la conversation est pas encore publique à ce niveau-là. Les modèles peuvent pas être pris à moitié. Et on maintient le financement puis on maintient les tarifs. Sinon, on trouve un autre modèle.
3: Donc voilà, c'est la rentrée aussi à l'université.
0: Oui, c'est vrai.
3: Bonne rentrée. Ce matin, je voyais des groupes d'étudiants, là, les initiations, c'est commencé en ville. Hein?
0: Avec costume et tout le tralala.
1: C'est ça que j'ai vu.
0: Okay.
1: Ah. Voilà, je comprends. Et tout habillé en, en vert.
3: Moi, c'est ça. J'ai pas trop compris en quoi il est habillé, mais je faisais mon petit jogging. Je me tentais pas de m'arrêter.
0: Vous n'avez pas posé de questions.
3: Non, j'ai pas posé de questions.
0: Il y en aura d'autres toute la semaine aussi.
3: Toute la semaine.
0: Oh là là. C'est toujours une belle période de l'année, ça aussi. Et surtout les activités qui sont assez agréables également quand vous baptisez un nouveau cercle d'amis à l'université. Là, des fois, les gens se disent à quoi ça sert, les initiations?
2: Ça sert à ça.
3: Apprendre à se connaître.
0: Ben oui, absolument. Puis développer de belles amitiés pour les prochaines années. Merci, Alexandra. Marc-André, maintenant en circulation, comment ça se passe à Québec?
2: Ça s'améliore, Guillaume. Bon. Pour la Rive-Nord, en tout cas. Pour la Rive-Sud, j'y reviendrai, là, mais pour la Rive-Nord, c'est de mieux en mieux. Henri IV, on est de retour à la hauteur 4 Bourgeois. Pour les approches des ponts, là, à partir d'Henri IV Sud, c'est à la hauteur de 4 Bourgeois qu'on doit ralentir. Secteur Hochelaga pour Duplessis, direction sud. Donc, ça, c'est pas mal mieux là aussi. Il y a encore un petit peu d'attente, secteur de la route de l'Église et secteur Robert-Bourassa pour le boulevard Laurier, direction ouest. Mais à partir du boulevard Champlain, ça roule plutôt bien. Il y a l'approche du quai des Cageux où il y a un petit ralentissement, direction ouest. Mais sous les ponts, ça roule jusqu'au pont. Là. Donc, une fois le quai des Cageux dépassé, il n'y a pas trop d'attente pour la traversée vers la rive sud. 20 ouest, c'est là que le bas blesse. On a encore des problèmes avant la route du président Kennedy. Alors, jusqu'à l'avenue Taniata, c'est pas réglé pour notre heure de pointe. Si vous êtes sur le chemin des îles, il y a une bonne attente pour l'accès à la 20, direction ouest, toujours en direction sud, là, c'est compliqué. Et boulevard Guillaume-Couture, direction ouest, on est bloqué tout juste après le chemin des îles jusqu'à la rue Saint-Laurent. Là, ça reste chargé. Et sur la rue Saint-Laurent, il y a encore un petit peu d'attente aussi pour l'approche de Guillaume-Couture. Henri IV-Nord, on a encore un petit peu de congestion avant le chemin Sainte-Foy, là, depuis le secteur Hochelaga. Entre Félix Leclerc et Chauveau, c'est pas tout à fait terminé. Et il y a de l'attente aussi à cette heure-ci entre l'avenue industrielle et la rue... entre la route Sainte-Geneviève et l'avenue industrielle. Et route de Fossambeau aussi, il y a encore un peu de congestion avant Sainte-Catherine-de-la-Jacques.
0: Marc-André, attention au mensonge, là. Hein?
2: Non, je dis la vérité.
0: OK, d'accord. Merci beaucoup.
2: De rien.
0: Caroline, allons-y avec les détails à la météo maintenant.
4: Si on regarde sur les images radar, il n'y a absolument rien. C'est dégagé, c'est calme, c'est beau pour tous nos secteurs, en fait, pour toute la province. Actuellement, à la station météo de l'aéroport international Jean Lesage, on a 21 degrés, donc c'est beau et sec. Il y avait des petits vents du sud-ouest de 20 km/h là, qui vont s'essouffler en cours de soirée. Cette nuit, ça demeure dégagé. Partout, encore une fois, 10 degrés. Par contre, au menu, s'ajoutent des petites nappes de brouillard là, durant la nuit. Tout ça va disparaître en matinée demain. Et on retrouve le soleil pour la journée de mardi. Donc, 22 degrés, des vents du nord-est de 20 km/h avec rafale à 40 en après-midi. Ça va s'ennuager graduellement en après-midi, mais ça demeure, somme toute, pour le moment, une journée complètement au sec. Mais ce qui s'en vient, un petit peu plus long terme, ben, mercredi, jeudi ou vendredi, il y a un système dépressionnaire des prairies et c'est prévu jusqu'à vendredi. Oui, avec des températures un peu plus fraîche aussi. Mercredi, bon, ça demeure dans les normales avec 21 degrés. On a 30 % de probabilité d'averse. C'est pas grand-chose, mais c'est surtout en après-midi, en soirée, là, où ça commencerait. Et ça se poursuit pour toute la journée de jeudi avec 17 de la pluie. Possible qu'on ait des orages également. Pas d'orages violents pour l'instant, pas de grands vents non plus, mais quand même de la pluie soutenue par moment qui pourrait se transformer aussi en averse intermittente. Là, bon, il y aura des petits moments où ça va être nuageux parce que au total, pour tout ce système-là, on parle d'une vingtaine de millimètres, ce qui n'est pas grand-chose. Okay. Sur 36-48 heures, c'est pas trop mal.
0: C'est à peu près rien, finalement.
4: Un peu
0: c'est
4: plus
0: ça.
4: Sous les orages, bien entendu, mais sinon, c'est pas tant que ça. Et vendredi, ben voilà, 18 degrés. Toujours des averses avec 70 %. Là, pour l'instant, c'est ça. Bon. mais il y a de l'espoir. Ça bouge parfois. Et c'est le retour du soleil qui est prévu pour samedi et dimanche avec des températures légèrement au-dessus des valeurs saisonnières, du moins pour le moment.
0: Caroline, je pense que votre prochain sujet va interpeller notre amie Alexandra qui connaît bien cette entreprise-là. On va parler des bons coups de la brasserie Oval.
4: Ben, j'aime toujours parler des initiatives locales, des initiatives citoyennes en matière d'environnement. Par exemple, les entreprises. D'ailleurs, si vous avez des idées, chers auditeurs, on est toujours preneuses. D'entendre parler de ces bons coups.
0: Écrivez-nous, ça nous fait plaisir d'en parler.
4: Toujours, voilà. Oui. Et là, bon, on va aller un petit peu plus loin. On va sortir de notre région. On va aller comme faire un tour en Gaspésie, à la brasserie Oval, qui est à Val-d'Espoir. Et donc, la Régie intermunicipale de traitement des matières résiduelles de la Gaspésie souligne les bons coups. Et cette semaine, c'est les bons coups de la brasserie Oval. Et on veut souligner la gestion de leurs matières résiduelles. Alors, il y a 8 pratiques qui sont implantées à la brasserie Oval. Donc, ce qu'ils font déjà, le plastique des palettes de leurs bouteilles vides qui sont reçues d'Allemagne, bon, ben on les transforme en sacs pour faire pour mettre les achats des clients, en fait. Okay. On va faire la sérigraphie à la main aussi avec le logo de la brasserie, tout ça. Donc, ça devient un peu plus joli, n'est-ce pas? Donc, on réutilise ce plastique-là pour le sac de marchandises de produits dérivés. Les vêtements promotionnels aussi sont maintenant 100 % recyclés et sérigraphiés à la main. Et c'est des vêtements qui proviennent de friperies. Mm-hmm. Alors, des friperies coin, on va récupérer les vêtements puis on leur donne une deuxième vie aux images.
3: On appose le logo d'Oval.
0: C'est une très bonne idée, ça,
3: sur un chandail ou une robe... deuxième main.
0: Oui, c'est ça.
4: Il y a de très chouettes morceaux,
0: d'ailleurs. Sauf qu'il y a imprimé des nachos dessus, je suppose que c'est pas pratique non plus.
4: Ben non, mais il y a quand même une sélection qui se fait. Ça se peut que votre gilet Fido Dido ne se trouve pas là-bas. Ensuite, visite guidée de la brasserie, on fait imprimer des impressions de billets, mais là, ce qu'on fait, c'est qu'on récupère des étiquettes de bière qui n'ont pas été apposées, puis on va prendre l'endo, puis ça devient le billet, le ticket là, pour la visite de la brasserie. La drèche, bon, vous le savez, là, c'est pas la seule microbrasserie qui fait ça, mais les résidus de céréales avant fermentation, bien sûr, on va nourrir le bétail. Donc, les vaches vont bien sûr se nourrir de ces résidus de céréales. Les kegs, les fûts en plastique.
0: Oui.
4: Parce qu'il y en a en plastique, entre autres. Et on les découpe pour séparer comme il faut les matières premières et les recycler convenablement au lieu de tout balancer comme ça dans un bac. Il y a aussi les toiles réutilisables pour le transport de palettes à l'interne. Souvent, les gens, pour faire tenir toutes les boîtes, les caisses sur une palette, on va utiliser une pellicule plastique. On va les serrer pour éviter que ça tombe. exemple. Mais là, à l'interne, ce qu'on fait, c'est qu'on utilise des toiles qui sont réutilisables, pas vilaines non plus, ben donc oui. Pas de plastique. Et pour terminer, huitième pratique, les boîtes pour le transport de bière, c'est des caisses de 12 souvent. Donc, parfois, des gens veulent commander juste 3, 4, 5 bouteilles. Alors, ils vont, au lieu d'acheter d'autres caisses, c'est-à-dire de d'autres formats, ben, ils vont les découper, les reformer pour que ça puisse fermer convenablement.
0: Et correspondre à la commande.
4: Correspondre à la quantité de, par exemple, 3 ou 4 bouteilles. Voilà. Alors, une autre belle initiative d'une entreprise pas si loin d'ici.
0: Ben oui, c'est ça. Plein de petits gestes qui font la différence aussi.
4: Exactement.
3: Fois, 800 kilomètres quand même.
4: 800 kilomètres.
0: Pas très loin.
4: Pas 800 kilomètres.
3: Mais moi, très populaire.
0: Moi, j'allais dire, j'aime ça quand les bouteilles franchissent les 800 kilomètres jusque chez moi.
3: J'en avais déjà une, hein?
0: Ben oui, j'ai déjà un beau cadeau d'Alexandra.
3: C'était laquelle déjà?
0: Ah, je m'en rappelle plus.
3: Je pense que c'était la saison du Val. Parce qu'il y en a une qui s'appelle la saison du Val.
0: Exactement, c'était celle-là.
3: J'en ai ramené. J'aime bien la licorne aussi.
0: Ah oui, OK.
3: Oui, depuis 2 ans.
0: Je prends des notes parce que c'est pas toujours évident à trouver non plus. Mais
3: si vous êtes gentil, je mènerai une petite licorne. Ouais. L'équipe.
0: Ah, oh, ben là, je vais essayer d'être gentil.
2: Il me semble qu'on est smart tout le temps.
0: Ben, généralement, oui, mais on va faire un petit effort supplémentaire. C'est ça qu'on va faire.
4: Vous avez prévu faire ça à la fête du travail? Non, c'est pas vrai. Okay.
0: Il me semblait que ça
3: travaillez-vous lundi?
4: Oui, oui.
3: Moi aussi.
0: Ah, ben, non, c'est pas prévu comme ça.
2: Non,
3: je pense travaillez pas, vous autres.
0: Non, je penserais pas. Non.
4: J'aurais essayé. Alors voilà.
0: Oh là là, merci, Caroline. Tout à l'heure, 17h25 minutes maintenant. On va se plonger dans le monde du travail maintenant avec notre collaboratrice, Annie Boilard, la présidente du réseau Annie RH, qui nous attend au bout de la ligne. Bonjour Annie.
6: Bonjour Guillaume.
0: Annie, aujourd'hui, on va un peu être dans la foulée là, des barrières tarifaires et du lancement de la campagne électorale parce que là, il y a certaines informations au sujet des opportunités offertes aux travailleurs qui semblent être passées sous silence. Et là, la question qu'on se pose ensemble aujourd'hui, c'est qu'est-ce que les salariés doivent savoir de l'aide gouvernementale qui leur sera offerte? Annie, d'abord, l'implication gouvernementale en lien avec les barrières tarifaires, ça fait beaucoup de bruit. On a vu ça énormément dans l'actualité. Mais qu'est-ce que les travailleurs doivent absolument retenir et surtout spécifiquement?
6: Oui, Guillaume, je suis d'accord avec vous. La semaine dernière, il y avait une belle couverture médiatique pour tout ce qui était des programmes destinés aux entreprises, beaucoup aux entrepreneurs. On parlait de prêts sans intérêt, puis de différentes mesures. Mais aujourd'hui, ce qui m'intéresse, moi, c'est les options qui sont offertes aux travailleurs eux-mêmes. Alors, ce qui m'a inspiré pour notre chronique, c'est un communiqué qu'a publié le gouvernement fédéral. Je vais vous dire le nom exact si quelqu'un veut le retrouver. Ça s'appelle « Des mesures de soutien aux travailleurs et aux entreprises du Canada touchées par les droits de douane américains ». Et ce communiqué vient mettre en lumière le fait que le gouvernement fédéral veut bonifier le programme de temps partagé, puis il veut aussi offrir une subvention pour la formation des gens, des travailleurs. Là, on se rappelle, hein, Guillaume, au Québec, c'est en moyenne 50 % des entreprises qui emploient moins de 5 employés.
0: C'est vrai.
6: Nous, à Québec, c'est probablement pas exactement cette même statistique-là, mais ça nous donne une idée qu'il y a beaucoup d'entreprises où les employés doivent être proactifs pour trouver des solutions. Et moi, le programme de temps partagé, c'est un de mes préférés, c'est un de mes programmes chouchous, là, parce que je trouve qu'il vient chercher généralement l'appréciation de l'ensemble des parties qui sont impliquées.
0: Ben justement, Annie, pour bien comprendre, on sait qu'il y a plusieurs programmes d'aide là, qui sont offerts, mais qu'est-ce qui vient caractériser le programme temps partagé? Pourquoi vous l'aimez tant aussi?
6: Ouais, alors c'est un petit bébé du programme de l'assurance emploi en partant. Alors, vous savez Guillaume, quand il y a des annonces gouvernementales, j'ai l'impression qu'il y a toujours quelqu'un quelque part qui est en désaccord. T'sais, la gauche trouve que c'est pas assez généreux, la droite trouve que c'est trop d'argent public. Je trouve que ce programme-là, pour moi, c'est probablement un de ceux qui est le plus proche d'une espèce d'équilibre.
0: Okay. Ah, c'est intéressant, ça, ouais.
6: Parfait, là, si on peut dire. Je vous explique pourquoi. Parce que ça vient permettre à une équipe de travail de réduire le nombre de journées qui vont être travaillées pendant la semaine de façon à préserver des emplois puis à éviter des mises à pied. Fait que je vous fais ça simple. Imaginons, Guillaume, une équipe de 5 personnes. Là, assumons que dans mon histoire, l'entreprise fait face à des défis. Peut-être que la croissance n'est pas au rendez-vous comme prévu initialement à cause des barrières tarifaires et compagnie. Fait que là, l'entrepreneur, il se dit à son équipe, ben écoutez, c'est plate, mais je vais devoir sacrifier un poste. Je peux pas maintenir les 5 postes. Ben l'équipe peut dire, hey boss, tu sais quoi? Utilisons le programme temps partagé. Maintenant, les 5 emplois, mais on va tous passer à 20 %, donc à 4 jours semaine.
0: Okay.
6: Excusez-moi, 80 %.
0: Oui, oui.
6: 4 jours semaine, puis l'autre journée, on va être payé par l'assurance emploi. Puis quand je vous dis, je trouve que c'est un équilibre presque parfait, c'est que, vous savez, pour l'assurance emploi, payer 5 journées à une personne ou payer une journée à 5 personnes, blanc, bonnet, blanc,
0: ah oui, c'est exactement la même chose. Oui, oui.
6: Pour les employés, ça permet à tout le monde de maintenir son emploi, mais aussi avec les taux fiscaux, ben souvent, ça a très peu d'incidence parce que la dernière journée, on n'a pas payé 100% de notre salaire, c'est l'assurance-emploi. Mais avec les différences, souvent, c'est minime. Puis pour l'employeur, parce que vous pourriez me dire, ah, c'est lui le grand gagnant, c'est l'employeur, tu sais, qui n'aura pas à recruter puis à former du monde si les affaires reprennent. Mais pour l'employeur, d'abord, c'est lui ultimement qui va faire la demande. Fait qu'il y a une petite charge administrative ici. Et l'employeur doit aussi s'engager à maintenir tout le monde sur les assurances collectives. Comme si, même s'ils seraient pas admissibles parce qu'ils ont moins d'heures, là.
0: Oui, ça, évidemment, c'est un point qui est bien important à préciser, Annie. Et là, le fédéral qui a annoncé des programmes qui vont être ficelés dans les prochaines semaines. Qu'est-ce que les employés et aussi les employeurs peuvent préparer dès maintenant? Alors, on peut s'attendre à quoi?
6: Je vous partage mon petit secret à moi.
0: Oui.
6: Dès que ça va être ficelé, la première chose que je vais aller faire là en préparation, c'est que je vais aller voir les gens qui vont bénéficier du programme de temps partagé bonifié. Les employés qui perdraient leur emploi après coup, pourront-ils aussi bénéficier de l'assurance-emploi? Là, ça paraît un peu abstrait et technique, mais Guillaume, ça s'est vu dans le passé quand il y a des coûts un peu plus difficiles au niveau de l'économie. Des fois, le gouvernement est plus généreux puis permet aux gens de passer deux fois la cagnotte. Si c'est le cas, ça rend le programme de temps partagé vraiment très, très intéressant. L'autre chose, le 1 000 $ de formation par employé.
0: Oui.
6: Ce qu'il faut, tu sais, c'est un beau budget. Imaginez une équipe de 10 personnes. C'est 10 000 $ de budget de formation. On peut faire beaucoup avec ça. Et là, au risque de donner des sueurs froides dans le dos ou des boutons, je vais nous ramener dans le temps. Je nous ramène au temps de la COVID. Il y a eu à l'époque un programme qui avait été fait par le gouvernement provincial qui s'appelait PACME. Et la raison pour laquelle j'en reparle et que ça donne des boutons aux gens, c'est que les gens avaient travaillé fort pour faire leur demande. Mais quand il y a eu le coup d'envoi, quand la cognotte a été commencée, les gens qui avaient déposé leur demande au début ont pu en bénéficier. Okay.
0: C'était le principe premier arrivé, premier servi, finalement.
6: Exactement. Okay. Puis il y a des gens qui se sont tirés les cheveux sur la tête en se disant, zut, on a travaillé fort.
0: Mais là, j'espère qu'on va pas répéter la même erreur, Annie, cette fois-là.
6: Ben, c'est pour ça qu'on en parle, Guillaume.
0: Okay,
6: c'est que pour les employés, puis l'autre chose pour les employés, une formation comme celle-là, ça va sur leur CV. Fait que ça a vraiment une vraie valeur. Alors, pour être rapide, quand ce genre de programmes sont lancés, là, il y a typiquement un budget. Puis quand on arrive à la fin du budget, ben il y en a plus d'argent. Alors, c'est typiquement les entreprises les plus rapides qui vont aller chercher leur part du gâteau. Fait que ce qu'elles peuvent faire, mais dès maintenant, les entreprises, c'est voir et les employés, de quelle formation ils ont besoin. Les employés peuvent aller voir les patrons puis dire, hey boss, quand ça va être lancé là, on voudrait avoir telle formation. Puis si une équipe me dit, hey, nous on est techniquement déjà au sommet de notre art, on n'a plus rien à apprendre. Ben il reste souvent les compétences soft en communication, gestion du temps, gestion du stress. Si ce n'est Guillaume que l'intelligence artificielle. Je rencontre pas beaucoup d'équipes qui me disent, hey, nous, là, on sait tout de ce qu'il y a à savoir de l'IA présentement, là.
0: Ouais, parce que chaque jour qui passe, il y a encore plein de connaissances à aller chercher. Vous avez raison. C'est une belle façon aussi de bonifier l'expertise des employés. Ben, Annie, évidemment, on va surveiller ça ensemble au cours des prochaines semaines, puis certainement qu'on aura l'occasion d'y revenir ensemble. Merci beaucoup d'avoir été avec nous aujourd'hui.
6: Ça fait très plaisir, Guillaume.
0: Salut,
6: Bonne
0: Annie.
6: Semaine.
0: À la semaine prochaine. Annie Bollard, elle est la présidente du réseau Annie RH.

0: Là, Tania, vous avez fait taper du pied à peu près à moi, Marc-André, vous aussi. On s'est laissé aller un petit peu. Avec ce super groupe, il s'appelle le Blues Mousine. Il est sur le point de lancer un premier album.
1: Ça va être le 11 septembre prochain. L'album s'appelle Friday Night Coffee. C'est un super groupe de Québec. Bon, ça veut dire des musiciens qui ont déjà mille et un projets et qui décide d'en ajouter un autre sur la pile. L'histoire du groupe, on recule, là je lis, en 2016. C'est l'histoire de deux gars qui vont voir des shows de blues au pub Limoilou. Ça dérape, une chose mène à une autre. Ils finissent avec un plan, se partir un band pour écrire un album de blues, mais sans blues. Et c'est ce que ça donne avec quatre musiciens, avec Nick Jenkins de Blaze Velluto Collection, Manu Gravel dans le Manifest, Oli Laroche qui, lui, est un membre de Fudge, Dominique Pelletier qui est, entre autres, dans Caravane.
0: Oui,
1: dans
0: c'est vrai.
1: Et dans, lui-même, Dominique Pelletier. Donc, on va lancer cet album-là le 11 septembre prochain. Il y a un lancement de prévu au Pantoum pour le 8 octobre et sinon à l'Auberge des Balcons à Baie-Saint-Paul le 26 septembre. Ça sonne quand même pas mal comme l'extrait qu'on a entendu. Ça s'écoute très bien.
0: J'aimais ça, moi.
1: Ouais, risque de jouer dans pas mal de lecteurs de musique.
0: OK, à suivre certainement le 11 septembre, la sortie de cet album. Marc-André, maintenant en circulation.
2: Mais ça continue de s'améliorer, Guillaume, pour la traversée vers la rive sud. Henri IV, on est de retour à la hauteur d'Hochelaga pour le début de la congestion. Secteur Laurier pour Duplessis. Encore un peu d'attente aussi avant le pont de Québec, direction sud, tout juste avant le chemin Saint-Louis. Mais boulevard Laurier, boulevard Champlain, tout ça est bien dégagé présentement. Même chose pour le chemin Saint-Louis. Alors, les approches à partir de ces artères-là se font un petit peu plus facilement. Félix Leclerc, direction est de Saint-Jacques jusqu'à Laurentienne, c'est pas tout à fait réglé. Il y a encore un peu d'attente, donc, mais pour Robert Bourassa Nord, là, ça se limite vraiment à la bretelle d'accès. Félix Leclerc reste tout juste après le viaduc Carreau. On a encore de la congestion. Ça s'améliore aussi pour la Haute-Ville de Québec. Rue de la Couronne, par contre, entre Charest et du Prince-Édouard, c'est compliqué. Il y a encore un peu d'attente sur la rue du Prince-Édouard et sur la rue d'Alousie aussi, entre la Traverse et Quai Saint-André.
0: Merci Marc-André. Alexandra, il y a le cardinal Marc Ouellet qui gagne sa cause en diffamation contre Pamela Groslot.
3: Oui, qui devra lui verser 100 000 $ en dédommagement. Pamela Groslot avait d'abord dénoncé dans une action collective 4 événements où elle aurait été agressée par le cardinal lors du procès civil intenté par Marc Ouellet pour protéger sa réputation. Pamela Groslot avait revu sa version des faits et ne parlait plus que d'un seul événement qui constituait une agression sexuelle. Le juge Martin Castonguay arrive à la conclusion que les allégations de Pamela Groslot sont infondées et qu'elle a à l'occasion changé sa version des faits avec témérité et malice à l'endroit du cardinal. Marc Ouellet s'est engagé à verser la totalité de la somme à des organismes de lutte contre les abus sexuels subis par les personnes autochtones. La Cour d'appel donne raison à l'homme d'affaires Jean-Noël Lacroix qui poursuit, lui, l'Agence du revenu du Québec ainsi qu'un de ses employés. Le jugement dévoilé ce matin infirme une décision de première instance selon laquelle un employé ne peut pas être poursuivi directement pour un acte réalisé dans le cadre de ses fonctions. Audrey Paris fait le point.
4: L'homme d'affaires Jean-Noël Lacroix poursuit Revenu Québec et un de ses agents de perception, alléguant être victime d'émissions d'avis de cotisation fautifs et de mesures de recouvrement non fondées. La poursuite fait état de dommages allant à près de 6,3 millions de dollars. L'Agence du revenu s'est adressée aux tribunaux pour que son employé ne soit pas cité dans la poursuite, prétextant que de toute façon, c'est elle qui allait prendre fait et cause des actes. Le juge avait tranché en leur faveur lors d'une première décision en décembre 2025. Le clan Lacroix a fait appel de cette décision et reçoit lundi matin la confirmation que la Cour d'appel infirme ce premier jugement. La poursuite personnelle au nom de l'employé est maintenue. Lundi matin, Revenu Québec a répondu aux questions de Radio-Canada en précisant que l'agent de perception cité dans la poursuite est toujours à l'emploi de l'agence. Et Revenu Québec rappelle aussi que la décision de lundi ne constitue pas une décision sur le fond des allégations formulées dans le dossier. Ici Audrey Paris, Radio-Canada, Québec.
3: Campagne électorale, le Parti conservateur du Québec dénonce la diminution de l'offre de services au centre de santé des Aides-Chemins dans Bellechasse. Des postes de technologues en physiothérapie ont été relocalisés vers la Beauce et cela sans que les élus locaux soient avisés. Aux yeux du Parti conservateur, cette décision est inacceptable pour les citoyens de la région. Pour contrer ces façons de faire, le chef conservateur Éric Duhaime insiste sur l'importance de la décentralisation en matière de santé.
5: Chaque région aura sa propre table de concertation. Chaque région aura une enveloppe budgétaire. Ça, c'est la différence aussi avec le cas actuel. Il y a un paquet de domaines où ça serait possible de régionaliser et d'avoir justement un mot à dire qui vient vraiment de la région plutôt que d'une tour à, je sais pas, on sait même pas où.
3: Plus tôt aujourd'hui, le Parti conservateur s'est aussi engagé à relancer l'exploitation des gaz de schiste afin de réduire la dépendance énergétique du Québec vers les États-Unis.
0: C'est complet?
3: C'est complet.
0: Merci beaucoup, Alexandra.
3: Salut.
0: À tout à l'heure. Caroline, maintenant, allons-y avec la météo et cette belle journée qui se poursuit à Québec.
6: Oui, et qui se poursuivra également demain. Alors, c'est un beau début de semaine. Après, c'est autre chose. Alors, une journée à la fois, 21 actuellement, toujours, à la station météo de l'aéroport Jean-Lesage. Donc, c'est dégagé. Dégagé également cette nuit avec un minimum de 10 degrés pour Québec. Ça ressemble à ça un petit peu partout, mais un petit peu plus frais en Beauce, notamment. Je voyais un petit 5 degrés, le minimum, cette nuit. Demain, on retrouve le soleil, quelques nuages supplémentaires quand même. Mais pas de précipitation en vue pour l'instant, 22 degrés. Mais il y aura un ennuagement graduel, oui, en après-midi. Et mercredi, jeudi ou vendredi, ben là, c'est autre chose. Un système impressionnant des prairies, donc, qui va balayer, en fait, une bonne partie de la province. Et donc, on commence à avoir des précipitations possiblement mercredi après-midi, sur un 30%. C'est pas grand-chose pour l'instant, en après-midi et en soirée, avec 21 degrés au thermomètre. Jeudi, un peu plus frais, 17 degrés. Et il y aurait peut-être un peu plus de pluie cette journée-là. C'est là où il y aurait la plus grande concentration de précipitations, du moins pour le moment. Donc, une partie de la journée, également de la nuit suivante. Et vendredi, ben, toujours sous les averses, 18 au thermomètre. Donc, au total, ça devrait être un 20 à 1000 mètres. 20 à 1000 mètres, oui. Un 20 mm, ça fait quand même.
0: J'aime mieux 20
6: millimètres. 20 millimètres, oui, oui, oui. Possible d'eau. Un petit peu plus, bien sûr, sous les orages. Pas d'orages violents, par contre, dans les cartons. Pas de vent non plus. Pas de grosses rafales de vent. Donc, c'est pas trop mal. Mais c'est quand même de la pluie, un peu plus de grisaille sur, disons, un petit deux jours environ. Retour du soleil, possiblement, pour la fin de semaine.
0: Oui, ça, c'est la meilleure nouvelle dans tout ça.
6: Possiblement,
0: merci,
6: oui.
0: Merci, Caroline. 17h40, on vous le disait tout à l'heure, on est en pleine rentrée étudiante aujourd'hui, notamment à l'Université Laval. Mais on va maintenant s'attarder à un article qui a été publié ce matin dans les pages du Soleil. Article dans lequel il est possible d'apprendre que l'Association des étudiantes et des étudiants de l'Université Laval inscrits aux études supérieures auront à se prononcer par référendum pour une fusion avec la CADEL et tout ça en raison de problèmes qui persistent depuis un certain temps. Mais pour comprendre un peu là, tout ce qui se passe actuellement dans la communauté universitaire, avec moi en studio, Mohamed Niane, il est le président de l'Association des étudiantes et étudiants de Laval inscrits aux études supérieures, ce qu'on appelle l'ALIE. Monsieur Niane, bonjour.
7: Bonjour.
0: Merci beaucoup d'être avec nous aujourd'hui.
7: Le plaisir partagé.
0: Pour parler évidemment de cet article et qui fait quand même réagir aujourd'hui, on parle quand même donc de l'ALIE qui se trouve dans une situation assez difficile depuis quelques années, si bien que certaines personnes ont souhaité une fusion avec la CADEL, donc qui représente les étudiants de premier cycle qui sont au nombre de 36 000, alors qu'à l'ALIE, vous êtes une 15 000 environ membres de l'ALIE. Si on prend les choses au début, comment se porte, selon vous, l'ALIE aujourd'hui, depuis que vous en êtes président là, au mois d'avril dernier?
7: Alors, pour ce que je veux vous dire, c'est des changements, c'est que oui, il y a eu des dysfonctionnements, mais depuis notre entrée en mandat officiel du 1er mai, les choses ont beaucoup changé à l'ALIE. Les étudiants se sentent plus concernés par ce qui se fait. Peut-être c'est l'engouement du référendum, peut-être peu, mais nous vraiment les choses ont beaucoup évolué, les choses ont repris de la bonne manière. Vous pouvez en prendre les quelques témoignages qu'on a reçus ce matin sur notre kiosque de la rentrée, qui affirme vraiment qu'ils voient le changement de la part des étudiants de l'université.
0: Grosso modo, qu'est-ce qui s'est passé dans les dernières années pour qu'on en arrive à une situation comme celle-là, pour que certains membres de l'ALIE disent « ça suffit, on doit dissoudre cette association-là pour rejoindre la CADEL ». Lorsqu'on parle de dysfonctionnement et de problèmes, qu'est-ce qui s'est passé au cours des dernières années exactement?
7: Quand je suis arrivé au début de mandat, le 1er mai, moi et le comité exécutif en ce moment, nous avons fait un travail d'état des lieux, puis nous avons trouvé qu'il manquait, comme par exemple, des audits d'état financier qui dataient de 2 années.
0: Okay.
7: Des filiales, les outils des états financiers des filiales aussi qui manquaient, puis il y avait aussi certains cas de dossiers qu'on devait se retrouver devant la CNESST. Mm-hmm. Sur
0: notamment des questions d'harcèlement psychologique, notamment, et de climat toxique et tout ça.
7: Exactement. Okay. C'est exactement ça.
0: Est-ce qu'à ce moment-là, vous étiez membre de l'Allier lorsque tout ça est arrivé?
7: À ce moment-là, j'étais pas membre. Il faut savoir comment je viens de Paris. Fait comme à ce moment, j'étais à Paris en train de profiter du ciel gris de Paris.
0: Et là, vous arrivez ici, vous en êtes maintenant le président. Qu'est-ce qui vous a donné envie de vous plonger dans un dossier qui était quand même épineux? On l'apprend dans le soleil ce matin. Là, il y a plusieurs problèmes qui sont répertoriés pour qu'on en arrive à un possible référendum comme celui-là. Qu'est-ce qui vous a donné envie de vous lancer là-dedans?
7: Bah, c'était tout d'abord une continuité de mon implication étudiante que j'ai toujours effectuée. J'ai été déjà dans des fondations, des présidents, puis dans des associations, puis aussi j'ai continué à Paris. Puis aussi, il y avait aussi tout cet aspect de j'ai envie de représenter la voix des étudiants à l'Université Laval. J'ai envie de représenter, de défendre leurs intérêts, puis de les représenter au niveau national, si c'est possible. Puis c'est tous ces aspects-là qui m'ont poussé finalement à venir me présenter à la présidence de l'Allier. Puis comme j'en ai entendu parler des problèmes, et pour moi, les problèmes se résoutent toujours. Fait comme ça m'a pas arrêté.
0: OK. Monsieur Nian, ce référendum, évidemment, il va être donc tenu cet automne. Ce sont les membres qui vont décider. Pourquoi, selon vous, ce serait une mauvaise idée de dissoudre l'Allier aujourd'hui?
7: Ben, ce serait tout simplement parce que, d'abord, l'Allier existe depuis plus de 60 ans. La mauvaise période, mm-hmm. comme j'ai dit pour moi, est déjà finie. Nous avons déjà tourné la page sur cette histoire-là. Et une fusion avec la CADEL que je respecte énormément et qui font très bien leur job, c'est-à-dire de défendre l'intérêt de leurs membres.
0: Qui établissent aussi depuis de nombreuses années.
7: Exactement, qui le font très bien. Mais pour moi, c'est une fusion avec la CADEL serait pas une solution pour mieux représenter les étudiants. Si on en reprend les arguments même du groupe qui l'en veulent, c'est d'abord que la CADEL qui fonctionne très bien, comme encore une fois je le répète, mais a un système bien rodé pour les associations de premier cycle et qui défend des intérêts de premier cycle.
0: Qu'est-ce qui est fondamentalement différent entre des enjeux d'étudiants de premier cycle et des enjeux d'étudiants de deuxième cycle? Qu'est-ce qui est si profondément marquant pour que vous souhaitiez que ce référendum ne fonctionne pas?
7: Ce serait tout d'abord toutes les questions d'encadrement à la recherche. Toutes ces questions d'encadrement à la recherche, de liberté académique et de défense des droits des personnes et des chercheurs dans les laboratoires, cela est vraiment centré études supérieures plus qu'au baccalauréat. Puis, nous avons des spécialités à l'Allier, c'est que nous avons une communauté internationale beaucoup plus forte, beaucoup plus présente. Puis la conciliation études, parents-études aussi est un autre enjeu qui ne se défend pas de la même manière au premier cycle.
0: Je comprends. Est-ce que d'un autre côté que d'avoir la plus grosse association étudiante au Québec, là, si par exemple les deux entités se regroupaient, est-ce que ça vous donnerait pas un poids supplémentaire de dire attention, cette cadelle-là qui aurait absorbé l'Allier permet d'avoir un poids politique assez important, de par le nombre du moins?
7: Le poids politique, finalement, parce que ce qui existe finalement au Québec, c'est qu'il existe une asso nationale qui est l'UIEC. Et l'UIEC compte plus de membres que une possible CADEL X alliée, fusionnée, regroupée, même si le terme fusionné n'est légalement peu. Fait comme ça reste que l'UIEC continuerait à être l'une des plus grandes assos, finalement, au Québec. Et le poids politique resterait toujours, l'influence de l'UIEC serait toujours quand même supérieure. Enfin, comme, il y a aussi cet aspect de, on devient plus important au niveau de la capitale nationale, donc on a un poids politique plus accru. Je l'accepte. Mais, par contre, qu'on devient la plus grande assos ou que le poids politique va s'accentuer, ce serait tout continuellement du domaine.
0: Pour vous, c'est pas un bon argument. Monsieur Nian, je veux qu'on parle du travail de redressement là, que vous faites depuis votre entrée en poste. Vous l'avez dit au tout début du mois de mai. Qu'est-ce qui reste à faire aussi dans dans le fonctionnement de l'Allier autrefois, notamment donc le conseil d'administration? Il y avait beaucoup de gens qui étaient là-dessus. On se posait des questions à savoir qu'est-ce qu'ils faisaient. Est-ce que les cotisations des élèves également étaient bien dépensées? Est-ce qu'on était en mesure aussi d'avoir de bonnes vérifications à l'interne? Qu'est-ce que vous proposez maintenant pour aller dans cette voie-là et continuer d'améliorer les choses?
7: C'est la plus grosse action qu'on a pu faire depuis qu'on est arrivé, c'est qu'on a soumis au conseil d'administration du 19 un plan de modification de la structure qui a été approuvé, qui change structurellement tout le fonctionnement de l'Allier, qui réduit le nombre d'administrateurs finalement de 50 à 12, mais aussi leur mode de votation, parce qu'il y avait cette possibilité de venir au CE mais de ne pas avoir les compétences. Maintenant, ils sont votés à l'Assemblée nationale. C'est redonner ce pouvoir-là. Puis on a
0: y avait 52 membres sur le conseil.
7: Il y avait 50 membres.
0: Comment ça? Comment on explique ça?
7: C'était le fonctionnement. Okay. C'était que nous sommes une association de membres. Donc, les facultés nous envoyaient. C'était en fonction des facultés qui nous envoyaient des représentants. Mais le conseil d'administration servait aussi d'instance politique.
0: Okay. Fait,
7: du moment où la partie administrative était chargée, la partie politique était noyée et il y avait peu de travail de représentation. Fait, pour changer ça, on crée une nouvelle instance complètement qu'on va appeler, qu'on appelait le conseil central, et le conseil central

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2: Tandem sera tenu aussi.
3: Bien sûr, n'hésitez pas à me contacter.
2: Merci beaucoup.
3: Merci
2: une belle fin de journée, surtout une bonne session à vous.
3: Merci à vous.
2: Merci beaucoup.

0: Et Tania, il y a un festival qui va rendre hommage à Dolly Parton en 2027.
1: Qui va être le Dolly Fest. C'est sa succession qui a fait l'annonce. Et c'est un festival de deux jours qui va se tenir à Nashville et à Londres en 2027. Mais à la base, il devait avoir lieu en janvier 2026 pour son 80e anniversaire. Et il devait mettre en vedette Dolly Parton en tant qu'animatrice et artiste. Mais on sait qu'elle a eu des problèmes de santé. Donc, on avait mis tout ça sur la glace. Et là, finalement, on a décidé de le faire quand même. Mais de célébrer son héritage à la place et de s'en servir comme un festival hommage. Et les gens ont écouté pas mal de Dolly Parton parce que
0: oui, hein?
1: Il y a deux de ses chansons qui ont atteint le top 40 du Billboard pour une première fois. Donc, Jolene, qu'on a entendu, numéro 16 cette semaine, et I Will Always Love You, numéro 27. Donc, on retrouve à nouveau du Dolly Parton dans le Billboard Hot 100.
0: Et je vous dis ça comme ça, on va en entendre jeudi. Également la chronique musique, mais je n'en dis pas plus. Soyez avec nous jeudi à 17h45. Merci beaucoup, Tania. Marc-André, est-ce qu'on a du nouveau dans la circulation?
2: Ben, c'est pratiquement réglé pour la traversée vers la rive sud à partir d'Henri IV et de Duplessis. Il y a à peine un léger ralentissement en ce moment à l'entrée du pont, là, donc secteur du boulevard Champlain. Alors, c'est pratiquement réglé. 20 ouest, ça s'est amélioré un peu. Il y a quand même une bonne congestion avant la route du président Kennedy jusqu'au chemin des îles. Après, pour l'approche de l'avenue Taniata, on est dans le léger ralentissement et ça s'est corsé un peu entre les échangeurs là, et la route des rivières, là, et là, même la halte routière, il y a congestion là, toujours sur la 20 direction ouest. Il reste également un petit bouchon de circulation tout juste avant Robert Bourassa pour l'approche Pierre-Bertrand sur Félix Leclerc Est.
0: Merci Marc-André. Pour terminer l'émission aujourd'hui, on va parler de conifères parce qu'après un déclin important des conifères dans nos massifs forestiers entre 1972 et 1986, eh bien ces essences d'arbres sont en bonne voie de reconquérir les forêts québécoises. En tout cas, c'est du moins ce qui ressort des constatations d'images satellites et d'inventaires forestiers répertoriés par une équipe de chercheuses de l'Université Concordia. Mais quel est quand même concrètement l'impact pour notre écosystème? On va en parler avec mon invité Yann Boulanger. Il est chercheur en écologie forestière à Ressources naturelles Canada. Monsieur Boulanger, bonjour.
3: Oui, bonjour.
0: Merci beaucoup d'être avec nous. Pour le bref rappel, là, qu'est-ce qui s'est passé justement entre 1972 et 1986? Là, pourquoi nos conifères ont connu un déclin aussi important?
3: Ouais, ben il faut se rappeler en fait vos auditeurs auditrices les peut-être les plus âgés se rappelleront que à cette époque il y a eu une énorme épidémie de tordeuses des bourgeons de l'épinette. Donc les tordeuses des bourgeons de l'épinette, c'est un insecte qui va défolier dans le fond s'attaquer au feuillage des conifères, mais beaucoup du sapin baumier qui est l'espèce la plus vulnérable. Et lorsque la défoliation s'effectue sur plusieurs années consécutives, comme ça a été le cas entre 1972 et 1986-ish, on peut se retrouver avec une forte mortalité justement chez le sapin baumier.
0: Et là, on a vu.
3: Ça explique pourquoi, durant cette période-là, on a eu une diminution importante.
0: Et là, clairement, on a vu les dégâts, mais également ce qui nous interpelle aujourd'hui, c'est pour ça qu'on vous parle, M. Boulanger, les résultats de cette étude. D'abord, est-ce que vous êtes étonné, en quelque sorte, de ce retour en force des conifères dans les forêts québécoises?
3: Non, pas nécessairement surpris. C'est une étude évidemment qui a été faite sur une période relativement courte et elle illustre dans le fond un phénomène qui est tout à fait naturel, c'est-à-dire, donc j'ai parlé des épidémies de tordeuses des bourgeons de l'épinette, c'est un phénomène naturel qui revient de façon récurrente dans les paysages québécois ou nord-est de l'Amérique du Nord à tous les 30 à 50 ans environ. Et lorsqu'il y a des épidémies, ben évidemment, les sapins en particulier, en majorité, vont subir une mortalité importante et par la suite, durant les décennies suivantes, avant la prochaine épidémie, ben la proportion de conifères, la proportion d'espèces hôtes va augmenter de façon sensible et c'est essentiellement ce que l'étude nous montre ici, donc une augmentation des conifères, notamment du sapin baumier, depuis le milieu des années 80 environ.
0: Monsieur Boulanger, qu'est-ce qui fait en sorte que c'est particulièrement le sapin baumier là, qui a pris du poil de la bête? Qu'est-ce qui fait en sorte que cette espèce-là, est-ce que c'est une résilience qui est importante? Est-ce que c'est aussi la façon dont elle s'intègre dans les forêts du Québec? Comment on explique cette espèce d'essor des dernières années?
3: Ouais, donc c'est vraiment une espèce qui...

0: Bon, premièrement, je l'ai mentionné, il est très affecté par les épidémies de tondeuse des bourgeons d'épinette, mais c'est une espèce qui va surtout être vulnérable lorsqu'elle est plus âgée. La régénération, elle est moins affectée par la tondeuse des bourgeons d'épinette. Donc, ce qui arrive dans nos forêts, par exemple dans les sapinières qu'on va retrouver au nord, dans le nord de la province, lorsqu'une épidémie va survenir, mais c'est surtout les arbres âgés qui vont mourir. Mais il y a quand même une banque de semis souvent qui est dans le sous-bois dans le fond. Qui va par la suite prendre la place lorsque les arbres matures vont mourir. Et là, on va justement observer une augmentation du sapin baumier à durant cette période-là. Donc, puisque la période couverte par l'étude est suite à 85, on voit justement, ce qu'on voit dans le fond, c'est la reprise de la régénération qui est quand même assez abondante là, suite aux épidémies de tordeuses. Et c'est essentiellement le sapin qui prend la place dans ces circonstances-là.
1: Oui, et ce qu'on apprend, c'est particulièrement dans les forêts mixtes où on voit donc cette résurgence des conifères, particulièrement du sapin baumier. Ça, à quel point c'est une bonne nouvelle?
0: Ben, c'est sûr qu'on est en déficit de conifères, je dirais, dans nos écosystèmes au Québec, là, de façon très importante. On voit donc l'étude montre qu'il y a une tendance à l'augmentation des conifères, mais il faut comprendre que depuis les deux derniers siècles au Québec, la forêt, elle a changé de façon énormément, notamment en raison des pratiques de coupe forestière qui se sont étalés sur ces deux siècles-là. On a beaucoup, beaucoup perdu de conifères, notamment en forêt mixte, justement. Moi, je viens de la région du Bas-Saint-Laurent. Au Bas-Saint-Laurent, il y avait beaucoup plus de pins, par exemple, au début du 19e siècle, beaucoup plus de cèdres, beaucoup plus d'épinettes rouges. Donc, on avait vraiment beaucoup plus de conifères qu'on en a aujourd'hui. Le fait d'en retrouver aujourd'hui, bon, c'est quand même une bonne nouvelle, mais ça s'inscrit dans un cycle naturel dû à la tordeuse. Ce qu'il faut comprendre, c'est plus l'effet à très long terme des changements de composition forestière. Malgré cette augmentation des conifères présentement, on est encore dans un déficit très important de conifères si on se compare aux deux derniers siècles. Et évidemment, ça a un impact sur la biodiversité. Parce qu'au-delà de la composition, il y a d'autres indices qui sont très importants, comme par exemple l'âge des peuplements. Ça aussi, c'est à considérer dans le changement des écosystèmes, dans le changement des paysages forestiers qu'on observe au cours des dernières décennies.
1: Et là, vous l'avez dit, il y a un changement qui est important. Évidemment, il y a aussi davantage de feuillus dans certains endroits. Est-ce que ça aussi, ça devient un problème en quelque sorte? Là, on comprend qu'il y a un déficit de conifères. Il y a des feuillus qui migrent également. Il y a une composition qui change. Essentiellement, qu'est-ce que ça vient dire sur les écosystèmes, tout ça?
0: Ça veut dire qu'il y a quand même une proportion assez importante, malgré tout, de l'écosystème qu'on peut considérer comme étant, je dirais, dégradé ou non naturel. Okay. J'ai des collègues, justement, au ministère provincial qui qualifient, justement, la naturalité des forêts. Et on se rend compte que l'augmentation, notamment de certains feuillus, là, on parle du peuplier faux-tremble ou encore du bouleau à papier, qui sont des essences de lumière, qui surviennent après les coupes. Donc, ça, on en a eu beaucoup, là, au cours du 20e siècle. Ben, ça fait en sorte que ça diminue la naturalité des paysages. Et avec les changements climatiques, on pourrait s'attendre, justement, à ce que certaines, malgré qu'on ait eu une certaine hausse dernièrement des conifères, la tendance à très long terme, c'est de voir, notamment en forêt mixte, d'implanter des espèces qui sont plus familières des milieux plus au sud, comme par exemple les érables, l'érable rouge, entre autres, qui devraient gagner en importance dans les prochaines décennies. Donc, ce qu'on observe là, c'est vraiment un effet temporaire, puis qui devrait être renversé quand même dans les prochaines décennies.
1: Okay. Yann Boulanger, vous êtes chercheur en écologie forestière à Ressources naturelles Canada. Merci beaucoup d'avoir donné de la perspective à ces résultats d'études qu'on peut d'ailleurs lire là, aujourd'hui dans les pages du Devoir. Un grand merci d'avoir participé à l'émission.
0: Ça m'a fait plaisir. Au revoir.
1: Au revoir. À très bientôt. 17h57. Marc-André, dernier bulletin de circulation,
2: s'il
1: vous plaît.
2: On se quitte avec un accrochage, Guillaume, intersection du boulevard Laurier et de la rue Sauvé. Il n'y a pas de blessés, mais les policiers sont mis en route là, au cours des dernières minutes. Henri IV Nord de Laurier jusqu'au chemin Sainte-Foy, ça reste chargé. 20 Ouest, c'est pas réglé avant le chemin des Îles. Et c'est lourd aussi. Félix Leclerc reste entre Robert Bourassa et Laurentienne.
1: Tania Rosard et spectacle.
3: Donc, ce n'est pas la dernière semaine de bonsoir, bonsoir.
1: Mais non.
3: Mais Jeannette Bertrand est là ce soir.
1: Oui, et oui. Ça risque d'être.
3: Ben, je pense que ça vaut la intéressant. Peine. Non, oui,
1: surtout qu'on s'est un petit peu inquiété au printemps dernier lorsqu'elle est tombée malade. Alors, on a bien hâte de la voir.
3: Oui.
1: Merci beaucoup, Tania. Alexandra, aux actualités, qu'est-ce qu'on surveille?
4: Ben, c'est campagne électorale qui se poursuit.
1: Tiens donc, ben oui.
4: Et tous les chefs vont rencontrer les élus de la communauté métropolitaine de Québec. Demain, ce sera Christine Fréchette.
1: Voilà. Merci beaucoup, Alexandra. Bien sûr, avec davantage de détails à venir. On termine en météo.
5: Dégagé cette nuit avec 10 degrés. Demain, du soleil 22 et de la pluie, des averses prévues pour mercredi, jeudi, vendredi. Voilà.
1: Voilà, ça sera comme ça.
5: Ben non, en fait, je voulais vous dire que les conifères là, qui reviennent en force, c'est une bonne nouvelle aussi pour les champignons.
1: C'est vrai, ça?
5: Aussi, parce qu'en ce moment, c'est le temps des bolets, des sapes.
1: Ah,
5: oui,
1: vous êtes mycologue amateur, vous, là?
5: J'ai fait une belle récolte en fin de semaine. Ah, ben, il y a de beaux spécimens qui poussent près des conifères. Alors voilà, c'est une bonne nouvelle pour ça aussi.
1: Ben absolument, vous avez raison. Et l'autre bonne nouvelle, c'est que c'est une belle soirée à Québec. Vous l'avez dit, Caroline, profitez-en bien. On va le faire de notre côté. Et on se retrouve demain pour cet Encore mieux l'après-midi.
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12: Ici Madeleine Blais-Morin. À ça nous regarde ce soir.
13: On va élargir le recours au privé pour réduire les délais d'attente.
12: Campagne électorale au Québec. Christine Fréchette veut permettre aux médecins de pratiquer au public et au privé.
14: Moi, je viens pas en politique pour abdiquer sur la qualité du système public.
15: Christine Fréchette fait totalement fausse route.
12: Pourquoi se place-t-elle en contradiction avec le legs de l'ex-ministre Christian Dubé? Aussi à l'émission, le cardinal Marc Ouellette remporte sa cause contre une femme qui l'accusait d'agression sexuelle. Elle est condamnée à lui verser 100 000 $ pour diffamation. Puis on se rend en Amérique centrale où les récoltes ont soif, très soif. Ananas, bananes et café souffrent de la sécheresse et la pluie se fait toujours attendre. Et plus tard, c'est l'un des pires diagnostics à recevoir, mais enfin une dose d'espoir dans la lutte contre le cancer du pancréas.
16: C'est une transformation incroyable, c'est une révolution.
12: Bon lundi soir à tous. On peut dire que ça a marqué la journée de la campagne électorale au Québec, Christine Fréchette, qui ouvre la porte à la mixité publique-privée en santé.
13: On pense que c'est au bénéfice des Québécois que de permettre ce type de présence et dans le public et dans le privé.
12: Oui, au jour 5 de la campagne électorale, ces engagements en santé ont fait réagir tous les chefs de partis politiques aujourd'hui. Dans l'ordre, on va entendre Ruba Gazal de Québec solidaire, Charles Milliard du Parti libéral, Paul Saint-Pierre Plamondon du Parti québécois et Éric Duhaime du Parti conservateur.
17: Ça a un impact négatif sur les patients. Je veux dire, on l'a essayé puis ça n'a pas marché. Pourquoi est-ce qu'elle continue? C'est une question, c'est un mystère pour moi.
18: Madame Fréchette met un autre de ses anciens collègues sous l'autobus de campagne. Le premier qui a goûté, c'est François Legault. Le deuxième, c'est Pierre Fitzgibbon. Ce matin, c'est Christian Dubé.
19: On sait maintenant, on va essayer quelque chose dont on vous a jamais parlé, qu'on n'a jamais essayé pendant 8 ans pour changer les chirurgies, même si on n'a pas agi pendant 8 ans.
20: Ils ont tellement fait campagne contre le privé. C'est quand même ironique que la même journée, là, le parti qui a tout fait contre le privé, qui a renié sa parole sur les 2 hôpitaux privés, soit le parti qui nous annonce qu'aujourd'hui, ils viennent de voir la lumière.
12: Si ça fait tant réagir, c'est aussi que selon plusieurs sondages, la santé demeure la priorité de la majorité des Québécois. J'en parle avec notre analyste politique, Véronique Prince, qui est dans l'autocar de la CAQ en ce moment. Véronique, bonsoir.
21: Bonsoir, Madeleine. Vous entendrez sûrement du bruit ambiant un petit peu.
12: Effectivement.
21: Je suis dans l'autobus.
12: Véronique, vous êtes sur le terrain et ça s'entend dans vos analyses aussi. Vous rappelez, l'ancien ministre Christian Dubé, ancien ministre de la Santé, voulait freiner la pratique privée des médecins. Donc là, la CAQ veut rouvrir la discussion et leur donner la possibilité d'exercer à la fois au public et au privé. Ça sent le virage, ça sent le recadrage.
21: Exactement. C'est effectivement une volte-face, mais ça leur dérange pas que ce soit comme ça, que ce soit perçu. En fait, ce que Christine Fréchette veut, c'est que les médecins spécialistes et certains médecins de famille puissent recommencer à faire effectivement ces allers-retours-là entre le privé et le public pour accélérer les délais de certaines chirurgies parce que ils ont des heures de disponibles, sont pas nécessairement capables de les combler au public et les médecins, la Fédération le dit souvent, veulent travailler davantage. Donc, Christine Fréchette affirme que cette mixité de la pratique publique et privée, ça a fait ses preuves ailleurs dans le monde. monde. C'est un modèle qui fonctionne, dit-elle, mais elle veut imposer un plancher d'heures minimales dans le public, par contre. C'est donc contraire au projet de loi 83 que l'ancien ministre de la Santé, Christian Dubé, avait fait adopter pas plus tard que l'année dernière, qui faisait en sorte que les médecins devaient demander une autorisation en Santé Québec. C'était une manière de les ralentir hein, pour aller au privé parce que c'était plus compliqué pour eux de demander cette autorisation. Et Christine Fréchette avait voté pour ce projet de loi. On comprend, Madeleine, qu'il y avait une solidarité ministérielle en plein conflit très brûlant avec les médecins pour le renouvellement de leur entente. C'était pas le moment de se désolidariser. Alors aujourd'hui, elle ne renie pas complètement le projet de loi. Elle garderait certains pans, par exemple, forcer les nouveaux médecins à faire 5 ans au public au début de leur pratique. Mais quand les adversaires l'accusent de faire un 180 degrés, ils n'ont pas tort. Mm-hmm. Mais ce genre de déclaration, c'est ce que souhaite finalement l'entourage de Mme Fréchette, qui fait tout pour prendre ses distances du gouvernement Legault et montrer qu'elle offre quelque chose de différent. Et parmi ses engagements aujourd'hui, ben, elle promet aussi de former plus de médecins en région, des mesures pour que les gens qui attendent une chirurgie depuis plus de 9 mois puissent se diriger vers les cliniques privées pour réduire les délais et se faire opérer aux frais de l'État. Ce serait financé à coût nul, dit-elle, parce que l'argent proviendrait de réduction des coûts administratifs chez Santé Québec. Mmh. La société d'État a un budget de 48 milliards. On lui demanderait de trouver des économies d'$1 milliard, alors que, je vous rappelle, la même demande pratiquement avait été faite l'an dernier par Christian Dubé. Mmh.
0: Donc, elle veut des économies chez Santé Québec pour redistribuer ça dans le système de santé. On peut rappeler peut-être que le Parti québécois et le Parti conservateur, eux, ont promis d'abolir Santé Québec.
21: Oui, alors Santé Québec se retrouve au cœur de la campagne électorale, bien malgré elle. En fait, on remarque dans cette campagne que c'est même plutôt populaire d'y aller sur le thème de l'efficacité de l'État. Éric Duhaime, du Parti conservateur du Québec, tente d'en faire son leitmotiv, mais il est visiblement pas le seul à miser là-dessus pour essayer de plaire aux électeurs qui trouvent que les impôts coûtent cher puis qu'ils ont peu de services en retour. Paul Saint-Pierre Plamondon promet aussi de couper 2,5% sur 3 ans les coûts de rémunération dans le secteur public. En remplaçant certains postes, comment? Ben, c'est à définir. Et en proposant à des gens de quitter en échange d'incitatifs financiers, ça représente des économies, selon lui, d'$1,6 milliard par année. Mais il s'engage aussi à créer un secrétariat à l'efficacité gouvernementale pour réviser toutes les règles. Je vous rappelle que Françoise Duranceau était ministre responsable de l'administration gouvernementale et de l'efficacité de l'État. La différence quand on parle de secrétariat par rapport à un ministère, c'est une structure qui est rattachée au ministère et qui vient gérer vraiment des domaines précis. Est-ce qu'il aurait plus de pouvoir? Bien, ça dépend de ceux que le gouvernement lui donne. Mm-hmm. Mais chose certaine, il y a un courant partout dans le monde, partout, où on voit que miser sur les réductions, le gras, l'efficacité de l'État, c'est quelque chose qui est quand même assez payant, un courant de droite. Et là, tous les partis tentent de s'en accaparer une partie là, dans une certaine mesure, je dirais. Mm-hmm.
0: On est au jour 5, là, je le rappelle. Il y a eu un nouveau sondage, Palace, qui démontre aussi une remontée de la CAQ, Véronique.
21: Oui, le Parti québécois est à 29 % dans le sondage Palace, tandis que la CAQ se retrouve à 24 % Parti libéral, 22 % Parti conservateur, 16 % et Québec solidaire, 9 % Ça a été réalisé le 29 août auprès de 1108 répondants. Ce qui est intéressant, c'est qu'on note une tendance à la remontée pour la coalition Avenir Québec, pas nécessairement parce que le Parti québécois fait moins bien. En fait, le Parti québécois est encore stable. C'est le Parti libéral qui semble en perdre encore une fois, un peu comme on se le disait pour les sondages précédents. Donc, on est tôt, par contre, au début de la campagne, seulement au jour 5. Reste à voir si ça va durer, si ça va continuer de progresser, parce qu'on sait qu'en campagne électorale, surtout que les débats ne sont pas encore passés, il y a beaucoup de choses encore qui peuvent se produire. Le vent peut tourner.
0: Merci, Véronique.
21: Ça me fait plaisir.
0: Au revoir.

0: Peut-être que vous nous écoutez de votre voiture en ce moment. Vous l'aurez sûrement remarqué, hein, les prix à la pompe ont encore une fois augmenté. En fin de semaine, le litre d'essence a une fois de plus repassé le cap des 2 $, en tout cas dans la région de Montréal. Une hausse de prix qui fait mal au portefeuille des consommateurs. Et pour en discuter, je joins ma collègue Andréanne Williams. Bonsoir Andréanne.
1: Bonsoir Madeleine.
0: À quoi on les attribue ces hausses?
1: Eh bien, en grande partie à la situation géopolitique et aux conflits internationaux. On pense évidemment à la guerre entre les États-Unis et l'Iran, dont une des conséquences a été la fermeture du détroit d'Ormuz, ce passage maritime où environ 20 % de la consommation mondiale de pétrole transitait avant la guerre. Donc, sa fermeture a eu l'effet de réduire de manière importante l'offre de pétrole sur le marché mondial. Et quand on parle du prix du pétrole, il ne faut pas oublier non plus la question de la spéculation. Donc, quand les investisseurs et les compagnies pétrolières craignent que les pétroliers ne puissent plus circuler normalement, eh bien, ils vont faire monter le prix du baril. Et c'est peut-être ce qui s'est passé hier parce que les États-Unis ont frappé des lance-roquettes iraniens dans le détroit d'Ormuz. Il s'agit de la première opération militaire menée depuis un mois. Donc, cet événement-là aurait a peut-être eu un impact direct là, sur le prix du pétrole. Et il ne faut pas oublier non plus que les infrastructures énergétiques ont été détruites dans cette guerre, mais il y a aussi la guerre entre la Russie et l'Ukraine, avec l'Ukraine qui a frappé plusieurs raffineries russes, par exemple. Encore hier, elle en a attaqué une. Donc, le problème, c'est que les raffineries sont essentielles pour transformer le pétrole brut en essence. Là-dessus, je vous invite à écouter le vice-président de l'Institut canadien des produits pétroliers, Carole Montreuil, suivi d'Yvan Clich, qui est chercheur en énergie au Centre d'études et de recherche internationale à l'Université de Montréal.
2: La géopolitique internationale est à la source de tous nos problèmes depuis 6 mois. Initialement, on parlait du pétrole brut, mais avec le temps, on le savait qu'éventuellement, le problème se ferait sentir du côté du raffinage.
3: Le pétrole, on le sait, ça doit être traité par des raffineries. Et puis, les raffineries du Moyen-Orient, elles ne peuvent plus également mettre ces produits-là sur le marché depuis le mois de février. Les raffineries russes également sont impactées. Les raffineries chinoises qui exportaient également des produits raffinés ne le font plus pour des raisons de sécurité énergétique. Alors, les raffineries dans le monde sont à pleine capacité. Quand vous cognez à leur porte, vous allez payer cher.
1: Donc, à noter quand même que l'essence est plus abordable dans d'autres régions du Québec, là, notamment dans la région de la Capitale-Nationale, où le prix du litre d'essence était autour de 1,83 $ aujourd'hui. Donc, un expert à qui on a parlé là, nous disait qu'il y a quand même des augmentations de marge au détail.
0: Ottawa, en avril, avait suspendu la taxe d'accise fédérale pour donner un répit face à l'explosion des prix. Bon, on n'est pas à la première hausse de prix là, depuis justement le conflit entre l'Iran et les États-Unis. C'était une suspension. Donc, la taxe d'accise devrait être réinstaurée dès lundi prochain. Mm-hmm. Est-ce qu'on sait finalement si ce sera le cas?
1: Non, on ne sait toujours pas si Ottawa va prolonger la suspension de cette taxe ou mettre un terme à la suspension. Pour le moment, le cabinet de la ministre responsable du développement économique Canada, pour les régions du Québec, Mélanie Joly, dit que le gouvernement n'exclut pas de renouveler la taxe. Donc, tout est sur la table. On rappelle que c'est une taxe de 10 cents qui est perçu par le gouvernement canadien sur chaque litre d'essence. 10 cents, ça peut être beaucoup pour les consommateurs, les automobilistes. Je vous invite à en écouter quelques-uns suivis d'Yvan Clich.
4: Ça va coûter cher parce que je descends à Rivière-du-Loup. Ça va faire un voyage probablement de 400 $ aller-retour.
5: 10 sous de plus encore. Ça va mal aller, hein? On va pleurnicher.
3: Fort probablement que plus on avance dans le temps sans règlement du conflit, il va y avoir une pression à la hausse sur les prix de l'essence. Alors moi, je vois mal le gouvernement fédéral réinstaurer cette taxe-là.
0: Donc, on verra bien si c'est lundi prochain que c'était prévu. Et là, tout ça se passe en pleine campagne électorale au Québec. La nouvelle des prix de l'essence a fait réagir le Parti conservateur.
1: Oui, son chef, Éric Duhaime, a réitéré hier sur ses réseaux sociaux que pour faire baisser le prix de l'essence, il souhaitait abolir la taxe sur l'essence du Québec. Ça, c'est une taxe provinciale, ce n'est pas la taxe d'accise. Il dit que ce n'est pas juste que les Québécois paient leur essence plus cher que les Ontariens.
0: Merci, Andréanne.
1: Merci, au revoir.
0: Et parlant du prix du pétrole, Andréanne mentionnait justement ces frappes que les États-Unis États-Unis ont mené contre l'Iran les premières en un mois. On en parlera à Hugo Lavallée à Washington. Les États-Unis qui, par ailleurs, ont dit avoir conclu, il y a ces derniers jours, le plus grand accord pétrolier de l'histoire avec le Venezuela. Donc, si les États-Unis obtenaient véritablement le contrôle de 65 milliards de barils du Venezuela, est-ce qu'il y aurait un impact sur les exportations canadiennes de pétrole vers les États-Unis? On en parlera en deuxième demi-heure.
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0: Je ne sais pas si vous vous souvenez, on vous avait parlé à l'émission l'hiver dernier du procès intenté par le cardinal Marc Ouellet. On a appris aujourd'hui qu'il obtient gain de cause contre Pamela Grolo, qui devra lui verser 100 000 $ pour diffamation. Donc, Pamela Grolo était agente de pastorale. Elle soutenait avoir été victime d'inconduite sexuelle de la part de Marc Ouellet à plusieurs reprises entre 2008 et 2010. J'en parle avec notre collègue Isabelle Richer. Bonsoir, Isabelle.
7: Bonsoir, Madeleine.
0: Le tribunal a eu des mots très dur à l'endroit de Pamela Grolo.
7: Oui, en effet, le tribunal a conclu qu'elle avait agi par malice. Alors, c'est cruel hein, comme expression. Mais rappelez-vous, en août 2022, la commotion que ça avait créée, cette affaire, c'est-à-dire une femme qui l'accusait d'agression sexuelle. On n'avait pas de détails. Alors, ces mots-là sont pesants, sont lourds quand il s'agit d'un homme d'Église. Lui, le cardinal Ouellet, il a vite répliqué en quelques mois par une poursuite en diffamation. Il réclamait donc 100 000 $. Et vous le savez, la diffamation, c'est faire de fausses allégations et les faire de façon malicieuse, donc de façon à nuire à quelqu'un. Ici, la diffamation, ça tenait essentiellement au fait que Mme Grolo, elle s'était jointe à une action collective qui regroupait une centaine d'enfants, des garçons qui étaient mineurs à l'époque, qui prétendaient avoir été victimes d'agressions sexuelles de la part de membres du clergé. Et quand on parle d'agressions sexuelles, là, on le sait ce que c'était, là, le traitement réservé aux jeunes par des membres du clergé. Alors, on parlait de gestes vraiment très intrusifs, là, des fellations, des masturbations, bref. Elle s'était jointe à cette action collective, donc ça laissait entendre que c'était grave les agressions desquelles elle avait été victime, présumément. La nouvelle a fait le tour du monde dans tous les journaux. Ça avait beaucoup affecté le cardinal Ouellet, qui était à ce moment-là pressenti pour remplacer le pape François. Mais le juge qui a entendu l'affaire, donc il y a quelques mois à peine, a dit que sa crédibilité était douteuse et qu'elle avait ajusté ses accusations à son endroit de 4 agressions sexuelles. On a fini par passer à un seul événement qui aurait pu se qualifier, justement.
0: Donc, de quelle façon exactement elle a ajusté, comme vous dites, ses allégations?
7: Bon, les 4 événements qu'elle rapportait, Pamela Grolo, le premier, c'était qu'il lui avait massé les épaules pendant de longues minutes. Finalement, au procès, elle a dit qu'il lui avait massé les épaules peut-être 30 secondes. Et est-ce que c'était un geste à caractère sexuel? Le tribunal avait l'air d'en douter. Et une autre fois, il lui aurait serré les mains très fort en lui demandant de lui rappeler son nom. Là aussi, le juge semblait assez perplexe. La troisième fois, il aurait traversé une salle dans laquelle elle se trouvait pour venir vers elle et elle s'était sentie pourchassée. Bon, là, il a carrément dit que ça ne se qualifiait pas d'agression sexuelle. Et finalement, le dernier événement, potentiellement une inconduite sexuelle, dans un événement sacerdotal, il lui aurait fait la bise et il aurait mis la main dans son dos qui aurait glissé jusqu'à la naissance de ses fesses. Alors ça aurait pu être une agression sexuelle, mais pressée de questions, donc au procès, elle avait reconnu elle-même que les 3 premiers événements, bien, ça se qualifiait pas, mais pour elle, c'était une gradation dans les gestes de Mgr Ouellet, et elle en avait peur au point où elle avait même pensé ne plus aller dans des événements où il se trouvait. Le juge, il a conclu, pour sa part dans le jugement, qu'elle était insatisfaite du traitement que le pape François avait réservé à sa plainte, parce qu'elle s'était plainte également, elle a rédigé une lettre. Il y a eu une enquête qui a été faite qui n'a révélé absolument rien d'inconduite, là, rien dans les agissements de Mgr Ouellet. Alors, le juge Castonguay dit qu'elle a choisi de modifier sa version pour attirer l'attention du public.
0: Et le juge condamne Pamela Groulot à verser 100 000 $ en dommages.
7: Absolument, parce que elle a commis des fautes. C'est ça qu'il fallait démontrer pour le juge. Elle a commis des fautes. Les fautes ont été amplifiées du fait qu'elle s'est jointe à cette action collective. Et elle a participé à des reportages aussi. Elle a donné des entrevues et elle parlait toujours d'agressions sexuelles. Et c'était pas des inconduites sexuelles. Quand on dit le mot agression sexuelle, c'est très chargé. Et elle en parlait au pluriel. Donc, il y en avait plusieurs. Ça a affecté l'autorité morale du cardinal Ouellette. Bien, évidemment, sa réputation, forcément, ça a eu un impact important sur sa fin de carrière. Le juge a dit que c'est difficile de quantifier les dommages. D'ailleurs, il ne demandait pas des dommages pour réparer sa réputation égratignée, le cardinal Ouellette. Il demandait 100 000 $ et il s'engageait à remettre la somme que le tribunal lui accorderait pour la lutte contre les abus sexuels subis par les Autochtones au Canada. Alors, le juge, dans son jugement, lui accorde ce montant à condition, effectivement, que ce soit remis à des organismes qui s'occupent des victimes d'agressions sexuelles.
0: Est-ce qu'elle pourrait en appeler de cette décision-là?
7: Elle pourrait. On a contacté le cabinet qui s'occupe du dossier. Pour l'instant, on ne fait pas de commentaires et on étudie, c'est la formule consacrée, on étudie le jugement et on avisera si oui ou non on en appelle. Évidemment, vous le savez, on a 30 jours pour porter en appel la décision qui a été rendue aujourd'hui.
0: Isabelle Richer, toujours un plaisir de vous recevoir en studio en plus. Merci.
7: Je vous en prie.

0: Maintenant, on va vous parler d'une nouvelle qui amène une dose d'espoir pour ce qui est de la lutte contre le cancer du pancréas. De tous les cancers, c'est l'un des pires diagnostics à recevoir. C'est celui avec lequel l'espérance de vie a le moins augmenté au cours des dernières décennies. Mais enfin, il y a des avancées médicales récentes qui sont encourageantes, tant dans la détection du cancer que dans ses traitements. Et mon collègue Jean-Sébastien Cloutier s'est intéressé à la question. Il est avec nous ce soir. Jean-Sébastien, bonsoir.
1: Bonsoir.
0: Jean-Sébastien, il y a un tout nouveau médicament qui vient d'être homologué, en fait, la semaine dernière aux États-Unis. Quels sont ses effets?
1: C'est un médicament qui s'appelle le daraxonrasib, mis au point par un laboratoire californien et qui est actuellement à l'étape des essais cliniques dans plusieurs hôpitaux américains. C'est un médicament qui, pour la première fois, s'attaque à la mutation génétique qui est présente d'environ 90% des tumeurs du pancréas. Et ça, c'est énorme. Et actuellement, les résultats sont également très encourageants. On dit que les patients qui participent à ces essais cliniques ont vu en moyenne leur espérance de vie doubler, imaginez. On parle pas là d'années, là, mais on parle quand même d'une moyenne de 6-7 mois à 13 mois. Ça reste encore évidemment très mortel, le cancer du pancréas, mais on pense qu'à cibler cette mutation-là, ce n'est que le début. Alors, les prochaines années s'annoncent très prometteuses. Je vous laisse écouter l'oncologue, le docteur Bekai Saab de la clinique Mayo à Phoenix, en Arizona.
2: On a vu des résultats qu'on n'a jamais vus pour les dernières 40 à 50 années. Cet agent daraxonrasib a doublé la survie pour les patients comparé à la chimiothérapie. C'est une transformation incroyable, c'est une révolution. Et on va voir beaucoup de nos patients avec le cancer de pancréas vivre pour des années et pas des mois.
0: Oui, c'est toute une avancée pour ce qui est des traitements. Et je disais aussi, il y a des avancées ou des nouvelles encourageantes pour ce qui est de la détection de la maladie du cancer du pancréas. Et là, il y a l'intelligence artificielle qui entre en jeu. Comment ça fonctionne, Jean-Sébastien?
1: Ouais, ça, c'est assez incroyable. Pour le téléjournal, nous sommes allés à Phoenix, en Arizona, donc à la clinique Mayo cet été. C'est une de leurs priorités, la lutte au cancer du pancréas. Et ils ont développé là-bas un modèle d'intelligence artificielle à partir en partenariat avec de grandes universités américaines, à partir de 5000 scans de patients. Alors, ce modèle-là est alimenté par ces scans-là. On dresse également le profil de chaque patient. Est-ce que combien de verres d'alcool vous prenez par semaine, par exemple? Faites-vous de l'embonpoint? Avez-vous des proches qui sont morts du pancréas, etc., etc.? Et là, on arrive à prédire, arriver avec un pourcentage de risque de développer le cancer du pancréas dans les 5 prochaines années. Et croyez-le ou non, Madeleine, actuellement, leur succès est de plus de 80 % Et ils peuvent même prédire peut-être que dans 2 ans ou dans 3 ans, vous allez possiblement développer à plus de 80 % le cancer du pancréas. Alors ça, c'est énorme. On pense que ce modèle-là pourrait être accessible aux clients américains dans les cliniques, les hôpitaux, peut-être d'ici 5 ans. Et faudra voir comment on l'utilise, évidemment, mais ça peut vraiment servir de prévention. Imaginez détecter un cancer du pancréas, au stade 1, ça peut sauver des vies. On sait que le problème avec ce cancer-là, beaucoup, c'est que les symptômes arrivent trop tard et quand on le diagnostique, il y a déjà des métastases ailleurs dans l'abdomen. Alors ça aussi, c'est une avancée majeure, très prometteuse au cours des prochaines années.
0: Donc, vous êtes allé aux États-Unis, Jean-Sébastien. Les patients canadiens, eux, est-ce qu'ils vont pouvoir avoir accès à ces nouveaux traitements?
1: Bien, le médicament dont on parlait, le daraxonrasib, habituellement Santé Canada met 6 mois à 1 an à homologuer un médicament après que la FDA, la Food Drug Administration, aux États-Unis l'ait fait. Là, ça pourrait être fait de manière accélérée, mais déjà dans certains hôpitaux canadiens, dont le CHUM, là, cet automne, il y aura les premiers essais cliniques. Donc, d'ici 2 ans, possiblement, la majorité des patients pourraient d'avoir accès à ce médicament-là au Canada. En ce qui concerne l'intelligence artificielle, écoutez, vous savez à quel point ça se développe partout dans le monde. Ici aussi, on est à faire des modèles d'intelligence artificielle pour le pancréas et pour d'autres cancers également. Alors ça aussi, il faut s'attendre à ce que dans 5 ans, il y ait d'immenses avancées. Alors, ce qu'il faut retenir, c'est que ça reste un cancer très, très, très, très difficile à combattre, un mauvais pronostic, mais en même temps, il y a le mot espoir maintenant, l'espoir qui n'était pas présent au cours des dernières décennies, beaucoup.
0: On pourra voir votre reportage ce soir au Téléjournal. Jean-Sébastien Cloutier, merci.
1: Merci beaucoup, Madeleine.
0: Restez à l'écoute plus tard à l'émission. Lionel Messi, le joueur vedette de l'équipe nationale argentine de soccer, annonce sa retraite internationale. Comment les Argentins réagissent-ils à cette nouvelle? Mais d'abord, on vous emmène maintenant en Amérique centrale. Il y a une bonne partie de la région qui est en état d'alerte sécheresse en cette fin d'été. Un coin de notre planète qui vit déjà les effets d'El Niño. Les spécialistes anticipent d'ailleurs que cet épisode du phénomène climatique sera très intense. Yannick Dumont-Baron, notre collègue, a parcouru ces derniers jours les routes du Honduras et du Salvador. Je le joins à Santa Rosa de Lima, au Salvador. Yannick, bonsoir.
3: Bonsoir, Madeleine.
0: Bon, Yannick, on parle d'El Niño. Comment ça se fait sentir?
3: Écoutez, c'est immanquable. Hein? C'est sur toutes les lèvres ici. En gros, ce phénomène-là, l'eau du Pacifique, elle est plus chaude. Ça va affecter les températures un peu partout sur la planète. Mais je pense que ici, on le vit vraiment, puis on peut le dire, là, qu'on le voit. La semaine dernière, on était près du Pacifique. Les températures de 45 degrés Celsius ressenties à l'ombre. Les habitants du village où on était nous disaient avoir rarement vécu de telles chaleurs de toute leur vie. Au Salvador, on a fracassé 14 records de température dans le mois d'août seulement. Donc, c'est très chaud, mais c'est aussi très sec. Présentement, on devrait être à la fin de la saison des pluies. Il n'est presque pas tombé d'eau depuis le mois de mai. Ça fait 4 mois avec très peu d'eau, parfois 2 fois moins comparé à la normale. Et donc, c'est ça qui fait que les pays comme le Honduras, comme le Salvador, sont en état d'alerte à la sécheresse. On a pu l'observer dans les derniers jours. Là, il y a des nuages en après-midi, un peu gris. La température baisse un peu, le vent se lève, on sent qu'il va pleuvoir. Et finalement, tout ça, ça passe en vent. Donc, il n'y a pas de pluie qui tombe, ou à peu près pas, depuis maintenant des mois ici.
0: Oui. Et comment ça se répercute dans la vie des gens, au-delà d'avoir chaud?
3: Oui, effectivement, mais c'est un problème surtout pour les agriculteurs, ceux qui dépendent des récoltes de maïs, de fèves pour survivre, par exemple. Ça, on a vu ça dans le Honduras, au Honduras dans les derniers jours. Au Salvador aussi, c'est un problème. On s'attend à une baisse de récolte d'environ 20 %. Ça veut dire moins de nourriture sur la table de ces paysans qui n'en ont pas beaucoup déjà. Et ça affecte évidemment les récoltes à grande échelle. Les produits qu'on va consommer au Canada, ananas, bananes, café, par exemple. Puis je vous dirais aussi, Madeleine, même le canal de Panama, il est touché. On a commencé à réduire le nombre de passages quotidiens de navires cargo dans le canal, ce qui veut dire que ça aura un impact aussi sur les exportations.
0: Et quand on parle d'exportation, effectivement, vous avez nommé des produits de consommation ici. Pour le café, ça avait déjà beaucoup augmenté ces derniers temps. Ça peut avoir encore un impact sur les prix, j'imagine.
3: Oui, effectivement, on a passé justement là 2-3 jours à visiter des petites parcelles de production au Honduras. Ce sont des familles qui s'occupent du café dans ce coin-là. Ce sont des montagnes vertes, c'est très joli, là, rempli de pain. Mais comme le café est une plante fragile qui est assez sensible aux variations de la température, ben vous me voyez venir, là, on a des difficultés avec les récoltes. De ce coin du Honduras où on était, vient environ 10 % du café qui est consommé au Canada. Et là, les producteurs qu'on a rencontrés nous disent « ça va mal, l'absence de pluie a tout perturbé, c'est difficile ou très coûteux d'irriguer, donc on le fait presque pas ». Et ce qu'on a pu voir, c'est des fruits qui ont mûri sans qu'il y ait du café à l'intérieur. Donc, le café, c'est comme un noyau. Et là, le fruit, il est tombé, mais il n'y a pas vraiment le noyau de café à l'intérieur où il y en a très peu. Donc, on sait que la récolte, elle va être moins bonne. Peut-être 15 % de moins pour le Honduras. Ça veut probablement dire hausse des prix. Mais là encore, dans le café, surtout au Canada, il y a du café qui vient d'ailleurs, dans le Brésil. Mm-hmm. On verra comment El Niño va affecter les producteurs de café là-bas.
0: Quand on parle d'état d'alerte sécheresse comme ça, est-ce que les gouvernements viennent en aide aux populations?
3: Ben, état d'alerte pour les gouvernements, ça veut dire on surveille de plus près. Ça, c'est la première chose. Et oui, on met un peu d'aide en place. On parle surtout de l'aide d'urgence immédiate, donc de l'argent ou de la nourriture qu'on va tenter de distribuer dans les prochaines semaines aux plus vulnérables. Les producteurs de café à qui je parlais dans les derniers jours disaient « on n'a rien reçu, on se sent un peu seul, obligé de trouver des façons par nous-mêmes pour s'adapter à un climat qui change. » Ça, ils s'en rendent compte aussi, là. Et donc, qui change sur le plus long terme, on pourrait dire. On a visité aussi, on a passé du temps avec les employés locaux d'un projet qui est financé par le Canada. Et eux parlent de... Enfin, il les aide à penser à plus long terme, à s'adapter. On a vu, entre autres, une plantation un peu modèle. Donc, je vous donne ça comme peut-être piste de solution vers laquelle les gouvernements locaux devraient tendre. Il y a des arbres matures autour des caféiers. Le sol est recouvert de paille. Donc, on prend des mesures pour retenir l'humidité. Donc, malgré la chaleur, on a rencontré un producteur qui était encore optimiste, lui. Pas pessimiste comme les autres, mais qui disait « je peux attendre encore 2 semaines sans pluie, ça va bien aller ». Et c'est un peu les prévisions des experts. Dans 2-3 semaines, la pluie devrait revenir. Donc, pour cet homme, lui croit que tous ses plants de café vont donner à peu près la même chose que l'an passé, malgré El Niño. Donc, c'est possible. Il y a un contraste. Il faut s'adapter. Il faut prendre des mesures. Donc, ça sera dans le moyen terme, mais à court terme, c'est sûr qu'il y a de l'aide qui s'en vient pour l'aide alimentaire pour les producteurs. Mais un me disait, c'est certain, si on vend moins de café, ben Noël va être moins généreux et ça sera peut-être plus difficile aussi d'acheter tout ce qu'il faut pour les enfants, pour l'école, pour la prochaine, pour l'année scolaire qui s'en vient.
0: Yannick Dumont-Baron, au Salvador. Merci.
3: Un plaisir, Madeleine.
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0: On l'évoquait plus tôt à l'émission, les États-Unis ont à nouveau frappé l'Iran hier soir, au moment où le président accordait cette entrevue à Fox News. Donald Trump a répété que l'Iran était durement touché par la pression militaire et économique exercée par les Américains. J'en parle avec Hugo Lavallée à Washington. Bonsoir, Hugo.
6: Bonsoir.
0: Hugo, nous, on en parlait à l'émission là, ces derniers jours, des États-Unis qui semblaient plutôt miser sur l'asphyxie économique, plutôt que miser sur des frappes. Et hier, voilà, des frappes à nouveau, alors que ça faisait plus d'un mois qu'il n'y avait pas eu d'échange de tirs entre les deux pays.
6: Oui, on avait assisté à des échanges de tirs assez intenses au cours du mois de juillet. Là, ça avait cessé l'espace de quelques jours, quelques semaines. On sent jamais qu'on sache trop pourquoi, effectivement. Un mois de calme plat. Et là, la nuit dernière, reprise des bombardements. Les Américains qui ont pris pour cible l'île de Larak, donc tout près du détroit d'Ormuz, là où l'Iran maintient des installations militaires qui lui permettent d'exercer un certain contrôle sur le détroit. Donc, le commandement central de l'armée américaine dit avoir frappé parce que l'Iran s'apprêtait, semble-t-il, à mouiller de nouvelles mines dans le détroit d'Ormuz. Tout ça alors que les États-Unis annonçaient il y a quelques jours à peine qu'on avait enfin fini de déminer le détroit, que la navigation pouvait reprendre un peu plus librement. L'Iran, évidemment, a riposté à ces nouvelles frappes en prenant pour cible des bases militaires américaines en Jordanie et aux Émirats arabes unis. Le président Trump aussi a publié une vidéo créée par l'intelligence artificielle où on voit les Américains bombarder une autre île, l'île de Karg, qui est le principal terminal d'exportation de pétrole du pays. Donc, est-ce que ça laisse présager une nouvelle escalade? C'est pas clair, d'autant que c'est pas la première fois que le président laisse entendre que les États-Unis vont attaquer cette île stratégique sans que ça ne dépasse le stade de la menace. Entre-temps, oui, c'est vrai que la navigation commerciale a un peu repris là, depuis quelques jours. Il y a en moyenne une quinzaine de navires quotidiennement qui peuvent transiter par le détroit. On peut écouter Donald Trump qui s'est réjoui de cette nouvelle.
5: We have the Strait of Hormuz in extremely good shape. You know, we're taking over many, many ships.
6: Alors, nous contrôlons le détroit d'Ormuz, dit-il. C'est la raison pour laquelle le prix du baril de pétrole n'a pas monté comme il aurait pu le faire. Il faut préciser, par contre, que les navires qui franchissent le détroit demeurent quand même à la merci de frappes iraniennes. D'ailleurs, il y en a encore des centaines qui demeurent coincés dans le golfe Persique.
0: Et il y en avait beaucoup plus, là, qui traversaient ou qui empruntaient le détroit avant le début de la guerre. Une guerre qui semble toujours sans issue. Il n'y a pas de négociation en ce moment, Hugo, non?
6: Non, rien en tout cas qui a été rapporté publiquement. On se rappelle que les États-Unis, l'Iran avait signé un protocole d'accord le 17 juin dernier, un protocole qui a rapidement été violé. Il y a eu ces bombardements intensifs, je le disais, au cours du mois de juillet. Et depuis, on a vraiment le sentiment d'être face à une impasse. Parce que de part et d'autre, on campe sur ses positions. Les États-Unis maintiennent leur blocus contre les ports iraniens. L'Iran maintient sa volonté de tarifer les navires qui empruntent le détroit. Et donc, même s'il n'y a pas eu de bombardement depuis un mois, le conflit demeure. On n'a pas de volonté ni d'une part ni de l'autre de céder à l'autre partie. Pas de volonté non plus là, de redoubler d'ardeur pour en finir. Côté américain, on sait que c'est un conflit qui est très impopulaire, sans parler du fait que ça met de la pression sur l'armée américaine, l'armée qui commence à manquer de certaines ressources, selon le Washington Post. Le journal rapportait ce matin qu'il y a des généraux qui ont prévenu le secrétaire à la défense, Pete Hegseth, des risques qu'il y a à prolonger l'affrontement en Iran, que ça pourrait mettre à mal la capacité des États-Unis à agir sur d'autres fronts ou à pouvoir riposter à d'autres attaques. Le vice-président Jill Evans, par contre, lui, assure que les États-Unis ne sont pas à bout de ressources. On peut l'écouter.
7: We know that they continue to shoot at commercial shipping. We continue to have a lot of tools at our disposal to prevent them from doing so.
6: Alors, nous savons que les Iraniens continuent de frapper des navires commerciaux. Nous avons encore beaucoup d'outils pour les en empêcher, dit-il. Ça étant dit, faut dire que le conflit maintenant se transpose davantage sur le plan économique avec l'imposition de nouvelles sanctions. Vous l'avez évoqué d'entrée de jeu. Le secrétaire au Trésor, d'ailleurs, aujourd'hui, pas terminé, qu'il va y avoir un crescendo de nouvelles annonces de nature économique. En tout cas, c'est ce que disait plutôt Scott Bessent.
0: Hugo Lavallée, on est content de vous avoir gardé jusqu'au bout. La communication n'était pas parfaite, mais on a bien compris ce que vous nous avez dit. Merci beaucoup.
6: De rien.
0: Au revoir.

0: On va reparler des États-Unis qui disent avoir conclu un accord historique avec le Venezuela, un accord énergétique en vertu de l'accord Washington obtiendrait le contrôle majoritaire de plus de 65 milliards de barils des réserves vénézuéliennes, une entente qui, selon le président américain, doublerait les réserves de pétrole des États-Unis. Donc, chez nous, la question se pose, la relance du secteur pétrolier vénézuélien, est-ce qu'elle vient fragiliser la position de l'Alberta, qui est le principal fournisseur de pétrole lourd de notre voisin du Sud? Pour en parler, je joins à Calgary la journaliste Laurence Tachereau. Bonsoir, Laurence.
1: Bonsoir, Madeleine.
0: Expliquez-nous pourquoi l'Alberta et le Venezuela se disputent exactement les mêmes Américains, les mêmes clients?
1: Ouais, ben, sans trop rentrer dans les détails techniques, là, Madeleine, il faut comprendre que le pétrole albertain et le pétrole vénézuélien sont en concurrence directe parce qu'ils partagent la même signature. C'est-à-dire que ce sont tous deux des pétroles bruts dits lourds. Le bitume des sables bitumineux de l'Alberta, tout comme le brut de la ceinture de l'Orénoque au Venezuela, eh bien, sont extrêmement visqueux et riches en soufre. Et pour le transformer en carburant, il faut donc des installations spécifiques. Et ces installations, ce sont principalement les raffineries de la côte américaine du Golfe du Mexique. Elles ont été construites pour traiter ce type de pétrole lourd. L'Alberta et le Venezuela s'adressent donc, vous le disiez, exactement aux mêmes acheteurs américains.
0: Donc, est-ce que vous sentez de l'inquiétude de la part des producteurs de pétrole en Alberta?
1: Pas vraiment, non. Le ton est assez rassurant, Madeleine. Dans toutes mes entrevues, j'ai pas senti là, de grandes inquiétudes, du moins pas à court ou moyen terme. Ce qu'on me dit, c'est que c'est pratiquement à l'heure actuelle impossible pour les États-Unis de se passer du pétrole canadien du jour au lendemain. Le Canada reste le premier fournisseur d'énergie de pétrole des Américains. C'est 70 % du pétrole raffiné dans le Midwest qui provient directement de l'Alberta. On parle d'environ 4,5 millions de barils de pétrole par jour. Et pourquoi je vous dis ça? Ben, c'est parce qu'en comparaison, la capacité d'exportation actuelle du Venezuela plafonne à seulement 1 million de barils par jour. Donc, même si le Venezuela abrite les plus grandes réserves de brut de la planète, eh bien, son industrie est laissée à l'abandon depuis le début des années 2000, là, sans rentrer dans les détails historiques, mais principalement en raison de choix politiques, d'un manque de maintenance. Donc, le message de l'industrie aujourd'hui, de notre côté de la frontière, c'est pas de panique. Continuons d'être un fournisseur fiable pour les États-Unis. Écoutons à ce sujet l'ancien sous-ministre de l'énergie de l'Alberta, Grant Sprague.
2: States, we continue to be a safe, reliable exporter of heavy oil. Oil that you need and want. Your refineries are configured to.
1: Donc, c'est ça. On va continuer, nous, de pas de panique, pas d'urgence. Continuons d'être un fournisseur fiable pour une industrie qui veut notre pétrole, parce que Donald Trump ne parle pas nécessairement au nom de toute l'industrie. Il faut rappeler aussi que ce serait des investissements colossaux pour l'industrie. On évalue, plusieurs analyses évaluent à environ 180 milliards de dollars les sommes estimées pour remettre en marche la machine pétrolière vénézuélienne. Donc, la question est de savoir si les investisseurs américains voudront réellement injecter autant d'argent alors qu'ils disposent déjà d'un fournisseur stable juste au nord de leurs frontières. On écoute Charles Saint-Arnaud, économiste en chef chez Service Credit Union.
3: Est-ce que c'est plus un avertissement où on essaie de faire de la négociation, parce qu'encore une fois, 180 milliards de dollars pour augmenter la production et tout ça, est-ce que vraiment les compagnies pétrolières américaines sont intéressées à investir autant de capitaux alors qu'ils réussissent à avoir une production qui est facile?
1: Bon, et du côté des principaux intéressés, là, l'Alliance des sables bitumineux qui regroupe les 5 plus grands producteurs au pays, on n'a pas vraiment répondu directement à mes questions, mais ce qu'on dit, c'est que le Canada doit prendre les mesures pour stimuler l'investissement et protéger sa compétitivité internationale.
0: Oui, souvent, c'est aussi l'occasion de dire faut diversifier les marchés. C'est ce qu'on dit avec la nécessité de pipeline. C'est l'argument qui est souvent utilisé, notamment par le gouvernement albertain, Laurence.
1: Ben, c'est ça qui ressort aujourd'hui. Le message qui ressort, c'est le cabinet de la première ministre qui a réagi en disant, bon, ça réaffirme l'importance pour le Canada d'accélérer le développement d'oléoducs dans toutes les directions. Donc, on parle pas nécessairement ici de ce nouveau pipeline, là, vers la côte ouest pour atteindre les marchés asiatiques, mais on parle de toutes les marchés qu'on pourrait atteindre dans toutes les directions, Ontario et voilà, nord, sud, est, ouest, là. Et puis, cette annonce donne donc aussi des munitions. Ce que me rappelait Charles Saint-Arnaud, c'est qu'un nouveau pipeline vers l'ouest, ça transporterait 1 million de barils par jour. Il en faudrait 4 comme celui-là pour remplacer complètement le marché américain, je le rappelle, à 4,5 millions de barils par jour. Donc, autant les États-Unis sont dépendants encore de notre pétrole, le message qu'il faut retenir, c'est qu'on est encore aussi très dépendant de ces exportations vers le sud parce qu'on est loin de se rendre à 4 nouveaux pipelines. Mais je le rappelle, pour l'instant, pas de menace imminente pour notre marché.
0: Laurence Tachereau, à Calgary, merci.
1: Ça fait plaisir.
0: Au revoir.
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0: Cette semaine, on va souligner un anniversaire, celui de l'émission L'épicerie qui entame en septembre sa 25e saison, 25 ans d'épicerie, d'agroalimentaire, d'alimentation. Qu'est-ce qui a changé dans notre panier d'épicerie depuis 2002? Gilda, bonsoir.
5: Oui, bonsoir Madeleine.
0: Vous êtes arrivée à l'émission, bon, pas en 2002, mais en 2007, c'était pas beaucoup plus tard. Donc, vous avez eu le temps de voir passer toute l'évolution, quasiment depuis un quart de siècle, de notre panier d'épicerie.
5: Absolument, Madeleine. Et quand vous m'avez proposé ce sujet de chronique, plein de souvenirs me sont revenus à l'esprit, dont un, spontanément. Et je trouve que ça marque un peu l'imaginaire. Tout le monde aujourd'hui l'utilise, ou à peu près. En 2002, rappelez-vous, ou pas, le tableau de la valeur nutritive n'existait pas.
0: Ou n'était pas obligatoire.
5: En fait, il n'était pas obligatoire sur les produits transformés. Et ça, c'est un gros changement. Il est arrivé en 2003, vous allez me dire, l'année suivante. Mais c'est un gros changement. C'est comme ça que les glucides, les lipides, les protéines, les gras saturés, les vilains gras trans sont tranquillement rentrés dans notre vocabulaire. Un tableau, d'ailleurs, qui a évolué. Notamment quand on a récemment regroupé, par exemple, les différents sucres dans la liste d'ingrédients. Ils étaient dispersés avant, c'était un peu confus. On a aussi mis une portion maximale de sucre à consommer par jour, quand même 100 grammes par jour, pour avoir une idée de notre valeur quotidienne qu'on doit consommer. On a aussi des portions maintenant qui sont standardisées quand on veut comparer par exemple des aliments similaires. On peut comparer les aliments de même catégorie, une demi-tasse, 30 grammes, 250 millilitres, et ce qui reflète généralement la quantité d'aliments consommés en une seule fois. Et un autre outil à côté de ce tableau, la valeur nutritive, est apparu. Et ça, c'est tout nouveau depuis le début de l'année. On en a déjà parlé, la fameuse loupe qui indique si un produit transformé est trop riche en sel, en gras, en sucre.
0: Donc, des mots qui sont entrés dans notre vocabulaire. Et plus largement, c'est aussi notre vision de la nutrition qui a changé.
5: C'est vrai. Rappelez-vous, il y a 25 ans, on parlait beaucoup de portions. Avez-vous mangé votre portion de fruits, de légumes, de produits laitiers, de viande, de grains entiers? On suivait le guide alimentaire et même, on pouvait se sentir coupable de ne pas respecter ces règles. Tout a changé quand, après des années de négociations avec le milieu de l'agroalimentaire, le Canada a adopté en janvier 2019 son nouveau guide alimentaire, j'allais dire beaucoup plus convivial. Un guide fortement inspiré de celui du Brésil d'ailleurs, et qui incite d'abord à cuisiner davantage, à savourer les aliments, à prendre ses repas en bonne compagnie, à rester vigilant quant au marketing alimentaire et à limiter sa consommation d'aliments ultra transformés, riches en sel et en sucre. On ne parle plus vraiment de portions, et on a même beaucoup réduit le poids de la viande et des produits laitiers dans nos assiettes. Et ceci un message du côté des nutritionnistes, on les a beaucoup dans l'émission L'épicerie, qui a aussi évolué. On ne dit plus qu'il ne faut pas, par exemple, pas manger 3 bananes par jour. On parle plus d'alimentation intuitive, c'est-à-dire d'évoquer de façon plus globale notre relation avec les aliments. Car on l'a vu, la science nous a d'ailleurs démontré depuis 25 ans qu'on fait maintenant des aliments qui sont conçus pour être presque addictifs. On parle par exemple du fameux point de félicité, Madeleine, qui fait qu'un aliment est presque parfait avec un savoureux équilibre de sucre, de gras et de sel duquel on ne peut pas décrocher. Et puis il y a aussi le fameux umami qui est arrivé dans notre vocabulaire dans ces dernières années, cette cinquième saveur que nous en Occident on maîtrisait mal, les Asiatiques la connaissent mieux, et maintenant il est devenu courant aussi de prendre soin de son microbiote, son système digestif, en consommant des boissons comme le kombucha ou par exemple la choucroute.
0: Et vous nous avez parlé des vilains gras trans qui ont été chassés.
5: Ça a été avec deux mouvements simultanés. La croissance du végétarisme d'abord, faire plus attention à nos consommations de viande en général, même si elle n'est pas tant en baisse puisque la population augmente, et celle de la santé cardiovasculaire. Alors on fait le lien entre viande rouge, santé cardiaque, on fait aussi le lien avec les cancers si on ajoute les charcuteries, et surtout donc, comme vous le disiez, depuis ces 25 dernières années, on a finalement interdit les gras trans, des gras qui étaient magiques, hein, très utilisés en industrie, notamment en friture, mais pour garantir la stabilité et la conservation d'un aliment, il était tellement pratique. On y a mis fin en septembre 2017 déjà, et ça a été une petite révolution alimentaire.
0: Et on a vu aussi des tendances. Par exemple, quand on regarde notre panier d'épicerie, on pense achat local.
5: On pense achat local, et encore plus même en période de guerre commerciale, Madeleine, mais ce n'est pas nouveau. C'est vrai que les 25 dernières années, on a vu cette croissance phénoménale de petits artisans partout au pays, d'agrotourisme qui est devenu une activité estivale pour des milliers de Canadiens partout au pays, des organismes comme Aliments du Québec ou encore en Ontario, on a Foodland qui existait déjà en 2002 mais qui n'ont pas fini de croître et qui ont créé une véritable vague d'intérêt pour le fameux terroir, goûter les saveurs d'ici, appuyé par des chefs. Je repense à Anne Desjardins à l'époque où elle était à Sainte-Adèle ou même Normand Laprise encore aujourd'hui à Montréal. Donc un intérêt pour les produits locaux, pour les aliments mais aussi par exemple pour les alcool ou les vins, par exemple, passer au vin ontarien, le fameux label VQA qui garantit des vins locaux. C'est vrai aussi en Colombie-Britannique et au Québec même depuis 2009 avec les premiers vins certifiés. Et puis on a vu aussi toutes ces éclosions de marchés publics ici ou ailleurs.
0: Mais c'est intéressant parce que les marchés locaux, cette tendance d'achat local, mais aussi sur les tablettes d'épicerie, on a vu des produits qui viennent de l'international.
5: Oui, beaucoup d'ingrédients venus d'ailleurs maintenant. On avait déjà les rayons chinois ou Tex-Mex dans nos épiceries, mais maintenant, c'est beaucoup plus varié. Et avec les changements démographiques, vous avez sûrement remarqué que les épiciers s'adaptent et adaptent leur offre au quartier environnant. On a aussi vu la multiplication des magasins comme Adonis, racheté par Métro, pour la nourriture du Moyen-Orient, ou encore Kim Fat pour la nourriture asiatique, les magasins TNT de Loblaw qui ouvrent partout au pays. Et puis, dans les dernières tendances qu'on va résumer, Madeleine, il y en a beaucoup, comme vous pouvez voir, en 25 ans, la lutte contre le gaspillage alimentaire, les fameux légumes moches, les applications comme Food Hero ou Flash Food pour acheter des produits à prix cassé, les banques alimentaires aussi qui récupèrent de nombreux invendus parce que la demande ne cesse de croître. Et pour économiser, n'oublions pas l'explosion des cartes de fidélité. Il y en a des dizaines pour gagner des points et des rabais. Les caisses libre et service, les magasins à escompte qui ne cessent de se multiplier. Maxi, Super C, No Frills, Food Basics partout au pays. Tigre Géant, les magasins à 1$ même qui vendent aujourd'hui de la nourriture, sans compter sur les liquidations Marie aussi. Donc, j'avais envie de terminer là-dessus. C'est que 25 ans d'épicerie, c'est aussi 25 ans d'inflation, Madeleine. Un chiffre, 240% d'augmentation du prix du panier d'épicerie en 25 ans. Et jusqu'à 400% pour certains aliments de base, comme le bœuf haché. Je peux vous dire que les circulaires n'ont jamais été aussi essentiels.
0: Gilda Meneux, c'est un tour de force que vous avez fait de résumer en 5 minutes 25 ans d'alimentation. Longue vie à l'épicerie. Je me disais, on devrait faire intervenir nos auditeurs.
5: Absolument.
0: Avez-vous une idée de quel pourrait être un reportage abordé à l'émission L'épicerie, mais dans 25 ans? On va faire aller notre imagination. Pour nous écrire, rendez-vous sur l'application Radio-Canada Audio. Cliquez sur la bulle de conversation de notre émission en direct. Merci, Gilda.
5: Merci, Madeleine.

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3: Merci d'être là, Fabien. Pouvez-vous nous dire pourquoi Lionel Messi a décidé d'annoncer cette nouvelle aujourd'hui?
4: Eh bien, effectivement, c'est la grande nouvelle aujourd'hui à Buenos Aires, en Argentine. Quelques semaines après la défaite devant l'Espagne en finale de la Coupe du Monde, Messi dit avoir tout donné et se sentir aujourd'hui épuisé, vidé. Son annonce, il l'a écrite à la main sur trois bouts de papier qu'il a publié via des photos sur ses réseaux sociaux. Et le tout a provoqué un raz-de-marée médiatique en Argentine et dans le monde entier. Messi veut sans doute partir la tête haute après une nouvelle haute performance, une performance hors norme lors de sa dernière Coupe du Monde. Et à 39 ans, après avoir remporté deux Copa América, mais surtout une Coupe du Monde contre la France il y a 4 ans, Léo Messi met fin à sa carrière internationale, laissant les Argentins orphelins d'une idole.
3: On comprend qu'il avait rédigé cette lettre-là peu de temps après la finale de la Coupe du Monde, mais qu'il a attendu avant de la publier.
4: Oui, sans doute. Il a dû peser le pour et le contre. Justement, je regardais la télé argentine cet après-midi en rentrant chez moi et je voyais, évidemment, c'était le sujet, l'unique sujet de débat. Et sur l'un des plateaux télé, on a vu passer des experts qui essayaient d'analyser, de décortiquer la calligraphie de cette lettre pour essayer de mesurer effectivement les émotions de Messi. Et tout le monde s'accordait à dire que c'était une décision prise avec sérénité, en ayant pesé le pour et le contre.
3: Vous parlez de raz-de-marée médiatique en Argentine. Qu'est-ce qu'il représente pour les Argentins, Lionel Messi?
4: Bien sûr, pour la jeunesse argentine qui n'a pas vu jouer Maradona, Messi, c'est le joueur qui a porté la sélection nationale à bout de bras et qui a redonné goût à la victoire aux Argentins, bien sûr. Messi, ça a été le capitaine exemplaire, une personne discrète, mais très influente dans le groupe. Un numéro 10 bien décisif en tant que joueur, le meilleur joueur de ces 20 dernières années. Et à la fois l'âme d'une équipe, son meilleur visage, son meilleur ambassadeur.
3: Il a 39 ans, il en aurait eu 43 lors de la prochaine Coupe du Monde. Donc j'imagine que les Argentins devaient s'en douter un peu qu'il était en fin de carrière.
4: Oui, tout à fait. Les Argentins s'y attendaient. Il était difficile pour eux de croire à une participation lors de la prochaine Coupe du Monde. Mais il faut bien le dire, les plus exigeants, sans doute les plus fanatiques, les plus fouteux, espéraient peut-être le voir faire ses adieux lors de la prochaine Copa América en 2028. Et oui, c'est sûr que quand on goûte à la victoire, on a du mal à l'abandonner. Alors d'ici là, l'équipe va devoir se réinventer et les Argentins se trouver une nouvelle idole.
3: Oui, parce qu'en ce moment, c'était l'idole nationale. Donc j'imagine quand même qu'il y a de la déception, même si on s'y attendait un peu.
4: Oui, bien sûr. Alors il faut savoir, petit détail, mais Buenos Aires, l'Argentine est encore... À l'hiver, il fait encore un petit peu froid, même si c'est pas les températures du Canada, ça affecte un petit peu le moral des gens. Il y a dans tous les cas un sentiment de tristesse parce que plus que le climat, c'est la défaite de la finale de la Coupe du Monde qui n'est pas encore digérée.
3: Contre
4: les Argentins sont encore sous le choc, bien sûr, de cette défaite contre l'Espagne. Ils sont encore un peu abasourdis et cette nouvelle vient un petit peu en continuité de cette grande défaite, de cette grande déception. Je suis passé cet après-midi sur la Place Italia à Palermo. Il y avait une statue en carton. Les gens s'arrêtaient pour remercier Messi à défaut de pouvoir se recueillir sur une statue parce que Buenos Aires n'a pas de statue de Messi actuellement. Les Argentins finalement lui rendent hommage comme ils peuvent et puis se montrent reconnaissants pour tout ce que le joueur a apporté, bien sûr.
3: Tout ce que le joueur a apporté, c'est vraiment une idole nationale, mais en même temps, son début de carrière, ça n'a pas toujours été facile là, auprès des fans qui... Bon, il jouait pour Barcelone, on lui en voulait un peu pour ça.
4: Oui, tout à fait, c'est vrai. Alors, aujourd'hui, cette époque semble bien lointaine, puisque l'histoire d'amour entre Messi et l'Argentine semblait parfaite ces dernières années. Mais il faut le rappeler, oui, Messi, jusqu'à sa victoire à la Coupe du Monde, ou peut-être, pour être précis, jusqu'à sa victoire contre le Brésil, un an avant en Copa América, eh bien, Messi faisait l'objet de nombreuses critiques. On lui reprochait son rendement, son implication dans la sélection argentine, en contraste avec des performances au FC Barcelone tout à fait exceptionnelles, donc ce club de cœur où il a débarqué à 12 ans, et les plus critiques se risquaient même à dire qu'il était devenu

0: presque plus espagnol qu'argentin. Mais tout ça appartient au passé et ça semble effectivement bien loin aujourd'hui.
1: Fabien Palem, on vous a joint à Buenos Aires. Merci beaucoup.
0: Merci à vous. Bonne soirée.

0: En terminant, c'est la fête en ce moment dans l'atrium de la Maison de Radio-Canada à Montréal parce que c'est jour de rentrée pour la télévision de Radio-Canada et le lancement de la nouvelle programmation avait lieu aujourd'hui. J'en parle avec mon collègue Nabi Alexandre Chartier. Nabi, bonsoir.
1: Bonsoir, Madeleine.
0: Quelles sont les nouveautés que les téléspectateurs vont pouvoir découvrir cette saison?
1: Ce que m'expliquait Sophie Moras, qui est la directrice de la télévision générale, c'est que l'objectif pour le diffuseur public, c'est d'essayer de rejoindre tous les publics. Donc, de parler à des gens qui ont des intérêts divers, avoir des sujets un peu plus légers, d'autres qui sont des enjeux de société. Donc, c'est tout un défi. Puis également, s'adapter également à la réalité changeante du monde de la télévision. Alors, on essaie de rejoindre, entre autres, les jeunes, les 9 à 17 ans, pour pouvoir qu'ils développent des habitudes d'écoute, que ce soit sur les plateformes numériques ou encore à la télévision traditionnelle. Mais en même temps, on ne veut pas non plus négliger les gens qui aiment la télévision de Radio-Canada depuis des années. Donc, ça a été ça le défi qu'ils se sont donné. Le sport aura également une grande place cette saison. Parmi les choses qu'on me disait qu'on veut surveiller, c'est ce nouveau rendez-vous dominical qui s'appelle Podium. Parce que ça, c'est quelque chose d'extrêmement rassembleur. Durant les Olympiques, les gens sont devant leur téléviseur, sont au rendez-vous. Ça peut aller rejoindre les gens de tous âges. Donc là, il y aura beaucoup de place au sport au cours de cette nouvelle saison. On veut également parler de l'enjeu de l'itinérance avec une nouvelle série qui s'appelle Sur le fil, écrite par l'excellente Pascale Renaud-Hébert. Je vous propose d'écouter justement Sophie Moras, ainsi que Pascale Renaud-Hébert, Roselyne Filion et Jacinthe Taillon.
2: On a vraiment un équilibre entre des sujets un peu plus profonds qui vont nous habiter quelques jours, qui vont nous émouvoir, et du divertissement. Et le sport prend une grande place cette année.
3: On n'a pas besoin d'être expert dans un sport pour être capable d'apprécier l'effort qui a été mis, l'émotion pure et vive qui arrive avec un succès, mais aussi les déceptions. On va pas seulement couvrir les athlètes qui vont aller chercher des médailles, mais ceux qui sont en train de travailler pour essayer de percer aussi mondialement.
4: C'est une série qui parle d'un enjeu social important, c'est-à-dire la crise de l'itinérance. Mais je pense que c'est une série qui a beaucoup d'humanité aussi.
0: Oui, quand on parle d'équilibre, il y a aussi plusieurs émissions favorites qui seront de retour.
1: Ben oui, Anti-Gang, Dumas, Stat, Tant de Chien, La Caille-Nous sont quelques-unes des séries qui sont de retour à notre antenne. Je vous propose d'écouter justement L'Œil du Cyclone aussi, qui est très attendu. C'est l'ultime saison, donc je vous propose d'écouter l'équipe de la distribution de L'Œil du Cyclone ainsi que Les Filles de Stat.
5: On est en train de tourner la 7e et l'ultime saison de L'Œil du Cyclone. On a hâte de l'offrir au public. C'est une saison qui va faire plaisir au public.
6: Ouais. T'sais, après 7 ans, après un film, après quelques voyages, on est très, très soudés. Puis on a juste envie de donner tout cet amour-là qu'on a entre nous au public qui nous aime également.
7: C'est ce qu'on a laissé l'année dernière avec quand même le décès de Siméon. Fait que c'est sûr que ça impacte complètement le personnage d'Isabelle.
8: La saison 5 de Stat, il y a comme une ambiance, il y a comme quelque chose de nouveau parce qu'il y a aussi les résidents qui arrivent dans l'hôpital. C'est quelque chose que je voulais faire depuis longtemps.
1: Il y en a pour tous les goûts. Et c'est peut-être une des seules choses qui est rassurante quand on voit comme ça l'été qui achève de se dire qu'au moins toutes les bonnes émissions de télé sont de retour. On va pouvoir rester en mitouflé puis regarder la télé.
0: C'est une belle consolation, en effet, Nabi-Alexandre Chartier. Merci beaucoup.
1: Merci,
0: et je parlais
1: Madeleine.
0: Tout à l'heure de la 25e saison de l'épicerie. Je demandais un reportage qui sera diffusé dans 25 ans à l'épicerie. Et il y a Jean qui dit, bon, dans 25 ans, l'épicerie sera robotisée, composée de parties de différents insectes pour leur grande valeur nutritive. Merci pour cette idée. Et il y a aussi Francisco qui dit bon anniversaire à l'émission L'Épicerie. C'est l'occasion, et c'est vrai, de saluer le travail de ceux qui nourrissent le Québec. Il y a une grande partie des aliments sur nos tables qui vient des travailleurs agricoles temporaires. C'est ce qu'il écrit. Malgré le manque de reconnaissance pour ces métiers difficiles, leur rôle est essentiel pour nous tous. Alors, un commentaire que Francisco nous a écrit. C'est ce qui met fin à l'émission ce soir. Merci de nous écrire. Je vous rappelle notre adresse. Ça nous regarde @radio-canada.ca. Ici Madeleine Blais-Morin. Bonne soirée à tous. À demain.

Bonsoir, ici Mathieu Dugal. Dans quelques minutes, à moteur de recherche après le bulletin nouvelle. Pourquoi le shampoing mousse-t-il davantage au deuxième lavage? Pourquoi on a une boule dans la gorge lorsqu'on a une forte émotion? Quel est le lien entre café et digestion? Et pourquoi, même vaccinés, nos chiens peuvent-ils être vecteurs de zoonose? À tout à l'heure.

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1: Bonsoir, ici Louis de Belval. Voici les informations. La coalition Avenir Québec a présenté un cadre financier 3 fois moins coûteux que celui de François Legault en 2022. La CAQ prévoit financer 9,7 milliards de dollars d'engagements électoraux sur 5 ans, même si la grande majorité des mesures n'a pas encore été dévoilée. Le ministre sortant des Finances et candidat d'Engrou, Éric Girard, explique cet écart avec la dernière campagne électorale par un contexte économique qui a changé.
2: Il est cohérent avec le contexte. Hein. En 2022, on vivait 8 % d'inflation, on sortait de la pandémie, il y avait une accélération de l'économie mondiale coordonnée qui provoquait une augmentation de l'inflation. Et là, on est dans le contexte d'un conflit commercial avec notre principal partenaire, les Américains. Et donc, il faut être beaucoup plus prudent. Et donc, c'est cohérent.
1: La CAQ prévoit toujours un retour à l'équilibre budgétaire en 2029-2030. Pour sa part, le Parti conservateur du Québec dénonce la diminution de l'offre de services au Centre de santé des Aides-Chemins dans Bellechasse. Des postes de technologues en physiothérapie ont été relocalisés vers la Beauce sans que les élus locaux soient avisés. Aux yeux du Parti conservateur, cette décision est inacceptable pour les citoyens de la région. Pour contrer ces façons de faire, le chef conservateur Éric Duhaime insiste sur l'importance de la décentralisation en santé.
3: Chaque région aura sa propre table de concertation. Chaque région aura une enveloppe budgétaire. Ça, c'est la différence aussi avec le cas actuel. Il y a un paquet de domaines où ça serait possible de régionaliser et d'avoir justement un mot à dire qui vient vraiment de la région plutôt que d'une tour à, je sais pas, on sait même pas où.
1: Plus tôt aujourd'hui, le PCQ s'est aussi engagé à relancer l'exploitation du gaz de schiste afin de réduire la dépendance énergétique du Québec envers les États-Unis. Et puis, c'est aussi jour d'élection partielle dans 3 circonscriptions fédérales au Québec. Dans Chicoutimi, le Fjord, les bureaux de vote ferment dans 2h30. C'est là que la lutte devrait être la plus serrée, surtout entre les libéraux et les bloquistes. Le siège est vacant depuis le départ du conservateur Richard Martel, qui a été nommé au Sénat. Les 2 autres partielles ont lieu dans des circonscriptions jusqu'ici libérales, à Beaches, East York, en Ontario. Le scrutin a été déclenché après la démission de Nate Erskine-Smith, qui avait tenté de faire le saut en politique provinciale. Et puis enfin, à North Vancouver, Capilano, en Colombie-Britannique, le siège est vacant depuis le départ de Jonathan Wilkinson, devenu ambassadeur du Canada auprès de l'Union européenne. Les résultats pourraient permettre aux libéraux de Mark Carney de consolider leur mince majorité à la Chambre des communes. Le prix du pétrole est reparti à la hausse. Le baril de Brent est passé au-dessus de la barre des 90 $. Au Canada, le prix à la pompe a grimpé pour dépasser 2 $ le litre ce matin dans certaines stations du Grand Montréal. Le chercheur au Centre d'études et de recherche internationale de l'Université de Montréal, Yvan Clich, explique que la réduction mondiale des capacités de raffinage fait augmenter les prix.
4: Il y a des raffineries également dans la région, dans les pays arabes producteurs de pétrole. Elles ne sont pas en mesure de faire circuler l'essence, le diesel, les carburants d'aviation comme ils le faisaient autrefois. C'était quand même l'équivalent de 5 millions de barils. Et il y a également la Russie. Les frappes militaires contre le pays font en sorte que elle a limiter ses capacités d'exportation. C'était le principal exportateur de diesel au monde.
1: Selon Yvan Clich, l'accord pétrolier de plus de 65 milliards de dollars conclu par les États-Unis et le Venezuela ne fera pas baisser le prix du pétrole à court terme. La Cour supérieure du Québec donne raison au cardinal Marc Ouellet, qui poursuivait en diffamation une femme qui alléguait avoir été victime d'une agression sexuelle de sa part. Le tribunal la condamne à verser 100 000 $ à l'ancien archevêque du Québec. Le cabinet de Marc Ouellet a indiqué qu'il ne donnera pas d'entrevue pour l'instant, mais fera une déclaration publique sous peu. Éric Plouffe.
5: Le cardinal Marc Ouellet avait intenté sa poursuite en diffamation contre Pamela Groslon parce qu'elle l'avait cité dans une action collective de 2022 rapportant des inconduites sexuelles de la part de membres du diocèse de Québec. La femme de 41 ans affirmait que le religieux l'avait touchée sans son consentement à 3 reprises entre 2008 et 2010, alors qu'elle était en formation ou qu'elle travaillait comme agente de pastorale pour l'Église catholique. Une plainte de Pamela Groslo au diocèse s'était même rendue jusqu'au pape en janvier 2021, mais elle avait été rejetée l'année suivante. Le cardinal n'a été accusé d'aucun crime en lien avec ces allégations. Dans sa décision de 52 pages, le juge Martin Castonguay conclut que la preuve révèle hors de tout doute que les allégations de Pamela Groslo à l'endroit du cardinal Marc Ouellet sont fausses, malicieuses et téméraires. Le juge ajoute que l'impact de ce qu'a vécu le cardinal Ouellet dans sa fin de carrière est difficilement quantifiable. Il faut rappeler que Marc Ouellet a déjà été pressenti pour devenir pape. On lit que la seule demande du religieux de 82 ans est l'octroi d'une somme de 100 000 $ qu'il s'engage à remettre au profit de la lutte contre les abus sexuels subis par les Autochtones du Canada. Éric Plouffe, Radio-Canada, Montréal.
1: Et puis enfin, les fumeurs québécois qui ont été gravement malades à cause du tabagisme ou leurs héritiers avaient jusqu'en fin d'après-midi pour s'inscrire à l'action collective contre les compagnies de tabac. Plus de 4 milliards de dollars seront versés aux personnes admissibles qui se seront inscrites. Voilà, c'était les informations à l'antenne de Radio-Canada.
6: Je ne sais pas si vous vous êtes acheté un micro-ondes récemment. Moi, ça m'est arrivé. Et je dois vous dire que j'ai été très surpris de voir dans la boîte du dit micro-ondes un livre de recettes. Et là, je me suis dit, coudonc, est-ce qu'il y a encore des gens qui font la cuisson au micro-ondes? Et j'en ai parlé il y a quelques temps à l'émission. Je vais vous relater un courriel qu'on a reçu à la suite de cette interrogation sur la cuisine au micro-ondes. Et vous écoutez, moteur de recherche.

Et ce soir, Moteur de recherche, une émission qui répond à vos questions en sciences, santé, technologie, environnement, consommation. Pourquoi le shampoing? Ça, c'est quand même assez niché. Il faut quand même avoir ce sens de l'observation. Pourquoi le shampoing mousse-t-il davantage au deuxième lavage? On a une réponse très solide sur cette question. Pourquoi on a une boule dans la gorge, ce que certaines personnes appellent le moton, quand on a une forte émotion? Et vous allez apprendre un mot nouveau parce que ce mot existe. Il est scientifique. J'ai bien hâte que vous l'appreniez. Quel est le lien entre café et digestion? Oui, on va aller là ce soir. Et pourquoi même vacciner nos chiens peuvent-ils être vecteurs de zoonoses?

0: vous fassiez et considérez-vous saluer dans ce nouvel épisode de Moteur de Recherche. Très heureux de retrouver cette belle équipe avec quelqu'un qui nous avait fait faux bond pendant quelques temps, mais c'est pas grave. D'ailleurs, c'est un beau moment dans la Bible quand le fils prodigue revient. Parce que finalement, celui qui était resté, il a pas comme eu tellement d'égards de son... En tout cas, on n'ira pas là. Mais Évelyne Charruet revient parmi nous, dois-je le rappeler?
1: Parce avec que vous bonheur, allez...
0: Ben oui, nous aussi, là, on est bonsoir, très, très contents. Bonsoir, Mathieu. Bonsoir. Merci beaucoup de revenir avec nous. Puis on va faire de la radio à chaque semaine, quoi, ensemble?
1: Presque
0: à chaque semaine.
1: Le plus souvent possible.
0: C'est ce que j'aime. Mais dans la Bible, c'est ça, celui qui revenait, en tout cas. Vous irez lire la parabole du fils prodigue. C'est quand même... Il y a des bons extraits. On a Mathieu M. Blanchet qui nous a pas fait faux bond encore depuis qu'on est allé le chercher il y a quelques années. Il est tout beau, en plus. Parce que là, ce soir, cette émission est là, elle est captée. Pour la télé.
2: Alors,
0: J'ai fait un effort. Tout le monde a fait un effort. Jean Gauvin, toujours tiré à quatre épingles. Que voulez-vous?
3: Pour la télé, quand même. Ouais.
0: Mais non, mais je vois moins de différence chez vous que chez Mathieu, cela dit. En tout respect.
3: Okay.
0: Mais
1: qu'est-ce qui est si différent? La barbe est taillée? Qu'est-ce qui est différent?
2: Même pas.
0: J'ai mis une petite chemise.
2: C'est la petite chemise. D'un T-shirt.
0: Ouais, voilà. Quelqu'un qui s'est bien grimé pour être avec nous ce soir. Et quand je dis grimé, c'est grimé d'un sarrau. Ami Caroline Cormier.
4: Je me suis dit, je vais avoir l'air sérieux pour une fois. J'y vais en sarrau. C'est mon vrai sarrau de mon lab de chimie au cégep.
0: Wow, ouais. Ça en jette. En plus, vous avez votre nom.
4: Ouais, non, mais trouvez-vous que ça en jette?
0: Ben oui.
4: Parce que pour moi, c'est du quotidien, mais si je vous impressionne, je suis bien contente.
0: Mais là, vous avez apporté vos petits contenants, là. Est-ce que on va faire une petite expérience?
4: Non, c'est juste pour, diminuer mon stress. Vous savez, quand on manipule des objets pendant qu'on parle, c'est comme Arlen Brando dans Le Parrain. Coppola, il avait donné un chat entre les mains parce qu'il trouvait qu'il avait l'air trop nerveux. Alors, je vais pouvoir manipuler des airlaines et un flacon laveur si jamais je suis trop nerveuse à parler avec. Mais ça devrait pas, Mathieu.
0: Je me souviens que Ding et Dong appelait ça un tâteux. Ils en avaient apporté un, ça m'avait beaucoup marqué. Oui, ils avaient un sketch dans lequel ils avaient un tâteux. C'était le genre de chose que l'un...
2: Qu'on tâte.
0: Ouais, puis c'est... En tout cas, bref, ça m'avait bien marqué. J'aimerais revenir sur ce courriel qu'on a reçu d'une auditrice qui nous parlait de la cuisine au micro-ondes. Parce qu'il y a quelques semaines, il y a Christian Mercier qui nous a expliqué ici en ondes que, dans le fond, c'était la cuisine au micro-ondes. Contrairement à ce qu'on pensait de son effet sur la valeur nutritive des aliments, n'était pas mauvaise quant à la qualité nutritionnelle, mais c'était souvent meilleur que d'autres types de cuisson. Puis là, je me demandais, écoutons, il y a encore des gens qui cuisinent au micro-ondes. Il me semble que c'est juste un truc, c'est un genre de d'appoint. Tu mets ça pour réchauffer de la nourriture rapidement.
1: C'est pour décongeler.
0: Ouais, mais c'est ça. Mais là, écoutez bien ça, parce que là, c'est soir de courriel. Puis je voulais prendre le temps quand même de souligner le courriel de cette auditrice qui dit le sujet de la cuisson au micro-ondes était vraiment intéressant. Personnellement, j'ai découvert depuis plusieurs années les outils de cuisson au micro-ondes. Elle dit, je suis pas représentante, je vends pas rien, mais je suis vendue à ces outils. L'autocuiseur permet la cuisson à la pression. J'y prépare un risotto, un rôti de bœuf avec des légumes racines, soupe au pois, sauce à spaghette. Avec un autre de mes outils, le micro-grill. Je peux même préparer un grill cheese bien rôti au micro-ondes. C'est assez magique, faut vraiment le voir pour le croire. Et elle termine en disant dans le cuiseur à déjeuner, j'y prépare tous mes légumes. Vous parliez de brocolis dans cet outil. J'y dépose des bouquets de brocolis sans eau. Et après 2 minutes, il est bien vert et parfait. Quand même! Moi, honnêtement, ça faisait longtemps que j'avais pas eu un témoignage de quelqu'un qui me disait qui cuisinait au micro-ondes.
4: Moi, c'est l'autocuiseur qui ça m'impressionne.
3: Parce que c'est ce qu'on appelle
4: le presto dans le temps.
3: Ouais. Mais l'autocuiseur va dans le micro-ondes.
0: Il y a de la pression, c'est une cocotte minute.
4: Je vais faire des recherches.
0: En tout cas, bref,
3: c'est intéressant.
0: Parce que quand on va en ligne, on fait des recherches sur l'aspect rétro. Vous savez, les livres de recettes rétro de micro-ondes. Je vais aller faire une recherche là-dessus. Il y en a beaucoup. Sur Etsy, d'ailleurs.
1: Pour combien de dollars?
0: Il y en a de toutes les gammes, là. C'est ça, j'imagine que c'est comme pour les vinyles. Il y a des éditions collecteurs. Mais le fait est que des gens cuisinent au micro-ondes. Je tenais quand même à le souligner. Ça semble bien bon. Et comme nous le disait Christian Mercier tout à l'heure, il y a quelques temps, la qualité nutritionnelle des aliments qu'on y cuit, elle est excellente. Alors voilà, c'est mieux que des fois le faire mijoter ou bouillir ou on va tout perdre. Là. Ouais, voilà.
1: Mais là, vous en avez un tout neuf, là,
0: ben
1: un micro-ondes.
0: Je vais peut-être me lancer. En tout cas, il n'y a sûrement pas d'influenceurs de micro-ondes encore.
4: Ah, Mathieu,
0: il y a une niche.
4: Votre prochaine carrière.
0: Il y a une niche. Ouais. Voilà, ben, écrivez-nous si vous cuisinez aussi au micro-ondes. Peut-être qu'on va découvrir le futur Ricardo de la chose. Voilà, c'est ben, entre autres ce dont on va parler ce soir.
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0: Avec Caroline Cormier qui a revêtu son magnifique sarrau blanc, ça vous va bien?
4: N'est-ce pas?
0: Ça vous donne une grande prestance. Pas que vous en manquiez.
4: J'aime bien que vous disiez ça parce que pour moi, c'est juste des habits du quotidien. Je suis bien contente.
0: Non, mais j'aime ça de vous voir dans votre. C'est pas votre milieu naturel, mais c'est comme si on vous sort. Vous apportez votre petit labo avec vous. On a Jennifer Lacasse qui nous envoie ceci. J'adore votre émission que j'écoute régulièrement. Il m'arrive souvent de me poser des questions, d'avoir plein de théories dans la tête. C'est exactement pour ça qu'on existe. J'aimerais bien savoir si mes théories sont justes ou complètement dans le champ. L'un de ces questionnements est le suivant. Pourquoi le shampoing mousse-t-il davantage lors du deuxième lavage? Pourquoi est-ce que je perds plus de cheveux avec le revitalisant qu'avec le shampoing? La chimie a des réponses sur la question, n'est-ce pas, Caroline?
4: Mais oui, d'abord, il faut se demander pourquoi ça mousse, le shampoing. Mm-hmm. Puis là, ça me fait rire parce que c'est la première chronique que j'ai faite ici, il y a 5 ans, parlait du shampoing.
0: Mais
4: là,
0: non.
4: Je boucle la boucle.
0: Wow.
4: Je...
0: En fait, c'est une nouvelle ère qui commence.
4: Absolument,
0: là.
4: Mais ouais. J'ai ressorti mes documents de recherche d'il y a 5 ans pour vous parler des tensioactifs. Non, les tensioactifs, c'est les détergents qui sont dans le shampoing, mm-hmm. C'est ce qui mousse. Ouais. Ça fait partie des ingrédients du shampoing, mais vous savez, la formulation d'un shampoing, ça inclut beaucoup d'autres ingrédients. Mais disons que ce qui lave et ce qui mousse, c'est les tensioactifs, donc les détergents. Pour que ça mousse... Là, ça ramène une autre chronique dont je vous ai déjà parlé, les bulles.
0: Les bulles. Hein?
4: Il faut que l'air puisse être retenu mm-hmm. à l'intérieur du liquide, mais il n'y a pas d'affinité entre les deux. Le tensioactif fait l'interface entre les deux. Puis c'est un tensioactif, on appelle ça comme ça, parce que ça diminue la tension de surface de l'eau. Et ça permet comme ça de conserver là, des bulles d'air à l'intérieur d'un milieu liquide. Et c'est pour ça que ça fait de la mousse.
0: Et telle une sommelière de la chose, vous allez nous apprendre qu'il n'existe pas qu'une seule sorte de tensioactifs. C'est une véritable famille.
4: Ah non, les tensioactifs, il y en a vraiment beaucoup. Disons, ceux qui moussent le mieux, ce sont les tensioactifs anioniques, c'est-à-dire ceux qui sont chargés négativement. Les anions, c'est négatif. La plupart là, des shampoings contiennent des surfactants. On les appelle aussi les surfactants, les détergents ou tensioactifs, c'est toute la même chose. Ce sont des sulfates. Il existe aussi des shampoings qui sont précisément inscrits sur l'étiquette sans sulfate. Alors, soit ils contiennent pas de détergents anioniques, soit ils contiennent des détergents anioniques, mais avec un autre anion. Donc, mais la plupart des shampoings, là, je vous dirais...
0: Le sulfate est un anion.
4: Le sulfate est un anion, le
0: retenez
4: groupement
0: ça.
4: Sulfate
0: SO4. C'est pour l'examen.
1: Un anion,
0: d'ailleurs, ce sera, retenez-le, c'est de la matière à examen.
4: Si jamais vous voulez avoir un truc pour vous souvenir qu'un anion, c'est négatif, vous pouvez vous dire qu'il est toujours négatif, il dit toujours anion.
0: Ça, c'est la prof de cégep qui parle.
3: Bon moyen mnémotechnique.
4: C'est une de mes étudiantes qui me l'a sorti, celui-là. Sinon, il y a aussi l'autre côté de la charge électrique. Hein. Il y a des surfactants qui sont positifs, donc qui sont des surfactants cationiques. Et ils ne lavent pas super bien, ils ne moussent pas super bien, mais on les utilise quand même dans les shampoings.
0: Yeah.
4: Mais c'est parce que ça confère de la souplesse et de la
0: douceur. Elle n'est pas vue, là, à la radio, mais elle a fait un geste très révélateur.
4: Yeah.
0: Non, mais pourquoi on l'utilise?
4: C'est ça, ça donne de la souplesse, ça donne de la douceur aux cheveux. Donc, dans le fond, il ne faut pas juste mettre des sulfates. Nos cheveux deviendraient rêches et probablement trop secs aussi. Donc, quand je parle de la formulation, il y a vraiment beaucoup de choses qui rentrent dans le shampoing. Sinon, ben, si on a des surfactants négatifs puis des surfactants positifs, il y en a aussi qui ne sont pas chargés. Hein, donc, c'est les surfactants non-ioniques. Puis les non-ioniques, eux, sont très doux pour la peau. Ils sont très efficaces à très, très faible concentration, mais ils lavent tellement bien qu'ils vont aller comme donner beaucoup d'électricité statique dans les cheveux parce que ça lave, mais terriblement bien. Uh-huh. Fait qu'encore une fois, hein, c'est tout un art, hein, la formulation des shampoings. Il faut balancer tous les ingrédients.
0: Je parlais de semellerie tout à l'heure. On n'est pas loin, là.
4: Et la quatrième catégorie, pour boucler la boucle sur les surfactants, bon, s'il y en a des négatifs, des positifs et des pas chargés, il y en a qui sont chargés à la fois positivement et négativement à deux endroits différents sur la molécule. On les appelle les surfactants en fauteuil. Donc, qui ont d'autres propriétés. Fait que dans le fond, toutes les possibilités existent, puis les formulateurs de shampoing doivent composer avec tout ça selon les besoins, selon la demande aussi des consommateurs et des consommatrices, parce que ben il y a pas toujours exactement, ça donne pas toujours la même texture au fluide lui-même, ça donne pas non plus.
0: Ça réagit pas de la même manière selon le type de cheveux également sur lequel on va l'étendre.
4: Exactement.
0: J'imagine aussi que ça, il y a des gens qui vont dire ah oui, ce shampoing là est magnifique pour moi, puis d'autres vont dire ah non, ça marche pas.
4: C'est pour ça qu'il y a des shampoings qui sont formulés pour tel type de cheveux, tel type de cheveux. Mais tout ça pour, mettons, revenir sur comment ça fonctionne, le shampoing. Tous les surfactants fonctionnent par les quatre mêmes étapes, on pourrait dire. Ce sont des étapes qui sont lors du lavage de cheveux qui se passent un peu en parallèle, mais c'est vraiment le processus moléculaire qui fait que le shampoing lave. D'abord, la première étape, c'est l'enroulement. C'est-à-dire que les molécules de surfactants vont approcher le cheveu. Puis vous savez, les cheveux sont sales parce qu'ils contiennent bon du sébum à la surface, mais aussi des produits coiffants, différents polluants, des résidus de notre sueur, ce genre de choses-là. Bref, il va commencer par s'approcher du cheveu, puis par enroulement, il va commencer à ramasser, on pourrait dire, les molécules de sébum et d'autres saletés. Ensuite, il va se produire une émulsification spontanée, comme si on faisait une vinaigrette. L'émulsification, c'est la dispersion d'un liquide dans un autre liquide. Ça va se produire au moment où on va brasser les cheveux. OK, ça ne lave pas si on ne se frotte pas la tête.
1: Oui, je dis ça à mes ados, moi.
4: Il faut frotter. C'est pour l'étape de d'émulsification spontanée, voyez-vous.
0: On salue tous les parents qui sont souvent confrontés au même problème. Ouais.
4: Sinon, il y a aussi l'étape de pénétration. C'est-à-dire qu'après avoir ramassé les premières couches de sébum, il y a plusieurs molécules qui sont empilées, mais il faut que le surfactant ait accès aux couches inférieures. Donc, il va avoir une espèce de diffusion, puisque bon, le surfactant et le sébum ont une certaine affinité. Il va entrer à l'intérieur, puis il va permettre de décoller davantage de couches de saleté. Et puis, éventuellement, tout ça, ça prend de l'eau aussi pour se laver les cheveux. Ça va prendre de l'eau parce qu'éventuellement, il faut que ça soit solubilisé. Donc là, les petites bulles qui contiennent à l'intérieur le sébum, à l'interface le tensioactif ou le surfactant, qu'on appelle aussi le détergent, puis à l'extérieur l'eau. Bon, mais ces petites bulles-là s'appellent des micelles. Puis il faut que les micelles soient formées pour éventuellement être rincées. Donc, c'est vraiment par ces quatre étapes-là que le cheveu est lavé. Puis ce qui fait que ça mousse moins, éventuellement. Si on se met du shampoing sur les cheveux, puis cette journée-là, ça mousse moins, bien, bien sûr, c'est parce que le shampoing arrive à capacité maximale par rapport à la quantité de sébum qu'il y avait dans les cheveux.
0: Vous avez mis la table pendant plusieurs minutes, mais là, il faut en arriver à cette réponse à notre auditrice parce qu'elle, elle se rend compte que ça mousse plus au deuxième lavage.
4: Ben oui.
0: Qu'est-ce qui se passe, Caroline Cormier?
4: Simplement, il reste moins de sébum sur les cheveux. Mmh. Donc, le niveau d'atteinte du, on pourrait dire, du réactif limitant dans la réaction. Je parle de réaction parce que j'ai un sarreau, bien sûr. Donc, le réactif limitant qui est le shampoing, ben, il est plus limitant rendu au moment où il n'y a plus beaucoup de sébum. Fait que dans le fond, le shampoing va être en réactif en excès. Puis c'est le sébum qui est le réactif limitant. Puis ça va laver mieux. Donc, s'il y a moins de sébum, il va avoir plus de mousse parce que c'est le sébum qui empêche.
0: Mettre une plus grande quantité de shampoing, c'est une bonne idée? Si on part de cette logique-là dont vous nous avez parlé.
4: J'en ai discuté avec ma coiffeuse, dont je vous parle régulièrement, Mathieu. C'est quelqu'un qui est présent dans ma vie.
0: Monts et merveilles.
4: Karine, oui, exactement. Puis je me suis dit, bon, je vais parler de shampoing. Je vais en discuter avec elle avant d'aller en parler avec Mathieu. Mm-hmm. Et puis elle me dit que généralement, selon elle, les gens utilisent trop de shampoing. Quand on se fait un lavage de cheveux habituel, là, trop de shampoing, mais mal réparti sur la chevelure. Elle a décrit ça, c'est un terme très scientifique, là, un gros splouche sur le dessus de la tête. C'est pas efficace. Et Karine me dit, c'est pas avec ton shampoing que tu dois nettoyer ta baignoire. Donc, en utiliser moins, mais mieux le repartir. Et ne pas oublier, il faut frotter et il faut qu'il y ait de l'eau. Donc, dans le fond, c'est pas nécessaire d'en mettre autant.
5: Non, mais ça me rassure, parce que moi, depuis le début que j'ai entendu cette question-là, je me dis, je dois être sale. Je me suis jamais lavé deux fois consécutivement.
4: Non,
5: je savais pas que le shampoing...
4: C'est généralement pas nécessaire.
0: Mais
4: voyez-vous, en fait, sur les bouteilles de shampoing, ça dit, la fameuse phrase en anglais, là... lather, rinse and repeat. Vous connaissez pas cette expression? Bref.
6: Non, jamais lu les étiquettes de shampoing.
4: La personne responsable du dossier consommation les a déjà lues, par contre, parce qu'elle est tout à fait au courant.
6: Oui.
4: Mais bref, oui, effectivement, souvent sur les étiquettes de shampoing, ça dit de mousser, rincer et répéter. Mais bon,
0: ça, c'est pas parce qu'ils veulent faire davantage d'argent avec nous qu'on arrive le plus rapidement au fond de la bouteille?
5: Sûrement.
4: C'est probablement ça, mais eux vous diraient non, mais c'est pour s'assurer que les cheveux sont vraiment propres. Mais bon, c'est souvent pas nécessaire. Mais pourquoi ça mousse beaucoup à la au deuxième lavage. Karine me disait aussi que souvent, au deuxième lavage, on n'a pas entièrement rincé notre tête. Mmh. Donc, il reste du shampoing. Donc, on a l'impression que ça mousse plus parce qu'il y en a déjà, puis on en rajoute. Donc, il y a ça aussi là, qui est peut-être un paramètre. Mais ça, ça dépend très certainement de, disons, on pourrait dire, la façon dont vous lavez vos cheveux. Okay. Ce qui est tout à fait propre à chaque individu.
0: D'ailleurs, cette histoire me rappelle, et d'ailleurs, dites pas ça à vos aldos, parce que je me souviens que Marcel Pagnol, ça m'avait beaucoup surpris quand je l'avais lu, aimait pas se laver. Il raconte ça à un moment donné dans son livre qu'il allait dans sa salle de bain puis qu'il faisait croire qu'il ouvrait l'eau. Puis, en fait, il fermait les robinets rapidement pour que ça fasse une espèce de bong dans la maison. Et donc, il faisait croire qu'il se lavait, mais.
4: Ça ne lave pas les cheveux, ça.
0: Ça
4: fait que vous le dites, Mathieu.
0: Tu disais le shampoing sec, hein, qui est quelque chose de différent, mais on n'ira pas là-dedans. Mais bref, dites-vous bien que c'est ça. Marcel Pagnol. Il n'aimait pas beaucoup.
4: Il sentait bon.
0: Voilà, Jennifer Lacasse, merci beaucoup d'avoir envoyé, de nous avoir envoyé cette question. Caroline Cormier, qui vraiment a l'air très professionnelle.
4: Oh non,
0: on croit tout ce que vous nous dites avec ce sarrau, encore plus qu'à l'habitude. Je rappelle que vous êtes enseignante de chimie au cégep André Laurendeau. Merci beaucoup.
4: Merci.
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0: Question de Ginette Boucher maintenant, qui nous envoie une question en deux temps. Pourquoi, lorsqu'on vit une émotion très forte, peut-on sentir une véritable boule? On l'a tous et toutes senti, cette chose. Se former dans notre gorge, certains disent « j'ai le moton ». Ce film m'a donné le moton. Et surtout, comment quelque chose d'aussi abstrait qu'une émotion peut-il finir par faire couler de vraies larmes? Mathieu M. Blanchet, vous êtes neuropsychologue de votre état.
7: Ben oui.
0: Vous n'avez pas mis votre sarrau de neuropsychologue, mais on est très content de vous parler néanmoins. On va prendre un nouveau mot, puis retenez ça. Moi, c'est sûr je vais le redire. Je vais écouter un film bientôt qu'on va faire brailler. Je vais dire que c'est ça que je vis. Alors, Mathieu, qu'est-ce qui se passe dans notre gorge quand on a une émotion qui nous tord?
5: Ben, avant d'arriver à ce nouveau mot-là, ce que je trouve intéressant, c'est l'effet d'une émotion sur notre corps. On n'en parle pas assez souvent, puis vous allez nous entendre, les psys, les neuropsys. C'est pour ça, entre autres, qu'on fait énormément de prévention sur les émotions plus négatives, mais chroniques. Une émotion peut vraiment avoir un effet à long terme sur le corps. T'sais, entre autres, quand on parle de l'anxiété, le stress. Donc là, j'ai la chance un peu d'en parler brièvement, parce que même si on a une émotion, je veux dire, plus temporaire, moins chronique, ça reste qu'il y a des changements physiologique, parce que notre corps va changer, notre rythme cardiaque, notre respiration, la tension des muscles, puis bon, évidemment, les glandes lacrymales.
0: Ouais.
5: Fait que dans le fond, ce qui se passe dans notre cerveau, là, c'est un ensemble de régions cervicales, là, puis cérébrales, donc l'insula, cortex singulaire, amygdale, hypothalamus et certaines régions du tronc cérébral.
0: C'est plein de régions qui sont activées, là.
5: Oui, c'est ça. Puis le but, c'est de communiquer entre eux et d'envoyer le signal. Puis c'est pour ça que chaque émotion a aussi des réactions différentes. Ouais. Là, même si le pleur n'est pas exclusif à la tristesse nécessairement. Là.
0: Mais cette espèce de pression dans la gorge, on l'a tous senti. Là, puis on dirait là, ça nous vient, puis c'est comme un tsunami. Là, ça arrive, puis tu peux rien faire contre ça.
5: Ouais.
0: Qu'est-ce qui se passe quand on sent ça?
5: Là, on va le dire, le mot là, que tout le monde entend, c'est la fameuse sensation de globus.
0: Le globus.
5: Donc, avoir une sensation de globus signifie d'avoir ce serrement-là, le moton dans la gorge. Pourquoi il y a un nom scientifique ou plus médical? C'est parce qu'il y a des pathologies qui peuvent créer ça, puis c'est de même qu'on doit l'identifier comme symptôme.
0: La personne ressent un globus.
5: Exactement, mais qui n'est pas passager, qui n'est pas lié à une émotion.
4: Est-ce qu'on peut dire « j'ai le globus »
5: Ah, on peut le dire.
4: Okay.
5: Moi, je suis bien à l'aise avec ça. Présentement, j'ai un gros globus. Je suis bien, bien émotif.
0: Mais j'aime beaucoup cette expression-là. Je vais la garder. Ouais.
5: Oui, mais ce qui est intéressant, outre le nom, c'est toute la fonction du larynx qui est derrière. Parce que ce qui arrive réellement, c'est le larynx, c'est vraiment un carrefour routier. Là, on reçoit plein d'informations. Là, on se rend pas compte, mais cette zone, coordonne toujours trois grandes choses de notre corps et de notre survie, c'est-à-dire la respiration, l'agglutition, la déglutition et la voix. Donc, c'est toujours les mêmes zones qui gèrent tout ça. Et ce qui arrive quand on vit une émotion très intense ou une émotion forte, bien, on envoie plusieurs autres signaux qui sont irréguliers. Donc, tout le larynx, le pharynx reçoit ces informations-là, puis il va devenir de plus en plus tendu, il ne sait pas quoi faire, quel système, parce que Bon, ça sera le sujet d'une autre chronique au pire, mais il y a le système nerveux central, périphérique, autonome et tout. Donc, notre système nerveux autonome va changer, va prendre un switch entre le sympathique, le parasympathique et va envoyer des informations qui pouvaient être contradictoires à ce qu'il y avait avant. Donc, il y a énormément d'informations qui arrivent en même temps et qui peuvent être contradictoires. Puis c'est un peu ça, le globus, la sensation là, de serrement.
0: J'imagine que ça arrive peut-être davantage quand on essaie de retenir cette émotion-là parce que, bon, il y a des fois des conditions sociales qui font que on veut pas trop le montrer. Ouais. Est-ce que cette espèce de signaux antagonistes là,
5: oui,
0: qu'on vit contribuerait à développer,
5: oui,
0: ça?
5: Oui, il l'exacerbe exactement, ça l'accentue cette sensation-là parce que en plus d'avoir des signaux différents dans cette zone qui est déjà très sursollicitée, ben nous, on essaie d'avoir un contrôle volontaire dessus. Hein? Donc, on essaie de le retenir pour pas que ça paraisse. On essaie de camoufler notre voix. Donc là, il y a encore plus. Il y a les signaux automatiques, mais aussi les volontaires. Et ce qui arrive, c'est que on a... Bon, c'est un débat, on a-tu 5 sens, 9 sens, là?
0: On en avait déjà parlé ici, d'ailleurs. Bon,
5: Donc, un des sens qui est interne s'appelle l'interoception. C'est la capacité de notre corps à savoir ce qui se passe à l'intérieur de lui-même. Et lorsqu'on tombe dans ce globus, de sa sensation de globus, notre cerveau devient, je veux dire, un peu hyper vigilant par rapport à tous les symptômes. Puis on tombe dans une boucle négative de dire, ben, je suis plus vigilant envers un symptôme. J'en identifie un, donc il est pas normal.
0: Et la
5: donc,
0: boucle s'entretient. Normal, là.
5: J'en ai un autre. Puis là, je les interprète toutes comme ça. Et justement, là, ça l'augmente. Et c'est souvent pour ça que quand on retient un sanglot, à un moment donné, ça fait...
0: Wow.
5: Puis tout sort en même temps.
0: Bravo.
5: Je l'ai bien fait. Wow. Yes. Mes cours de théâtre.
0: Ils sont pas loin. Bravo, bravo, bravo.
5: Merci.
0: Bon, donc ça, c'est pour le fameux globus.
5: Oui.
0: Maintenant, qu'est-ce qui se passe avec les larmes? À un moment donné, là, le cerveau, ça... Les vannes, là, ça s'ouvre, là, puis ça sort. Là. Qu'est-ce qui se passe?
5: Ce qui est vraiment intéressant des larmes, là, c'est que, comme je disais, il n'y a pas une fonction juste de tristesse. Je veux dire, on pleure de fierté, de joie, puis souvent, ça peut arriver un après l'autre. Là, dans la même conversation,
0: puis
5: je peux pleurer
0: même
5: de
0: temps,
5: tristesse.
0: Hein?
5: Oui, c'est ça. Donc,
1: même de rage aussi. Ça m'est arrivé d'être tellement en colère que je pleure.
5: Oui, tout à fait.
1: Une intensité, en tout cas.
5: Exactement. Dans le fond, ça, c'est vraiment parce que le tronc cérébral, il y a un noyau qui est le noyau salivaire supérieur, puis bon, salivaire, donc salive, s'occupe aussi de les glandes lacrymales. C'est pour ça, entre autres, si vous regardez des bébés ou des jeunes enfants, quand ils pleurent vraiment, ils bavent aussi énormément, il y a une sécrétion de bave parce que c'est les mêmes conduits à quelque près, là, mais c'est le noyau original, le noyau salivaire supérieur qui est dans le tronc cérébral qui envoie ce signal-là de « là, je veux une émotion forte et je veux donc l'exprimer, ça doit sortir » et va envoyer le signal aux larmes. Ce qui est fascinant là-dedans, c'est que les larmes, c'est niaiseux, là, puis vous le savez tous sans le savoir, c'est qu'habituellement, il y a toujours un chemin. Hein? Si je serre les poings, c'est un seul chemin pour serrer les poings. Les larmes en ont deux, donc je peux l'avoir de l'extérieur puis de l'intérieur. Donc, on peut pleurer parce que j'ai un objet dans l'œil, donc je peux le stimuler puis la déclencher directement. Parce que la larme, sa première action principale, c'est vraiment de nettoyer l'œil, s'assurer que... Exactement. Et donc, c'est une fonction secondaire qui est de « je veux exprimer une émotion, je veux pleurer » parce qu'il n'y a rien dans l'œil qu'on doit nettoyer. Donc, c'est ça qui est intéressant au plan neuro-bio puis chimie. Là, peut-être qu'il y en a que j'ai perdu puis sont comme « c'est pas ça intéressant ». Moi, je trouve ça intéressant.
0: Notre studio prouve le contraire.
5: Oui, c'est ça.
0: Tout le monde est... Ouais, mais c'est une question qui... Je veux dire, ça touche tout le monde, là.
5: Oui.
0: Littéralement, là. Tout le monde soit l'a vécu ou des gens qui pleurent pas beaucoup, mais qui ont vu des gens pleurer autour d'eux. J'aimerais terminer sur une espèce de genre de sagesse populaire. On entend ça souvent, puis surtout, je dirais, dans un contexte où on dit aux gens d'être plus proches de leurs émotions, surtout les hommes, hein, qui ne sont peut-être pas socialisés à les vivre, les exprimer, les accepter. De dire « pleure, ça va faire du bien », ça, en neuropsychologie, est-ce que ça a du sens, Mathieu?
5: Ah, j'adore la question. Je vais être mitigé dans ma réponse. En ce sens où le psychologue à l'intérieur de moi a le goût de vous dire oui. Oui, ça l'aide. Exprimez vos émotions. Le neuropsy va vous répondre une petite nuance qui est pleurer, c'est pas nécessairement positif ou négatif. C'est le fait d'exprimer son émotion qui l'est. Mais pleurer comme tel, c'est pas ça qui va soulager. Tu sais, un bon pleure, ça va bien aller après, là, ce qu'on peut dire. C'est où c'est exprime ton émotion, c'est pas nécessairement l'acte de pleurer comme tel.
0: C'est l'acte d'exprimer une émotion en général.
5: En général, pas nécessairement pleurer. Uh-huh. Et dans le fond.
0: Mais des fois, ça fait du bien. Non, mais on a tous vécu là, toutes sortes de choses. Ça peut être des peines d'amour, des proches qu'on perd, un animal et tout ça. Quelqu'un qui nous prend dans ses bras, qui nous dit, garde, vas-y, là. Mais, je veux dire, il y a quelque chose de.
5: Ça fait du bien quand on est dans le bon contexte puis avec la bonne personne. Ouais. Parce que si je pleurais, mettons, ici à la télé puis j'étais pas prêt ou à la radio, mais là, après, ça peut me générer d'autres émotions, de la culpabilité, de la honte. Mais oui, pleurer dans un contexte sécuritaire, sécurisant, aidant, oui, s'il vous plaît, allez-y, là. Lâchez-vous là.
0: C'est ça. Mais donc, c'est le fait d'exprimer une émotion d'abord et avant tout, si ça vient avec des larmes. Correct, mais c'est pas ça.
5: C'est pas ça qui fait du bien au corps.
0: Ouais. Toujours de sages paroles. Merci beaucoup, Mathieu. Et retenez ce nom, d'ailleurs, si vous jouez au Scrabble.
4: Ça se passe. Bonne idée.
0: À un moment donné, des fois, ça peut être pratique.
5: Hein? Le G est payant.
0: Oui, le G. Puis des fois, c'est une petite combinaison. Là, puis bref, faites-en ce que vous voulez. Voilà, c'est le globus. Alors, si vous avez le moton, c'est que vous avez le globus.
7: Pas le globule. Le globus.
0: Un S. Merci, Ginette Boucher, de nous avoir permis d'aborder cette question éminemment importante avec Mathieu M. Blanchet, neuropsychologue. Toujours un plaisir, mon cher.
5: Bien, pareillement, merci.
0: À très bientôt.
5: Salut.
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0: Je ne sais pas si vous avez regardé la série sur Apple, la série Silo. En fait, c'est population terrienne qui doit vivre donc dans d'immenses silos souterrains. On a un auditeur, Rénal de Vaillancourt, qui dit que le romancier Hugh Howey, qui a écrit donc cette histoire, fait vivre 10 000 personnes dans un silo pendant 140 à 150 silos sous terre. Voilà, sans lumière extérieure. Ma question est la suivante. Quels seraient les changements physiques, physiologiques qu'on retrouverait au travers des générations d'humains qui auraient vécu dans de telles conditions? Qu'est-ce qu'on peut postuler si on connaît d'ailleurs peut-être certains des lieux extrêmes, des habitats extrêmes où vivent les humains, peut-être des mines? Vous savez, j'ai lu une histoire là-dessus dans The Economist, en fait le magazine 1843 qui est comme le long form de The Economist sur des mines en Afrique du Sud, des mines abandonnées. Où vont vivre des gens, c'est dantesque. Je vous le dis tout de suite, ça m'a fait penser à ça. C'est Silo, mais la version horreur. Je vous le dis tout de suite, si vous voulez l'article, écrivez-moi, je vais vous l'envoyer. On a Lily-Jeanne qui veut savoir si les aveugles de naissance voient des images quand ils rêvent, même s'ils n'ont jamais rien, entre guillemets, vu, en tout cas avec leurs yeux, dans leur vie. Sachez, Lily-Jeanne, qu'on a déjà répondu à cette question et j'en profite pour dire aux gens, pas qu'on veut pas vous répondre, mais ça arrive souvent après 9 ans là, qu'on a commencé à pour faire le tour, quoique peut-être qu'on va arriver à la fin des questions à un moment donné. Mais sur moteurdecherche.ca, on a déjà répondu à ça avec un spécialiste du rêve. C'était absolument passionnant. Je vous invite à aller sur moteurdecherche.ca pour taper rêve personne aveugle. Vous allez la retrouver, cette entrevue. Laila Salah. Ces temps-ci, j'ai l'impression qu'il y a énormément plus de mouettes dans le ciel, aux alentours du fleuve, pas loin de chez nous. Est-ce que c'est une période spéciale pour elles, cet automne? Est-ce que c'est leur période de reproduction? Qu'est-ce qui explique qu'on se retrouve avec de grandes populations là, qui partent, qui se retrouvent dans notre ciel? C'est intéressant, ça.
5: Un nouveau McDo qui est ouvert.
0: Un nouveau McDo, c'est tout. Non, mais vous riez, Mathieu. Mais il y a quelques jours... Non, mais un instant, là. Il y a quelques jours, il y a quelqu'un à l'émission, je me souviens plus qui, mais je me souviens que cette personne-là relatait qu'on avait fait des études sur le comportement des mouettes et les mouettes faisaient davantage attention aux nourritures qu'on avait touchées, nous, les humains.
5: Ah ouais.
0: Donc, si t'as un sandwich dans ta main, il est plus intéressant que c'est de la bouffe.
4: Il est plus sécuritaire. Mais je ne vais pas vous interrompre, Mathieu, mais ce sont des goélands avec cerclés, c'est pas des mouettes.
0: Merci.
4: Mais Jean, s'il vous plaît.
7: Merci. J'aurais pas osé le faire, là, mais...
5: Maintenant que c'est fait.
7: C'est ça.
0: Et ça arrive des prises, hein? Hein? Quand on joue au baseball, des fois on swing dans le bar. Alors voilà, c'est des choses qui arrivent. Bon, là, j'en ai perdu mes questions avec tout ça. On a Mathieu Filion de Candiac, il est pêcheur, chasseur, villégiateur. Il se déplace en région. C'est pas mal chez vous, ça?
5: Ben oui, c'est ma ville.
0: Ben oui, c'est votre ville.
1: En plus,
0: ça
1: s'appelle Mathieu. Ben oui. Ouais, ben là, les Mathieux, on s'installe à Candiac.
5: Absolument.
0: On salue tous les Mathieux de Candiac qui nous écoutent. Il dit, il m'arrive de conduire sur des routes dégradées, difficiles. Ben, pourquoi ces routes-là? En fait, comment ces routes-là se dégradent-elles? Puis il parle de la fameuse planche à laver. Vous savez, quand on arrive à un moment donné, là, puis là, c'est, on dirait que les espèces de courbes dans la route sont toutes à la même distance et tout ça. Puis comment se crée le phénomène de la planche à laver sur les routes de gravel? Beaucoup de physique là-dedans qui doit être assez intéressante. Est-ce que c'est la grosseur des véhicules? Est-ce que c'est le type de gravier qu'on utilise? En tout cas, on va essayer de voir quelle est la genèse de la planche à laver. Quand je vous disais, on n'a pas encore fait tout le tour des questions. Ça viendra peut-être si on est assez longtemps en onde. Écrivez-nous moteur de recherche @radio-canada.ca.

0: Alors, on a appris qu'Evelyne était réveillée.
1: Je me suis mentale, parce que... c'est incroyable.
0: Bravo, Evelyne. Vous passez votre examen. Alors, on va... en fait, si vous ne réagissiez pas, on serait passé tout de suite à Jean Gauvin, mais là, plus que vous êtes réveillé, on a Juliane Vigneault qui arrive au cégep, 17 ans bientôt, 18. Et là, avec le cégep que j'ai commencé cette année, nous dit-elle, ma relation avec le café a beaucoup grandi. On salue d'ailleurs tout le monde qui commence le cégep. C'est difficile. Première année de cégep, là. C'est raide. Alors, donc, pourquoi le café me donne autant envie de faire caca? Je la cite. Et si rapidement, je bois ma première gorgée de café et quelques minutes à peine. Alors, on voit qu'il y a des gens ici qui acquiescent en studio. Je dois me rendre... Oui, ma vision périphérique fonctionne. Alors, qu'est-ce qui se passe? Le café nous mène aux toilettes très rapidement. Alors, Evelyne Charruère, bonsoir.
1: Rebonsoir. Ça fait plaisir de parler de cette digestion-là et du café. En fait, ce qu'on sait, c'est que le café va stimuler la digestion par son passage dans chacun des organes. D'abord, dans la bouche, ça va sécréter, vous le savez, des enzymes qui vont aider à la digestion. Ensuite, ça va dans l'estomac. Il y a des acides gastriques également qui vont aider à l'élimination des microbes, etc. Et ensuite, dans le foie et le pancréas, il y aura des sécrétions qui vont sortir et qui vont aller dans le duodénum. Et le duodénum, ce n'est pas une ville romaine dans Astérix.
0: Un cœur retranché?
1: Non, il s'agit
0: de... C'était drôle, je pense que ça aurait été du style de Goscinny. Hein?
1: Ça, c'est
2: le cœur de duodénum.
1: Peut-être pour un autre album. C'est la première partie, évidemment, de l'intestin. Et donc, dans le côlon, et c'est ça qui nous intéresse, il y aura stimulation des mouvements et des contractions des muscles. Aussitôt que 4 minutes après l'ingestion du café, de la fameuse... Oui, ça va très vite dans le système. Il faut savoir aussi que le café en lui-même contient des fibres, et donc les fibres qui aident à la digestion. Si on compare, par exemple, il y a 3 grammes de fibres dans une tasse de café, c'est l'équivalent d'une pomme. Une pomme qui va contenir des fibres solubles,
0: il faut le dire.
1: Et insolubles dans la pelure.
0: Oui, c'est ça. Donc, la pomme a les deux fibres. Le café n'a que les fibres solubles.
1: Tout à fait.
0: Voilà. Puis, est-ce que ça expliquerait qu'on finisse souvent un repas? Pas toujours, mais on va finir un repas avec un café. Est-ce qu'il y avait une raison carrément gastro-intestinale?
1: Culturelle, mais à la fois biologique. En fait, c'est tout à fait logique. Ça fait passer le steak frites, n'est-ce pas, en fin de repas, parce que ça stimule tous les organes avec le passage du café. J'aimerais faire tout de suite une distinction entre le café et la caféine. C'est pas la même chose, parce que le café va contenir plus de 1000 composés différents. Je pense au polyphénol, je pense au magnésium, au potassium. Et donc, le café, ce n'est pas la caféine. La caféine qui va être, par exemple, un composé seulement. Et puis, l'autre précision que j'aimerais amener, c'est que le café que Mathieu boit n'est pas nécessairement le café que Caroline va boire. C'est-à-dire que le café va beaucoup varier d'une tasse à l'autre. Pourquoi? Pardon. Parce qu'on va avoir l'origine du café, le processus de torréfaction. Si vous êtes plus espresso, café filtre,
0: Bodum,
1: ce ne sera pas le même café, vous comprenez?
0: Il n'y a pas jamais de café pareil.
1: Non, ça c'est
0: vrai. De toute façon, je ne sais pas si vous avez lu le livre de Jonathan Gagné, spécialiste des naines brunes, astrophysicien de son état, au Planétarium de Montréal, qui écrit un livre sur le café. C'est juste... Mais c'est fou raide, là. Je veux dire, le niveau de détail dans lequel il va, là, je vous le jure. Non, mais quand on dit qu'il n'y a pas deux cafés pareils, vous irez lire le livre de Jonathan Gagné. C'est quand même... C'est geek de chez geek.
1: Tout à fait. Puis la caféine, elle est très, très étudiée, elle. Contrairement au café. Quand on a fait, par exemple, des études sur le café, on a aussi fait des études avec des tasses décaféinées et parfois, on arrivait au même résultat. Donc, on constate que le café...
0: Effet placebo.
1: Peut-être, mais le café, en tout cas, a des composés qui peuvent aussi avoir leurs propres effets.
0: Oui, c'est ça. Mais quand on parle de la caféine, l'effet du café sur le corps, il y a cet aspect-là, mais il y a aussi l'aspect de la caféine.
1: Oui.
0: Là, on n'a pas parlé de la caféine. Là.
1: Non, tout à fait. Alors, la caféine est intéressante. C'est la molécule qui est intéressante et qu'on aime beaucoup. Elle a une structure moléculaire qui va ressembler à un composé chimique qui s'appelle l'adénosine. Vous connaissez peut-être ça?
0: Oui.
1: Oui. Alors, l'adénosine, elle est présente dans toutes les cellules du corps. Et quand il y a une accumulation d'adénosine, notamment dans le cerveau, ça va accroître la somnolence, la fatigue. Donc, comme la caféine lui ressemble, elle peut se lier au récepteur de l'adénosine et la bloquer et même inhiber ses effets.
0: Ah, c'est ce qui se passe quand on a ce petit boost.
1: Oui.
0: Alors, ce petit
1: turbo. Ça va réduire la fatigue, accroître la vigilance, diminuer le temps de réaction. C'est bon pour les cégepiens. ça, en général.
2: Effectivement. Ouais. C'est ça. Il faut juste être pas loin d'une toilette.
1: C'est aussi, par contre, ce qui va empêcher le bon sommeil. Vous comprenez? Quand on prend du café un peu trop tard.
2: Un instant. Ça, ça dépend pour qui. Parce qu'on en discutait hier à l'émission il y a quelques jours. Puis un de nos collègues, Guillaume, me dit que son père prenait un café avant d'aller se coucher. Mm-hmm. Mais genre, littéralement, là, 11 heures le soir. Un vrai café, là.
1: Ben, c'est parce qu'on n'est pas
2: tous égaux.
1: C'est
2: pas vrai que tout le monde est égaux face à la tasse de café. Il y en a qui prennent un café à 2 heures l'après-midi, puis ça leur ruine leur nuit, là.
1: Complètement. Et il y a une explication scientifique à tout ça. Les effets de la caféine vont varier beaucoup d'une personne à l'autre. Alors, ce que ça fait sur le système, la caféine va agir sur le système nerveux central, sur le système cardiovasculaire. Vous le savez, ça augmente la pression artérielle. Parfois, on sent le cœur qui bat également.
2: Ça aide à courir.
1: Mais pour certains, justement, il y a un effet de bien-être qui vient avec l'absorption de caféine, mais pour d'autres, ce sont des palpitations pendant des heures et c'est très, très désagréable. Il y a plusieurs facteurs qui vont influer sur la façon que le corps va réagir à la caféine, notamment l'âge. Vous savez que les nouveau-nés n'absorbent pas la caféine ou à peu près pas. Ça leur prend quelque chose comme 80 heures à absorber la caféine.
2: Généralement, on ne leur donne pas de café non plus. D'ailleurs, on
0: fait pas ça.
2: S'il vous plaît,
1: faut croire qu'on fait pas ça. Non. Attendez, si on sait que ça prend 80 heures, c'est qu'on l'a fait. Ouais. C'est qu'on l'a essayé, là, on l'a testé. Ben oui, certainement. Tandis que on dit qu'une tasse de café, ça prend à peu près 45 minutes à passer à travers le corps. Le tabagisme va accélérer la métabolisation de la caféine. La gestation aussi, les femmes enceintes vont métaboliser plus lentement la caféine. La médication également, notamment la pilule contraceptive qui va ralentir aussi la métabolisation. L'accoutumance, évidemment, plus on en boit, plus on va être habitué. Mais aussi la génétique. Et c'est là que ça devient vraiment intéressant parce que la vitesse d'élimination va être jusqu'à 6 fois plus rapide ou plus lente d'un individu à l'autre.
2: C'est énorme.
1: Selon ses gènes. Ben oui.
2: C'est énorme.
1: Ben oui, absolument. Alors, ça se passe dans le foie. Il y a une enzyme dont le rôle est de transformer la molécule de caféine pour que les reins puissent l'éliminer. Et là, il y a, pour faire simple, il y a deux versions finalement de cette enzyme-là. Une version lente. Et une version rapide. Donc, selon ce qu'on a à l'intérieur de nous, on va passer au travers la tasse de café très, très rapidement. Notre auditrice, par exemple, semble avoir une digestion très, très rapide. Elle est peut-être porteuse de cette version rapide de cette enzyme-là qui est codée par les gènes. Mais fait intéressant, les gens, naturellement, quand ils digèrent lentement le café, ont tendance à pas en boire. Tandis que les gens qui ont l'habitude d'en boire et que ça passe vite à travers leur corps, c'est des grands caféinomanes, généralement.
2: Mais revenons avec l'horaire de notre auditrice qui est cégepienne, qui le matin dit que ça accélère quand même beaucoup le fait. Et là, je la cite là, parce que c'est, elle l'a dit, son envie d'aller faire caca.
1: Le moment
2: est-ce que
1: de la journée
2: nous logeons tous à la même adresse?
1: Ben, c'est ça qui est intéressant. Il y a un autre facteur à prendre en considération, c'est l'activation naturelle du corps au réveil. Le côlon connaît un pic d'activité au réveil et après les repas. Donc, il y a 77% des humains qui vont faire caca le matin, café ou pas café. Donc, pour notre auditrice, en fait, j'aimerais l'inviter à faire un test. Si elle se lève le matin et ne boit pas de café, ne prend rien, est-ce que le côlon s'active quand même? Et si elle prend, par exemple, une tasse d'eau chaude, est-ce que c'est le même résultat? Parce que ça pourrait être tout simplement que cette personne-là est matinale, comme la majorité des humains. Et la caféine, effectivement, peut accélérer le processus, mais c'est un processus qui se ferait de toute façon le matin.
2: Eh bien voilà, tout ce qu'on peut dire à propos de cela et on souligne tout, ben en fait le travail important qui sera battu par ces cégepiennes et cégepiens.
3: Et oui absolument.
2: Pas seulement.
1: Ils boivent beaucoup de café hein, dans vos classes de chimie.
4: Pas dans mes classes, mais beaucoup de boissons énergisantes, peu de café comme nous.
2: Mais il y a de la caféine.
4: Il y en a beaucoup.
2: Il y en a
4: beaucoup.
2: Il y a moins
1: beaucoup
2: de fibres solubles, cela dit.
4: Il faudrait vérifier.
2: Très bon. Ouais. Oh, il n'y en a pas là-dedans.
4: Je
2: pense pas qu'il y en a. On va vérifier. Y a-t-il des fibres solubles dans les boissons énergisantes? Merci beaucoup, Evelyne Charruet. Toujours un plaisir. On reprend vraiment le colis. On est très heureux.
1: Plaisir partagé. Merci.
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2: Sophie Capron de Stratford.
3: Stratford.
2: Qui est la ville de Shakespeare.
3: Exact.
2: C'est en Ontario. Je pense que Festival Shakespeare.
3: Ben, il n'est pas né en Ontario.
2: Non, non, non. Mais... Très canadien. Merci. Alors voilà, les goélands, Shakespeare. Oh oui, le grand canadien. Non, mais en fait, parce que... C'est parce qu'il y a un festival, Shakespeare.
3: Ah oui, très
2: à
3: bon.
2: Stratford.
3: Très voilà. Bon festival.
2: Il vient de l'autre.
3: Très jolie ville.
2: C'est comme London. Hein. Il y a London London. Ouais, en tout cas, bon. Bref. Salut, mon émission préférée. Il y a quelques temps, Jean Gauvin avait mentionné en passant dans une chronique l'importance de ramasser. Sinon, on est dans le caca ce soir. les cacas de chien pour éviter les zoonoses, si j'utilise le mot correct. Même si je comprends parfaitement l'idée, il y a plusieurs choses que j'aimerais savoir. Pourquoi et comment nos chiens vaccinés, vermifugés, etc., provoqueraient des zoonoses? Mm-hmm. Ou serait atteint ou en fait
3: est-ce qu'on pourrait attraper, j'ai compris, ouais. Oui, exactement, c'est ça, est-ce qu'on pourrait attraper des zoonoses de nos animaux même s'ils sont vaccinés, ouais. Vermifugés, effectivement, c'est ce qu'on va voir, mais je vais faire un petit rappel juste pour être sûr que tout le monde comprend les fameuses zoonoses, ouais. Là, c'est tout simplement une maladie qui est transmise de l'animal aux humains. Et c'est pas banal parce que on dit que 75%, en fait 76% des maladies émergentes proviennent des animaux. Ouais. Puis ça n'ira pas en diminuant parce qu'avec la destruction de l'habitat, il y a de plus en plus de

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3: Des chiens qui vomissent, puis c'est plein de spaghettis. Mais c'est pas vraiment des spaghettis, ce sont des vers ronds. Bon, je vous avais averti.
4: Ça commence fort. Okay.
3: Mais tu peux l'avoir aussi dans la diarrhée aussi, là. Fait que c'est assez terrible de bord ou de l'autre. Mais ça, ce qui arrive, c'est que les vers vont pondre des œufs, et ces œufs-là vont éventuellement devenir infectieux quand ils sont dans la nature. Et puis s'ils sont ingérés, par exemple, par un enfant, parce que c'est surtout les enfants qui vont jouer dans les carrés de sable, des trucs comme ça.
5: Mais là, je reviens avec la question de notre auditrice. Pardonnez-moi de vous interrompre, mais même si nos chiens sont vermifugés et tout ça, ils peuvent quand même développer ce type d'infection parasitaire.
3: Ben, ça dépend. Vous allez un petit peu trop rapidement, mais effectivement, vous allez voir tantôt que ça dépend du type de vermifuge que tu vas utiliser, parce qu'il n'y a pas de vermifuge universel. On va le voir.
5: Okay.
3: Fait que donc, verron, gros problème, ça peut causer des problèmes de migration larvaire chez les enfants, chez les adultes, mais c'est surtout les enfants. Pourquoi? Parce que l'humain est une impasse parasitaire. On n'est pas fait pour prendre ces affaires-là. Fait que ça peut se loger, par exemple, au niveau du cerveau, dans la chambre antérieure de l'œil, au niveau. Ouais, c'est ça. Ensuite de ça, il y a des vers à crochet qui sont vraiment communs aussi. Puis ces vers à crochet-là, quand on marche sur les larves, par exemple, ça va pénétrer notre peau, puis on peut voir des lignes rouges en dessous de notre peau.
5: Ben c'est assez...
3: Ouais, moi j'ai vu un cas en Floride, entre autres, où il y a une plage qui a fallu qu'il soit décontaminé parce que l'autre bord de la rue, c'est le parc national des Everglades. Puis là, les chats qui vivent tout là allaient déféquer dans le gros carré de sable en face. Fait que là, les gens effectivement avaient attrapé ça.
5: Ouais.
3: Donc ça, c'est important. Il y a Giardia puis Cryptosporidium aussi qui sont deux protozoaires intestinaux, tout petits. Il y en a un qui est spécial. Là, je vous ai parlé de vers ronds tantôt. Il y a des vers ronds, puis il y a des vers plats. OK? Et Echinococcus, c'est un vers plat qui est particulièrement préoccupant.
4: Mais c'est mignon.
6: On dirait des fleurs. Oui.
3: Ouais, mais c'est non, pas des
5: mot,
3: fleurs.
5: Le mot l'est, parce que la réalité peut être un peu moins.
3: La réalité, c'est que c'est un parasite qui peut causer de sérieux problèmes, parce que autant chez les chiens que chez les enfants, le dernier cas qui a eu lieu au Canada, c'était dans les Basses-Laurentides. Et puis l'enfant avait développé des gros kystes au niveau du foie, entre autres, au niveau des poumons. Donc, c'est vraiment quelque chose de sérieux. Je vous avais dit que je ne parlerais pas des chats, je vais juste parler de la toxoplasmose. OK, tout le monde connaît la toxoplasmose. Bien, c'est sûr que c'est dans les selles de chats. Si le chat va déféquer dans les carrés de sable au parc, bien, il va contaminer le sol. C'est sûr et certain. Puis, il y a aussi des vers.
5: Est-ce que c'est si dangereux que ça? Excusez-moi, là, je vais faire l'avocat
3: du diable.
5: Ouais, la toxo?
3: La toxo, c'est pas si dangereux que ça. Mettons, on va prendre pour une litière. Pour que les oocystes deviennent infectieux, il y a une période de temps, une période de latence. Fait que si on nettoie notre bac à litière régulièrement, il n'y a pas de problème. Mais si, mettons, ta litière, c'est pas terrible, puis il s'accumule.
5: Tu l'oublies,
3: faut que t'oublies and a half, là, mais ce qui arrive, c'est que là, à ce moment-là, les oocystes deviennent infectieux à ce moment-là. De toute façon, c'est toujours...
5: OK, mais il faut que ça reste longtemps, là.
3: Oui.
5: Si tu la laves chaque jour, il n'y a pas de problème.
3: Non, pas de problème. Okay. C'est quelques jours. Mais il reste un fait, c'est qu'on suggère quand même aux femmes enceintes de ne pas s'occuper de ça, que ce soit le conjoint ou la conjointe. Okay. Bon, OK, on fait ça. Ensuite de ça, le point à clarifier là, pour Sophie, c'est qu'un animal qui est vacciné, c'est sûr qu'il n'est pas protégé contre les zoonoses pour autant. Les vaccins de base, OK, ce sont des maladies que les animaux, les chiens, se transmettent entre eux autres. Parvovirus, distemper, hépatite. L'exception, ben les deux exceptions, finalement, c'est la rage et la leptospirose. Oui, effectivement, ça, ce sont deux zoonoses, puis ce sont des maladies pour lesquelles il existe des vaccins. Mais, mettons que ton chien il est vacciné contre tous les vaccins, plus la leptospirose, plus la rage, ben, il peut toujours avoir des vers. Donc, il peut encore être potentiellement zoonotique.
5: Mmh.
3: OK? Puis là, après ça, on se dit, ben oui, mais ils sont vermifugés dans la question.
5: Mais là, vous disiez tout à l'heure que dans le fond, il n'y a pas de vermifuge universel.
3: Ben, ce qui arrive, c'est que les produits qu'on utilise pour les vers ronds est différent de celui qu'on utilise pour les vers plats. Et effectivement, ça fait une grosse différence. La plupart des gens qui ont des chiens puis qui le vermifugent, normalement, devraient vermifuger au moins une fois par mois, la plupart ne protègent pas contre les vers plats.
5: Et pourquoi on ne prend pas les deux tant qu'à ça? C'est parce que ça coûte cher.
3: Là, c'est pour des questions financière la plupart du temps.
5: C'est
3: parce que ça coûte plus cher. C'est sûr et certain. Puis là, ben, tu utilises une médication contre le ver du cœur, contre les tiques, contre les puces,
5: ça commence
3: contre
5: à
3: les
5: verrons.
3: Ça fait beaucoup. Mais moi, je pense que

0: les chiens devraient effectivement recevoir un vermifuge pour les vers ronds et pour les vers plats à tous les mois. Mm-hmm. C'est clair et net. Mais c'est plate. Mais même si le chien est vermifugé, le chien contre les plats et les ronds.
1: Mettons qu'il y a la totale.
0: Il y a la totale, ouais. Mais il y a toujours encore des bactéries comme salmonelle, il y a encore du campylobactère. Donc. Ouais.
1: Bref, c'est pas juste une question de civisme parce que c'est pas beau, là, puis que ça sent, puis tout ça, puis qu'on peut glisser dedans. C'est une question de sécurité, de santé publique, de biosécurité, parce que, carrément, ce que vous nous
0: imaginez,
1: dites. Là.
0: Imaginez, une des raisons pourquoi on a un problème avec l'échinococcose en ce moment au Canada, c'est parce que ce parasite-là a été importé de la version européenne qui s'est distribuée, entre autres, en Alberta. Maintenant, tous les animaux sauvages sont atteints, pratiquement tous. Ouais. Au Québec, Bas-Saint-Laurent, c'est jusqu'à 26 % de la faune.
1: C'est appréciable.
0: Et 26 % c'est énorme, c'est 1 sur 4 qui ont de l'échinococcose. Le multioculariste, celui qui nous cause tant de problèmes, on parle de 22-23%, mais c'est quand même beaucoup. Mm-hmm. Pourquoi? Donc, de là l'importance de ramasser les selles de nos animaux puis de s'en débarrasser de façon adéquate.
1: Mais c'est pas le petit sac sur le bord du trottoir.
0: Non,
1: ça, on voit.
0: Puis mettre des arbres. Des arbres, là, moi, ça me tuerait.
1: Si j'en pogne un, là.
0: Ça me tuerait.
1: Ah, là.
0: Ouais, effectivement.
1: Ces choses.
0: Donc, on peut être presque complètement protégé, mais il y a toujours quand même un petit risque.
1: Voilà, ben c'est ça. Biosécurité, civisme, c'est comme ça que ça fonctionne.
0: Exactement.
1: Dixit Jean Gauvin. Merci beaucoup, Jean, d'avoir répondu à cette excellente question de notre auditrice qui habite Stratford, la ville du Shakespeare canadien.
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1: Oh, on a un beau livre, on va commencer avec ce livre-là. Patrick Cohen, Les mystificateurs. Qui s'y colle?
3: C'est moi.
1: C'est votre livre, Caroline, ouais.
3: C'est une lecture d'été, j'ai tellement aimé ça. Ça enrage, hein, ça aussi. Mais c'est tellement bien fait. C'est des chapitres assez courts qui décrivent des phénomènes dont on se souvient, là, mais qui propageaient l'anti-science, mais notamment le vaccin donne l'autisme et tout ça. C'est vraiment très bien fait, très bien documenté, un livre court. Droit au but, je le recommande fortement.
1: Patrick
3: très
1: Cohen,
3: agréable.
1: 1, Didier Raoult, 0. Alors voilà, les mystificateurs accueillent un vaccin contre les gourous de la science. Evelyne.
4: Si vous souhaitez en savoir davantage sur le café, je vous recommande l'émission La Terre au carré. C'est nos collègues de France Inter qui ont consacré un 45 minutes hyper détaillé sur le trafic du café, la production du café, les menaces également. Et on voit que de plus en plus, les petits producteurs n'arrivent plus à faire d'argent, mais c'est les grands conglomérats qui s'emparent du café et probablement ce que vous buvez vous-même tous les jours.
1: Toujours intéressant, la terre au carré,
4: absolument.
1: Effectivement. Mathieu, vous nous proposez quoi?
5: Oui, un livre également, ça s'appelle L'État du Québec 2025, sommes-nous une société émotive? Donc, on parlait des émotions.
1: C'est celui de l'an dernier.
5: Oui, exactement. C'est, dans le fond, sous la direction de Sandra Larochelle et Jocelyn Gaillard-Mou. Là, c'est un ouvrage collectif, mais il y a un des chapitres qui est Jean-Philippe Warren, qui est sur les larmes et leur fonction sociale, justement. Donc, très intéressant.
1: De beaux onglets, comme toujours, c'est sur la page de moteur. On termine avec vous, Jean, la dispersion des chats.
0: Oui.
1: L'histoire de la dispersion des chats.
0: Et on pensait que les chats domestiques est arrivé en Europe il y a 9000 ans. Grosse étude qui est parue dans Science. On s'est trompé de 7000 ans. c'est apparu il y a 2000 ans. Puis on pensait que c'était les agriculteurs du Néolithique. Et non, c'était les marchands romains qui ont amené ça avec eux il y a 2000 ans.
5: Ils sont tout jeunes.
0: Exactement.
1: Les chats habitaient chez leurs marchands romains. Voilà. Non, les marchands habitaient chez leurs chats. À bientôt, tout le monde. On va être là, sûrement.
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